0: idées.
1: Bonsoir, ici Louis de Belleval. Voici les informations. Les perspectives d'une éventuelle entente pour mettre un terme à la guerre entre l'Iran et les États-Unis demeurent floues. Dans une publication sur son réseau social, le président américain Donald Trump a indiqué qu'il n'allait pas se précipiter pour conclure un accord, puisqu'il soutient que l'OTAN joue en faveur des États-Unis. L'enjeu du nucléaire reste en suspens et un porte-parole iranien a souligné qu'il serait abordé dans des négociations séparées. Selon le professeur titulaire à l'École supérieure d'affaires publiques et internationales de l'Université d'Ottawa, Thomas Junot, cette question est loin d'être réglée.
2: S'il y a un accord qui est annoncé aujourd'hui ou cette semaine, c'est un accord qui sera très limité. En pratique, ça va être un accord pour assurer un cessez-le-feu plus durable. Mm-hmm. On est extrêmement loin d'un accord de paix. On est extrêmement loin de la résolution des réels problèmes entre les États-Unis et l'Iran. Donc, le programme nucléaire, le programme de missiles iranien, le soutien de l'Iran à des groupes comme le Hezbollah ou d'autres.
1: Donald Trump a évoqué hier un accord qui prévoit notamment la réouverture du détroit d'Ormuz. Et puis la hausse du prix du diesel inquiète de nombreux agriculteurs à travers tout le pays. Au Nouveau-Brunswick, des producteurs déplorent que la flambée des prix survienne en pleine saison des semences, au moment où ils n'ont pas le choix de travailler le sol avec de la machinerie. La hausse du prix des engrais fait aussi très mal. Myriam Brault s'est entretenue avec un maraîcher.
3: C'est un bruit qui coûte de plus en plus cher. Avec la flambée du prix du diesel liée au conflit au Moyen-Orient, les agriculteurs comme Christian Michaud voient déjà leur coût de production grimper.
4: Le tracteur qui est derrière moi, c'est comme 200 piastres de plus pour le remplir, c'est sûr qu'avant. Tu fais ça une couple de fois par semaine, ça va augmenter vite.
3: Pour le copropriétaire de la ferme Michaud à Bouctouche, cette hausse tombe en plein cœur de la saison des semences.
4: Puis malheureusement, on est le printemps, puis on peut pas choisir. On ne peut pas attendre, il faut travailler le sol, puis il faut planter.
3: Et pendant que le prix du carburant monte en flèche, celui des engrais suit la même tendance. Des coûts durs difficiles à encaisser pour le secteur agricole, selon Joël Lamarche, deuxième vice-président de l'Alliance des agriculteurs du Nouveau-Brunswick.
5: Alors, il va y avoir une grosse pression sur les fermes de la province pour justement à cause de ça. J'ai l'impression qu'il va peut-être avoir des faillites peut-être la prochaine année ou les prochaines années.
3: Un impact qui pourrait se rendre jusque dans le panier d'épicerie des consommateurs.
5: La crise qu'on vit comme celle-là, c'est mondial. Il reste à voir la manière que les gouvernements vont prendre pour supporter leurs fermes. Puis si les moyens sont plus gros dans d'autres pays que nous autres, ça risque de nous affecter plus, là.
3: En attendant, les agriculteurs se croisent les doigts pour que la météo soit de leur côté, histoire de donner un maximum de récolte sans trop toucher leur portefeuille. Ici Myriam Brault, Radio-Canada, Bouctouche.
1: Un nouvel outil développé avec l'intelligence artificielle permet d'espérer un meilleur traitement du cancer du cerveau ces prochaines années. Des chercheurs ontariens travaillent à développer un stylo laser intelligent qui permettrait de mieux faire la différence entre des tissus sains et des tissus malades pendant une opération. Le reportage de Lunan Marchais.
6: Imaginez un neurochirurgien équipé non pas d'un scalpel traditionnel, mais d'un stylo laser intelligent pour opérer une tumeur au cerveau. C'est la révolution médicale que préparent des chercheurs de l'Université Waterloo, une technologie capable de cartographier le cancer en seulement 10 secondes. Pour le docteur Scott Hopkins de l'Université de Waterloo, ce dispositif va changer la donne. Il s'agit d'un petit stylo laser dirigé vers la tumeur. Il suffirait de suivre le contour basé sur une réaction chimique. De cette manière, on préserve les tissus cérébraux sains tout en retirant les tissus malades, explique-t-il. Au microscope, une cellule cancéreuse et une cellule saine se ressemblent pourtant presque en tout point. Le docteur Arash Zarinafsar nous explique comment ce laser spécialisé parvient à les différencier sans endommager l'organe. Il permet simplement d'extraire les informations chimiques pour que nous puissions établir un profil et les différencier, dit-il. L'idée est aussi de démocratiser l'accès aux soins de pointe pour les patients vivant en région qui n'auront plus à se déplacer vers les grands centres urbains. Les chercheurs espèrent un déploiement dans les hôpitaux d'ici 5 à 10 ans. Ici Luna Marchais, Radio-Canada, Toronto.
1: Et puis enfin, l'organisme impératif français ajoute sa voix au débat qui entoure la diffusion des matchs des séries éliminatoires du Canadien de Montréal à Gatineau. Le groupe consacré à la promotion du français a lancé hier une pétition pour réclamer la présentation des matchs à l'aréna de Gatineau. Mercredi, trois organismes locaux avaient annoncé la diffusion du deuxième match de la série entre le Canadien et les Hurricanes de la Caroline, mais la demande a été refusée par la Ligue nationale de hockey en raison des droits territoriaux exclusifs accordés aux sénateurs d'Ottawa. Le conseiller municipal Luc Chénier croit qu'un compromis aurait été possible.
0: C'est dommage parce que on pourrait permettre du côté des sénateurs de dire oui, on va vous laisser regarder les matchs, tout ça. Et moi, j'étais l'organisation des sénateurs, j'en profiterais pour peut-être mettre un kiosque à l'entrée, dire oui, on va vous donner le droit. Mais on va être là avec des kiosques, on va donner de l'information sur nos billets de saison, c'est le temps là peut-être d'être capable de mousser également le produit des sénateurs d'Ottawa.
1: Les sénateurs, eux, n'ont pas voulu réagir. Ils estiment tout simplement que le dossier relève de la Ligue nationale de hockey. Voilà, c'est ce qui conclut ce bulletin d'information à l'antenne de Radio-Canada.
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8: Bonjour, ici Marie-Thérèse Fortin. Dans une autre de mes vies, j'ai été guide au Jardin de Métis, aux portes de la Gaspésie. Je reprends avec bonheur ce rôle le temps d'un balado en 5 épisodes intitulé « Les fabuleux jardins d'Elsie Rifford ». C'est elle, Elsie Rifford, qui a créé, entre 1926 et 1958, cet endroit rempli de fleurs exotiques dans le nord-est du Québec, juste en dessous du 49e parallèle. Un lieu qui est visité aujourd'hui par des dizaines de milliers de gens du monde entier. Voulez-vous me suivre? On va parler de toutes sortes de choses, de pavots bleus et de lys géants, de festivals d'art contemporain, de grandes bourgeoisies montréalaises, de cultivateurs du bas du fleuve, de camps de pêche et de villas et même de saumons. En compagnie de gens qui se passionnent pour Elsie, les fleurs, l'histoire et l'architecture, venez, on va se promener dans les fabuleux jardins d'Elsie Rifford.

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Épisode 1. Un jardin en soi. Avant de commencer ce balado, est-ce que je peux vous raconter une petite anecdote? Bon. Dans les années 80, j'étais guide au jardin de Métis. Les dames qui administraient la boutique d'artisanat des jardins et qui supervisaient les guides savaient que j'avais une certaine facilité en public. Alors, j'ai donc été engagée. Comme guide, on avait un petit costume en coton carotté bleu et blanc avec une espèce de robe tablier, des petites poches, un petit bonnet sur la tête, un peu paysan. J'aimais pas beaucoup ce costume-là, mais travailler comme guide, ça, c'était très, très le fun. Une fois, on m'a demandé de souligner une occasion spéciale. Je me souviens plus c'était laquelle, mais enfin... Et j'avais imaginé une petite animation, donc j'avais trouvé une jupe, une blouse, un chapeau. Et je m'étais transformée en lady. Je déambulais dans les jardins avec un léger accent anglais. Et j'improvisais, je disais des choses comme « Ici, je venais chaque soir avec mon mari regarder le coucher du soleil. » Les gens trouvaient ça très, très drôle. Et c'était déjà, si vous voulez, mes débuts de comédienne. Qu'est-ce que vous voulez? On surfait pas.

Bonjour, bienvenue au Jardin de Métis. Moi, je suis une petite fille du bout. Oui, je suis née à Saint-Octave-de-Métis, à 5 km de ces jardins fabuleux que nous allons visiter. Comme vous l'avez compris, j'ai travaillé ici un été. Et pour l'occasion, si vous permettez, je vais reprendre ce rôle de guide en ayant la liberté de vous faire visiter ces jardins comme je le veux et vous montrer ce que j'aime le plus. Dans ce premier épisode, je vais vous raconter les débuts de la vie d'Elsie Reaford, celle qui a créé cet endroit magnifique, hors du temps. Et ensuite, nous allons visiter les deux premiers jardins qu'elle a conçus, le potager et le jardin du ruisseau, aux environs de 1926.

0: À l'époque où je travaillais au jardin, je faisais visiter essentiellement cette grande maison, qu'on appelle la Villa Estevan, et où tout a commencé.
1: Puis on ne parlait pas tellement de Madame Reeford, de la fondatrice des jardins. On présentait les différentes pièces, l'histoire de la maison, et puis il y avait installé un peu partout des photos, quelques artefacts qu'on faisait découvrir aux gens qui circulaient à travers la maison. C'est beaucoup plus tard qu'on s'est intéressé à qui était Elsie Reeford, qui était cette femme qui a créé ces magnifiques jardins. On est là, ici, dans la salle de couture d'Elsie Reeford. Hein, elle grimpait sur c'est comme une petite scène, en fait. C'est peut-être pour ça que je m'y sens si à l'aise. Alors, elle grimpait sur cette petite scène pour que sa couturière lui fasse le bas de ses robes ou de ses jupes. Et si elle tournait la tête vers la fenêtre, l'immense fenêtre qui se trouve là, elle pouvait apercevoir l'allée royale. Alors moi, quand j'étais guide ici, on aimait beaucoup cette pièce-là parce que effectivement, on voyait l'allée royale, mais on voyait surtout des files de mariés, des couples qui venaient se faire photographier dans la magnifique allée royale à cause des fleurs. C'était somptueux, tout ça. Donc, ça faisait des plus beaux souvenirs, j'imagine. À la fin de la vie d'Elsie, ses jardins occupaient à peu près 17 hectares. C'est beaucoup. Aujourd'hui, on trouve à Métis environ 3000 variétés de plantes qui sont disposées là, dans une quinzaine de jardins. Alors, vous vous rendez bien compte qu'ici, dans le bas du fleuve, là, on est à 8 heures d'Ottawa, à 7 heures de Montréal, 4 heures de la ville de Québec. En fait, on est juste un peu en dessous du 49e parallèle. Eh bien, c'est quand même ici, dans ce petit enclave où on retrouve presque un écosystème boréal, là où le fleuve croise la rivière Métis, il se rencontre, que les jardins d'Elsie Reeford sont nés. Elle a décidé de faire ça ici, malgré la distance, malgré le froid. On pense pouvoir dire qu'Elsie Reeford était une femme très déterminée. Et c'est grâce à cette détermination incroyable que les jardins de Métis sont visités chaque année par 70 000 personnes venues du monde entier. Certains s'attardent au jardin ou à la villa, mais d'autres s'intéressent plutôt au Festival international de jardins qui est installé ici depuis l'an 2000. Alors, qu'est-ce qu'on y fait ici au Festival international? On invite des artistes contemporains à créer des œuvres à partir de tout ce qui fait la beauté et la spécificité des jardins de Métis, les fleurs, les arbres, les mousses, l'eau, le ciel, tout quoi. Mais quelle que soit la raison pour laquelle on visite les jardins de Métis, la question qui revient toujours, c'est « Mais c'était qui, Elsie Reeford? » Alors, en tant que guide, je vais vous faire un petit laïus un peu classique là, qui commencerait par quelque chose comme « Il y a quelques 150 ans, un 23 janvier 1872, naissait en Ontario Mary Elsie Stephen Mahan dans une famille qui a fait fortune dans les moulins à farine. Toute la famille déménage à Montréal dans les années 1880. Elsie est mieux connue aujourd'hui sous son nom de femme mariée, Elsie Reeford, et ceux qui l'ont côtoyée à Métis l'appelait souvent et tout simplement Madame. Alors, pour mieux comprendre qui était Elsie Reeford, on est allé à la rencontre de l'historienne Karine Hébert, qui, elle, l'étudie depuis des années.
2: Elsie Reeford est une des meilleures représentantes, si je peux dire, de la grande bourgeoisie montréalaise là, pendant les grandes années durant lesquelles Montréal incarnait le centre névralgique de l'industrie, de la finance et tout ça au Canada. Elle vient d'une famille d'origine britannique, écossaise, qui a investi beaucoup le monde industriel. Et c'est quelqu'un qui croit en la grandeur de l'Empire britannique, qui croit que le Canada va jouer un rôle dans cet empire-là, va essayer pendant toute sa vie de contribuer comme femme à tout ça. Donc, elle était très, très consciente du fait qu'elle était une femme. et qu'il y a certaines choses qu'elle avait le droit ou n'a pas le droit de faire. Mais elle était aussi un genre de pivot, si on peut dire, entre le monde privé puis le monde public. En invitant des gens à souper, en organisant des thés ou des bals, ben, elle donnait des lieux pour que ces gens-là se rencontrent, puissent créer des réseaux et tout ça. Donc, c'est une femme de son milieu, très, très consciente aussi de la valeur de son milieu.
1: Alors, après cette explication de Karine Hébert, vous aurez compris que le mot « réseautage », Elsie, elle comprenait ça bien avant que ce mot-là existe. Son père, Robert Mahon, préside notamment au début de l'entreprise Farine Five Roses. Son oncle, Lord Mountstephen, lui, est à l'origine de la compagnie ferroviaire Canadien-Pacifique. Son beau-père, Robert Wilson Reeford, qui est une sommité de la marine marchande de l'époque. On lui doit notamment la compagnie d'importation du riz Dante. Le mari d'Elsie s'appelle lui aussi, Robert Wilson Reeford. Beaucoup de Robert dans cette histoire. Donc, Robert et Elsie s'épousent en 1894. C'est un amour réciproque entre elle et cet homme d'affaires. Tous deux vont faire construire leur magnifique maison sur la rue Drummond à Montréal, dans un quartier fortuné qu'on appelle encore aujourd'hui le 1000 carrés dorés, le Golden Square Mile. Malheureusement, cette maison a été détruite et il ne reste que quelques photos maintenant qu'on peut retrouver ici en visitant la Villa Esteban. Alors, tout juste en face de l'escalier, à l'étage, la chambre noire de monsieur. C'est quand même impressionnant. Quand j'étais guide ici, je me disais... Parce qu'en plus, je faisais de la photographie quand j'étais étudiante. Puis là, j'en venais pas des installations tout en bois, d'abord. Et puis des petits plateaux, l'évier, puis les présentoirs. C'est vraiment impressionnant. Parce que Robert Reeford est un pionnier de la photographie moderne. Il va être le premier photographe amateur canadien à s'acheter le tout premier appareil photo Kodak. Et c'est aussi un collectionneur d'art, tout comme Elsie. Tous deux partagent cet amour du plein air. Ils adorent faire de la raquette, aller à la chasse, la pêche, l'équitation. Alors, quand Robert rencontre Elsie, il est séduit par cette jeune fille de son milieu qui a les mêmes intérêts que lui et qui a beaucoup d'énergie et qui a reçu une éducation très complète. Alors, il faut comprendre qu'Elsie a étudié dans les meilleures écoles. Elle étudie le français à Paris, l'allemand à Dresde. Elle sait peindre, elle sait jouer du piano, mais surtout du violon. Bref, elle est parfaitement formée pour prendre sa place dans la grande bourgeoisie anglo-montréalaise.
3: Alors aujourd'hui, on est assis à Grand-Métis, qui est une des deux municipalités dites historiquement anglophones du territoire. La deuxième, c'est Petit Métis ou Little Métis, Grand-Métis.
1: Alexander Reeford, arrière-petit-fils d'Elsie Reeford, est directeur des Jardins Métis.
3: Historiquement, c'est deux parties d'une seigneurie, Métis, qui était achetée par un Écossais marchand de Québec, M. McNider, qui achète des seigneuries pour des bagatelles au début du 19e siècle. Et par la suite, mais il va faire venir des Écossais de l'Écosse pour habiter les terrains qu'il a achetés.
1: Alors, je viens de comprendre d'où vient le nom du rang des Écossais, un petit rang pas très loin de mon village, qu'on sillonnait parfois l'été.
3: 50, 60 ans plus tard, les anglophones de Montréal littéralement découvrent cette espèce de hameau anglophone et décident de l'habiter à l'été. Pourquoi? Parce que l'air est frais, été comme hiver, et surtout l'été. Alors, quand Montréal était plein de pandémies, et surtout... Le choléra ou le variole, qui faisait en sorte que les anglophones de moyen envoyaient les enfants et les femmes dehors de la ville pour habiter dans un secteur un peu écologiquement parlant sain, et dont il y a plusieurs grandes maisons qui s'est construites par les richissimes de Montréal. Ma famille fait partie, ils ont construit aux années 1886-7. Alors, moi, je suis héritier de deux familles qui ont tous les deux installé à Métis, dont une famille à Métis-sur-Mer, puis une deuxième ici à Grand-Métis. Alors, ils se sont rencontrés.

0: Ils se sont mariés, mais il y avait déjà tous les deux, Elsie et son mari, des expériences communes à Métis sur mer, que souvent, il y a une qui est métisse, puis l'autre qui l'a eu. Mais dans ce mariage, l'amour de la région était très, très fort pour les deux. Elsie et Robert sont un peu rarissimes dans la région ici, parce que c'est des anglophones, il y en a eu beaucoup. Avec des noms connus, Molson, Drummond, Red Bat, tout ça, qui étaient métis sur mer. Mais Elsie et Robert viennent sur les quatre saisons. Ils viennent à Métis ici l'été, mais il y avait aussi un camp de chasse sur un lac en arrière de Rimouski où il allait l'hiver. Alors, il venait en raquette, en ski, avec tout un bagage compliqué, le train, le traîneau, le carriole sur un lac sans chauffage et sans domestique. Nos archives sont très pleines, d'ailleurs, de photos, c'était magnifique. Alors, pour eux, c'est comme une découverte totale de venir l'hiver. Or, Elsie et Robert avaient cette tradition de dépaysement total sur les quatre saisons, qui témoigne, à mon point de vue, un attachement assez particulier, à la fois pour la région, mais aussi les personnes dans leur écosystème.
1: Cet amour pour la région, pour Métis, en toute saison d'ailleurs, va devenir encore plus fondamental pour Elsie quand son oncle va lui donner son chalet de pêche en 1918. Mais là, je vais trop vite, j'anticipe un peu. Elsie et Robert sont pour l'instant mariés depuis 1894. Ils vont avoir deux enfants au tournant du 20e siècle. Ils ont une vie très remplie par leurs obligations professionnelles, mondaines, philanthropiques. Et ils adorent tous deux pêcher le saumon, chasser dans le bas du fleuve. Pour l'instant, il n'y a absolument aucun jardin au programme. Mais ça ne nous empêche pas, nous, d'aller les visiter, ces jardins. On va commencer par le tout premier jardin historique aménagé par Elsie Reeford.

0: Alors, on va aller voir d'abord le potager, qui est le tout premier jardin, et puis après, le jardin du ruisseau. Vous me suivez?
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0: Puis si on continue dans le, ouais. le jardin ici, on va se rendre au potager.
1: Le potager. On va aller se faire une soupe.
2: Je m'appelle Patricia Galland, je suis horticultrice responsable du secteur historique au Jardin de Métis depuis bien longtemps. Disons qu'après 30 ans, on commence à moins compter les années.
1: Bon, alors c'est ici que tout a commencé, le potager. Bien avant les fleurs, bien avant tout le reste, le potager, qui n'est pas très proche de la villa d'ailleurs.
0: Non. Pour faire un potager, ça prend un espace ensoleillé, ça Mais prend oui. un espace assez planche. On fait pas nécessairement les potagers dans des pentes. Le potager, à cette époque-là, si on pense à ça, là, c'était pratiquement nécessaire.
1: Mais oui.
0: Même s'il y avait des épiceries autour, tout n'était pas nécessairement accessible.
1: Les gens plantaient ce qu'ils allaient consommer, même pendant toute l'année. Certains avaient des chambres froides ou quelque chose comme
0: des
1: ça.
0: Caveaux, des caveaux, chambres froides.
3: C'est important, un potager. Pour la majorité des gens, à l'époque, les jardins servaient à nourrir la famille. Sauf qu'à Métis, Elsie Rayford se rend compte rapidement que la terre de son potager n'est pas vraiment faite pour la culture de quoi que ce soit, parce qu'il pousse bien des épinettes, mais à part ça... Alors, comme elle a raconté dans ses articles qu'elle a écrits en 1939 et en 1949, elle a décidé d'affronter le problème avec ce qu'elle avait sous la main.
1: En matière de bon sol naturel, Estevan n'a vraiment pas été gâté. En effet, lorsque les premiers jardins ont été creusés, il s'est avéré qu'il n'y avait là rien qui puisse servir à des fins horticoles. Néanmoins, et fort heureusement, il y avait des quantités illimitées de terres tourbeuses riches et de bon sable dans les champs à proximité. Quand on a commencé les jardins, il était possible d'apporter la terre et le sable à cheval et de les

0: charriés aux endroits voulus. On a creusé laborieusement des tranchées de 3 pieds de profond. On a déposé 6 pouces de fumier dans le fond et, par-dessus, bien tassé, un mélange fait de 3/4 de terre tourbeuse et 1/4 de sable. Bon, là, quand tu décides de faire son potager ici, là, la terre, ben, c'est grand, l'espace, mais ça ne veut pas dire que la terre est propice à hein?
1: Ouais, ça, c'est qu'il y a
0: de l'épinette dans le coin. Hein?
1: En fait, c'est un bon sol. C'est oui. Un argile.
0: Oui.
1: Un argile pur. Il faut l'amender. Donc, eux faisaient la pêche au saumon.
0: Oui.
1: Et ils ont décidé de... pour pouvoir avoir du fumier, parce qu'il n'y avait pas de fumier sur place. Donc, ils troquaient le saumon avec les cultivateurs.
0: Ouais.
1: Oui, ils troquaient.
0: Ça devait fonctionner. Mais c'est un bon échange, je trouve.
1: Tout à fait.
0: Bon, maintenant, la grande question, il y avait quoi dans les potagers des environs? Eh bien, il y avait beaucoup, beaucoup plus de choses qu'on ne le pense, comme le raconte Marjolaine Sylvestre. Mais d'abord, écoutons le semencier, Patrice Fortier, propriétaire de l'entreprise La Société des plantes, installée à Kamouraska.
2: Dans le bas du fleuve, les gens avaient tous du cerfeuil. Ça rentrait dans les herbes salées du bas du fleuve, le cerfeuil, mais il va se ressemer tout seul, comme le carvi. Dans le bas du fleuve, les gens appellent ça de l'ani. C'est pas nécessairement dans la partie où ils vont faire leur sillon pour semer leurs carottes, mais autour, il y a toutes sortes de ces herbes-là. Donc, c'est un peu comme ce qu'on connaît sous le nom de jardin curé. Mais les légumes racines, c'est, bon, la patate dans le bas du fleuve, on s'en sort pas. C'est sûr qu'il y a beaucoup de place allouée à la pomme de terre. La betterave est très heureuse dans le Bas-Saint-Laurent parce que la betterave, à l'origine, avant d'être sélectionnée par l'homme, c'est une plante de bord de mer. Donc, c'est Betta maritima. C'est une plante qui est très tolérante du sel et des embruns marins et du froid. Donc, elle est vraiment à son aise. On peut la fertiliser avec des poissons puis des algues et puis elle est à son meilleur. D'ailleurs, il y a une longue tradition de fertilisation des jardins avec des poissons ici puis des algues. Mais toutes les contrées, on le voit en Irlande, on le voit en Bretagne, on le voit dans tous les pays du bord de l'eau font ça. Il y avait quand même une grande richesse dans les jardins, je crois.
0: Marjolaine Sylvestre, responsable des archives au Jardin de Métis.
3: C'est M. Rifford qui écrit à M. Pierce. Puis là, eux, ils commandent leur semences de la compagnie qui s'appelle Perron. Puis ici, par exemple, on parle de betterave, beets. You will find 5 different kinds. Fait qu'ils envoient ces semences. On a des carottes, 4 variétés différentes aussi. On a du brocoli, par exemple, le chou, le concombre, la laitue, du melon, les oignons, les pois, piments, la citrouille, le radis, les tomates, les fines herbes. Ah, puis, il y a du poison à rat.
0: Et je me rappelle, chez mes parents, il y avait un verger assez important avec des pommetiers, des pommes. Il y avait aussi tout un gros bosquet de cassis que ma mère nous faisait cueillir pour faire de la gelée pour l'hiver. Et il y avait aussi ce qu'on appelait, nous, comme disait M. Fortier, de l'ani, qui est finalement du carvi sauvage, qu'on ramassait, je me rappelle, le long des routes. Et mon père adorait ça. Ma mère en mettait dans un pain au lait qu'elle nous servait le samedi matin. On adorait ça.
1: Marie-Thérèse, on est parti de l'accueil. Tu as vu, on a traversé le jardin d'accueil, mm-hmm. qui, lui, est plus... consacré vraiment aux annuels. Donc on arrive au premier pont. On a encore un petit espace sauvage.
0: J'aime les petits ponts. J'ai puis là, on a un pont. Cute. Oui, ils sont beaux.
1: Traverse le ruisseau Page.
0: Oui.
1: C'est là que le jardin historique commence.
0: OK.
1: Je trouve que c'est un moment magique, moi. On arrive vraiment dans la partie où Elsie a commencé à construire ses jardins.
0: C'est que tout a commencé.
1: Ça a commencé.
0: On comprend un peu pourquoi, parce que c'est plus chaud. Puis on rentre ici, là, on est comme enveloppé, fait doux. Le soleil, on est comme protégé de tout. Là.
1: Puis le ruisseau est son élément majeur qui l'a inspiré pour pouvoir justement commencer ses jardins. Fait qu'on va continuer à avancer. Puis devant toi, là, juste en face de toi, t'as ce qu'on appelle le Mound Garden.
0: Bon, qu'est-ce qu'on trouve de particulier dans le Mound Garden, le massif principal, qui est, si vous observez bien, en forme de cœur? Eh bien, d'abord, un saule de Boyd, qui est comme un bonsaï qui viendrait de l'Écosse. Il n'est pas très gros, il a l'air de rien, mais il est très rare au pays et il a été planté par Elsie elle-même.

0: OK.
1: Et si on se retourne, là, oui. On a devant nous ce qu'on appelle le high bank. Ça, c'est un travail colossal.
2: Ah,
1: parce
2: oui.
1: que c'est une pente abrupte dans laquelle il a fallu installer des grosses pierres pour retenir le sol puis pouvoir avoir des endroits où aménager ou planter nos fleurs. Là. T'sais, il a vraiment fallu un travail titanesque pour arriver à transformer cet espace-là en jardin. L'endroit
2: parce que c'est assez abrupt, comme tu disais, donc il faut avoir les,
1: faut être
2: les
1: solide,
2: pieds, l'assise un petit peu. Ouais, oui. Oui, oui.
1: Le high bank est exposé franc-sud, donc on peut se permettre de mettre des plantes qui demandent un bon ensoleillement, puis une bonne chaleur et tout.
2: Ah, c'est magnifique. Puis on a le ruisseau.
1: Et le ruisseau.
2: Qui chante. Pendant qu'on regarde toutes ces merveilles.
1: Tout à fait.
2: Ah là là.
3: Le jardin du ruisseau, le premier vrai jardin ornemental fait par Elsie, comprend deux parties, comme Patricia vient de le dire, le High Bank et le Mound Garden. Il s'inspire des jardins anglais sans ligne droite. Mais ce qu'il y a de très particulier, c'est qu'il est vraiment pas mal loin de la villa. Contrairement à ce qu'on faisait d'habitude, Elsie ne fait pas de son jardin un prolongement de sa maison, mais en fait plutôt une deuxième maison. Une maison verte, fleurie, qui dure seulement quelques mois. C'est Patricia Gallin qui m'a fait remarquer ça.
1: On dirait qu'autour de la maison, c'était le moins possible. Ce qui est un peu particulier pour commencer un jardin, parce qu'à l'époque, le jardin, on le définissait un peu comme une extension de la maison. Donc, une extension des pièces de la maison. Donc, on commence, on a la maison. Donc, on rajoute à l'extérieur un espace aménagé. Donc, ça s'agrandit et au fur et à mesure, on s'éloigne de la maison. Tandis qu'elle-ci, elle a fait ça complètement à l'envers. Elle a commencé son jardin complètement à l'opposé, dans un coin vraiment loin de la maison. Les gens devaient trouver ça farfelu. Mais dans le fond, sa création, elle voulait la faire par rapport au ruisseau. Et le ruisseau, il passait pas à côté de la maison. Et après ça, bon, on a fait des structures pour se rendre vers la maison. C'est quand même particulier. C'est ça l'idée. Chaque secteur a son petit secret. On voit pas l'autre secteur. On découvre. Le jardin est comme, justement, des pièces de la maison. Donc, tu as une pièce, tu as des murs, tu vois pas l'autre pièce, l'autre côté. Donc, le jardin, c'est un espace habité et séparé par des espaces laissés sauvages, des arbres, qui font qu'on a l'impression de passer d'une pièce à l'autre.
3: Et puis, il y a les sanguinaires. Et même des sanguinaires à fleurs doubles, dont certaines ont été données à Elsie par Henry Tusher, qui est le concepteur du Jardin botanique de Montréal, rien de moins. Alexander Rifford nous explique c'est qui M. Tusher et ses liens avec son arrière-grand-mère.
4: Alors, Elsie Rifford va commencer son jardin en 1925-26, alors que le Jardin botanique de Montréal est né quelques années plus tard. On sait que dès les années 40, elle va développer une amitié horticole avec Henri Tusher, qui est un Allemand, qui a quitté l'Allemagne pour travailler à New York, puis par la suite recruté par Marie Victorin pour être à la fois son bras droit, mais aussi le dessinateur, le designer, l'architecte paysagiste du Jardin botanique de Montréal qu'on connaît aujourd'hui. Suite à la visite, ils vont commencer à s'échanger des plantes, comme un peu la tradition horticole. Toi, t'as ça, moi je l'ai pas, peux-tu l'avoir, qu'est-ce que tu veux de mon jardin? Elsie va tellement réussir avec les plantes, toi et sûr, ces jardiniers, ils se plaignent un peu, ils vont détruire la plate-bande dans laquelle cette même plante a été implantée, alors il va cogner la porte d'Elsie pour dire « Est-ce que tu peux me redonner ce que je t'ai donné? » Entre autres, des sanguinaires doubles, qui sont une des collections magnifiques ici. Alors, il y a des échanges, une amitié, une profonde admiration.
3: Enfin, dans le jardin du ruisseau, il y a quelques orchidées indigènes que ma mère appelait les sabots de la Vierge. Les orchidées sont dans la vie de Elsie depuis son adolescence, depuis son arrivée à Montréal. Parce que il y avait des serres dans les belles maisons des industriels montréalais, comme celle de son père ou de son oncle Stephen. Et dans ces serres, il y a des dizaines et des dizaines d'orchidées, comme le raconte Alexander.
4: J'essaie de tracer, comme historien, l'arbre généalogique de son intérêt pour l'horticulture. J'essaie de trouver d'où ça vient, en fait. On apprend que dans les années 1880, Elsie, jeune femme, va être

0: 7 ans présent, lors des grandes portes ouvertes, que sont Richer Simon, dans sa grande maison à Montréal, va permettre aux membres d'une société, la Montreal Horticultural Society, ils vont ouvrir 4-5 maisons la même journée en février. Imaginons Montréal, des bandes neige géantes, on voyage pas en Floride encore. Alors, pour eux, visiter une maison pleine de beauté était sans doute un extase, en fait, où les gens sont invités à rentrer dans la maison et ça sert, dans laquelle il y a une collection de plantes exotiques fantastiques, des fougères, des cicades, des orchidées, bref, toute une série de plantes exotiques. C'était fantastique parce qu'on voit ça dans les images. Puis on voit dans les journaux de l'époque, le lendemain de ces visites, une forme d'extase journalistique où ils disent « ça a été beau, j'ai aimé ça, c'était fantastique, les maisons sont extraordinaires, bref, à ne pas manquer l'an prochain ». Alors, Elsie avait l'accès à cette phénomène et on a trouvé récemment d'ailleurs un livre dans lequel mon oncle, avec sa grand-mère, vont faire des visites à Métis puis vont identifier surtout les sabots de la Vierge et d'autres types d'orchidées qui se trouvaient ici sur le domaine, dans les forêts, le long des champs.
1: Je ne sais pas pour vous, mais moi, ce qui m'impressionne, c'est que cette jeune fille qui a été initiée à la beauté des plantes par sa famille, cette mère qui va plus tard transmettre cet amour de la nature à ses deux fils, eh bien, cette femme, cette Elsie Reeford, quand elle commence les Jardins de Métis en 1926, elle a 54 ans. À 54 ans, elle crée des jardins de fleurs qui sont pas censés pousser au nord. Je vous laisse là-dessus. Je vous en reparle dans les prochains épisodes. Mais il va falloir que vous les écoutiez.
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0: 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Épisode 2, un jardin exotique. Bon, avant de commencer, je vais vous raconter une petite anecdote. Moi, j'étais le bébé d'une famille de 10 enfants. Et quand j'étais petite, les jardins de Métis, c'était notre promenade du dimanche. Alors, papa nous embarquait dans l'auto, une Chevrolet 57 noire, et on passait d'abord par les belles maisons de Métis Beach, celles des Molson, celles des Hustler. Mes sœurs aînées avaient d'ailleurs travaillé comme domestiques chez les Hustler. On roulait très lentement, même si on ne voyait pas vraiment les maisons, parce que certaines étaient entourées de haies de cèdres très, très hautes, pour s'isoler des curieux, j'imagine, qu'on appelait nous autres les sneakers. Alors après, on arrivait dans les jardins, bien sûr, et là, on suivait maman. On regardait les fleurs. On courait dans les sentiers. J'arrêtais pas de dire à ma mère, « On peut-tu avoir des fleurs comme ça chez nous? On peut-tu en planter? » Parce qu'on trouvait ça très beau. Et papa, lui, il allait de son côté. C'était un moment où il pouvait être tranquille. C'était un agriculteur, donc il travaillait fort. J'ai une photo de mon père assis dans une des grandes chaises en bois, des espèces d'adirondacks installées sur la galerie de la villa. C'est l'image... pour moi, du repos du juste. Dans sa façon de se tenir, on voit qu'il s'arrange pour avoir de l'allure, pour avoir l'air d'être le propriétaire des lieux. Parce qu'il trouvait ça beau. Il trouvait ça très, très beau. Et il appréciait ce moment-là, ce havre de paix, de beauté. On voyait que ça lui faisait du bien. Hey, salut Patricia!
1: Allô?
0: Ça va?
1: Oui!
0: Oui, écoute, là, je peux pas m'attarder, mais je vais avoir plein de questions pour toi tantôt.
1: Parfait, je vais être auprès de l'Allée Royale.
0: Parfait, super! Bonjour, bienvenue au Jardin de Métis. Alors aujourd'hui, on va continuer à explorer la vie de la maîtresse des lieux, Elsie Rieford. Et puis ensuite, on va se balader dans deux de ses jardins les plus emblématiques, l'Allée des Azalées et l'Allée Royale. On est dans la villa, et là, on entre dans cette pièce incroyable. Alors, explique-moi, où est-ce qu'on est?
2: On est dans le salon, avec son grand plafond de 18 pieds, sa belle fenestration qui donne sur l'arrière de la villa Estevan, et surtout, son grand foyer. Marjane Sylvestre, responsable des archives au Jardin de Métis.
0: C'est vraiment impressionnant. Et lorsque c'était ici que la famille se réunissait...
2: On peut l'imaginer, le bien garni, les grands tapis au plancher, différentes chaises, différents divans, tous orientés un peu vers le foyer. Puis on peut s'imaginer les conversations de soirée qu'ils devaient avoir ici aussi, là, à se raconter les histoires de pêche, qu'est-ce qu'ils ont fait aujourd'hui sur le site, etc. Ou même les discussions un peu plus politiques.
0: Ah oui, parce que madame aimait bien parler de politique.
2: Oui, exact. Puis avec les grandes fenêtres qui donnent vers la rivière Métis, justement.
0: Ah oui.
2: Vous l'imaginez, à l'époque, là, c'est pas du tout boisé, donc il n'y a pas la rangée de conifères là, qui bloque la vue vers la rivière.
0: OK. Donc, on voyait clairement la rivière Métis.
2: Oui, exact.
0: C'était pas mal, hein, comme point de vue?
2: Pas mal.
0: Pas mal.
2: Il y a pire.
0: Pour bien comprendre les jardins d'Elsie, il faut connaître sa vie et surtout ses passions. Et elle en a beaucoup. En fait, j'imagine qu'aujourd'hui, on dirait peut-être qu'Elsie était hyperactive. Mais en tout cas, disons qu'elle avait énormément, énormément d'énergie. Et notamment pour écrire tous les jours, en fait, tous les soirs, une dizaine de lettres, des notes, des articles. Je vais vous lire comment elle décrit elle-même la région dans un article qu'elle a publié dans une revue horticole britannique. Bien sûr, elle l'a rédigé en anglais, son article, mais en voici une version française. Hameau canadien-français blotti autour du domaine de la Villa Estevan, où nous tentons de cultiver des lys, Grand Métis est situé à 48,51 degrés de latitude nord et 67,32 degrés de longitude ouest, sur la rive du fleuve Saint-Laurent. À vol d'oiseau, c'est à environ 175 000 de Gaspé, là où le Saint-Laurent cesse d'être un fleuve pour devenir un golf. À hauteur de Grand Métis, il est large de 40 milles, avec des marais d'eau salée de 16 à 20 pieds. La Villa Estevan et ses jardins surplombent le fleuve du haut d'une falaise, d'où il fixe la côte nord.
3: Oui, on est à la hauteur de la côte nord ici. C'est dans ces conditions assez extrêmes, merci, qu'Elsie va faire pousser des centaines et des milliers de fleurs. Mais me permettez-vous de revenir un petit peu dans le temps? On va d'abord imaginer Elsie Mahan, qui devient Elsie Reeford, à la suite de son mariage avec Robert Wilson Reeford, le 12 juin 1894, comme l'explique l'historienne Karine Hébert.
4: Elsie et Robert se sont mariés relativement jeunes. Elsie avait 22 ans, je crois, au moment de son mariage. C'était presque son voisin. Les deux familles habitaient à quelques rues l'une de l'autre. Et ces deux personnes-là ont partagé toute leur vie un amour de l'art qui les a rapprochés. Ils avaient une collection de peintures importante. Et Robert était un photographe amateur, je dirais presque professionnel, et qui a photographié sa femme dans ses jardins pendant de très nombreuses années. De ce qu'on peut lire, c'est qu'il y avait un profond respect un envers l'autre. Elsie était responsable de la gestion de ses affaires. Elle avait hérité de son père et c'est elle qui gérait sa fortune. Il se retrouvait aussi beaucoup dans la nature, notamment au camp Caribou, pas très loin de Rimouski, pour aller chasser à l'automne ou en hiver. Et Robert, on sait, venait l'été à Métis. Et on a de très belles photos où est-ce qu'on les voit tous les deux assis sur le bord de la plage. Ça semble être une belle complicité sur plusieurs années.
0: Robert et Elsie vont avoir deux enfants, deux garçons. Bruce, en 1895, et Eric, né en 1900. Quand ils sont à Montréal, leur vie est très occupée. Il y a les obligations de la vie mondaine, bien sûr. Et puis Elsie, qui adore monter à cheval et se promener sur le Mont-Royal. Mais surtout, elle est particulièrement engagée dans divers mouvements sociaux.
4: Montréal.

0: Montréal, au début du 20e siècle, est une ville qui s'est industrialisée, qui s'est urbanisée très, très rapidement. Et ça a entraîné des grandes disparités dans les différents quartiers et tout ça. Il y a eu un mouvement animé par des bourgeois, surtout par des femmes, pour essayer d'améliorer un peu la qualité de vie à Montréal. Et ça s'est traduit par la mise en place de plein d'initiatives, comme la création de parcs, comme l'organisation des réseaux d'aqueducs, d'égouts, mais aussi par la mise en place de toutes sortes d'institutions plutôt charitables. Elsie Rayford a participé très activement à ce mouvement-là. Elle a été sur le Montreal Park and Playground. C'était vraiment de créer des lieux plus verts pour les ouvriers. On s'était rendu compte que finalement, les quartiers ouvriers étaient particulièrement gris, pollué, etc. Là. Elle a été aussi au Montreal Maternity Hospital, qui était un hôpital qui visait à donner aux femmes accès à des soins obstétriques et gynécologiques, donc à des femmes assez pauvres. Et elle a été sur le conseil d'administration pendant une quinzaine d'années. Donc, c'était une femme qui avait bonne connaissance de la gestion d'une entreprise. Là.
1: Un autre des aspects fascinants de la personnalité d'Elsie Rayford, c'est sa passion pour la politique, alors que son mari, lui, n'est vraiment pas intéressé. Cette passion est celle qu'elle éprouve pour la pêche au saumon. Elle va pouvoir les vivre plus activement quand elle va rencontrer Lord Albert Henry George Grey. En passant, c'est lui qui a donné son nom à la fameuse Coupe Grey. Football canadien, la Coupe Grey.
0: Lord Grey a été gouverneur général du Canada au début du 20e siècle. Donc, c'est un Britannique qui a été dépêché au Canada pour jouer le rôle de gouverneur général. Et il a rencontré Elsie lors du bal de charité du Montreal Maternity Hospital que Elsie a organisé en 1905. Et à partir de ce moment-là, ils sont restés amis pour le restant de leur vie, mais vraiment une très, très grande amitié qui intégrait aussi l'épouse de Lord Grey, qui est devenue une grande amie d'Elsie et qui venait régulièrement à Métis l'été pour aller pêcher au saumon. Donc, ce qu'on comprend, c'était deux très intimes.
1: Une des expériences marquantes dans la vie d'Elsie, c'est la Première Guerre mondiale, en 14-18. Ses fils sont en Angleterre. Eric est au collège, mais Bruce, lui, s'est engagé dans l'armée. Et pendant des affrontements, il est blessé. Alors, Elsie se rend donc à son chevet, à Londres. Mais elle peut pas repartir parce qu'il n'y a pas de bateau pour la ramener au Canada.
2: On a identifié une lettre vraiment intéressante qui présente Elsie, justement, qui est en Angleterre pendant la Première Guerre mondiale, puis qui fait la transcription de lettres pour le gouvernement britannique de l'allemand vers l'anglais. Elsie reste en Angleterre pendant un certain temps, puis veut participer à l'effort de guerre, veut être dans l'action, mais transcrivant les lettres, c'est pas vraiment le feu de l'action, là, je dirais. Puis il y a un extrait de lettre où il y a une journée où il y a un bombardement dans la ville où elle est.
1: J'étais sur le point de sortir pour aller travailler quand tout à coup, des coups de feu assourdissants ont retenti. J'ai ouvert tout grand ma porte et mes fenêtres et j'ai vu voler un de ces furieux engins directement au-dessus de moi. C'était terriblement excitant. Je suis heureuse d'avoir vécu ce moment qui me donne une bien meilleure idée de l'absolu calme intérieur qui peut nous envahir au front. Lettre d'Elsie à son mari, Robert, le 7 juillet 1917.
2: Ce que j'admire, c'est que son mari l'a jamais bloqué dans des situations comme ça. Je pense que c'est un bel extrait de correspondance qu'on saisit bien la nature, la personnalité d'Elsie.
1: C'est vraiment une femme militante. Alors, en 1907, par exemple, elle est convaincue que les femmes doivent s'engager dans la vie sociale et politique. Et elle fonde donc le Cercle canadien des femmes de Montréal avec Lady Drummond. C'est un organisme inspiré des clubs pour hommes d'affaires. Elsie participe activement à l'élaboration du 300e anniversaire de la ville de Québec, qui a eu lieu en juillet 1908. C'est pendant cet anniversaire qu'on aménage les plaines d'Abraham et le parc des Braves. Comme vous voyez, il n'est toujours pas question de jardin dans la vie d'Elsie, et surtout pas de jardin dans le bas du fleuve. Mais tout ça va changer grâce à son oncle, Lord Mountstephen. En 1886, Lord Mountstephen achète ce qui était une

0: seigneurie à l'époque. Il l'achète à un notable du coin, Ulrich Joseph Tessier, pour la somme de 20 000 $. Et ça comprend une partie de la rivière Métis. Lord Mountstephen connaît bien la région parce que depuis 1874, il la loue pour 20 piastres chaque année pour venir y pêcher le saumon. À l'époque, le chemin de fer intercolonial dessert la région. Ce qui amène Lord Mountstephen à acheter le domaine de Grand Métis et à y faire construire un camp de pêche qu'il baptise Estevan. Lord Mountstephen sait que sa nièce, Elsie, raffole elle aussi de la pêche, de la chasse, de la nature. Il sait qu'elle a les moyens d'entretenir les lieux. Et c'est à elle qu'il va donner son Estevan Lodge en 1918. C'est ce que nous explique Marjolaine Sylvestre.
1: Lord Mountstephen va décéder en 1921, mais Elsie fréquente déjà le site depuis 1903 environ. Ce que j'ai ici, c'est le contrat que Lord Mountstephen a fait préparer pour donner le domaine à sa nièce Elsie. Lorsqu'on le vire, là, on l'a de face avec le beau sceau rouge, là, mais lorsqu'on le revire, ici, on a les indications donation par l'honorable George Stephen, baron Mountstephen, to Dame Mary Elsie Stephen Meagan, épouse de Robert Wilson Reeford. Enregistré le 7 octobre 1918 à Rimouski. C'est un document assez imposant, là. C'est un contrat qui fait l'état de la propriété. En fait, pourquoi George Stephen a acheté ici? Ben, c'est un domaine de pêche. Donc, c'est des lots tout le long de la rivière Métis pour y donner l'accès exclusif à la rivière, là. Lord Mountstephen demande à sa nièce quelque chose en échange de son don. La grosse exigence, là, c'est de continuer à lui envoyer à chaque fin de saison des rapports de pêche sur la rivière. Il était plus ici là, à l'époque, mais ça lui permettait de revivre un peu ses saisons de pêche à Rivière Métis.
0: C'est une période particulièrement intense dans la vie d'Elsie. Alors, le domaine de Métis qui lui appartient désormais va devenir un refuge. Elle peut y pratiquer toutes ses passions. Le jardinage? Lui va attendre encore un peu, jusqu'en 1926. Et son jardin, ça va être des jardins. On a déjà visité celui du ruisseau. Là, on va aller dans l'allée des azalées.
2: Bon, il tombe quelques gouttes, mais ça devrait pas durer.

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1: Bon, là, on s'en va vers l'exercice de diction des jardins de métis. L'allée des azalées. Tu vois, je me prépare. L'allée des azalées.
2: Allée des azalées.
1: Ah, tu vois, t'es bonne, t'es meilleure que moi. Alors, qu'est-ce qu'on va découvrir, là?
2: L'allée des azalées, c'est un jardin où il y a des rhododendrons et azalées.
1: OK.
2: Qui fleurissent fin juin, début juillet.
1: OK. Patricia Galland, horticultrice responsable des jardins historiques.
2: Ça, c'est un gros spectacle. Parce que c'est extrêmement coloré.
1: Oui.
2: Les azalées, c'est un arbuste, ouais. En fait. Et les fleurs apparaissent avant les feuilles. On a l'impression, bon, il y a des fleurs, il n'y a pas de feuilles, oui. Y a-t-il un problème? Oui, c'est... Non, c'est exactement comme ça, ça se passe. On dit azalée, mais dans le fond, moi, je travaille avec les noms latins.
1: Oui.
2: Horticultrice, oui. C'est un peu déformation. On parle des rhododendrons.
1: OK.
2: Mais on fait une distinction, en fait. Rhododendrons azalées, parce qu'on va surtout appeler les rhododendrons ceux qui ont des feuilles persistantes. Ça veut dire des feuilles qui restent sur la plante tout l'hiver.
1: OK.
2: Et les azalées qui perdent leurs feuilles. Et de retrouver des azalées ici, dans le jardin, c'est parce que Elsie, elle les a placées ici parce qu'on est dans un... Je ne sais pas si tu remarques, là, comment est-ce que c'est encavé.
1: Oui,
2: hein?
1: Oui,
2: on est vraiment comme dans un creux. Donc, l'endroit où ils se ramassent beaucoup de neige,
1: oui.
2: L'hiver, donc belle protection, et que l'été, c'est plus chaud, protégé des vents. Donc, endroit idéal pour...
1: Les azalées.
2: Les azalées.
1: Pour l'allée des azalées.
2: Elle a l'allée des azalées. Elle a tout compris ça, donc on a mis cette plante-là à l'endroit où ça lui convenait parfaitement.
1: Tu sais, bas du fleuve, là, c'est quasiment un petit miracle. Là.
2: Le jardin ici a la chance d'avoir un bon couvert de neige.
1: Ah oui.
2: La neige est le meilleur isolant qu'on peut pas avoir pour les plantes durant l'hiver. Moi, aussitôt que je vois le petit couvert de neige qui arrive, là,

0: suis rassurée.
1: Entre bonne neige.
0: Entre bonne neige pour l'hiver.
2: Mme Elsie parle en long et en large de l'importance de la neige, que ce soit dans ses carnets de jardinage, dans lesquels elle note tous les jours les conditions de la météo, ou dans ses articles horticoles, comme dans cet extrait. En hiver, la neige offre une protection très appréciée. Un confortable édredon de 4 à 5 pieds d'épaisseur, parfois plus. Naturellement, il risque d'y avoir des températures très basses, de l'ordre de moins 10 ou de moins 20, ou pire. Néanmoins, les roses sont les seules plantes que nous protégeons pour l'hiver. Même les azalées des variétés Molliste et Gande tolèrent les températures les plus rigoureuses sans notre aide et fleurissent à profusion. De même que beaucoup d'arbustes et de vivaces qui, ailleurs dans la province, ne survivent pas à l'hiver. Ça peut sembler étonnant, cet intérêt d'Elsie pour des fleurs exotiques, mais c'est pourtant une tendance lourde à l'époque. Tous les amateurs de jardin raffolent des plantes exotiques. Pour comprendre ce drôle de phénomène, voici les explications de la chroniqueuse horticole et horticultrice Lise Gobeil.
3: Ce qui a vraiment lancé l'intérêt des fleurs exotiques, c'est la fin du 18e et le début du 19e, c'est l'exploration à travers le monde. C'est quand les jardineries ont commencé à envoyer des chasseurs de plantes, c'est comme ça qu'ils les appelaient, pour découvrir le monde botanique, le monde végétal. En fait, les chasseurs de plantes, c'est un peu le même profil que les coureurs des bois. C'est des gens qui aiment l'aventure, c'est des solitaires qui font face à la nature. Ici, les coureurs des bois vont pour les animaux, mais là-bas, c'était pour les plantes. Les jardineries belges, anglaises, françaises, qui vendaient ces plantes-là après les avoir rapportées de différentes régions, l'Asie, l'Amérique du Sud. C'était une course à la découverte, aux nouvelles plantes, aux nouveautés, les grosses fleurs exotiques. Et ça se vendait dans les encans, comme on vend des tableaux, des sculptures, à des prix faramineux. Les gens achetaient autant des fleurs exotiques, les collectionnaient, que des tableaux, en fait.
2: Comment ça se fait que des fleurs exotiques, comme les azalées, poussent dans le bas du fleuve où il fait très froid en hiver et pas si chaud que ça en été? Eh bien, c'est justement pour cela que ça pousse, déclare le semencier Patrice Fortier.
4: Quand on pense au microclimat du bas du fleuve, on pense à la proximité du fleuve, qui amène un côté tempéré par rapport au gelé, qui permet de cultiver, entre autres, des arbres fruitiers qui auraient plus de misère plus au sud. Donc, si le printemps est trop hâtif, les chaleurs sont trop fortes tôt au printemps, suivi de gelée, poum, la floraison, la noaison de l'embryon du fruit est avortée. Donc, ici, on est quand même un bon 3 semaines plus tard que le sud de la province. Donc, ça prend plus de temps à se réveiller. Donc, il y a beaucoup moins de chances quand il y a assez de chaleur et de soleil pour que les fleurs s'ouvrent, qu'il y ait des gelées, parce qu'on est tempéré par le fleuve. Tout ça n'est pas figé, tout ça est en mouvance. Mais règle générale, on compte sur une couverture de neige qui nous permet, entre autres, d'hiverner des plantes tendres qui ne passeraient pas l'hiver s'il n'y avait pas cette couche de neige-là.

0: balado, les fabuleux jardins d'Elsie Rieford. La suite après le bulletin de nouvelles. Restez à l'écoute.
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4: Bonsoir, ici Louis de Belleval. Voici les informations. Nouvelle volte-face de Donald Trump dans le dossier iranien. Le président américain déclare qu'il refuse de conclure un accord de paix à la hâte avec l'Iran. Ses commentaires surviennent quelques heures à peine après ceux de son secrétaire d'État, Marco Rubio, qui affirmait qu'une entente avec Téhéran était imminente. Greta Juris a préparé ce qui suit.
5: Le secrétaire d'État américain Marco Rubio s'attendait à de bonnes nouvelles, mais quelques heures plus tard, Donald Trump a tempéré l'espoir d'un compromis.

0: Sur sa plateforme Truth Social, le président écrit avoir demandé à ses représentants diplomatiques de ne pas se précipiter afin d'en arriver à un accord. Donald Trump, qui juge que le temps joue en faveur des États-Unis, a annoncé du même coup que le blocus naval des ports iraniens dans le détroit d'Ormuz restera en vigueur jusqu'à la signature d'un accord. Pendant ce temps, en Iran, l'agence de presse Tasnim a rétorqué en disant que le protocole d'accord en discussion pourrait toujours être annulé, même si plus tôt, Téhéran a aussi fait état de progrès. Le chercheur à l'Observatoire sur les États-Unis de la chaire Raoul Dandurand, Julien Toureil, explique que ce scénario se répète entre les deux camps en raison de plusieurs facteurs, dont la méfiance des États-Unis envers l'Iran et vice-versa.
1: L'autre facteur qui peut expliquer la prudence dont fait preuve aujourd'hui le président Trump, c'est que des élus républicains, notamment le sénateur Lindsey Graham, ont exprimé leur mécontentement vis-à-vis d'un accord qui serait, selon eux, potentiellement mauvais.
0: Julien Toureil juge par ailleurs que la question des ambitions nucléaires iraniennes pèse probablement aussi dans la balance, d'autant que la question n'a pas été spécifiquement adressée dans le protocole d'entente. Ici Greta Juris, Radio-Canada, Montréal.
2: L'ambassadeur des États-Unis au Canada ne comprend pas la frustration des Canadiens face aux tarifs douaniers imposés par l'administration Trump. En entrevue à Radio-Canada, Pete Hoekstra estime que les droits de douane sont là pour rester et que tous les pays qui veulent faire des affaires avec les États-Unis doivent accepter cette nouvelle réalité. Laurence Martin l'a rencontré.
3: Just doesn't make any sense.
4: Pete Hoekstra n'a pas la langue dans sa poche. Proche de Donald Trump, l'ambassadeur américain à Ottawa a un message clair pour les Canadiens. Les tarifs sont là pour rester.
5: It's our policy.
4: C'est notre politique, dit-il, et on l'applique de façon uniforme.
6: But do you understand where that frustration is?
4: Comprends-tu la frustration des Canadiens à l'égard de l'administration Trump?
5: Absolutely no.
4: La réponse est sans équivoque.
5: We put tariffs on everybody in the world.
4: Toutes les régions du monde sont logées à la même enseigne, plaide-t-il. L'ambassadeur dénonce aussi le retrait de l'alcool américain et des tablettes.
5: We think the alcohol ban is totally unfair.
4: Une riposte injuste, selon lui.
6: If Canadian provinces were to...
4: Mais un retour du Bourbon du Kentucky sur les tablettes entraînerait-il une baisse des tarifs?
5: Non.
4: Là encore, la réponse est tranchée. Pete Hoekstra soutient qu'Ottawa devrait avoir une approche plus conciliante avec Washington.
5: I'd say, put on your sales hat.
4: Je leur dis, mettez votre chapeau de vendeur et expliquez en quoi l'Ontario, par exemple, est le meilleur endroit pour se procurer des voitures.
5: Why getting them from Ontario is...
4: Et ce, même si Donald Trump répète souvent que son intention est de rapatrier la totalité de la production automobile au sud de la frontière.
7: We want to make our own cars. We don't really want cars from Canada.
4: Le fossé entre Ottawa et Washington ressort donc clairement dans l'entretien, mais les tensions n'empêchent pas l'ambassadeur d'aimer son rôle.
6: Do you like being an ambassador?
5: I love standing up for America each and every day.
4: Celui, dit-il, de prendre la défense de l'Amérique chaque jour. Ici Laurence Martin, Radio-Canada, Ottawa.
2: En Ukraine, la Russie a fait subir l'un des bombardements les plus intenses depuis le début de la guerre déclenchée il y a plus de 4 ans par Moscou et a utilisé notamment un missile balistique hypersonique à moyenne portée. Au moins 4 personnes ont été tuées, 100 d'autres blessées. De nombreux bâtiments ont été endommagés dans les attaques, comme le rapporte notre collaborateur en Ukraine, Stéphane Siohan.
8: Alors, je dirais pas qu'ils se remettent bien parce que le coup a été assez fort hein, la nuit dernière. Je le rappelle, 4 morts, 100 blessés sur la ville de Kiev. Mais je dirais qu'après 4 ans de guerre, malheureusement, les Ukrainiens et les Kieviens sont habitués à ce genre de frappe. Donc, la solidarité s'est mise en place très vite dans le quartier central de Podil à Kiev, où un missile a détruit le musée d'histoire de la catastrophe de Tchernobyl. J'ai pu y passer une partie de l'après-midi. Il y avait beaucoup de citoyens qui venaient en fait aider à déblayer les bâtiments aux alentours. Il y a 30 d'immeubles hein, quand même qui ont été endommagés dans la frappe. Donc solidarité, mais également colère, parce qu'on voit de plus en plus d'appels émerger sur les réseaux en Ukraine pour rendre la monnaie à la Russie. Et en effet, les appels se multiplient pour continuer à frapper les infrastructures pétrolières russes, les ports, les terminaux pétroliers qui sont la manne de la machine de guerre russe.
2: C'était Stéphane Siohan. En Afrique, les autorités sanitaires du Congo rapportent au moins 179 morts en raison de l'épidémie d'Ebola. Elles estiment aussi environ 900 le nombre de cas présumés d'Ebola, principalement dans l'est du pays. En plus du virus, le pays est aux prises avec des attaques contre les centres de santé qui traitent des personnes atteintes de la maladie. La nuit dernière, des individus ont pris d'assaut un hôpital et exigé que les corps de 2 de leurs proches leur soient remis. Des centres de santé ont aussi été la cible d'incendies criminels la semaine dernière.

0: Le pays, enfin, est aussi déchiré par la violence des groupes rebelles armés. Voilà, c'était les informations à l'antenne de Radio-Canada.
1: 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Épisode 2, deuxième partie.
2: Dans tous les jardins aménagés par les humains, il y a toujours un sentier, un chemin, une allée. À Métis, il y en a plusieurs. Mais il y en a une qui est la reine des allées. En anglais, elle s'appelle « The Long Walk », la longue allée. Et c'est vrai qu'elle mesure à peu près 90 mètres. Et il y avait « The Long Walks » dans plusieurs grands jardins du monde, par exemple au château de Windsor. Eh bien, en français, on a plutôt décidé de souligner la noblesse de ce jardin tout en longueur, en le baptisant l'Allée Royale.
3: Marie-Thérèse, on arrive à l'Allée Royale.
2: Ah, c'est-tu beau.
3: On va monter les marches. On est sur l'allée. C'est impressionnant.
2: Magnifique.
3: Si on regarde l'allée, comment elle a été construite, c'est une rectiligne.
2: OK.
3: Puis, l'effet était voulu qu'on pouvait voir le fleuve en arrivant ici. C'est le seul endroit dans le jardin, d'ailleurs, où on le voit. Mais malheureusement, avec le temps, les arbres...
2: ont poussé, mais c'est quand même très beau. Et on le sent, le fleuve, hein? On le sent quand même,
3: oui,
2: sa présence.
3: Puis en marée haute, on peut même l'entendre. Donc, il n'est pas loin.
2: OK. Ouais.
3: Ici aussi, dans l'allée, comme tu peux voir, c'est le moment là où tu as des centaines de pivoines qui sont en fleurs. Surtout des teintes de rose, rose pastel. En fait, le principe de la construction de l'Allée Royale, c'est un mix border à l'anglaise. L'idée, c'est d'avoir toujours quelque chose en fleurs.
2: OK.
3: Du début du printemps jusqu'à l'automne. Donc, on a, par exemple, fin mai, début juin, tu vas avoir les plantes de bordure. C'est elles qui vont prendre la vedette. Après
2: ouais.
3: ça, tu as les lilas qui sont en arrière-plan.
2: Ouais.
3: Et les pivoines. Ensuite de ça, la relève va venir, ça va être les rosiers, les delphiniums, les lys. Puis à l'automne, on va avoir, c'est ça, les flux vivaces qui vont prendre l'air. Fait qu'il y a vraiment toujours
2: ça roule,
3: quelque chose.
2: Ça roule tout le temps.
3: Oui, il y a toujours.
2: Donc, Elsie, elle a conçu cette allée-là qui amenait, bien sûr, à la Villa Estevan. Est-ce qu'on peut dire que c'est comme le zénith du jardin, c'est-à-dire que c'est comme l'aboutissement pour arriver à la villa, pour les invités et tout ça?
3: C'est le chemin qui nous mène vers la destination
2: oui.
3: finale.
2: Et moi, je me suis laissé dire que les dalles, ces pavés là, de roches plates, tout ça, ça, c'est monsieur qui aurait installé ça.
3: Oui, en fait, puis ça a été fait avec le sable qui a été récupéré de la plage. Puis si on se met à genoux puis on regarde vraiment les pavés, là, on va s'apercevoir qu'il y a des petits morceaux de coquillage
2: ah,
3: dedans.
2: Ah, c'était bien fou de s'en priver, hein, c'est ça. Mais c'est vraiment magnifique.
3: Fait qu'on va procéder,
2: oui.
3: on avance tranquillement.
2: Je te suis, Patricia,
3: tu es
2: mon. Là, c'est toi qui es mon guide.
3: Parfait.
4: Alexander Rieford, arrière-petit-fils d'Elsie et de Robert Rieford.
5: Oui, Robert et Elsie étaient alignés à différents niveaux et il y avait des intérêts vraiment croisés. Il n'était pas dans le jardinage vraiment à ce que je connais, je dirais, de manière physique, mais hyper intéressé par les légumes potagers, hyper intéressé par le design. Et quand elle décide de faire une ligne droite dans les jardins, ce qu'on appelle aujourd'hui l'Allée Royale ou the Long Walk, c'est lui qui va dessiner la manière qui ça doit être construit. Et aujourd'hui, d'ailleurs, on remarque qu'on marche là-dessus après une grande pluie. Cette ligne-là est en pente négative, alors ça coule vers les jardins, ça coule vers les côtés. Et quand l'eau arrive en bas de l'Allée Royale, mais il y a des fente dans les marches pour que l'eau s'évacue en dessous de la structure pour que ça évacue dans le ruisseau sans être visible. Alors, ça c'est l'homme. Ça, c'est Robert. C'est lui qui a apporté ça, tout comme la manière de faire les dalles. C'est du béton fait avec le sable de la plage. Alors, on voit les coquilles, d'ailleurs, dans le béton, flattées par un artisan qui donne une forme de contour naturel, mais c'est quand même complètement artificiel, mais assez bien réussi.
4: Alors, pour vous donner une idée du nombre de plants qu'on trouve ici, imaginez-vous qu'en 1932, donc 4 ans après avoir commencé l'Allée Royale, Elsie Rieford a commandé 862 plants de pivoine. 862. C'est fascinant, cet intérêt qu'elle a pour le jardinage à si grande échelle.
5: La question d'où vient cette passion pour le jardinage et c'est quoi les influences? Alors, on sait bien qu'elle avait des livres écrits surtout par les Anglais qui l'ont beaucoup inspirée. Il y en a un, William Robinson, qui va écrire un livre qui s'appelle « Wild Garden », qui est beaucoup sur ce qu'on appelle aujourd'hui la gestion différenciée ou le jardin sauvage avec les plantes indigènes. Puis l'autre est vraiment le contraire, Gertrude Jekyll, qui va dessiner, elle, vraiment c'est un des grands architectes paysagistes avant que la profession existe, quelqu'un qui dessine le jardin, mais avec un œil d'artiste, un peu la scénographie horticole, de comment mailler des plantes dans une beauté en continu. Alors, l'Allée Wyatt est un parfait exemple de ce travail qui est vraiment presque une citation de ce que Jekyll va dessiner pour les jardins d'Angleterre, ce qu'on appelle des mixed borders, dont l'objectif, c'est une série de plantes vivaces qui vont pousser à leur rythme. Alors, c'est quand même assez complexe d'imaginer que tu as 300 ou 400 plantes dans une allée pour assurer que ça fit ensemble, que ça jouxte et couleur, et forme, et hauteur, et texture. Ce qui est intéressant avec Ilse, c'est qu'elle commence avec l'idée, puis on voit bien, c'est comme un rédacteur de texte. Elle va faire un essai, par la suite, elle va effacer, modifier, enlever. C'est comme un exercice de editing. Elle va continuellement améliorer pour voir, ça n'a pas marché, celui-là, c'est trop fort, c'est trop faible, trop haut, trop bas, ça marche pas ici, c'est trop froid. Bref, on voit bien que son parcours de jardinage commence avec une idée, mais devient son propre idée par la suite.
4: Bon, on peut pas parler de l'Allée Royale sans parler des lys dont elle s'y raffolait. D'ailleurs, il y en a dans plusieurs des jardins historiques, dans celui de la Villa, celui du Ruisseau et le long de l'Allée Royale. C'est leur parfum et leur forme, leur diversité, leur exotisme qui la séduisent, mais aussi la difficulté qu'ils représentent, le défi horticole à relever. Et c'en est tout un défi. Jusque dans les années 30, il n'y a à peu près que des lys tigrés au Québec, les fameux Tiger Lilies orange, picotés de points bruns-noirs, qui poussent partout et facilement. Mais à Métis, il y en a plusieurs sortes parce qu'Elsie est devenue une maniaque des lys. En fait, c'est une des particularités d'Elsie. Oui, elle est une jardinière, une horticultrice, mais elle est aussi une collectionneuse. Une collectionneuse qui est toujours en quête de la plante qu'elle n'a pas. Et c'est particulièrement vrai des lys. La journaliste horticole Lise Gobeil m'a parlé de cette fleur qu'aimait tant Elsie.
3: Elsie adorait les lys. C'était vraiment une plante qu'elle chérissait parce que c'est des plantes qui sont très spectaculaires. C'est un peu des vedettes dans les plates-bandes. On les met un peu partout dans les plates-bandes pour faire de la lumière, puis attirer l'œil. Elle avait des lys martagon, qui est une plante très, très sculpturale, qui atteint 1 à 2 mètres de haut, qui forme une ampe florale plutôt comme une colonne, qui porte à peu près 25 à 50 fleurs, vraiment avec des pétales cireux qui tombent comme des lanternes, en fait. C'est des plantes qui viennent de la Chine, de la Corée, de la Sibérie. Donc, c'est des plantes qui sont exotiques, qui amènent une touche de plus à ses jardins aussi, là, dans sa collection de lys. C'est aussi une plante qu'on peut placer dans les sous-bois, ce qui est plus rare parce que la plupart des lys, on les met plutôt dans les plates-bandes au soleil. Mais celui-là, le lys martagon, se cultive très bien aussi dans les sous-bois, ce qui est un plus pour l'horticulteur chevronné qui cherche toujours des nouvelles plantes pour son sous-bois. Le lys de l'Himalaya, ou Cardiocrinum giganteum de son nom latin, est une plante qui est encore plus grande que le lys martagon. Il atteint 2 à 3 mètres, c'est ce qui fait vraiment de lui une vedette dans les plates-bandes. Ses fleurs sont blanches avec une gorge rose, très parfumée. C'est aussi un de ses attraits. Et puis, une des choses aussi qui rend heureux un horticulteur, c'est que du semis à la floraison, ça prend 7 ans. Alors, ça demande beaucoup de patience et c'est une plante qu'on désire pendant longtemps.
4: Alexander Reford.
5: Elsie va écrire quelques articles dans sa vie, dont 2 portent sur les lys et une 3e sur les gentianes. Et dans sa propre tête, on voit dans ses titres d'articles, elle parle d'un jardin de lys. En fait, pour elle, c'était pas le pavot bleu qui était son emblème floral. C'est vraiment un jardin de lys dans le Bas-Saint-Laurent. Elle a documenté, elle a partagé. Bon, qu'est-ce qui arrive quand vous faites ça? Mais soudainement, il y a des gens qui arrivent à la porte. Et alors, c'est un peu, dans sa vie à elle, un peu dérangeante, mais en même temps, très valorisant parce qu'elle reçoit des

0: personnes qui vont par la suite écrire des notes. Puis elle est très fière que telle personne, entre autres M. Teuscher au Jardin botanique, va reconnaître l'importance de son propre jardin dans son vivant, qui lui aide beaucoup à voir que son travail n'était pas juste un petit exercice d'une femme excentrique, mais plutôt un ouvrage horticole assez accompli. Là.
1: Maintenant, une petite digression, si vous me le permettez ici. Contrairement à la plupart des jardins anglais habituels, il y avait très peu de statues dans les jardins d'Elsie. Mais celles qui s'y trouvaient n'étaient pas banales, comme l'explique Alexander Rayford.
0: Au même date qu'Elsie va faire un jardin, il y a beaucoup d'autres personnes avec des grands domaines qui vont faire des jardins. Puis je constate en même temps que son jardin était vraiment différent, en fait unique. Parce que souvent, les jardins sont aussi des magnifiques balustrades, il y a des espèces de descentes cérémoniales, il y a des sculptures, il y a des objets importés de l'Europe. Je constate, en faisant un peu cette comparaison, que les objets qu'elle avait, comme par exemple une magnifique bronze de Suzo Côté de Maria Chapdelaine, alors c'est une femme au travail avec une fourche dans ses mains, mais elle va le placer dans le jardin, puis bon, une année c'est ici, puis l'autre année c'est là-bas, puis troisième année c'est près d'Entrebouzé. Bref, c'est une madame qui voyage un peu dans ses propres plates-bandes, qui encore une fois m'indique que c'est un jardin qui évoluait complètement avec ses goûts, puis avec la hauteur des plantes. Bref, mais c'était curieusement un jardin libre de formalité. Année après année, elle va ajouter une plate-bande ici, elle va l'enlever. C'est un jardin qui était vraiment issu d'une liberté d'esprit qui m'intéresse beaucoup, parce qu'en même temps, elle vivait dans une maison avec des barricades, les femmes n'étaient pas libres de tout faire, il y avait des obligations sociétales imposées, il y avait des contraintes volontaires ou involontaires autour d'elle, mais dans les jardins, on dirait tout est possible, puis c'est à moi.
1: Everything is possible and it's mine. Il me semble que j'entends Elsie dire ça. Bon, ça fait beaucoup d'informations tout cela. Alors, je vous propose de prendre une petite pause. On pourrait se promener encore un peu dans les allées. Et dans le prochain épisode, on va bien sûr parler d'autres jardins. Mais aussi de la période de la grande crise économique en 1930. Et de chevaux, de saumons et de chiens.

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Épisode 3. Un jardin salutaire. Est-ce que vous me permettez de partager avec vous une autre anecdote? C'était pas toujours facile, la vie dans le bas du fleuve. Des fois, le travail était rare. Et ça a été particulièrement vrai dans les années 30. Alors, des gens comme Elsie Rieford, qui engageaient du monde, au moins pendant la belle saison, ça faisait une différence. Mon grand-père, c'était un gros cultivateur, et dans ma famille, on me raconte que Mme Rieford envoyait parfois quelqu'un demander à mon grand-père s'il pouvait lui louer ses chevaux pour ses gros travaux, comme dessoucher, des choses comme ça. Elle voyait bien le potentiel des alentours. Je pense que c'est pour ça qu'elle a décidé que son domaine allait devenir des jardins, auxquels plein de gens des environs ont contribué, finalement. Bonjour! Aujourd'hui, on va se promener dans les jardins des pommetiers et des primevères. Et comme je l'ai promis la dernière fois, on va aussi parler de la crise économique, de chevaux et de chiens. Vaste programme! Eh bien, pour ça, vous m'en voudrez pas, mais il faut qu'on retourne d'abord un petit peu dans le temps, en 1918.

0: En 1918, Elsie reçoit de son oncle, Lord Mountstephen, l'immense camp de pêche de Grand Métis, le Estevan Lodge. 8 ans plus tard, en 1926, Elsie va l'agrandir et le rendre plus conforme à leur style de vie. Elle décide de faire des travaux pour transformer le camp en villa confortable sur 2 étages avec 40aine de pièces. Tout se fait vite et bien en 1 an pour la somme de 30 003 $. C'est l'équivalent d'environ 470 000 $ canadiens aujourd'hui. Alors, je pense qu'on peut dire que c'était vraiment très confortable comme villa. Venez, je vous montre d'abord la salle à manger. Donc ici, c'est la salle à dîner. Marjolaine Sylvestre.
1: On a les témoignages à l'époque des enfants de Ernest Bofton, le majordome, qui avait un certain privilège à accéder à la pièce ici. Puis ils disent que c'était possiblement la pièce la plus sombre de la villa. Les enfants pouvaient même parfois passer pendant un repas, tout en passant inaperçus. C'est ici qu'ils s'installaient pour manger. Puis on a encore la table d'époque.
0: Et toujours avec le foyer qui est en fait adossé à celui au foyer du salon. La porte qui donne sur la cuisine directement?
1: Elle donne sur l'aile des serveurs. Là. Donc, il y a un sas entre les deux. Il y a la cuisine, puis par la suite, il y a l'aile des serveurs qui permet d'accueillir justement toute l'argenterie, la vaisselle, etc. Puis, une fois que ça franchit la porte ici, là, comme ça, ça coupe un peu le vacarme de la cuisine en même temps.
0: OK, d'accord, d'accord. Et donc, si c'était assez sombre, on peut présumer qu'il y avait bien de la chandelle, du candélabre, un éclairage un peu feutré.
1: Oui, bon, on a justement un plafonnier ici, un grand lustre. L'électricité était déjà dans la villa Estevan.
0: Okay. D'accord. Et ce beau monsieur qui nous regarde avec un petit regard pénétrant, de qui s'agit-il?
1: C'est le portrait de Lord Mountstephen. Donc, on l'a présenté plus tôt, c'est le premier propriétaire ici. Donc, c'est un des grands portraits qui a été fait de lui, plein pied. Mm-hmm. Et de l'autre côté, face à lui, on a ses armoiries, qui signifient « dans l'adversité, plus d'audace ».
0: Elsie a 45 ans quand elle reçoit le domaine de Métis. Mais c'est presque 10 ans plus tard, à 54 ans, qu'elle va commencer les jardins. Et pendant ces 10 années-là, elle a vécu d'autres passions à Métis. Et quand on voit l'importance de la vie en plein air, pour elle, on comprend vraiment mieux ce qui nous entoure.
2: Et on découvre dans Elsie une femme sportive.
0: Alexander Reeford, arrière-petit-fils d'Elsie Reeford et directeur des Jardins de Métis.
2: C'était une femme cultivée, la lecture, les soirées mondaines, les soupers de grande qualité, les discussions, bref. En même temps, elle va faire l'équitation, à la fois sur Montréal, mais ici, elle va amener un cheval ici, puis elle va faire des randonnées géantes. On parle de 20 000, 30 000 tout seul, sur les rangs agricoles. Une femme qui faisait le canotage, et bien sûr, une femme qui faisait aussi la pêche. On voit dans Elsie une femme élégante, mais en même temps en action. Alors, c'était quand même une femme avec des aventures, en fait.
0: Et ce côté aventurier, amateur de plein air, c'est à Métis qu'Elsie va vraiment pouvoir le transmettre à ses 2 garçons, Bruce et Eric. C'est ce que nous explique Marjolaine Sylvestre.
1: Ici, à Métis, Elsie avait pleinement son rôle de mère, je dirais. Quand elle est à Montréal, la vie est complètement différente. Elle a une vie mondaine, elle a une vie plus occupée, je vous dirais. Puis les enfants sont en pension. Puis à partir de l'âge de 10 ans, les enfants sont plus seulement en pension à Montréal ou à proximité, mais sont rendus dans un collège en Angleterre. Là. Mais ici, à Métis, les enfants reviennent à chaque année puis passent l'été avec leur mère. C'est des grands champs, des forêts, des rivières, une baie, un fleuve. C'est vraiment l'état sauvage, là, c'est la liberté. Puis dans toutes les activités quotidiennes, bien, c'est sûr qu'on a des très belles photos d'époque où on voit Elsie qui donne des cours d'équitation à ses garçons. Va pêcher le saumon sur la rivière avec ses garçons ou va faire une balade en cheval puis va profiter du reste d'après-midi pour lire dans un champ. Il y a l'éducation des enfants qui se perfectionne aussi pendant l'été. Mais ce qui est encore plus intéressant, c'est que Elsie finissait la saison avec une aventure particulière avec ses 2 fils, c'est qu'elle les amenait au camp Caribou à cheval. Donc, Elsie fait une excursion avec ses 2 garçons et un guide. Chacun ont leur propre cheval. Puis, pour se rendre jusqu'à Caribou, bien, c'est une excursion qui dure 2 jours et 2 nuits. Donc, ils partent le matin en septembre avec leurs chevaux, leurs bagages, campent une première nuit, repartent, continuent une deuxième journée de chevauchée, dorment.

0: dorment encore dans le bois, puis finalement pour arriver à Caribou où Robert les attendait. Mais c'est une très belle excursion. Il faut penser, là, en septembre, ici, dans le Bas-Saint-Laurent, limite Gaspésie, c'est pas les nuits qui sont très, très chaudes non plus. Là. C'est vraiment du camping sauvage à 100 %.
1: On peut dire qu'Elsie était une mère qui savait fabriquer des souvenirs à ses enfants. Sur les nombreuses photos d'époque des Jardins de Métis, on voit tout ça très bien, les chevaux, les poissons gigantesques, les enfants qui courent, les chiens. Écoutez bien Marjolaine Sylvestre, qui nous fait remarquer un détail très sympathique qu'on retrouve dans la villa.
0: Bien, la famille a toujours eu des chiens ici, qui étaient des chiens qui venaient d'Angleterre, qui étaient des chiens de gitan. C'est des grands chiens avec un poil un peu raide que M. Rufford accueillait là, à Montréal, mais qui venaient passer leur été ici à Métis. Puis, on a encore la trace des chiens ici sur le domaine. Regardez les portes des salles à manger, par exemple, sous la poignée. Il y a les traces des chiens, les graffines, les pattes des chiens. Parce que les portes étaient fermées lors des repas. Les chiens grattaient les portes pour pouvoir entrer. Puis comme c'est du bois mou, là, les traces sont encore là, très bien visibles. Ah, à cet endroit-là, voilà. Puis c'est vraiment elle là, que les graffines sont vraiment plus marquées.
2: OK, OK. Quand on déambule dans la maison, Marjolaine, bien sûr, on se dit, mais c'est quoi l'essence de bois qui couvre les murs, les plafonds, il y a du bois partout. Et on voit bien que c'est pas un bois commun. Peux-tu nous parler de...
0: Oui, en effet, c'est un bois qui est très rouge. C'est en fait du piscifer qui vient de Colombie-Britannique.
2: OK. C'est le pin Douglas, c'est ça? C'est les très, très, très grands arbres, là?
0: Oui, c'est bien ça.
2: OK. Et ils ont importé ça par voie de chemin de fer?
0: Oui, on dit même que possiblement le premier convoi qui est parti de l'Ouest pour s'en venir vers Montréal avait dans sa cargaison le bois qui servait à la construction de la Villa Esteban.
1: Maintenant, imaginez-vous cette femme extrêmement active. Eh bien, cette même femme a des ennuis de santé sérieux en 1925. Elsie fait une appendicite et elle est opérée de toute urgence. Son médecin formel, elle ne peut plus pratiquer de sport aussi exigeant physiquement. Pensant bien faire, et sans doute aussi parce qu'Elsie a 53 ans, ce médecin lui dit quelque chose comme « Chère madame, pourquoi ne vous mettez-vous pas plutôt au jardinage? » Elsie va le prendre au mot, mais Elsie étant Elsie, elle va créer des jardins immenses et qui bien sûr lui ressemblent. Ils sont hors de l'ordinaire. Pour nous mettre en contexte, quand les travaux commencent en 1926, on est à la veille de la grande crise économique de 1930. Grâce au jardin, Elsie va devenir un des employeurs majeurs de la région.
0: Un exemple très flagrant, là, c'est que la cuisinière avait un mandat qui était d'accepter tout ce qui lui était apporté, puis de rémunérer les gens en conséquence. Donc, à côté de la porte de la cuisine, il y avait un pot de monnaie, puis quand quelqu'un arrivait avec un pot de petites fraises des champs ou du poisson ou peu importe, ben elle devait les payer. Elsie, en arrivant ici, s'est pas renfermée dans sa maison puis a utilisé uniquement son équipe de domestiques qui venait par exemple de Montréal. C'est plutôt l'inverse qui se produisait. Elsie était quand même quelqu'un de suffisamment consciente de son environnement social. Là, elle était consciente qu'elle avait été très choyée dans sa vie tandis que d'autres n'avaient pas les mêmes chances qu'elle. Puis, autre chose qu'il faut saisir dans tout ça, c'est qu'à l'époque, le stationnement des Jardins de Métis, aujourd'hui, c'est un village. C'est le chemin qui longe la grande barrière d'entrée, là. Bien, c'est la route numéro 6. Puis là, on rentre dans le village de Grand Métis. Il y a, je vous dirais, à peu près une quinzaine de maisons. Elsie finit par engager des agriculteurs du coin pour l'aider dans ses jardins. Elle ne fait pas affaire avec des horticulteurs professionnels. Donc, les agriculteurs sont formés, puis travaillent avec elle sous ses directions. Mais quand il y a des grandes corvées, là, par exemple, il y a un arbre de tombée ou c'est le temps de faire le nettoyage du printemps, mais ces 3-4 horticulteurs ne sont pas suffisants, ce qu'elle fait, c'est qu'elle envoie quelqu'un crier sur le parvis d'église pour dire comme quoi qu'il y aura une grosse corvée à faire à Métis puis que les gens sont bienvenus. Puis encore aujourd'hui, on a des témoignages des gens qui sont venus ici dans les années 40 racler des feuilles ou peu importe. Leur salaire à la base était déjà beaucoup plus élevé que ce que les gens pouvaient gagner, par exemple, dans les grandes maisons de Métis-sur-Mer, la Métis Beach. Il y avait un respect envers les gens qu'elle embauchait. Là. Ça, très certainement déjà de converser avec eux dans leur propre langue, là. C'est les prendre à égalité ou presque.

Là. C'est une belle manière aussi de s'assurer du respect de ses employés puis d'assurer du fait que ces gens-là ont un intérêt. On parlait tout à l'heure de pourquoi les gens venaient travailler pour Elsie. Ben, très certainement, c'est qu'ils étaient bien traités aussi.

0: Il avait un parcours unique. Dandaire, elle parle dans une de ses articles que je m'en fous un peu des traditions, de hauteur et de... Si je veux un liste dans un plate-bande, désolé, mais je vais le mettre. Cette forme de liberté qui essaie de donner, pour moi, c'est quand même intéressant parce qu'elle avait les moyens d'embaucher un architecte paysagiste, mais elle décide évidemment de ne pas l'avoir ici, dans son jardin. C'est un peu sa fierté d'essai puis à erreur. Elle décide de mettre chez elle et de... Bien sûr, de lire les sources d'information les plus accessibles, en anglais puis en français, de visiter les beaux jardins, mais de ne pas se donner le cadre imposé. Souvent, vous faites construire quelque chose par un architecte paysagiste, vous êtes là 2-3 ans, par la suite, on laisse au jardinier. C'était pas son cas, elle était dans les jardins tous les jours jusqu'à la fin de ses jours.
1: Et quand Elsie n'est pas dans ses jardins, à la belle saison, eh bien, elle pense à ses jardins. Notamment pendant les nombreux voyages qu'elle fait.
0: Les voyages sont partiellement inconnus. On a quand même des bribes, qu'est-ce qu'elle a découvert. Puis ainsi, on sent que bon, l'Angleterre, c'était sûr, elle a fait le tour, l'Écosse aussi. Elle est allée beaucoup en France, effectivement au Moyen-Orient. Elle a voyagé l'Amérique latine une fois ou deux. Mais c'est surtout les pays où elle était au bon endroit, au bon moment, mettons l'Italie en mois de mai, ou la Suisse aussi, où elle remarque les plantes alpines, les tapis de Gentiane, par exemple, les jardins privés qu'elle a pu visiter en Angleterre. Et je pense que c'est ces voyages-là qui vont lui inspirer, elle, d'écrire son propre jardin dans les articles qu'elle va publier. Parce que ça, c'est un autre phénomène qui est intéressant. C'est, jardiner, c'est une chose, mais d'écrire sur son propre jardin, c'est tout autre chose. Alors, ça t'amène à concentrer, à décrire, à parler à ceux qui sont souvent... C'est vous. Moi, j'ai pas le courage d'écrire un article pour le Royal Horticultural Society à Londres. C'est plein de grosses balles, des personnes très importantes au niveau horticole. Mais elle va le faire, puis elle va être publiée, puis elle est fière de cette cour article qui va un peu définir un peu dans sa tête son propre journal.
1: Alexander Rayford l'explique vraiment bien, je trouve. Son arrière-grand-mère, Elsie, est toujours en quête de perfectionnement comme horticultrice. Mais sans jamais penser que quelqu'un ferait mieux l'affaire qu'elle. Elle a la conviction que sa manière, qui est de planter en fonction de ce qui est le mieux pour la fleur et l'arbre, et non pour que ça fasse joli, ben c'est ça la meilleure méthode.

0: Alors, on a déjà visité le jardin du ruisseau, celui des azalées et de l'allée royale. Eh bien, aujourd'hui, on va aller voir le jardin des pommetiers et celui des primes verts.
1: Alors, par ici. Bon, là, les messieurs qui, avec leur perche, là, ils font quoi? Ils font de la taille de...
2: Ils font la taille de lilas. Ah. On enlève les fleurs fanées dans les lilas qui bordent chaque côté de l'allée royale.
1: OK, OK.
2: Puis qui séparent de... Si on va vers l'est, en fait, oui. On s'en va vers le jardin des pommetiers.
0: Patricia Galland, horticultrice responsable des jardins historiques.
1: Pourquoi Elsie a tenu à faire ce... C'est comme un mini-verger, en fait. Hein?
2: Ben, en fait, c'est le jardin des pommetiers, c'est un peu expérimental. Okay. Au départ, elle voulait faire des essais de... Parce que c'est les pommetiers décoratifs. C'est pas des pommiers, mais des pommetiers. Comestibles. Les pommettes sont comestibles, mais okay. C'est beaucoup plus décoratif. Okay.
1: La forme de l'arbre,
2: ouais,
1: de la floraison.
2: La floraison est vraiment spectaculaire, qui ne dure malheureusement pas assez longtemps, parce que ça dure à peu près une semaine, mais ça en vaut la chandelle. Donc, si on rentre dans le jardin des pommetiers, on a une partie d'annuel ici.
1: Okay.
2: Puis on a des géraniums vivaces.
1: Je viens de compléter le tableau, ouais. Là.

0: Voici donc le jardin des pommetiers qu'Elsie a entrepris en 1928 et 1929. Il y a pratiquement toujours eu des pommetiers dans les jardins de métis. Et partout dans la région, en fait, même si ce sont ceux qui fleurissent le plus tard en Amérique du Nord. Merci la neige du bas du fleuve. Chez mes parents à Saint-Octave, on en avait un pommetier aussi très beau, très gros, à côté de la maison. Plusieurs pommetiers des jardins de métis ont été plantés par Elsie. Mais certains doivent être remplacés parce qu'ils sont trop vieux. Mais où est-ce qu'elle les prenait, ces pommetiers? Alexander Reford se fait un plaisir de répondre à cette question.
1: Alors, d'où viennent les plantes? Ça, c'est une autre question qui nous fascine parce qu'Elsie est une femme collectionneuse des plantes. Les arbres feuillus, ça marche pas très bien ici, on en a, mais c'est quand même, toutes les arbres feuillus sur le domaine ici ont été largement plantés, exception des peupliers puis des bouleaux. Alors, Elsie va suivre une tendance d'implanter des espèces qui ont été créées littéralement pour le climat canadien au niveau de la rusticité. Alors, on va créer au Canada des hybrides de pommes, ce qu'on appelle aujourd'hui un pommetier, qui donne des pommettes qui sont grands comme 25 cents environ. Pas très utile dans la cuisine, mais quand même magnifiquement beau ici à la mi-juin. Et dans cet exercice, elle va faire appel à une femme botaniste qui travaille aux fermes expérimentales à Ottawa. Alors, nos pommetiers, qui sont maintenant pas loin de 100 ans, ont été issus de programmes de recherche dont Mme Preston était un peu le maître d'œuvre et qui va léguer à l'horticulture vraiment une grande série d'hybrides qui sont partout à Ottawa ou dans les autres villes canadiennes qui sont maintenant très communs dans notre paysage et magnifiquement pour nous quand les pommetiers sont en fleurs pour une semaine ou 10 jours, c'est le printemps qui est arrivé.
2: Regarde en haut, on voit que c'est plus planche, l'autre côté oui. Du High Bank. Il y a le jardin des primevères qui est dans cet espace-là.
3: Ouais.
2: Le jardin des primevères, il est plus protégé, puis c'est un jardin aussi qui va être en vedette en début de saison.
3: OK.
2: Juste quand même, jusqu'à la mi-juillet, il y a des primevères qui se succèdent puis qui fleurissent.
3: Ah!
2: Le primevère, qui est une plante là, par excellence pour nous.
3: Ben oui. Là, elle est à sa place, là.
2: Elle est à sa place parce qu'elle aime les climats frais.
3: Oui.
2: Et les températures fraîches. Et nous, on a l'avantage d'avoir le fleuve qui est pas loin, qui tempère toujours le climat. Puis ça, c'est drôle parce que je reçois des fois des horticulteurs du Jardin botanique de Montréal, tout ça.
3: Oui.
2: Puis eux, quand ils voient nos primevères, ils sont toujours abasourdis parce que quand il fait trop chaud, le primevère, ce qu'il fait, c'est qu'il a tendance à perdre son feuillage.
3: Ah, OK.
2: Donc, il fait sa floraison tôt au printemps. Puis après ça, ben bon, il disparaît. L'été, il fait trop chaud, je m'en vais.
3: OK, ciao, bye.
2: Je vais attendre que la fraîcheur revienne.
3: Oui.
2: Fait qu'il laisse un espace vide. Mais ici, à cause du climat, il n'a pas le temps de passer à cette étape-là.
3: Ah! Donc, il est là,
2: il est là.
3: À son aise.
2: Exact.
0: En 1929, elle plante donc le jardin des primevères. C'est une des reines florales des jardins. Les primoulas. Ou les primevères, comme on les appelle d'habitude, vous et moi. Il y en a plein à Métis. Et elles ont notamment inspiré à Elsie Reford ces mots tirés de son carnet de jardinage de 1946. Arrivé vers 5 heures après un voyage enchanteur en automobile depuis Québec. Soirée magnifique. Il fait environ 50. Promenade dans les jardins. Je constate une fois de plus que le climat ici est favorable même aux plantes plutôt fragiles. Les écharpes de couleurs les plus extraordinaires proviennent des primevères. Partout, elles ont magnifiquement fleuri, mais n'ont pas encore atteint leur apogée. Et j'ai envie de reprendre les mots de la chroniqueuse horticole Lise Gobeil à propos des primevères. Elles embellissent calmement le jardin.
4: Les primulas, ça n'a pas l'éclat des lys, mais ça amène une douceur au jardin. Ils ont aussi une apparence très naturelle, donc ça s'intègre très bien dans les sous-bois. Elsie Reford, elle aimait beaucoup, beaucoup le denticulata. Et je la comprends, c'est un des primulas les plus connus. Et puis, ce qui le caractérise, c'est au bout de sa rampe florale, toutes les fleurs sont réunies dans une sphère, ce qui donne vraiment un aspect très particulier à ce primula. Et puis, c'est aussi une plante qui vient de l'Himalaya. Donc, une autre plante qui avait évidemment un attrait très exotique ou exotique à l'époque. Maintenant, on n'y pense plus, mais beaucoup de nos plantes viennent de contrées lointaines.

0: Il y a aussi pour Elsie une autre plante, un autre primula qu'elle aimait bien, c'était le Wanda. C'est vraiment un primula qu'on trouve couramment maintenant et qu'on aime beaucoup pour l'abondance de ses fleurs. Beaucoup, beaucoup, beaucoup de fleurs, magenta, éclatant. Donc, quand on en fait une petite colonie, ça a vraiment un bel impact au niveau visuel. Une autre des caractéristiques des primulas, c'est vraiment leur feuillage vert lime au printemps qui illumine les sous-bois. Ça ajoute beaucoup à l'intérêt de cette plante. Probablement qu'Elsie, à l'époque, elle avait trouvé ses plantes chez Baker's Nursery en Angleterre.
1: T'as-tu remarqué qu'entre chaque jardin, là, ouais. quand on passe d'un à l'autre, il y a un espace sauvage?
2: Oui. Oui.
1: T'as remarqué ça?
2: Là, ça elle voulait ça, ça?
1: C'était voulu aussi pour avoir un genre de surprise. Qu'est-ce qui m'attend?
2: Ah!
1: Tu sais, là, j'ai fait...
2: Écoute, c'est le metteur en scène.
1: Oui, c'est exactement. J'ai un jardin, puis là... Je fais le vide entre les deux jardins et là, j'arrive, je découvre un nouveau jardin.
2: C'est comme si elle faisait se rencontrer la nature telle qu'elle est ici, dans cette écologie dans le bas du fleuve, puis ce qu'elle amène, elle, avec la création de ces jardins. C'est-à-dire, elle fait vraiment cohabiter les deux.
1: Tout à fait.
2: C'était, très beau. Hein?
1: C'était l'idée aussi de départ, de faire cohabiter le naturel avec le plus cultivé.
2: Domestiquer un peu, là. Hey, merci, Patricia. Bon, je pense que je vais m'installer ici.
1: Pour
2: le reste de l'été, je m'installe.
1: C'est bon.
2: Voulez-vous une pensionnaire?
1: On va te prendre.
2: OK, je suis d'accord. C'est tout ça qui fait de cet endroit un paradis végétal, comme le dit Alexander Rieford. Et dire que je ne vous ai pas encore parlé des pavots bleus d'Elsie, ni de ces gentianes, ni de celui qui les a découvertes, les gentianes. C'est un homme qui semble sortir d'un roman d'aventure, un vrai personnage. Eh bien, ça tombe bien, je vais vous en parler dans le prochain épisode, d'accord? Mais là, marchons un peu dans le jardin des primes verts. C'est tellement beau. Et c'est vrai que c'est doux.

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Épisode 4. Un jardin bleu et ouvert. Avant de sauter dans ce quatrième épisode, j'aimerais vous raconter encore une petite anecdote. Au début des années 80, je devais avoir 19-20 ans, quand j'étais guide au jardin de Métis, mon père venait m'y déposer très tôt le matin. Et comme il n'y avait personne dans les jardins à cette heure-là, je prenais tout mon temps pour les traverser. J'adorais ça. Ça avait un charme vraiment incroyable. Je pouvais arrêter, écouter le bruit des ruisseaux, les oiseaux. Et puis, il y avait aussi les effluves des fleurs, de la mer, de la terre, parce que c'est le matin qu'un jardin sent le plus. Après 7 heures de nuit, le soleil commence à poindre et les odeurs se réveillent. Et comme j'étais déjà un peu comédienne, je pense, je m'imaginais étant Elsie Rieford qui allait voir son jardin le matin. Je l'imaginais déambuler dans sa création. C'était vraiment mon moment préféré de la journée. J'aimais ça par-dessus tout. Bonjour, je suis Marie-Thérèse Fortin, je suis comédienne. Mais vous le savez, si vous avez écouté les autres épisodes, ce que je vous recommande chaudement. Je suis née à 5 km des Jardins de Métis.

0: Plus exactement à Saint-Octave de Métis. Si vous le voulez bien aujourd'hui, on va commencer par visiter les jardins les plus connus et les plus surprenants peut-être de Métis, les jardins de Pavot Bleu et de Gentiane. Et puis ensuite, on parlera des dernières années d'Elsie.
1: On est maintenant dans l'allée des Gentianes,
2: oui.
1: Qui est une fleur avec une couleur bleue incroyable.
2: Oui.
0: Patricia Galland, horticultrice, responsable du secteur historique au Jardin de Métis.
1: Et qui était une des plantes fétiches de Mme Rayford.
2: Ah oui, pourquoi?
1: Bien, je crois que le bleu, parce que dans le monde végétal, le bleu...
2: est plus rare.
1: Bien, le vrai bleu. On va vous vendre des fleurs bleues, puis souvent, ils sont mauves.
2: Ou violettes.
1: Violettes, oui. Donc on est très déçus.
2: Oui.
1: Mais la gentiane a vraiment un bleu pur. Quand on dit bleu gentiane, là, c'est vraiment un bleu quasiment électrique.
2: Oui, oui. Parce que c'est étonnant de retrouver des gentianes ici.
1: Pour l'époque où elle les a introduits, effectivement, c'était pas une plante qui était nécessairement connue même dans la région ou quoi que ce soit. Ben, en fait, c'était vraiment un jardin d'essai.
2: Oui.
1: Moi, ce que je trouve, c'est qu'elle a vraiment fait un jardin expérimental.
2: Uh-huh.
1: En partie, là, parce qu'elle a essayé toutes sortes d'espèces qui vraiment étaient à la limite du climat, qui n'avaient jamais été essayées, peut-être même pas en bas de Québec.
2: Oui, c'est
1: donc,
2: ça.
1: C'est quand même impressionnant.
0: Vous rendez-vous compte que dans les années 40, Elsie Rayford avait plus de 3500 plants de gentiane, ici. C'est dans les années 30 qu'elle a commencé à les acclimater aux conditions de Métis parce que la collectionneuse en elle était séduite. Et pourtant, même son amie Isabella Preston, horticultrice de génie de la ferme expérimentale d'Ottawa, lui avait déconseillé de tenter l'expérience. La chroniqueuse horticole Lise Gobeil nous parle plus en détail de cette fleur venue de loin.
3: Je dirais ce qui rapidement caractérise la gentiane, c'est vraiment la fleur bleue tubulée qui ressemble à une trompette. La raison pourquoi, je crois, Elsie Rayford s'est intéressée aux gentianes, c'est que c'est des plantes alpines. Il y a beaucoup de plantes alpines parmi les gentianes parce qu'il y en a beaucoup qui viennent de haute altitude. C'est des plantes aussi qui viennent du Tibet, de la Chine. Donc, pour elle, qui était aussi une grande collectionneuse, elle devait chercher ce genre, ce type de plantes-là pour ajouter à sa collection.
0: Derrière tous ces noms de fleurs, il y a très souvent une histoire, un personnage. Et c'est le cas de la gentiane Fareri, dont Elsie raffolait. Elle a été baptisée en l'honneur de celui qui a littéralement inventé la rocaille, le Britannique Reginald Farrer.
3: C'est lui, en fait, qui a été le père des jardins alpins. Reginald Farrer était un personnage vraiment excentrique pour son époque. C'est un homme pas plus grand qu'un nain, qui avait un bec de lièvre, qui s'est converti au bouddhisme, au végétarisme, qui était vraiment un passionné des plantes. Mais il a aussi écrit des livres sur les jardins alpins qui l'ont rendu très, très populaire, qui lui ont donné une renommée à travers le monde. Les jardins alpins, on pourrait dire qu'en fait, c'est une façon de présenter les plantes alpines. C'est une rocaille qui nous permet de mettre en valeur les plantes qui viennent de haute altitude, qui restent petites.
0: Notre exploratrice préférée, Elsie, aimait tellement ces gentianes qu'elle aura consacré tout un article horticole publié dans les années 40. Mais une des choses les plus charmantes, peut-être, de ce jardin, c'est qu'il porte un autre nom que Allée des gentianes, comme l'explique Marjolaine Sylvestre.
4: Les jardins sont nommés à l'honneur de ses petits-enfants. Par exemple, le jardin alpin est nommé à l'honneur de Michael Rayford, donc à l'honneur du père d'Alexander. On a le jardin de Boris, qui lui est le High Bank. On a le jardin de Marion dans le coin du Mount Garden. On le sait de par la description des végétaux qu'elle fait dans ses carnets de jardinage, mais aussi quand elle l'écrit à quelqu'un ou qu'elle dit « Aujourd'hui, la vue était incroyable en passant par le jardin de Boris. On a une perspective sur la vue du jardin de Marion. » C'est vraiment très beau là, de la manière qu'elle présente.
2: Là, Patricia, là, on est dans le jardin alpin, c'est ça?
1: Oui, exactement.
2: Alors, qu'est-ce qu'il y a de particulier, ce jardin alpin?
1: Bien, ce jardin-là, c'est un jardin qui est en beauté au printemps. Parce que les plantes alpines, c'est des plantes souvent qui fleurissent très tôt. Parce que, en fait, c'est une plante qui vient des montagnes. Dans la montagne, qu'est-ce qui se passe? Le printemps arrive.

0: Puis l'été, elle n'est pas longue.
1: Oui.
0: Donc, la plante, il faut qu'elle fasse son cycle dans une période assez...
2: courte.
0: Courte, oui, effectivement. C'est des plantes qui vont avoir une floraison hâtive. Et souvent, elles sont petites.
1: Oui.
0: C'est délicat, c'est pas haut.
1: Oui.
0: Et là-dessus, d'ailleurs, Mme Rayford a fait ce jardin-là parce que son petit-fils lui avait demandé d'un jardin avec des plantes qui viennent pas hautes. Donc, elle a décidé qu'elle consacrait un jardin. C'est Michael, en fait, qui est le père
1: d'Alexander.
0: Qui avait demandé à sa grand-mère...
2: Des petites, comme lui.
0: Qui voulait des petites plantes. Donc, elle a réalisé un jardin alpin.
1: C'est les premières fleurs qui apparaissent, donc... à quelle période, à peu près, que ça apparaît?
0: Fin mai, début juin, mi-juin.
1: C'est comme un prélude à l'été. On va-tu le dire de même?
0: Oh, tout à fait.
1: Parfait.
0: Tout à fait.
3: Juillet 1954. Les lilas sont magnifiques et les azalées resplendissantes. Mais je crois que ce sont les pavots bleus qui me procurent le plus de satisfaction. Non seulement ils sont d'une grande beauté, mais leur floraison dure plus longtemps que toute autre plante. Il y a maintenant près d'un mois qu'ils font nos délices.
1: Donc là, Patricia, on fait quelques pas, on se retourne et on arrive devant...
0: les fameux pavots bleus.
1: Hey!
0: Hein, la fleur, notre fleur emblème.
1: Oui.
0: En fait, on ne peut pas vraiment séparer le jardin des pavots bleus puis le jardin des azalées. C'est comme un tout qui est imbriqué ensemble.
1: Oui, d'accord.
0: C'est deux plantes qui viennent souvent des mêmes endroits.
1: Ah oui.
0: Donc, on les associe comme ça. Ils fleurissent en même temps.
1: Ah, OK.
0: Oui.
3: Il y a des pavots dans d'autres parties des jardins. Mais c'est vraiment ici, comme on vient de le dire, que le pavot bleu de l'Himalaya est le plus à son avantage. La chroniqueuse horticole Lise Gobain nous en parle plus en détail.
4: Le pavot, c'est une fleur qui est magnifique, avec ses pétales un peu comme un papier de soie. Hein. C'est très délicat, le pavot. Puis le fait que la fleur ait cette couleur si unique la rend vraiment très intéressante ou désirable. La plante en soi, elle atteint à peu près 1 mètre. Ça fait à peu près 10 à 20 fleurs par plant. La floraison, c'est mi-juillet. Et une autre chose aussi qui ajoute, je dirais, à cette plante-là, c'est que dans le sud du Québec, on n'arrive pas à la cultiver. Il fait trop chaud. C'est vraiment une plante qui a besoin de fraîcheur. Et le jardin Mimétis a vraiment le microclimat idéal pour cultiver le Mykonopsis betonicifolia, qui est le pavot bleu. Et c'est pas pour rien que le jardin a pris cette fleur-là comme fleur emblème. Ça leur donne vraiment une identité unique. C'est une plante demi-ombre, soleil. Cette plante-là, elle a été découverte par Frank Kingdom Yard, qui est un collectionneur écossais du 19e, 20e siècle. Il est collectionneur, mais il est avant tout un chasseur de plantes, qui est un terme que j'aime bien employer parce que je trouve ça très drôle. Et c'est lui qui a rapporté les premières semences du pavot bleu en Europe. Frank Kingdom Yard et les autres, c'était souvent des solitaires qui s'engageaient des guides, des porteurs, qui partaient avec des mules, et qui vivaient vraiment des conditions extrêmement difficiles. Souvent, ils faisaient face à la maladie. Souvent, ils se nourrissaient de plantes. Ils se perdaient. Mais c'était des gens passionnés qui voulaient toujours découvrir de nouveaux végétaux. Et il faut dire aussi qu'ils en vivaient. Là. Donc, ils rapportaient ces plantes-là. Et puis, c'était une façon pour eux de vivre l'aventure.
3: La richesse de la collection horticole des jardins, les conditions particulières de ce coin de pays, les obstacles surmontés et l'amour des fleurs, c'est tout ça qui va provoquer une admiration considérable chez Henry Tuescher, qui est le bras droit du frère Marie-Victorin et le premier conservateur du Jardin botanique de Montréal. À sa première visite au Jardin de Métis en 1941, Tuescher est épaté, il n'y a pas d'autre mot, et il écrit même... Les pavots bleus de l'Himalaya, que nous avons d'ailleurs essayé en vain d'acclimater à Montréal, ont été plantés ici en bordure d'épinettes. Certains pieds ne sont pas loin d'atteindre 2 mètres de hauteur et vont jusqu'à se propager d'eux-mêmes. Visiter ces jardins à la fin de juillet est une expérience inoubliable. L'un des plus remarquables jardins de l'Amérique du Nord.

0: Le Jardin des Pavots Bleus, c'était le dernier des jardins dits historiques, c'est-à-dire conçus par Elsie elle-même. Et si on a pu tous les reconstituer, alors qu'on avait perdu leur histoire, c'est grâce à tout ce qu'Elsie a écrit à leur propos et qui a finalement été retrouvé une trentaine d'années après sa dernière visite au jardin, en 1958. Venez, on va aller à la Villa Estevan pour parler justement des dernières années d'Elsie à Métis.
1: Bon, et là, on se dirige, Marjolaine, vers le vivoir, c'est-à-dire la pièce qui fait face au fleuve, la grande fenêtre qui fait face au fleuve, avec de chaque côté les appartements de monsieur et madame.
2: Oui, chambre à part. C'était courant à l'époque, là. Oui.
1: Ils se faisaient des petites visites, j'imagine. Alors, est-ce que tu peux nous parler... Ici aussi, c'est encore le même bois qu'on retrouve?
2: Non, pas du tout, en fait. C'est de l'eucalyptus d'Australie qu'on a sur les murs et au plafond. C'est complètement différent. On est dans une ambiance beaucoup plus lumineuse.
1: Il y a bien sûr le foyer à gauche, un petit foyer qui devait permettre qu'ils puissent se réunir le soir venu, j'imagine, avant d'entrer dans l'appartement. Donc, dans le vivoir, il y a bien sûr la grande fenêtre qui donne sur le fleuve et il y a un petit balcon où, j'imagine, ils pouvaient s'installer l'été pendant les gros chaleurs.
2: Même, je vous dirais que c'est l'endroit idéal pour observer les pluies de Perséides.
1: Oh! OK. Ah, je te dis, c'était bien pensé quand même, hein, la construction. Les rénovations ont été bien faites, on va dire ça de même.
2: Ah! Oh. Ça permettait de bien profiter de la vie.
1: Alors, à l'entrée du vivoir, là, juste sous l'interrupteur, il y a la petite sonnette qui servait...
2: À appeler les domestiques.
1: OK.
2: On a une série d'une quinzaine de clochettes installées dans la cuisine.
1: OK. Alors, selon le nombre de pressions, ça correspondait à un domestique?
2: Bon, on dit que la clochette elle-même produisait son propre son et que le domestique qui avait la bonne oreille était capable de reconnaître quelle cloche est associée à quelle pièce?
1: OK. Il y avait l'oreille

Vous venez d'entendre les premiers épisodes du balado « Les fabuleux jardins d'Elsie Rieferd » avec Marie-Thérèse Fortin. La suite, après le bulletin de nouvelles. Restez à l'écoute.

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4: Bonsoir, ici Louis de Belval. Voici les informations. L'aboutissement d'un accord pour mettre un terme à la guerre en Iran semble toujours incertain. Le secrétaire d'État américain Marco Rubio avait laissé présager de bonnes nouvelles ce matin, mais le président américain Donald Trump a par la suite déclaré qu'il ne voulait pas précipiter une entente avec Téhéran. Selon le chercheur à l'Observatoire sur les États-Unis, Julien Toureille, la prudence démontrée par Washington témoigne du climat qui entoure ces négociations.
5: Ces négociations, elles sont difficiles parce que depuis la fin du mois de février et le début des opérations militaires américaines et israéliennes contre l'Iran, les deux parties ne se font pas confiance. L'autre facteur qui peut expliquer la prudence dont fait preuve aujourd'hui le président Trump, c'est que des élus républicains, notamment les fameux faucons, ont exprimé depuis hier leur inquiétude, leur mécontentement à l'endroit où vis-à-vis d'un accord qui serait, selon eux, potentiellement mauvais et néfaste.
4: Un cessez-le-feu est en vigueur depuis le 8 avril entre l'Iran et les États-Unis. 3 des 12 activistes canadiens qui étaient à bord de la flottille pour Gaza sont revenus en Colombie-Britannique.

0: Ils ont été accueillis par des centaines de sympathisants, des membres de leur famille et d'amis, à l'aéroport international de Vancouver. Les activistes ont été interceptés dans la mer Méditerranée par les forces israéliennes. L'un des trois Canadiens affirme qu'ils ont été torturés et battus pendant 4 jours. Les Canadiens faisaient partie des 420 personnes à bord de 41 bateaux interceptés par Israël lorsqu'ils tentaient d'apporter une aide symbolique à Gaza, malgré les restrictions imposées par Israël. Plusieurs attaques combinées de missiles et de drones russes ont fait au moins 4 morts et des dizaines de blessés en Ukraine. Le président Vladimir Poutine a confirmé avoir utilisé un puissant missile capable de transporter des charges nucléaires. Il s'agit de la 3e utilisation de cet engin dans cette guerre de 4 ans. Le premier ministre Mark Carney a condamné cette attaque de la Russie et demandé la fin du conflit. Québec veut améliorer l'accès à la propriété et pour y arriver, le gouvernement mise sur la création de quartiers de maisons préfabriquées. Des dizaines de municipalités auraient déjà manifesté leur intérêt. Gabriel Paré à Satoury.
1: Des maisons préfabriquées abordables, c'est l'idée du nouveau ministre des Affaires municipales, Samuel Poulain. Ce qu'il veut, c'est que des quartiers de maisons préfabriquées de 2 chambres et qui coûtent moins de 350 000 $ voient le jour. Une façon d'aider les premiers acheteurs à accéder à la propriété. Des dizaines de municipalités et de promoteurs auraient déjà levé la main. Voici Samuel Poulain.
2: On vient augmenter l'offre et on vient aussi augmenter l'offre abordable. Et plus qu'il y a de compétition dans le marché, plus qu'on va faire en sorte de réduire cette hausse des prix qui est fort importante pour notre génération qui souhaite avoir accès à la propriété.
1: Le maire de Saint-Lambert-de-Lauzon trouve que les quartiers de maisons préfabriquées, c'est une bonne idée. Plus facile à développer en région éloignée, selon lui, dans les petites municipalités qui sont propriétaires de terrains. Plus difficile en ville quand ce sont des promoteurs qui détiennent ces terrains. Explication d'Olivier Dumais.
3: Saint-Lambert-de-Lauzon, même si on arriverait avec une maison préfab, le prix du terrain ferait que c'est vraiment beaucoup élevé là, pour un premier acheteur. C'est pas tout le monde qui peut se le permettre. Tandis que quand on s'éloigne d'une région au Québec, même jusqu'en Beauce, il y a des municipalités aussi qui sont propriétaires des terrains. Donc, eux autres peuvent développer.
1: Le programme qui permettra aux municipalités de déposer leurs projets sera lancé d'ici le 24 juin. Ici Gabriel Paré à Satoury, Radio-Canada. Québec.
0: Les partisans du Canadien de Montréal à Gatineau ne baissent pas les bras. Des centaines d'entre eux ont signé une pétition lancée par l'organisme Impératif français pour demander à la Ligue nationale de hockey d'autoriser la diffusion des matchs éliminatoires au centre Slush Puppy. Ils demandent aussi aux sénateurs d'Ottawa d'intervenir auprès de la Ligue, comme l'explique Anne-Sophie Gagné.
4: Il y a personne qui comprend. Même les partisans des sénateurs ne comprennent pas.
5: Wassim Aboutanos s'explique mal la décision prise par la Ligue nationale de hockey d'interdire la diffusion des matchs du Canadien au centre Slush Puppy à Gatineau. Des droits territoriaux exclusifs aux sénateurs d'Ottawa seraient en cause. Le président d'Impératif français croit qu'un appui de l'équipe pourrait débloquer la situation.
4: Qu'est-ce que la LNH gagne à empêcher 4000 amoureux du hockey à regarder un match des séries éliminatoires? C'est complètement absurde. Donc, si les sénateurs d'Ottawa voient l'opportunité puis la main tendue qu'on leur fait, à notre avis, ça va dénouer l'impasse.
5: Les sénateurs d'Ottawa n'ont pourtant pas ménagé leurs efforts ces dernières années pour séduire les partisans gatinois. L'équipe a notamment organisé un entraînement au centre Slush Puppy, en plus de ramener la diffusion de ses matchs sur les ondes du 104.7 en Outaouais. Dans un tel contexte, plusieurs s'expliquent mal cette décision. Le conseiller du district du Versant à Gatineau, Luc Chénier, croit qu'il s'agit d'une occasion à saisir.
6: Moi, j'étais à l'organisation des sénateurs, j'en profiterais pour peut-être mettre un kiosque à l'entrée, dire oui, on va vous donner le droit, mais on va être là avec des kiosques, on va donner de l'information sur nos billets de saison, c'est le temps là, peut-être d'être capable de mousser également le produit des sénateurs d'Ottawa.
5: L'organisation des sénateurs refuse de commenter pour l'instant et indique que ce dossier relève maintenant de la LNH. Ici Anne-Sophie Gagné, Radio-Canada. Ottawa.
0: Et puis enfin, en Formule 1, l'Italien Kimi Antonelli a remporté le Grand Prix du Canada sur le circuit Gilles Villeneuve à Montréal. Le pilote Mercedes a devancé le Britannique Lewis Hamilton sur Ferrari et le Néerlandais Max Verstappen sur Red Bull. C'était les informations à l'antenne de Radio-Canada.
7: 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Épisode 4,

0: Quand j'étais guide ici, on savait vraiment pas grand-chose sur L.C. Rayford. Ce qui a changé, eh bien, ce sont toutes les lettres, les carnets, les articles d'L.C. qu'on a peu à peu retrouvés et qu'on peut consulter, comme l'a fait l'historienne Karen Hébert, avec qui je parle correspondance.
1: On sait qu'elle a écrit à plusieurs de ses amis de femmes, et à sa mort, toutes ces lettres-là ont été brûlées, à sa demande même d'L.C. Ce qui fait qu'il nous manque toute une partie qui nous permettrait de comprendre le réseau féminin autour d'elle. Par contre, on a conservé les lettres qu'elle avait adressées à son mari, à ses fils, et la correspondance qu'elle avait entretenue avec certains gouverneurs généraux, comme Lord Grey, par exemple, qui a été un très bon ami. Donc, toutes ces lettres-là, tous ces écrits-là permettent de vraiment comprendre qui elle était, comment elle s'adressait à ces personnages-là. Donc, de la correspondance, des journaux personnels, mais aussi beaucoup de carnets de jardinage qu'elle tenait l'été quand elle était à Métis.
0: Bref, L.C. est toujours aussi débordante d'énergie. Dans les années 50, son mari, Robert, écrit à une cousine « Le jardin de ma femme est plus beau que jamais ». Elle y travaille du matin au soir et après le dîner, elle s'occupe de sa correspondance et de son journal jusqu'à minuit. Mais cette correspondance, on ne l'a pas au complet.
2: Une grande chose qui manque, à mon point de vue, dans la correspondance d'L.C., c'est toutes les lettres que son mari lui a écrites. La plupart des lettres que L.C. a envoyées à son mari, on les a, mais le retour, on ne l'a pas. Fait que c'est possiblement les premières boîtes qui ont été détruites. À l'époque, on écrit une lettre, elle est partie. Soit que tu as une bonne mémoire, tu te souviens de ce que tu as écrit, mais quelqu'un qui, comme L.C. qui peut écrire 5, 10, 15 lettres par jour, puis surtout avec du contenu très pointu, c'est difficile à se remémorer. Ce qu'elle fait, c'est qu'elle écrit toujours deux fois ses lettres.
0: Très méthodique et très organisée, L.C. l'est aussi quand elle est horticultrice. Comme dit Rachel Turgeon-Dionne, qui a longtemps été sa femme de chambre, L.C. s'habille d'une certaine façon, toujours la même, quand elle va travailler à ses jardins. Rien à voir avec son élégance quand elle accueille des invités ou elle est belle comme un diamant.
3: C'était le soir quand elle avait ses réceptions, là, quand elle apportait ça, là. Elle était comme un diamant. Ça reluisait, comme elle était belle.
0: Rachel Turgeon-Dionne, interviewée en 2009.
3: Ben, quand elle s'en allait au jardin, c'était un autre paire de manches, là. Elle s'habillait comme d'habitude, mais seulement elle avait un grand tablier là, que j'avais fait, là, ouais, des grands ouais, tabliers. Ouais. Là. Puis elle mettait des bottes de revers, là, des, comme quand on travaille dehors, des petites bottes. Là. Mm-hmm. Puis son tablier, puis elle allait travailler dans le jardin avec son panier, là, avec son panier en dessous de moi, parce que j'avais des portraits posés ouais, avec ce panier-là. Ouais. Avec son panier, puis elle avait tous ses outils dans ça là, pour couper des fleurs. Là, ben, dans le jardin, il y avait des... Des petits, comme des petits vases là, sur pied, là. Il y avait de l'eau dans ça. Bien, ça, c'était pour ses fleurs. Là. Elle coupait les fleurs puis, qui n'étaient pas mortes. Là. Bien, elle les mettait dans ça. Ça venait tout le tour des fleurs là, qu'elle avait coupées. Puis elle ne voulait pas qu'elle les laissait dans l'eau. Pour qu'elle, c'était une femme qui adorait les fleurs.
4: L.C. était d'une élégance extraordinaire. Alors, même en jardinant, qu'on constate, il n'y avait jamais de la terre qui colle sur elle. Je ne sais pas comment elle a fait, mais c'est dans toutes les anecdotes, toutes les histoires, tous les contes de mon oncle, de mon père, bref. Elle était dans les jardins constamment, mais toujours bien habillée, avec des gants. Alors, si elle était sale, ça se voit pas dans les images, mais sans doute, une jardinière peut pas ne pas être sale, mais en même temps, elle avait un talent de jamais salir, mais son jardin était fait par ses hommes. Faut dire, le creusage, elle était vraiment dans la fine finition. Couper les fleurs fanées, ramasser, noter.
0: Et si on va dans la chambre de madame, des grandes fenêtres, toujours une qui fait face à la rivière Métis et l'autre face au fleuve. Alors, c'est ici que...

0: Madame se retirait et aussi congérait toute sa garde-robe et tout ça.
1: Oui, sa vie plus personnelle se passait dans ce petit espace ici.
2: Marjolaine Sylvestre, responsable des archives au Jardin de Métis.
1: Puis on comprend pourquoi Elsie a choisi cette chambre-là, justement, parce qu'elle fait à la fois face au fleuve et face à la rivière. Puis là, aujourd'hui, ça n'existe plus, mais elle avait sa propre chambre de bain aussi attenante à sa chambre.
0: D'accord. Donc, et c'est aussi ici que j'imagine que Mme Turgeon pourrait venir prendre soin d'Elsie.
1: Oui, c'est ici qu'elle amenait ses vêtements.
0: Ah, mon Dieu, c'est formidable.
3: Ce matin, moi, à 8 heures, j'allais ouvrir, porter le thé à madame, puis ouvrir ses rideaux. Après ça, on montait le déjeuner à madame. Ça, c'était ça, c'est moi qui faisais ça, montait son déjeuner. Puis après ça, quand elle descendait, là, ben là, j'allais faire sa chambre, puis j'allais tout nettoyer ça. Puis le soir, ben, elle rentrait vers 7 heures, là, il allait sonner la cloche encore. Elle rentrait pour le souper. Après le souper, bien là, nous autres, notre ouvrage était fini. On s'en allait dans nos chambres.
2: Pendant la Deuxième Guerre mondiale, à cause de l'essence qui est rationnée, les Reeford doivent vendre Caribou, leur maison en bois rond à Sainte-Blandine. Ils ne viendront plus vraiment dans la région en hiver, mais ils y arriveront de plus en plus tôt. Elsie est à Métis dès le mois d'avril, pour voir le printemps s'installer dans ses jardins. Et à sa retraite, en 1940, son mari, Robert, vient y passer tous ses étés, jusqu'à son décès, en 1951. Après le décès de son mari, la santé d'Elsie décline. Elle se brise même un bras et une hanche. Et bien malgré cela, malgré l'arthrite, malgré l'âge, cela ne l'empêche pas de jardiner. Ce n'est que 7 ans après la mort de Robert qu'elle se résout à donner tout le domaine à son fils Bruce. Nous sommes en 1958. Elsie a alors 86 ans. Elle ne reviendra plus jamais à Métis. Rachel Turgeon-Dionne, qui a été à son service pendant de nombreuses années, a témoigné du tout dernier séjour d'Elsie Reeford à Métis lors d'une entrevue à Radio-Canada. Au moment de l'ultime visite de ses jardins, Elsie est en chaise roulante et elle ne peut se promener que sur l'allée royale.
3: C'est ça qu'elle m'a dit une fois un matin, l'avant-veille qu'elle part, je pense, elle a dit, vous ne pouvez pas vous imaginer quelle douleur que ça me fait de laisser abandonner mon jardin. Puis, elle a commencé à être aveugle. Donc, c'était pénible.
2: Par la suite, Elsie va toujours demander à son fidèle majordome, à son butler, Ernest Bufton, des nouvelles et des photos de Métis. Maintenant que c'est son fils aîné, Bruce, qui a la charge des jardins, de la villa, des champs, bref, de son domaine.
1: En fait, Bruce, lorsqu'il devient le propriétaire du domaine ici en 58, bien, il décide d'y aménager. Donc, Bruce, il est militaire de formation. Lui est resté en Angleterre, faisait partie de l'armée britannique, puis a passé sa carrière militaire dans la garde irlandaise. Puis, à la fin de la Deuxième Guerre mondiale, bien, prend sa retraite, puis décide de revenir ici au Canada. Puis, il va revenir ici en 58, puis il va s'installer directement à Métis. Ce qu'il va faire, c'est qu'il va tenter d'hiverniser la villa Estevan pour y habiter à l'année. Mais là, vous comprendrez que la villa Estevan, c'est pas quelque chose facilement hivernisable. Il va passer un hiver ici, là. On a des diapositives de lui et de son épouse en train de décorer la villa Estevan pour Noël, là. Faut imaginer le bus de Lord Mount Stephen avec une belle boucle rouge de Noël derrière un sapin. C'était incroyable. Puis finalement, ben, ils vont décider, quand ils voient que ça fonctionne pas du tout, d'aller construire une maison à la pointe au Snell. Donc, lorsqu'on est à l'étage de la villa Esteban, par la grande fenêtre qui pointe vers le fleuve, il y a une pointe face à nous. Il y a une grande maison type bungalow, pièce sur pièce, là, qui a été construite à cet endroit-là, qui existe encore aujourd'hui, que Bruce a habité là, jusqu'à son décès. Bruce n'avait pas du tout l'intérêt de sa mère là, pour le jardinage là, non plus. Il a été suffisamment intelligent pour se dire qu'il y avait quelque chose de l'importance qu'il ne pouvait pas laisser à l'abandon. Fait qu'il a réussi à faire la transition avec le gouvernement du Québec à l'époque. Là.
2: C'est en effet le gouvernement du Québec, sous la direction de Jean Lesage, qui va racheter les Jardins de Métis en 1961. Pour ça,

0: L'œuvre d'Elsie peut compter sur le soutien d'un de ses plus grands fans. C'est Henry Tucher, qui est l'architecte paysagiste responsable de l'aménagement du Jardin botanique de Montréal, comme Alexander Rayford le raconte.
1: Tucher est devenu un allié important parce qu'à la fin de sa vie, ayant reconnu, publié, fait des présentations du Jardin d'Elsie, mais quand c'est le temps de trouver un avenir pour le jardin, c'est Tucher qui va intervenir littéralement des lettres sur la papeterie de la ville de Montréal pour dire « ce jardin était préservé, qu'est-ce qu'on peut faire pour vous aider ?» Bref, il a fait des interventions de l'ordre politique. Et bon, en 1961-62, la survie des jardins est assurée, entre autres parce que Tucher, son ami des années 40, devient un peu l'allié principal pour convaincre l'État de faire l'acquisition du domaine et préserver son œuvre. Alors, on voit bien l'importance de tisser des liens horticoles au début de sa vie horticole était assez importante pour assurer la survie de son ouvrage.
0: Elsie va désormais vivre dans sa maison montréalaise, sur la rue Drummond, et passer ses étés au Château Frontenac ou au Banff Spring Hotel, qui sont des propriétés du Canadien Pacifique, qui, je vous le rappelle, appartenait à son oncle Stephen, celui-là même qui lui avait donné le domaine de Métis en 1918. Elsie meurt en 1967 à l'âge de 95 ans. Elle laisse derrière elle ses jardins. Elle ne se doute pas qu'ils vont séduire tout le Québec, puis le monde, par leur beauté et par leur exotisme. Ça vous convient si on finit cet épisode sur une note plus souriante? Voulez-vous entendre la toute dernière chose qu'Elsie Rayford a inscrite dans son carnet de jardinage? 27 juillet 1958. Depuis ma dernière entrée dans ce carnet, la beauté des jardins s'est intensifiée de jour en jour, au point que je n'ai jamais admiré de spectacle aussi extraordinaire durant toutes mes années de jardinage à Estevan. Ultime note figurant dans le dernier carnet de jardinage d'Elsie Rayford, 27 juillet 1958. Mais c'est pas encore la fin. Car vous vous demandez sûrement qu'est-ce qui s'est passé entre le moment où le gouvernement du Québec est devenu le propriétaire des jardins et aujourd'hui. Comment ça se fait qu'ils existent toujours, ces jardins, et qu'ils sont carrément devenus parmi les plus célèbres dans le monde horticole? Ça, vous allez l'apprendre dans le prochain épisode. Je peux juste vous dire qu'il y a encore du Rayford là-dessous. Non, non, n'insistez pas, j'en dirai pas plus. Non, non,

0: 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Épisode 5. Un jardin toujours exquis. C'est le dernier épisode, mais ce n'est pas une raison pour que je ne vous raconte pas encore une petite anecdote. Bon. À l'époque où j'étais guide ici, il y avait parfois une affluence incroyable. On n'avait même pas toujours le temps de faire toutes les visites guidées, il y avait trop de monde. Au rez-de-chaussée de la villa, il y avait donc une boutique d'artisanat et aussi un restaurant tenu par des dames des alentours. Des dames qui préparaient un menu de type mets canadien. Alors, en plein été, on servait le gros cipart, le gros pâté à viande, mais il y avait aussi de la morue si tu voulais manger un peu plus léger. Les cuisinières faisaient aussi des grosses tartes au sucre, des puddings chômeurs, des desserts à pu finir dans des chaleurs épouvantables. Tu rentrais là, ça sentait le ragoût de pâte. Mais c'était vraiment bon. J'ai plein de souvenirs quand je vais visiter les jardins. Je me revois dans les combles. Et quand j'entre à la salle à manger, je me souviens des odeurs qui arrivaient à l'époque de la cuisine du restaurant. C'est chaque fois comme un pèlerinage.
1: Salut Alexander.
2: Bonjour Marie-Thérèse.
1: Oui, ça va?
2: Ça va très bien, merci.
1: Écoute, on se voit tantôt dans le grand hall.
2: Excellent.
1: Tu m'expliques tout ça, hein?
2: Oui, parfait.
0: Dans les quatre premiers épisodes, je vous ai

0: Parler des jardins quand ils étaient accessibles seulement à Elsie et à ses proches. Pour ce cinquième épisode, on va parler de leur évolution depuis qu'ils sont ouverts au public. Aujourd'hui, des dizaines de milliers de personnes visitent les lieux, ainsi que le Festival international de jardins qui se consacre, lui, à l'art contemporain chaque été depuis l'an 2000. Mais nous, si vous le voulez bien, on va une fois de plus s'y promener dans ces jardins par l'imagination, les sons et les voix. Le domaine qu'Elsie Rayford a laissé en héritage n'a absolument rien à voir avec celui des débuts. Alors, qu'est-ce qui est arrivé après la vente des jardins au gouvernement du Québec en 1961?
1: La Gaspésie des fleurs, le parc de Métis, jardin plantureux bien taillé, fleurs exotiques dont on ne sait par quelle vertu ou quel secret du jardinier elles résistent au climat.
0: Entrevue à Radio-Canada de la journaliste Armande Desrosiers avec le directeur des jardins, David Gendron, et le jardinier en chef, Fernand Lavoie, en 1971.
2: David Gendron, on est au magnifique parc Métis. C'est le jardin botanique. Et je pense que vous en êtes pas mal fiers.
3: Oh, très, très fier.
2: Madame Rayford a laissé à quel moment?
3: Madame Rayford a laissé ça, c'est en 1957. Et puis le gouvernement s'est emparé du jardin en 1971.
2: Et maintenant, il vient combien de personnes à peu près par année? Au début, combien il y en avait? Puis combien il y en a maintenant qui viennent visiter ce magnifique paradis terrestre? Parce qu'il est unique.
3: Ah, c'est évident. En 1961, nous avons débuté avec 1500 visiteurs. Et puis, en 1970, au-delà de 40 000 personnes ont passé dans nos jardins.
2: Monsieur Lavoie, vous avez combien d'espèces de fleurs à peu près? Et de quelle êtes-vous surtout fière? Parce que je pense que vous en avez de très belles.
4: Oui. Voici, nous avons à peu près approximativement 2500 variétés. Les variétés dont nous sommes les plus fiers, ce sont les azalées et les rhododendrons.
0: Le succès des jardins connaît un nouvel essor quand Alexander Rayford arrive en 1995. Un succès et un essor tel, d'ailleurs, qu'Alexander Rayford a été nommé membre de l'Ordre du Canada en 2021, une des plus prestigieuses distinctions honorifiques civiles au Canada. Alexander est né en 1962, l'année où les jardins de Métis s'ouvrent au public. Là, vous vous dites peut-être que sa trajectoire était toute tracée d'avance et que tout a été facile pour lui. Mais, comme son arrière-grand-mère, Alexander n'avait jamais pensé travailler dans le monde de l'horticulture. Alexander Rayford, on habite tous les deux Saint-Octave-de-Métis.
5: Ouais,
0: toi, t'as choisi Saint-Octave-de-Métis.
5: Toi, t'as choisi de quitter, mais
0: oui,
5: bref.
0: C'est ça. Exactement.
5: Moi, j'ai choisi de rester.
0: Oui, oui. Je voulais parler avec toi aujourd'hui de ton arrière-grand-mère, Elsie Rayford, qui aurait fêté ses 150 ans si elle était toujours parmi nous?
5: Ben, j'ai comme deux souvenirs séculiers. Moi, je suis historien. Alors, j'ai peut-être ce défaut-là. Je découvre mon arrière-grand-mère via les documents, via les objets. Alors, je le connais bien à cause de cela. Mais en arrière de ça, j'ai une mémoire très, très distante dans mon cerveau parce que j'y étais à sa maison l'année qu'elle décède, qui était 1967. Alors, tous les Canadiens, dont notre famille, sont allés à Montréal pour l'expo. On était amenés voir la grand-mère mourante de mon père. Alors, j'ai une mémoire assez distante d'une grande maison avec un majordome qui nous reçoit. J'avais 5 ans, presque. Alors, c'est vraiment très loin dans mon cerveau, mais ça m'a marqué. Pour moi, c'était une découverte, puis une grande maison, puis une forme de mystère.
0: Et quand est-ce que les jardins de Métis apparaissent dans ton paysage? Alors que tu savais que c'était là, tout ça?
5: Je suis allé de mémoire une seule fois dans ma jeunesse. Je suis venu avec mon père. Je pense que j'ai comme demandé à mon père, « Peux-tu m'amener? » Puis je marche avec mon père dans les jardins pour la première fois, avec lui, qui découvre un peu en même temps comment le jardin de sa grand-mère, qu'il a bien connu comme jeune garçon puis jeune homme, a été vraiment transformé totalement. Ça nous a permis de constater à quel point la legs de Elsie était géant pour économiquement parlant, économique, les emplois créés. Les gens voyaient mon père, puis C'était comme Marie-Thérèse Fortin, en fait. C'est comme des vedettes qui sont maintenant reconnues par les gens.
0: Oui, oui.
5: Soudainement, je découvre qu'il y avait une certaine importance à cause de sa grand-mère. J'étais surtout impressionné par la taille du site, par la quantité de personnes qui étaient en visite. Je me dis, wow, c'est impressionnant. Il fallait faire le fil, presque, parce qu'il y avait des gens qui bloquaient la sortie de l'allée royale. C'est devenu un intérêt touristique importante à cause des actions.

0: subséquent ma famille.
1: La passion d'Alexander, c'est l'histoire. C'est ce qui l'a amené à faire des études dans ce domaine, dans les universités de Toronto et d'Oxford, en Angleterre. Il a été doyen du St. Michael's College de l'Université de Toronto. Et un jour, c'est comme si ses racines étaient venues lui taper sur l'épaule.
0: Moi, j'ai eu le mandat, quand j'étais à l'Université de Toronto, d'écrire les biographies de deux de mes arrière-grands-pères. Robert Meehan, le père d'ici, Robert Rifford, le père de Robert, qui avait un archive qui était entreposé au siège social de la compagnie familiale à Montréal, une agence maritime, troisième étage, comme 2 pouces de poussière, des boîtes rangées, des photos, des albums, tout ça. Alors, des livres de correspondance, des bons d'échange, bref, c'est parfois un peu plate. Je découvre dans les boîtes, quoi, mais les carnets de jardinage, bien rangé, et des albums de photos, des photos, vraiment une immense collection de photos. Alors, je me suis dit, bon, un jour, quand je termine ces mandats-là, je vais tomber dans le jardin, puis je vais écrire un petit guide. J'étais en visite en 93 avec ma blonde de l'époque. J'avais une semaine de vacances à l'université. Je descends ici disant, bon, je vais rencontrer mes cousins et cousines à Métis-sur-Mer. Je vais explorer le coin. Alors, je passe ici, puis je découvre Mme Roy, M. Lavoie, qui était directeur à l'époque. Et j'offre mes services. Je dis, je suis historien, j'ai des documents. Ça m'intéresse de vous offrir mes services comme écrivain, historien. Êtes-vous intéressé? Et alors, il y a 2 choses qui sont sorties de ça. Oui, on est intéressé, mais 2, écoutez, ça va pas bien ici. Là. Pas d'argent, pas d'intérêt du gouvernement, on coupe les budgets, peut-être le site va être vendu. Alors, soudainement, je deviens un peu un acteur dans une grande pièce de théâtre dont on n'avait pas écrit, en fait. C'était vraiment l'improvisation totale du gouvernement à l'époque. Et soudainement, quoi, au printemps, été 94, mais il y a une annonce sur les ondes de Radio-Canada que j'ai appris. Alors, c'était autour du 24 de juin. Aller voir les nouvelles de ce soir, puis ils vont annoncer la vente des gens métis à l'échelle publique.
2: En plus de mettre à pied du personnel, Québec également a mis en vente aujourd'hui 3 institutions. D'abord, on veut se débarrasser de l'aquarium et du zoo de Québec. On cherche également des acheteurs pour les jardins de métis dans le bas du fleuve.
0: Alors, on est devenu, en juillet 95, vraiment, moi et mon équipe, là, parce que j'étais pas tout seul, avec les ateliers Plein Soleil, on est devenu propriétaire.
1: Marjolaine Sylvestre, responsable des archives au Jardin de Métis.
3: Depuis 1995, c'est sûr que l'arrivée de M. Rifford, Alexander, ça l'a beaucoup aidé à peaufiner notre connaissance sur le personnage, sur LC, sur les jardins. Mais j'ai l'impression qu'on a vraiment le vent dans les voiles depuis 2014 parce qu'on a maintenant quelqu'un dédié à temps plein sur le fonds d'archives d'ELSI, sur nos collections. Le fait d'avoir des gens qui travaillent, mais justement, permet de découvrir du contenu. Là.
1: Donc là, ça, c'est votre petite réserve d'archives.
3: C'est notre pré-réserve.
1: Pré-réserve. Oh,
3: donc, lorsqu'on reçoit des acquisitions, avant de les intégrer directement, avant de les intégrer dans la réserve muséale.
1: C'est beaucoup de matériel, là. OK. Alors, il y a des défis quand même au niveau des archives de la famille Rayford. Oui.
3: Dans les dernières années, ce qu'on a fait, c'est qu'on a fait l'archivage du fonds d'archives d'ELSI qui fait environ 2 mètres linéaires. Ce qu'on veut dire, c'est qu'on prend tout. L'ensemble des documents, on les empile les uns par-dessus les autres, puis ça nous fait notre 2 mètres linéaires de documents.

0: Dans cette étagère-ci, on a une partie du fonds d'archives d'Elsi. Donc, on a en grande partie numérisé le fonds. Une bonne majorité de notre fonds d'archives, c'est justement la correspondance entre Elsi et Lord Bree. Je vais sortir mes gants.
1: Ah oui, hein? Il y a des précautions à prendre.
0: Oui. Donc, chacune des lettres sont entreposées dans des boîtes format légal. Chaque lettre a aussi sa propre chemise sans acide. Donc, les mouches à pêche sont conservées dans des boîtes à cigarettes. Puis on les a ici.
2: Qui fabriquent eux-mêmes?
0: Non, c'est commandé de la compagnie Forest en Angleterre. Ah. Donc, pendant l'hiver, M. Rufford commandait ses mouches, puis les recevait, les intégrait dans ses fameuses boîtes à cigarettes.
1: De cigarettes, parce que monsieur fumait.
0: Oui, monsieur fumait.
1: Mais madame ne fumait pas.
0: Non, madame ne fumait pas. Mais si on veut garder ses cigarettes étanches, on peut garder ses mouches.

0: étanches aussi.
1: Ah ben oui, ils sont très colorés.
0: Oui.
1: Ça va bien intriguer quelques chameaux, ça.
0: Donc, on a possiblement, encore une fois, la plus grande collection de mouches à pêche au saumon, puis la plupart d'entre elles

0: Les documents ont resté dans la famille, les photos ont resté dans la famille. Les secrets, les mystères ont resté beaucoup dans la famille. Alors, c'est moi qui ai pu amener tout ce bagage-là et tous les objets puis les choses que j'ai pu ramasser auprès de mes cousins et cousines. Mais c'est quand même un job, là, parce que souvent, ça devient des trésors, des héritiers.
1: Tous ces trésors rassemblés par Alexander, dont plusieurs photos prises par son arrière-grand-père, Robert Rifford, ont aussi permis aux jardiniers de restaurer certaines parties des jardins, comme à l'époque d'Elsie. Dans un autre épisode, j'ai mentionné qu'Elsie avait nommé ses jardins en l'honneur de ses petits-enfants. Robert, Michael, Marion, Boris, Sonia et Alexis. Le High Bank, c'était le jardin de Boris, le fils d'Eric. C'est une section particulièrement complexe à entretenir, m'explique Patricia Galland, l'horticultrice des jardins.
2: Ce que Elsie en fait appelait le High Bank, en fait, cette plate-bande-là a vraiment été restaurée. Quand je suis arrivée, il y avait beaucoup de murets qui avaient été construits, puis ça enlevait le charme naturel un peu de l'idée d'avoir une pente avec des pierres naturelles. Fait qu'on a décidé, suite à l'arrivée de M. Rifford avec des photos, on a pu voir qu'est-ce que le High Bank avait vraiment l'air. Puis on a décidé de le restaurer, de le remettre un peu comme il était à l'époque. Et je peux vous dire que ça a été un travail titanesque parce que... Il n'y a aucune machinerie qui peut venir sur le terrain, ou très peu de machinerie. Donc, il a fallu être imaginatif pour pouvoir amener toutes les pierres et pour pouvoir les replacer. Là. Ça a été un travail assez laborieux, mais une équipe très imaginative et très voulante, je dirais. Là.
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1: L'idée du Festival international de jardins germe dans la tête d'Alexander Rifford à l'approche du nouveau millénaire. Mais dès son arrivée au Jardin de Métis dans les années 1990, il a déjà des idées plein la tête et il sait s'entourer de gens qui en ont autant que lui. Donc, tu arrives, tu vas devenir le directeur des jardins. Et là, tu as envie de non seulement de continuer, mais de développer un nouveau volet, plus contemporain, si on veut, avec le Festival de jardins. Comment ça t'est venu, cette idée-là?
0: L'idée est venue un peu d'une frustration de ma part. On s'est dit, on va développer les jardins, on va faire des belles choses, on va ajouter un jardin. Puis, à un moment donné, je me réveille moi-même pour dire, non, c'est pas Elsie, ça. C'est pas véridique, c'est pas authentique. On doit plutôt les traiter comme un objet muséal. Je me dis, bon, qu'est-ce qu'on fait? Moi, je suis trop jeune pour rien faire. Je veux pas être un technicien de musée, là. Puis, on avait commencé une discussion avec l'Université de Montréal, qui cherchaient, eux, à sortir les jeunes architectes paysagistes des murs de universitaires, oui. Parce qu'il y avait besoin de toucher la terre, d'apprendre en in situ. C'était fascinant de voir ça. Et alors, c'est dans les naissances, l'an 2000, hein, il y avait des sommes d'argent qui tombaient
1: du ciel
0: ou de M. Chrétien à l'époque.
1: Oui.
0: Bref, mais on avait profité de ce moment pour créer un événement en 2000. Et bon, le rest is history. 23 ans plus tard, on a toujours cette mixité du passé avec le jardin en mode tradition, conservation et le festival en mode innovation, expérimentation.
1: Alexander, on se dirige vers le Nouveau Monde, le Festival de jardin. Tu nous as dit tantôt que ça devait être un été puis ça dure depuis 23 ans déjà. Alors, quand on arrive ici, qu'est-ce qu'on voit?
0: On a aussi ce qu'on appelle les chambres vertes qui donnent sur le fleuve. Qui fait une forme de parcours à travers les installations éphémères. Ben, chaque année, on fait un concours à l'international. Il y a une jury qui s'assoit, qui fait le choix difficile à travers toutes ces propositions, qui sont architectes paysagistes, artistes en art visuel, designers de l'environnement. Ils vont choisir environ 5 par année. Et mais on trouve une manière, avec l'équipe ici, de construire pour les exposer 8 semaines plus tard. On doit grouiller fort. La neige colle longtemps. Les conservateurs viennent à la toute fin. Ils sont ici pendant 8, 10, 10 jours environ pour le peaufinement, pour le vernissage, pour célébrer.
1: Tous les ans, de nouvelles créations s'ajoutent à la collection.

0: l'inondation et d'autres disparaissent. L'architecte Pierre Thibault et son équipe ont participé pour la première fois au festival en 2001.
1: Le festival est venu tout d'un coup ouvrir un espace à la créativité contemporaine. Et c'est des jardins éphémères, donc on sait qu'ils sont pas là pour, comme le jardin historique pour 100 ans, ils sont là pour une saison, deux saisons. C'est vraiment idéal pour un créateur d'avoir cet univers-là. Mais c'est aussi, je pense, une découverte, parce que c'est pas tous les gens qui vont au jardin qui se déplaceraient nécessairement pour voir de la création contemporaine. Moi, je suis allé, par exemple, comme je disais, avec mes tantes, avec des cousins qui ne s'intéressaient pas nécessairement à ça, mais qui sont comme séduits. Ça permet une grande ouverture à la création contemporaine dans un lieu accueillant. Puis, tu vois que des fois, qu'il y a un enfant qui est plus curieux, puis il y a du côté ludique qui vont tester des choses. Puis là, les parents sont émerveillés de voir leurs enfants qui trouvent ça intéressant. C'est un grand laboratoire. C'est le champ des possibles.
0: Vincent Lemay participe au festival en 2018 avec la firme d'architecture Huma Design. L'œuvre présentée lors de la thématique « Paysage 2 » est inspirée d'un joyau de la Gaspésie, le Rocher Percé.
2: Alors, il y a une installation qui m'a vraiment intriguée, c'est le Rocher très percé. Peux-tu nous en parler?
3: Je suis presque toujours sur le jury et des fois, il y a des coups de cœur. Alors, il y a quelques années, le coup de cœur de la saison, c'était le Rocher très percé, qui est en fait un concept où le Rocher percé, dans sa grandiosité géante puis majesté à percer, devient pour nous une installation tout petit. Alors, c'est comme une réduction 101.
2: un modèle réduit.
3: Conçu par, entre autres, un architecte paysagiste qu'on connaît bien. Il habite à côté. Vincent a créé le Rocher très percé, qui est un espèce de mur d'escalade.
2: Mm-hmm. Un module.
3: Un objet dans le paysage, un défi. Un danger, en fait, dépendamment de votre approche parentale. Et ça fait tout ça en même temps. Mais c'est aussi marque un peu l'entrée du site dans sa bleue intense, mm-hmm. qui reprend le bleu du ciel, le bleu du fleuve.
2: Le bleu des pavots.
3: Le bleu des pavots.
4: Notre proposition, le Rocher très percé, c'est en fait un module de grimpe. Le bleu représente l'estuaire. Donc, on a voulu décontextualiser le rocher et le mettre dans la forêt en lui donnant la couleur bleue.
0: Vincent Lemay, architecte paysagiste.
4: Quand je vois les enfants, puis même les adultes monter dans notre œuvre, on est comme touchés, ça nous rend heureux d'avoir réussi à justement amener les gens à le faire. Donc, on se dit, notre œuvre marche. Quand j'ai fait mes études en aménagement paysager au début 2000, ça a été comme un moment déclencheur pour moi de m'intéresser plus au jardin, mais aussi du fait que le festival est arrivé à cette époque-là. Quand j'étais jeune, je faisais une visite au moins une fois par année avec ma famille. Avec le temps, en vieillissant, on avait vu souvent les jardins, donc c'était devenu répétitif. Quand je suis retourné, après avoir quitté la région, puis je suis revenu visiter les jardins, c'est la partie Festival international de jardins. La première année, en 2000, quand j'ai été voir cette la première édition, et j'ai retombé en amour avec les jardins. Dès que j'ai commencé la profession, le festival a été mon but ultime. Je me dis, un jour, je vais le faire. Ça sera dans 10 ans, 20 ans, à la fin de ma carrière. Je vais participer un jour. Pour moi, j'ai réalisé un rêve, pas juste en tant qu'architecte, mais en tant que rêve de vie.
0: Pierre Thibault, architecte.
1: Le jardin que j'ai créé en 2001, je l'ai appelé le jardin territoire. Et ce que j'y ai fait, je suis allé chercher des morceaux de territoire un peu partout autour des jardins. Et je les ai transposés pour en recomposer, si on veut, un jardin avec ses éléments que je prenais tel quel. Donc, c'était une recomposition, si on veut, pour nous faire apprécier les qualités intrinsèques de chacun des éléments, mais qui, dans la transformation des éléments naturels pendant la saison, changeait tout au long. Donc, on allait de la plage, j'ai pris des morceaux de l'estrand, de la forêt, des mousses, du champ, du fleuve. Donc, c'était cette composition un peu abstraite de nos paysages avec cette descente dans une espèce de caveau pour nous donner la vision hauteur des yeux du jardin. Puis j'étais à côté de... ça,

0: c'est le côté très, très agréable. L'équipe qui était à côté de moi, c'était les BGL, donc trois artistes de Québec. On était logés à Métis-sur-Mer, donc dans une grande villa à la fin du 19e siècle, avec une immense véranda sur le fleuve, magnifique. Puis le soir, bien, on allait en canot se promener sur le fleuve où on se faisait un bel apéro en regardant le coucher de soleil. Donc, c'est tout ça qui rend un peu magique quand même, je dirais. Les discussions, puis des fois, simplement des grands moments de contemplation ensemble sur la véranda. Donc, c'est tout ça, je pense, les jardins, c'est être imprégné, dans le fond, d'un territoire à travers des lieux qui sont, je dirais, quand même, tous d'une très grande beauté.
1: En plus du festival, Pierre Thibault et son équipe participent à la mise sur pied de différents projets des Jardins de Métis depuis plus de 20 ans. Ils ont notamment créé la Maison des stagiaires qui loge les collaborateurs et collaboratrices de passage. Ils ont aussi conçu l'espace scénique baptisé la Véranda. Et bien sûr, c'est eux qui ont dessiné le tout nouveau Grand Hall dont nous parle Alexander.
2: C'était un projet qu'on avait imaginé. On a invité Pierre et son atelier à peaufiner en fait l'imagination. En fait, c'est un accident de parcours dans un certain sens. Le gouvernement de Québec avait construit aux années 70 un atelier dans lequel il faisait la fabrication des panneaux bruns pour tous les parcs nationaux du Québec. Je l'ai embourbé de toutes mes collections pendant longtemps. C'était vraiment plein à craquer. Mais c'était la mieux située de tous les bâtiments sur le site parce que, curieusement, on vit d'eau au fleuve. Alors, on vide le bâtiment puis on construit un grand hall, en fait, qui va être un lieu d'activité. Okay. Exposition, concert, colloque, yoga, pourquoi pas. Ça ouvre sur le paysage. C'est du bois, c'est du béton, c'est des fenêtres, mais en même temps, c'est le paysage, c'est le fleuve, c'est l'hiver, c'est l'été, c'est le printemps. À mon point de vue, c'est vraiment un édifice qui va transformer non seulement notre site, mais notre expérience du site.
0: C'est ça le bonheur d'être au jardin. Première fois, tu te dis, ouais, est-ce que c'est le bon endroit? Est-ce que c'est... Plus j'y allais, plus j'échangeais avec Alexander, je disais, ben oui, je pense qu'effectivement, c'est un bâtiment qui a la possibilité d'avoir une vue sur le fleuve, ce qui est pas, il y a pas tant de bâtiments sur les jardins qui ont, et c'est aussi l'idée de réutiliser une structure existante.
1: Le Grand Hall, nous y voici. Alors, Alexander, peux-tu nous décrire un peu les lieux et le projet?
2: C'est un grand espace, 40-40. Avec vue sur le fleuve. Oui. Enrobé de bois sur les murs, mais aussi sur le plafond.
1: Alors, ça va être où, la cuisine?
2: Alors, la cuisine, on a
1: gâté... Ah, il y a des armoires, là.
2: Notre chef, Frédéric Boucher. Il y a une belle grande espace de cuisine avec cuisine haute, lave-vaisselle, espace préparation. Par la suite, bon, il y a des salles mécaniques qui sont plus ou moins intéressantes. Mais déjà, votre équipe nous a dit que la scénarisation ici va être bonne. Alors, on est bien fiers de pouvoir partager ça avec les jeunes musiciens ou les personnes
1: pour les concerts. En performance. C'est intéressant de penser qu'à l'époque d'Alcy, les fleurs exotiques étaient considérées comme des œuvres d'art et qu'aujourd'hui, l'art se retrouve au milieu des fleurs. Quand on revient vers notre point de départ, à l'entrée des jardins, ou à la sortie, puisqu'on s'en approche, on aperçoit aujourd'hui le jardin des mousses, l'étang, le jardin d'oiseaux et le potager, à l'endroit même où se trouvait le tout premier potager d'Elsie.
3: Bon, alors nous voilà sur le petit pont qui fait face à l'entrée des jardins. Alors, c'est très différent de quand moi, j'ai travaillé ici comme guide. Ça a été vraiment transformé. Veux-tu nous parler de cette transformation?
2: Oui, quand vous étiez au travail ici, tout comme moi, quand je suis arrivé, il y avait une petite cabaneau, puis une espèce de cabaneau d'entrée qui était ici. Ça, c'est l'ancienne route nationale, en fait, qui passait devant Domaine, parce que Domaine était côté nord. La route était ici. La route devant les jardins, ça aurait été catastrophique. Et ça, pour nous, ça devient un peu une zone accessible avec l'immense jardin d'accueil dans lequel Patricia et son équipe vont faire des plantes comestibles et des plantes utiles et agréables. En fait, c'est comme un deuxième potager, une zone de production.
1: Un jardin de fleurs comestibles a aussi été ajouté près du restaurant de la Villa Estevan, qui est aujourd'hui l'une des tables les plus réputées de la région.
3: Alexander, peux-tu nous décrire ce qu'on appelle du très joli nom du pré-fleuri?
4: Ma préférée, c'est une des seules contributions que j'ai faites au jardin ici dans termes de paysage historique, c'est qu'on avait ici une zone qui était la pelouse, en fait. Mes gars, tous les trois jours, ils passaient tondeuse ici. À un moment donné, je dis, bon, ça se fait, on n'a pas assez de monde, on n'a pas assez de tondeuse, puis on n'a pas assez de temps.
3: Ça dépend du gaz.
4: Puis bon, un été, puis c'était soudainement un jardin en soi, parce que qu'est-ce qui pousse à travers la pelouse deuxième année? C'était les lupins. Alors, mois de juin ici, c'est un des plus belles endroits ici. Les lupins sont magnifiques. Trois semaines, c'est super. Alors, le pelouse devient préféré et ça devient aussi pour nous un geste écologique.
3: Quand on arrive au jardin, justement à l'entrée que vous avez refaçonné, on trouve une voiture de métro. Alors, je savais pas, il y a un métro de Montréal, le Métis.
4: Station Jean-Métis. C'était un peu une blague. En fait, il y a quelques années, le milieu culturel au Québec est invité à proposer des projets au STM pour réutiliser les anciennes wagons MR-63. Alors, le wagon était littéralement implanté ici d'une manière temporaire. Mais bon, 5 ans plus tard, c'est toujours là. On essaie de voir qu'est-ce qu'on va faire avec, mais c'est, pour le moment, ça reçoit des expos, des jeunes. Il y a pas de jeunes qui n'aiment pas être chauffeur de métro, comprenez bien. En tout cas, ils jouent avec tous les manivelles qui ne fonctionnent pas pour dire, bon, ça va tout starter à un moment donné ou pas. Ça n'a pas bougé depuis. On est vraiment dans la zone un peu plus récente, on peut dire comme ça, parce qu'elle-ci avait, dans ce secteur ici, la maison du gardien, des écuries, des granges, des dépendances, de toutes sortes. Et M. Toyser, qui était à l'époque conservateur du Jardin botanique du Montréal, qui était un peu le sauveur des jardins, qui était intervenu à un moment clé, c'est lui qui aurait dessiné ce site. Puis dans ses dessins, on voit Bog Garden. Bog, c'est comme un espèce d'étang ou un terre humide. Alors lui décide avec une grande ingéniosité de faire un étang qui devient par la suite notre système d'irrigation. Alors le ruisseau Page qui alimente les jardins, qu'on entend un peu au loin, qui crée un plan d'eau qui est magnifique l'été. On passe à travers, il y a un jardin d'oiseaux, il y a des sculptures du Musée régional de Rimouski. C'est vraiment une des maisons préférées. C'est tranquille, c'est beau.
1: Comme le confiait Elsie à sa femme de chambre, Rachel Turgeon, quand j'arrive ici au printemps, que je vois la mer, c'est comme une renaissance. Chère Elsie, qu'ajouter, sinon merci. Merci pour la beauté, merci pour l'originalité, merci pour votre audace, votre insatiable curiosité, votre amour pour le bas du fleuve. Votre goût exquis, toutes ces choses qui nous permettent de faire le plein de lumière, de couleurs, d'odeurs, grâce à vos jardins. Chère, très chère Elsie, mille merci. Recherche et collaboration au texte, Marie-Christine Blais. Recherche supplémentaire, Marie-Julie Gagnon. Prise de son, Pierre Lévesque. Musique originale et habillage sonore, Antoine Bédard. Montage et mix sonore, Christian Saint-Germain. Réalisation, Marine Fleury. Animation, Marie-Thérèse Fortin.
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Elle est comme un vent de fraîcheur, cette chanteuse albertaine qui a une voix si agile, on dirait une gymnaste de la voix. C'est Kelly George, une compositrice qui s'inspire beaucoup du Great American Songbook, du bebop, du

swing. Il y a du swing dans ce phrasé-là. Et elle est excellente dans le scat aussi. Oui, elle reprend des standards et ses propres chansons sont comme une version moderne de ces styles-là, avec la même élégance dans les arrangements, dans l'instrumentation, mais les paroles sont plus actuelles.

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1: 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Entendez-vous la joie dans cette voix? Et en plus, elle chante comme si ça lui demandait aucun effort. Katie George est aussi une passionnée d'ornithologie. Je ne sais pas s'il y a un lien à faire avec l'agilité de sa voix qui virevolte si facilement. En tout cas, elle a la jeune vingtaine, elle a le vent dans les voiles, mais elle prend quand même aussi le temps d'enseigner le jazz de temps en temps au Yukon. Vraiment épatante, cette musicienne accomplie et très productive. Un autre musicien qui nous épate, c'est le pianiste Mathieu Godette qui, avec toute sa finesse, s'est attelé à la tâche d'enregistrer, au rythme de 2 disques par an, l'intégrale de la musique pour piano du compositeur romantique Franz Schubert, et ses interprétations sont saluées à l'international. C'est un répertoire riche, des mélodies expressives, souvent mélancoliques, des compositions qui demandent de la patience dans le doigté. Schubert était doué pour bien des choses. C'était un maître dans l'art d'incorporer les tonalités majeures et mineures dans une même composition. Mais il était aussi doué pour les formes courtes. En témoignent ces 4 impromptus qu'on retrouve sur ce 11e disque que lui consacre Mathieu Godette.

L'impromptu D935, numéro 4 de Schubert, interprété par Mathieu Godette. Ici Ariane Cipriani, vous écoutez Ici Première. Merci d'être avec nous.

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5: Ici Louis de Belleval, voici les informations. Nouvelle volte-face de Donald Trump dans le dossier iranien. Le président américain déclare qu'il refuse de conclure un accord de paix à la hâte avec l'Iran. Ses commentaires surviennent quelques heures à peine après ceux de son secrétaire d'État Marco Rubio, qui affirmait qu'une entente avec Téhéran était imminente. Greta Juris a préparé ce qui suit.
6: Le secrétaire d'État américain Marco Rubio s'attendait à de bonnes nouvelles, mais quelques heures plus tard, Donald Trump a tempéré l'espoir d'un compromis. Sur sa plateforme Truth Social, le président écrit avoir demandé à ses représentants diplomatiques de ne pas se précipiter afin d'en arriver à un accord. Donald Trump, qui juge que le temps joue en faveur des États-Unis, a annoncé du même coup que le blocus naval des ports iraniens dans le détroit d'Ormuz restera en vigueur jusqu'à la signature d'un accord. Pendant ce temps, en Iran, l'agence de presse Tasnim a rétorqué en disant que le protocole d'accord en discussion pourrait toujours être annulé, même si plus tôt, Téhéran a aussi fait état de progrès. Le chercheur à l'Observatoire sur les États-Unis de la chaire Raoul Dandurand, Julien Toureil, explique que ce scénario se répète entre les deux camps en raison de plusieurs facteurs, dont la méfiance des États-Unis envers l'Iran et vice-versa.
7: L'autre facteur qui peut expliquer la prudence dont fait preuve aujourd'hui le président Trump, c'est que des élus républicains, notamment le sénateur Lindsey Graham, ont exprimé leur mécontentement vis-à-vis d'un accord qui serait, selon eux, potentiellement mauvais.
6: Julien Toureil juge par ailleurs que la question des ambitions nucléaires iraniennes pèse probablement aussi dans la balance, d'autant que la question n'a pas été spécifiquement adressée dans le protocole d'entente. Ici Greta Juris, Radio-Canada. Montréal.
5: L'ambassadeur des États-Unis au Canada ne comprend pas la frustration des Canadiens face aux tarifs douaniers imposés par l'administration Trump. En entrevue à Radio-Canada, Pete Hoekstra estime que les droits de douane sont là pour rester et que tous les pays qui veulent faire des affaires avec les États-Unis doivent accepter cette nouvelle réalité. Laurence Martin l'a rencontré.
8: Pete Hoekstra n'a pas la langue dans sa poche. Proche de Donald Trump, l'ambassadeur américain à Ottawa a un message clair pour les Canadiens. Les tarifs sont là pour rester.
9: It's our policy.
8: C'est notre politique, dit-il, et on l'applique de façon uniforme.
10: But do you understand where that frustration is?
8: Comprends-tu la frustration des Canadiens à l'égard de l'administration Trump?
9: Absolutely no.
8: La réponse est sans équivoque.
9: We put tariffs on everybody in the world.
8: Toutes les régions du monde sont logées à la même enseigne, plaide-t-il. L'ambassadeur dénonce aussi le retrait de l'alcool américain et des tablettes.
9: We think the alcohol ban is totally unfair.
8: Une riposte injuste, selon lui.
10: If Canadian provinces were to...
8: Mais un retour du Bourbon du Kentucky sur les tablettes entraînerait-il une baisse des tarifs?
9: Non.
8: Là encore, la réponse est tranchée. Pete Hoekstra soutient qu'Ottawa devrait avoir une approche plus conciliante avec Washington.
9: I'd say put on your sales hat.
8: Je leur dis, mettez votre chapeau de vendeur et expliquez en quoi l'Ontario, par exemple, est le meilleur endroit pour se procurer des voitures.
9: Why getting them from Ontario is...
8: Et ce, même si Donald Trump répète souvent que son intention est de rapatrier la totalité de la production automobile au sud de la frontière.
11: We want to make our own cars. We don't really want cars from Canada.
8: Le fossé entre Ottawa et Washington ressort donc clairement dans l'entretien, mais les tensions n'empêche pas l'ambassadeur d'aimer son rôle.
10: Do you like being an ambassador?
9: I love standing up for America each and every day.
8: Celui, dit-il, de prendre la défense de l'Amérique chaque jour. Ici Laurence Martin, Radio-Canada, Ottawa.
0: Sport.
5: En Formule 1, l'Italien Kimi Antonelli a remporté le Grand Prix du Canada sur le circuit Gilles Villeneuve à Montréal. Le pilote Mercedes a devancé le Britannique Lewis Hamilton sur Ferrari et le Néerlandais Max Verstappen sur Red Bull. La course a donné lieu à plusieurs batailles au grand plaisir des spectateurs et Antoine Deshaies était sur place.
4: Et cette fois, les rouges s'éteignent et on roule au circuit Gilles Villeneuve.
12: L'action n'a pas manqué au Grand Prix du Canada. Les deux pilotes Mercedes, George Russell et Kimi Antonelli, ont joué du coude à plusieurs reprises au grand plaisir des amateurs. La bagarre a pris fin de manière inattendue au 30e des 68 tours de l'épreuve.
4: Coup de théâtre! Course terminée pour George Russell!
12: Le Britannique connaissait un week-end parfait, jusqu'à ce que sa voiture le trahisse. Voici George Russell.
13: Oh, it was great fun. I really enjoyed it. For me, this is what racing's about, these cars.
12: J'ai adoré ma bagarre en piste avec Kimi. C'est l'essence même de la course, dit le Britannique. Après l'abandon de Russell, l'Italien a fait cavalier seul. C'est la première fois qu'un pilote signe ses quatre premières victoires en Formule 1 de manière consécutive. Voici Kimi Antonelli.
13: Of course, the battle was very tough and at times a little bit borderline, but
12: la bagarre était dure et parfois à la limite, mais amusante, a dit le champion. Le temps maussade de dimanche n'a pas refroidi les ardeurs des amateurs, présents en nombre record sur l'île Notre-Dame. Ils étaient 360 000 au total des trois jours.
14: C'est fantastique. Moi, je suis venu il y a plusieurs années. La foule n'était pas aussi nombreuse. Là. C'est excitant.
15: Les voitures, les courses, le bruit. Quand on passe à côté des voitures, il y a comme une sensation qui vient chercher dans le cœur.
12: Montréal aura donc connu un week-end sportif extraordinaire. Les écuries de F1 s'envoleront vers l'Europe dans les prochaines heures, mais la fébrilité se poursuivra lundi soir avec le troisième match de la série canadienne Hurricanes, auquel quelques pilotes assisteront. Ici Antoine Desjardins, Radio-Canada, Montréal.
5: Et puis enfin, plus de 4000 personnes ont signé une pétition en ligne pour demander à la Ligue nationale de hockey d'autoriser la diffusion publique des matchs du Canadien de Montréal au centre Slush Poppy de Gatineau. La LNH refuse en raison de droits territoriaux exclusifs réservés aux sénateurs d'Ottawa. C'était les informations.
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16: Bienvenue à notre 5 à 7 où on réunit autour de la table les gens les plus intéressants qui étaient disponibles en ce moment. Ça peut être des auteurs, des scientifiques, des penseurs, des plaisantins. La seule règle, ils doivent nous étonner, nous apprendre quelque chose et nous faire sourire au moins un peu, si c'est possible. Donc, je suis content d'être avec vous. Peut-être que je vous interromps au milieu d'un débat animé et si c'est le cas, ben c'est tant mieux parce que ce qui suit va être utile pour vous. Je commence l'émission avec une de mes anecdotes préférées de philosophie. Elle se passe dans les années 80 où John Searle, un philosophe américain du langage, parle à Michel Foucault et il lui demande en privé « Michel, pourquoi tu écris dans une prose si incompréhensible? Tu parles pas comme ça. » Et la réponse de Foucault, « Si j'écrivais aussi clairement que toi, les gens en France ne me prendraient pas au sérieux parce qu'ils pensent que si on peut comprendre quelqu'un,

0: Ça veut dire qu'il manque de profondeur. C'est terrible, mais c'est aussi terriblement drôle. Mais bon, dans la liste des choses qui m'exaspèrent, juste après la méchanceté et l'égoïsme, il y a la prétention et le narcissisme. Donc, cette émission commence avec une promesse, être clair et être impitoyable à l'endroit des marchands de foutaises. Rieh Wachung, philosophe, et Mathieu Bellil, auteur et professeur de littérature. Bonjour.
1: Bonjour.
2: Bonjour.
0: Vous êtes pas trop fâché par mon 6 pouces dans les cours de M. Foucault?
1: Non, pas du tout. Trop contente d'être ici.
2: Et pas étonné non plus. C'est vrai, il y a quelque chose de très français dans l'esbrouf et la mise en scène de soi-même.
0: Vous allez nous aider à débusquer les mauvaises utilisations des adjectifs qui viennent d'auteurs comme kafkaïen ou orwellien. Donc, grâce à vous, on devrait savoir comment les utiliser et quand crier à l'imposture. Jean-François Provençal, auteur et humoriste, salut.
3: Bonjour.
0: Vous êtes un gars assez clair, je me trompe.
3: Moi, suis-tu clair? Je le sais pas. Oui.
0: Oui. C'est...
3: Qu'est-ce que ça veut dire, ça?
0: Je sais pas.
3: OK.
0: On essaie d'apprendre à vous connaître, mais c'est vraiment une mise en bouche parce que vous allez avoir la chance d'être plus limpide et d'être plus sur le ton de la confession parce que vous allez vous soumettre à notre questionnaire baptisé « Le plus intéressant au monde ».
3: Wow!
0: Bon, on le pense pas forcément. Là, je réfère à ce que j'ai dit sur la prétention. Mais avant, on commence avec mon ami du jour.
2: Oui.
0: Nul autre qu'Alain Farah, auteur et professeur de littérature à l'Université McGill. Bonjour Alain.
4: Bonjour Paul.
0: Je rappelle le concept assez simple. Ami du jour, c'est un honneur, honnêtement, qui est surtout symbolique et qui s'inspire de ce qui se fait dans les écoles primaires au premier cycle au Québec. Donc, vous êtes mon ami pendant une heure. Ce que ça implique, c'est que vous êtes assis proche de moi, puis on se parle, vous parlez avec les autres. Et bien, on commence avec vous.
4: Ben oui, je sais. Puis vous aviez décidé, Ariane Thibault-Vanas et vous, d'intituler...
0: Notre réalisatrice,
4: oui, d'intituler mon segment « Le monde selon Alain ». Et donc, avant de me lancer vraiment dans les questions de contenu, je voulais quand même prendre de vos nouvelles pour savoir comment les choses se déroulent après quelques semaines d'amitié pour nous deux. On n'a pas eu beaucoup de contacts depuis, mais ça a été quand même sympathique d'échanger après ma première présence. Donc, on est en... Ça se développe.
0: Oui.
4: Ça se
0: développe. Il y a une relation. Là. On n'est peut-être pas encore dans la communion des âmes, mais il y a création d'un lien.
4: Exact.
0: Ce qui est le début d'une amitié. J'ai l'impression que c'est peut-être plus enrichissant pour moi que pour vous. Ben, je suis en contact avec un universitaire et un auteur célébré.
4: Non, je pense qu'il y a beaucoup de réciprocité là, à condition que vous acceptiez ma tenue, parce que quand je suis parti de chez moi tout à l'heure, je portais, c'est-à-dire que je portais ce pull qui est en l'honneur de Keith Haring, qui est un artiste que j'aime beaucoup, et ma blonde m'a dit. Tu sors comme ça, une course.
0: Oui, c'est ça, parce que vous êtes toujours habillé en costume. Cela dit, à votre défense, il y a une soucoupe d'extraterrestres au-dessus des bonhommes à la Keith Haring sur votre chandail.
4: Je sais, mais mon épouse me dit, tu t'en vas comme ça faire les courses. J'ai dit non, je vais voir la radio. Elle dit, tu peux pas sortir comme ça. On dirait un chandail Nashu. Et puis là, la référence, je suis pas sûr qu'elle est partagée par beaucoup de gens, quoique Empathie l'a remis au goût du jour. Mais donc, votre édimestre a voulu prendre une photo de moi tout à l'heure et puis j'ai demandé si on pouvait faire ça une autre fois.
0: Nashu, ce sont ces fameux chandail des années 90 avec des dessins animés, parfois de couleurs fluorescentes.
4: Exact. Qui était un signe de mauvais goût. Qui était quand même un signe. Non.
0: Vous êtes dur.
4: Ben, ouais, je sais, je suis dur.
3: Moi, je pensais que c'était des Nashu, mais c'est Nashu.
4: C'est. Ben, je sais pas trop c'est quoi. C'est humeur design. C'est ma humeur design.
2: Humeur design.
4: Ouais. Humeur design. C'est
2: le chandail vu harnais.
4: Et 90, on est vraiment très tôt dans les années 90. C'est contemporain des vues harnais, là, dans mon esprit.
0: C'est avant que les t-shirts parlent et qu'ils puissent répondre à la question. Mais écrivez-nous si vous savez comment le prononcer à la bulle de conversation sur la page de l'émission sur l'application audio de Radio-Canada.
4: Lors de mon premier passage, Paul, je vous avais soumis une plaisanterie qui permettait de réfléchir à ce que ça voulait dire d'être engagé comme intellectuel. Et puis la morale de ma petite capsule se résumait au fait qu'il est toujours plus risqué de refaire le monde que de raccommoder un pantalon.
0: Ouais.
4: On s'en souvient, j'étais becquetien. Alors j'ose dire que j'étais becquetien peut-être dans la posture. On verra si c'est une usurpation du terme lorsque mes collègues prendront la parole tout à l'heure.
0: Parce que c'est une fable absurde, en quelques mots, pour ceux qui n'ont pas écouté le segment.
4: Oui, vous avez vu comment j'appelle les auditeurs à retourner, non pas seulement la bulle de conversation, mais d'aller dans les archives audio. Oui, c'était une anecdote qui vient de Beckett et qui mettait en scène justement un tailleur qui trouvait que c'était beaucoup plus dur de refaire le monde que de raccommoder un pantalon. Donc, mais enfin, je faisais surtout un lien avec le mot « engagé », parce que ce qui est engageant ces jours-ci, c'est de regarder le hockey, évidemment. On se permet de rêver à une 25e Coupe Stanley. Et je me suis suis posé la question parce que souvent, dans un monde qui est peut-être celui justement de certains intellectuels qui fantasment sur l'esbrouffe française, ben, les intellectuels et le sport, c'est quelque chose qui ne va pas nécessairement ensemble. Mmh. Alors que moi, tous mes amis intellectuels le suivent avec autant de ferveur que moi, les aventures de nos sportifs. On salue la victoire hier qui a remporté une première Coupe Walter.
0: Ouais. Et, plutôt cette semaine,
4: oui, c'est ça. Oui, c'est vrai. Écoutez, j'ai pas dormi depuis jeudi, donc il faut savoir. Là. Mais en gros, la question que je me pose aujourd'hui, c'est quel regard l'artiste pose sur le sport. Et puis, je suis très admiratif, par exemple, du travail que l'artiste visuel Pony réalise en ce moment sur le Canadien de Montréal, où elle essaie de manifester, hein, comme on dit dans le secret, à la possibilité qu'on puisse gagner la Coupe. Ouais. Je pense à la question du cinéma. Et puis, je me disais que le hockey avait pas été justement un sport où on avait eu beaucoup de chefs-d'œuvre. Donc, évidemment, peut-être qu'on peut penser à Slapshot ou
0: Alors, c'est contre, deux films qui ont fait pour le meilleur et le pire l'éducation sexuelle de toute une génération de Québécois et de Canadiens.
4: Exactement. Évidemment,
3: c'est un grand chef-d'œuvre.
4: Plus récemment.
0: Ouais.
4: Mais moi, je veux vous ramener dans les années 60 pour vraiment parler de ce qui, pour moi, est un petit chef-d'œuvre. C'est le film Un jeu si simple de Gilles Groulx, qui est un petit bijou de 29 minutes sur notre sport national. Donc, Gilles Groulx, il fait partie de la génération ONF, mais il n'a pas du tout la même notoriété que Pierre Perrault, Michel Brault ou Claude Jutras. Alors que pour moi, ça reste quand même celui qui a été le plus exigeant et puis le plus audacieux des réalisateurs de cette génération. Et donc, Un jeu si simple, c'est un film où il rend hommage au hockey. Et il rend hommage au hockey avec les moyens qui sont les siens, qui sont ceux du cinéma. Et des moyens qui sont très nombreux dans le cas de Gilles Groulx, qui est vraiment un cinéaste d'avant-garde. Je rappelle qu'il avait pris la voiture avec un premier montage du Chat dans le sac et qu'il est allé voir John Coltrane, qui a fait en une nuit la bande-son de son film.
0: C'est incroyable quand même comme
4: histoire. Des histoires comme ça, mais c'est toujours comme ça un peu avec, avec Gilles Groulx. Donc pour moi, c'est un film auquel je reviens tout le temps, qu'on fasse ou non les séries, parce qu'il montre justement, sous le prétexte que le hockey est un jeu si simple, comment le cinéma et plus largement la création artistique peut avoir l'air aussi d'un jeu si simple. Et donc, c'est pour ça qu'il mobilise tous les outils du cinéma. Donc, par exemple, les ratios. Il y a tout un jeu sur le petit écran. Mmh. On regardait déjà le hockey par million à la télévision à cette époque-là, en 64. Et puis, le travail sur le grand écran, le travail entre le noir et blanc, la couleur, le montage qui est toujours très, très dynamique. C'était un monteur, Gilles Groulx. Une bande-son où l'orgue rappelle le caractère, c'est-à-dire liturgique, presque de la grand-messe hockeyiste. On a une voix off, ça plaira à Mathieu, qui est narré par Marcel Dubé. Donc, le grand Marcel Dubé qui écrit un texte qui dit des choses assez percutantes sur le hockey. Et il va même convoquer des éléments de fiction où on voit deux personnages qui sont là et qui observent la game, dont notamment un type qui vient de débarquer d'Afrique et qui se fait poser des questions par un jeune Canadien-Français qui lui demande s'il y a des animaux sacrés dans son pays, comment agissent les sorciers, tout ça. Donc, qui nous permet de réfléchir à cette dimension-là plus grande que nature, justement, de ces héros pour nous que sont les joueurs de hockey. Mais, vous le connaissez, je crois,
0: le
4: film.
0: Oui, mais je tiens à dire à nos auditeurs que ce film est disponible gratuitement sur le site de l'ONF.
4: Absolument.
0: Et c'est toujours déstabilisant et émouvant de voir les images du hockey de l'époque.
4: Ouais, à plein d'égards, mais c'est un vrai bijou, hein, le site de l'ONF. Et puis on a ce film là qui permet justement de prendre la mesure aussi du temps qui a passé dans ce sport. Mais Groulx, parce que dans tous ses films, il raconte des histoires. Et Groulx, parce qu'il est Groulx et qu'il a eu tous les problèmes qu'il a eu à l'ONF, parce que c'était aussi un réalisateur très, très engagé, très politique, qui a vu beaucoup de ses films être censurés, eh bien, nous raconte une histoire, une histoire qui est aussi politique. Et sur le sport qu'il choisit, il se penche sur un sport qui n'a l'air de rien, dont il s'agit de montrer la puissance. Et comme dans toute bonne histoire, il faut un point culminant. Et c'est là que le politique surgit. C'est le lien à l'émeute, c'est le lien à la violence. Et je pense que vous avez envie qu'on écoute un extrait.
0: J'aimerais bien, oui. On est prêt.
5: L'important surtout, c'est que la passion, elle aussi, soit sportive. Mais il arrive qu'elle dépasse cette ligne étroite qui sépare le jeu de la réalité. Et c'est l'émeute. Celle de 1955 à Montréal. Maurice Richard, le Rocket, grand favori et joueur d'élite, venait d'être suspendu pour le reste de la saison. Il avait frappé un arbitre. On approchait des joutes éliminatoires. Voltigeur insurpassé, en tête des compteurs, détenant le plus haut record de buts jamais enregistré. Un Canadien français.

0: de la sanction avait été prononcée, irrévocable.
1: Donc, on entend l'orgue dont je parlais.
2: Donc, un extrait de Un jeu si simple de Gilles Groulx. En terminant, Alain Farah, dans le film, vous venez d'évoquer la dimension collective, politique, mais on passe aussi du drame collectif à la tragédie individuelle.
1: Absolument. C'est la chute du film, sans jeu de mots, qui est absolument troublante, qui est celle de la blessure très connue dans le monde du hockey de Lou Fantinato, qui, justement, va se fracasser le cou et se rompre le cou contre une bande. Et la manière dont Gilles Groulx traite ça dans son film, pour moi, on est devant une sorte d'opéra tragique, on est devant quelque chose qui est extrêmement percutant, qui est le lien à la fatalité, qui nous rappelle justement que le hockey, comme bien des choses, n'est pas un jeu si simple que ça, et qu'on met beaucoup en jeu à travers qu'est-ce qu'on vit quand on regarde par procuration ces monts sacrés sur la glace. Je résumerais ça par la formule de mon fils, à qui je dis: ben, c'est pas grave quand le Canadien perd. Il dit: ben, pour moi, c'est grave.
2: Je le comprends tout à fait. Il n'est pas le seul à penser ça. Il y a beaucoup d'adultes qui pensent la même chose. Alain Farah, professeur de littérature à McGill, vous êtes auteur de romans, d'essais, d'un recueil de poésie, dont 1000 secrets et 1000 dangers. Et après avoir lu le livre, on devrait commencer par le livre, on peut voir le film de Philippe Falardeau sur toutes les plateformes contrôlées, entre autres, par les oligopoles, prédateurs et d'autres gens. Mais c'est surtout à dire qu'il a été nommé pour 6 prix écran canadien, dont meilleur film et meilleur scénario.
1: Oui.
2: Bravo.
1: On va bientôt savoir si on a gagné.
2: Sur ce, musique.
1: Merci.

0: Bonjour Jean-François Provençal.
1: Ah, salut.
0: C'était votre suggestion musicale, oui. Cure Pip. Présentez-nous votre choix.
1: Ben, en fait, je connais pas ce groupe-là du tout, du tout. Moi, j'écoute beaucoup de listes de musique sur Spotify. Je suis beaucoup là-dessus. Puis j'explore. Puis j'aime

0: Tu sais, découvrir des nouveaux artistes québécois. Mmh. Puis aussi, je suis beaucoup d'artistes québécois sur Instagram qui, des fois, ils ont comme des amis. Puis là, je vais voir les comptes. Puis là, j'écoute la musique de peu près tout le monde. Puis à un moment donné, je tombe là-dessus. Puis je fais, c'est bon, ça. Puis
1: c'est très bon.
0: Il y a comme 200 personnes qui écoutent ça. Là. Il devrait y en avoir plus. Ben oui.
1: Vous êtes humoriste, comédien, auteur, tel que vu dans les appendices, aussi réalisateur, candidat des fêtes Big Brother, musicien, animateur de balado. Et votre tout dernier s'appelle L'année magique de Morio.
0: Exact.
1: C'est quoi?
0: En gros, c'est un balado de ligne ouverte. Fait que je suis live les mercredis soir, puis les gens peuvent téléphoner, puis je jase avec le public.
1: Puis téléphone, vous leur donnez votre numéro de téléphone?
0: Non, j'ai un téléphone que j'ai acheté juste pour ça. Là. J'ai un numéro de téléphone que j'ai acheté en ligne. Un numéro 1-800 qui est disponible.
1: Et ça sonne qui? Quel genre de personne vous appelle?
0: Tout le monde, n'importe qui.
1: OK.
0: Ouais.
1: Puis Fabi la nuit, c'est une inspiration?
0: J'ai toujours aimé les lignes ouvertes. J'ai toujours aimé ça. J'aime le ton, j'aime c'est relaxant, je sais pas.
1: C'est lent, hein?
0: Ouais. J'aime ça parce que on a le temps de parler. Puis aussi, ce qui est vraiment cool de ça, c'est je rencontre tellement de gens qui ont des horizons différents du mien. Puis c'est des gens, des fois, qui se confient sur des affaires difficiles ou des fois, c'est amusant. Je développe des relations avec des inconnus, c'est un peu ça.
1: Ouais.
0: Je connais pas leur nom, mais je connais beaucoup de choses sur eux. C'est quand même vraiment étrange comme chose.
2: C'est très intime.
0: Ouais.
2: L'atmosphère radiophonique de ces émissions avec des lignes ouvertes.
0: Exact. Puis ça l'amène aussi beaucoup la confidence parce que t'as pas l'impression que t'es enregistré, puis comme les gens sont chez eux, tu sais,
1: ils sont en pyjama.
0: Exact, c'est ça, ils sont en pyjama, ils grignotent des choses, puis on discute. Mais c'est comme moins sérieux que être devant un micro avec des spots, puis des caméras, tu sais, on dirait qu'il y a comme un relâchement un peu que j'apprécie beaucoup.
1: Je vais faire entendre un extrait. Je ne veux pas prétendre que je résume votre carrière aux 20 prochaines secondes.
0: Okay.
1: Mais peut-être qu'il y a quelqu'un qui nous écoute, qui ne vous connaît pas trop. Donc, on va montrer le genre d'œuvre que vous êtes capable de créer avec votre formidable esprit déjanté. J'ai décidé le mot déjanté. Désolé à tout le monde.
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0: Alain Farah, c'est votre prénom. Peut-être que vous avez quelque chose à dire. Vous n'êtes pas obligé non plus.
1: Ben, je ne sais pas si Jean-François est au courant que j'ai des gros problèmes intestinaux.
2: Ah oui?
1: Donc, peut-être que...
0: Ça
1: prend.
2: Je m'excuse.
1: Non.
2: Mais pour vrai, je m'excuse de la chanson. Si tu t'en fais parler, moi aussi, je m'en fais parler. Fait qu'on s'en fait parler. Je m'excuse.
1: Okay? Non, mais ça me fait plaisir, mais c'était juste pour t'expliquer pourquoi c'est comme ça que ma diète se passe. Là, donc, concombre, craquelin.
2: C'est ça?
1: C'est pas mal ça. C'est pas mal ça.
0: Bon, c'est très... J'aime les chansons quand elles sont très pratico-pratiques. On sait où on s'en va, mais je demande, je sais pas, on a une philosophe autour de la table, Rio Chung. Est-ce que c'est ça qu'on nomme le courant pragmatique en philosophie?
3: Non, pas tout à fait. Je profite de l'occasion pour dire que, comme je disais, Alain, je ne suis ni connue ni très drôle. J'ai été invitée peut-être parce que j'ai été la prof de philo de Paul Journet. Ouais.
0: La première professeure de ma vie que j'ai interviewée à la radio.
3: Dans un cours de philosophie morale de Kant, où il a eu A+. Et donc, références à l'anecdote de Michel Foucault et de Searle, c'est pas de la coquetterie de la part de Paul, il a baigné là-dedans.
0: Non, c'est pas la coquetterie, c'est une recherche Google, pour être honnête.
4: Le A+, me surprend pas.
0: Il y a eu des notes au seuil de l'échec sur Habermas, en toute transparence. Jean-François Provençal, vous vous prêtez à notre questionnaire baptise le plus intéressant au monde, parce que je présente à nouveau le concept, là, c'est que tout le monde, depuis environ un siècle, fait des variations sur le thème du fameux questionnaire de Proust.
2: Oui.
0: Puis, on s'est dit, on va pas essayer de faire mieux que les autres, on va juste faire différent.
2: Okay.
0: Donc, on a pris beaucoup de caféine, on s'est donné 10 minutes et on a sorti tout ce qu'on pouvait sortir de notre tête. Ça donne une longue liste de questions, vous en avez choisi quelques-unes.
2: Oui.
0: Donc, on commence.
2: Okay.
0: La même question que je pose à tout le monde pour commencer, parce que je trouve que c'est ça qui détermine vraiment le reste. Est-ce que vous avez mal en quelque part en ce moment?
2: Oui, j'ai mal au dos. J'ai mal au dos. Ouais.
0: OK.
2: Ouais.
0: Beaucoup?
2: Un petit peu, ouais. Un petit peu.
0: Pourquoi?
2: Ben, je me suis un petit peu tiré. Je suis pas en forme. Là, j'essaie de me remettre en forme. J'ai fait du yoga tantôt, ce matin. Et puis, ça,

0: Ça m'a beaucoup aidé, mais c'est ça. Il faut que j'étire plus. C'est la quarantaine. Hein.
1: Oui, parce que c'est dur d'être entièrement soi-même quand on a mal. Qu'est-ce que vous remettez toujours au lendemain?
0: Oh, toutes. Absolument toutes. je suis très paresseux.
2: On est content qu'il soit là.
1: Oui. Bon. On aurait peut-être un exemple.
0: Non, mais mettons que j'ai vaste. Quelque chose à faire, c'est sûr je le remets au lendemain.
1: OK.
0: Fait que le lendemain, là, je le fais. Mais à chaque fois que je me dis je vais faire quelque chose, c'est toujours le lendemain que je le fais.
1: Ben, au moins, vous le faites le lendemain.
0: Oui, c'est ça. C'est que mon horaire est comme décalé. Mm-hmm.
1: Okay.
0: Fait que c'est ça. Je l'ai écrit mardi, mais je le fais mercredi.
1: Si vous trouvez l'anneau de Gygès, je ne sais jamais comment le prononcer, de Platon, qui vous rend invisible pendant une heure, vous en profiteriez pour faire quoi?
0: Aïe, aïe, hein? Ben, c'est sûr que j'aimerais ça observer les gens au naturel, tu sais. Je sais pas, il y aurait de l'espionnage un petit peu, là, tu sais.
1: Est-ce que vous savez qui vous voudriez espionner?
0: N'importe qui. Je pense que j'irais me promener, puis je regarderais les gens chez eux, tu sais. Je rentrerais chez les gens.
1: Mm-hmm. Vous pouvez juste vous asseoir sur un banc de parc avec des lunettes fumées.
0: Oui, mais c'est pas pareil, parce qu'on le sait qu'on est observé, tu sais. Mm-hmm. C'est pas la même affaire. Tu sais, une fois, j'ai déjà fait ça, comme je suis allé au centre d'achat, puis j'ai suivi du monde.
3: Des inconnus.
0: Non, c'est super le fun à faire.
1: J'ai vu ça dans le journal, il y avait un article sur
0: le non, non, non, mais tu sais, je l'ai pas suivi jusqu'à son auto, mais tu sais, comme juste, tu regardes quelqu'un magasiner de loin. C'est vraiment une drôle d'activité à faire. C'est super plaisant. Puis je fais pas ça tout le temps, là. J'ai fait ça une fois dans ma vie, mais.
1: Mais vous êtes pas seul. Je me souviens d'avoir déjà interviewé Jean Leloup, puis il disait qu'il avait profité d'un voyage, je pense, en Australie pour juste s'asseoir sur un banc de parc puis regarder les gens pour essayer de comprendre les gens.
0: Ben, il y a beaucoup de choses qu'on apprend par observation, hein. C'est un peu ça, tu sais. Moi, en tout cas, oui.
1: Quel est votre végétal préféré? Et ça se veut pas une question niaiseuse du genre, quelle est votre couleur préférée? Parce que je pense sincèrement qu'apprendre à apprécier les plantes, ça fait nous de meilleurs humains.
0: C'est vrai. J'aime beaucoup le concombre, je dois l'avouer.
1: Est-ce que c'est un végétal, le concombre?
0: Ben, je sais pas.
1: Okay.
0: Ben, c'est quoi d'abord? Ben, c'est pas un minéral.
4: C'est juste vérifier.
0: Je les aime presque tous, en fait, les légumes et les fruits, là, tu sais.
1: Ouais.
0: Il y en a aucun que j'aime pas. Mais les artichauts, je trouve ça compliqué. Mais
2: c'est bon, par exemple.
0: Oui, c'est super bon. J'adore. Ouais. Tu sais, comme une trempette d'artichauts, des artichauts. J'adore les artichauts au four, j'adore tout ça.
2: Mais il en reste plus après quand même.
0: Ben, c'est ça, je trouve que c'est compliqué.
2: Le concombre, on peut aller jusqu'au bout.
0: Oui.
2: Mmh, vraiment.
0: Okay. Puis c'est ça, puis on peut manger la pleure. Il y a du monde aussi qui font comme semi-pleure. Il y en a qui le font pas pleure.
2: Ouais.
0: C'est bon pour faire du kimchi.
4: C'est vrai.
0: C'est
2: libanais aussi.
0: C'est
2: libanais.
1: Donc, on est toujours fier de votre héritage, avec raison. De Jean-François Provençal, de quelle faute de goût êtes-vous le plus fier?
0: Il y en a pas de faute de goût, moi, je trouve. Ça existe pas, ça. Moi, là, les plaisirs coupables, les enfants dans le même, là, je crois pas à ça. Moi, je m'en fous du jugement des autres, c'est comme. Je m'en fous vraiment d'être à la page.
1: Okay.
0: Faut pas courir après ça. C'est niaiseux, ça. Voyons.
1: Ouais.
0: Non, pour vrai, c'est con. Le monde, il se concentre tellement à plaire à tout le monde. C'est comme, non, en fait, les choses que t'aimes, c'est correct. C'est pas grave.
1: OK.
0: Je sais pas.
1: Mathieu Bellé a l'air d'être tout à fait d'accord.
2: J'ai l'impression d'entendre Serge Bouchard.
1: Oui, c'est vrai.
2: Une sagesse. Non, mais je... Continuez.
0: La version Jean-Claude Van Damme de Serge Bouchard.
2: OK, mais...
1: Pourquoi la version Jean-Claude Van Damme?
0: Ben, tu sais, Jean-Claude Van Damme, on dirait qu'il s'exprime d'une façon vraiment comique. Parce que c'est quand même un Belge qui a passé beaucoup de temps à s'exprimer en anglais. Puis on dirait qu'il a comme perdu le français en chemin. Puis il se l'est comme réapproprié. Il y a une forme de français qui est très anglais.
1: Ouais.
0: Puis, il exprime des concepts philosophiques profonds, mais dans un langage comme compliqué à comprendre. Mais c'est des vraies choses. Il est intelligent, Jean-Claude. Les gens ont ri beaucoup de lui quand même il y a une dizaine d'années, mais ce qu'il dit, c'est quand même... C'est intéressant, je sais pas.
1: Ben écoute, bonne chance si vous voulez lui dire ça en pleine face. qu'est-ce que vous risquez justement de regretter sur votre lit de mort?
0: Ben, pas grand-chose, ben honnêtement. Moi, j'ai choisi de... C'est vraiment niaiseux, mais je m'en souviens quand je me suis dit qu'il fallait que j'arrête de regretter les affaires que je faisais. J'avais genre 14 ans, puis j'étais dans la voiture. Je sais pas trop, mon père, il conduisait. Puis là, je me suis dit, j'ai été niaiseux à 12 ans. Tu sais, je pensais un peu... Tu sais, je suis le genre de personne à... penser à
1: ruminer,
0: une affaire que j'ai dit à m'amener à quelqu'un en 84, là, tu sais, quand l'année que je suis né. Puis,
1: déjà bavard.
0: Ouais. Mais c'est ça, je me suis dit, il faut que j'arrête de regretter les affaires. Faut juste vivre. Il faut juste faut assumer ses affaires.
1: Alain Farah veut exprimer un regret, oui?
2: Non, c'est pas un regret, c'est une observation, puis c'est un moment, une affection pour Jean-François que je rencontre. C'est que tout à l'heure, quand tu as évoqué la possibilité de l'associer.

la philo-pragmatique. Moi, j'ai pensé à un autre philosophe français assez peu connu qui s'appelle Clément Rosset, puis qui a écrit un livre qui me semble très important, qui s'appelle Le Réel, et comme sous-titre, Traité de l'idiotie. Et,

0: qui est très lié à la philosophie française. Et de manière générale, je trouvais, moi, parce que j'ai reconnu une influence peut-être qui est pas juste, mais qui est celle de Philippe Catherine, par exemple, dans le travail. Ouais. Mais moi, pour moi, c'est un des grands artistes français, Philippe Catherine, parce que il est capable de nous faire sentir cette expérience du réel, comme dans la chanson sur les craquelins, les concombres. Et qu'est-ce que c'est? C'est que contre la grandiloquence, on est dans l'allégresse. Dans l'allégresse de vivre, parce qu'on sait qu'il n'y a pas de lendemain et puis qu'on profite. Et donc, il y a quelque chose d'extrêmement vitaliste là-dedans qui me fait être admiratif du travail de Jean-François. Wow.
1: Mais c'est vrai, des fois, les meilleures blagues, c'est celles auxquelles on rit sans savoir pourquoi on rit. Mais je ne sais pas si, par rapport à l'intervention d'Alain Farah, Mathieu Bellil ou Ria Chuang, vous voulez commenter?
2: Dans le fond, c'est vrai ce que dit Alain. Dans le fond, l'idiot du village, peut-être juste le seul qui est capable de... On l'appelle comme ça par mépris, mais en réalité, c'est peut-être le seul qui assume pleinement son regard sur les choses et qui va jusqu'au bout de sa propre logique. Mais c'est sûr qu'après, le défi, c'est comment mettre en commun ces morceaux de réel. T'sais, on est toujours là-dedans. Donc, il y a un geste de communication. Puis c'est vrai que Philippe Catherine, il est comme à l'antithèse de cette espèce de prétention. Mm-hmm. Puis en même temps, c'est tellement brillant ce qu'il fait. Moi, j'ai beaucoup d'admiration. Je l'ai découvert, mon Dieu, ses premiers disques-là, Les Créatures, à la fin des années 90, j'étais déjà accroché.
1: Mm-hmm. Rio?
3: Ah non, moi, c'était juste pour revenir sur le fait que vous êtes humoriste. Et l'observation... Vous parliez de justement si vous pouviez de façon invisible espionner les gens dans leur habitat naturel, c'est tellement le matériau, j'imagine, des humoristes.
4: Quand même, oui. La réalité, c'est le matériau principal de l'humoriste. En fait, c'est de déconstruire la réalité, c'est d'observer quelque chose que les gens ont pas vu, puis de le souligner. Tu sais, puis c'est un peu comme de la magie aussi. Il y a quelque chose dans le magicien qui dit regardez ici, regardez ici, puis là, oups, finalement, c'est de l'autre côté qu'il fallait. Le tour se passe. Ah, puis c'est un peu ça l'humour, c'est ça, c'est de surprendre les gens, puis de dire des choses qui sont vraies. Mm-hmm. Mais tantôt, tu disais les meilleures farces, c'est celles qu'on rit sans trop comprendre.
1: Ouais. Mais c'est peut-être une hypothèse. Là. Je ne suis pas sûr à quel point j'assume ce que j'ai dit.
4: Genre, l'humour absurde, on comprend pourquoi on rit parce que c'est complètement bizarre, en fait. On rit du côté étrange. Mm. Puis, en fait, on rit aussi de comment on reçoit cette chose-là qu'on voit. C'est, on rit beaucoup parce qu'on est surpris nous-mêmes. En fait, c'est qu'on rit parce qu'on comprend pas. Mais je pense que même vous avez t'avais raison quand tu dis
1: ça. Mais c'est aussi à dire que la chanson qu'on entendait vient avec des images tout à fait délicieuses, étonnantes, qui sortent d'absolument nulle part. Et c'est aussi ça qui participe. Donc, c'était pas seulement un élément auditif. Il faut voir la vidéo pour vivre l'expérience complète. Il me reste trois questions pour vous. Votre animal préféré, vivant ou mort?
4: Ma chienne, qui est morte malheureusement. Mais Chanel, je l'ai beaucoup aimée. Elle était vraiment... je pense que c'est ma chienne qui m'a amené à avoir un enfant.
1: Ah ouais?
4: Qui m'a fait comprendre c'était quoi de...
0: Prendre soin.
4: Puis d'avoir un contact. Puis aussi, ça m'a étrangement vraiment beaucoup aidé dans les premières années de vie de mon enfant où la communication est un peu compliquée, tu sais. Puis parler avec un chien, je suis certain que ma chienne comprenait tout ce que je lui disais, tu sais. Puis
1: peut-être presque tout, mais
4: Non, presque tout. Ouais, t'as raison. Pas tout, là. Mais il y avait
1: c'était quel chien?
4: C'était un shih tzu. Puis, c'est très complexe comme animal quand même. Un chien, c'est vraiment, ça comprend plus qu'on pense.
1: Mmh. Ouais. Le nombre de fois dans une journée où vous pensez à la mort?
4: Tout le temps. Absolument tout le temps, mais pas d'une façon comme mauvaise. Pour moi, la mort, ça fait partie de la vie beaucoup, tu sais. Puis, j'ai pas vraiment peur de la mort. C'est sûr que je vais être déçu de mourir, mais parce que ça me tente pas, parce que je trouve ça vraiment, l'expérience de la vie est vraiment tellement amusante. C'est foisonnant. Il y a plein de choses à vivre. Je trouve ça complètement fou. Mais la mort fait partie de l'expérience, puis j'ai pas vraiment peur de la mort. Je pense que même s'il y aurait rien, là, parce qu'on le sait pas, on peut pas vraiment le savoir en définitive, mais il faut savoir profiter des... À cause qu'il y a la mort, c'est pour ça que la vie est le fun.
1: Ouais.
4: Je pense.
1: C'est bien dit. C'est vrai, le premier objet que vous sauvez chez vous lors d'un possible incendie est écrit probable, mais on va dire possible.
4: D'un probable incendie.

0: Vas-y. Le premier objet, c'est sûr que c'est mon ordinateur, là, tu sais. Genre, je travaille tellement avec ça. Puis ça doit être la réponse.
1: Est-ce que vous nous dire ce qu'il y a dedans?
0: Il y a des logiciels, il y a tout, tout réinstallé, là. Ça me tente pas, là. C'est tellement
2: les
0: compliqué.
2: Mots de passe.
0: Les mots de passe. Oh, c'est easy. Ouais. Ah, non.
1: Mais les mots de passe, ils brûlent pas dans l'incendie. Mes connaissances en informatique sont limitées, mais je pense qu'ils sont
0: je dois en avoir 300 des mots de passe. Réinstaller tout, c'est super compliqué. D'ailleurs, il marche plus. Il y a plein de bugs dans mon ordi, là. Ça marche plus, là. Faudrait que je réinstalle plein de cossins. Je suis comme, oh non, là. Je vais juste assumer qu'il y a des problèmes. C'est pas grave.
1: C'est pas grave.
0: Non.
1: Je trouve que si je voulais résumer ce formidable entretien, c'est pas grave.
0: Non, c'est
1: d'une
0: pas
1: façon
0: grave.
1: Ultra positive.
0: Oui.
1: Jean-François Provençal, je vais pas répéter tous vos titres, je vais juste dire artiste, ça vous convient?
0: Oh, oui.
1: Je rappelle le nom de votre balado, L'année magique de Morio.
0: Ouais.
1: Et maintenant, on s'en va en musique avec une chanson de rupture qui m'obsède, Je veux plus, du groupe suisse Barrio Colette, qui parle de toutes les émotions contradictoires qu'on peut vivre dans ces moments difficiles.

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1: Rioa Chung et Mathieu Bellil, bonjour.
2: Bonjour.
1: Rioa, vous êtes professeure titulaire au département de philosophie de l'Université de Montréal et co-directrice du Centre de recherche en éthique. Mathieu, vous êtes essayiste et professeur de littérature au Collège Jean de Brébeuf. On fait appel à votre érudition pour se faire une culture générale et pour démasquer ceux qui tartinent la leur. Mm-hmm. Donc, votre mandat, ça va être de nous parler des anthroponymes, c'est-à-dire les adjectifs qui sont dérivés d'un auteur ou d'une œuvre. Rioa, de façon générale, quel regard est-ce que vous portez sur le procédé? Est-ce que vous le voyez de façon plus positive? C'est le partage d'un patrimoine commun ou vous voyez surtout des gens qui essayent de se faire un capital symbolique à travers tout ça?
3: Il y a deux hypothèses. Je vais commencer avec la plus sombre qui consiste à dire que parfois, dans certains contextes, évidemment, sortir ces expressions un peu précieuses peut justement signaler un rang dans une hiérarchie sociale en fonction du bagage culturel. Est-ce que vous avez capté la référence? Est-ce que vous me suivez, etc.? Mais l'hypothèse plus ludique et plus joyeuse, et celle que je préfère, c'est que certaines de ces expressions sont quand même des marqueurs de l'histoire. Mmh. Je sais bien qu'à travers les interprétations probablement galvaudées, il y a une perte de sens, mais en même temps, il y a quand même une empreinte de l'histoire, et ça, je trouve ça quand même sympathique.
1: Oui, on peut saluer les gens qui font un effort pour avoir un vocabulaire.

0: Mathieu Bellil?
1: Ben oui, ben en fait, un des avantages, c'est que quand on emploie un nom devenu un adjectif, c'est qu'on a l'impression qu'en un mot, on vient de concentrer toute une série de sensations, d'impressions, d'idées, tout un bagage en un mot. Mm. C'est ça qui est formidable du mot. Évidemment, il y a aussi le problème parfois que, en réalité, on n'est pas toujours, c'est pas toujours clair que tout le monde comprend ce que le mot veut dire. Un, et même quand on pense qu'on le comprend, c'est pas certain qu'on le comprenne de la même manière. Et donc, parfois, ça peut permettre soit de maintenir le malentendu. Puis, je pense que dans la vie, les malentendus, quand ils peuvent être très utiles. Parfois, c'est mieux de pas trop se comprendre pour s'entendre. Mais c'est vrai que, tu sais, par exemple, on va en parler. Mais tu sais, Orwellien.
0: Oui.
1: Orwellien, là, il y en a-tu du monde qui utilise ça, ce mot-là? Puis à un moment donné, on se dit, mais de tous les camps, de tous les horizons, tout le monde peut se sentir habilité à parler de ce mot.
0: Ouais.
1: Après, qu'est-ce que ça veut dire? C'est pas évident.
0: Ben, qu'est-ce que ça veut dire, justement, Orwellien?
2: Ben, moi, en fait, c'est une expression que j'aime. Hein. Et je ne suis pas certaine que tous ceux et celles qui l'utilisent ont véritablement lu Orwell, qui d'ailleurs s'appelait Eric Blair, de son vrai nom. C'est un auteur du 20e siècle, comme on sait. C'était aussi un journaliste de BBC, qui éventuellement va démissionner, en tout cas. Mais on le connaît surtout parce qu'il a écrit La ferme des animaux et parce qu'il a écrit, évidemment, 1984. Et au moment où on se parle, je pense quand même que quand les gens disent orwellien et que ce qu'on veut dire par là, c'est une sorte de représentation dystopique de la société ou du totalitarisme ou des abus de pouvoir. C'est pas tellement loin quand même de ce que Orwell essayait de raconter à travers ses fables philosophiques et dystopiques, comme par exemple La ferme des animaux, qui avait été quand même écrit pendant le contexte de la Deuxième Guerre mondiale, où il s'agit d'une sorte d'utopie, une révolte des animaux contre les maîtres, mais on se rend compte qu'il y a une nouvelle hiérarchie qui va se livrer à une lutte de pouvoir. De même, 1984, à l'ère de Trump, de la post-vérité, de la novlangue contemporaine dans laquelle il nous a habitués et la désinformation, 2 plus 2 est égal 5, ça devient de plus en plus une dystopie plausible.
0: Ouais.
1: Ben, je suis entièrement d'accord, mais je veux juste ajouter un truc, c'est que oui, tu avais les antifas, par exemple, ou la gauche, là, ou l'extrême gauche, on va pouvoir parler d'Orwell, d'Orwellien, mais oui, les antivax aussi.
0: Donc, il est facilement récupéré. On entend des gens dénoncer le caractère orwellien d'une citation, autant mais à droite qu'à gauche.
2: Orwellien était, malheureusement, pour ceux qui ne seraient pas contents de le savoir, mais c'était un grand woke. C'était un socialiste. C'était quelqu'un qui s'est engagé dans la guerre d'Espagne. C'était quelqu'un qui en voulait à ses compatriotes d'avoir oublié la guerre d'Espagne. En tout cas, bref.
0: C'est un socialiste, mais anticommuniste, anti-autoritaire.
2: Oui, c'est vrai, exactement. Ouais.
1: Et très, très obsédé par la précision des mots. Il a fait des textes.
0: Il serait déçu de vivre aujourd'hui.
1: Oui, parce qu'il a fait des textes dans les années 40 où il dénonçait l'usage de la langue de bois. Tu sais, il était pas dans la novlangue déjà, là, mais il sentait qu'en politique, entre autres, et dans les médias, et même dans le monde académique, il y avait cette espèce de tendance à ne pas nommer. Tu sais, tantôt, on parlait de Alain parlait de cette capacité à pointer le réel et à être dedans. Ouais. Là, c'est plutôt de l'habiller, de le contourner, de louvoyer.
0: Alain Farran?
3: Ben, j'ai l'impression que une manière, il faut faire preuve quand on profite justement d'avoir le bagage pour saisir toute la nuance dans les références, d'une forme de générosité par rapport au fait que les mots finissent par ne vouloir dire qu'une seule chose, hélas. Et dans le cas d'Orwellien, je pense que c'est ça. Orwell, c'est quoi? Ben, Orwellien, c'est lié à une situation d'un de ses romans qui est 1984, qui illustre les dérives, c'est-à-dire les plus cauchemardesques d'un État totalitaire. Et puis après, c'est intéressant, moi je m'en sers comme ça dans ma pratique d'enseignant, de dire, ben regardez, on va déplier ça ensemble, puis de voir que c'est beaucoup plus de choses, et puis que c'est quelqu'un qui a été sur le terrain, qui a été en Espagne républicaine, qui a justement payé le prix de son engagement, et donc c'est heureux jusqu'à un certain point que ces mots-là passent dans la culture, et puis parfois, parce que je suis le premier à être irrité du fait que les choses sont mal utilisées, je me fais signe à moi-même d'accepter ça avec une forme de générosité ouais, quand même.
0: On l'enchaîne avec kafkaïen. Je caricature à peine, je suis légèrement de mauvaise foi, mais j'ai l'impression que kafkaïen, aujourd'hui, s'est rendu un adjectif adéquiste pour dire qu'il faut réduire la taille de l'État.
1: c'est pas
0: mais j'imagine que c'est pas ça, Mathieu.
1: Non, mais c'est vrai, c'est très juste, Paul. Puis au fond, encore là, il y a aussi une vérité, c'est que ce que Kafka nomme, peut-être c'est un des premiers écrivains à le nommer, c'est cette espèce de sentiment de l'individu désemparé devant la puissance implacable de la machine bureaucratique. Ouais. Et ça, l'expérience de la bureaucratie. Tu sais, dans bureaucratie, faut pas oublier le cratie, qui veut dire pouvoir. Mm-hmm. Ce pouvoir-là, qui est le pouvoir de l'administration, c'est un pouvoir désincarné, c'est un pouvoir qui a pas de visage, c'est un pouvoir qui répond à ses propres règles, à sa propre logique. D'ailleurs, j'ai remarqué que quand on veut faire une variante de kafkaïen, on va évoquer la maison des fous d'Astérix.
0: Ouais.
1: Tu sais, c'est comme la version, j'ai envie de dire, accessible. Là, sans, ouais. Je veux pas le dire avec mépris ni snobisme, quoique on est là-dedans un peu. Là. mais c'est ça. Alors, en effet, kafkaïen, ça dit quelque chose d'un pouvoir. Après, c'est sûr que ça peut être encore une fois récupéré. Moi, ce que je trouve intéressant de lui, c'est à quel point ce type-là n'avait rien à voir avec ses romans. Tu sais, c'est un homme heureux, c'est un homme joyeux, heureux, généreux et tout. Et puis dans ses livres, il est incroyable. La métamorphose, le procès.
0: Mais c'est juste le procès, l'adjectif, en quelques mots, là, où on réfère à l'ensemble de l'œuvre.
1: Moi, je pense qu'on réfère surtout au procès.
0: Rioua.
2: Ah non, mais quand même, Kafka, je veux dire, c'était le commis de bureau dans une compagnie d'assurance de jour et qui devait donc écrire la nuit au prix de sa santé. On le savait, de santé plutôt fragile et tout. Il n'a jamais publié de son vivant.
1: Il a pris la métamorphose et la colonie pénitentiaire.
2: Ouais, puis la métamorphose, c'est intéressant parce que j'ai vu qu'il y avait des interprétations parce qu'il est mort de la tuberculose et que la métamorphose pouvait être aussi une sorte d'allégorie de ce qu'un corps malade peut représenter à celui qui se sent complètement dépossédé de son corps normal. En tout cas, Kafka, je ne sais pas s'il était si heureux que ça.
1: Ah non, mais mais il l'était. C'est-à-dire qu'il l'était dans son malheur.
2: Ouais,
1: mais je veux dire,
2: ce
1: que je veux dire, c'est que c'était pas un triste sire, c'était pas un être aliéné. Mais il y a toutes sortes de témoignages qui reviennent sur sa vie. Mais ce qui est intéressant par ailleurs à propos de le lien entre le procès et la métamorphose, c'est dans les deux cas, c'est quelque chose de très surréaliste. C'est quelqu'un qui se réveille le matin et à qui on lui apprend soit qu'il est accusé, c'est pas par qui ni pourquoi, ou alors il découvre qu'il est transformé en scarabée. Et là, on est dans la frontière entre la réalité et le rêve.
2: Et il avait beaucoup d'humour dans ce sens.
1: Oui.
0: C'est sûr qu'on enchaîne parce qu'il y a plusieurs autres termes qu'on a besoin de décortiquer avec vous. Puis là, on va entrer dans le grand massacre des œuvres avec la réinterprétation par certains adjectifs. Rioua, machiavélique, j'ai l'impression que c'est rendu presque le politicien ultra méchant habillé en noir qui flatte son chat. C'est pur méchant, mais machiavélique, ça vient de Machiavel. Ouais. Qui était-il et en quoi correspond-il ou non à la caricature qu'on en fait aujourd'hui?
2: C'est un des plus tristes... c'est une des expressions les plus tristes qui a passé à l'histoire parce que ça oblitère complètement l'entièreté de son œuvre, les autres parties de son œuvre, parce que en fait Machiavel, donc il était c'était quand même un acteur important à l'époque de la République de Florence, donc on se situe vraiment sur la Renaissance, et en fait Machiavel est aussi porteur d'un certain héritage humaniste de la Renaissance, mais le fait qu'il ait écrit Le Prince et que les gens, qu'il l'ait lu ou pas, ne retiennent que Le Prince, qui est effectivement un traité de cynisme et de réalisme politique où il opère vraiment le divorce absolu entre les considérations morales et la rationalité purement instrumentale du politique, il n'en demeure pas moins que ça rentre un peu en contradiction du point de vue exégétique avec d'autres analyses de d'autres pans très importants de son œuvre où en fait il s'avère être beaucoup plus républicain qu'il n'y paraît à première vue, de telle sorte que par exemple la dédicace qu'il va faire à Laurent de Médicis dans Le Prince, c'était juste aussi après l'accusation de conspiration qu'il avait amené en prison. Et donc, c'était peut-être aussi tout simplement pour s'attirer les grâces. Et Jean-Jacques Rousseau aura eu cette incroyable et légendaire lecture du prince. Il disait quelque chose comme feignant de donner des conseils au prince. En fait, il donne des grandes leçons au peuple républicain pour les faire mieux comprendre quelles sont les tactiques de pouvoir pour mieux les surmonter.
0: Puis quand vous dites républicanisme, en quelques mots, c'est quelqu'un qui voulait donner davantage de pouvoir au peuple, c'est ce qu'on doit entendre?
2: Oui.
1: Il faut dire aussi que, puis ça, c'est un des rares, là, il faut quand même le saluer, à cause de ce que dit Rioja avec très beaucoup de justesse, on a inventé un autre adjectif qui est machiavélien pour décrire vraiment la pensée de Machiavel. Alors, quand vous avez à la fois le « hic » et le « yin » pour décrire, vous avez réussi quelque chose.
0: Là, on est, parlez-en au marxiste, mais là, on est dans un 5 à 7. Il y a peut-être des... Je fais des guillemets, on est à la radio, des épicuriens qui nous écoutent.

0: Est-ce que Épicure, c'était l'éditeur d'un magazine de cuisine, un homme tatoué mais sensible, ou est-ce que c'est un peu plus complexe?
1: Ah non, c'est un adepte des sports et des 5 à 7. Non, blague à part, en fait, c'est un cas vraiment de confusion.
2: Ouais.
1: Et puis après ça, ce qui est fascinant aussi, c'est que dans l'histoire, ça arrive, puis après, on n'y peut rien.
2: Mm-hmm.
1: C'est resté.
0: Ben oui, c'est ça que vous servez, allez-y. Vous avez comme deux minutes.
1: Ah ouais, c'est ça. Mais ben ouais, je vais y arriver. On dit synonyme de bon vivant, ben pas vraiment. C'est-à-dire que il y a eu une confusion parce qu'à la même époque qu'Épicure, il y a un philosophe qui défend une philosophie qui est celle de l'hédonisme.
2: Mmh,
1: et en fait, ce qu'on entend aujourd'hui par épicurien, c'est hédoniste. Mmh. C'est-à-dire quelqu'un qui est un adepte des plaisirs, qui aime la bonne chair, etc. Alors que, puis c'est vrai que dans Épicure, il y a la notion de plaisir. Ça, c'est vrai. Mais c'est précis, là. Il dit seulement les plaisirs naturels et nécessaires. Et tout de suite, là, il y a comme s'il y avait un petit astérisque, là, ou une note de bas de page pour dire qu'en fait, il faut combattre ses désirs parce que le désir, et là, on est dans une vision pas très loin des stoïciens, désir est synonyme de souffrance.
0: Ouais.
1: C'est-à-dire, plus tu désires, plus tu vas être déçu, plus tu vas avoir des attentes qui pourront pas être comblées. Donc, tu dois maîtriser tes désirs. Donc, quand on dit épicurien, effectivement, on comprend, on a complètement trahi la philosophie de l'homme.
2: Et justement, Sénèque va en fait rendre hommage à Épicure c'était une philosophie de la vie, mais qui célébrait surtout les plaisirs durables, les plaisirs authentiques comme l'amitié et même la sobriété jusqu'à un certain point. Pour lui, était une forme de satisfaction de la vie qui était beaucoup plus profonde que l'ivresse ponctuelle. Et puis, de ce point de vue-là, ce qui est intéressant aussi, c'est que c'était un combat contre... C'est-à-dire que le but de l'épicurisme, c'est d'atteindre l'état d'esprit, une sérénité d'esprit, l'ataraxie.
1: Pour
2: combattre l'angoisse, en fait.
0: Il nous reste un peu plus de 4 minutes, plusieurs autres expressions à décortiquer. Parlons de draconien, Rioa.
2: Oui, alors Dracon, on ne sait pas beaucoup de choses de Dracon, mais ce qu'on sait de lui...
0: On savait déjà pas que c'était quelqu'un.
2: Oui. C'est vrai, tout à fait. Alors oui, draconien, ça vient de Dracon. Et Dracon était un législateur athénien du 7e siècle avant Jésus-Christ. Et ce qu'on sait surtout de lui, c'est qu'à cette époque-là, donc, il fallait mettre de l'ordre dans les sociétés antiques. Et c'était quand même la première mouture d'un code criminel. Là, ce qui est quand même pas rien. Sauf qu'à cette époque-là, alors donc Dracon va rédiger un code pénal, un code criminel qui va à peu près tous les méfaits vous condamner à la mort. Donc c'est de ce point de vue-là qu'on a gardé de l'esprit de Dracon l'idée de quelque chose qui est très sévère dans les sanctions. Mais le peu qu'on sait de Dracon, c'est ça.
1: Mais je veux dire, chose curieuse, tu sais, comme quoi, qu'est-ce qui pouvait causer la mort? Je veux dire, tu payes pas tes impôts.
2: Un vol, un larcin. Okay.
1: Un larcin, OK, ouais. quand même.
2: C'est draconien.
0: Mathieu Bellil, sadique, qui est un adjectif qu'on utilise pour parler des psychopathes, mais ça vient du marquis de Sade.
1: Oui, ça vient du marquis de Sade, qui était probablement pas un marquis, OK? Mais ça, c'est un détail. Mais c'est un...
0: De toute façon, on sait pas tant que ça, c'est quoi un marquis.
1: Oui. mais en fait, c'est Sade, c'est... C'est une terrible histoire parce que d'abord c'est vraiment l'histoire du privilège. Tu sais, ce gars-là, il faut pas l'oublier, c'est un noble. Il s'est marié, dans sa famille, ça se mariait avec des grandes familles, les Condé par exemple.
0: Ouais.
1: Et en fait, c'est un type terrible, même plus terrible que vous le pensez, là, pervers, violence sexuelle. Il y a quelque chose. Et quand je dis privilège, c'est que pendant longtemps, on a essayé de lui éviter la prison, des procès. Puis il a fini par y aller. Et c'est là qu'il s'est mis à écrire une œuvre qu'il n'a jamais assumée de son vivant. Mais des livres comme Justine, Les 120 jours de Sodome, La philosophie dans le boudoir, qui ont été, en passant, je l'ai découvert, des livres qui ont été censurés jusqu'en 1960. C'est-à-dire jusqu'en 1960, c'était des livres qui étaient... Alors tout le monde...
0: Au Québec ou en France?
1: En France.
0: En France aussi.
1: Et alors, la blague, c'est qu'on disait ce sont des livres qu'on ne lit que d'une seule main. Hein, ils tombent, vous les tirez, ils tombent par terre, ils sont toujours aux mêmes pages, là, parce que c'était des livres que tout le monde, au fond, avait lus sans le dire. Mais ça dit bel et bien dans son cas, là, on peut vraiment dire que tout ce qui est de la violence cruelle, tout ce qui est de l'abus de pouvoir, tout ce qui implique la perversité sexuelle, c'est juste. C'est mérité. Mm-hmm. Même si c'est vrai qu'à un moment donné, les Apollinaire et les autres l'ont ressuscité en quelque sorte.
0: Alain Farah,
3: j'étais juste curieux d'entendre

0: les collègues sur la dimension politique quand même, parce qu'on l'associe quand même, ouais, à quelque chose de lié à la Révolution, tout ça. Ça, j'étais curieux de vous entendre.
1: Ben en fait, effectivement, dès les premières années de la, d'abord il est libéré à la Révolution parce que c'est la fin des lettres de cachet, donc tous les prisonniers politiques sortent et il fait l'éloge de la Révolution. Tu sais, c'est un vrai badass là. Tu sais, ouais, il dit vous m'avez écœuré, je vais écœurer tout le monde. Mais en même temps, il a été complètement haï par la monarchie, par l'Empire, tu sais, personne n'a pu, ouais, le récupérer, le tolérer.
2: Ouais. Ryoa Chung, est-ce que je peux vous demander de résumer peut-être environ 30 secondes ubuesque qui est utilisée pour parler de Donald Trump? Ben, ou vous vouliez...
3: Les femmes.
2: Ah oui, oui,
3: oui,
2: allez-y,
3: les
2: allez-y.
3: Femmes, parce que vous aurez constaté, hein, oui, qu'il n'y a, ouais, que les hommes qui, ouais, ont vraiment imprégné l'histoire jusqu'à tout récemment. Il y a très peu d'expressions, sauf jouer les Cassandres. Cassandre, qui était-elle? C'était la fille de Priam, le roi de Troie, dont Apollon était follement amoureux. Elle repousse ses avances, il lui fait un don de prédiction, mais la punit en disant « Personne ne va te croire ». Je propose Curien, en hommage à Marie et, ah ouais, Irène Curie, pour dire quelque chose qui est remarquable d'un point de vue scientifique. Elles sont les premières femmes prix Nobel, deux fois plutôt qu'une pour Marie, et sa fille a eu un prix Nobel. Et
2: ironiquement, on utilise jouer les Cassandres pour parler de gens alarmistes qui ont tort, ouais, alors que Cassandre avait raison. La triste ironie subsiste. Merci à nos invités, Ryoa Chung, Mathieu Bellil, Alain Farah, Jean-François Provençal. Restez avec nous dans la prochaine heure. Plein d'invités, Chantal Lamarre, l'humoriste Gariana Jean-Louis et une performance d'Alex Ferns.
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9: Ici Louis de Belleval, voici les informations. Nouvelle volte-face de Donald Trump dans le dossier iranien. Le président américain déclare qu'il refuse de conclure un accord de paix à la hâte avec l'Iran. Ses commentaires surviennent quelques heures à peine après ceux de son secrétaire d'État Marco Rubio, qui affirmait qu'une entente avec Téhéran était imminente. Greta Juris a préparé ce qui suit.
10: Le secrétaire d'État américain Marco Rubio s'attendait à de bonnes nouvelles, mais quelques heures plus tard, Donald Trump a tempéré l'espoir d'un compromis. Sur sa plateforme Truth Social, le président écrit avoir demandé à ses représentants diplomatiques de ne pas se précipiter afin d'en arriver à un accord. Donald Trump, qui juge que le temps joue en faveur des États-Unis, a annoncé du même coup que le blocus naval des ports iraniens dans le détroit d'Hormuz restera en vigueur jusqu'à la signature d'un accord. Pendant ce temps, en Iran, l'agence de presse Tasnim a rétorqué en disant que le protocole d'accord en discussion pourrait toujours être annulé, même si plus tôt, Téhéran a aussi fait état de progrès. Le chercheur à l'Observatoire sur les États-Unis de la chaire Raoul Dandurand, Julien Toureil, explique que ce scénario se répète entre les deux camps en raison de plusieurs facteurs, dont la méfiance des États-Unis envers l'Iran et vice-versa.
11: L'autre facteur qui peut expliquer la prudence dont fait preuve aujourd'hui le président Trump, c'est que des élus républicains, notamment le sénateur Lindsey Graham, ont exprimé leur mécontentement vis-à-vis d'un accord qui serait, selon eux, potentiellement mauvais.
10: Julien Toureil juge par ailleurs que la question des ambitions nucléaires iraniennes pèse probablement aussi dans la balance, d'autant que la question n'a pas été spécifiquement adressée dans le protocole d'entente. Ici Greta Juris, Radio-Canada. Montréal.
9: L'ambassadeur des États-Unis au Canada ne comprend pas la frustration des Canadiens face aux tarifs douaniers imposés par l'administration Trump. En entrevue à Radio-Canada, Pete Hoekstra estime que les droits de douane sont là pour rester et que tous les pays qui veulent faire des affaires avec les États-Unis doivent accepter cette nouvelle réalité. Laurence Martin l'a rencontré.
12: Just doesn't make any sense.
13: Pete Hoekstra n'a pas la langue dans sa poche. Proche de Donald Trump, l'ambassadeur américain à Ottawa a un message clair pour les Canadiens. Les tarifs sont là pour rester.
12: It's our policy.
13: C'est notre politique, dit-il, et on l'applique de façon uniforme.
14: But do you understand where that frustration?

0: Comprend-il la frustration des Canadiens à l'égard de l'administration Trump?
1: Absolutely no.
0: La réponse est sans équivoque.
1: We put tariffs on everybody in the world.
0: Toutes les régions du monde sont logées à la même enseigne, plaide-t-il. L'ambassadeur dénonce aussi le retrait de l'alcool américain et des tablettes.
1: We think the alcohol ban is totally unfair.
0: Une riposte injuste, selon lui.
2: If Canadian provinces were to...
0: Mais un retour du Bourbon du Kentucky sur les tablettes entraînerait-il une baisse des tarifs?
1: Non.
0: Là encore, la réponse est tranchée. Puis Toxtra soutient qu'Ottawa devrait avoir une approche plus conciliante avec Washington.
1: I'd say put on your sales hat.
0: Je leur dis, mettez votre chapeau de vendeur et expliquez en quoi l'Ontario, par exemple, est le meilleur endroit pour se procurer des voitures.
1: Why getting them from Ontario is...
0: Et ce, même si Donald Trump répète souvent que son intention est de rapatrier la totalité de la production automobile au sud de la frontière.
3: We want to make our own cars. We don't really want cars from Canada.
0: Le fossé entre Ottawa et Washington ressort donc clairement dans l'entretien, mais les tensions n'empêche pas l'ambassadeur d'aimer son rôle.
2: Do you like being an ambassador?
1: I love standing up for America each and every day.
0: Celui, dit-il, de prendre la défense de l'Amérique chaque jour. Ici Laurence Martin, Radio-Canada, Ottawa.
4: Sport.
5: En Formule 1, l'Italien Kimi Antonelli a remporté le Grand Prix du Canada sur le circuit Gilles Villeneuve à Montréal. Le pilote Mercedes a devancé le Britannique Lewis Hamilton sur Ferrari et le Néerlandais Max Verstappen sur Red Bull. La course a donné lieu à plusieurs batailles au grand plaisir des spectateurs et Antoine Deshaies était sur place.
6: Et cette fois, les rouges s'éteignent et on roule au circuit Gilles Villeneuve.
7: L'action n'a pas manqué au Grand Prix du Canada. Les deux pilotes Mercedes, George Russell et Kimi Antonelli, ont joué du coude à plusieurs reprises au grand plaisir des amateurs. La bagarre a pris fin de manière inattendue au 30e des 68 tours de l'épreuve.
6: Coup de théâtre! Course terminée pour George Russell!
7: Le Britannique connaissait un week-end parfait, jusqu'à ce que sa voiture le trahisse. Voici George Russell.
8: Oh, it was great fun. I really enjoyed it. For me, this is what racing's about, these cars.
7: J'ai adoré ma bagarre en piste avec Kimi. C'est l'essence même de la course, dit le Britannique. Après l'abandon de Russell, l'Italien a fait cavalier seul. C'est la première fois qu'un pilote signe ses quatre premières victoires en Formule 1 de manière consécutive. Voici Kimi Antonelli.
8: Of course, the battle was very tough and at times a little bit borderline, but
7: la bagarre était dure et parfois à la limite, mais amusante, a dit le champion. Le temps maussade de dimanche n'a pas refroidi les ardeurs des amateurs, présents en nombre record sur l'île Notre-Dame. Ils étaient 360 000 au total des trois jours.
9: C'est fantastique. Moi, je suis venu il y a plusieurs années. La foule n'était pas aussi nombreuse. Là. C'est excitant.
10: Les voitures, les courses, le bruit. Quand on passe à côté des voitures, il y a comme une sensation qui vient chercher dans le cœur.
7: Montréal aura donc connu un week-end sportif extraordinaire. Les écuries de F1 s'envoleront vers l'Europe dans les prochaines heures, mais la fébrilité se poursuivra lundi soir avec le troisième match de la série canadienne Hurricanes, auquel quelques pilotes assisteront. Ici Antoine Deshaies, Radio-Canada, Montréal.
5: Et puis enfin, plus de 4000 personnes ont signé une pétition en ligne pour demander à la Ligue nationale de hockey d'autoriser la diffusion publique des matchs du Canadien de Montréal au centre Slush Poppy de Gatineau. La LNH refuse en raison de droits territoriaux exclusifs réservés aux sénateurs d'Ottawa. C'était les informations.

0: Re-bienvenue à notre 5 à 7. On entend la turque Selda Balkan qui chante Inhe, Inje, Bir Kar Yar. Ça date de 1976 et ça n'a pas vieilli d'une ride. Je voulais vous le faire entendre parce que même si c'est pas une chanson obscure, c'est pas tout le monde qui la connaît. C'est une chanson puissante, troublante, chantée à fleur de peau. On dirait que juste la colère qui la protège du désespoir. Je lis un extrait des paroles qu'on entend. Traduite, la neige tombe sur les pauvres tandis que nos cris restent vains. Nous mourrons de faim. Pourquoi est-ce si difficile de construire de nouvelles routes, de construire des écoles, de redonner vie? Nous mourrons, nous sommes morts, sans une goutte d'eau. Allez, monsieur, je vous en prie, nous mourrons. Vous ne voulez rien dire? Selda Balkan a été 3 fois emprisonnée dans les années 80. Son passeport a été confisqué. C'est un modèle de courage et une voix qu'on n'oublie pas. Pour notre deuxième heure, on va parler de musique avec le musicologue Danick Trottier.
1: Bonjour, Paul.
0: Vous aimez ce que vous avez entendu?
1: Oui, tout à fait. Ça me rappelle un peu toute l'époque aussi de Patti Smith avec le côté cabaret, très évidemment, avec une voix très déclamative. J'aime beaucoup, effectivement.
0: On va poursuivre avec vous notre segment découverte d'un genre musical. Ce sera le tour du

0: krautrock. Donc, on va aller en Allemagne. Plus tard, on va avoir une performance d'Alex Ferns qui sera avec nous en studio avec le batteur Juan Espita et Chantal Lamar pour notre segment Crise existentielle, crise avec un S. Danick a parlé de cabaret. Je pense que c'est un débat qui vous intéresse, vous aussi.
1: Ah oui!
0: On va parler des moments marquants de votre vie, des choses aussi que vous avez apprises. On va faire ça en trois temps.
1: Ou pas. Oui.
0: Ou pas. des choses que vous auriez aimé savoir, peut-être, ou faire différemment. Mais pour commencer, je dis bonjour à notre ami du jour, Garyana Jean-Louis. Je suis content de vous revoir. Il y a deux semaines, vous nous parliez de Viola Davis, une actrice afro-américaine pionnière. Et cette semaine, on va parler de deux fêtes qui ont coïncidé en même temps dans le calendrier de mai.
2: Oui. Donc, on va commencer par la genèse du début du commencement. Je pense que Paul, je vais te vous voir. Je pense que ça se voit, d'accord avec ma couleur de peau et mon accent, un petit peu des fois, ceux qui sont à la radio, que je ne suis pas d'ici. Je suis de Longueuil. Donc,
0: Je savais que vous veniez du Sud.
2: Vous savez, hein, exactement. Ouais. Donc, pour l'histoire et pour la vérité, je suis née à Montréal et j'ai un passeport canadien.
0: Ouais.
2: Un vrai. Mais techniquement, je me considère quand même haïtienne, native natale, puis ça, c'est écrit sur mon faux certificat de naissance. Donc, je vais vous expliquer. Mes parents sont haïtiens. Et ça, c'est pour de vrai, c'est pas une blague du tout. Mes parents sont haïtiens et j'ai grandi entre Montréal et Port-au-Prince. Donc, j'ai fait plus d'aller-retour Montréal-Port-au-Prince qu'un colis Amazon avec la mauvaise adresse. C'est la vérité. Et ce 18 mai, alors que je m'habillais tranquillement dans ma chambre, je mettais mon t-shirt d'Haïti, j'ai réalisé que c'est la fête, c'était la fête du drapeau haïtien.
0: Ouais.
2: Et aussi, en même temps, la journée des patriotes et la journée de la reine, de la fête de la reine. Et là, mon calendrier et moi, on a fait une crise d'identité. Parce que là, je me suis posé 3 millions de questions. La première question que je me suis posée, c'était, je me suis dit, OK, aujourd'hui, on choisit laquelle des mémoires? Est-ce que c'est laquelle lutte? Quel drapeau qu'on va célébrer? Quel congé férié? Parce que j'avais le goût de dire, vive Haïti chérie, honneur aux patriotes, et en même temps, God save the king. Ou juste tout simplement, pourquoi la SAQ est fermée aujourd'hui? Donc voilà, donc j'ai passé mon temps à un peu chercher puis comprendre les différents symboles en fait. Puis ça m'a intéressée parce que je me suis dit que je trouve que les dates, les drapeaux, les fêtes nationales, ça a l'air très officiel, très protocolaire. C'est cool quand t'as une journée off gouvernementale formidable. C'est un petit peu plate aussi des fois, mais en vrai c'est extrêmement émotionnel et c'est très chargé et on prend pas le temps d'en parler. Puis j'ai pensé au drapeau. Puis je me suis dit un drapeau, c'est pas juste un morceau de tissu. Pour de vrai, c'est vraiment les gens qui se sont battus pour ce morceau de tissu. Sinon, personne l'utiliserait pour le mettre sur leur voiture, sur son balcon, sur son bébé. Peu importe, un drapeau, c'est vraiment une émotion pliée en rectangle.
0: Puis ça fait quoi, ça vous fait quoi quand vous regardez le drapeau haïtien? On connaît ses couleurs, le rouge et le bleu, mais peut-être que vous venez décrire les détails qu'on voit puis les émotions que vous ressentez quand vous le contemplez.
2: C'est chargé. Le drapeau haïtien, je vais expliquer un peu l'histoire, le background, et rapidement, le drapeau haïtien a été cousu par une femme qui s'appelle Catherine Flon, pardon, le 18 mai 1803. Et le drapeau a exactement 223 ans maintenant. C'est notre symbole d'indépendance. Donc, il a été cousu au moment de la révolution haïtienne, la fameuse révolution qui a mené à la liberté du peuple haïtien qui était en esclavage. Et ce drapeau-là, à la base, c'était le drapeau français. Et Jean-Jacques Dessalines, qui est le premier empereur haïtien et aussi le père, je vais dire, même de la patrie, a déchiré le côté blanc du drapeau au milieu du drapeau français. Et il a demandé à Catherine Flon de coudre les deux morceaux, le côté bleu et le côté rouge. Le côté bleu qui représentait le peuple noir, nègre, et le côté rouge qui représentait la bourgeoisie, l'élite, les métis et les affranchis de l'époque. Donc, quand on parle de célébration, et honnêtement, je pense qu'Haïti probablement est un des rares pays qui célèbre la fête du drapeau haïtien. J'ai jamais entendu la fête du drapeau canadien, là, à moins que je me trompe.
0: Si c'est le cas, j'ai oublié de la célébrer, je m'en excuse.
2: Exactement. Donc ça, c'est aussi une façon de dire que nous autres aussi, on existe. Et en Haïti, ça se sent, et c'est la raison pour laquelle partout, tous les Haïtiens à travers le monde le célèbrent, la diaspora, les gens qui connaissent Haïti, connaissent pas Haïti, tout le monde est invité à la fête. Et là, je me suis dit, oui, à Haïti, parce que à cause de ma famille, mon histoire, mes ancêtres, mais je me dis, oui, mais mes ancêtres, il y en a aussi qui viennent d'ici aussi, au Québec. Et là, c'est là que je me suis dit, ah, mais qu'est-ce que je fais de la journée des patriotes? Puis j'ai eu honte de te dire, et je vais dire à tout le monde, j'ai eu honte, je me suis dit, mais mon Dieu, la journée des patriotes, je ne sais pas grand-chose. Donc j'ai été faire mes recherches, parce que voilà, c'est ce que je fais dans la vie, je fouille dans la vie des gens, et voilà, j'y prends plaisir. Donc j'ai fouillé dans la vie des patriotes, et j'ai finalement compris que la fameuse journée des patriotes, eh ben voilà, c'était une mémoire, une lutte politique, une lutte d'identité aussi, tout comme Haïti, de monde qui voulait décider de leur avenir par rapport à l'Empire britannique, qui avait le contrôle. Et voilà, puis là, j'ai pensé aussi à l'Empire britannique, mais bon, bref, on va laisser ça de côté. Et je me suis dit que dans cette même journée-là, où on célèbre, l'Haïti célèbre son indépendance, le Québec célèbre les patriotes, le Canada célèbre, on va dire, on va pas dire célèbre la monarchie, mais bref, les traditions, le long week-end. Je me suis dit, c'est un même lundi, puis trois ambiances, puis c'est comme une sorte de souper de famille où tout le monde a raison, mais personne parle de la même affaire.
0: Mais peut-être si on met de côté la fête de la reine Victoria, il y a quand même, on voit deux fêtes compatibles, deux combats pour la liberté politique. Il y a évidemment une tonne de différences entre le Québec et Haïti, on sait bien, ou le Bas-Canada, mais il y a quand même ça en commun, une certaine liberté politique. Donc, est-ce que c'est forcément contradictoire sur le plan identitaire de célébrer les deux?
2: C'est exactement ça. C'est là que je me suis dit, mais je n'ai pas à faire de contradiction. Parce que moi, j'ai associé dans ma tête, dans mon cerveau, j'avais associé, je me suis dit, ah ben voilà, je suis haïtienne dans mes entrailles, puis il y a le Québec, mais je me dis, mais je fais partie du Québec, je fais partie de cette histoire, et ce combat, c'est un combat qui m'appartient aussi. Donc pour moi, c'est à ce moment-là que je me suis dit que je vais arrêter d'être confuse et d'être dans cette crise d'identité, mais c'est plutôt d'accepter mon appartenance et celle de tous les autres, ceux et celles, enfants d'immigrants ou pas, ou ceux qui ont décidé d'adopter le Québec, puis de se dire que tout ça, ça nous appartient. Qu'on est au milieu, et au milieu, il y a quelque chose de beau. Il y a ce mélange-là qui est beau, il y a ce mélange-là qui est sain, et on n'est pas perdu. On a juste plusieurs mémoires dans le même corps. Et c'est pour ça que je me suis dit que le symbole, c'est à ça que ça sert. Le symbole, ça sert à ce qu'on n'oublie pas. Parce que souvent, on oublie vite. On oublie les luttes, on oublie les sacrifices, on oublie nos parents. C'est tout ce que nos parents ont porté. On oublie. Et les symboles, les dates, les jours fériés, ben, ils servent aussi à ça. Et pour moi-même, toute cette célébration, c'est moi dans ma voiture qui mange une poutine avec du griot en écoutant du compas en plein hiver. Donc ça, pour moi, c'est ce à quoi que ça ressemble. Mais tout ça pour vous dire que cette année, mon calendrier a fait une crise d'identité, moi aussi, mais je me suis dit que je ne suis pas seule à porter une seule histoire, j'en porte plusieurs à l'intérieur de moi. Donc bref, le 18 mai, mon calendrier a dit « Ma belle, tu es beaucoup de choses ». Et pour une fois, j'ai répondu « Oui ». Puis tout ça mérite une journée de férié.
0: C'est bien dit. Chantal Amar, je ne sais pas comment vous avez célébré ces différentes fêtes, parce que vous avez un intérêt pour la monarchie britannique, si je ne m'abuse.
1: Oui, mais mon intérêt est historique plutôt que... Oui.
0: Vous n'avez pas fait le party.
1: Je dis toujours la même chose. Ça peut tomber demain matin. Moi, ma porte d'entrée, c'était vraiment l'histoire. Ouais. Puis, j'ai une petite fascination, mais pas pour le côté people de la chose.
0: Puis c'était plus pour le personnage de la reine que pour Élisabeth II.
1: Vois-tu maintenant moins d'intérêt?
0: On comprend. Je ne sais pas si c'est ce que j'ai besoin de poser une question ou tout le monde a compris pourquoi.
1: Suivez-moi si ça vous tente.
0: C'est très bien dit. Avant de vous suivre, on va avoir une petite pause musicale. Ben, merci, Gariana. Tout d'abord, vous restez avec nous, mais je rappelle que vous allez participer le jeudi 28 mai à Montréal au spectacle Québécoise spécial bilingue. C'est au Osgang Plaza. Et vous êtes aussi la troisième saison de la série Lac et nous. On se transporte maintenant en musique dans une époque que Chantal Amar affectionne, celle, je le disais tantôt, des cabarets. On va écouter Tony Massarelli et sa chanson Aimer mentir. Il est encore actif. Il a fait une chanson pour la fête des mères récemment sur les réseaux sociaux et je pense qu'il donne son numéro de téléphone sur son site web. Je suis pas certain de la moralité des paroles, mais vous allez voir, c'est la confession inoubliable d'un cœur qui saigne.

0: Bonjour Chantal Lama.
1: Bonjour Paul.
0: Merci de vous prêter au jeu de notre segment Crise existentielle. C'est un titre un peu racoleur, là. On le concède. On cherche pas à vous soutirer des larmes. On s'intéresse à des points tournants de votre vie pour mieux vous connaître. Puis, si possible, voler des morceaux de votre sagesse qui a été chèrement acquise si vous êtes comme la moyenne des gens. Mais la vie va bien pour vous quand même. Vous avez gagné un prix Gémeaux du public pour votre travail de collaboratrice Infoman.
1: Oui, mais j'en suis encore... j'en suis ravie. C'est difficile à expliquer ça exactement.
0: L'amour du public, c'est...
1: Oui, ben moi, j'ai pas tant... Je le sens pas tant.
0: Non, mais je vous confirme, les gens vous aiment.
1: Oh,
0: pour
1: merci,
0: de vrai. Je
1: ne
0: sais pas ça pour être têteux, mais...
1: Non, non, et moi, je vous dirais qu'il y a des gens qui me détestent aussi viscéralement. Et ça, ça, je le vois. Mais non, c'est la, tu sais, juste la belle petite top dans le dos, là. Et c'est pas tout le monde qui a droit à ça. Puis il y a tellement de monde qui en aurait besoin aussi. Fait que je le prends puis je l'offre parce que la plus belle chose que j'ai entendue, c'est des gens dire tu le gagnes, c'est comme si je le gagnais. Parce que.
0: Ah ouais?
1: Oui. Parce
0: mais qui vous dit ça?
1: Ben, tu sais, des gens qui travaillent depuis longtemps, qui se déploient dans toutes sortes d'affaires, qui aiment ce qu'ils font, mais qui n'ont pas ça, cette espèce de tu sais, qui ne sont pas dans le sommet, parmi ceux qui brillent nécessairement, mais qui aiment. Ça s'explique aussi, ça, pourquoi on n'est pas comme ça, pourquoi moi, il y a quelque chose de discret, fondamentalement. C'est étrange quand on est quelqu'un qui est public puis qu'on voit depuis toujours puis qui est encore ici avec un micro, là. Mais c'est ma réalité.
0: Vous portez plusieurs chapeaux. Vous êtes diplômée en art dramatique, animatrice, actrice, chroniqueuse. Vous avez été marraine de parrainage civique qui travaille à l'intégration des personnes avec un déficit intellectuel. Et maintenant, vous faites la scène en solo avec votre spectacle Stepette et Cornemuse.
1: Oui.
0: Vous abordez entre autres le sujet de la vieillesse. On va en parler tantôt. Mais on va diviser notre segment en trois épisodes. Le premier sera sur le thème de la confession, sauf erreur. Le deuxième, un échec duquel vous vous êtes relevé. Et le troisième, ben, votre spectacle. On commence avec... Est-ce que je l'ai dit ou vous voulez...
1: Ben non, allez-y.
0: Vous avez déjà eu un épisode de petite criminalité passagère.
1: Oui, puis toute ma vie, j'ai tenté de m'expliquer ça. J'ai eu toutes sortes de phases. Il y a toutes sortes de phases dans nos vies. Des affaires pas glorieuse. Et moi, c'est là toujours que je veux aller avec le monde que j'aime puis que je connais. Puis tu peux pas faire ça. Faut que ce soit un très très petit comité. Sinon, les gens vont tout justifier. Oui, mais c'est parce que t'es comme ça. Ouais. C'est pas là. Je veux juste dire que j'ai foiré là.
0: Qu'est-ce que vous avez fait?
1: Ben non, mais c'est quelque chose que j'ai eu envie de raconter parce que encore aujourd'hui, quand je pense à ça, je suis comme mais qu'est-ce qui s'est passé? Et puis c'est la preuve que tout le monde, tout à coup, tu sais, comme une cheville qui se retourne là, pendant que tu avais l'impression d'avancer bien droit. Et puis après, ça fait mal pendant un bout de temps, puis tu peux même garder des stigmates. Moi, ce que j'avais envie de raconter, c'est quelque chose que je me suis jamais expliqué. J'ai eu une période où j'étais kleptomane. Là, il y a peut-être quelqu'un qui écoute en disant « mais ça se peut pas, si tu as eu ça, tu l'es encore ». Mais je vous assure que moi, là... L'impôt peut m'appeler. C'est droit. Je viens d'une famille comme ça. Et encore aujourd'hui, quand je pense à ça, je fais « Hein! » Puis je me rappelle de vivre ce petit moment-là en disant « Wow! Hey! » T'es badass, là.
0: Gariana est soit surprise ou déçue, ou peut-être les deux. Mais
1: il y a des gens qui vont trouver ça banal, mais pour moi c'est encore incroyable.
0: Moi, pour ma part, je suis encore à l'étape d'exiger des explications, si vous permettez. Vous aviez quel âge? Comment a commencé l'épisode? Puis ça a duré combien de temps?
1: OK, je suis une fille cassée qui étudie à une époque où on pouvait vivre beaucoup mieux et beaucoup plus facilement avec des très petits moyens. Tu sais, je suis étudiante à l'UQAM, ça coûte pas si cher, l'appartement coûte pas si cher, mais somme toute, tu sais, les moyens sont très, très limités. J'ai accès à peu de petits luxes et de petits plaisirs. Et puis, à un moment donné, il y a des étudiants qui ont réussi à falsifier la fameuse carte autobus-métro, une ère pré-technologie, là. Et ils impriment ça, fait qu'on achète la fausse CAM. Déjà, je me trouve bien, bien délinquante. Et ça coûte à peu près rien pour prendre le métro et les gars se font pogner. Hey, maudit. Mais moi, je l'avais plus dans mon budget, moi, acheter ça, ce carte-là. Alors, tu sais, je décide une fois de passer avec conviction et confiance et puis ça passe. Puis à un moment donné, je fais, ben voyons, ça fait 3 semaines, j'ai jamais payé le métro. Puis j'ai l'impression que j'ai une espèce de surpouvoir. Tu sais, je paye jamais. Puis, je sais pas ce que j'avais. Je sais pas encore. Et ensuite, je fais, ah, j'entre dans une pharmacie, il y a quelque chose que je peux pas m'offrir normalement. Bah, je pars avec.
0: Est-ce que je peux vous demander c'était quoi?
1: Ben, je me souviens que ça devait être comme un produit cosmétique. Ça devait être une crème, là, qui était pas le pot Pons, là, que je pouvais acheter sur la tablette. Et puis, il y a quelque chose qui continue, mais quand j'arrive, j'ai tout le temps comme, opprimé, puis je suis là, oh, ben, j'ai pas les moyens d'aller voir un psy du tout. Puis je suis pas capable, j'irai pas non plus dans un confessionnal, puis tu sais. Mais ça dure un moment jusqu'à ce que je fasse, ça va pas du tout. Parce qu'après, j'ai dit, où tu t'en vas, où tu vas aller avec ça? Dans quoi tu veux? Mais je me posais beaucoup de questions, peut-être trop, peut-être que. Puis quand j'ai parlé de ça, des fois avec des amis, il y en a qui me disaient, ah, oui, j'ai déjà eu ça.
0: Ah
1: puis,
0: ouais.
1: Puis oui, puis c'est passé. Mais moi, je me rappelle quand c'est passé exactement d'un coup sec parce que j'étais là. Va falloir que t'arrêtes parce que ça va s'arrêter avant toi. Puis là, je prévoyais que je me faisais arrêter puis qu'il fallait que j'explique. Puis c'était impensable. C'était impensable. Je me serais pas remis de ça, même si j'étais une fille de 20 ans. Là, mes parents jamais.
0: Mais Gariana, oui, s'il te plaît.
2: Oui, je suis fascinée. Là, je suis encore plus en admiration avec vous.
1: Pourtant, j'ai décidé de compter quelque chose de vraiment pas beau.
2: Non, mais ça vraiment humaine. Je trouve ça magnifique, en fait.
1: Oui.
2: Mais est-ce qu'il y avait comme un sentiment de gratification? Est-ce qu'il y avait comme...
1: Sur le coup, puis ensuite, wesh! Oui, tu sais, après ça, qu'est-ce que tu veux combler? Qu'est-ce que tu veux te prouver? Qu'est-ce qui va pas? Il y a quelque chose qui va pas avec toi si tu fais ça.
0: Mais vous aimiez la montée d'adrénaline?
1: Non, c'était juste... Je te jure, c'était une confiance absolue. Je me disais des fois... En marchant, je pourrais entrer chez l'abbé et sortir avec 4 valises neuves. Et puis, je te dis pas que je l'ai pas essayé.
0: Mais.
1: Parce que j'étais là, j'ai l'attitude, je peux pas. Et vous savez qu'un peu plus tard, quand j'étais bien guérie de ça, je me suis fait arrêter pour vol à l'étalage, mais j'avais absolument rien volé.
0: Est-ce que vous avez dit, arrêtez-moi, on va être quitte parce que j'ai plusieurs vols à confesser
1: non,
0: ou
1: mais non? Quand j'ai raconté, je me suis fait arrêter, puis j'avais rien, puis j'allais fouiller, regarder, puis qu'est-ce que vous avez vu de suspect, puis qu'est-ce que j'aurais mis, puis qu'est-ce que je faisais, qu'est-ce qui vous a donné l'indice là que j'étais quelqu'un? Et puis j'avais décidé comme de, parce que tout le monde disait, tu portes plainte, là, oh non, je porte pas plainte parce que je. Mais en même temps, si on cumule tout ce que j'ai volé, on est vraiment en dessous là de, c'est pas grand-chose là. Tu sais, c'est le fromage, c'est la petite crème, c'est le mascara, c'est le métro que je paye pas. Et je sais pas pourquoi. Des fois, j'ai envie de dire ça pour que quelqu'un m'explique peut-être pourquoi tu as fait ça.
2: Mais maintenant que vous avez, entre guillemets, peut-être les moyens de payer une thérapeute ou un thérapeute,

0: vous en donniez une raison.
1: Mais j'ai déjà posé la question, mais je me souviens juste qu'elle souriait. Elle souriait, elle disait, vous le savez pourquoi? Non, j'ai payé.
2: Je pense qu'elle
1: sait toujours.
2: Je pense qu'elle a une admiration avec vous aussi.
3: Ouais. En tout cas, vous êtes pas seul. À Montréal, il y a une hausse de 66 % du vol à l'étalage depuis 5 ans.
1: Les gens
3: pour des raisons, on devine, économiques, évidemment.
1: Oui. Je dis pas non plus, j'ai pas une petite indulgence si on vole pour nourrir ses enfants, là.
3: Tout à fait. Passons à, je sais pas s'il y a...
1: à un autre vice.
3: Ben
1: oui,
3: c'est ça. C'est pas un autre vice, là, mais c'est un épisode un peu plus difficile. Vous avez eu un échec professionnel dans une radio privée, mais en fait, il y avait une émission dont vous étiez co-animatrice, et puis on vous a retiré l'émotion, l'émission. Oui. Il y a peut-être eu une émotion qui est venue avec. Mais je veux pas aller dans le détail de l'incident. Ce qui m'intéresse plus, c'est comment vous l'avez vécu et comment on se relève de ça et comment on reconstruit sa confiance.
1: Ça, j'ai été fascinée complètement parce qu'après ça, je me suis mis à chercher toutes sortes de lectures qui parlaient de l'échec, du sentiment comme ça d'avoir été ostracisé, d'avoir vécu une injustice, d'avoir... ça, je trouve que vraiment, s'ouvrir là-dessus nous permet maintenant tellement plus que de s'expliquer nos petits succès, puis nos mini-triomphes du jeudi soir, puis quelque chose qu'on a réussi à bien faire. Ça, encore aujourd'hui, mais quand il arrive une chose, une telle chose, la même, elle avait raison quelque part, la psy qui m'a déjà dit, vous avez la réponse. Moi, pourquoi c'est arrivé? Je l'avais la réponse. Je me disais, bon, j'ai quelque part peut-être un peu appelé ça. Et j'ai été...
3: C'était quoi la réponse?
1: Mon comportement. C'est-à-dire que mon comportement était quelqu'un qui avait des exigences, okay, qui était parfois un petit peu exaspéré. On peut-tu relever? On peut-tu faire mieux? On peut-tu? Mais, puis je me disais, j'ai l'impression que ça sera pas productif d'avoir, mais je pouvais absolument pas faire autrement. Je pouvais pas outrepasser ça. Je pouvais pas. Il fallait que je trouve mon plaisir. Il fallait que j'ai l'impression qu'il y a une cohésion, une synergie. Parce que t'es là. Si tu fais juste entrer, faire une chronique et tu ressors, tu peux faire abstraction du reste. Mais là, c'était trop. Mais quand il t'arrive une telle chose, il y avait deux questions. Je me disais, mais pourquoi il y a des gens qui sont capables de faire ça? Comment des gens peuvent être capables de faire ça? Parce que ça vient avec, tu vois très bien d'où ça vient, c'est une décision un petit peu au-dessus de toi, il y a des gens qui étaient tout à fait de connivence, tout à fait d'accord avec ça, et c'est ceux qui ne te reparlent jamais. Puis moi, je me disais, ben c'est eux, je trouve ça un... Je m'explique pas. Je ne m'explique pas ça. J'ai été de l'autre côté. J'ai été dans des émissions où, bon, là, tout à coup, ils décidaient qu'il y a quelqu'un qui faisait pas l'affaire, ça me rendait malade. J'étais là, on peut pas, puis on attend, puis on honore un contrat. Il faut que ce soit quelque chose d'effrayant pour dire à quelqu'un, reviens pas demain.
3: Mais vous avez appris quelque chose sur vous à travers ça?
1: Oui. Tu sais, j'ai appris que l'espèce d'électrochoc, l'espèce de violence, l'espèce de... T'es envahi d'un sentiment de « Oh, je peux pas croire, là, c'est comme... » Tu marches sur la rue, tout à coup, t'as une savate d'en face, puis tu tombes à terre, puis tu... Voyons. Puis après, tu te relèves, puis tu te dis... il faut quelque part que ça m'ait donné une telle envie de passer outre, parce que si je reste là, je vais toujours rester écrasé. Il y a moyen comme de pas se relever de ça. Puis ça, c'est terrible. Puis après ça aussi, il y a un sentiment de grande... Pas comme... Un sentiment de... Je me donne un peu de temps, là. Puis il faut que tu sois triomphante. Puis il y a des choses que tu vas être tout à fait capable d'expliquer et d'autres que tu ne pourras pas expliquer.
3: Mais vous êtes relevé et le mot est faible là, parce que je veux qu'on parle d'un dernier aspect. C'est votre premier spectacle solo.
1: Oui.
3: Puis je trouve ça quand même beau que vous continuiez à innover comme artiste parce que pour la première fois, vous avez attendu votre soixantaine pour offrir votre premier spectacle solo, Step It et Cornemuse.
1: Oui.
3: Je pourrais l'écrire, mais on a un extrait audio, ça va être plus éloquent.
1: Oh! Moi, je viens de la prairie à côté, puis il y avait un gars. Il se tenait au parc, il avait des culottes de fortel, il avait toujours les épaules baissées. Il se tenait avec les enfants.

0: mais une espèce de pulsion, une espèce de si tu le fais pas, tu sauras jamais. Puis à un moment donné, ce qui est plus fort, c'est va voir là. Et si ça répond, eh ben tant mieux. Sinon, retravaille parce que c'est ta nature. Puis cette espèce d'affaire, juste à 60 ans, que tout à coup, étant une fille qui n'a pas la plus grande confiance en elle, qui n'a pas défoncé de porte, qui n'a pas... Cette affaire que je me dis, hey, il y a la falaise, saute, ton métier, puis l'expérience que tu as, ce sera ton parachute. Et puis, c'est ça qui est arrivé. Fait que tout le monde dit, pourquoi tu n'as pas fait ça avant? Je n'étais juste pas prête, je n'étais juste pas capable, j'y pensais pas. J'aurais été envahie de doutes, j'aurais tergiversé, je me serais pas rendue au bout de l'exercice.
1: Puis vous abordez des sujets que vous auriez peut-être pas abordés il y a 10 ou 20 ans. Vous parlez entre autres de la vieillesse comme étant quelque chose d'insidieux. Qu'est-ce que vous entendez par là?
0: C'est-à-dire que nous, on se sent encore plein de sève et de... mais moi, j'ai un esprit très adolescent, mais dans le regard des autres, dans ma profession, t'as plus du tout la même place. Il faut pas que ce soit une autre affaire. Faut pas que tu restes écrasé là-dessus. Tu peux pas... Puis ça peut pas être ce qui va prendre tout ton temps, toute ton énergie, voir tout ce que... La marée se retire, puis là, moi, je reste là à souffrir. Ben j'essaie de prendre ça, puis d'en faire un matériau, puis de... Et en fait, ça s'adresse... Il y a beaucoup de gens de mon âge qui viennent, mais il y a des jeunes aussi.
1: Ouais.
0: Oui.
1: Puis le temps file, mais peut-être une dernière question. Vous êtes quand même une personne assez pudique, mais vous parlez de votre passé, puis à travers vous, vous réussissez à parler d'un passé québécois avec une nostalgie critique.
0: Oui.
1: Parlez-nous de cette époque-là, celle des cabarets qui vous intéresse et qui fait partie intégrale du spectacle.
0: Sur la ligne du temps, je voulais que ça parte de avant moi. Et puis, parce que moi, les cabarets, mon beau Paul, je vous l'annonce aujourd'hui, j'ai jamais mis les pieds là-dedans, là. Je veux dire, je suis née dans les années 60, puis la télévision commençait, ça a vidé les cabarets.
1: J'ai jamais prétendu le contraire.
0: Non, mais vous avez dit, tu sais, je l'ai pas vécu vraiment, puis je pense que j'ai manqué quelque chose comme... Mais tu sais, les artistes qui travaillaient là travaillaient très fort, c'était très dur, c'était pas 4 shows par soir, pas tout le temps payé, bon. Mais je pense que l'idée que j'avais, c'est bon, moi je sors, moi je me commets, moi j'invite les gens à venir dans une salle, on va se divertir avec du vivant, comme à l'époque des cabarets. Alors, c'est pour ça que je voulais parler de gens plus vieux, puis que je me suis intéressée à ça, qui les faisait, l'humour qu'on y trouvait, les numéros qu'il y avait là-dedans, et puis ensuite, c'est pour faire des espèces d'aller-retour, parce que oui, c'est une forme de nostalgie, mais en même temps, il n'y a rien de passéiste. Moi, je ne suis pas du tout l'apôtre du bon vieux temps, pas une seconde.
1: C'est sûr que pour le féminisme, c'était pas le bon vieux temps.
0: Et mon Dieu! mais en même temps, il y a une espèce de ressac, il y a quelque chose qui était comme imprévisible là, dans ce qu'on vit aujourd'hui.
1: Ouais. C'est vrai que c'est pas prévu, on ne voyait pas venir il y a 10-15 ans.
0: Non,
1: mais bon.
0: J'aurais pas pu dire ça.
1: Merci Chantal Amar. Je vous propose de découvrir avec nous, si ce n'est pas déjà fait, Alex Ferns. C'est lui, le jeune homme qui se tient depuis tantôt dans le coin du studio avec un micro dans la main. Il est avec un autre monsieur armé de baguettes, Juan Espitia, qui vont nous interpréter 2h15 de l'album Symphonie publicitaire sous influence.

0: Merci, Alex. 2h15, ça parle de quoi la chanson? Ça parle d'une soirée qui a dérapé, si j'ai bien compris.
1: En fait, 2h15, c'est juste pour donner une heure précise dans laquelle tous les gens deviennent un peu plus attrayants et beaux. Je parle en situation
0: de bar. Parce que je vous ai demandé de répondre loin de la table, ça fait voix justement de 2h15 du matin. Donc, si vous approchez à table pour avoir une voix un peu plus 5 à 7, pendant que vous vous installez, il y a quand même un incident, je pense, qui a inspiré l'écriture de cette chanson-là.
1: Pas nécessairement, non. Je m'imagine beaucoup de trucs dans ma tête en général là, quand j'écris des chansons. Je sais pas. C'est sûr que mon train de vie quotidien qui est de travailler dans les bars aide beaucoup à trouver ces idées-là. Là. Mais cette chanson-là en particulier, il n'y a pas vraiment de trucs précis qui est arrivé. Là. Mais c'est juste un peu genre une sommarisation de ce que je vis.
0: OK. J'ai halluciné que du grabuge qui a servi d'élément déclencheur, mais bon, peut-être qu'il y avait du grabuge dans votre inconscient. Je ne sais pas, un incident passé. Mais il y a une phrase vraiment qui me frappe dans cette chanson-là que je trouve très belle, c'est « La vie, c'est beau, ça demande rien. »
1: Ouais. Ben, tu vois, encore une phrase que j'ai pas vraiment pensée.
0: OK.
1: Il y a pas vraiment de background.
0: En tout cas, il est sorti de vos doigts sur un clavier quand même.
1: Ouais, ouais. Ben, je veux dire, les paroles, c'est toujours un peu un genre de mal nécessaire pour moi. Là.
0: Ah, ouais.
1: Ouais, c'est toujours le truc que je fais à la fin de composer, admettons, les instrumentales.
0: OK.
1: Je sais pas, ça a toujours été une manière pour moi de le faire. Puis ça l'est encore aujourd'hui. Puis, fait que genre des phrases comme ça, c'est des trucs qui me viennent genre en tête comme ça sans nécessairement avoir un genre de background.
0: OK. Ben
1: merci d'apprécier.
0: Ça s'est écrit dans la souffrance, mais ça s'est terminé dans la beauté. Chapeau.
1: Exact.
0: Mais une nouveauté quand même relativement neuve pour vous, c'est d'écrire en français. Avant, vous écriviez et chantiez en anglais. Mm-hmm. Pourquoi passer à votre langue maternelle?
1: Je crois que le fait de vieillir m'a permis de réaliser qu'il faut pas non plus essayer d'être quelqu'un d'autre.
0: Ouais.
1: Surtout quand tu composes de la musique pour toi, tu sais. Je le faisais en anglais au début parce que j'avais principalement mes influences musicales.
0: Ouais.
1: Étaient principalement des trucs anglophones américains, je dirais. Je suis arrivé à un bout où est-ce que j'ai comme dû arrêter à cause de la COVID, là, entre autres. Là, j'ai sorti un album puis la COVID est arrivée tout de suite après. Fait que ça a comme fait un genre de gros break. Puis c'est dans ce moment-là que j'ai comme un peu essayé de comme un peu me recentrer sur mon identité musicale, puis d'essayer de trouver genre en fait c'était vraiment je voulais pas être quelqu'un, je me sentais comme si j'étais quelqu'un d'autre.
0: Ouais.

0: chanter en anglais, comme si c'était pas moi, tu sais.
1: Comme si c'était un personnage de scène.
0: Ouais, exact, mais d'avoir aucune influence, admettons, de musique francophone en général, tu sais, ça m'est jamais tombé à l'esprit de faire la musique en français au début. Puis aussi, il y a une affaire de genre, je veux être international en musique, là, mais j'ai droppé ça. Puis là, ben, j'essaie cette nouvelle formule-là, puis ça fonctionne bien, je pense.
1: Oui, ben oui, puis vous allez vous promener cet été. Il y a plusieurs spectacles prévus. Je donne quelques dates. 19 juin à Saint-Casimir, 4 juillet à Chicoutimi et 9 juillet à Montréal, où vous allez pouvoir interpréter, je le rappelle, des extraits de votre dernier album, Symphonie publicitaire sous influence.
0: Mm-hmm.
1: Maintenant, on s'en va en Allemagne, dans un passé pas si lointain, pour écouter, je ne sais pas si ça vous intéresse, le krautrock.
0: J'adore.
1: Ben, vous allez être servi.

0: Bonjour Danick Trottier, professeur de musicologie à l'UQAM.
1: Bonjour Paul.
0: La discussion qu'on s'apprête à avoir exige peut-être une mise en contexte. Pourquoi parle-t-on de krautrock en ce 5 à 7?
1: Elle est importante.
0: La réponse courte, c'est pourquoi pas. Puis c'est peut-être la réponse la plus honnête. La réponse de longueur intermédiaire, c'est que j'ai bricolé pour justifier ça, c'est que le phénomène d'angine de poitrine a prouvé, je pense, que les gens étaient ouverts à des musiques différentes. Il suffit de les accompagner. Donc, durant notre brève saison radiophonique, vous allez nous servir de guide pour découvrir différents genres musicaux. La dernière fois, on a parlé de l'univers de la microtonalité. Et maintenant, on s'en va en Allemagne. Parce que il y a beaucoup de gens qui aiment le krautrock, il y en a d'autres qui l'aiment sans le savoir encore, et vous allez les aider à aimer. Qu'est-ce qu'on entendait?
1: On entendait Tangerine Dream. Donc Tangerine Dream, c'est une des formations clés quand on s'intéresse au krautrock. C'est très important, Paul, la discussion que tu ouvres, parce que c'est un des genres musicaux qui a eu le plus d'influence sur les années 70, 80, même 90, mais qui est moins connu de ce côté-ci, en tout cas de l'océan. Mm. Je trouve ça toujours dommage, et c'est pour ça que c'est le travail des fois du musicologue ou de l'historien de rappeler ça. Et dans ce cas-ci, on est en Allemagne, donc Allemagne de l'Ouest, fin des années 60. Tangerine Dream, je l'ai choisi comme formation. Je trouvais que ça ouvrait bien notre discussion. Parce qu'au début, les Allemands de l'époque, surtout les musiciens, vont être beaucoup influencés par le rock psychédélique des États-Unis. Et il y a un certain moment où ils vont vouloir leur propre musique, n'est-ce pas? Ce qu'on peut comprendre. Il faut aussi se remettre dans le contexte. L'Allemagne, n'est-ce pas, après la Deuxième Guerre mondiale, vous pouvez imaginer l'époque des années 50, 60, envahie de musique américaine, cherche leur identité. Là, je parle vraiment de l'Allemagne de l'Ouest, donc des villes comme Düsseldorf, Cologne, Berlin-Ouest, etc. Et il y a des jeunes musiciens baby-boomers de l'époque, qui sont nés entre 45 et 50, qui vont vouloir développer un son original, une scène allemande. Et c'est pour ça que je dois faire tout de suite une mise en garde. Krautrock, c'est un terme péjoratif.
0: Ben oui, c'est traiter les Allemands de choucroute.
1: Ça veut dire rock de choucroute. Certains à l'époque disaient que ça voulait dire plus rock d'herbe, dans le sens de fumer de l'herbe, mais ce sont des critiques anglais qui ont apposé ce terme-là, sur cette musique-là, c'est péjoratif et les Allemands préfèrent mieux parler de cosmic music, musique cosmique. Donc, vous allez l'entendre, c'est très spatial, très expérimental, vous allez voir, c'est très intéressant.
0: Puis, deux autres raisons pourquoi on en parle, parce que j'ai l'impression qu'il y a plusieurs artistes aujourd'hui qui se réclament du krautrock, donc ça nous aide à comprendre leurs influences et aussi parce que je trouve ça passionnant, remonter à une époque où, bon, c'est sûr qu'il y avait une pollinisation culturelle entre les pays en Europe et en Occident, mais quand même, il y avait aussi des spécificités culturelles plus fortes. On n'était pas encore complètement dans la mondialisation culturelle, ce qui a permis aux gens en Allemagne d'avoir un son quand même assez distinctif.
1: Carrément. D'ailleurs, l'Allemagne, à l'époque, c'est le troisième marché mondial au niveau de la musique. Après, évidemment, les États-Unis et l'Angleterre, il ne faut jamais l'oublier. Et d'autre part, l'Allemagne a cette spécificité d'un héritage culturel classique. Et c'est là où ces musiciens-là vont être très expérimentaux. Ils vont vouloir se revendiquer de la musique classique et d'innover en musique. Donc, je vous propose, si vous voulez qu'on passe à un premier extrait après Tangerine Dream, on va aller du côté de Cannes. Et je vous propose Vitamine C. Et ça, vous l'avez déjà entendu parce que ça a été beaucoup remixé par la suite ou échantillonné.

0: Il y a un groove qui est irrésistible, mais aussi on devine une complexité à travers ça, un mélange d'influences, de la musique d'avant-garde. C'est pas juste du rock psychédélique.
1: Ouais, c'est pas juste du rock psychédélique. Puis d'ailleurs, il y a un élément du rock dont on sort un peu qui est du côté du rock américain, c'est qu'on n'a pas le côté rhythm and blues du rock américain. Mm-hmm. Pas du tout. Mm-hmm. On est vraiment dans des loops répétitifs, un peu comme on vient l'entendre dans la musique d'aujourd'hui. Donc ces espèces de beats, et c'est ce qui va faire tout le charme de cette musique allemande. Elle est expérimentale, mais elle va aller vers d'autres effets sonores. Et c'est pour ça souvent qu'on va dire que c'est une musique hypnotique. C'est une musique même qu'on va dire de tapisserie sonore, parce qu'elle a cet élément-là où on rentre dans des univers et c'est très expérimental. Et au début, ça va pas avoir un énorme succès. D'ailleurs, juste pour ouvrir une parenthèse, c'est Virgin, la fameuse compagnie de disques, qui va signer et qui va distribuer des groupes comme Cannes. Et là, ça va se répandre un petit peu partout en Occident à partir de 72.
0: Est-ce que vous me permettez d'essayer d'intégrer Garyana Jean-Louis et Chantal Lamar à la discussion, si elle le souhaite, bien sûr. Je ne sais pas si Chantal, c'est quelque chose que vous écoutiez ou que vous écoutez.
2: Oui. Cannes. Et d'ailleurs, j'ai retrouvé du visuel et ils sont d'une beauté.
1: Oui. Bon. C'est l'identité visuelle de l'époque. Ils sont vraiment très originaux, les groupes de krautrock.
2: Puis je connais Kraftwerk aussi. Tu sais, j'ai vu ça.
0: On va en parler tantôt des Kraftwerk, justement.
3: Moi, je ne connaissais pas du tout, mais ça me rappelle la musique des Noirs aux États-Unis, en fait, pendant la période du jazz, du blues. Peut-être que c'est moi qui...
1: Non, c'est tout à fait juste. En fait, il y a une des grandes influences, c'est Miles Davis. Et aussi l'influence funk dans l'énergie, surtout dans les côtés un petit peu de la musique qui saute un petit peu, cette espèce de groove qu'on donne. Il y a une influence aussi funk. Donc oui, il y a cette influence-là également.
0: Puis on est en plein dans les mêmes années. Les disques jazz rock de Miles Davis, c'est en plein ça, début 70.
1: C'est ce qui est intéressant avec cette musique, c'est comme une synthèse de tout ce qui se fait depuis novateur à l'époque. Et c'est pour ça qu'on dit que c'est très éclectique. Hein? On peut faire des liens avec tellement de groupes, avec tellement de sonorités.
0: Enchaînons avec le prochain groupe.
1: Oui, Neue, que j'aime beaucoup, avec Neue Schnee, donc Nouvelle Neige.
0: Pour ceux qui parlent pas allemand.
1: Exactement. Et je vous fais entendre Neue Zwei, donc c'est leur deuxième album, tout simplement, avec cette chanson, donc Nouvelle Neige.

0: Je le trouvais intéressant celui-là parce que je trouve que ça annonce beaucoup la New Wave, la Cold Wave, hein, c'est Ultravox, ces groupes un peu soft cell où on va avoir comme ça des mélodies entraînantes. Et pourtant, on n'est qu'en 73, donc c'est pour vous dire à quel point ce genre-là est vraiment important et des groupes comme nous vont influencer. Et là, vous l'avez aussi, ce côté tapisserie sonore. On peut carrément, ça peut devenir une musique d'ambiance, une musique de travail.
1: Mmh, c'est ce que je me disais aussi.
0: Exact. Et c'est le début de l'influence de l'ambient music qui va s'en aller par la suite.
2: Je trouve qu'il y a une très belle citation de Iggy Pop tirée d'un documentaire sur le krautrock qui disait, en parlant du groupe NEW, comment on le prononce?
0: Oui.
2: Je sais pas, NEW. Il disait que c'est comme un grand bol d'air, comme un horizon qui s'ouvre.
0: Il a tout à fait raison, parce qu'à l'époque, c'est complètement original. Et c'est pour ça qu'un David Bowie va être fasciné, va dire « Ah, OK, j'aimerais ça aller à Berlin, passer du temps, puis essayer d'expérimenter tout ça, un Brian Eno également. » Donc, on sent cette énergie-là dans ces bandes-là.
2: Maintenant, faisons plaisir à Chantal Amar et à d'autres personnes sûrement. Parlons de Kraftwerk.
0: Oui, avec, pour moi, l'album qui est le tournant. En fait, ce qui est intéressant dans ces groupes-là de Krautrock, c'est qu'ils ont tous commencé avec une formation plus rock, batterie, guitare, et tranquillement arrivent les synthétiseurs. Et ils vont vraiment tous se tourner vers une musique de synthétiseur. Et le groupe qui va le faire de façon très dépersonnalisée avec l'idée, il faut embrasser le monde industriel, c'est Kraftwerk. Kraftwerk, ça veut dire centrale électrique, carrément.
2: Ah oui.
0: Et donc, vont commencer avec précisément quelques albums. Les deux fondateurs, Ralf Hütter et Florian Schneider. D'ailleurs, Ralf Hütter est un ancien étudiant de Stockhausen. Donc, ça vous donne une idée des influences de musique classique. Et je vous fais entendre Autobahn de 1974, qui veut dire autoroute. Ça dit tout, à mon avis. Fermez les yeux, vous avez l'impression de rouler carrément sur une autoroute.

0: Alex Ferns.
1: Autobahn, c'est pas l'autoroute justement que tu peux rouler à aucun
0: y a aucune limite.
2: Exactement. Ouais, tout à fait. Et puis à l'époque, ce qui est intéressant, c'est qu'à l'époque, l'Allemagne a vraiment un réseau routier incroyable qui fait évidemment l'envie de tous les pays européens. Et là, il y a vraiment, c'est très futuriste, hein. On écoute ça encore aujourd'hui en 2026, puis on dit c'est très d'actualité, moi je trouve.
3: On l'a pas utilisé dans une publicité pour Volkswagen celle-là.
2: Oui. Hein. Beaucoup de publicités ont utilisé la musique de Kraftwerk parce que justement, c'est associé au monde industriel, c'est associé à la vitesse. Et il y en a qui vont être plus critiques, qui vont dire c'est carrément une aliénation, hein. C'est une dépossession du sujet. Donc, il y en a qui vont aller jusqu'à là. Donc, ça fait pas l'unanimité, hein, Kraftwerk et le Kraftwerk de ce côté-là, parce qu'il y en a qui trouvent qu'il y a un manque de subjectivité, c'est comme trop robotique.
0: Mmh. Oui, mais c'est ça qui faisait le côté novateur de la démarche.
2: Précisément.
0: Mais je me demande s'il y a un lien à faire, Danny Trottier, avec le fait que tous les groupes dont vous nous avez parlé viennent soit du Düsseldorf ou de Cologne, pas de la capitale, pas de Berlin. Ils sont plus, c'est des villes où peut-être qu'ils étaient avec un profil un peu plus industriel. Je ne sais pas si ça a pu teinter la musique.
2: Tout à fait. Ce sont des villes industrielles. Ils viennent de ces villes-là. Ça a teinté la musique, c'est clair. Par contre, Berlin va rester le centre d'intérêt à un moment donné. Hein. Berlin va, ou Cologne. Du côté de Cologne, on a aussi les avant-gardes comme Karlheinz Stockhausen et d'autres musiciens. Mais c'est vrai que les villes industrielles sont mises en valeur dans ce genre-là. C'est ce qui fait aussi la beauté. On sort, c'est décentré un petit peu par rapport aux grandes villes allemandes.
0: Puis, vous avez un dernier groupe dont vous voulez nous parler, Cluster.
2: Cluster, oui, je l'ai choisi avec l'album Zuckerzeit, qui veut dire les temps sucrés. J'adore. Et la chanson Caramel, rien de moins.
3: OK.

0: Alors, je trouve ça intéressant, c'est le côté un peu sarcastique des groupes de crowd rock. Hein? On se prend pas trop sérieux aussi, on annonce une nouvelle époque et en même temps, on en rit. Donc, les temps sucrés, c'est pas l'expression qui est restée la plus novatrice, mais en même temps, ça montre l'état d'esprit de l'époque. On explorait beaucoup. C'est pour ça que c'est un rock très expérimental. Et l'expression crowd rock, on devrait l'utiliser avec des guillemets, je le rappelle. On est mieux de dire musique allemande expérimentale de l'époque.
1: Ou comiche...
0: Komische Musik, donc musique cosmique.
1: OK, on va apprendre à dire ça. On va terminer l'émission en parlant d'un musicien québécois important, Serge Fiori, parce que Danick Trottier, vous vous apprêtez à publier « Comme un sage dans les nuages, Serge Fiori et l'épopée Harmonium, dis-je, voyons, le 17 juin, que ce sera publié aux presses de l'Université de Montréal. » C'est quoi le livre?
0: Le livre s'intéresse à l'héritage de Serge Fiori aux années 70. On peut le voir, on vient d'en parler là, des années 70. Quelle décennie incroyable en musique. Toutes les décennies sont incroyables, mais celle des années 70 a vraiment marqué les esprits. Serge Fiori, ça a été un de nos musiciens les plus talentueux, avec d'autres musiciens de l'époque, évidemment, les Beaux Dommages, les Séguin. Bon, mais moi, je me suis intéressé à Harmonium et j'ai voulu voir la trajectoire de Fiori dans les années 70. Et je veux donner surtout des clés de compréhension. Pourquoi les albums d'Harmonium ont marqué l'imaginaire? Et en quoi surtout Harmonium connectait avec le reste de la musique progressive de l'époque. Donc, c'est ce que j'explique dans mon livre.
1: Chantal Lamarre, est-ce qu'il y a une place spéciale dans votre cœur pour Serge Fiori et le groupe que j'ai appelé Harmonium?
2: Oh, bien sûr. Oui, ça n'a pas pris une ride. Ça nous accompagne, ça nous porte encore.
1: Mais en quoi il est encore pertinent? Comment vous l'inscrivez dans l'époque aujourd'hui?
0: Pour tout le son folk rock, pour toute la mise en valeur aussi du français en chanson, on en a parlé tantôt, et Serge Fiori, les musiciens de cette époque-là, ils ont décidé de faire sonner le rock en québécois de façon novatrice. Et pour moi, je vois des influences encore aujourd'hui chez pratiquement tous les musiciens, mais aussi dans des univers sonores comme Alexandra Streliski, même dans la musique instrumentale, parce qu'une musique instrumentale aussi chez Harmonium qui est tellement importante, et des albums comme Si on avait besoin d'une cinquième saison, ont pas pris une ride à mon avis. Ce sont toujours des albums tout aussi importants.

0: On vient de parler du krautrock. Ben, la musique québécoise progressive de l'époque, pour moi, est une grande musique et elle nous accompagne toujours aujourd'hui.
1: Puis il se passait à peu près en même temps.
0: Exactement.
1: Ouais. C'est tout pour nous aujourd'hui. Merci à nos invités, Gariana Jean-Louis, Chantal Lamarre, Alex Ferns et Juan, votre collègue batteur. J'ai son nom de famille, aidez-moi, Alex.
2: Spitia.
1: Merci à toute l'équipe, adjoint à la réalisation, Pierre-Antoine à la technique, Antoine Bavin et Alexis Lebel à la réalisation, Ariane Thibault-Vanasse à la recherche, Louis Pelchelabel et Laurence Dompierre-Major. La semaine prochaine avec nous, Paul Piché nous parle de ses crises existentielles, un spécialiste des câlins et aussi une performance musicale en studio de DVTR.

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6: Ici Louis de Belleval, voici les informations. Nouvelle volte-face de Donald Trump dans le dossier iranien. Le président américain déclare qu'il refuse de conclure un accord de paix à la hâte avec l'Iran. Ses commentaires surviennent quelques heures à peine après ceux de son secrétaire d'État Marco Rubio, qui affirmait qu'une entente avec Téhéran était imminente. Greta Juris a préparé ce qui suit.
7: Le secrétaire d'État américain Marco Rubio s'attendait à de bonnes nouvelles, mais quelques heures plus tard, Donald Trump a tempéré l'espoir d'un compromis. Sur sa plateforme Truth Social, le président écrit avoir demandé à ses représentants diplomatiques de ne pas se précipiter afin d'en arriver à un accord. Donald Trump, qui juge que le temps joue en faveur des États-Unis, a annoncé du même coup que le blocus naval des ports iraniens dans le détroit d'Hormuz restera en vigueur jusqu'à la signature d'un accord. Pendant ce temps, en Iran, l'agence de presse Tasnim a rétorqué en disant que le protocole d'accord en discussion pourrait toujours être annulé, même si plus tôt, Téhéran a aussi fait état de progrès. Le chercheur à l'Observatoire sur les États-Unis de la chaire Raoul Dandurand, Julien Toureil, explique que ce scénario se répète entre les deux camps en raison de plusieurs facteurs, dont la méfiance des États-Unis envers l'Iran et vice-versa.
8: L'autre facteur qui peut expliquer la prudence dont fait preuve aujourd'hui le président Trump, c'est que des élus républicains, notamment le sénateur Lindsey Graham, ont exprimé leur mécontentement vis-à-vis d'un accord qui serait, selon eux, potentiellement mauvais.
7: Julien Toureil juge par ailleurs que la question des ambitions nucléaires iraniennes pèse probablement aussi dans la balance, d'autant que la question n'a pas été spécifiquement adressée dans le protocole d'entente. Ici Greta Juris, Radio-Canada. Montréal.
6: L'ambassadeur des États-Unis au Canada ne comprend pas la frustration des Canadiens face aux tarifs douaniers imposés par l'administration Trump. En entrevue à Radio-Canada, Pete Hoekstra estime que les droits de douane sont là pour rester et que tous les pays qui veulent faire des affaires avec les États-Unis doivent accepter cette nouvelle réalité. Laurence Martin l'a rencontré.
9: Just doesn't make any sense.
10: Pete Hoekstra n'a pas la langue dans sa poche. Proche de Donald Trump, l'ambassadeur américain à Ottawa a un message clair pour les Canadiens. Les tarifs sont là pour rester.
9: It's our policy.
10: C'est notre politique, dit-il, et on l'applique de façon uniforme.
11: But do you understand where that frustration is?
10: Comprends-tu la frustration des Canadiens à l'égard de l'administration Trump?
9: Absolutely no.
10: La réponse est sans équivoque.
9: We put tariffs on everybody in the world.
10: Toutes les régions du monde sont logées à la même enseigne, plaide-t-il. L'ambassadeur dénonce aussi le retrait de l'alcool américain et des tablettes.
9: We think the alcohol ban is totally unfair.
10: Une riposte injuste, selon lui.
11: If Canadian provinces were to...
10: Mais un retour du bourbon du Kentucky sur les tablettes entraînerait-il une baisse des tarifs?
9: Non.
10: Là encore, la réponse est tranchée. Pete Hoekstra soutient qu'Ottawa devrait avoir une approche plus conciliante avec Washington.
9: I'd say put on your sales hat.

0: dit « Mettez votre chapeau de vendeur » et expliquez en quoi l'Ontario, par exemple, est le meilleur endroit pour se procurer des voitures.
1: Why getting them from Ontario is...
0: Et ce, même si Donald Trump répète souvent que son intention est de rapatrier la totalité de la production automobile au sud de la frontière.
2: We want to make our own cars. We don't really want cars from Canada.
0: Le fossé entre Ottawa et Washington ressort donc clairement dans l'entretien, mais les tensions n'empêchent pas l'ambassadeur d'aimer son rôle.
3: Do you like being an ambassador?
1: I love standing up for America each and every day.
0: Celui dit-il de prendre la défense de l'Amérique chaque jour. Ici Laurence Martin, Radio-Canada, Ottawa.
4: Sport.
5: En Formule 1, l'Italien Kimi Antonelli a remporté le Grand Prix du Canada sur le circuit Gilles Villeneuve à Montréal. Le pilote Mercedes a devancé le Britannique Lewis Hamilton sur Ferrari et le Néerlandais Max Verstappen sur Red Bull. La course a donné lieu à plusieurs batailles au grand plaisir des spectateurs et Antoine Deshaies était sur place.
6: Et cette fois, les rouges s'éteignent et on roule au circuit Gilles Villeneuve.
7: L'action n'a pas manqué au Grand Prix du Canada. Les deux pilotes Mercedes, George Russell et Kimi Antonelli, ont joué du coude à plusieurs reprises au grand plaisir des amateurs. La bagarre a pris fin de manière inattendue au 30e des 68 tours de l'épreuve.
6: Coup de théâtre! Course terminée pour George Russell!
7: Le Britannique connaissait un week-end parfait, jusqu'à ce que sa voiture le trahisse. Voici George Russell.
8: Oh, it was great fun. I really enjoyed it. For me, this is what racing's about, these cars.
7: J'ai adoré ma bagarre en piste avec Kimi. C'est l'essence même de la course, dit le Britannique. Après l'abandon de Russell, l'Italien a fait cavalier seul. C'est la première fois qu'un pilote signe ses quatre premières victoires en Formule 1 de manière consécutive. Voici Kimi Antonelli.
8: Of course, the battle was very tough and at times a little bit borderline, but
7: la bagarre était dure et parfois à la limite, mais amusante, a dit le champion. Le temps maussade de dimanche n'a pas refroidi les ardeurs des amateurs, présents en nombre record sur l'île Notre-Dame. Ils étaient 360 000 au total des trois jours.
9: C'est fantastique. Moi, je suis venu il y a plusieurs années. La foule n'était pas aussi nombreuse. Là. C'est excitant.
10: Les voitures, les courses, le bruit. Quand on passe à côté des voitures, il y a comme une sensation qui vient chercher dans le cœur.
7: Montréal aura donc connu un week-end sportif extraordinaire. Les écuries de F1 s'envoleront vers l'Europe dans les prochaines heures, mais la fébrilité se poursuivra lundi soir avec le troisième match de la série canadienne Hurricanes, auquel quelques pilotes assisteront. Ici Antoine Deshaies, Radio-Canada, Montréal.
5: Et puis enfin, plus de 4000 personnes ont signé une pétition en ligne pour demander à la Ligue nationale de hockey d'autoriser la diffusion publique des matchs du Canadien de Montréal au centre Slush Puppy de Gatineau. La LNH refuse en raison de droits territoriaux exclusifs réservés aux sénateurs d'Ottawa. C'était les informations.
11: Eh bien, bonsoir tout le monde. Très heureux de vous retrouver pour ce dernier droit de la saison. C'est fou quand même, hein? Il reste seulement déjà que 5 épisodes. Robert Lalonde à Sherbrooke, salut.
12: Salut mon cher.
11: T'es à nouveau dans les studios de Radio-Canada là-bas. On va remercier les gens de la station à Sherbrooke de rendre possible cette émission à distance. C'est très apprécié. Ce soir, on va s'intéresser à l'errance. Robert, c'est un maudit beau thème. Quand tu penses à l'errance, toi, à quoi tu penses spontanément?
12: Ben, je pense surtout au fait de s'en aller vers quelque chose qu'on ne connaît pas et qu'on va découvrir et qui va nous donner un beau vertige pour commencer, mais qui va finir par nous mettre en contact avec...
11: Avec nous-mêmes, peut-être.
12: Nous-mêmes, d'abord, ouais. Avec un paysage, avec des gens, avec des choses qu'on n'a pas prévues entendre ou voir ce jour-là. Et ça nous sort énormément, d'abord de l'hyper-technologisation dans laquelle on est,
11: oui, oui.
12: Et ensuite de la ligne droite qui, elle, parfois, comme dit la chanson, c'est plus court, mais on ne voit pas qu'elle... qu'elle ne mène nulle part, des fois.
11: Ben, tu vois, Robert, ce soir, on va le constater, le sens de l'errance, c'est pas toujours aussi positif que ce que tu viens d'évoquer. Puis d'ailleurs, la première archive que j'ai prévu de nous faire entendre le démontre très bien, même si nous, ce soir, comme je le disais, on va se concentrer sur son aspect positif. Voici un extrait de l'émission de radio, donc « Question de sens », on est plongé ici, il y a presque 30 ans, en 1997.
13: On ne sait pas très bien comment gérer l'errance, d'abord au travers de peuples qui ont vécu dans le nomadisme. On a tendance à sédentariser les gens, que ce soit les Touaregs dans le désert ou d'autres peuples qui étaient au départ des errants. Et même dans la vie quotidienne, je suis bien placée pour le savoir, puisque officiellement je n'ai pas d'adresse, puisque dans le bois il n'y a pas de facteur, donc il n'y a pas d'adresse. J'ai une adresse fictive, mais où je n'habite pas. Et cette adresse fictive est absolument obligatoire, parce qu'on ne peut pas vivre socialement actuellement sans avoir un point fixe. C'est-à-dire que la société ne sait pas gérer ce qu'il considère comme de l'éparpillement. Et dans le mot « errance », il y a deux termes.
11: C'était l'écrivaine française Laurence Ink qu'on entendait ici le 13 avril 1997 à l'émission de radio « Questions de sens » animée par Richard Cummings. C'est vrai que le système n'est pas formaté pour l'errance choisie. Je suis assez d'accord avec elle. Est-ce que tu te reconnais rapidement, Robert, dans le regard critique qu'elle posait ici sur notre société puis sur les cases aussi qu'elle impose, cette société-là?
12: Ben, c'est précisément pour ça que l'errance est une chose précieuse, quotidiennement, je dirais, parce qu'effectivement, tout est codé de façon à ce qu'on soit vraiment dans une ligne droite, dans un droit chemin, appelons ça comme ça.
11: Ouais.
12: Les chemins de traverse sont pas cartographier, donc on ne nous suit pas à la trace, on peut pas. D'ailleurs, il y a une part dans l'errance qui est une fuite aussi, hein, on a envie de sortir de ce cadre assez rigide dans lequel on est forcé de vivre et qui angoisse énormément, qui fait peur à beaucoup de monde et qui nous empêche quelquefois de se risquer dans des endroits et avec des gens où la peur peut prendre le dessus, très souvent. Mais il faut errer quand même.
11: Ben, c'est ce qu'on va faire ce soir. Avant de faire l'introduction, je dépose les mots du poète syrien Adonis, alias Ali Ahmed Saïd. Celui qui bâtit le monde et celui qui active son errance. Ça donne le ton à cet épisode-là, j'en suis convaincu. Allez, c'est reparti. Bonne émission à tous et à toutes.
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11: Salut. Dimanche 24 mai avec Robert Lalonde, on se demande, errer aide-t-il à mieux habiter le monde?

0: Parler d'errance, ça a généralement deux sens. Le premier, le plus fréquent, évoque une fuite ou du moins une action qui est subie et qui découle d'un parcours de vie souvent jugé problématique. Le deuxième, moins commun, mais vous commencez à nous connaître, c'est donc à lui qu'on va s'intéresser. C'est son sens positif et qui représente une exploration, voire une quête. Ce qui ne veut pas dire pour autant qu'une errance n'est pas synonyme d'erreur, parce que on peut, oui, en cherchant, bref, en errant, avoir le sentiment de se tromper. D'ailleurs, et c'est très intéressant, je trouve, les mots errer et erreur dérivent du même mot, soit errare, qui voulait dire jadis aller ça et là, et qui a évolué vers le sens suivant, faire fausse route et se tromper. Je trouve que cette évolution-là fit assez bien avec notre société qui ne valorise pas la quête de sens, mais plutôt la recherche de vérité et du même coup, le fait de ne pas se tromper. Il sera aussi question de la dérive, un terme apparenté à l'errance. D'ailleurs, dans mon éditorial, je vais réfléchir à la notion de dérive psycho-géographique, qui est un concept qui remonte au situationniste et qui consiste à errer en ville, mais en se laissant porter par nos émotions pour y découvrir ce que l'urbanité a à nous offrir. Puis, parlant de dérive, il semble que Robert se lance parfois dans des eaux, oui, où le courant est passé fort, ce qui lui donne la sensation d'être très en vie, mais aussi d'avoir peur, parfois. Je serais curieux de l'entendre sur ça. Et de la dérive, on va aller aussi vers le délire, parce que ça aussi, ça inspire Robert. Je pense ici au fait qu'il me racontait hier qu'il a parfois, avec certains amis, des conversations téléphoniques absolument délirantes, et le résultat de tout ça, ben, c'est que ça change le mal de place, que ça défoule, voire même que ça l'inspire. Puis, on va essayer de se garder un peu de temps pour aborder la notion de société liquide du sociologue Zygmunt Bauman et qui est liée, me semble-t-il, à une forme d'errance contemporaine. Enfin, notre invitée sera l'autrice Anouk Sugar, qui vient de faire paraître l'essai intitulé « Sur l'errance ». Et pour nous écrire, réfléchir@radio-canada.ca ou passez bien sûr par la bulle de conversation. Voici maintenant une archive tirée de la voûte de Radio-Canada. Merci d'être à l'écoute.
1: Nous ne sommes pas ici pour l'efficacité, mais bien pour la parole. L'efficacité viendra par surcroît. Je finirai.

0: Bien par affirmer qu'écrire, errer, c'est se pourvoir du droit d'intervention dans la langue collective. Dire qu'écrire, c'est dévier, éviter le plus court chemin, choisir le détour parce que ce faisant, animer le désir de durer, durer longtemps sous l'éclairage de l'inédit. Nouvelle distance à parcourir, parcourir jusqu'à l'épuisement, non pas du sens, mais du corps lui-même. Je citerai sans doute Solers quand il parle d'une biographie du cerveau, pour ensuite reprendre mon texte et avouer qu'écrire, c'est aussi confronter les multiples signes dans l'espoir de trouver, émergeant du magma de mot à mot, un sens à tout ce qui vit de la pensée et qui la renouvelle au fur et à mesure qu'elle s'aventure en terrain vague, trop vague peut-être pour s'y fixer des points de repère. De là l'errance, cette apparente fascination de l'écrivain devant l'événement qu'il produit et qui le juge comme un miroir dont rien ne laissait prévoir qu'il serait déformant. Sans cette errance, sans cet enfoncement en territoire interdit, sans cette transgression du langage, l'écrivain risque de se perdre au piège de la périphrase et de la tautologie. Errer n'est pas ajouté ni retranché.
1: C'est l'écrivaine Nicole Brossard qu'on entendait ici. C'est un extrait d'un colloque intitulé « Rencontre québécoise internationale des écrivains » diffusé à la radio en 1972.
2: Salut, Robert. Salut. Écoute, absolument signé et contre-signé ce texte de Nicole Brossard. Je trouve qu'elle s'exprime d'une façon très claire et très nette sur la nécessité de l'errance et sur le danger de ne pas errer aussi.
1: Oui. C'est une autre époque, hein, quand on y pense. Oui. Un colloque intitulé « Écriture et errance » diffusé en version intégrale à la radio. Je rappelle qu'on était en 1972. Moi, j'aurais été un auditeur pour ça. Toi?
2: Bien, absolument. J'aurais même été aimé être présent.
1: Alors, t'aurais peut-être aimé ça, être invité comme jeune auteur, jeune écrivain.
2: On va jamais inviter à retardement.
1: C'est ça. On peut peut-être en profiter pour aborder tout de suite les liens entre l'écriture et l'errance, parce qu'ils sont nombreux, je pense. Oui. Premièrement, quand on écrit, souvent, on fonctionne par association puis par métaphore. C'est-à-dire que les mots appellent d'autres mots. On pourrait même dire que les mots errent. Deuxièmement, moi, je connais beaucoup de gens qui refusent de savoir, dès le départ, la destination finale de ce qu'ils écrivent. En fait, ils aiment errer en chemin, puis j'en fais partie de ces gens-là, puis découvrir intuitivement quelle sera la fin du livre qu'ils vont écrire. Toi, je sais que tu vois plein de liens entre l'errance et l'écriture, mais si je te demandais d'en identifier un, le principal lien entre l'errance et l'écriture, quel serait-il? Puis c'est aussi une manière de te faire réagir à l'archive, là.
2: Ben, je pense que si on n'accepte pas l'errance en écriture ou en art en général, avec la possibilité d'échec qu'il y a, peut y avoir au bout, on peut passer une matinée à ne pas aller très loin avec le texte, mais au moins on s'engage sur des chemins qui vont nous surprendre nous-mêmes, qui nous mettent en communication avec à la fois la mémoire, les choses qu'on a vues, les choses qui se passent autour de nous, etc. On entrer dans un mouvement de vie qui va nous empêcher de faire un récit
1: factuel,
2: puis qu'on tient les rênes à tout bout du moment. Très souvent, en atelier d'écriture, les gens me disent, mais là, ça n'a pas de bon sens, je ne sais pas ce que je fais, c'est de l'errance, je n'ai pas de milieu, ni de début, ni de fin, je ne sais pas. Alors, je passe mon temps, en début d'atelier, à briser cette anxiété-là face à la page blanche, parce qu'il y a une recherche de confort dans ça qui est contradictoire avec l'art, avec le travail d'écriture.
1: Là, tu vois, ça me fait penser à une citation que j'ai vue passer hier. Elle est de Marguerite Duras, puis je trouve que ça résume bien le lien entre l'écriture et l'errance, elle fait un lien avec ce que tu disais là. Elle est tirée de son livre intitulé « Écrire », paru en 1993, je la cite. « Écrire, c'est chercher ce qu'on écrirait si on écrivait. » c'est une phrase, je trouve, qui met le doigt vraiment sur le fait que l'écriture, c'est un processus d'errance.
2: On reconnaît bien Marguerite Duras.
1: Puis de découverte, on la reconnaît bien. Puis c'est aussi un exercice qui nous plonge dans l'inconnu et le doute, parce que, tu sais, écrire, c'est pas juste transcrire des idées qu'on a eues. J'ai l'impression que errer pour un auteur ou une autrice, ça peut aussi aller même jusqu'à accepter de mettre de côté un jour un livre qu'on est en train d'écrire pour en écrire un autre qui veut s'imposer à nous. J'ai l'impression que ça arrive à plusieurs auteurs et autrices. Ça, puis c'est une forme d'errance également, non?
2: Absolument. Non seulement on peut peut-être se mettre sur deux récits à la fois, rien n'est interdit,

0: Et quelquefois, on se rend compte qu'en fait, ça appartient au même, ouais, livre. Et ça, on ne s'en doutait pas.
1: Je suis en train d'écrire deux fois le même livre, je ne m'en rendais pas compte.
0: Ben oui, et tout ça fait partie de l'arrivée à une sorte de focalisation, au bout du compte, à laquelle on ne peut pas parvenir, ouais, si on tient les guides si serrés et qu'on chemine, je dirais, un peu scolairement, là, en essayant d'exposer les faits, les plus grands travers qu'il y a chez les jeunes gens avec qui je travaille, qui veulent écrire, c'est de tout nous expliquer, comme si les gens qui lisent n'avaient pas vécu ni lu avant.
1: Et qu'ils n'avaient pas la capacité de ressentir ce que
0: c'est
1: les
0: ça.
1: Gens allaient écrire.
0: Donc l'émotion est évacuée parce qu'on est dans une espèce de mise en contexte continuelle dont on n'a en fait pas besoin. Et alors, dès qu'ils découvrent ça, ils sont
1: lancés. Ils sont en marche, là.
0: Ils sont en marche. Ils sont en marche, sans savoir. C'est là où la beauté de la chose existe. Ouais. En art, comme en peinture, j'ai beaucoup d'amis peintres que je vais voir dans leur atelier travailler, parce que j'aime beaucoup comparer leur façon de faire
1: avec ta démarche d'écrivain.
0: Parce qu'à un moment, tout à coup, je les vois passer la térébenthine sur le tableau, tout à coup, il ne reste plus rien. Je fais, mais voyons, ça fait deux semaines que tu travailles sur ça. Oui, mais ce que je voulais, c'est un bon fond, puis là, finalement, j'en ai trouver un. Donc, la façon de progresser tout le temps, progresser tout le temps en création sans essayer de construire étage par étage, c'est souvent une occasion de blocage dans le travail.
1: Robert, on parle des liens entre l'écriture et l'errance, puis ça me fait penser que dans le dossier, j'ai lu une entrevue avec l'écrivain britannique Will Self, qui dit que de nos jours, on a tendance à oublier que errer dans une ville, ça peut nourrir l'inspiration, puis à fond. Il donne l'exemple suivant. En fait, lui, il dit que déambuler de chez soi, par exemple, jusqu'à l'aéroport, on fait jamais ça dans nos vies de tous les jours. J'ai jamais fait ça, mais après l'avoir lu, ça me tente, à pied, évidemment. Mais selon lui, il dit que c'est une très belle manière de se réapproprier l'espace, de mieux comprendre, puis de mieux habiter notre ville. J'avoue que c'est pas fou du tout. Je me suis même dit cette semaine que ça pourrait être un pas pire exercice à faire en ce qui me concerne, cet été de Rosemont jusqu'à l'aéroport. Là, je fais un lien. Tu me disais, toi, que tu as déjà enseigné quelques mois en Italie, puis que tu errais en ville avec tes élèves comme ça, un peu dans la ville, pour les inspirer. Est-ce que ça fonctionnait, ou est-ce que ces gens-là se disaient entre eux, quand tu tournais le dos, je pense qu'on a un hurluberlu comme prof, là?
0: Ça commence d'abord comme ça, oui. Mais ils sont pas contre, parce que, en fait, les gens qui sont, disons, sur une voie unique, ne demandent pas mieux, d'une certaine façon,
1: d'en sortir.
0: D'en sortir. Et il faut être accompagné, peut-être des fois, pour ça. Donc, je promenais dans Rome. Écoute, Rome regorge d'endroits qui ont juste pas de bon sens. Là, je suis assis sur la tombe d'Alexandre, en train de faire donner des notes à ces étudiants-là qui se demandent ce que je suis en train de faire. En fait, je suis en train d'essayer de les dépayser un peu, parce qu'ils sont un peu tendus dans l'héroïsme de réussir quelque chose. Et du même coup, moi, ça me permet de les accompagner dans une invention de ce qu'ils sont en train de faire, dans une reproduction de quelque chose.
1: Tout ça à
0: avec son italien, mon italien est très approximatif, parce que je devais avoir un interprète, puis je ne l'ai pas eu. Il a fallu que je me débrouille en demandant un sandriero pour fumer, par exemple, parce que évidemment, sandriero, ça c'est pour t'assénérer. Mais ils ont beaucoup ri de moi. Et ce délire aussi, là, de rire d'une incapacité dans laquelle j'étais de m'exprimer comme il faut, les a amenés à m'écouter très, très attentivement aussi, puis à rire beaucoup de moi, ce que j'ai toléré avec plaisir. Grand plaisir.
1: Mais ça, c'est intéressant parce que tu nous décris une errance géographique, pour le dire comme ça. Tu décris aussi une errance dans le langage en inventant donc ce mot-là, sandriero, pour...
0: Mais il comprenait très bien, En plus, en Italie, il y a beaucoup d'accent aussi. Fait qu'il disait, c'est pas pire que le gars là, qui joue avec nous à côté, qui vient des Pouilles, qu'on a du mal à comprendre.
1: Oui, c'est ça.
0: Alors, le problème du mélange de langues font qu'on s'arrête quelquefois de communiquer alors qu'il y a vraiment moyen de le faire quand même.
1: C'est ça, on s'empêche d'errer dans le langage alors qu'il y a beaucoup de possibilités là. Tu sais, je veux dire, tu as fait récemment un spectacle sur Jack Kerouac. S'il y en a un qui errait sur la route, bon, physiquement, mais qui errait aussi dans le langage, c'est bien lui. Quand il y avait des mots qui n'étaient pas suffisants, qui n'existaient pas pour exprimer sa pensée, tout simplement, il en inventait. Même chose pour l'exploréen avec Claude Gauvreau. On passe à côté de beaucoup de choses, j'ai l'impression, quand on s'empêche d'explorer dans le langage.
0: Ben, j'étais dans un membre d'un jury récemment pour un prix littéraire, et à un moment, Yvon Rivard était avec moi, et on se disait, écoute, on a l'impression que si on changeait

0: le nom de l'auteur et puis le titre du livre, on aurait l'impression que c'est écrit par la même personne, c'est-à-dire sans invention langagière quelquefois. C'est-à-dire vraiment une sorte de langue qui devient une langue de bois un peu, qui dit les choses au lieu de les faire sentir, qui nous apprend les choses, nous font la leçon un peu, etc. Et ça, c'est très contemporain. Ça vient peut-être des textos, ça vient peut-être, oui, beaucoup, je pense, de la communication sur les réseaux sociaux.
1: Oui, et puis l'approche technocratique du monde aussi, ben, on formalise le langage, alors que là, nous, on est en train de parler d'errance dans le langage pour décomplexer un peu la patente, puis penser en dehors des cases, tu sais, fait que c'est vrai que...
0: Il y a quelqu'un qui me disait hier, tu sais, Robert, je pense que finalement, l'intelligence artificielle est plus forte sur l'errance que nous-mêmes quand on travaille.
1: C'est intéressant.
0: C'est dangereux, par contre.
1: Ouais. Je fais une association d'idées, une autre, Robert, je vais citer un écrivain qui a un nom de famille prédestiné, je pense, pour évoquer l'errance et la dérive. Je parle ici de Édouard Glissant, auteur du roman intitulé « Tout monde » paru en 1993, je le cite. L'errance et la dérive, disons que c'est l'appétit du monde. C'est ce qui nous fait tracer des chemins un peu partout dans le monde. La dérive, c'est aussi une disponibilité de l'être pour toutes sortes de migrations possibles. Okay. Fin de sa citation. Toi, en tant qu'auteur, ça arrive que tu fasses des causeries littéraires, comme bien des auteurs et des autrices, j'en suis. Puis là, mes sources bien informées m'ont dit que parfois, en chemin vers une causerie, ça t'arrive de dériver de ta route pour te jeter à l'eau avant d'aller parler aux gens. Moi, je ferais pas ça, mais je suis peut-être pas rendu là dans ma carrière. Qu'est-ce qui te pousse à errer comme ça? Je veux dire, t'as toujours bien des affaires à leur raconter sur tes livres. T'as pas besoin de te garrocher dans l'eau pour leur raconter ton aventure.
0: C'est irrésistible d'être devant le courant de la rivière Mistassini et de pas essayer de voir qu'est-ce qui va nous arriver si on se jetait à l'eau. Ce que j'ai fait, évidemment, ça m'a entraîné un peu trop loin parce que le courant était fort. J'ai eu peur. Parce que le vertige, j'ai toujours au rendez-vous. Des fois dans ces choses-là, même chose quand j'arrive en Gaspésie.
1: Je veux continuer de faire de la radio avec toi, là.
0: Hein?
1: Je veux continuer de faire de la radio avec toi, il faut faire attention.
0: Ah, peut-être que même l'outre-tombe, je vais te passer par la tête.
1: Mais tu sais, je comprends que quand tu vois, bref, un cours d'eau, tu as de la difficulté à résister à cette dérive potentielle.
0: Et les gens acceptent ça facilement, de me voir arriver à moitié mouillé et un peu en retard à la rencontre. Ça les amuse beaucoup, ça les fait aller déjà ailleurs que dans les questions qu'ils avaient préparées, etc. Ouais. Donc, je crains pas, moi, la réaction des gens quand je suis en dérive et que je dévie un peu de ce qu'on attend de moi. Si j'avais pas fait ça, je pense que j'aurais jamais été un artiste ni un créateur. C'était un peu trop serré comme corridor.
1: Ouais. Ben, je retiens ça pour une éventuelle causerie. Peut-être que je ferai ça. Si vous avez envie de réagir à nos échanges, c'est possible de le faire. Réfléchir à @radio-canada.ca, sinon passer par la bulle de conversation. Maintenant, tu pardonneras le jeu de mots avec notre thème de ce soir, Robert, mais cette semaine, c'est en errant dans les archives que je suis tombé sur une chanson de Félix Leclerc que je ne connaissais pas. C'est une chanson qui remonte aux années 50 puis qui s'intitule justement « Errance ». Et puis, j'ai eu envie de nous en faire entendre un extrait. En fait, la moitié de la chanson, elle est très courte. Dans ce cas-ci, c'est une interprétation qu'il a faite alors qu'il était de passage dans les studios de Radio-Canada. Mise en garde, la qualité du son n'est pas top, mais portez attention, ça vaut le coup. Diffusion originale, 8 décembre 1968. On écoute.
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0: disait sur la terre étrangère, gère. C'est beau. L'archive se poursuit quelques secondes.
1: Faut pas penser que... qu'un homme est malheureux quand il dit gère, quand il dit je cherche, quand je me sens pas trop compris dans le monde où je vis. Ce qui serait malheureux, c'est qu'ils le disent pas, c'est qu'ils s'entêtent et qu'ils s'accrochent.

0: à rester dans un monde.
1: Donc, je rappelle que c'était Félix Leclerc qu'on entendait ici, lui qui interprétait sa chanson intitulée Errance. C'était un extrait donc d'une émission de télé diffusée à Radio-Canada en 1968. L'émission s'appelait Cinéma Montréal. Je me tourne vers toi. En fait, c'est une manière de parler parce que je rappelle que tu es à Sherbrooke. Robert, quand Félix Leclerc dit après sa chanson qu'il ne faut pas penser qu'un humain est nécessairement malheureux s'il erre, est-ce que tu es de son avis? Puis en fait, qu'est-ce que tu dirais, toi, aux gens qui pensent que errer, c'est un enjeu, que c'est un problème de société? Puis connaissais-tu cette vieille chanson-là de Félix Leclerc? Moi, ça m'avait échappé.
2: Non, okay. c'est très émouvant de l'entendre. Comme Nicole, tout à l'heure, dire des choses que je contresignerais.
1: Ben oui. Mais tu dirais quoi, donc, aux gens qui pensent que c'est un enjeu d'errer?
2: À un moment donné, je ne parle plus. Je leur dis, suivez-moi. Et je prends le lead un peu de le divaguer avec eux sur quelque chose. Et là, tout à coup, ça commence à sortir. Les gens commencent à s'exprimer, ils se sentent plus libres, ils se sentent plus confiants. Ils ne peuvent pas être plus nono que moi, de toute façon. Donc, ça les rassure sur leur propre perspective et les choses. Et ça, je fais ça à chaque fois. Je me dis à chaque fois, est-ce que ça va marcher? Parce que les gens seront en mesure de me dire, écoutez, là, c'est vous raconter n'importe quoi.
1: Il n'y a pas de certitude, mais c'est la part de risque qui vient avec l'erreur.
2: Mais s'il n'y a pas cette part de risque, ça ne sert à rien de continuer en art. D'une certaine façon, à ce moment-là, on se met à reproduire.
1: Voilà,
2: on se met à refaire les choses d'une façon qui... D'ailleurs, c'était un gros problème, je trouve, en ce moment, parce que la reproduction, le fait qu'on ne tienne pas compte des droits d'auteur, par exemple, des gens, qu'on peut aller chercher... Mes étudiants vont chercher des trucs en intelligence artificielle, ils mettent ça dans leur texte, puis quand je leur fais remarquer que quelquefois c'est carrément du plagiat, ils me disent, mais c'est là, c'est disponible, on peut aller le chercher, on peut faire... Donc, ils n'errent plus, ils vont tout de suite à quelque chose.
1: Ça maintient l'ordre en place.
2: Ça maintient l'ordre.
1: Ça reproduit le monde tel qu'il est, finalement.
2: Absolument. Et puis, je ne sais pas qui nous parlait de déterritorialisation, c'est un mot très compliqué, qui dit qu'en fait, l'errance permet de sortir d'un territoire.
1: Ben voilà, de sortir des balises.
2: Si possible, s'y enfoncer un peu plus longtemps que juste en passant comme ça.
1: Ben, tu vois, je vais citer à nouveau Édouard Glissant, c'est pas lui qui disait ça, je me souviens plus, là, qui faisait référence à la détérioration.
2: Je me demande même si c'est un mot.
1: Mais Glissant disait à peu près la même chose dans cette entrevue à laquelle je faisais référence dans Le Devoir tantôt. Il disait que ça fait un beau lien justement donc avec ce que tu évoquais. L'errance est ce qui incline l'être humain à abandonner les pensées systémiques parce qu'elles ont une connotation colonialiste. L'errance, c'est l'investigation du réel, des pensées de déplacement qui sont aussi des pensées d'ambiguïté, tiens ton mot préféré, et de non-certitude qui nous préservent de l'intolérance et du sectarisme des systèmes. Et là, il ajoute, l'errance, c'est la volonté, le désir et la passion de connaître. Ça me fait penser aussi à Michel Serres qui disait « apprendre, ça lance l'errance ». Mais je reviens à Glissant. Tu sais, quand il dit ça, que la pensée nous permet de sortir des systèmes puis qu'elle nous éloigne du colonialisme, ben j'ai l'impression qu'il décrit une errance qui est choisie puis qui peut même devenir politique. Est-ce que tu l'aperçois comme ça, toi, l'errance?
2: Tout à fait. Ouais. D'ailleurs, les écrivains martiniquais, dont Glissant et Césaire et d'autres, sur... sur la dérive dans laquelle ils sont, même au niveau du langage, au niveau du paysage, même si c'est la France, au niveau de, ont énormément apporté à la langue française qu'on parle aujourd'hui. Puis je pense à Patrick Chamoiseau, je pense à plein d'écrivains martiniquais, entre autres, guadeloupéens, qui nous apprennent une façon d'appréhender avec le langage le monde qu'on n'a plus. Nous, on simplifie, on est dans un mode cartésien complètement avec la langue, l'académicien, je dirais l'Académie française et tout, les autres, ils en sortent complètement. Et Glissant, lui, disait que quand on veut vraiment travailler comme un artiste et aller à fond dans la vie, il faut savoir jeter l'ancre, la lever. Et ça, je trouve ça très fort, toutes ces comparaisons. Marie maritimes qui font que avec on ne sait plus à un moment donné où le bateau est, mais ouais, il faut pas avancer.
1: Ouais, avec le territoire, puis le voyage, ce sont de beaux liens, puis ça me fait penser aux vagabonds au 19e et 20e siècle, ouais. Dans le fond, qui étaient des gens qui refusaient la productivité, disons, de manière radicale.

0: propre à lui. Il passe son temps à dire si vous ne me comprenez pas, never mind, suivez-moi quand même.
1: Ça, c'est de l'annonce.
0: Non, mais c'était formidablement écrit. Si on réécoutait ça à nouveau, on aurait une perspective sur l'errance, même dans la migration et tout, qui changerait complètement la façon dont on est perçu comme parfois intolérant par rapport aux migrants, alors que tout le monde avait accueilli celui qu'ils appelaient le grand dieu des routes.
1: Ben voilà, c'est ça. Je m'étais mis une note, puis je dois te le faire nommer. C'est le grand dieu des routes. Je trouve que ça.
0: Elle avait saisi vraiment quelque chose sur le danger d'un coin de pays de se replier sur lui-même au point d'ignorer que le monde autour existe et qu'on peut aller s'y promener.
1: J'ai retrouvé le mot qui était difficile à prononcer et l'auteur, donc c'est Deleuze, et c'est déterritorialisation. Déterritorialisation pour quelqu'un qui a subi une opération dans la bouche cette semaine. Comme toi, Robert, je sais que c'est difficile. Moi, j'avais pas subi d'opération dans la bouche, mais c'était tout autant difficile. Je me tourne vers Facebook rapidement pour lire deux messages de l'auditoire. D'abord, Nathalie Anne-Roy qui dit « C'est une question vraiment interpellante que vous posez ce soir. Errer aide-t-il à mieux habiter le monde? Sans errance, comment créer, conceptualiser, cogiter? Sans errance, comment découvrir l'autre? Comment se découvrir soi-même? Sans errance, le monde peut-il vraiment être habité, être vraiment habitable? »
0: C'est Charles... un ami à moi, Nathalie.
1: Ah oui, bon, ben on la salue.
0: On a erré ensemble sur le bord du fleuve pendant le salon du livre, duquel on s'est échappé pour des raisons d'ennui profondes à ce qui s'y passait.
1: Bon Dieu, tout est dans tout.
0: Oui, tout est dans tout.
1: Charles Durocher qui dit « Errer contribue à entrer en relation avec le territoire, les endroits et l'espace. Errer implique qu'on ne cherche pas un sens fonctionnel. On explore, on scrute un peu au hasard, on apprivoise. Quand on erre, on découvre les facettes du monde qu'on n'aurait pas vu autrement. » Et mieux connaître le monde, ça permet sans doute de mieux l'habiter. Fait que c'est un peu une réponse à notre question de ce soir que vient de nous donner comme ça Charles Durocher. C'est le moment, oui, d'accueillir notre invité en studio qui a probablement erré jusqu'à la maison de Radio-Canada. C'est la sociologue et artiste Anouk Chougar qu'on a le plaisir de recevoir en entrevue. On va parler entre autres de son essai intitulé « Sur l'errance ». Mais tout juste avant, voici une archive de l'année 1972. Pour nous écrire, réfléchir à @radio-canada.ca.
2: L'errance, évidemment, c'est une expérience physique. Le mouvement dans l'espace, tout le monde a fait cette expérience, c'est aussi une expérience psychologique. L'expérience d'évolution individuelle, et je crois aussi qu'il y a une errance qui continue après la mort, qu'on soupçonne qu'elle existe aussi. Le sens de l'errance, fondamentalement, il me semble double. C'est, d'un côté, c'est une recherche, c'est une quête. D'autre côté, c'est une évasion, c'est une fuite. Et évidemment, aussi, les deux choses peuvent aller ensemble. L'errance, pour moi, c'est...
1: C'est le poète et dramaturge serbe Miodrag Pavlovic, 1908-2014, qu'on entendait ici au micro de Radio-Canada, 1972. Je trouvais que c'était une archive parfaite pour accueillir notre invitée de ce soir, elle qui vient de publier un essai intitulé « Sur l'errance ». C'est sorti il y a quelques mois chez Nota Bene, dans la collection Varia. Elle est sociologue, elle est artiste aussi, Anouk Chougar, salut.
3: Bonjour,
1: Jean-Philippe. Bienvenue à Réfléchir à voix haute, je suis très content de te recevoir à ce micro-là. Pour la première fois, je te présente mon co-animateur qui est dans les studios de Radio-Canada à Sherbrooke, c'est l'écrivain Robert Lalonde. Robert, Anouk.
3: Oui, bonjour Robert, enchanté.
0: Enchanté aussi.
1: Je vais faire ce que je fais souvent avec nos invités en tout début d'entrevue. J'ai envie de te demander une réaction à ce que M. Pavlovitch disait ici, c'est-à-dire que le sens de l'errance est double. Ça peut être une quête, mais ça peut aussi être une fuite. En toute honnêteté, je trouve que ça fait un beau lien avec la préface de ton livre, ça.
3: En effet, j'adhère à cette idée aussi. Par contre, je pense que l'errance est beaucoup plus vaste que ça. Et puis, je crois que l'errance, au départ, elle a déjà une difficulté de définition. C'est pas un terme qui est facile à circonscrire. Il y a beaucoup de différentes sous-catégories aussi qui font partie de l'errance, à mon sens.

0: Mais est-ce que, justement, le propre de l'errance, c'est pas justement de rester quelque chose d'indéfinissable, d'insaisissable? C'est-à-dire que chaque histoire d'errance est singulière, puis c'est, après ça, on l'incarne à notre manière. Je pense que ça fait, comment dire, ça fait partie de l'errance de pas savoir vraiment ce que c'est.
1: Oui, oui, je suis d'accord avec ça. Puis d'ailleurs, il y a un auteur sur lequel je me suis beaucoup basée pour écrire mon essai, c'est Jeff Farrell. Et lui, il dit, parler de l'errance, c'est comme sauter à la surface de connaissances incertaines. J'aime beaucoup cette citation.
0: Sauter à la surface de connaissances incertaines. Ouais. J'aimerais écrire des belles phrases
1: moi
0: comme
1: aussi,
0: ça.
1: Moi aussi, alors.
0: Je suis content que tu l'aies déposé ce soir ici à Nook. Je le disais en début d'entrevue, tu es à la fois une sociologue et une artiste. En sociologie, j'ai l'impression que l'errance est souvent perçue comme un enjeu, voire comme un problème social qu'il faut régler. Alors qu'en art, l'errance, ça peut nourrir l'inspiration, notamment. Est-ce que la sociologue et l'artiste en toi débattent parfois de cette double perception-là de l'errance? Puis si oui, qui gagne, la sociologue ou l'artiste?
1: En fait, je ne vis pas cette dichotomie. Je pense que les deux sont complémentaires. Puis justement, pour, en ce qui a trait à l'errance, le terme lui-même est tellement vaste et vague que ça chapeaute pas mal de différentes choses. Donc moi, je n'ai pas essayé de circonscrire une définition ou un cas de figure, mais j'ai plutôt essayé de voir qu'est-ce qui existe et en sociologie, en philosophie et en art et en psychologie aussi.
0: Mais ce que je comprends en te lisant, c'est que tu ne perçois pas, même si tu es sociologue, que l'errance est un problème social qu'il faut régler, là.
1: Mais
0: c'est pas l'errance choisie, du moins, là.
1: Ben, c'est-à-dire, je crois qu'il y a, on confond dans le terme errance, il y a beaucoup de sous-catégories, on les confond aussi, on utilise souvent le terme de nomadisme, d'itinérance, de, enfin, il y a plein d'autres termes. Puis,
2: les dérives.
1: Oui, et aussi les flux migratoires peuvent être inclus dans l'errance. Et puis, ben, je pense qu'il y a des errances vraiment dramatiques. Quand on parle de l'itinérance, qui en fait, pour moi, est comme fait partie, sans vraiment faire partie, parce que c'est un cas de figure un peu particulier. Mais il y a quand même dans l'itinérance une errance, c'est-à-dire aussi une déliance par rapport aux liens familiaux, aux liens sociaux, etc., qui est effectivement problématique.
2: Douloureuse aussi.
1: Douloureuse, oui, très.
0: Ben, tu vois, on faisait référence à la difficulté de trouver une définition pour l'errance sans nécessairement chercher à trouver une définition pour ce terme-là. En lisant ton livre, je me suis demandé si on peut pas au moins faire l'hypothèse que l'errance est une forme de résistance plus ou moins radicale face à une société qui impose des normes parfois très rigides même.
1: Oui, ben, effectivement, j'ai même consacré un petit chapitre à cette question-là. Je parle vraiment d'une résistance radicale par rapport à des normes sociétales et mais je crois qu'au départ, quand même, même si on vit une errance, disons, assumée et choisie, il y a quand même une sorte de déliance au départ. Donc, il y a comme peut-être des liens brisés où il y a une non-incorporation dans, par exemple, à l'école même, depuis tout petit. Des fois, on ne se reconnaît pas dans un système scolaire. Puis, même parfois parce qu'on est en douance, ce n'est pas forcément qu'on est en échec ou qu'on a des difficultés, mais parce qu'on se sent différent, ou même dans la famille, au sein de la famille, on peut ne pas se sentir relié à une cellule familiale. Puis je pense que là, déjà, il y a comme une sorte de souffrance et de distanciation par rapport à ce noyau-là, qui fait qu'on déjà, on se prépare, si on veut, à entrer en errance, peut-être pas au début de façon choisie, mais...
0: Ça peut devenir, par la force des choses, un choix, puis on en parlait avec Robert tantôt. Ultimement, l'errance peut même être une forme d'action politique, pour le dire comme ça. Tantôt, dans mon billet radio, je vais raconter que j'ai erré en ville dimanche dernier. En fait, j'ai mis en pratique ce que les situationnistes appelaient une dérive psychogéographique. C'est-à-dire que je me suis laissé porter par les émotions que les différents lieux ici et là faisaient monter en moi. Puis j'ai l'impression qu'en revenant de cette errance-là en ville, j'étais transformé. Puis je me suis dit, est-ce que, je pensais à ton livre, est-ce que c'est le propre de l'errance?

0: C'est-à-dire qu'on revient toujours un peu transformé d'une errance choisie ou non?
1: Moi, je pense certainement, c'est certainement le cas, parce qu'il y a des détours, il y a des concessions qu'on doit faire pour aussi des planifications, parce que bon, si on choisit une errance, c'est une chose, mais si c'est pas un choix forcément de prime abord, ben, on doit se mettre en sécurité aussi, on doit penser à des itinéraires, on doit, oui, mais je crois que oui, il y a transformation. Puis parce que l'errance est quand même perçue comme, je pense pour moi en tout cas, comme un phénomène existentiel. Donc, c'est clair que en faisant acte d'errance, on évolue, on change, on réfléchit, on a la place pour l'introspection aussi. Donc oui, je pense qu'on... On sort transformé.
0: Je vois, je conçois chacun de mes épisodes de radio pour le dimanche soir, un peu comme des errances. Chaque semaine, j'ai l'impression que j'en sors en tout cas moi-même transformé à chaque fois. Puis je termine sur une note plus personnelle, puis je veux pas faire ta psychanalyse en ondes, Anouk Sugar, mais t'es née en Suisse, t'as étudié à Londres, tu vis aujourd'hui à Montréal. Est-ce que ton intérêt pour l'errance comme objet d'étude est né de tes propres dérives, déracinements, de tes propres errances, pour le dire comme ça?
1: Mais très certainement, même si c'est pas conscient à la base, mais on m'a fait remarquer aussi, parce que comme dans mon livre précédent, je parlais du deuil de la maison.
0: Très bon livre d'ailleurs.
1: Merci beaucoup. Mon éditeur m'a fait remarquer que comme j'avais maintenant fini probablement mon deuil de la maison quittée, c'était une maison d'enfance effectivement que j'ai quittée, si ce deuil était assouvi, ça veut dire que maintenant je pouvais être à l'extérieur, me retrouver dehors, en dehors de la maison et errer pour passer à autre chose. J'y avais même pas pensé. Donc, probablement que c'est le cas. Je sais pas combien de temps je vais errer, probablement toujours, sûrement. Mais oui, certainement que mon parcours, il découle de ça.
0: Si j'ai bien lu, c'est même ton éditeur qui t'a suggéré, après cette maison-là que tu avais quittée, cette hypothèse, considérant le fait que tu étais peut-être en train de errer, ce qui t'a amené à ce très beau livre, vraiment, sur l'errance, paru chez Nota Bene dans la collection Varia. Je rappelle que tu es sociologue, artiste, autrice aussi, évidemment. Donc, merci d'être passé en studio. Et puis, c'était agréable de faire ta connaissance. Je te souhaite une bonne soirée.
1: Merci beaucoup, Robert.
2: Salut, et salut à toi. Écoute,
1: au plaisir de vous écouter.
2: Moi qui n'ai pas mis le nez dans tes bouquins encore, je te jure que cette émission, d'ailleurs, m'amène à lire toutes sortes de personnes qui ne sont pas passées par les mains. J'ai très hâte de lire tes livres.
1: Merci beaucoup.
0: Je sens que... ça me touche, Robert, que tu dises ça.
2: Mais c'est vrai, écoute, c'est vrai. Je suis pas sûr, les auditeurs qui doivent prendre des notes aussi.
0: Oui, c'est ça. Mais on leur suggère, tiens, prenez des notes à la maison pendant que vous nous écoutez. Pour réagir à cette entrevue, réfléchir à voix basse radio ou à traditioncanada.ca.
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0: Errer dans Montréal. Dimanche dernier, je me suis promené longuement dans Montréal. À Nishkadat, comme dirait mon père, il n'y a pas de quoi écrire à sa mère. Surtout pas un texte de 1000 mots pour la radio. Mais justement, je n'ai pas fait que me promener, non. J'ai erré. Remarquez qu'il serait possible de vous entretenir le temps d'un texte sur une banale promenade à Montréal. Là n'est pas la question. Mais ici, c'est d'une dérive dont j'ai envie de vous parler. D'une dérive psycho-géographique. Petit retour dans le temps. Dans les années 50, l'écrivain français Guy Debord publie un texte intitulé « La théorie de la dérive » dans lequel il définit ce qu'il entend par cette pratique-là. Sa théorie deviendra un concept fort de l'international situationniste, une organisation révolutionnaire qui souhaitait s'attaquer à une société inégalitaire fondée sur les classes et assise sur une vision urbanistique dépressionniste et platement fonctionnelle. Une dérive psycho-géographique consiste donc à errer dans la ville en empruntant peut-être, oui, les mêmes parcours qu'à tous les jours, mais en cherchant à y voir autre chose. Comment? En se branchant sur le canal des émotions et en prêtant attention à ce que les lieux et les situations peuvent faire émerger comme impressions et sentiments. En prenant aussi conscience que les endroits sont porteurs d'une histoire et que ceux et celles qui errent ainsi ont peut-être vécu ici un souper romantique marquant, là

0: un lancement de livre inspirant ou, là encore, une balade mémorable avec un proche. Avec mon amie Amélie, on a convenu de partir en direction de nulle part, sinon de chez Schwartz Deli, rue Saint-Laurent. Mais une fois rendu, une file d'attente d'une heure nous a convaincus de remettre ce plan-là. De toute manière, ce qui était le plus intéressant, c'est l'errance pour s'y rendre. Parti de Rosemont, on a emprunté la rue Masson. Généralement, je pense toujours à la même chose en passant sur cette rue-là, c'est-à-dire que c'est probablement la rue comportant le plus de nids de poules à Montréal. Et aussi que l'architecture des bâtiments, dont la plupart ont été retapés récemment, est tristement déprimante pour une artère avec une si belle histoire. Mais là, en passant devant le restaurant La Corvette, un diner qui est une institution du quartier, je me suis plutôt souvenu que Serge Bouchard aimait beaucoup manger là. Il commandait toujours le même plat, un hamburger steak. Selon lui, c'était le deuxième meilleur en ville, se gardant bien de me dire quel restaurant préparait son préféré. Puis, en passant devant un autre restaurant, Planète Œuf, situé tout près, j'ai accueilli l'émotion qui montait, celle d'un moment touchant vécu avec mon ami Charles Plourde. 6 mois avant sa mort, alors qu'on mangeait à une table près d'une fenêtre, ses 3 enfants sont passés à l'extérieur, tout juste devant la fenêtre en question. Les apercevant, Charles m'a dit: je les regarde et je me demande quels souvenirs ils vont garder de moi. Tu sais, ils sont encore jeunes et j'ai peur qu'ils se rappellent de moi seulement de manière floue. C'est fou quand on y pense, hein? Ces 2 restaurants-là, en apparence banale et sans histoire, contiennent aussi cette riche mémoire. Prochain arrêt, la librairie Un livre à soi, rue Laurier. Ce lieu possède un plafond en cuivre bellement travaillé et un plancher en bois franc centenaire. Pourtant, il y a quelques années encore, c'était un magasin d'électroménager usagé, habillé d'un plafond suspendu et d'un prélard qui en cachait tout le cachet. Être dans ce lieu restauré me fait me sentir en harmonie avec son histoire. En passant devant, c'est à la soirée du 5 avril 2023 que j'ai repensé. J'y étais pour assister au lancement du livre « Tu me rappelles un souffle » de Robert Lalonde et Jonathan Arnois. Une tempête de verglas sévissait dans la ville et pendant que les 2 faisaient la lecture d'un extrait, un arbre s'est fracassé et est tombé devant la librairie. Je me souviens de la frayeur ressentie par les gens réunis, mais aussi de la magie créée par cet événement-là, pour ne pas dire par cette situation, insisterait Guy Debord. Puis, on a continué de marcher et on s'est arrêté quelques minutes au parc Laurier, là où, généralement, je vais avec mon ami Frédéric, qui est actuellement en Inde, où il vit une partie de l'année. J'ai alors pris quelques secondes pour lui écrire un court message. « Salut Fred, je suis au parc Laurier et je pense à toi. » Il me répond aussitôt: « Attends-moi, j'arrive dans quelques semaines. » Généralement, quand je passe près de ce parc-là, rue Laurier, je me dis toujours la même chose. C'est probablement la rue comportant le plus de nids de poules à Montréal. Oui, je sais, je radote. En fait, je hoquette quand vient le temps de parler des trous dans la rue. Mais là, heureusement, j'étais branché sur le canal de mon cœur et ça m'a permis de voir autre chose. Mon ami présent dans son absence. Notre errance a bien dû durer encore 2 longues heures. La vue de nombreux autres lieux que je regarde trop souvent avec des yeux fonctionnels a fait émerger de belles émotions. Dériver en ville, c'est faire de chaque détour une manière d'habiter le monde autrement. Oui, une pataterie peut devenir une fabrique à rêverie pour peu qu'on en ait l'envie. Bon, reste à voir si je peux, dans un nid de poule, y voir quelque chose de merveilleux. Dossier à suivre lors d'une prochaine dérive. Alors, dans tes jeunes années, Robert, as-tu été un adepte des dérives psychogéographiques, mais des oui. situationnistes? Ouais.
1: Ben oui. Encore aujourd'hui. Mais j'ai découvert beaucoup de villes, dont Montréal, bien sûr. Moi, je viens d'un petit village. Ouais. Quand j'ai débarqué

0: faire mes études au conservatoire d'art dramatique. Je ne savais pas du tout ce qu'était Montréal. J'étais peut-être venu une fois quand j'avais 7-8 ans avec mon oncle. Donc j'ai arpenté la ville beaucoup. Donc c'est comme toi, je t'entendais parler des endroits significatifs pour toi. C'est ça. Il y a des balises un petit peu partout qui sur mon passage, même ouais. dans des villes étrangères où j'aime bien me risquer, mais j'aime bien retourner à ces endroits-là parce que je sais que c'était un risque au départ d'y aller quand ouais. j'ai comme vaincu la peur d'être égaré.
1: Ouais, puis ces risques-là ont fait naître de beaux moments dont tu te souviens et que tu as envie de revisiter quand tu y retournes. Mmh. Je cite l'inventeur de la psycho, de la dérive psychogéographique, Ivan Tcheglov, qui était proche des situationnistes, s'est tiré de son formulaire pour un urbanisme nouveau. Il dit « L'expérience démontre qu'une dérive psychogéographique remplace avantageusement une messe. Elle est plus apte à nous faire entrer en communication avec l'ensemble des énergies. » Je voulais placer ça parce que je me disais que toi aussi, tu dois trouver que c'est plus porteur qu'une messe. Quoi qu'une messe, bon.
0: Ben, oui, je peux-tu... J'ai-tu le temps de le citer un peu, mon ami Nicolas Bouvier, qui écrit « Finalement, ce qui constitue l'ossature de l'existence. Ce n'est ni la famille, ni la carrière, ni ce que d'autres diront ou penseront de vous, mais quelques instants de dérive soulevés par une lévitation qui est plus sereine encore que celle de l'amour et que la vie nous distribue avec une parcimonie à la mesure de notre faible cœur. » Je trouve que c'est lui, c'était en voyage qu'il découvre tout ça, mais finalement il a voyagé même en étant sédentaire toute sa vie. Et l'usage du monde, son livre est une espèce de recommandation que je fais à tous les gens qui sont en ce moment hyper angoissés par l'idée de vivre autrement.
1: Ouais, c'est ça. Puis aujourd'hui, justement, les voyages, en fait, avant, c'était une nécessité. On nous sommait de voyager pour s'ouvrir l'esprit. Maintenant, avec la crise du climat, on est rendu ailleurs. Il faut quasiment justifier le fait de vouloir voyager. Ouais. Puis ça me fait penser aussi à Socrate, pour qui voyager, c'était pas nécessaire. En fait, pour vraiment voyager, pour lui, c'était pas nécessaire de se déplacer, alors que pour Montaigne, c'était le contraire. Mais tu sais, ça me fait aussi penser à Serge Bouchard qui disait que depuis qu'il était dans son fauteuil roulant, donc à mobilité réduite, il n'avait jamais autant voyagé que depuis ces moments-là. Donc voilà. Merci pour cette citation, Robert. Je nous laisse rapidement avec une archive des années 70 tirée de l'émission Présent Édition Nationale. Il est question d'errance chez les jeunes de 14 à 24 ans. C'était, semble-t-il, un phénomène social inquiétant à l'époque. Puis je soupçonne que toi, qui avais 23 ans à cette époque-là, ben, tu faisais partie du problème. On écoute.
2: La jeunesse errante. Ces jeunes que l'on retrouve en groupe ou éparpillés sur les routes, cette jeunesse qui se cherche, cette jeunesse qui est un problème, eh bien, elle a été l'objet d'une enquête faite par le Conseil canadien du bien-être, dont le rapport a été rendu public la semaine dernière à Ottawa. Cette enquête s'est effectuée auprès de 119 jeunes gens de 14 à 24 ans, dans les principales villes du Canada, soit Montréal, Ottawa, Vancouver, Toronto, Calgary et Halifax. Cette enquête a révélé la présence de problèmes pressants, de graves lacunes dans les services communautaires à l'égard des jeunes errants, questions auxquelles il faut remédier sans retard et surtout avant le début de l'exode cet été. Car plus que jamais jusqu'ici, les jeunes iront à l'aventure sur les grands chemins. Enfin, le Conseil canadien du bien-être en est...
1: Alors, je rappelle que tu avais 23 ans à cette époque-là. Tu faisais, j'en suis certain, partie du problème. Toi, découvrir d'autres coins du pays, ça devait te tenter pas mal à cette époque-là. Mais c'est drôle de voir qu'on parle de l'errance comme d'un problème aussi clairement que ça. Hein?
0: Ben... L'égarement, on le confond avec l'égarement.
1: Ouais, c'est ça, je pense.
0: Que les jeunes s'égarent. Moi, je, dans le petit show sur Kiroak que je fais en ce moment, que je promène, les jeunes viennent me voir après, ils me disent, mais je pensais que c'était nouveau, là, que nous, on savait pas ce qu'on voulait devenir, pourquoi on se cherche, on a l'impression qu'on appartient à quoi ou à qui, c'est l'âge aussi pour ça, la jeunesse, c'est certain, avec l'arrogance aussi qui peut aller avec ça. Mais il faut pas essayer de les dresser, ça.
1: Ouais, c'est ça, faut accueillir ça.
0: Oui, faut accueillir ça.
1: Oui. Regardez, chers auditeurs et chères auditrices, ça donne de beaux écrivains qui, encore aujourd'hui, à l'âge de quoi, 78, 79 ans, font de la radio ensemble. Donc, l'errance porte ses fruits. C'est beau, ça.
0: On peut dire ça de même, certain.
1: Merci à Kim Leblanc, à la recherche, Jacinthe Mayotte au choix d'art.

0: archives. Merci également à la station de Radio-Canada Sherbrooke qui t'a accueilli encore ce soir, Robert. Donc, Robert Lalonde, co-animation, animation, réalisation, Jean-Philippe Peplot. On se retrouve la semaine prochaine pour un dernier épisode, mon cher. Et d'ici là, ce qui est très important, c'est d'encourager le Canadien, n'est-ce pas? Go Habs go! Et à la semaine prochaine. Bye bye.
1: Salut.
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7: Ici Louis de Belleval, voici les informations. Nouvelle volte-face de Donald Trump dans le dossier iranien. Le président américain déclare qu'il refuse de conclure un accord de paix à la hâte avec l'Iran. Ses commentaires surviennent quelques heures à peine après ceux de son secrétaire d'État Marco Rubio, qui affirmait qu'une entente avec Téhéran était imminente. Greta Juris a préparé ce qui suit.
8: Le secrétaire d'État américain Marco Rubio s'attendait à de bonnes nouvelles, mais quelques heures plus tard, Donald Trump a tempéré l'espoir d'un compromis. Sur sa plateforme Truth Social, le président écrit avoir demandé à ses représentants diplomatiques de ne pas se précipiter afin d'en arriver à un accord. Donald Trump, qui juge que le temps joue en faveur des États-Unis, a annoncé du même coup que le blocus naval des ports iraniens dans le détroit d'Ormuz restera en vigueur jusqu'à la signature d'un accord. Pendant ce temps, en Iran, l'agence de presse Tasnim a rétorqué en disant que le protocole d'accord en discussion pourrait toujours être annulé, même si plus tôt, Téhéran a aussi fait état de progrès. Le chercheur à l'Observatoire sur les États-Unis de la chaire Raoul Dandurand, Julien Toureil, explique que ce scénario se répète entre les deux camps en raison de plusieurs facteurs, dont la méfiance des États-Unis envers l'Iran et vice-versa.
9: L'autre facteur qui peut expliquer la prudence dont fait preuve aujourd'hui le président Trump, c'est que des élus républicains, notamment le sénateur Lindsey Graham, ont exprimé leur mécontentement vis-à-vis d'un accord qui serait, selon eux, potentiellement mauvais.
8: Julien Toureil juge par ailleurs que la question des ambitions nucléaires iraniennes pèse probablement aussi dans la balance, d'autant que la question n'a pas été spécifiquement adressée dans le protocole d'entente. Ici Greta Juris, Radio-Canada, Montréal.
7: L'ambassadeur des États-Unis au Canada ne comprend pas la frustration des Canadiens face aux tarifs douaniers imposés par l'administration Trump. En entrevue à Radio-Canada, Pete Hoekstra estime que les droits de douane sont là pour rester et que tous les pays qui veulent faire des affaires avec les États-Unis doivent accepter cette nouvelle réalité. Laurence Martin l'a rencontré.
10: Just doesn't make any sense.
11: Pete Hoekstra n'a pas la langue dans sa poche. Proche de Donald Trump, l'ambassadeur américain à Ottawa a un message clair pour les Canadiens. Les tarifs sont là pour rester.
10: It's our policy.
11: C'est notre politique, dit-il, et on l'applique de façon uniforme.
12: But do you understand where that frustration is?
11: Comprends-tu la frustration des Canadiens à l'égard de l'administration Trump?
10: Absolutely no.
11: La réponse est sans équivoque.
10: We put tariffs on everybody in the world.
11: Toutes les régions du monde sont logées à la même enseigne, plaide-t-il. L'ambassadeur dénonce aussi le retrait de l'alcool américain et des tablettes.
10: We think the alcohol ban is totally unfair.
11: Une riposte injuste, selon lui.
12: If Canadian provinces were to...
11: Mais un retour du bourbon du Kentucky sur les tablettes entraînerait-il une baisse des tarifs?
10: Non.
11: Là encore, la réponse est tranchée. Pete Hoekstra soutient qu'Ottawa devrait avoir une approche plus conciliante avec Washington.
10: I'd say put on your sales hat.
11: Je leur dis, mettez votre chapeau de vendeur et expliquez en quoi l'Ontario, par exemple, est le meilleur endroit pour se procurer des voitures.
10: Why getting them from Ontario is...
11: Et ce, même si Donald Trump répète souvent que son intention est de rapatrier la totalité de la production automobile au sud de la frontière.
13: We want to make our own cars. We don't really want cars from Canada.
11: Le fossé entre Ottawa et Washington ressort donc clairement dans l'entretien, mais les tensions n'empêchent pas l'ambassadeur d'aimer son rôle.
12: Do you like being an ambassador?
10: I love standing up for America each and every day.
11: Celui, dit-il, de prendre la défense de l'Amérique chaque jour. Ici Laurence Martin, Radio-Canada, Ottawa.

0: sport.
1: En Formule 1, l'Italien Kimi Antonelli a remporté le Grand Prix du Canada sur le circuit Gilles Villeneuve à Montréal. Le pilote Mercedes a devancé le Britannique Lewis Hamilton sur Ferrari et le Néerlandais Max Verstappen sur Red Bull. La course a donné lieu à plusieurs batailles au grand plaisir des spectateurs et Antoine Deshaies était sur place.
2: Et cette fois, les rouges s'éteignent et on roule au circuit Gilles Villeneuve.
3: L'action n'a pas manqué au Grand Prix du Canada. Les deux pilotes Mercedes, George Russell et Kimi Antonelli, ont joué du coude à plusieurs reprises au grand plaisir des amateurs. La bagarre a pris fin de manière inattendue au 30e des 68 tours de l'épreuve.
2: Coup de théâtre! Course terminée pour George Russell!
3: Le Britannique connaissait un week-end parfait, jusqu'à ce que sa voiture le trahisse. Voici George Russell.
4: Oh, it was great fun. I really enjoyed it. For me, this is what racing's about, these cars.
3: J'ai adoré ma bagarre en piste avec Kimi. C'est l'essence même de la course, dit le Britannique. Après l'abandon de Russell, l'Italien a fait cavalier seul. C'est la première fois qu'un pilote signe ses quatre premières victoires en Formule 1 de manière consécutive. Voici Kimi Antonelli.
4: Of course, the battle was very tough and at times a little bit borderline, but
3: la bagarre était dure et parfois à la limite, mais amusante, a dit le champion. Le temps maussade de dimanche n'a pas refroidi les ardeurs des amateurs, présents en nombre record sur l'île Notre-Dame. Ils étaient 360 000 au total des trois jours.
5: C'est fantastique. Moi, je suis venu il y a plusieurs années. La foule n'était pas aussi nombreuse. Là. C'est excitant.
6: Les voitures, les courses, le bruit. Quand on passe à côté des voitures, il y a comme une sensation qui vient chercher dans le cœur.
3: Montréal aura donc connu un week-end sportif extraordinaire. Les écuries de F1 s'envoleront vers l'Europe dans les prochaines heures, mais la fébrilité se poursuivra lundi soir avec le troisième match de la série canadienne Hurricanes, auquel quelques pilotes assisteront. Ici Antoine Deshaies, Radio-Canada, Montréal.
1: Et puis enfin, plus de 4000 personnes ont signé une pétition en ligne pour demander à la Ligue nationale de hockey d'autoriser la diffusion publique des matchs du Canadien de Montréal au centre Slush Poppy de Gatineau. La LNH refuse en raison de droits territoriaux exclusifs réservés aux sénateurs d'Ottawa. C'était les informations.
7: Ici Mélissa Mollen-Dupuis qui vous souhaite la bienvenue à l'émission Coué-Coué.

Ce soir à l'émission, on va parler du Tribunal permanent des peuples qui va tenir des audiences publiques à Montréal au sujet des enfants autochtones disparus et des sépultures anonymes liées au pensionnat, avec celle qui a rendu le projet possible, la directrice générale du foyer pour femmes autochtones de Montréal, Nakusette. Au Cercle des Geeks, on va analyser le nouveau Star Wars, le Mandalorien et Grogu sous l'œil autochtone avec nos geekettes préférées, Woody Larivière et Bérénice Morlun-Dupuis. Mais avant de commencer, on va le faire d'une manière un peu spéciale.

0: Parce que cette semaine, c'est tout le milieu culturel qui était en deuil. On a appris samedi soir dernier le départ prématuré de l'artiste au grand talent, violoncelliste prodige Chris Dirksen, à seulement 45 ans. Toute la semaine, les témoignages ont retenti sur toutes les plateformes, que des éloges pour cette personne exceptionnelle. Et on avait envie, nous aussi, d'ajouter notre voix pour dire à quel point on l'appréciait comme artiste, mais surtout comme personne. J'ai d'ailleurs eu la chance de rencontrer Chris il y a plusieurs années. J'avais été émerveillée par son talent et surtout par sa gentillesse. Les artistes du niveau de Chris sont aussi rares que des tigres blancs de Sibérie, une conjoncture de talents exceptionnels, d'implication dans la communauté et de représentation au-delà des frontières. Et avec son départ, ce qu'on perd, c'est plus qu'une artiste, c'est un membre de la communauté qui était très spécial. Alors ce soir, on débute l'émission en lui rendant hommage. Pour ce faire, je rejoins par les ondes de la radio notre chroniqueur musical Marc Fournier à Vancouver sur les rives de la mer Saliche, des Saliches. Quoi, Marc?
1: Bonsoir, Mélissa.
0: Écoute, c'est...
1: Onde de choc, tu le dis. Hein?
0: Ah, c'est fou. On pouvait même pas se douter de ça, mais tout ce que je vois, c'est des témoignages, que ce soit des gens de Montréal jusqu'à, justement, en Colombie-Britannique, même aux États-Unis.
1: Partout, partout.
0: Tout le monde qui a eu la chance de travailler dans le milieu de la musique autochtone

0: pas eu la chance de connaître Chris Dirksen, qui était que du talent à l'état pur. Là.
1: Ouais. Bon, moi, je suis encore ébranlé, honnêtement, mais je voulais absolument lui rendre hommage. Donc, Chris Dirksen, violoncelliste, compositrice, Cree, originaire de la Première Nation de Tall Cree. C'est le traité numéro 8 dans le nord de l'Alberta. Elle a perdu la vie dans un accident de voiture alors qu'elle revenait des funérailles de son père, Bernie Meenan, ancien chef de la nation Tall Cree. Et puis, Mélissa, il y a de ces artistes dont on se rappelle précisément et avec émotion la première fois qu'on les a entendus et vus. Et Chris Dirksen en fait partie pour moi. C'était à Winnipeg, il y a 15 ans, et pas n'importe où, à La Fourche. On appelle La Fourche parce que son emplacement, ben, c'est à La Fourche des Rivières Rouges et à Assiniboine, un lieu fréquenté depuis plus de 6000 ans, lieu de rencontre important pour les peuples Anishinaabe, Nakota, Cree. Et j'étais là pour le Aboriginal Music Week, qui est devenu aujourd'hui le festival Sakihiwe. Et Chris Dirksen, elle était là, dans un grand couloir très passant, avec son violoncelle, sa loop station, et elle créait une bande sonore en direct, avec plusieurs couches qui se superposaient, c'était improvisé, c'était inspiré par le passage des gens, avec une telle intensité, c'était phénoménal. Il y a certains qui s'arrêtaient, ils étaient éberlués, ils disaient, mais qu'est-ce que c'est que ça? Moi, je m'en rappellerai toujours, toujours cette première fois. Puis le soir même, ben, après un concert, on a discuté. Elle m'a raconté sa jeunesse en Alberta, ses études en musique à Victoria, ses expériences à Vancouver, son passage à Toronto, son travail dans le monde de la musique classique, mais la musique expérimentale aussi. Moi, je l'avais surnommée la Björk du violoncelle. Ça l'avait fait rire. Et elle était d'une générosité, tu l'as dit, Mélissa. Puis à chaque fois qu'elle sortait quelque chose de nouveau, moi, je lui écrivais pour lui demander de me donner des précisions ou une anecdote sur telle ou telle pièce. Et elle répondait toujours, 15 ans durant, malgré un emploi du temps complètement fou et se promener à travers le monde. C'était une tornade, en fait, mais une tornade douce.
0: Moi, je dis tant quand t'as rencontré quelqu'un que t'as jamais eu la chance de rencontrer quelqu'un qui parlerait en mal de cette personne-là, c'était une étoile filante. Puis Chris, ça faisait partie de ces personnes-là qui ont vraiment marqué. Parce que je pense vraiment à la communauté d'où je suis, à Montréal. Puis il était accessible et pourtant son talent était tellement en dehors, on dirait, du cadre normal. Parce qu'en plus, en tant que personne bispirituelle, je me disais, elle pouvait toucher à quelque chose qui venait du monde spirituel, puis sa musique était plus grande que nature. Fait que je suis... C'est pour ça que quand je parlais de Tigre Blanc, j'ai l'impression qu'on a perdu quelque chose, qu'on va avoir de la misère à retrouver. Mais pas juste son talent, pas juste d'une manière quantitative, c'est la qualité aussi de
1: son
0: de
1: énergie.
0: Personne, oui. Elle a vraiment bien marqué la communauté. Parce que, excusez-moi, j'ai des petites larmes, des petites émotions.
1: Je comprends parfaitement. Chris, elle a sorti 4 albums, The Cusp, The Collapse, Orchestral Power Project, qui mélangeait la musique powwow et la musique classique, c'était grandiose, et The Visit, ça c'était en 2025. Et elle a composé plein de musiques de films, de séries télé, entre autres Eighth Fire, produit par la CBC, des musiques pour des installations visuelles, que ce soit roots ou numériques. Elle a participé à des douzaines d'enregistrements pour plein d'artistes autochtones et allochtones. Et elle laisse derrière, il y a un immense héritage musical salué, comme tu l'as dit, par l'ensemble de la communauté culturelle et artistique de l'île de la Tortue, et même d'ailleurs, c'était celui d'une éclaireuse et d'une visionnaire. Pour ceux qui connaissent pas la musique, je vous ai préparé un petit medley, un pot-pourri tiré de son vaste répertoire. On va commencer avec un extrait de Powwow Rhapsody. On ira dans Our Home on Native Land, Two Hours Parking, et on revient avec Powwow Rhapsody.

0: comme quoi je mentais pas par rapport à son talent. c'est fou parce que, tu sais, elle a aussi ouvert des portes qu'on pensait inaccessibles, un peu comme Jeremy Dutcher
1: exact.
0: A pu le faire. Tu sais, demande-moi pas si j'allais voir quelqu'un jouer du violoncelle qui venait d'une communauté autochtone quand j'étais jeune, mais de la voir après ça, puis de la voir dans toute sa splendeur comme personnalité, là, ça a donné envie à plein de jeunes justement d'aller essayer quelque chose de nouveau, de devenir des explorateurs pour leur nation dans des milieux culturels qui ne sont pas habituellement attribués aux communautés autochtones.
1: Complètement. Et comme tu l'as dit, depuis dimanche dernier, ben, les hommages s'affusent partout au pays. Tous les orchestres symphoniques de la Colombie-Britannique, Alberta, Saskatchewan, Manitoba, Ontario, Yannick Nézet-Séguin de l'Orchestre métropolitain, oui. Le Centre des Arts à Banff, tous les festivals de musique du pays, les artistes comme Tania Tagak, Willows, la flûtiste Jessica McMahon, la cantatrice Cheryl Sewipagaham, la compositrice Inuk Dianta Edmonds, Susanna Gluckart, il y en a trop pour les nommer, d'ici jusqu'en Nouvelle-Zélande où l'artiste maori Mihirangi Watihi qui a écrit « L'industrie musicale est chaotique, mais Chris a toujours incarné le calme imperturbable au milieu de la tempête. »
0: Je pense que tout ce qu'on peut souhaiter, c'est que t'sais, la famille puis la communauté de Chris, parce qu'on sait qu'il y a aussi sa femme qui était impliquée dans,
1: Bobby,
0: dans
1: ouais.
0: l'accident. Fait que c'est encore très difficile. Je pense qu'il faut aussi noter une chose, que dans les communautés autochtones, quand un drame comme celui-ci se produit, c'est toute la communauté qui vit le deuil. Fait que, je tiens vraiment à envoyer à tous ceux qui ont connu Chris de proche ou de loin, toutes mes condoléances, parce que je l'ai pas rencontré longtemps, mais elle m'avait vraiment marqué, puis on était tout le temps contents de pouvoir faire jouer sa musique à la radio. On va continuer de le faire, puis d'honorer justement ce qu'elle a laissé derrière, parce que c'était vraiment une personne extraordinaire.
1: Ouais. Il y a le poète Shane Koshan qui a dit « La tragédie dans tout ça, ce n'est pas que tu ne sois plus avec nous, c'est que le monde venait de découvrir et comprendre la quantité de guérison que tu tenais entre tes mains.
0: Mmh. »
1: Et moi, je rajouterais un fabuleux sens de l'humour.
0: Ah oui!
1: Yael, t'es aussi drôle que talentueuse. Chris, tu vas me manquer. Beaucoup.
0: Un gros, gros, gros tchinechkometin pour ton témoignage, Marc. Merci d'avoir pris le temps pour commencer l'émission avec nous parce que c'était. Comment, on pouvait pas passer à côté.
1: Non, c'était important de le faire pour tout le monde.
0: Puis j'espère vraiment qu'on va continuer d'entendre justement résonner ouais. son talent à travers le temps. Fait que merci beaucoup, tchinechkometin, Marc.
1: Merci à vous.
0: Et parlant de réaction, on va aller rejoindre une artiste qui l'a bien connue, la metteuse en scène, comédienne et directrice artistique de production Onishka, Émilie Monet. C'est elle, d'ailleurs, qui m'avait fait rencontrer Chris. On la rejoint à Paris. Quoi, Émilie?
2: Quoi, Mélissa?
0: Hey, Tina, je suis contente de prendre le temps de parler avec nous. Tu sais, d'abord, je vais te présenter mes condoléances parce que tu connaissais bien Chris.
2: Ben, je la connaissais pas super, super bien, mais quand même un petit peu. Là, on a collaboré plusieurs fois, puis j'avoue que je suis complètement bouleversée depuis ces nouvelles vraiment choquantes. Là.
0: Oui, parce qu'on a tous resté surpris. Je voulais te demander, comment tu as rencontré Chris?
2: Je l'ai rencontré en

0: Même temps que toi, en fait, quand je vous avais invité sur le projet Recompose que j'avais présenté au Festival Phénoména dans lequel tu étais interprète. Et puis je connaissais, en fait, j'ai rencontré d'abord la musique de Chris. Il y avait un album qui s'appelle The Cusp qui m'a beaucoup marqué, puis j'avais très envie de la faire venir à Montréal puis de créer un spectacle avec elle. Puis à chaque fois que j'ai travaillé avec elle, tu sais, t'es toujours très saisie par son talent, puis par sa façon aussi de jouer du violoncelle aussi avec les pédales. C'est très contemporain, mais elle est aussi vraiment complètement investie. Là, tout ce qu'elle faisait en improvisation, c'était toujours incroyable.
1: Oui, je voulais te parler particulièrement parce que quand je l'ai rencontrée, moi, c'était grâce à toi. Puis j'ai l'impression aussi que, puisque tu as travaillé plusieurs fois avec après ça, tu as quand même eu un 25 cents dans la mise quand c'était de l'introduire justement au milieu autochtone francophone parce que je la connaissais pas du tout avant.
0: Oui. Ensuite, Chris est venu pour un autre spectacle que j'avais fait au FTA qui s'appelait Tsegan, qu'on avait fait ensemble. Puis j'avais aussi provoqué une rencontre entre elle puis la musicienne Franny Holder.
1: Oui.
0: Elles avaient créé un set vraiment super pour un festival que j'avais à l'époque qui s'appelait Scène contemporaine autochtone. Puis elles avaient, je me souviens, elles avaient pratiqué, je pense, une journée seulement. Puis elles avaient fait un set d'une demi-heure. Puis c'était comme, on voyait vraiment qu'il aurait pu y avoir un potentiel de quelque chose entre les deux. Puis après on s'est revus quelques fois aussi en Écosse, entre autres. Elle avait accompagné Takralik Partridge aussi, oui. Qui faisait un spectacle de spoken word. À chaque fois, c'était toujours merveilleux de la voir. Moi, en tout cas, je vais me souvenir d'elle comme une personne vraiment très, très franche, très disciplinée aussi, très sérieuse par rapport à son art et à sa vocation de faire rentrer plus d'Autochtones dans la musique classique et orchestrale. La dernière fois que je l'ai vue, c'était à Montréal. Elle a enregistré une partie de son dernier album à Montréal.
1: Oh. Dans tes mots à toi, qu'est-ce que tu crois que Chris Dirksen nous lègue?
0: C'est sûr qu'elle nous lègue, sa musique, puis je pense que ça va vraiment perdurer à travers le temps. Elle nous lègue aussi cette capacité d'allier en fait la musique classique et la musique contemporaine, la musique autochtone aussi, parce qu'elle travaillait beaucoup avec soit des chants de powwow ou des chanteuses autochtones ou des chanteuses de gorge aussi. Donc, elle avait vraiment cette capacité à vraiment allier tous ses héritages dans sa musique. Donc, moi, je pense qu'elle va, elle va avoir un leg, là, définitivement. On le voit déjà sur les réseaux sociaux, comment les gens, ça a vraiment un impact sur oui. son départ.
1: Je veux dire un gros miigwech, Émilie. Merci d'avoir pris le temps, surtout de l'autre côté de l'océan, de venir parler avec nous parce que je pense qu'il n'y a personne qui a le cœur sec quand on pense à Chris Dirksen.
0: Ben oui.
1: Tchinochkometen.
0: Ben merci, Mélissa. Tchinochkometen miigwech.
1: Et on va justement aller écouter la musique de Chris. On va écouter Treaties de son album de visite.

0: Vous êtes toujours à l'écoute de Kwekwe et on peut dire que c'est beau. Encore mille merci, Chris Dirksen, pour ce que tu as laissé derrière ton passage trop bref sur cette terre. Et maintenant, je dois vous dire que on va changer de registre parce que j'avais aussi très hâte à ce segment pour pouvoir parler de notre présence culturelle dans une galaxie très, très lointaine. Hier est sorti le nouveau film de Star Wars, Le Mandalorien et Grogu. Vous connaissez mon amour pour Bébé Yoda et nous. Et on en a souvent parlé à l'émission, Star Wars, c'est très autochtone. C'était donc l'occasion de ramener nos geekettes préférées pour un...
1: Cercle des geeks!
0: Quoi, quoi, Ouidi à la rivière? Quoi, quoi, Bérénice Morin Dupuis?
2: Quoi?
0: Que je connais à peine. Mmh. Les deux. pour se mettre dans l'ambiance, on va aller écouter un extrait de la bande-annonce.
3: Nous connaissons tous les légendes du chasseur de primes mandalorien et de l'enfant. Il faut protéger ce que la rébellion défend depuis toujours.
4: Bonne chance. Tu vas en avoir besoin.
5: Arrête.
6: Oh, horrible méchant bébé.
4: Les anciens veillent sur les jeunes. Avant que les jeunes ne veillent sur les anciens.
0: This is the way.
2: This is the way.
0: C'est pas un secret, le réalisateur George Lucas l'a mentionné à plusieurs reprises. Beaucoup des éléments de Star Wars sont inspirés des cultures autochtones. Les Ewoks sont nommés en hommage aux Miwoks, un peuple autochtone du nord de la Californie, où le retour du Jedi a été filmé. La coiffure signature de la princesse Leia, inspirée d'une coupe traditionnelle des femmes de la nation Hopi. La langue de Greedo, l'extraterrestre, est inspirée du Quechua. Les thématiques aussi, on pense de résistance aux empires, les terres sacrées, les savoirs ancestraux transmis de génération en génération. D'ailleurs, il le disait, les aînés prennent soin des plus jeunes pour qu'ensuite les plus jeunes prennent soin, eux, des aînés. Et c'est là. Comment on dit en français? This is the way.
2: Telle est la voie.
0: Telle est la voie. Et ça, je pense qu'on reconnaît beaucoup de nos enjeux à nous culturels dans les films de Star Wars. C'est pour ça qu'on dit tout le temps qu'on emprunte les yeux autochtones pour pouvoir voir le film d'une deuxième manière, d'une manière qui est différente. Alors pour toi, Widia, qu'est-ce que tu dirais qui est très autochtone à tes yeux?
7: Dans Star Wars, plus généralement, il y a effectivement, au-delà du visuel, là, je pense qu'il y a la résistance à l'Empire, tout le concept de la protection du territoire, de parler des Ewoks, la transmission des savoirs traditionnels, la survie culturelle de plein de peuples, dont les Mandaloriens,
0: ah, oui.
7: On va parler aussi du film.
0: T'allais la voir.
7: Et aussi, je pense, le concept philosophique et spirituel de la force, je l'avais remarqué notamment quand j'étais allée voir le Star Wars doublé en Anishinaabe Moine. Je trouvais tellement que quand Obi-Wan parlait de la force en Anishinaabe Moine, ça fuitait vraiment.
0: Hey Bérénice, toi puis moi, on a eu beaucoup de conversations par rapport aux Autochtones de Tatooine.
2: Oui, les Toscans, ou Hommes des Sables en français. C'est des personnages qu'on voit dès le début dans le premier film de Star Wars. C'est ceux qui crient, je ne ferai pas le cri du Toscan. Bon, OK, je l'ai fait. Mais dans les premiers films, c'est seulement des personnages violents et qui essaient de tuer Luke Skywalker. Tranquillement, on peut voir que leur personnage évolue. Puis dans la série de Boba Fett, justement, là, on peut voir qu'ils ont une culture, ils ont une langue, ils ont des façons de faire un village. C'est les Autochtones de Tatooine, en fait.
0: Mais moi, j'ai trouvé tellement que le premier film de Star Wars, c'était comment on voyait les vieux films de cowboys et d'indiens, mm-hmm. les méchants sauvages avec les gentils cowboys. Puis avec Boba Fett, là, on voit vraiment un peu plus ça, il danse avec les loups. Là, on commence à comprendre les Tusken Raiders.
2: Oui, ben c'est ça, c'est qu'on voit beaucoup. Ils ont développé beaucoup de la culture, puis le fait que Boba Fett, quand il sort du Sarlacc, ben là, il est comme kidnappé par eux, mais tranquillement, il fait partie des clans des Tusken, puis il apprend toutes les us et coutumes, la langue, tout ce qui entoure le.
0: Pour ceux qui seraient un petit peu moins au courant de l'univers Star Wars, le Sarlacc, c'est le gros ver qui essaie de manger Luke Skywalker. meurt dans un des films de Star Wars.
2: En fait, c'est un trou de douleur.
0: Où tu es digéré pour des millénaires.
2: Pendant des millénaires.
0: Oh, oui, ça a l'air plus effrayant dans le premier film. Et depuis que Grogu, bébé Yoda, est apparu sur les écrans, grâce au Mandalorien, on le voit partout sur les réseaux sociaux autochtones. Chaque nation l'a clamé comme un des leurs. Ici au Québec, la lutte est très chaude entre les Inuits et les Atikameks. Toi, Widia, qui est Anishinaabe, en tant que partie neutre, qu'est-ce que t'en penses?
7: Écoute, moi, justement, en tant qu'Anishinaabe, je préfère ne pas prendre position, de rester neutre dans ce sujet-là, puis à la limite jouer un rôle de casque bleu, là, où je sais pas. Mais je trouve ça intéressant quand même, enthousiasmant aussi de voir que pas juste les Atikameks et les Inuits, mais qu'il y a autant de nations autochtones qui se sont appropriées Grogu.
0: Oui.
7: Mais spécifiquement sur cette question-là, Atikameks et Inuits, malheureusement, je ne prends pas position. Pour ma protection personnelle aussi.
0: J'espérais que tu trancherais dans la question, mais ça va rester encore dans les airs et flotter pendant. Ça faisait rire beaucoup les gens. Je disais, il y a une guerre entre les Inuits et les Atikameks. Une guerre? Moi, pas une guerre comme tu penses. C'est quasiment comme compter des coups. Ça veut dire que qui c'est qui va pouvoir rire de l'autre puis que l'autre va répliquer. Ça fait partie un peu de l'idée de l'humour aussi qu'on retrouve dans le Mandalorien, qui fait partie de la culture autochtone. Il y a des sujets très sérieux, mais il y a beaucoup d'humour aussi.
2: Ouais. Ben oui, tu sais, puis Grogu, c'est pas seulement ça là, non plus. C'est quand même un personnage qui est très, tu sais, comme tu disais, là, pourquoi on se l'est approprié, là, les Autochtones, tu sais. Puis c'est beaucoup, pas juste parce qu'il y a de l'humour dans la série, mais parce qu'on se relie beaucoup à lui. C'est un enfant qui a été kidnappé pendant l'ordre 66.
0: Ah ouais. Non, je regarde et je dis, on va pas parler de pensionnat, on va pas parler de... Mais on va parler de ça, justement, c'est les institutions, l'Empire qui prend les enfants. Mais aussi, on avait eu déjà un coup de cœur pour Yoda. C'est pour ça qu'on l'appelle bébé Yoda et pas Grogu tout le temps. C'est que Yoda représentait la sagesse de nos aînés. Et Grogu représente un peu nos jeunes futurs aînés.
2: Ouais, mais en fait... La façon dont on voit un peu le personnage évoluer là, dans la série, c'est que ben là il est découvert par Din Djarin, le Mandalorien. Il l'amène avec lui, puis au départ il veut juste le ramener à ses semblables qui sont les Jedi. Là. Puis à un moment donné, mais à cause du credo des Mandaloriens, ben il l'adopte. Puis là tu vois justement ben que Din Djarin veut lui enseigner le credo Mandalorien, puis il y a plusieurs choses là, qui peuvent être enseignées là-dedans. Mais tu vois aussi que il y a la force en lui. T'sais, l'espèce de Yoda, là, on ne connaît pas le nom de cette espèce-là, mais on voit que c'en est un. Il y a une sensibilité à la force, un lien avec la nature. Puis, c'est beaucoup démontré justement dans les images qu'on peut le voir en train de méditer. Tout ça.
0: Ah oui, il est très, très en lien avec la force, mais c'est aussi un enfant. Fait qu'on le voit essayer de manger tout ce qu'il trouve, de grignoter des espèces en danger. Ouais. Fait que ça ramène aussi cet humour-là, le fait que personne n'est parfait. Dans les films, on peut s'attendre à de la perfection, mais dans la vraie vie, dans nos communautés, dans nos familles, on sait qu'on a des défauts, mais qu'on est toujours en apprentissage. Puis ça, je pense que c'est justement Din Djarin, un des beaux, des beaux traits d'histoire qu'on parle, c'est la paternité.
2: Ouais, puis de la façon dont il enseigne aussi, il n'est pas dans la punition. Il est plus dans l'apprentissage, un peu comme... On

0: chasser la prime.
1: C'est ça.
0: On va demander aux aunties de checker un œil ou même à d'autres espèces parce qu'ils côtoient beaucoup de nations différentes. Justement, c'est ça qui est le fun avec le milieu de Star Wars.
2: Justement, une de ses gardiennes, c'est Penny Motto, qui est une mécanicienne, puis elle aime beaucoup, elle nourrit un peu trop peut-être.
0: Puis là, on passe au nouveau film. Star Wars, Le Mandalorian et Grogu. Il ne fait pas exception. On y retrouve toujours plusieurs thématiques autochtones. On va essayer de vous en parler sans divulgâcher parce qu'on respecte aussi le plaisir de voir le film la première fois. Et je vais me tourner vers toi, Widia. Qu'est-ce que tu as découvert d'autochtone, justement, de ce qui te relie?
3: J'ai adoré qu'il creuse encore la relation, justement, vous parlez de la relation entre Mando et Grogu, puis justement, à quel point c'est basé sur la protection, la transmission des savoirs, la famille choisie.
0: Oui.
3: Au-delà là, des liens biologiques. Fait que moi, c'est quelque chose qui m'a vraiment touchée, puis de voir aussi en cours de route l'évolution de Grogu, puis comment il met en application justement les apprentissages et les enseignements qu'il a eu, puis le fait aussi qu'il navigue lui-même entre deux mondes, là, un peu son côté gérer la force et son côté Jedi et aussi son côté Mandalorien. C'est comme s'il avait grandi à travers deux nations différentes puis qu'il doit naviguer dans ces deux mondes-là différents. Moi, je trouve que c'est quelque chose dans lequel on peut se reconnaître aussi en tant que personne autochtone. Fait que c'est un aspect que j'ai beaucoup apprécié dans le film, d'avoir évalué cette relation-là.
0: Tu parles de famille choisie, mais les Anishinaabe, comme beaucoup de nations, avaient l'adoption facile. On adoptait beaucoup dans nos nations, justement, quand des enfants en avaient besoin, quand justement, on avait besoin de connecter des familles ensemble. Ça faisait partie de la culture, puis c'était pas si difficile que ça.
3: Oui.
0: Toi, Bérénice, est-ce qu'il y a des thématiques qui t'ont touchée dans le nouveau film?
1: Là, c'est pas du vulgâcher ce que je vais dire. T'sais, on le voit beaucoup dans les bandes annonces qui sont sorties. Il y a une grande partie qui se passe justement dans la forêt, mais on le voit aussi l'image où, justement, Wizzy, elle disait, il y a l'enseignement du Mandalorien, mais tout ce qu'il a appris aussi du côté de la force quand il était avec Luke, on le voit qu'il jongle ou qu'il essaie de marier tout ça. Mais il y a un moment où on le voit méditer en forêt, puis my God, ça, c'est tellement une belle image. Puis je trouvais tellement, là, je me disais, oh, ça peut pas avoir plus le lien, la nature, la force, tu sais, la présence. En tout cas, je trouvais vraiment juste ça. Ça a été un très beau highlight.
0: Ah oui, tu avais que moi, c'est belle forêt, c'est ça.
1: J'ai tout de suite pensé à toi.
0: Je me l'approprie celle-là.
3: C'est vrai qu'il y a beaucoup de liens avec le territoire puis la nature dans la deuxième partie du film.
0: Il y a beaucoup de solutions qui se trouvent dans la forêt. Fait qu'il faudrait pas la couper, cette forêt, avec toutes ces solutions. Ouais. Mais moi, j'avoue que c'est l'idée des sept futures générations. On l'entend dans la bande-annonce. Quand il dit que Grogu va le survivre pendant des centaines d'années, tu sais, et qu'il veut juste le protéger, ça me marque vraiment. Tu sais, c'est quelque chose que je trouve qui a déconnecté beaucoup dans les derniers siècles, c'est le lien avec nos aînés. Je trouve qu'on met nos aînés dans des foyers pour personnes âgées, puis on met nos enfants dans des écoles, alors qu'avant, les deux, c'était quasiment comme un naturel. Ils étaient tout le temps ensemble, les aînés puis les plus jeunes. T'sais. Fait que moi, je trouve que c'était un des plus beaux apprentissages que je veux voir voyager, mais justement, grâce à la franchise de Grogu et Mandalorian, je me dis, des savoirs ancestraux qui vont voyager. Mais avant de se quitter, faut pas oublier que la franchise en a fait beaucoup pour nos langues. En 2013, le film Star Wars épisode 4, Un nouvel espoir, est devenu le premier film du grand Hollywood qui a été doublé en langue autochtone en Navajo. En 2024, il a aussi été doublé en Ojibwe Anishinaabemowin.
3: Oui,
0: Dia.
3: Oui.
0: Est-ce que vous pensez qu'on risque de voir ces autres franchises-là être traduites dans des langues autochtones? Surtout, je pense que Grogu, on va faire un appel à ça, là.
1: Ouais, c'est les deux films qui ont été traduits, A New Hope là, qui a été traduit dans deux langues différentes autochtones. Je pense pas que ça va être deux projets qui n'auront pas de continuité. D'après moi, il y a beaucoup d'autres langues autochtones qui pourraient être traduites.
0: Ça pourrait être en Inuktitut la prochaine
1: fois. Ça pourrait être en Inuktitut, je pense. Puis selon moi, là, c'est quelque chose qui va se perpétuer. Là.
3: Vous voudriez pas que ce soit en Innu ou en Atikamekw?
0: Il faudra que nous règle la question avant que ça se fasse. Ou dans les deux langues. Parce qu'il faut le dire aussi, on unissait nos nations. Puis les Atikamekw et les Innu, c'est des voisins, c'est des cousins. Fait que ça se pourrait aussi qu'on ait croisé et fait un shake and bake d'ADN avec nos nations. Fait que ça se pourrait que Grogu soit Inukamekw ou Atikinu.
3: Ouais, mais en tout cas, moi, j'espère qu'il y en ait plein d'autres films de Star Wars, de films de culture populaire traduits dans plein de langues autochtones. Je pense qu'on le mérite, puis ça.

0: Ça nous permet de pratiquer, en fait, aussi au quotidien, nos langues. Moi, comme quand j'avais écouté le Star Wars en Anishinaabemowin, j'ai comme, oh my God, j'en connais plein de mots. Puis ça vient chercher une zone de mon cerveau que je ne vois pas comme chercher dans ma vie de tous les jours parce que j'ai pas la chance de le pratiquer ou de le parler dans ma vie de tous les jours. Fait que je l'espère.
1: Bon, ben, on s'entend qu'on veut qu'il y ait d'autres. Que la franchise Gros Goût continue. Telle est la voie?
2: Telle est la voix.
0: Telle est la voix.
2: Que la franchise soit avec vous.
1: Ginette, comme maintenant, Miigwetch, Bérénice Marlène-Dupuis et Woody à la Rivière. Le film Star Wars, Le Mandalorian et Gros Goût est présentement à l'affiche partout. Et mesdames les geekettes, j'invite évidemment les auditoristes à vous retrouver sur Espace Autochtone à votre chronique Bienvenue en territoire geek. Et Woody, je dois mentionner que le 4 juin prochain, tu vas animer une soirée spéciale en hommage à la culture Anishinaabe au Festival littéraire du Lac-Brome. Tu nous en parles un peu avant qu'on se quitte?
0: Oui. On va parler justement de comment décoloniser l'histoire, puis des textes que j'ai écrits dans le passé, puis aussi l'exposition que j'avais faite en lien avec 500 ans de résistance autochtone. Émilie Monnet va être là. Oui. Fait que oui, ça va être belle fun. 4 juin, Festival littéraire de Lac-Brome.
1: Manquez pas ça. Encore Tinashko maintenant, les filles.
2: Tinashko maintenant.
0: Miigwetch.
1: Et on va continuer encore en musique avec Chris Dirksen. On va aller écouter sa chanson « Abakouad ».

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1: On est maintenant 11 ans après la commission Vérité-Réconciliation qui a enquêté sur le système des pensionnats indiens. Et depuis, le gouvernement n'a suivi que 15 des 94 recommandations émises par cette commission. Mais dans les prochains jours, un autre chapitre va s'écrire. Le Tribunal permanent des peuples, un tribunal international indépendant qui enquête sur les violations des droits humains, va tenir des audiences publiques sur les enfants autochtones disparus et les sépultures anonymes. À partir du 25 mai, pendant 5 jours à Montréal, 7 juges vont entendre des témoignages et des experts pour évaluer si le Canada a été complice d'un génocide et de crimes contre l'humanité envers les peuples autochtones. Pour en parler, j'ai le plaisir d'accueillir celle sans qui ce tribunal ne serait pas venu au Canada, Nakusset, qui est directrice générale du foyer des femmes autochtones de Montréal. Kwe Watie, Nakusset?
2: Tansi.
1: Tansi. D'ailleurs, je tiens à commencer en te remerciant parce que, on le dit souvent à l'émission, on n'a pas choisi nos colonisateurs. Et là, tu vas nous parler en français, mais c'est ta seconde langue. Et je tiens à te remercier de faire le travail pour pouvoir parler avec nous. C'est très apprécié à l'émission.
2: Merci.
1: Puis je voudrais aussi te laisser la place parce qu'on en a parlé au début de l'émission, mais toi aussi, le départ de Chris Derrickson t'a touché personnellement.
2: Oui, oui. J'ai fait comme un concert tous les étés en Square Cabo. Et c'est deuxième fois que Chris vient et elle est mon préférée musicienne. Oh. Et alors, quand j'ai entendu la nouvelle, je suis comme tellement triste. Mm. Et c'est comme tout le temps dans ma tête qu'elle n'est pas avec nous à ce moment. C'est comme, oh, comme on manque nos Michael Jackson ou nos Prince. Comme c'est une grosse dévastation autour du monde. C'est juste...
1: On a perdu une lumière dans notre firmament. Et c'est très dur de pouvoir recommencer en se disant, est-ce qu'on va avoir... T'sais, on va avoir la chance de retrouver des talents de si grande envergure, mais par chance, elle a laissé une marque. Fait qu'on sent que les jeunes vont s'en inspirer pour le futur. Mmh. D'ailleurs, nos enfants, c'est une des raisons pour lesquelles on va se parler aujourd'hui, Nakusset. Mmh. C'est un honneur pour moi de te recevoir. Tu es une figure importante du militantisme autochtone au Canada. Pour les auditeuristes qui ne te connaîtraient pas, je vais prendre le temps de te présenter.
2: Okay.
1: Tu es cri de la nation de Lac-la-Ronge. En Saskatchewan, tu es une survivante des 60s Scoop, ce qu'on appelle la rave des années 60. Mm. À 3 ans, tu as été arrachée à ta famille et adoptée par une famille de Montréal. Tu as d'ailleurs écrit un magnifique livre pour enfants sur ton enfance. Mm. Ça s'appelle I Am My Name, A Girl's Journey to Finding Her Cree Family. Mm. Tu as consacré ta vie à combattre les injustices auxquelles font face les peuples autochtones. Tu as travaillé pour le Centre d'amitié autochtone de Montréal et depuis plus de 20 ans, t'es directrice générale du foyer pour femmes autochtones de Montréal. Explique-nous donc l'importance de cet organisme pour que tu aies consacré 20 ans.
2: Quand j'ai débuté, c'est juste comme une bénévole. Et c'était une plus petite équipe. J'ai travaillé avec une femme qui est Mohawk, qui doit faire des papiers pour une femme Innu. Et ne peut pas parler en français. Alors, j'ai fait l'inscription. Et la journée après, le boss a demandé si je veux un job. Alors, c'est comme ça que j'ai travaillé au La Foyer pour femmes autochtones de Montréal. Et c'est comme 26 ans maintenant. C'est long, mais c'est passé comme ça.
1: Oui.
2: Et,
1: mais ça le grossit énormément. Les besoins sont très présents. Ça apporte du support aux femmes, aux enfants,
2: oui.
1: Aux familles qui en ont besoin souvent dans des situations qui sont un petit peu plus difficiles. Des fois même quand on va parler de violence familiale. C'est pas un milieu qui est facile à travailler dedans. Comment est-ce que tu fais pour garder justement la force de rester des fois dans des situations qui peuvent être épuisantes?
2: C'est comme toute ma vie est difficile. Alors, ça, c'est comme. C'est la même chose. Mais c'est plus facile quand je travaille pour les autres. Alors, j'étais à Concordia. J'ai un bac et j'utilise mon éducation pour les peuple autochtone à Montréal. Et j'ai fait beaucoup de programmes. On a grandi parce que j'ai débuté en 1999. Alors, on a plus de programmes, on a plus de choses. Et pour moi, c'est comme quand je vois une injustice, je dois faire quelque chose. Alors...
1: C'est fou parce qu'aujourd'hui, en 2026, on a encore ces enjeux-là, mais on

0: On peut dire que dans les débuts, tu sais, les années que tu as commencé, c'était encore plus difficile même de faire reconnaître. Mmh. Il y avait des enjeux qui touchaient les personnes autochtones. Et toi, tu as un lien très particulier justement avec les luttes autochtones, parce que si je dis Mary Two Axe mmh. Early, qui est une grande militante Mohawk de Kanawake, une des pionnières justement de la lutte pour les droits des femmes autochtones, elle a notamment lutté jusqu'en 1985 contre le gouvernement du Canada pour que les femmes qui avaient épousé un allochtone puissent retrouver leur statut. Mmh. Parce que je rappelle à nos auditoristes que c'est une femme autochtone mariée à un homme allochtone. On ne pouvait plus retourner dans la communauté. Elle était considérée comme une blanche aux mm-hmm. yeux de la loi. Mais après 85, ça l'a changé. Et puisque c'était une loi sexiste, mm-hmm. et ça, c'est ce qui a réussi à faire le changement, mais c'est Mary Two Axe, que tu connais personnellement, si je ne me trompe pas.
1: Oui, parce que quand j'étais comme 25 ou quelque chose comme ça...
0: T'as encore l'air d'avoir 25 ouais. ans, je veux juste te dire. Là. La génétique est excellente.
1: Oui, j'étais en couple avec son petit-fils. Alors, j'ai parlé avec elle beaucoup et elle a dit comment elle a fait des changements et des années que tu dois mis pour faire des changements. Je sais que Mary et toutes les femmes qui travaillent pour la discrimination des femmes, quand elle a été à l'ONU, ça, c'est le changement.
0: Mm.
1: Alors, pour ça...
0: c'est pour ça qu'on a le tribunal des
1: oui.
0: peuples qui s'en vient.
1: Oui.
0: Parce que tu as appris d'une des meilleures.
1: Ah, mais c'est l'amnistie qui l'a dit.
0: Mm.
1: C'est la place d'essayer. Parce qu'on est dans le même... réunion avec l'amnistie.
0: Amnistie internationale.
1: Amnistie internationale.
0: Oui.
1: Comme 4 années passées, je pense.
0: Il y a 4 ans?
1: Oui. Oui. Oui. Et,
0: on traîne dans les mêmes lieux.
1: Oui, oui.
0: Nous, on aime ça aller aux rencontres d'Amnistie internationale, rencontrer justement des figures qui peuvent entendre ce que des fois, on a l'impression que le gouvernement canadien ne veut pas entendre.
1: Mm-hmm. Et l'amnistie a dit, demander au tribunal permanent de peuple. Peut-être il peut faire quelque chose.
0: Oui, il peut venir. Bien, d'ailleurs, si tu as réussi,
1: oui.
0: on dirait qu'il nous dit « Demandez au tribunal des peuples permanents. Oui, oui, je vais demander ça. » Mais toi, tu l'as fait.
1: Oui.
0: Et ça a fonctionné.
1: Oui.
0: Ça,
1: oui.
0: ça parle du pouvoir des citoyens puis des personnes qui ne sont pas des politiciens, des personnes mm-hmm. qui ne sont pas de riches donateurs ou quoi que ce soit. Tu es une citoyenne qui travaille dans un milieu mm-hmm. communautaire et tu as fait le premier geste de les inviter et ils ont répondu.
1: Oui.
0: Et maintenant, tu organises tout ça.
1: Oui, mais c'est comme presque 3 ans que je travaille sur ça. C'est pas, je suis à la foyer, j'ai fait beaucoup de différentes choses pour la foyer, tous les staffs, les clients, et aussi, je fais ça.
0: Mais, c'est ça, parce que le foyer n'arrête pas non plus d'avoir des besoins à tous les jours. Là.
1: Non, mais quand j'ai fait mon premier réunion avec le tribunal permanent des peuples, et je donne la vérité qu'ont les autochtones à Canada, qu'on fasse.
0: Ouais.
1: C'est comme ils veulent dire pourquoi tu n'as pas appelé avant.
0: Ah, oh. Ben oui, parce que c'est fou, hein. Comme quand tu le dis, là, toutes les vérités, les réalités auxquelles on fait face, c'est parce qu'il y a 5 ans, il faut se rappeler que c'était aussi le moment où on parlait des femmes qui étaient. Enterré dans un dépotoir dans l'Ouest. Et quand on demandait pour chercher justement mmh. les corps des femmes, on disait, ah, ben, c'est pas possible, c'est impossible de faire ça. Mais en même temps, on a déployé l'armée américaine, les gardes-côtes canadiennes, quand des millionnaires sont allés dans un sous-marin au fond de l'océan. Puis on s'est dit, c'est vraiment la différence entre comment on nous voit, nous. Et c'est une réalité qui existe encore aujourd'hui.
1: Mmh.
0: Fait que pour nous, c'est aussi se dire, ça fait des années qu'on demande l'attention, mais pourquoi on n'a pas demandé avant? Ben, on l'a demandé avant. Ça fait longtemps qu'on demande ces choses-là. Mais là, aujourd'hui, on a la chance d'avoir le tribunal qui arrive. Alors, je vais te demander, Anakuset, comment ça va se passer ces 5 jours, justement, avec le tribunal permanent des peuples?
1: Le premier jour, c'est très important qu'on ouverte avec un feu sacré. Et après ça, à 9h, Jeremy Dutcher va faire une chanson.
0: Oui.
1: Ça, c'est très différent. On a demandé pour permission avec le tribunal permanent de peuple. Et après ça, l'organisation Aboriginal Legal Services. Mm-hmm. Alors, Krista Biknu va faire une ouverture et aussi les tribunaux permanents va faire aussi une ouverture. Et dans l'après-midi, on a un témoin expert. Et tous les autres jours, c'est une personne qui est une experte de différents...
0: les différents sujets qu'on va aborder.
1: Oui,
0: là.
1: Oui. Merci.
0: Mais non, ça fait plaisir. D'ailleurs, il y a des places qui sont... C'est assez limité. Je pense que ça commence déjà à bien se remplir pour les participants. Mais les gens qui veulent suivre les 5 jours en ligne peuvent aller sur le site ourtruth.com. C'est OUR-TRUTHS.com. Et on se demandait, est-ce qu'ils peuvent aussi faire des témoignages en ligne?
1: Non. Mais tu peux voir, ça va être en deux langues et aussi en Inuktitut.
0: C'est excellent parce que souvent, la traduction, ça apporte beaucoup justement pour certains des aînés qui ne pourraient pas témoigner.
1: Oui.
0: Chers auditeuristes, maintenant, parce qu'on est un service public à Kwekwe, on s'est dit qu'on vous donnerait quelques clés pour mieux comprendre les enjeux qui vont être discutés justement pendant le tribunal permanent des peuples. Parce que des fois, les gens arrivent et ne savent absolument rien sur ces enjeux-là. Pour toi, Nakusset, ça a dû souvent être aussi une réalité d'avoir à toujours réexpliquer ces enjeux qui, encore aujourd'hui, en 2026, nous touchent, que ce soit les pensionnats, que ce soit les femmes assassinées disparues, les sépultures, tous ces enjeux-là, tu dois toujours être en train de les réexpliquer. Comment tu te sens après toutes ces années?
1: Ça me rend folle.
0: Alors, pour éviter que Nakusset vire folle, et comme c'est notre mission un peu de service public à Kwekwe, on s'est dit qu'on vous donnerait des clés pour mieux comprendre les enjeux. Et quoi de mieux que de passer par la culture pour le faire? Alors voici nos recommandations Kwekwe pour pouvoir vous préparer au Tribunal permanent des peuples. Il y a beaucoup, beaucoup d'œuvres artistiques, dont plusieurs qu'on a mentionnées à l'émission. Alors, c'est dur de choisir. Mais vous pouvez commencer avec ceci. L'excellente série Little Bird, disponible sur CBC Gem, APTN+, et Crave, pour laquelle Nakusset, justement, a été consultante et qui est basée en grande partie sur ta vie et tes expériences. Mm-hmm. C'est une œuvre très intime pour toi. Mm-hmm. Une autre excellente série, c'est Pour toi, Flora, réalisée par Sonia Bonspil-Boileau, disponible sur Tout.tv. Et pour en parler avec les enfants, le livre Le chandail orange de Phyllis Webstad, qui est un must pour toutes les classes qui veulent parler de réconciliation. Un autre livre récemment sorti, c'est 52 voix vers la réconciliation, accompagner les peuples autochtones vers la guérison de David A. Robertson, traduction chez Québec-Amérique. Je pense que ça, c'est un livre qu'il faut lire avant de pouvoir même s'impliquer dans le tribunal des permanent des peuples. Et personnellement, moi, j'aime beaucoup les témoignages personnels qui sont sur le site de la wapikoni.ca, plusieurs films qui donnent la parole aux survivants, mais aussi aux enfants et aux petits-enfants des survivants, parce que c'est une problématique intergénérationnelle qu'on veut voir s'arrêter avec nous aujourd'hui.
1: Oui.
0: Alors, est-ce que ça passe pour toi, ces suggestions, Nakusset?
1: Oui, est-ce que je peux faire une autre suggestion?
0: Oui!
1: C'est un film sur Disney+, qui s'appelle Sugarcane.
0: Oh oui, c'est réalisé par Julian Brave Noise Cat et Emily Cassie. Ça a été nommé aux Oscars en 2025.
1: Oui.
0: Puis c'est un portrait cinématographique d'une communauté qui se penche sur l'héritage des pensionnats. Et comme on l'a déjà mentionné à l'émission, on guérira pas 500 ans de colonisation en 10 ans de réconciliation. Mais ça veut pas dire qu'on n'y croit pas et qu'on n'est pas sur le chemin pour le faire. Alors un gros Chinash Komitan Nakusset pour le travail colossal que tu accomplis pour nos communautés depuis si longtemps. Et je rappelle que tu es directrice générale du Foyer des femmes autochtones de Montréal et que le Tribunal permanent des peuples se tient à Montréal du 25 au 29 mai et c'est diffusé en ligne sur le site ourtruth.com. Encore un gros Chinash Komitan Miigwech. J'allais dire Onukut.
1: Merci.
0: Wachie, merci. Thank you, Nakusset, for coming over, pour avoir été ici avec nous aujourd'hui.
1: À la prochaine.
0: Et c'est ainsi que se termine l'émission de cette semaine. J'aimerais remercier l'équipe à la technique Chante Abralian, à la recherche Alice Chiche, à la recherche et réalisation Annie Nosti-Dubois. C'était Mélissa Mollen-Dupuis qui vous dit yamé, au revoir et à la semaine prochaine.

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4: Ici Louis de Belleval, voici les informations. Nouvelle volte-face de Donald Trump dans le dossier iranien. Le président américain déclare qu'il refuse de conclure un accord de paix à la hâte avec l'Iran. Ses commentaires surviennent quelques heures à peine après ceux de son secrétaire d'État Marco Rubio, qui affirmait qu'une entente avec Téhéran était imminente. Greta Juris a préparé ce qui suit.
5: Le secrétaire d'État américain Marco Rubio s'attendait à de bonnes nouvelles, mais quelques heures plus tard, Donald Trump a tempéré l'espoir d'un compromis. Sur sa plateforme Truth Social, le président écrit avoir demandé à ses représentants diplomatiques de ne pas se précipiter afin d'en arriver à un accord. Donald Trump, qui juge que le temps joue en faveur des États-Unis, a annoncé du même coup que le blocus naval des ports iraniens dans le détroit d'Ormuz restera en vigueur jusqu'à la signature d'un accord. Pendant ce temps, en Iran, l'agence de presse Tasnim a rétorqué en disant que le protocole d'accord en discussion pourrait toujours être annulé, même si plus tôt, Téhéran a aussi fait état de progrès. Le chercheur à l'Observatoire sur les États-Unis de la chaire Raoul Dandurand, Julien Toureil, explique que ce scénario se répète entre les deux camps en raison de plusieurs facteurs, dont la méfiance des États-Unis envers l'Iran et vice-versa.
6: L'autre facteur qui peut expliquer la prudence dont fait preuve aujourd'hui le président Trump, c'est que des élus républicains, notamment le sénateur Lindsey Graham, ont exprimé leur mécontentement vis-à-vis d'un accord qui serait, selon eux, potentiellement mauvais.
5: Julien Toureil juge par ailleurs que la question des ambitions nucléaires iraniennes pèse probablement aussi dans la balance, d'autant que la question n'a pas été spécifiquement adressée dans le protocole d'entente. Ici Greta Juris, Radio-Canada. Montréal.
4: L'ambassadeur des États-Unis au Canada ne comprend pas la frustration des Canadiens face aux tarifs douaniers imposés par l'administration Trump. En entrevue à Radio-Canada, Pete Hoekstra estime que les droits de douane sont là pour rester et que tous les pays qui veulent faire des affaires avec les États-Unis doivent accepter cette nouvelle réalité. Laurence Martin l'a rencontré.
7: Just doesn't make any sense.
8: Pete Hoekstra n'a pas la langue dans sa poche. Proche de Donald Trump, l'ambassadeur américain à Ottawa a un message clair pour les Canadiens. Les tarifs sont là pour rester.
7: It's our policy.
8: C'est notre politique, dit-il, et on l'applique de façon uniforme.
9: But do you understand where that frustration is?
8: Comprends-tu la frustration des Canadiens à l'égard de l'administration Trump?
7: Absolutely no.
8: La réponse est sans équivoque.
7: We put tariffs on everybody in the world.
8: Toutes les régions du monde sont logées à la même enseigne, plaide-t-il. L'ambassadeur dénonce aussi le retrait de l'alcool américain et des tablettes.
7: We think the alcohol ban is totally unfair.
8: Une riposte injuste, selon lui.
9: If Canadian provinces were to...
8: Mais un retour du bourbon du Kentucky sur les tablettes entraînerait-il une baisse des tarifs?
7: Non.
8: Là encore, la réponse est tranchée. Pete Hoekstra soutient qu'Ottawa devrait avoir une approche plus conciliante avec Washington.
7: I'd say put on your sales hat.
8: Je leur dis, mettez votre chapeau de vendeur et expliquez en quoi l'Ontario, par exemple, est le meilleur endroit pour se procurer des voitures.
7: Why getting them from Ontario is...
8: Et ce, même si Donald Trump répète souvent que son intention est de rapatrier la totalité de la production automobile au sud de la frontière.
10: We want to make our own cars. We don't really want cars from Canada.
8: Le fossé entre Ottawa et Washington ressort donc clairement dans l'entretien, mais les tensions n'empêchent pas l'ambassadeur d'aimer son rôle.
9: Do you like being an ambassador?
7: I love standing up for America each and every day.
8: Celui, dit-il, de prendre la défense de l'Amérique chaque jour. Ici Laurence Martin, Radio-Canada, Ottawa.
1: Sport.
4: En Formule 1, l'Italien Kimi Antonelli a remporté le Grand Prix du Canada sur le circuit Gilles Villeneuve à Montréal. Le pilote Mercedes a devancé le Britannique Lewis Hamilton sur Ferrari et le Néerlandais Max Verstappen sur Red Bull. La course a donné lieu à plusieurs batailles au grand plaisir des spectateurs et Antoine Déhaye était sur place.
11: Et cette fois, les rouges s'éteignent et on roule au circuit Gilles Villeneuve.
12: L'action n'a pas manqué au Grand Prix du Canada. Les deux pilotes Mercedes, George Russell et Kimi Antonelli, ont joué du coude à plusieurs reprises au grand plaisir des amateurs. La bagarre a pris fin de manière inattendue au 30e des 68 tours de l'épreuve.
11: Coup de théâtre! Course terminée pour George Russell!
12: Le Britannique connaissait un week-end parfait, jusqu'à ce que sa voiture le trahisse. Voici George Russell.
13: Oh, it was great fun. I really enjoyed it. For me, this is what racing's about. These cars.
12: J'ai adoré ma bagarre en piste avec Kimi. C'est l'essence même de la course, dit le Britannique. Après l'abandon de Russell, l'Italien a fait cavalier seul. C'est la première fois qu'un pilote signe ses quatre premières victoires en Formule 1 de manière consécutive. Voici Kimi Antonelli.
13: Of course, the battle was very tough and at times a little bit borderline, but
12: la bagarre était dure et parfois à la limite, mais amusante, a dit le champion. Le temps maussade de dimanche n'a pas refroidi les ardeurs des amateurs, présents en nombre record sur l'île Notre-Dame. Ils étaient 360 000 au total des trois jours.
14: Bien, c'est fantastique. Moi, je suis venu il y a plusieurs années. La foule n'était pas aussi nombreuse. Là. C'est excitant.
15: Les voitures, les courses, le bruit. Quand on passe à côté des voitures, il y a comme une sensation qui vient chercher dans le cœur.
12: Montréal aura donc connu un week-end sportif extraordinaire. Les écuries de F1 s'envoleront vers l'Europe dans les prochaines heures, mais la fébrilité se poursuivra lundi soir avec le troisième match de la série canadienne Hurricanes, auquel quelques pilotes assisteront. Ici Antoine Desrayes, Radio-Canada, Montréal.
4: Et puis enfin, plus de 4000 personnes ont signé une pétition en ligne pour demander à la Ligue nationale de hockey d'autoriser la diffusion publique des matchs du Canadien de Montréal au centre Slush Puppy de Gatineau. La LNH refuse en raison de droits territoriaux exclusifs réservés aux sénateurs d'Ottawa. C'était les informations.
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Est-ce que l'emprise de Donald Trump sur son parti est en train de s'effriter? Pour la première fois, on dirait que la question se pose vraiment. Et ça a tout à voir avec les décisions erratiques du président au cours de la dernière semaine, qui exaspèrent même ses partisans. Il faut dire que les élections de mi-mandat approchent à grands pas et que ça s'annonce très mal pour les Républicains. Aussi, en France, les franchises de restauration rapide consacrées au poulet se répandent. Les petits prix séduisent les gros appétits. Mais cette malbouffe est loin de faire l'unanimité. C'est notamment le cas en banlieue de Paris, où un maire socialiste a déclaré la guerre à la chaîne Master Poulet. Le poulet rôti de la discorde, un reportage de Frédéric Arnault. Et le dopage est interdit dans le sport professionnel et olympique. Il est malgré tout omniprésent, comme en témoignent régulièrement les suspensions d'athlètes. Un groupe a décidé de ne plus jouer à l'autruche et d'organiser des jeux augmentés où le dopage est permis et même encouragé. Les Enhanced Games se terminent aujourd'hui à Las Vegas. Est-ce encore du sport ou une entreprise transhumaniste et libertarienne aux antipodes de l'esprit olympique? Tout terrain, ça commence maintenant.

Bonjour amis auditeurs, bienvenue à cette nouvelle édition de Tout Terrain. Toute l'équipe est vraiment ravie de vous retrouver. Et on va commencer avec un sujet américain parce que la politique des États-Unis, oui je le sais, elle prend une place démesurée dans nos vies et nos bulletins de nouvelles depuis la réélection de Donald Trump. C'est la raison pour laquelle, pour ne rien vous cacher, on tente dans cette émission de ne pas trop en rajouter indûment. Mais ce matin, c'est difficile de passer à côté parce que cette semaine, le président des États-Unis a repoussé les limites de l'immoralité politique. En mettant en place un fonds de compensation de près de 2 milliards de dollars pour principalement les émeutiers du Capitole, oui, le tout en réglant à l'amiable une poursuite engagée contre le ministère du Revenu, c'était une poursuite de 10 milliards de dollars, donc de sa propre administration, aussi en tentant de mobiliser de façon plus ou moins claire des fonds publics pour la construction de la salle de bal de la Maison-Blanche, un projet qui devait être entièrement financé par le privé, rappelez-vous, et en négociant avec le fisc une immunité.

0: quitté à vie, non seulement pour lui, mais aussi pour ses proches. Il faut le dire, ça ne passe pas, même chez de nombreux républicains qui trouvent que ça va trop loin. Le taux d'approbation du président est en chute libre. On en discute avec notre premier invité. Bonjour Adam Nociter.
1: Bonjour.
0: Vous êtes journaliste au New York Times et ancien chef de bureau du journal à Paris. On vous joint en Nouvelle-Orléans. Merci beaucoup d'être avec nous ce matin. Parlons tout d'abord de ce fonds de compensation et de cette immunité fiscale pour lui et ses proches. J'ai très envie tout d'abord qu'on écoute un extrait du chef de la minorité démocrate au Sénat des États-Unis, Chuck Schumer.
2: His corruption knows no end.
3: Sa corruption ne connaît pas de limite. Son nouveau fonds secret contient une disposition prévoyant qu'il n'y ait ni poursuite ni enquête à l'encontre de Donald Trump ou des membres de sa famille pour toute affaire fiscale. Une carte de sortie de prison gratuite qu'il a négociée avec lui-même? Quel genre d'homme est-ce? Pendant que les familles de travailleurs se font écraser par le coût des loyers, du panier d'épicerie, de l'essence et de la santé, les républicains des salons dorés travaillent toute la nuit pour sauver leur plan visant à forcer les contribuables à payer la facture du palais doré de Trump.
0: Adam Nociter, je vais même citer votre journal cette semaine. Aucun autre exemple d'une telle corruption présidentielle n'a pu être noté par le New York Times. C'est très grave ce qui s'est passé, non?
1: Tout à fait. En fait, il y avait un titre dans mon journal cette semaine même qu'il a qualifié comme l'action le plus corrompu dans l'histoire des États-Unis. Et en fait, c'est difficile de le voir autrement. On parle d'un fonds, d'un soi-disant fonds de compensation qui irait directement dans les poches des gens qui ont tenté de renverser le gouvernement et d'effectuer un coup d'État en janvier 2021. Il n'y a pas de prétention autre dans cette action, dans ce geste du président Trump. Et donc, oui. Maintenant, la question, c'est de savoir comment est-ce que la population américaine va réagir. Est-ce que les critiques qui qualifient cet acte de corrompu vont être accueillis par les Américains comme juste? On ne sait pas. La tolération pour la corruption est devenue, faut le dire, assez grand.
0: Oui, parce que dans un contexte où c'est si polarisé, il y a comme un réflexe de dire si notre équipe le fait, l'autre équipe de toute façon de l'autre côté le fait aussi. Mais quand on examine le fonctionnement de ce fonds avec ses 5 membres d'une commission qui ne rendront de compte à personne, qui ne seront susceptibles d'aucun appel, si par exemple le chef des Proud Boys se présente devant eux et réclame 2 millions parce qu'il aurait été soi-disant victime d'une arsenalisation du système de justice américain contre lui, il n'y aura personne pour contredire quoi que ce soit quant à la décision qui sera prise.
1: C'est exact. Ce sont ceux qui sont nommés par le président Trump qui vont décider qui va recevoir ces paiements. Donc c'est un système fermé au profit des soutiens de Monsieur Trump. Il n'y a comme vous dites il n'y a aucun frein. Et comme vous avez justement remarqué, cela est trop, même pour certains sénateurs républicains qui, cette semaine, ont montré les prémices d'une sorte de quasi-révolte contre les prétentions de M. Trump.
0: Oui.
1: On va voir où ça va mener.
0: Parce que jusqu'à présent, il y avait eu assez peu de résistance à toutes les velléités et à toutes les manœuvres de M. Trump. Mais on a l'impression que cette fois, c'est peut-être allé trop loin, qu'il y a un sursaut, je veux dire, sursaut démocratique du côté du Congrès.
1: Je dirais pas ça. Ça c'est aller un peu loin. Mm. Mais il faut dire que les sénateurs républicains sont fortement irrités, non seulement par cela, mais aussi parce que Trump a donné son sanction dans, par exemple, le contest au Texas, à un candidat républicain très peu fréquentable, en laissant à côté quelqu'un qui est assez respecté, le sénateur actuel.
0: Oui, John Cornyn, qui est là depuis 2002.
1: Oui, il est beaucoup estimé par ses collègues. Aussi, on a vu un pareil cas ici en Louisiane où Monsieur Trump a laissé de côté le sénateur Bill Cassidy, le sénateur actuel, un homme plus ou moins respectable, en faveur de quelqu'un qui a guère de qualifications. Et ça aussi, ça a beaucoup irrité les grands spires du Sénat.
0: Mais on voit les raisons qui sont derrière, c'est parce que Donald Trump exige une loyauté absolue des républicains et ne tolère, il faut le dire, aucune dissidence. Les ententes qui ont été conclues entre Donald Trump et le ministère de la Justice ont été dirigées, il est dirigé en ce moment par l'ancien avocat du président lui-même, Todd Blanche, qui est un affidé, donc il n'y a aucune indépendance. Les démocrates en parlent même comme d'un conciliéré, un vocabulaire qui est associé d'ordinaire à la mafia. D'où ma question, est-ce qu'on est ici en face d'un système mafieux?
1: Oui, on peut le qualifier ainsi. Avec Donald Trump, tout revient à l'accaparement personnel du pouvoir. Il se désintéresse plus ou moins au fonctionnement de la démocratie et aux constitutions américaines. Tout revient à ce que lui il ramasse le plus de pouvoir que possible. Et on voit ça même dans les symboles qu'il essaie d'ériger autour de lui, dans son mania de mettre son nom sur, par exemple, les immeubles, d'ériger des monuments à sa propre gloire. Donc tout ça parle d'une volonté illimitée de se glorifier soi-même et d'accaparer tout pouvoir pour lui-même personnellement.
0: Et se choisir lui plutôt que le parti, et n'est-ce pas là où le bât blesse en ce moment au Sénat avec des élections de mi-mandat qui s'approchent rapidement?
1: Bien sûr. En fin de compte, on a l'impression que Monsieur Trump s'en fout complètement des fortunes de son propre parti. Il n'a jamais été un républicain pur et dur. Et il n'a eu par le passé aucun souci à jeter à côté ceux dans son parti qu'il juge pas assez loyal. Donc les fortunes des républicains dans les midterms ne le concernent que dans la mesure où si les démocrates gagnent le pouvoir et le contrôle du Congrès, ils seraient susceptibles d'être de nouveau destitués. Il a parlé à plusieurs occasions de cela. C'est ça qui lui fait peur. Non, le fait de perdre le pouvoir au Congrès en soi-même ou les fortunes électorales des autres membres du parti, mais le fait qu'il serait menacé encore une fois d'un procès en destitution si les démocrates gagne le pouvoir de nouveau.
0: On va écouter un court extrait de Donald Trump qui évoque ses préoccupations ou son absence de préoccupations pour les Américains. Bon, alors, je reprends la parole ici parce qu'on entend beaucoup l'hélicoptère derrière lui, mais il est questionné sur sa négociation avec l'Iran. Qu'est-ce qui est important pour lui? La situation, donc, financière des Américains, est-ce que ça compte? Et il dit, pas du tout. On a l'impression qu'il y a ici une perte de contrôle avec les préoccupations du peuple américain et l'économie ne va pas si bien en ce moment, notamment, ben, je pense au prix de l'essence, c'est une évidence, mais il y a beaucoup plus.
1: Oui, il y a beaucoup plus. Le taux de croissance est assez faible. Les embauches ne vont pas. Les gens ont peur de perdre leur emploi à cause de l'intelligence artificielle, etc., etc. Tout ça lui importe, comme il a dit, très peu. Même hier, il a qualifié le prix de l'essence comme une histoire de cacahuètes, peanuts, comme on dit aux États-Unis. Donc, oui, il est déconnecté de la réalité, de la vie quotidienne de ses concitoyens. Mais ça, c'est pas du nouveau. Il a toujours été dans son propre bulle.
0: Oui, mais il a le contrôle sur, disons, la frange plus extrême MAGA, c'est quoi, à peu près 35% des électeurs. Mais pour les élections de mi-mandat, ce sont beaucoup les indépendants qui comptent. Et compte tenu de son taux d'approbation qui est famélique en ce moment, ça pourrait très mal se passer.
1: Tout à fait. Son taux d'approbation correspond à peu près exactement à sa base MAGA, c'est-à-dire 35-38%. Même dans les sondages qui ont été conduits par les organes de presse de la droite, il est en dessous de 40%.
0: Oui, Adam Nocetta, le temps nous presse et je veux vous poser absolument cette question. Est-ce qu'il y a pour vous la possibilité de voir des élections de mi-mandat être annulées par le président, même si juridiquement c'est impossible, mais on sait que ça ne l'a jamais arrêté par le passé?
1: Non, je ne crois pas qu'il va les annuler, mais on voit maintenant qu'il est en train presque frénétiquement de pratiquer le charcutage électoral au maximum. Ça lui a gagné déjà plusieurs sièges au Congrès, je crois, mais en fin de compte, le fait que les démocrates devancent les républicains dans le vote prévu, généralisé par quelques 7 points de pourcentage, ça va lui rendre la tâche extrêmement difficile.
0: Bon. Et il faudra voir ce qui va se passer après. Si on va entrer dans un processus de délégitimation après coup, de refus de reconnaître les résultats s'ils lui sont défavorables. On va se quitter là-dessus. Adam Nocetta, je rappelle que vous êtes journaliste au New York Times, ancien chef de bureau parisien du journal. Merci beaucoup pour votre temps et je vous souhaite un bon dimanche.
1: Merci à vous. Merci.

0: Une chaîne de restauration rapide sème la discorde à Saint-Ouen en banlieue parisienne. Master Poulet et le maire socialiste de la ville, Karim Bouamran, sont engagés dans un véritable bras de fer depuis quelques semaines. Malbouffe, gentrification, religion, bataille entre partis, toute une histoire qui en dit long sur le climat politique à un an de la présidentielle française. Là-dessus, le reportage de Frédéric Arnould.
1: Un comptoir qui ne paye pas de mine, mais les gens font la file pour commander du poulet sous toutes ses formes. Frit, en pilon, cuisse ou en beignet. Le populaire gallinacé se vend à un prix imbattable. 7 euros le poulet entier ou 3 pilons pour 2,50 euros.
2: C'est un restaurant assez cool, c'est rapide, c'est un service rapide, c'est peu coûteux.
1: À Saint-Ouen, le comptoir est ouvert depuis le 11 avril dernier. Mais bien vite, le maire socialiste de la municipalité, Karim Bouamran, s'y est opposé. Il a annoncé la fermeture de l'établissement en raison, je cite, « d'une ouverture réalisée sans autorisation préalable et de l'installation d'une terrasse illégale ».
3: En termes d'offre de poulet, je pense, à Saint-Ouen, on est bien, on est très bien. Donc on n'a pas de problème là-dessus. Donc il faut rassurer tout le monde. Il s'avère que dans ma commune, il y a eu un commerce qui s'appelle Master Poulet, qui s'est installé, qui ne respectait pas le droit commun et qui crée des nuisances sonores et olfactives.
1: Le 14 avril, il a même fait installer des blocs de béton pour empêcher l'accès au commerce. En riposte, Master Poulet a saisi le tribunal administratif et a aussi accroché des panneaux hostiles à la mairie en parlant de corruption ou encore mentionnant « Karim, l'argent public n'est pas au service de ton ego ». 4 jours plus tard, le tribunal administratif a donné raison à l'enseigne de Poulet et a imposé à la municipalité de libérer l'accès au commerce dans les 48 heures. Stéphane Guesguez, l'avocat de Master Poulet, s'est dit satisfait de la décision.
4: Master Poulet avait parfaitement le droit d'ouvrir sans demander d'autorisation spécifique à la mairie. Ce n'est pas à la mairie de décider qui s'implante, qui s'installe. Ce n'est pas au maire de choisir ses habitants, et y compris les commerces qui ouvrent.
1: Mais contre-attaque de Karim Bouamran. Celui-ci fait alors installer une dizaine de pots de fleurs géants avec un engrais très odorant juste devant la façade du commerce. Les clients de la chaîne parlent d'acharnement.
5: Mais tout le monde vient, depuis qu'il a fait ça, tout le monde vient manger là-bas. Niveau qualité, ça va, niveau prix, ça va. Attends, il y a des gens, ils ne touchent pas des 5000 euros par mois, on n'est pas chez les bobos là-bas.
6: Le beau, pour tout le monde.
1: Le combat du maire de Saint-Ouen dans ce dossier serait celui contre la malbouffe.
6: Une alimentation de qualité dans un environnement agréable.
1: Mais y a-t-il vraiment plus de restauration rapide qu'avant ? Simon Vintron est chercheur à l'Institut national de recherche pour l'agriculture, l'alimentation et l'environnement à Montpellier.
7: On n'a pas de base de données qui nous permettent d'objectiver cela et de montrer qu'il y a vraiment une explosion du nombre de fast-food en France par rapport à il y a 10 ans, par exemple. Ce qu'il y a, c'est que c'est effectivement probablement plus visible dans certains quartiers. Dans des quartiers populaires, comme c'est le cas dans le cas là, de cette polémique, et c'est souvent ceux-là qui sont mis en avant dans les discours médiatiques, on les voit forcément beaucoup plus parce qu'il y a beaucoup moins de restauration plus classique, on va dire.
1: Devant le comptoir de Master Poulet de Saint-Ouen, la controverse a de quoi rendre sceptiques certains résidents.
8: Mais dans ce cas-là, qu'est-ce que fait le Burger King juste en face ? Son problème ? C'est vraiment les gens qui viennent acheter ici, c'est la population, c'est peut-être leurs origines, mais sûrement le fait que ce soit des gens qui n'aient pas le niveau de vie de ce que lui, en fait, a comme objectif de population à Saint-Ouen.
1: L'avocat de la chaîne, Master Poulet, Stéphane Guesguez, voit plutôt une volonté du maire de gentrifier sa ville.
9: On a l'impression quand même qu'il y a une question de classe sociale dans ce dossier. Est-ce que si c'était un bar qui vendait des matchas, ça poserait problème au maire de Saint-Ouen ? J'ai pas l'impression.
1: Mais certains voisins trouvent que du poulet, il y en a beaucoup trop dans le coin.
10: Dans Saint-Ouen, ça doit être au moins le qui est mis en place. Donc c'est vrai que je pense pas que la ville avait besoin de ça.
1: Malbouffe, gentrification, et il ne faudrait pas oublier la politique.
11: Bonsoir, c'est bien ? Ça va ?
1: Face au maire socialiste Karim Bouamran, dans la ville voisine de Saint-Denis et Pierrefitte-sur-Seine, Le maire d'extrême gauche de la France insoumise, Bali Bagayoko, s'est jeté dans la mêlée en publiant sur ses réseaux sociaux une vidéo devant le master poulet de sa ville.
12: Master poulet, un coup, KO.
13: Le maire de Saint-Ouen fait ce qu'il veut de sa ville, il prend les choix qu'il veut, il décide la manière dont il veut communiquer, il décide aussi de ses adversaires. Mmh. Moi, je considère que Master Poulet n'est pas un adversaire politique, donc soyons un peu sérieux. Donc.
1: Fin observateur de la joute, l'éditorialiste politique des Francs-Tireurs et à la chaîne d'info LCI, Christophe Barbier démêle cet écheveau politique.
14: Il y a une querelle politique beaucoup plus virulente entre deux gauches. La gauche socialiste du maire de Saint-Ouen, Karim Bouamrane, qui a une vision de ce que doit être une ville et de l'accompagnement des populations vers un niveau social plus élevé. Et à côté de ça, la gauche radicale de Jean-Luc Mélenchon, de la France insoumise, qui considère que le désir des classes populaires doit être accepté, doit être exaucé. Que si elles veulent Master Poulet, il faut accepter Master Poulet. On dénonce du côté de LFI la gentrification des villes socialistes. Les socialistes, ils veulent des classes moyennes, ils veulent des bobos, des bourgeois bohèmes, ils veulent plus de pauvres.
1: Devant ce déchirement de la gauche, les commentateurs sur les médias d'extrême droite s'en donnent à cœur joie devant ce plat de poulet grillé et croustillant. Comme Mathieu Boccoté sur CNews.
15: Donc le croustillant remplace le kebab qui a remplacé le couscous, mais on est dans la continuité d'une histoire où finalement c'est une autre civilisation, un autre continent, un autre rapport au monde qui s'installe en France dans de plus en plus de quartiers.
1: Ou encore Pascal Praud sur Europe 1.
16: Est-ce que vous connaissez l'ancien
17: Master
16: Poulet ? Bien
17: sûr, mais moi je l'ai découvert à cette occasion.
16: D'abord, c'est halal ou pas ?
17: Oui, c'est 100%, complètement halal.
16: 100% halal. C'est très intéressant parce que tout le monde ne dit pas que c'est halal.
17: Ah bah évidemment.
1: Décryptage de l'éditorialiste politique Christophe Barbier.
14: Tout ça à partir d'une restauration rapide, aprimodique, de basse qualité alimentaire, mais peu chère et marquée religieusement puisque c'est de la viande halal. Il y a dans ce plat de poulet, si j'ose dire, un cocktail politique et idéologique idéal pour que la France insoumise en fasse un étendard, en fasse un combat très important. On peut ajouter à cela une dimension brumeuse parce que les opposants à Master Poulet vous disent sur le terrain, attention, l'argent de Master Poulet, d'où vient-il? Est-ce qu'il n'y aurait pas du blanchiment? D'où viennent ses capitaux? Qui sont les vrais propriétaires? Pour l'instant, il n'y a pas eu de fondement à ces accusations. Il n'y a d'ailleurs pas d'enquête judiciaire, mais c'est aussi un des éléments du débat. La délinquance se mêlant à l'islam politique et à la radicalité politique. Ça donne une idée de l'ambiance très tendue qu'il y a dans le débat démocratique français en ce moment, et notamment au sein des gauches, où on est dans une forme de guerre civile des gauches.
1: Au-delà de la politique, le chercheur Simon Ventron y voit quelque chose de positif sur le plan alimentaire.
7: Je trouve que ce que ça met en lumière est quand même pour le coup intéressant. Une mise à l'agenda politique de la précarité alimentaire qui a été mise en évidence. Et là, à travers cette polémique, j'ai l'impression qu'on va un peu plus loin. On prend conscience que se nourrir, ce n'est pas qu'une histoire de responsabilité individuelle, bien manger. Il y a aussi quelque chose de structurel. Et l'offre alimentaire à laquelle on a accès dans son quartier, ce qu'il y a dans notre environnement quotidien a une importance.
1: La chaîne Master Poulet, elle continue son bout de chemin. Une soixantaine de succursales ont maintenant pignon sur rue en France et le chiffre d'affaires connaît une croissance exponentielle. Comme quoi, parlez-en bien, parlez-en mal, l'important, c'est que tout le monde en parle.
0: C'était un reportage de notre master correspondant en Europe, Frédéric Arnoul.

0: fully unleashed and powered by science. Pursuing their full human potential in a safe and medically supervised environment. To become faster and stronger than ever before.
1: Les meilleurs athlètes du monde complètement libres qui veulent repousser les limites de la machine humaine grâce à la science dans un environnement médical contrôlé pour être plus rapide et plus fort comme jamais, c'est ce qu'on annonce dans cette bande-annonce que vous venez d'entendre. Et que ce soit Michael Phelps dans la piscine, Usain Bolt sur la piste d'athlétisme ou Simone Biles sur la poutre, regarder un athlète talentueux au sommet de sa forme, ça a de quoi nous transporter. Leurs performances peuvent sembler même surhumaines. Imaginez un monde où le sport est réellement surhumain, autrement dit qu'il n'est pas freiné par les limites de notre biologie. Science-fiction, pas sûr. Aujourd'hui même, à Las Vegas, les Enhanced Games, les jeux augmentés, sont peut-être en train de nous faire entrer dans une nouvelle ère. C'est la première compétition à laquelle les athlètes pourront participer en étant officiellement dopés. Vous avez bien entendu, le projet est financé par des milliardaires de la Silicon Valley, soutenu entre autres par un des fils de Donald Trump. Bonjour Nicolas Moreau.
2: Bonjour.
1: Vous êtes sociologue du sport et professeur à la Faculté des sciences sociales à l'Université d'Ottawa. Je reviens un peu avec la devise de Pierre de Coubertin, Situs Altius Fortius, donc plus vite, plus haut, plus loin. Est-ce qu'il faudra ajouter Dopacius maintenant? Est-ce qu'on est encore dans le sport?
2: Ben, théoriquement, on n'est plus dans le sport à partir du moment où, en fait, on prend une substance qui modifie biologiquement notre corps, puisque dans la définition, normalement, du sport, toute cette pratique-là est interdite. Même si, quand on regarde l'histoire, premièrement, le dopage a toujours existé, c'est pour ça qu'on a toujours essayé de contrôler les athlètes, qu'au départ, l'entraînement était une forme de dopage et qu'il faut aussi définir, et ça va être important de le faire, ce qu'on entend par dopage, parce qu'il existe aujourd'hui du dopage

0: croissance, par exemple.
1: Et de PO.
0: Et de PO, voilà. Il y aura aussi un suivi médical poussé, nous dit-on. Mais est-ce que ça entraîne nécessairement une minimisation des risques?
1: Ça repose un peu sur le principe de la réduction des méfaits. C'est exactement ça quand on fait, par exemple, je suis professeur en travail social, on va avoir une, par rapport aux personnes consommatrices, on va avoir une approche qui vont dire, bon ben, finalement, les gens consomment et on essaye de minimiser les risques suite à leur consommation. On a cette approche-là. C'est une approche qui a été aussi évoqué, je ne sais pas si vous vous rappelez, il y a quelques années, avec l'affaire en Festina en cyclisme. Donc, pour faire une histoire courte, Willy Woods, qui à l'époque le soigneur, se fait prendre avec dans sa valise à la frontière franco-belge, avec sa valise remplie d'ampoules de PO. Et finalement, donc il y a un débat là-dessus. Le médecin de l'époque et le directeur Bruno Roussel de l'équipe dit « Écoutez, tout le monde se dope. C'est un secret de Polichinelle. Nous, ce qu'on a fait, c'est qu'on a noté ça dans des cahiers et on a essayé de minimiser le risque pour les athlètes. Mmh. Donc, c'était son argument de défense. Et j'ai l'impression que c'est un peu l'argument qui est repris ici pour dire, ben, il y a des gens qui se dopent et d'autres qui se dopent pas. Donc, le principe qui est un des principes fondateurs en sport de l'idéal démocratique, à savoir que tout le monde doit partir égal sur la même ligne, il n'est pas respecté. Alors, au lieu de jouer les hypocrites, nous, on va y aller, on va légitimer le dopage, au moins comme ça. Eh ben, premièrement, tout le monde va être égal. Et deuxièmement, on va pouvoir tester et voir jusqu'où le corps humain peut aller en étant augmenté. Ce qui, à mon avis, est une erreur, parce que l'idéal démocratique, il n'est pas non plus respecté, parce que, premièrement, tout le monde n'a pas accès aux mêmes substances chimiques, et les conséquences à très long terme de cette prise de médicaments-là.
0: Ben là, vous touchez un point qui est vraiment très important, parce qu'on peut assurer un suivi médical en ce qui concerne le court terme, mais est-ce qu'on a vraiment des études randomisées sur les effets à long terme que peuvent avoir ces substances sur le système hépatique ou sur le système endocrinien?
1: Non, parce que par définition, les gens, ceux qui se dopent vont pas et qui ne sont pas fait prendre ne vont pas le crier sur les toits. Donc, on a un certain nombre de sportifs qui meurent subitement, on le sait, mais les causes sont jamais vraiment connues. Donc, on ne sait pas quelles sont les conséquences. Les suivis sont là, ils sont annoncés pour 3 à 5 ans, mais à 10, 15, 20 ans, c'est très difficile. Et en plus, le sport de haut niveau, en fait, avec le nombre de kilométrages, par exemple, pour un cycliste ou pour un coureur, etc., où l'intensité des entraînements fait que un sportif de haut niveau n'a pas une espérance de vie plus longue que l'individu lambda. C'est pour que le sport soit bon pour la santé, il faut être pratiqué modérément. Vous avez des recommandations de l'OMS sur 3 fois 30 minutes, etc., etc., séance de musculation. Mais le dépassement de soi à l'extrême, comme peuvent l'être le sport de haut niveau, n'est pas bon pour la santé. Donc, si vous rajoutez en plus de ça le dopage, c'est un cocktail qui peut être extrêmement dangereux.
0: Et on peut se demander aussi si ces athlètes ont vraiment donné un consentement libre et éclairé, compte tenu du fait qu'on ignore ce qui pourra se passer dans le futur. Mais j'aimerais vous emmener néanmoins ailleurs sur les bourses qui ont été promises à ces athlètes pour les convaincre de participer. Faut le rappeler, c'est 250 000 $ pour ceux qui arriveront premiers, 125 000 pour les deuxièmes places. Et si d'aventure un record du monde devait être battu dans le cadre de ces compétitions, 1 million de $ à l'athlète qui établira ce nouveau record. Mais ça illustre peut-être, et ça séduit certains athlètes, le fait que pour de nombreux de ces athlètes, ils ne se sont pas beaucoup enrichis.
1: Non, surtout pour les disciplines, par exemple, comme la natation et l'athlétisme, à part un ou deux élus, le reste, c'est extrêmement difficile. Pour avoir passé une partie de l'hiver en Europe et d'avoir discuté avec beaucoup d'athlètes olympiques dans le cadre des JO de Milan, j'étais vraiment frappé par la précarité économique de ces athlètes-là. Et en plus, qui est ensuite une carrière qui est très courte. Hein. C'est de 3 à 5 ans en général, par exemple, pour le vélo, pour l'athlétisme, c'est pareil. Ils sont pas beaucoup aidé, donc c'est extrêmement difficile, et les commandites vont aider les athlètes qui performent par définition. Donc En fait, vous avez tout pour finalement avoir un risque de dopage. Ce qu'il faudrait, c'est avoir des contrats à long terme qui ne soient pas uniquement sur les performances. C'est comme ça qu'on va arriver un peu à éradiquer le dopage. Je trouve que ces jeux-là nous questionnent sur notre rapport au sport. C'est-à-dire que quel sport on veut. Et il est sûr que

0: payer des athlètes ou donner des primes aux athlètes olympiques, par exemple, ça peut être très bien aussi, mais quel type de société aussi on veut ? Est-ce qu'on veut aussi une société où ça soit une élite sportive qui performe ? Ou est-ce qu'on a besoin que la population fasse du sport pour être en santé ? À ce moment-là, il faut davantage investir dans des infrastructures, parce que c'est pas parce que vous avez des athlètes qui vont performer aux Jeux Olympiques que systématiquement la population va se mettre au sport. On sait que pour augmenter, en fait, en règle générale, la pratique sportive, ça prend davantage des infrastructures, de l'accessibilité des équipements, mais non pas des stars que vous allez voir. Ça peut être un catalyseur, mais c'est pas assez.
1: Mais ce n'est pas du tout l'objectif qui semble être poursuivi par les organisateurs de ces jeux augmentés. C'est un modèle d'affaires transhumaniste, d'une part, libertarien aussi. D'ailleurs, l'un des commentateurs, je crois, sera Brian Johnson, l'homme qui ne veut pas mourir. Il y a un documentaire qui lui a été consacré sur Netflix. Donc, c'est ce millionnaire, multimillionnaire, qui prend quantité pléiade de médicaments chaque jour pour ralentir son propre vieillissement. Et c'est associé beaucoup aussi, ce projet-là, à un projet de longévité. Donc, en montrant que les performances qui pourront être, ou les records éventuels accomplis, battus par ces athlètes-là, l'ont été grâce à de telles drogues, et que donc, par ruissellement, ça pourrait être bon aussi pour la population en général, pour vivre plus longtemps et plus en santé.
0: Oui, absolument. Puis on est dans une société aussi où, en fait, la santé, entre guillemets, elle se définit plus par l'absence de maladie, mais par, et c'est l'OMS qui le dit, par un état complet de bien-être mental, physique et social. Qui se lève aujourd'hui ici en se disant, oh, aujourd'hui, je suis dans un état complet de bien-être? Non, personne. Ben, en tout cas, pas moi. J'imagine pas vous non plus. Et donc, ce qui fait que on est toujours en train d'essayer de surperformer pour être en santé. Et ces jeux, en fait, s'inscrivent là-dedans comme ce qu'on appelle les alicaments, de prendre des compléments alimentaires, etc. Tout nous pousse à ça. Et ces jeux-là sont un peu un miroir, quelque part, de cette quête de santé et d'un corps idéal à atteindre, etc.
1: Mais c'est un modèle terrible pour la jeunesse quand on y pense par rapport à ce que vous évoquiez, savoir avoir des infrastructures, la pratique d'activités physiques régulières, quotidiennes. On n'est pas là-dedans du tout.
0: Non, on n'est pas là-dedans du tout, et les études montrent que le VO2 max, donc si vous voulez la capacité respiratoire des jeunes, ne fait que décroître dans les pays occidentaux. Donc les jeunes sont beaucoup moins en forme il y a 20 ou 30 ans. Donc on a ces jeux-là qui sont où on veut battre des records, mais la population est de moins en moins active, on va dire, et si vous voulez que les jeunes se mettent au sport, ça prend des infrastructures, ça prend une politique par rapport aux écrans, etc. On peut discuter de ça, mais on n'est pas du tout là-dedans. Là, on est vraiment dans une caricature d'essayer d'ultra-performer, puis comme vous l'avez dit, avec l'humanisme et le post-humanisme, etc., qui est un courant quand même assez ancien d'ailleurs, hein, qui n'est pas contemporain.
1: Mais il y a un détournement de sens là-dedans, et ces groupes-là transhumanistes, parlant de cela, détournent notamment les propos de Frédéric Nietzsche quand il disait « L'homme est quelque chose qui doit être dépassé, je vous annonce la naissance du surhomme », il faisait allusion à un dépassement moral et culturel, et à la présence de souffrance, et pas du tout à un homme augmenté via des drogues.
0: Oui, mais on va vers ça définitivement. Les nouvelles formes de dopage vont être des formes de dopage technologiques où on va remplacer des fragments, finalement, peut-être au niveau, par exemple, des orthèses, etc., pour pouvoir courir plus vite. L'idée, en fait, du dopage aujourd'hui, je pense, c'est d'essayer de trouver un dopage qui n'aurait pas de conséquences pour la santé. Parce qu'un des principes de la lutte antidopage, c'est de dire, attention pour les athlètes, il y a des risques à long terme sur leur santé. Le jour où en fait, c'est un dopage, comme pour les chaussures, par exemple, ou c'est un dopage mécanique où le risque, bon, c'est pas peut-être pour les articulations, mais en tout cas, c'est pas directement pour le corps. J'ai l'impression que l'argument de la lutte antidopage va être moindre. Après, ce qui, moi, me questionne beaucoup, c'est que ces jeux-là s'inscrivent aussi dans un contexte où, puis on le voit avec les séries des Canadiens, où ça fait 2 séries de suite en 7 matchs, et avec un nombre de matchs par année qui est effrayant pour ces joueurs-là, c'est qu'à un moment, si on veut aussi essayer de réduire le risque de prise de médicaments, de compléments, etc., faut juste réduire, par exemple, le nombre de matchs.
1: Quelques secondes, est-ce que vous allez regarder les Enhanced Games, par curiosité?
0: Jamais de la vie.
1: Nicolas Moreau, vous êtes sociologue du sport et professeur à l'Université d'Ottawa. Tout a été dit. Merci beaucoup.
0: Merci.
1: Restez à l'écoute. Plus tard à l'émission, au Québec, des ceintures noires en judo enseignent les rudiments de la chute aux personnes âgées. Le but, apprendre aux aînés l'art.

0: peur de bien tomber. Il faut dire que chaque année au pays, les chutes font plus de 8000 morts chez les plus de 60 ans.
1: Il y a une dame de 93 ans qui fait le cours depuis des années, puis elle est embarquée dans l'autobus. Puis le chauffeur, il a pas pris le temps de regarder si elle s'était assise. Elle est partie. Et qu'elle est partie par derrière. Mais elle a fait exactement ce qu'elle a appris dans son cours. Elle a mis ses bras en avant, rentré sa tête pour la frapper. Elle a roulé. 93 ans, elle a roulé dans l'autobus. Probablement que son plus grand drame dans ce journée-là, c'est qu'elle était sale, c'est tout.
0: Notre collègue Alexis Gacon est allé voir ces personnes âgées qui apprennent à jouer les cascadeurs pour protéger leur autonomie.

0: Peut-être vivez-vous avec la fièvre du hockey ces jours-ci, vous êtes assez nombreux, ça peut vous aider à imaginer la ferveur vécue par des milliers d'adolescents lors d'un championnat de robotique tenu près de Montréal il y a quelque temps. C'est un concours qui réunissait des jeunes du secondaire venus d'un peu partout au Québec, mais aussi de bien plus loin. Les participants n'ont eu que quelques semaines pour préparer un robot répondant du mieux possible à des épreuves précises. Yannick Dumont-Baron a assisté à la compétition.
1: C'est pas l'ambiance habituelle dans ces grands hangars de finition d'avions chez Bombardier. On est en banlieue de Montréal. L'endroit, il a été transformé complètement pour quelques jours. Il y a des adolescents un peu partout qui vont dans tous les sens, très affairés. On est ici pour un festival bien spécial, un tournoi de robotique.
2: Alors, bienvenue ici, c'est le Festival de robotique 2026 de Montréal. C'est un peu la Coupe Stanley de la robotique. Les équipes encouragent dans les gradins, il y a une pression qui monte, on se qualifie pour les finales, on vit des matchs de finale, il y a un vainqueur à la fin, ça a vraiment la même énergie qu'un tournoi sportif. Alors, mon nom est Shema Shrabi, je suis l'organisatrice de ce tournoi, donc de ce bel événement. On reçoit en ce moment 36 équipes, 32 équipes du Québec, deux équipes d'ailleurs au Canada, une équipe de France et une équipe du Brésil.
1: Du Brésil? On vient de loin pour faire un tournoi de robotique?
2: Oui, effectivement, dans ce type de tournoi-là qui qualifie pour les mondiaux, on peut recevoir des équipes de partout à travers le monde, il s'agit juste de s'inscrire.
3: L'événement montréalais est tenu sous la bannière de l'ONG FIRST, qui fait la promotion des sciences et des technologies auprès d'adolescents sur tous les continents. C'est leur équipe qui détermine le défi annuel des robots, le même dans tous les tournois.
2: Chaque robot doit être capable d'accomplir le défi du jeu. Cette année, on lance des balles, puis on doit grimper à la fin du match. Donc, les robots sont trois robots contre trois robots. Ils doivent travailler ensemble pour se positionner, pour lancer des balles, aller en ramasser. Puis à la fin de la partie, ceux qui ont fait le plus de points avec les balles, c'est eux qui gagnent le match.
1: Là, il y a une partie qui va commencer bientôt. On peut aller regarder ça?
2: Oui, bien sûr.
1: All right.
2: On entend le décompte et là, ça va partir. La première chose qu'on va voir, c'est le mode autonome. Ça veut dire que c'est 30 secondes où les robots ne sont pas contrôlés par des pilotes. Ils sont préprogrammés.
1: Là, on voit 37 à 7. C'est assez clair.
2: Exactement. Fait que là, on voit que l'Alliance Bleue mène le premier match pour l'instant grâce à leur mode autonome.
3: L'Alliance des Bleus, c'est un regroupement de trois robots provenant d'écoles différentes. Les équipes doivent collaborer contre l'Alliance des Rouges. Un match se termine en moins de 3 minutes, ce qui ne permet pas vraiment d'apprécier tout le temps les énergies investies dans la conception et la programmation. Il y a une douzaine d'années, Shema Shraidi prenait part à un tournoi semblable.
2: Pour moi, ça a été super formateur. Mes moments préférés, c'est quand je vois des jeunes stressés. Puis là, je me rappelle comment on était, moi puis mon équipe, toutes stressées. Puis je me dis tout le temps, mon Dieu, c'est ça qui m'a le plus forgé.
1: Il y en a une équipe qui n'ont pas l'air trop stressés. C'est l'équipe 35-50. On va aller les voir de plus proche.
4: C'est l'Alliance des Rouges qui a gagné. Nous, on était la bleue, mais quand même.
3: Dans les gradins, Natalia Isla Martinez, dernière année à l'école secondaire Cavalier de la Salle de Montréal. Ça fait quelques années déjà qu'elle est membre de l'équipe 35-50 Robotronix.
1: Ça va bien?
4: Oui, oui, oui. Ça pourrait aller mieux, mais on va essayer de faire mieux. Le prochain match, c'est dans 1h30, 1h30.
1: Ça, vous avez 90 minutes, vous allez faire quoi?
4: On va regarder le robot s'il y a des problèmes. Là, maintenant, je dois aller au puits pour vérifier que le robot, ça va, ça fonctionne bien.
1: On va faire ça?
4: Oui. Ça va, le robot? Ça va, Sérieux? Nice!
3: Et puis, c'est un peu comme les courses automobiles. Une petite section à part, remplie d'outils et de composantes électroniques. Ici, une douzaine de jeunes s'affairent autour d'un robot. Olivier Massery est capitaine de l'équipe Robotronix.
5: C'est l'un de nos meilleurs matchs, selon moi. C'est comme on a perdu, mais c'est pas grave, on s'améliore de plus en plus. C'est correct.
1: Qu'est-ce qui se passe? Il y a un de vos coéquipiers qui a des pinces?
5: Actuellement, on a une vis qui s'est détachée au dernier match. C'est dû aux vibrations lorsqu'on fait un match. On refait une vérification mécanique. Et juste histoire de revérifier que notre robot est encore fonctionnel. Et là, on se prépare.
3: Un peu en retrait de toute cette action, on retrouve Stéphane Iconeau, le responsable du club de robotique de l'école Cavalier de la Salle.
6: Hier, on a eu vraiment plusieurs difficultés techniques. Et on est parti à la fin de la journée avec un peu d'espoir. Là, ce matin, il y a des choses qui sont confirmées, puis ça va un peu mieux. Le moral est bon parce qu'ils sont vraiment en mode compétition. S'il y a des problèmes, c'est pas grave, faut les régler. Donc là, ils font tout ce qu'ils peuvent pour régler ces problèmes-là. Je préfère les laisser régler le problème par eux-mêmes.
7: OK, on va déconnecter. Faut déconnecter celui-là pour éviter le court-circuit.
5: Vous voulez que je vous retire le
7: tunnel? Il le faut. Parce qu'il faut déconnecter le...
5: Emiliano, juste demande-lui de se torser un mini peu juste pour que tu places ça et après on la laisse travailler. Éteins le robot, Emiliano.
7: Parce que là, on ne serait pas conforme. OK, c'est bon, je peux le remettre. Okay. C'est une soudure.
5: On va en match. Robot!
3: Fini le temps des ajustements, il faut retourner à l'ère de jeu.
5: Vas-y, roule.
3: Poulet danse, mais tous font place aux équipes qui poussent leurs robots. Marilyn Larose reste derrière. C'est l'une des adultes qui encadre l'équipe de Robotronix, dont les membres proviennent d'origines et d'horizons bien variés.
8: Ma première année avec Robotronix, c'est 2017-2018. Mais là, je ne suis même plus enseignante dans cette école-là.
9: Pourquoi vous revenez?
8: Parce que c'est la famille. C'est une grande famille ici. Dès que tu as la piqûre, c'est difficile de s'en aller après.
3: Le format du tournoi facilite l'entraide et la coopération. Les alliances de trois changent à chaque partie. Ainsi, l'adversaire du dernier tour est peut-être votre meilleur atout cette fois-ci. Les choses deviennent plus sérieuses au dernier jour du tournoi. L'équipe de l'école Cavalier de la Salle dispute ses derniers matchs de qualification avant les rondes éliminatoires. Près de ceux qui pilotent les robots, la tension est palpable.
10: Reviens. J'ai pas l'air dans la pousse. Le pivot.
5: Vas-y, crème.
3: La partie ne se déroule pas tout à fait comme prévu. Le capitaine, Olivier Massery, visiblement déçu.
5: On a eu des problèmes pour tirer. Donc, on pense que c'est la batterie. Laissez-moi juste aller sortir le robot et je reviens.
10: Robot!
5: C'est qui est dans le puits? Alina, est-ce que tu peux vérifier le robot?
11: Une personne mécanique, une personne électrique, et ensuite on va laisser, ils ont des tests à faire. Le shooter, il n'a pas super bien fonctionné.
5: Est-ce qu'on peut libérer le puits, s'il vous plaît?
9: C'est plus tendu, là.
5: Ouais. En fait, on a juste... C'est actuellement, notre robot il est performant, il est compétitif, en fait. Donc, on arrive à rivaliser avec des robots qui sont actuellement les meilleurs de la compétition. C'est quand même cool à voir.
9: Il reste deux matchs. Qu'est-ce qui est important là, dans les deux derniers matchs de qualification?
5: De prouver aux autres équipes qu'est-ce qu'on sait faire.
3: L'équipe espère démontrer ses compétences pour être choisie comme partenaire dans des alliances qui vont s'affronter lors des éliminatoires. C'est la cinquième compétition à laquelle prend part Natalia Isla-Martinez.
9: À l'intérieur, vous êtes fébrile, nerveuse?
12: Très nerveuse et très excitée parce que on sait jamais quand le robot ça va se casser, puis il faut agir vite. Donc je suis nerveuse, mais c'est un stress bon, c'est un bon stress. Parce que comme ça on apprend la discipline, on apprend à travailler par nous-mêmes de façon indépendante, mais aussi on apprend à exercer nos connaissances dans un domaine comme si on était dans son travail.
5: Maintenant je peux parler devant des gens, mais en fait j'ai l'occasion, je passe souvent des messages. Donc, du stress en moins, j'arrive à parler devant les juges, je suis plus à l'aise. Et c'est toutes des capacités qui seront utiles plus tard.
13: Et je veux vous voir taper les mains dans les escales.
3: L'ensemble des participants est réuni autour de l'aire de jeu. C'est la dernière partie avant les éliminatoires. Pour Robotronix, c'est peut-être même le dernier match du tournoi.
12: Ouais, ça fonctionne!
3: Le robot de l'école Cavalier de la Salle fonctionne bien. Peu de temps après...

0: L'équipe est choisie pour former l'une des alliances des éliminatoires. Le premier match est vite terminé, une défaite pour Robotronics et ses partenaires. C'est un ennui mécanique qui aurait miné la performance du robot, selon Natalia Isla-Martinez.
1: Vous en avez perdu un, mais vous n'êtes pas éliminé.
2: Non, on va au loser bracket, donc c'est comme une deuxième chance. L'équipe qui va perdre le prochain match, ça va aller contre nous.
0: L'école Cavalier de la Salle est assurée d'un dernier match que son alliance doit remporter pour passer à la ronde suivante. Les projecteurs rouges et bleus éclairent la foule. Les parents et les amis de l'équipe Robotronics sont sur le bout de leur siège. Le pointage est serré. Le résultat final se fait attendre.
2: On attend et après on va crier nos vies si on gagne. Même si on ne gagne pas, on est content. On a eu du plaisir.
0: C'est finalement l'autre alliance qui a emporté le match. C'est donc la fin du tournoi pour Robotronics, une déception avec laquelle Annabelle Dufresne tente de composer.
2: Mais c'est correct, le fun est toujours présent, donc on n'est pas venu pour rien. Il faut être fier de ce qu'on a fait, puis il faut juste faire avec. It is what it is.
1: Natalia,
2: on a pu faire.
1: Comment oui? Ça va?
2: Je suis un peu déçue, mais ça va, c'est normal. On accepte la défaite.
1: C'est décevant.
2: Oui, mais c'est normal quand on fait partie d'une compétition. Il faut s'attendre à perdre, mais à gagner, mais aussi à perdre.
0: Pour l'équipe, c'est la fin d'un sprint de 3 mois pour imaginer et créer un robot compétitif avec beaucoup de soirées et de fin de semaine consacrées à cet objectif. L'un des pilotes du robot est demeuré à l'écart dans un coin. Il ne veut pas parler. Et son visage fermé et les larmes sur ses joues témoignent de sa frustration. Le responsable de l'équipe, Stéphanie Conneau, lui laisse quelques moments de solitude.
3: Si je regarde mon équipe de pilotage, il y a forcément une déception là-dedans, mais on les aide à passer au travers de ces émotions-là. Et en fait, c'est vraiment ça, hein, c'est de leur montrer, de voir le côté positif de tout ce qu'ils ont vécu ces derniers jours. On travaille dans une communauté qui est très ouverte, qui est prête à aider. Donc, ils sont toujours prêts à aller chercher de l'aide si besoin ou à aider les autres équipes s'ils ont besoin. Et cette collaboration-là, je veux dire, on en a besoin aussi plus tard, que ce soit dans l'industrie que dans notre vie, le fait de pouvoir collaborer avec d'autres, de partager. J'espère, en tout cas, j'ose me dire qu'on prépare de beaux humains.

C'était un reportage de Yannick Dumont-Baron. Hey, on vient de recevoir un courriel de M. Duchassin qui nous dit « Il existe un film dystopique qui raconte exactement ce que les Enhanced Games proposent. Ce film français s'appelle Arès et il se passe à Paris dans un futur où les compagnies pharmaceutiques ont pris le contrôle des États et où des jeux sont organisés où on a le droit de se doper. Il dévoile une société, tiens, libertarienne, sans limite et sans solidarité sociale. » Continuez de nous écrire, ça nous fait vraiment plaisir de vous lire. On va se quitter pour le bulletin de nouvelles et au retour, dans un monde où l'aide médicale à mourir se répand et que ça va parfois très vite, quelle est la place du deuil et des rituels? Et aussi, est-ce que le judo peut aider les aînés à chuter sans se blesser ou même se tuer? La réponse dans un dojo près de chez vous et à tout terrain, après les nouvelles.

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0: Ici Louis de Belleval, voici les informations. Nouvelle volte-face de Donald Trump dans le dossier iranien. Le président américain déclare qu'il refuse de conclure un accord de paix à la hâte avec l'Iran. Ses commentaires surviennent quelques heures à peine après ceux de son secrétaire d'État Marco Rubio, qui affirmait qu'une entente avec Téhéran était imminente. Greta Juris a préparé ce qui suit.
1: Le secrétaire d'État américain Marco Rubio s'attendait à de bonnes nouvelles, mais quelques heures plus tard, Donald Trump a tempéré l'espoir d'un compromis. Sur sa plateforme Truth Social, le président écrit avoir demandé à ses représentants diplomatiques de ne pas se précipiter afin d'en arriver à un accord. Donald Trump, qui juge que le temps joue en faveur des États-Unis, a annoncé du même coup que le blocus naval des ports iraniens dans le détroit d'Ormuz restera en vigueur jusqu'à la signature d'un accord. Pendant ce temps, en Iran, l'agence de presse Tasnim a rétorqué en disant que le protocole d'accord en discussion pourrait toujours être annulé, même si plus tôt, Téhéran a aussi fait état de progrès. Le chercheur à l'Observatoire sur les États-Unis de la chaire Raoul Dandurand, Julien Toureil, explique que ce scénario se répète entre les deux camps en raison de plusieurs facteurs, dont la méfiance des États-Unis envers l'Iran et vice-versa.
2: L'autre facteur qui peut expliquer la prudence dont fait preuve aujourd'hui le président Trump, mais c'est que des élus républicains, notamment le sénateur Lindsey Graham, ont exprimé leur mécontentement vis-à-vis d'un accord qui serait, selon eux, potentiellement mauvais.
1: Julien Toureil juge par ailleurs que la question des ambitions nucléaires iraniennes pèse probablement aussi dans la balance, d'autant que la question n'a pas été spécifiquement adressée dans le protocole d'entente. Ici Greta Juris, Radio-Canada. Montréal.
0: L'ambassadeur des États-Unis au Canada ne comprend pas la frustration des Canadiens face aux tarifs douaniers imposés par l'administration Trump. En entrevue à Radio-Canada, Pete Hoekstra estime que les droits de douane sont là pour rester et que tous les pays qui veulent faire des affaires avec les États-Unis doivent accepter cette nouvelle réalité. Laurence Martin l'a rencontré.
3: Just doesn't make any sense.
4: Pete Hoekstra n'a pas la langue dans sa poche. Proche de Donald Trump, l'ambassadeur américain à Ottawa a un message clair pour les Canadiens. Les tarifs sont là pour rester.
5: It's our policy.
4: C'est notre politique, dit-il, et on l'applique de façon uniforme.
6: But do you understand where that frustration is?
4: Comprends-tu la frustration des Canadiens à l'égard de l'administration Trump?
5: Absolutely no.
4: La réponse est sans équivoque.
5: We put tariffs on everybody in the world.
4: Toutes les régions du monde sont logées à la même enseigne, plaide-t-il. L'ambassadeur dénonce aussi le retrait de l'alcool américain et des tablettes.
5: We think the alcohol ban is totally unfair.
4: Une riposte injuste, selon lui.
6: If Canadian provinces were to...
4: Mais un retour du Bourbon du Kentucky sur les tablettes entraînerait-il une baisse des tarifs?
5: Non.
4: Là encore, la réponse est tranchée. Pete Hoekstra soutient qu'Ottawa devrait avoir une approche plus conciliante avec Washington.
5: I'd say, put on your sales hat.
4: Je leur dis, mettez votre chapeau de vendeur et expliquez en quoi l'Ontario, par exemple, est le meilleur endroit pour se procurer des voitures.
5: Why getting them from Ontario is...
4: Et ce, même si Donald Trump répète souvent que son intention est de rapatrier la totalité de la production automobile au sud de la frontière. Le fossé entre Ottawa et Washington ressort donc clairement dans l'entretien, mais les tensions n'empêchent pas l'ambassadeur d'aimer son rôle.
6: Do you like being an ambassador?
5: I love standing up for America each and every day.
4: Celui, dit-il, de prendre la défense de l'Amérique chaque jour. Ici Laurence Martin, Radio-Canada, Ottawa.
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0: En Formule 1, l'Italien Kimi Antonelli a remporté le Grand Prix du Canada sur le circuit Gilles Villeneuve à Montréal. Le pilote Mercedes a devancé le Britannique Lewis Hamilton sur Ferrari et le Néerlandais Max Verstappen sur Red Bull. La course a donné lieu à plusieurs batailles au grand plaisir des spectateurs. Et Antoine Deshaies était sur place.
8: Et cette fois, les rouges s'éteignent et on roule au circuit Gilles Villeneuve.
9: L'action n'a pas manqué au Grand Prix du Canada. Les deux pilotes Mercedes, George Russell et Kimi Antonelli, ont joué du coude à plusieurs reprises au grand plaisir des amateurs. La bagarre a pris fin de manière inattendue au 30e des 68 tours de l'épreuve.
8: Coup de théâtre! Course terminée pour George Russell!
9: Le Britannique connaissait un week-end parfait, jusqu'à ce que sa voiture le trahisse. Voici George Russell.
10: Oh, it was great fun. I really enjoyed it. For me, this is what racing's about, these cars.
9: J'ai adoré ma bagarre en piste avec Kimi. C'est l'essence même de la course, dit le Britannique. Après l'abandon de Russell, l'Italien a fait cavalier seul. C'est la première fois qu'un pilote signe ses quatre premières victoires en Formule 1 de manière consécutive. Voici Kimi Antonelli.
10: Of course, the battle was very tough and at times a little bit borderline, but
9: la bagarre était dure et parfois à la limite, mais amusante, a dit le champion. Le temps maussade de dimanche n'a pas refroidi les ardeurs.

0: des amateurs, présents en nombre record sur l'île Notre-Dame. Ils étaient 360 000 au total des trois jours.
1: C'est fantastique. Moi, je suis venu il y a plusieurs années. La foule n'était pas aussi nombreuse. Là. C'est excitant.
2: Les voitures, les courses, le bruit. Quand on passe à côté des voitures, il y a comme une sensation qui vient chercher dans le cœur.
0: Montréal aura donc connu un week-end sportif extraordinaire. Les écuries de F1 s'envoleront vers l'Europe dans les prochaines heures, mais la fébrilité se poursuivra lundi soir avec le troisième match de la série canadienne Hurricanes, auquel quelques pilotes assisteront. Ici Antoine Desrais, Radio-Canada, Montréal.
3: Et puis enfin, plus de 4000 personnes ont signé une pétition en ligne pour demander à la Ligue nationale de hockey d'autoriser la diffusion publique des matchs du Canadien de Montréal au centre Slush Puppy de Gatineau. La LNH refuse en raison de droits territoriaux exclusifs réservés aux sénateurs d'Ottawa. C'était les informations.

Le Québec est le champion canadien de l'aide médicale à mourir. Mais en décidant du moment de son départ, il arrive que tout s'accélère. Quelle place pour le deuil? Un questionnement fondamental pour tous ceux qui restent après le départ précipité des êtres chers. C'est un reportage de Manon Globinski. Aussi, au moment de son avènement, Internet nous a fait rêver à une nouvelle bibliothèque d'Alexandrie et à un espace de coopération et d'union universelle. Des espoirs qui se sont effondrés avec la fragmentation des espaces communs, la marchandisation des données et le capitalisme de surveillance. Et l'intelligence artificielle n'arrangera probablement rien, bien au contraire. Ça préoccupe énormément l'auteur et président de la chaîne Arte, Bruno Patineau. Il le raconte dans son plus récent livre, « Le temps de l'obsolescence humaine ». On le reçoit dans quelques minutes. Et avez-vous déjà remarqué que les judokas se blessent rarement en tombant? C'est parce que chuter de façon sécuritaire, ça s'apprend. Et c'est précisément ce que certains judokas enseignent aux aînés. Allez, on replonge.

Ah, Minou, juste avant d'aller plus loin, Monsieur Gaudreau nous a fait suivre au cours des dernières minutes un sketch de Saturday Night Live que je ne connaissais pas, moi pourtant, qui adore SNL. C'était il y a quelques années avec Kevin Nealon où on reprenait le concept des jeux du dopage. Je ne vous donne pas le lien, mais cherchez. On a regardé, on s'est bien bidonné pendant la pause du bulletin de nouvelles. Et bon, on revient à des choses plus sérieuses. Récemment, il y a l'autrice Manuelle Légaré qui présentait sa pièce documentaire Club Sandwich Mayonnaise à propos de la mort de son père, l'humoriste Pierre Légaré, qui a eu recours à l'aide médicale à mourir. Elle y dénonçait, entre autres, la rapidité du processus et le manque de temps pour se préparer au deuil. Elle y montrait également son incapacité à faire ce deuil aussi rapidement que le voudrait la vie d'aujourd'hui qui regroupe souvent condoléances, célébrations de vie ou rites funéraires, crémation ou inhumation au même endroit en une seule journée. Peut-on encore vivre son deuil sur le temps long? Pas toujours. C'est pourtant ce que les professionnels de la mort que Manon Globinski a rencontrés préconisent.

0: mais j'aurais pas pu devenir psychologue ailleurs qu'en soins palliatifs. Je sais que c'était la place que je devais occuper.
1: Joanne de Montigny a été, il y a 47 ans, une des seules survivantes de l'écrasement d'un avion de Québec Air à l'ancienne Lorette.
0: Vous savez, dans l'avion, j'aurais aimé accompagner mieux ceux qui sont morts avant moi. J'ai pas pu le faire à cause du manque de temps et à cause de ma propre stupéfaction.
1: Elle n'a cessé pendant sa carrière de plus de 30 ans auprès des mourants et de leurs proches de côtoyer la mort, en quelque sorte.
0: Moi, personnellement, à cause de ce qui m'est arrivé, j'ai plus souffert du deuil des familles qui ont perdu des êtres chers que de mes propres douleurs. Alors moi, j'ai eu besoin de beaucoup d'aide pour le deuil, parce qu'il était massif. C'était mon deuil, mais c'était surtout la culpabilité du survivant. Et puis,

0: Être là devant des familles qui ont perdu un proche, je me disais, être là à la place de l'autre, ça n'a pas de sens. J'ai beaucoup travaillé ça.
1: Elle dit que pour réussir son deuil, il faut s'y préparer.
0: Il y a des personnes autour de moi qui me disent « Jamais on ne parle de la mort, ni dans ma famille, ni avec mes amis. » C'est incroyable. Rater son deuil, par exemple, c'est sans jugement que je le dis, mais je lis la nécrologie à tous les jours. Et quand je vois, à la demande de mon père, il n'y aura aucune cérémonie. Ça m'arrache un peu le cœur. Parce que je sais que sans cérémonie, sans rituel, on n'entrera pas dans le deuil. C'est même pas une question d'en sortir. On n'entrera pas dans le deuil. Alors, moi, j'ai une femme un jour qui m'a dit, est-ce que j'ai le droit de transgresser la demande de mon père, ses volontés de n'avoir aucune cérémonie? Mais j'ai dit, on va essayer de travailler sur une manière de ne pas l'offenser dans sa demande et de vous aider dans votre deuil. Parce qu'il n'avait pas réalisé l'impact sur vous qu'il n'y ait aucune cérémonie. Si on rappelle pas ça, je vous le dis encore, on n'entre pas dans le deuil. On reste en dehors. Il y a quelque chose qui est resté paralysé à l'intérieur et qui va se réveiller, on ne sait quand.
2: Annie?
3: Oui?
2: Aimerais-tu un peu mon lit? J'aimerais ça. Va voir quand tu m'as.
1: Madame de Montigny a participé dernièrement à des discussions avec les spectateurs de la pièce Club Sandwich Mayonnaise de Manuel Légaré à l'usine C à Montréal.
3: Et merci pour la belle lettre que tu m'as laissée, papa.
2: On a eu une belle vie, mes enfants.
1: L'autrice se sert du théâtre documentaire pour enquêter sur l'aide médicale à mourir que son père, l'humoriste Pierre Légaré, atteint d'un cancer, a reçu il y a quelques années.
3: La vie s'accélère, puis on est dérangé par la mort. On ne veut pas en entendre parler. Moi, je pense que les personnes qui vont chercher le package deal, qui font le rite de fin de vie jouxté au rite funéraire, tout ça le même après-midi, puis après ça, merci, bonsoir, la parenthèse est fermée, je pense que... Hey, je pense pas que ce soit particulièrement bon pour un deuil. Je pense que le rite... Ça, c'est l'anthropologue Luce Desaulniers qui dit ça. Le rite doit être un aveu du mal.
4: Un aveu du mal. C'est bien dit. C'est ça.
3: Ça me fait tellement mal ici. Ça va faire mal un bout encore.
1: Joanne de Montigny comprend que les proches peuvent être démunis devant cette nouvelle façon de mourir.
0: Et comme le processus est écourté, il y a quelqu'un qui doit faire le travail d'aider ceux qui restent, ceux qui vont rester, à comprendre que cette décision-là n'est pas contre eux, mais vraiment pour la personne qui meurt, et à aider à faire parler ensemble les familles.
1: Elle pense qu'il faut éviter le détachement.
0: Vous avez raison d'avoir de la peine. C'est triste de perdre un être cher. Se faire répondre, c'est la vie. Tout le monde meurt. Mais là, on tombe dans la banalisation du deuil et de la mort. Et c'est ça qu'on fait un peu aujourd'hui. On banalise ça un peu.

0: Madame de Montigny marraine, une fois par mois, des discussions sur le deuil organisées par un cimetière, le repos Saint-François d'Assise, dans l'Est de Montréal. Son directeur général, Alain Chartier, a réalisé, il y a plus de 10 ans, qu'il faut mieux encadrer le deuil et les endeuillés, surtout que les rites religieux d'antan n'ont pas été remplacés pour une grande partie de la population.
1: Quelqu'un décédait, on allait à l'église, ensuite on allait à la maison funéraire, on allait au cimetière, on allait chez le vendeur de monuments. Et là, il y avait tout un processus et le deuil s'entamait. Puis il y avait une présence de la communauté et des familles beaucoup plus grandes.
0: Il constate que maintenant, il est de plus en plus souvent en présence

0: de personnes en deuil qui vivent une grande solitude.
1: Souvent, les gens venaient pour inhumer les cendres, par exemple, parce qu'on sait que le taux de crémation est à, ici, peut-être autour de 80 %. Et là, les gens, on les accompagne à chaque fois, soit au columbarium ou dans leur lot de famille pour déposer l'urne cinéraire. Et là, on leur offre, voulez-vous une prière, voulez-vous un mot, un texte ou le silence. Bon, après quelques minutes, quand ce qu'ils souhaitaient était fait, ils disaient, c'est tout. Alors, nous, on dit oui, dans le sens que on vous accompagnait pour la partie d'inhumation des cendres, mais peut-être avez-vous eu des rituels en amont dans un salon funéraire ou dans un autre lieu. Et beaucoup de gens disaient non. Donc, on a senti rapidement, comme moi le premier, souvent une détresse, je dirais, des gens qui étaient peut-être pas informés ou mal informés ou pas conscients dans le brouhaha là, qui nous fait que nous fait vivre un deuil. Il avait peut-être passé à côté de quelque chose.
0: Alain Chartier a créé un site, infodeuil.ca, qui regroupe des informations sur le deuil, les conférences et les colloques, mais aussi sur des concerts sous chapiteau qui ont lieu l'été dans les jardins du cimetière.
1: Il y a des dimanches où on retrouve 3, 4, 500 personnes qui viennent dans nos jardins et qui assistent à ces concerts-là. Et ça nous a amené plein de témoignages, en fait. Je me souviens d'une dame, entre autres, qui venait de l'extérieur de la région de Montréal et qui m'a dit « ça m'a sauvé ». J'ai dit « que voulez-vous dire ?» Elle dit « mon fils s'est suicidé l'an passé, puis je ne pouvais pas lui pardonner, je n'étais jamais venu au cimetière. Mais là, depuis les concerts, je viens, je vais le saluer, puis j'assiste au concert. » Alors j'ai trouvé ça extraordinaire, puis on a eu plein d'autres témoignages. Je pense que les gens ont besoin de se retrouver, mais on a bien sûr l'accompagnement avec des psychologues, des spécialistes, des témoignages de gens qui ont vécu des deuils. C'est une chose, mais l'art est tout aussi important.
0: Le repos Saint-François d'Assise s'est d'ailleurs doté d'un nouveau pavillon central qui regorge d'œuvres d'art et propose des pianos dans les salles à l'usage des familles. Joanne de Montigny.
2: Être accompagné par l'écriture de quelqu'un, par la musique, par une œuvre d'art, c'est pas toujours nécessaire que ce soit un professionnel de la santé. Et ça, je trouve ça important dans un monde où on est à la recherche de la joie profonde. Et notre joie, lorsqu'on est en deuil, elle est abriée par des débris du deuil, mais elle n'est pas absente. Il s'agit que quelqu'un la réanime, cette joie. Et c'est souvent l'artiste, je trouve, qui vient à bout de le faire aussi dans le deuil.

0: Bien, Joanne a fait partie des éléments déclencheurs. J'ai connu cette femme-là en 2010, Joanne.
1: Puis, Marie-Josée Legris, autrice d'un livre au titre évocateur, Osons parler de fin de vie, dit que Joanne de Montigny est une de celles qui ont éveillé son intérêt pour les soins palliatifs.
0: Ces gens-là portaient tous un petit quelque chose qui m'intriguait, une espèce de rapport à la vie différent des autres.
1: Après avoir été bénévole, puis formée aux soins des mourants, elle offre ses services comme Tanadoula ou Doula de fin de vie.
0: L'accompagnement en fin de vie a toujours existé, là, puis il y a plein de monde qui font ça. Il y a des bénévoles. Tu sais, je le faisais avant comme bénévole. Là. C'est juste que le titre de Tanadoula, la formation Tanadoula, c'est comme une espèce de mélange de choses qui existent déjà à travers l'accompagnement des travailleurs sociaux, à travers l'accompagnement des accompagnants spirituels, à travers l'accompagnement des soignants. Je veux dire, on est toute une gang à accompagner les gens en fin de vie. Fait que c'est comme si, dans le fond, cette formation-là, elle permet d'offrir quelque chose qui se situe un peu à travers tout ça. C'est comme si on rentre dans les petites craques. C'est comme si, vu qu'on est accessible, ça répond à un besoin parce que c'est dur de trouver toutes ces ressources-là. Quand en maison de soins palliatifs, on les a, mais quand on se retrouve à la maison ou quand on se retrouve en CHSLD ou dans un RPA, on ne sait pas trop par où commencer. Fait qu'on, c'est pour ça qu'on, je pense, qu'on répond à un besoin.
1: L'accompagnement des proches par une tanadoula comme Marie-Josée Legris se fait bien avant le deuil.
0: Ce que je me rends compte, c'est surtout les étapes de la fin de vie, la fameuse agonie que les gens sont souvent intimidés, plus on en parle en amont, plus ils sont capables de rester tranquilles auprès de la personne en fin de vie quand ça se pointe, ils sont capables de le vivre. Donc, ce que les gens ont besoin quand je les accompagne, c'est de les amener à reprendre

0: prendre confiance en eux, de les valider dans leurs intuitions, puis d'être là pour justement les rassurer, pour faire en sorte que ils soient, les amener à ralentir. Ça, accompagner quelqu'un en fin de vie, ça demande du ralentissement.
1: C'est souvent son conseil aux endeuillés, ne pas se faire dicter les étapes.
0: J'ai même accompagné une femme dans un CHSLD, puis j'avais sensibilisé la fille à ce moment de ralentissement-là. Quand la mort va se pointer, ne te fais pas happer par le système. Prends le temps que tu as besoin avec ta maman. Ça va être tes derniers moments avec elle. C'est exactement ce qu'elle a fait. Parce que peu de temps après la mort, l'équipe est arrivée pour avoir les coordonnées du salon funéraire. Mais vu qu'on avait eu ces dialogues-là avant, elle leur a répondu « Je ne suis pas prête ». Elle a fermé la porte. Elle a dit « Je vais vous faire signe quand je vais être prête ». Bien, elle est restée avec... Sa maman est décédée à 14 heures. Puis elle est restée avec sa maman jusqu'à minuit.
1: Une fois plongée dans les rites funéraires, il faudrait aussi pouvoir prendre son temps. Alain Chartier, suivi de Marie-Josée Legris.
2: Maintenant, tout le monde qui veut des rituels, mais qui était 2-3 jours avant, mais qui sont maintenant quelques heures ou minutes, ils veulent tout ça la fin de semaine.
0: Puis il y a des gens qui veulent faire juste la célébration de vie, juste la célébration avant que la personne meure. C'est ça que l'aide médicale aussi, à mourir amène aussi. On va célébrer ma vie. Merveilleux, c'est une bonne idée de célébrer la vie, mais il ne faut pas oublier de célébrer la mort aussi.
1: Prendre son temps, ce n'est pas pour autant régler son deuil, dit Mme Legris, pour qui il est tout à fait normal de verser quelques larmes, même 10 ans plus tard.
0: Vous êtes en deuil, c'est juste ça, puis d'avoir une vague d'émotions, à un moment donné, parce que ça sent les pivoines au printemps, puis ça vous rappelle votre papa. C'est juste que c'est de l'amour, c'est le lien. Ça ne veut pas dire qu'on n'a pas fait notre deuil parce qu'on pleure encore, parce que... Fait que je trouve que le deuil, c'est quelque chose avec lequel on vit toute notre vie. Pas qu'on fait, je pense.

0: Au début des années 90, j'étais de ceux que l'avènement d'Internet a fait rêver. L'insatiable curieux que je suis se perdait avec bonheur dans l'immensité de ce nouvel espace de découverte. 25 ans plus tard, je ne sais plus vraiment si Internet nous livre les secrets du monde ou contribue, au contraire, à percer les nôtres. L'économie de la donnée, le capitalisme de surveillance et les réseaux sociaux ont, il faut bien le dire, tout changé. Et quelle sera la prochaine étape avec la révolution de l'intelligence artificielle? Ça préoccupe beaucoup. Oui, je sais vous, mais notre prochain invité. Bonjour Bruno Patineau.
1: Bonjour.
0: Vous êtes essayiste et président de la chaîne Arte et vous faites paraître Le temps de l'obsolescence humaine, c'est publié chez Grasset, où vous décrivez un monde qui est en train de capituler face aux algorithmes et à l'intelligence artificielle. Dites-moi, si on revient en 1989, au moment de l'invention du web par Tim Berners-Lee, la mise en réseau de la planète, il faut quand même le dire, elle était pleine de promesses. Vous rappelez, non sans raison, la fameuse noosphère de Teilhard de Chardin, la grande mise en commun des consciences via une certaine horizontalité. Il y avait de l'espoir à ce moment-là.
1: Ben, il y avait plus que de l'espoir, il y avait même une utopie et je vous entendais dire que vous y aviez participé, mais moi aussi, je faisais partie, parce que je travaillais déjà dans ce domaine-là, en tout cas dans les années 90, je faisais vraiment partie des gens qui se sont laissés emporter ou enthousiasmer par cette utopie. Cette utopie, c'était mettre en réseau d'abord toute la connaissance. Donc au début, on approchait ça de la grande bibliothèque d'Alexandrie, vous savez, tout à coup, tout le savoir du monde, toute l'information du monde serait disponible pour toute personne connectée. Puis ensuite, c'était mettre en relation tous les gens, tous les individus connectés. Et effectivement, et notamment, alors les gens ne s'en souviennent maintenant plus trop, mais en 1996, il y a quelqu'un qui s'appelait John Perry Barlow qui a écrit la Déclaration d'indépendance du cyberespace, qui était justement une traduction utopique, ou une traduction, j'allais dire, presque juridique de cette utopie, en disant c'est un nouvel endroit, c'est un nouvel univers, et lui faisait en référence, en permanence, référence à la noosphère de Teilhard de Chardin, en disant à partir du moment où on met toutes les pensées, toutes les consciences humaines en réseau, eh bien on va construire

0: quelque chose qui, fondé sur l'économie du partage et l'intelligence collective, va se rapprocher d'une conscience générale. Mais maintenant, vous l'avez dit, en fait, la révolution numérique, ça a été, enfin, j'essaie de l'expliquer dans le livre dont vous avez parlé, ça a été en permanence l'objet de deux forces de sens contraire. La première, c'est celle du réseau qui nous rassemble et qui nous met tous ensemble, j'espère, pour le meilleur. Et puis l'autre, c'est l'économie de la donnée. Et l'économie de la donnée, ça nous cesse de nous fragmenter, ça nous divise en permanence.
1: Donc, vous dites deux forces parce que la première est centripète et la deuxième est centrifuge, c'est bien ça?
0: Exactement. Une rassemble et l'autre fragmente. Le problème, c'est qu'on peut dire qu'à partir de 2005-2006, la force centrifuge, celle de l'économie de la donnée, l'a emporté de façon croissante sur la force centripète, c'est-à-dire sur le réseau lui-même. Et évidemment, les réseaux sociaux sont cette force de fragmentation que nous avons déjà vécue depuis maintenant depuis 2006, donc presque depuis une vingtaine d'années. Et les agents d'intelligence artificielle qui arrivent vont encore augmenter à la fois le poids de l'économie de la donnée et la fragmentation que nous vivons.
1: Oui, vous expliquez bien, ça s'est compliqué en 2007 avec l'avènement du iPhone et la connexion permanente qui a fait naître cette économie de la donnée, la naissance du capitalisme de surveillance, pour reprendre le titre d'un livre de Shoshana Zuboff. Et on arrive en 2002 avec ChatGPT, où là, on entre dans une toute nouvelle ère, celle de l'imbrication. Ça bouleverse tout, parce que là, c'est une nouvelle économie, c'est celle, et c'est intéressant, je veux vous entendre là-dessus, une économie de la relation, on veut accéder à notre curiosité.
0: Voilà, en fait, si vous voulez, ce qui est clair, et vous avez mentionné Shoshana Zuboff a très bien expliqué comment, petit à petit, les plateformes avaient extrait de nous plus de données que ce qu'il était nécessaire pour faire le service qu'elles nous faisaient ou qu'elles nous rendaient. Et donc, si vous voulez, l'ère, je l'ai écrit dans des ouvrages précédents, l'ère des réseaux sociaux, que moi je nomme ère de la propagation, c'est une ère où a triomphé l'économie de l'attention, c'est-à-dire il s'agissait pour les réseaux et les grandes plateformes de capter le plus possible notre temps d'attention, y compris quand on était en train de faire quelque chose d'autre. Et donc, ça a donné naissance à deux facteurs. Le premier facteur, c'est la dépendance aux écrans. Nous la vivons tous, nous la voyons tous autour de nous quand les gens consultent leur téléphone portable 5 heures, 6 heures, 7 heures par jour. Et l'autre chose, ça a été ce qu'on appelle la polarisation de l'espace public, c'est-à-dire que sur ces grandes plateformes, pour des raisons d'économie de l'attention, les messages les plus émotionnels et de temps en temps les plus, on va dire, chargés de colère, ont eu une préférence de circulation ou une amplification plus forte que les messages rationnels, et ça a provoqué une polarisation. Avec les agents d'intelligence artificielle, ChatGPT, Claude, Perplexity, tout ce qu'on utilise pour leur demander des tâches qui relèvent de notre vie quotidienne, pour leur demander d'écrire des courriers à notre place, pour de temps en temps leur demander un conseil pour notre vie, j'allais dire, quotidienne, voire même notre vie affective et de temps en temps même notre vie spirituelle. Une étude en France a montré que beaucoup de jeunes, enfin quand je dis jeunes, c'est les moins de 40 ans, ont demandé aux agents d'intelligence artificielle des conseils pour qui voter lors des dernières élections municipales, et on s'imagine que ça va être de pire en pire. Eh bien, ces agents-là, leur but, ça n'est pas du tout de capter notre temps d'attention le plus longtemps possible, c'est de devenir notre agent préféré, c'est-à-dire d'être l'outil que l'on va choisir à la place d'un autre. Et donc, quand on les choisit, quand on a avec eux, avec ces agents d'intelligence artificielle, un dialogue qui dure dans le temps, dans lequel on partage beaucoup de notre façon de penser, de notre façon d'interroger le monde, voire même de nos pensées les plus intimes, eh ben, on leur livre toutes ces données. Et toutes ces données leur permettent de construire un lien ou une relation avec nous qui est fondée sur ce que j'appelle effectivement l'économie de la relation, où nous donnons beaucoup de nos données cognitives, voire même de nos données de nos données intimes, en échange de la délégation que nous faisons, que nous leur faisons à une grande partie des tâches de notre vie. Et ça, à mon avis, ça implique, en tout cas j'essaye de l'expliquer et de le raconter dans le livre, deux types de conséquences. La première, c'est que tout en nous

0: accompagnant, j'allais dire, tout au long de notre existence quotidienne, eh bien, ça nous isole petit à petit des autres et de notre rapport au monde, puisque d'une façon ou d'une autre, ces réponses-là ne sont destinées qu'à nous, elles sont formatées autour de nous, elles sont là pour nous satisfaire, nous envelopper dans une sorte de couverture chaude, donc ça nous isole. Et la deuxième chose, effectivement, ça nous plonge dans un monde que j'appelle de l'imbrication, où à la fois nous sommes imbriqués en permanence avec la machine, et là, quand je parle de ça, je parle pas de puce dans le cerveau ou autre, je parle simplement du fait que la machine devient notre partenaire de vie quotidien pour un grand nombre de décisions, et petit à petit, effectivement, le réel s'imbrique avec ce qui ne l'est pas, le synthétique s'imbrique avec l'authentique.
1: Oui, oui, vous dites qu'il y a une surcouche qui est en train de s'installer, l'intelligence artificielle va être partout, et effectivement, ça va déboucher sur un déclin, oui, des compétences relationnelles, mais aussi, et je vous relance sur le réel, qui est en train de nous quitter. Vous écrivez que décider de vivre dans le réel ou la fiction, ça va demander un effort de discernement permanent et même à telle enseigne, à tel point que ce sera impossible s'il n'y a pas une forme ou une autre de régulation.
0: Oui, alors exactement. C'est-à-dire qu'en fait, si vous voulez, si vous regardez ce qui nous est arrivé avec les réseaux sociaux, petit à petit, les réseaux sociaux ont périphérisé la vérité factuelle. Hein, je ne parle pas de la vérité philosophique ici. Alors, quand on parle de périphérisation, ça ne veut pas dire qu'on l'a fait disparaître. Mais la vérité factuelle n'est en rien un principe organisateur ou un principe légitime ou un principe central dans les réseaux sociaux. Dans les réseaux sociaux, ce qui fonde la nature de la conversation, c'est les principes d'amplification et d'accélération qui sont souvent liés plutôt à la charge émotionnelle d'un message, plus qu'à son rapport à la vérité factuelle. Eh bien, avec les agents d'intelligence artificielle, ça va être la même chose pour la réalité. Ça ne la fait pas disparaître du tout, elle est toujours là, la réalité, mais elle est mélangée, elle est imbriquée avec des productions synthétiques, et que la production soit réelle n'est plus du tout ou n'est pas un principe organisateur ou un principe central de ce que nous donnent les agents d'intelligence artificielle. Et donc, petit à petit, on va être dans cet univers où des productions synthétiques vont voisiner avec des productions authentiques. Je vous donne deux exemples, l'un totalement anecdotique et l'autre qui, à mon avis, l'est moins. L'anecdotique, quand vous voyez, je pense que c'est aux États-Unis où le Late Show de Stephen Colbert se fait à sa dernière émission. Donc Stéphane Colbert poste évidemment, enfin ses équipes postent des extraits sur les réseaux ou ailleurs de vidéos qui sont des extraits de l'émission. Dès le lendemain, Donald Trump poste sur son réseau social une vidéo évidemment totalement faite à base d'IA, dans laquelle on le voit lui, le président des États-Unis, mettre à la poubelle l'animateur et faire une petite danse de satisfaction après. Cette vidéo, elle est totalement synthétique, elle est faite par l'IA. Pour nous, pour le moment, c'est très simple de savoir et de discerner que c'est une vidéo qui est totalement sans rapport avec la réalité, mais on voit bien que ça peut faire petit à petit, ça peut nourrir avec des vidéos qui auront l'air d'être moins fabriquées que ne les celles-là, une forme d'espace public qui n'aura plus rien à voir avec le réel. L'autre qui est moins anecdotique, c'est que je ne sais pas ce qu'il en est au Canada, mais je lisais qu'un ministre allemand avait décidé de créer son propre avatar pour faire des meetings avec ses concitoyens, où une IA en fait répond comme lui le ferait aux questions de ses concitoyens. J'ai vu, je ne sais plus où, qu'un grand patron d'entreprise disait, moi, je ne sais pas combien d'établissements dans mon entreprise, une centaine, je ne peux pas les visiter toutes. Et donc, dans certaines de ces établissements, ça va être une IA qui va être mon avatar et qui va répondre comme moi, je le ferai. Et donc, les salariés vont évidemment interroger cette IA comme ils le feraient avec leur propre patron. Et quelle est la nature de ce dialogue? Je ne le sais pas. C'est-à-dire, il n'est pas totalement fictif, puisque l'IA a été faite sur les bases de ce que pense le patron, et finalement elle a la délégation du patron, mais elle n'est pas tout à fait réelle non plus, puisque vous ne dialoguez pas avec votre patron. Et c'est cette imbrication-là qui arrive.
1: L'UNESCO évoque une disruption anthropologique, il nous reste très peu de temps, mais vous évoquez, vous, la nécessité de sacraliser nos cerveaux. Comment? Via la lecture et l'écriture, comment on s'y prend?
0: Moi je crois, alors si on a très peu de temps pour terminer, que la révolution numérique a ouvert vraiment une nouvelle phase de notre société qui, pour moi, prend la suite des 450 ans ou 500 ans qui ont

suivi l'invention de l'imprimerie par Gutenberg. Et il nous faut trouver des nouvelles règles. J'aime pas beaucoup le mot de régulation parce que ça fait des choses petites, mais moi je pense plutôt à une philosophie générale ou une politique générale pour cette révolution.

0: et pour des raisons de droit et qui ne sont pas des raisons de régulation, mais de droit de l'homme, je pense que petit à petit, il va falloir faire la même chose avec nos cerveaux. Et qu'en tout cas, une façon pour moi la plus personnelle de défendre l'autonomie de notre cerveau aujourd'hui, c'est la lecture et c'est l'écriture, ce qui est tout à fait paradoxal dans ces temps numériques.
1: Et vous écrivez, un individu augmenté, c'est un humain qui peut être diminué. On va se quitter avec, vous avez attiré mon attention là-dessus, avec Walk My Walk de Breaking Rust, une chanson entièrement générée par l'intelligence artificielle qui s'est hissée au numéro 1 du Billboard au cours des derniers mois. Ça fait un peu peur, Bruno Patineau. Je rappelle le titre de votre livre qui est Le temps de l'obsolescence humaine, ça paraît chez Grasset. Merci beaucoup d'avoir été avec nous ce matin.
0: Merci à vous.

0: C'est hallucinant quand on réfléchit au fait que c'est un calcul statistique qui permet à une intelligence qui est artificielle de composer ce morceau. C'est sidérant. On s'en va ailleurs. Près d'un tiers des Canadiens âgés de 60 ans et plus risquent de faire au moins une chute cette année. Elles peuvent occasionner des fractures, une perte d'autonomie. Et plus de 8000 Canadiens, vous avez bien entendu, 8000 en meurent chaque année. Pour les éviter, il faut apprendre comment bien tomber. Et pour ça, rien de tel que d'aller l'apprendre sur un tatami. Depuis plusieurs années, Judo Québec a mis sur pied un programme. Des judokas enseignent le principe très important de ce sport, savoir tomber. Alexis Gacon est allé le découvrir au dojo de Blainville, dans les Laurentides.
1: Mon dos, il est toujours droit, je regarde toujours vers l'avant. Je ne vais pas pencher vers l'avant pour ne pas perdre mon équilibre. Tout le monde par ici?
2: Ça, c'est pour les réchauffer un petit peu.
1: Oui. Donc là, on commence à faire les exercices d'équilibre. Et après, on va faire avec les obstacles. Oui, je vais m'asseoir doucement et je vais remonter.
2: On est au club de judo de Blainville. Mariam Zibi a les ceintures noires. Généralement, elle met des gens au tapis, mais pour ce programme, elle apprend plutôt à des aînés à chuter.
3: Ça fait travailler quels muscles en particulier?
1: Là, ça travaille les quadriceps, ça travaille les mollets.
4: Mais là, j'ai un bon appui.
2: Avant d'apprendre à tomber, l'idée, c'est de prévenir la chute, qui survient souvent chez les aînés quand ils se baissent pour ramasser quelque chose sans fléchir les jambes. Mariam place donc de petits objets au sol et les participants doivent enjamber les obstacles un par un, garder l'équilibre sans trébucher, tout en tenant un ballon posé sur un cône. Pas si simple.
1: Si je perds l'équilibre, je vais faire tomber ma glace, ma crème glacée.
2: Je vais aller parler à Claude et à Sylvie qui en sont à leur 9e séance. C'est donc l'avant-dernier cours pour eux.
5: Au début de l'hiver, ma femme est tombée par en arrière.
2: Elle s'est fait mal où?
5: Non, on s'est fait mal. Elle avait une bosse derrière la tête énorme. Quand on a vu l'annonce, on s'est dit allons-y. Ouais. Allons-y et puis je ne regrette pas d'être venu. C'est sûr que ça ne me donne pas d'élasticité. Mes défauts, je les garde. Mais ça m'apprend à vivre avec.
2: Votre femme, elle s'est bien remise de la chute? Ça a pris du temps?
5: Oui.
2: Ah ben ok. Comment vous appelez?
6: Sylvie.
2: Sylvie, vous avez quel âge?
6: 71.
2: 71. Votre conjoint, il me disait que vous aviez chuté.
6: Oui, j'ai chuté à la suite de la glace qu'on a eue cet hiver et je me suis frappée la tête. Là, je suis restée immobile. Il y a des voisins qui sont venus m'aider. Là, à chaque fois que je voyais un morceau de glace, je paniquais. J'ai combattu ça en m'aidant ici à faire les exercices. Ah oui. Oui.
1: Elle est professionnelle, elle a pas donné le...
2: C'est Patrick Kearney, directeur technique du club de judo de Blainville et président de Judo Québec, qui coordonne le programme ici. Il regarde la séance depuis son bureau, juste là. Alors on va aller le voir.
1: Toujours la même côté, le même côté.
7: Dans ton entourage, tout le monde a connu quelqu'un qui a tombé dans son appartement et qui n'a pas été en mesure de se relever, qui a été soit retrouvé dans un état vraiment incroyable, de parce que la personne est déshydratée, la personne est affaiblie, puis des fois ben ils s'en remettent pas tout simplement, puis ben il y a des gens qui en meurent. Hein? J'ai mon grand-père, moi, il est tombé derrière son RPA parce qu'il avait décidé d'aller

0: Quand ça marche, je m'en sortais par la porte de secours. Personne ne l'a vu. Mais ça a pris une heure avant qu'il y ait des passants qui marchaient l'hiver l'entendre crier, puis qu'ils soient allés l'aider. Sinon, il serait mort gelé, mon grand-père, tu sais. Il y a une dame de 93 ans qui fait le cours depuis des années, puis elle est embarquée dans l'autobus. Puis le chauffeur, il a pas pris le temps de regarder si elle s'était assis. Il est parti. Puis un autobus qui repart, ça repart vite. Fait qu'elle est partie par derrière. Mais elle a fait exactement ce qu'elle a appris dans son cours. Elle a mis ses bras en avant, rentré sa tête pour pas la frapper. Elle a roulé. 93 ans, elle a roulé dans l'autobus. Probablement que son plus grand drame dans ce journal-là, c'est qu'elle était sale, c'est tout. Mais c'est quand même fascinant de dire, imaginons, si cette dame-là avait mis son bras, elle serait cassée le bras. Ça avait tombé, s'est cassé, elle serait peut-être frappée la tête, elle aurait eu une commotion cérébrale ou un traumatisme chronique. Là, elle serait rentrée en CHSLD.
1: Voilà. Laisse-toi aller, ne bloque pas ta respiration. Un beau sourire, ça fait du bien. Moi, je suis ceinture noire, quatrième dan. Je fais le judo, ça fait plus que 65 ans.
2: Abdel Benomar est entraîneur de judo, il a 73 ans. Donc, quand il dit que l'exercice est faisable, même après 65 ans, généralement, les participants l'écoutent.
3: C'est quoi le secret d'une bonne chute, d'une chute qui n'est pas dangereuse?
1: On apprend aux gens à travailler toujours avec les bras vers l'avant.
3: C'est quoi la plus grande difficulté, généralement?
1: L'orgueil de chaque personne.
3: Ils ne veulent pas qu'on les voit en train de chuter?
1: C'est ça. Donc, moi, au départ, on leur dit, votre orgueil, vous le laissez à la maison.
3: Ah, c'est facile à dire, ça.
1: Oui, mais c'est l'objectif.
4: Mais Quentin, vous allez suivre mon rythme, d'accord? Allez, avancez un peu.
2: Parmi les principes du judo, il y a ce qu'on appelle les ukemi, l'art de bien recevoir le corps. Des principes assez simples, on protège la tête à tout prix, on plie les jambes pour tomber de moins haut et surtout on s'arrondit. L'idée c'est de transformer un choc sec en un roulement fluide parce qu'au tapis, rouler fait toujours moins mal que s'écraser.
1: Quand on bloque la respiration, ben on bloque notre corps au complet. Donc on devient trop raide. Puis la moindre risque de tomber, ben ça fait une grosse blessure.
4: Je vais faire mon petit bonhomme. Je viens ici, je vais pas me plonger. Donc là, je fais mon bonhomme et je roule.
2: On arrive donc à la portion la plus difficile pour les participants, la chute, la vraie. Il faut tomber et rouler sur un matelas. C'est pas simple. Pour certains, il faut un déclic psychologique. D'autant plus que si on refuse la chute, c'est souvent là que les gens se blessent. Mais pour José, 65 ans, la chute et la roulade qui suivent sont maîtrisées à la perfection.
5: La roulade est bonne, mais j'arrive pas à me relever parce que j'ai eu des blessures au genou. Une faiblesse, alors c'est plus difficile. Ouais. Puis c'est que je me donne pas un élan tout cassé non plus. On fait quand même attention, on veut pas se blesser en pratiquant à apprendre à tomber.
4: C'est ça, l'équilibre est là, ils sont bien.
2: Depuis le début de ces ateliers, Claude n'ose pas se lancer sur le tapis pour chuter et rouler.
6: Il me chie à terre, ça me tente pas.
3: Je comprends.
6: Parce que quand tu tombes, tu commences pas à penser. La partie roulade, là, c'est là que je commence à avoir mal au cœur, étourdi.
2: Mais finalement, face à la pression du micro, il a pris son courage à deux mains.
4: Je lève.
2: Roulade parfaite.
6: Ça en vient pas mal, mon affaire.
2: Se relever, par contre, c'est un petit peu plus dur.
6: Je réussis pas, moi, à faire comme elle. Là. J'ai peut-être une musculature faible un peu aussi. Avec le temps, là, tout s'en va. Non, c'est pas ça.
3: Ah ben non, tout revient, là.
6: Dans 10 cours, il y a eu de l'amélioration.
2: Et si se relever est impossible, il faut aussi apprendre à se mouvoir au sol. Pour cela, Abdel a trouvé un exercice.
1: On est couché à terre, puis on doit soit ramper un petit peu, comme on rampait aussi. Donc, si je veux aller chercher mon téléphone, ben, il faut savoir comment je dois ramper.
7: Je suis tombée il y a un bout de temps. Puis je m'étais pas mal blessée. J'ai fait 12 points de suture dans la tête et puis 3 côtes cassées. Donc, c'était beaucoup.
2: Nadal a 67 ans. Ce cours de chute, c'est aussi une manière pour elle de commencer à se mettre en forme.
7: J'ai jamais fait d'exercice dans ma vie. J'ai toujours été obèse, donc ça me fatiguait beaucoup. Maintenant, je trouve qu'en respirant, je suis capable de faire les exercices sans être aussi fatiguée que d'habitude.
2: Après 9 cours, les participants rencontrés disent tous avoir gagné en autonomie. Pour ceux qui sont venus en couple, on sent aussi qu'il y a derrière cet atelier l'idée de ne pas devenir une charge pour son conjoint ou sa conjointe si jamais on chute.
6: Et je suis content, fais attention à elle, parce qu'il y a moins de possibilités qu'on se ramasse à l'urgence.
4: 2, 5 secondes.
8: J'ai été comme étonnée quand il m'a dit « je vais le faire avec toi ». Sans invitation, puis sans « je vais y aller avec toi ». Bon, ben viens-t'en, on y va. Alors, je le

0: découvre là-dedans aussi. Puis
1: Après 45 ans, je me découvre encore.
2: Le même côté, la même main. Et après.
3: Patrick Kearney voudrait que ce programme soit donné dans toutes les résidences pour aînés des Laurentides. Il assure qu'avec le coût que représente la prise en charge d'une personne en CHSLD, un peu plus de 110 000 dollars par an, il pourrait le proposer à tous les aînés de la région. Il dit en avoir parlé au Centre intégré de santé et de services sociaux des Laurentides par courriel. Le CIS explique que la direction de santé publique n'a aucune ligne directrice de référence qui recommande les arts martiaux pour prévenir les chutes chez les aînés, à part le tai chi pour développer l'équilibre.
4: Moi, je crois que on est un exemple. On n'est pas le seul exemple de prévention, mais on est un exemple patent de prévention qui change les choses. Pour le prix d'un aîné, moi, ici, dans mon club, je ferais bouger toutes les Laurentides, je donnerais des cours partout.
3: En attendant de peut-être un jour faire bouger tout le Québec grâce à ce programme, Patrick peut déjà savourer le fait d'avoir redonné confiance à Nadal, à Sylvie et à Claude.
5: Bien, je me sens à l'aise et puis je suis prête à prendre le cours de nouveau juste pour comme exercice.
6: Et est-ce que ça vous amènerait à aller dans un autre club aussi pour faire une autre activité physique?
5: Oui, là j'ai commencé dans un club de danse. C'est de la danse arabe.
0: On va le reprendre, même qu'on va le reprendre à l'hiver prochain.
1: Peut-être qu'à la longue, il va devenir un champion.
7: C'était un reportage d'Alexis Gacon.

0: Miles Davis aurait eu 100 ans le 26 mai. Le célèbre trompettiste noir américain a révolutionné l'histoire du jazz et influencé des générations de musiciens qui jouent encore et encore sa musique et nous de l'écouter. D'ailleurs, de nombreux hommages lui seront rendus cette année, en particulier lors du Festival international de jazz de Montréal dans quelques semaines. Un festival où Miles Davis est venu plusieurs fois. Myriam Fimbry a préparé ce qui suit.
1: C'est en entendant cette musique de jazz dans la voiture de son cousin que le jeune musicien trompettiste Ron DiLauro est tombé en amour avec Miles Davis. Il avait 18 ans.
2: Je commençais à l'université McGill. Il dit, écoute ça, il met une cassette de Miles qui joue Friend Dance. C'était la première pièce que j'ai entendue de Miles Davis.
1: C'était une nouvelle façon de jouer du jazz. Dans le sous-sol de sa maison, Ron DiLauro saisit sa trompette pour nous faire une petite démonstration.
2: Là, on est rendu dans les années 50. Puis c'est Miles Davis qui sort d'une époque swing, qui sort d'une époque bebop avec Charlie Parker. Alors, il était tanné de jouer... avec le langage bebop qui était comme verticaux, c'est avec des accords de cassés et tout ça. Miles voulait ralentir tout ça. Donc j'ai entendu ça

0: On obtient ce timbre particulier en plaçant une sourdine dans le pavillon de la trompette.
1: Donc là, la sensibilité, j'ai accroché tout de suite à ça. Comme musicien, comme trompettiste, comme tu sais, ah oui, c'est ça que je veux faire.
0: Promesse tenue. Rondi Lauro a joué du Miles Davis durant toute sa carrière. Professeur de musique à l'Université de Montréal le jour, oiseau de nuit dans les bars de jazz ou sur scène plusieurs fois par année, comme ici au Upstairs de Montréal.
1: C'est sûr que quand on rentre dans nos improvisations, donc là, je suis Rondi Lauro, mais quand même, dans l'esprit de Miles, j'essaie de garder les inflexions de Miles Davis dans la trompette, entre le mi et le fa. On a...

Puis là aussi, entre le la et le si bémol. Ça, c'est signature de Miles Davis.

0: Avec l'album Kind of Blue en 1959, c'est le triomphe du jazz modal, une mélodie prolongée sur un seul accord, une économie de notes, mais beaucoup de sensibilité et de profondeur.
1: Quand on me demande c'est quoi la pièce la plus difficile de jouer de Miles Davis, on a Blue and Green, qui est probablement l'affaire la plus difficile. C'est pas nécessairement point de vue de technique, mais c'est la façon de jouer qui est difficile. Parce que Miles, il y avait une façon de jouer avec l'espace. Ce genre d'espace et silence.
0: Miles Davis a poussé la simplicité à son extrême avec So What.
1: Deux notes. Voyez-vous comment c'est très, très, très simple. C'est juste deux notes là, qui se transfèrent.
0: Miles était constamment à la recherche de sa propre voix et se réinventait lui-même à chaque décennie. Il a inspiré des générations de musiciens.
1: Il lui permettait de trouver leur propre voix aussi, comme John Coltrane, Cannonball Adderley. Il ne parlait jamais à ses musiciens. Il les laissait jouer. Il arrivait, puis il commençait la pièce, puis les musiciens embarquaient. C'était leur répertoire, mais on ne savait jamais comment ça va sortir.

0: Un bel exemple d'improvisation, c'est la musique qu'il compose pour le film de Louis Malle, Ascenseur pour l'échafaud, en 1957. Miles Davis est debout devant l'écran qui diffuse le film en noir et blanc et les notes sortent de sa trompette, au même rythme que les pas lents de Jeanne Moreau dans les rues de Paris, à la recherche de son amant, coincé dans un ascenseur.
1: Vous n'avez pas vu M. Tavernier ce soir ?
2: Non, madame.

0: carnet des arts. Et pour aider les jazzophiles à mettre au point leur agenda de fin de semaine, nous ajouterons à ce carnet l'horaire des soirées Miles Davis au Black Bottom, 22 Est rue Saint-Paul, dans le Vieux-Montréal. Il y aura présentation ce soir et demain soir à 9h30, 11h et 1h.
1: Miles Davis est venu plusieurs fois à Montréal, en 1968, dans cette archive sonore de Radio-Canada. Ou encore, au Théâtre Saint-Denis, en 1985, il y a plus de 40 ans.
2: J'étais assis dans la première rangée, puis Miles, il faisait tout le long de la scène, aller-retour. Alors, à un moment donné, il arrête devant moi. Puis il me regardait, puis il a joué pendant peut-être une trentaine de secondes. J'ai vraiment trippé.
1: Miles Davis revient une dernière fois en 1990 pour 3 concerts à guichet fermé. Il meurt l'année suivante à l'âge de 65 ans, emporté par une pneumonie.
3: Et le célèbre trompettiste Miles Davis n'est plus.
1: Il laisse un grand héritage et sa musique continue de remplir

0: des sols. Depuis 16 ans, Rondi Lauro interprète les pièces de l'album Kind of Blue sur les scènes du Québec et il ne s'en lasse pas.
1: Parce que c'est de la belle musique, c'est timeless, c'est hors du temps. Et on a tellement de liberté avec ça, c'est jamais pareil. C'est jamais pareil, tu sais.
0: Avez-vous de la relève pour jouer du Miles Davis, des jeunes musiciens qui peuvent gagner leur vie?
1: Un de mes anciens, Rémi Cornier, maintenant, il commence à se faire très connaître. Il va jouer une version d'Ascenseur à l'échafaud au Festival de jazz aussi. Je pense que la veille de mon spectacle. Donc, je suis très fier de lui et toutes les choses qu'il fait. Alors, Miles is Miles. Tu veux dire, on va jamais perdre l'intérêt de parce qu'il continue d'être une inspiration. Tu sais, veux dire, des hommages à Miles Davis, là, on a pour l'éternité.

C'était un reportage de Myriam Fimbry. Et je vous précise que Randy Lauro et son sextet seront en tournée dans l'ouest du pays au début de l'été, puis au Festival de jazz de Saguenay, avant de terminer par un concert le 3 juillet à Montréal.

Je me fais la courroie de transmission de la part d'auditeurs qui ont eu la gentillesse de nous écrire à la suite de la diffusion de notre reportage sur le deuil à la suite du recours à l'aide médicale à mourir. Madame Desorcy nous dit, connaissez-vous la Fondation Palliami? Leur vocation est d'accompagner des gens en soins palliatifs et des endeuillés. Ils sont assez formidables eux aussi. Et Monsieur Fraser nous dit, merci pour votre reportage au sujet de la place du deuil dans la société actuelle. Je souligne le rôle des intervenants et intervenantes en soins spirituels dans le réseau de la santé. Ces professionnels, femmes et hommes, accueillent et accompagnent sans jugement et invitent à entrer dans les temps précieux de la fin de vie, des rituels et du deuil. Continuez de nous écrire, ça nous fait toujours plaisir de vous lire. Hey, merci à cette formidable équipe, à la technique Pierre-Luc Gagné-Blais, nos journalistes Frédéric Arnould, Yannick Dumont-Baron, Manon Globinski, Alexis Gacon et Myriam Fimbry. À la recherche, Myriam Lemay-Gosselin, Tout-Terrain est une réalisation de Dominique Hardy, assistée de Marie-Josée Gendron. Notre webmestre, on ne le mentionne jamais celui-là, mais il faut mieux se mettre à le faire parce qu'il nous fait un excellent travail. C'est Mathieu Lézère, notre rédacteur en chef et Hugues Mollet. Je m'appelle Jannick Tremblay. C'est encore un grand plaisir de passer ces deux heures de radio en votre compagnie. Vont suivre les nouvelles et ensuite les années-lumière où on va parler des enjeux de la détection d'Ebola sur le terrain. À la prochaine.

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5: Bonjour, ici Greta Juris. L'Iran annonce qu'il y a des progrès dans les négociations avec les États-Unis pour mettre fin à la guerre, mais rejette l'idée d'un accord imminent. C'est le porte-parole du ministère iranien des Affaires étrangères qui a fait cette déclaration. Selon lui, des ententes auraient été conclues sur une grande partie des questions en discussion, mais il est faux de dire, selon lui, qu'un accord soit imminent. De passage en Inde, le secrétaire d'État américain Marco Rubio a réitéré hier qu'il était encore possible de conclure un accord avec l'Iran. Il croit même

0: que des développements soient possibles dès aujourd'hui. À Ottawa, la Chambre des communes reprend ses travaux aujourd'hui pour la dernière ligne droite avant la pause estivale. Le premier ministre Mark Carney se rendra à New York en milieu de semaine afin de faire avancer les efforts visant à attirer des investissements internationaux au Canada. De son côté, la ministre des Affaires étrangères, Anita Anand, s'apprête à accueillir son homologue chinois plus tard cette semaine, la première visite de ce type au Canada depuis 2016. Québec veut améliorer l'accès à la propriété et pour y arriver, le gouvernement mise sur la création de quartiers de maisons préfabriquées. Des dizaines de municipalités auraient déjà manifesté leur intérêt. Gabriel Paré-Azatoury.
1: Des maisons préfabriquées abordables, c'est l'idée du nouveau ministre des Affaires municipales, Samuel Poulain. Ce qu'il veut, c'est que des quartiers de maisons préfabriquées de deux chambres et qui coûtent moins de 350 000 $ voient le jour. Une façon d'aider les premiers acheteurs à accéder à la propriété. Des dizaines de municipalités et de promoteurs auraient déjà levé la main. Voici Samuel Poulain.
2: On vient augmenter l'offre et on vient aussi augmenter l'offre abordable. Et plus qu'il y a de compétition dans le marché, plus qu'on va faire en sorte de réduire cette hausse des prix qui est fort importante pour notre génération qui souhaite avoir accès à la propriété.
1: Le maire de Saint-Lambert-de-Lauzon trouve que les quartiers de maisons préfabriquées, c'est une bonne idée. Plus facile à développer en région éloignée, selon lui, dans les petites municipalités qui sont propriétaires de terrains. Plus difficile en ville quand ce sont des promoteurs qui détiennent ces terrains. Explication d'Olivier Dumais.
3: Saint-Lambert-de-Lauzon, même si on arriverait avec une maison préfab, le prix du terrain ferait que c'est vraiment beaucoup élevé là, pour un premier acheteur. C'est pas tout le monde qui peut se le permettre. Tandis que quand on s'éloigne d'une région au Québec, même je dis en Beauce, il y a des municipalités aussi qui sont propriétaires des terrains. Donc, eux autres peuvent développer.
1: Le programme qui permettra aux municipalités de déposer leurs projets sera lancé d'ici le 24 juin. Ici Gabriel Paré-Azatoury, Radio-Canada, Québec.
0: L'aide à la relève agricole récemment annoncée par la première ministre Christine Fréchette est bien accueillie par des agriculteurs au Québec. Le gouvernement a majoré de 30 % son soutien aux jeunes agriculteurs avec une enveloppe de près de 9 millions de dollars. Le reportage de Jean Harel.
4: Anouk Caron caressait depuis longtemps le rêve d'élever des bisons.
5: Pendant mon bac en agronomie, où je suis allée visiter un élevage de bisons, puis j'ai eu le coup de foudre pour cet animal-là. C'est un animal qui est très rustique, qui nécessite moins de soins, puis c'est une viande aussi de très haute qualité.
4: La réalité comporte toutefois des sacrifices. Son conjoint et elle occupent chacun deux emplois à temps plein.
5: Dans la semaine, je dois avoir travaillé un 35 à 40 heures sur la ferme, en plus de mon 47 heures à l'extérieur de la ferme.
4: La jeune agronome de 31 ans s'implique aussi au sein de la Fédération de la relève agricole. Elle apprécie l'annonce de la première ministre Christine Fréchette qui hausse de 30 % l'aide financière à la relève agricole.
5: Les gens du DEP, ils vont aller chercher 25 000 $ les gens au collégial vont aller chercher 40 000 $ et les gens au niveau universitaire vont aller chercher 65 000 $ Puis ça, c'est des montants qui n'avaient pas été indexés depuis 16 ans.
6: On a besoin de relève, on a besoin de cette autosuffisance alimentaire.
4: Autre bon coup de Christine Fréchette, selon Michel Briand, président de l'UPA Estrie, le remboursement de 7,4 % de la taxe de carbone sur l'essence, le propane et le diesel pour tous les agriculteurs.
6: Il faut comprendre que ce remboursement-là, c'est parce qu'on est les seuls au Québec à payer cette tarification-là et ça rend les producteurs moins compétitifs avec ceux des autres provinces.
4: La relève agricole est très importante car la moyenne d'âge des agriculteurs au Québec est de 55 ans selon l'UPA. Ici Jean Harel, Radio-Canada, Saint-Herminégilde.
0: L'organisme Impératif français ajoute sa voix au débat qui entoure la diffusion des matchs des séries éliminatoires du Canadien de Montréal à Gatineau. Le groupe consacré à la promotion du français a lancé samedi une pétition pour réclamer la présentation des matchs à l'aréna de Gatineau. Mercredi, trois organismes locaux avaient annoncé la diffusion du deuxième match de la série entre le Canadien et les Hurricanes de la Caroline, mais la demande a été refusée par la Ligue nationale de hockey en raison de droits territoriaux exclusifs accordés aux sénateurs d'Ottawa. Le conseiller municipal, Luc Chénier, croit qu'un compromis aurait été possible.
7: C'est dommage parce que on pourrait permettre du côté des sénateurs de dire oui, on va vous laisser regarder les matchs, tout ça. Et moi, j'étais à l'organisation des sénateurs, j'en profiterais pour peut-être mettre un kiosque à l'entrée, dire oui, on va vous donner le droit. Mais on va être là avec des kiosques, on va donner de l'information sur nos billets de saison, c'est le temps là, peut-être d'être capable de mousser également le produit des sénateurs d'Ottawa.
0: Les sénateurs estiment que le dossier relève de la Ligue nationale. Et puis enfin, en Formule 1, l'Italien Kimi Antonelli a remporté le Grand Prix du Canada sur le circuit Gilles Villeneuve à Montréal. Le pilote Mercedes a devancé le Britannique Lewis Hamilton sur Ferrari.
8: Pour certaines, elles font figure de pionnières en matière de féminisme. Pour d'autres, elles sont une relique du passé, à l'image du Québec d'antan. Ici Maxime Côtier, à Aujourd'hui l'Histoire, les Cercles des fermières, la plus vieille association du genre au Québec, plus d'un siècle consacré à la socialisation et l'autonomie des femmes.
9: Il y a la femme rurale, si vous voulez, le mari est à la maison plus souvent, ça c'est un avantage. Mais par contre, il n'y a pas de vacances. Il faut faire le sacrifice bien souvent d'un départ d'une semaine ou deux parce que c'est pas possible. Vous avez aussi qu'elle aura à faire des sacrifices au moment où l'exploitation demandera des capitaux. S'il y a une mise de fonds assez considérable à mettre pour la machinerie agricole ou ces choses-là, la femme devrait être capable de faire le sacrifice et d'attendre un petit peu pour l'organisation de son foyer. Ce sont ces petites choses-là. Il faut toujours encourager le mari qui travaille. C'est un travail assez dur et à ce moment-là, il faut toujours l'encouragement de la femme. Je pense que c'est nécessaire.
8: Au recueilli lors du congrès des Cercles des fermières en septembre 1969 à notre radio. Déjà, elles étaient considérées par plusieurs comme un anachronisme, une sorte d'association folklorique dépassée par le grand rattrapage de la Révolution tranquille. Mais l'histoire des Cercles des fermières est plus complexe. Fondée en 1915 par deux hommes, l'organisation veut aider les femmes rurales à améliorer leurs conditions de vie, que ce soit par l'éducation ou la transmission du savoir. Rapidement, l'organisation devient la plus grande association de femmes au Québec. Ses positions sont parfois à contre-courant de l'évolution de la société, mais elles occupent malgré tout une place importante dans l'avènement du Québec moderne.
10: Qu'est-ce qui vous a amené au Cercle des fermières?
11: Pour aider aux autres, puis aider soi-même.
10: C'est surtout les loisirs, pour nos loisirs. Moi, personnellement, c'est pour mes loisirs. Et vous, madame?
12: Moi, c'est un lieu de rencontre et d'information.
10: Qu'est-ce que vous apprenez vraiment?
12: Bon, bien, on apprend à tisser. Ou même de ça, on peut... comme moi, je m'occupe des sujets d'information qu'on a tous les mois. Alors, c'est sur la publicité, l'économie, comment faire un budget. Nous avons des conférenciers qui viennent discuter sur ces sujets.
10: Où avez-vous appris à travailler comme ça?
13: On a eu des cours de tissage dans notre cercle, les premières années. Là, on a tout eu, tous les techniciennes d'école d'agriculture hein, qui venaient nous donner des cours.
10: Vous n'avez pas l'impression que c'est démodé, le tissage et tous ces travaux manuels?
12: Non, pas du tout.
13: Je me semble que ça fait juste de commencer pour nous autres.
10: Pourquoi?
13: Parce qu'on... il me semble qu'une femme qui ne fait pas d'artisanat puis qui s'occupe pas, il me semble qu'elle n'est pas modéante.
8: Femme d'Alma, au Lac-Saint-Jean, au micro d'Aline Desjardins. L'émission Femmes d'aujourd'hui, c'était au mois de mars 1969. Alors, pour nous parler des origines des cercles des fermières, mon invitée, Yolande Cohen, elle est historienne, professeure à l'UQAM, elle a écrit « Femme de parole, une histoire des cercles de fermières ». C'est paru il y a un petit bout de temps déjà, en 1990. Bonjour, merci d'être là.
14: Bonjour.
8: Alors, c'est vrai qu'il y a une vision folklorique hein, des cercles des fermières. C'est souvent vu de haut, on va l'entendre dans les archives. Pourquoi vous vous êtes intéressée à elle?
14: Je voulais me spécialiser en histoire des femmes après avoir travaillé sur des groupes minoritaires, des groupes de jeunes. Et l'histoire des femmes n'était pas à la mode vraiment encore dans les années 80 quand j'ai commencé mon enquête. J'ai obtenu une subvention du Conseil de recherche en sciences humaines du Canada en 85 où je prétendais que j'allais vouloir faire l'histoire des femmes au Québec comme ça largement. Ou grâce à cette subvention, j'ai engagé des assistantes de recherche qui étaient mes étudiantes en maîtrise au département d'histoire. Et on est allé tout de suite regarder les archives et on est tombé sur La Bonne Fermière canadienne-française. Mmh. Un journal qui m'a paru tout de suite comme un journal relativement important. D'abord parce qu'il était là, il existait, qui était redoublé ensuite d'un autre journal qui s'appelle Terre de chez nous, qui est devenu Terre et Foyer. Et mes étudiantes ont commencé à dépouiller et on voit dans la revue l'importance des voix des femmes. Bien sûr, il y avait les aumôniers, il y avait les agriculteurs, il y avait les agronomes qui parlaient et qui étaient mis en première page, mais il y avait aussi leur voix et les activités des cercles. Et j'ai dit, mais on devrait creuser. Mes étudiantes me regardent en disant, bah, pas du tout, c'est clérico-nationaliste, c'était terme qu'on utilisait à ce moment-là pour qualifier tout ce monde et toute cette idéologie. Et je dis, mais non, allons-y. puis, pour faire une histoire courte, on a travaillé dessus pendant 5 ans et ça a donné le livre. Et donc, de fil en aiguille, on a fait un peu d'histoire orale. Donc, on a eu beaucoup de plaisir à rencontrer nombre de ces cercles. Et comme vous le disiez en entrée de jeu, ça a été fondé à Roberval, le premier cercle, en 1915. Et faussement, on dit par les agronomes Désilé et Bouchard. Oui. Mais en fait, ce sont des femmes qui se sont regroupées et qui ont demandé aux agronomes de venir. Ah et oui. Désilé Bouchard, très heureux d'avoir une organisation de femmes à leurs mains, qui échappait de ce fait, en demandant à l'intervention du ministère de l'Agriculture, elles échappaient un peu à l'emprise de l'Église. On va voir à quel point ça va devenir un problème très très structurant dans l'organisation des cercles de fermières. On dit mais oui, on va vous envoyer des conférenciers, très heureux d'intégrer les femmes à leur démarche de ce qu'ils appelaient la modernisation de l'agriculture au Québec. Et donc ces cercles vont essaimer très rapidement du centre du Québec, Beauce, Bois-Franc, les premiers cercles appelés civils, etc. Enfin les premiers, parmi les premiers cercles qui vont essaimer là dans le centre du Québec, et très très rapidement, c'est comme une traînée de feu, les cercles de deviennent vraiment des lieux de sociabilité très importants pour les femmes, par exemple, qui prenaient mari et qui s'éloignaient de chez elles, oui, et qui trouvaient dans les cercles un lieu où elles allaient pouvoir retrouver un monde qui leur était familier.
15: Oui. Mais ça répond à quel besoin, à l'origine? Est-ce que c'est ça? C'est un lieu de socialisation?
14: De la solitude, de solitude de ces femmes qui arrivent et qui sont des nouvelles venues, mm-hmm, et qui sont traitées comme des étrangères, finalement, dans des milieux qui sont très fermés. On a eu des témoignages qui étaient très poignants de ces femmes qui se disaient simplement à 100 km de chez elles ne sont plus chez elles. Ouais. Donc, solitude, mais aussi, et c'est bien dit dans les extraits que vous nous avez fait entendre, aussi envie d'apprendre et de... On est en pleine Première Guerre mondiale, on veut aider la communauté, on veut aider les soldats, on fait du tissage, mais aussi on récupère des vêtements, on fait des conserves ensemble. Donc il y a là une espèce de lieu de solidarité. Et cette solidarité entre femmes s'est dit très souvent, et quelque chose de très important, parce que elles ont une conscience qu'elles ont à développer ce qu'elles appellent leur foyer. Mmh. Mais le foyer est quand même très étroit. Et donc, elles sortent de leur foyer en allant dans ce cercle, qui est souvent dans un sous-sol d'église, mais aussi qui peut être au milieu de la paroisse, qui peut être chez l'une d'entre elles. Elles vont demander de l'argent au ministère de l'Agriculture pour acheter un métier à tisser qu'elles vont utiliser ensemble. Donc, il y a là vraiment un lieu où elles se retrouvent ensemble. C'était, oui, la journée des femmes.
15: Une communauté, hein, c'est ce qu'elles retrouvent. Puis l'artisanat, non, parce que ça aussi, bon, on dit métier à tisser, faire de la nourriture, etc. Mais il faut se remettre dans le contexte aussi, surtout dans les années 30. L'artisanat, c'est pas anodin. On apprend à faire du neuf avec du vieux. Il y a un côté économique à ça aussi.
14: C'est une économie domestique, véritablement. On a là, au même moment où se développent les écoles ménagères, au début du XXe siècle, on se développe véritablement une économie domestique. On avait calculé, d'ailleurs, à un moment, que la production de lin qui était fabriquée par les cercles de fermières dépassait la fabrication nationale du Québec. On avait comparé les chiffres, et donc elle n'est pas prise en compte par la comptabilité nationale, mais elle est extraordinairement importante. Donc, c'est pas simplement une économie domestique de survivance, c'est-à-dire qui sert juste aux besoins de la famille, mais c'est une monnaie d'échange, en fait, qui permet de faire des échanges et de survivre dans des économies qui sont quand même relativement modestes. Mmh. Alors, oui, on y apprend des choses, donc on se développe sa propre capacité à connaître d'autres choses que ce qu'on fait d'habitude, mais aussi, on échange, et cette économie d'échange est très importante dans le développement d'une économie domestique qui va devenir les sciences domestiques, les sciences familiales et aussi nutritionnelles. Hein.
15: Oui, tout à fait.
14: Alors, leur grand livre, Qu'est-ce qu'on mange, va devenir un best-seller. Mmh. Elles n'ont pas besoin de subventions pour être autonomes financièrement. financièrement, elles ont trouvé un moyen de développer leur propre capacité de chercher de l'argent avec les expositions d'artisanat qui sont dans les foires agricoles un élément essentiel de la mise en public de ce qu'elles font en privé.
15: Alors, on parlait du lieu de socialisation qui est extrêmement important dans un milieu rural où souvent on est isolé. Un rappel ici, Hectorine Moreau, du Cercle des fermières, au micro de René Ferron, c'est en 1966 à notre radio.
16: Madame Moreau, est-ce que vous considérez que le rôle de la femme du cultivateur a beaucoup évolué depuis quelques années?
17: Oui, certainement. Elles admettent que la vie n'est pas la même aujourd'hui qu'autrefois.
16: Quelle était autrefois cette vie?
17: Eh bien, les maisons n'étaient pas confortables d'abord, et ensuite, elles étaient plutôt isolées dans leur... Elles n'avaient pas de moyens de transport qu'elles ont aujourd'hui, pas d'automobile, elles se voyageaient en voiture, alors elles venaient moins en ville.
16: Donc, elles devaient faire les travaux de ferme aussi, j'ai l'impression.
17: Elles faisaient les travaux de ferme, elles allaient aider à son mari à faire le train. Et aujourd'hui, non. Les fermes sont mécanisées, alors elle s'occupe des petits travaux, ça lui donne du temps pour faire la comptabilité, la gestion de ferme.
16: On peut dire qu'en définitive, c'est en quelque sorte, c'est un peu elle qui gère la ferme maintenant.
17: Oui, parce que dernièrement, on me disait que quand un agent, vous savez, qui veut vendre des machines, la machinerie, le dernier mot, c'est la femme qui le dit.
16: Mais ça, c'est toujours comme ça. Pourquoi que ce soit même pour les voitures, non?
17: Moi, je ne connais pas ça. Je n'ai pas de voiture.
16: Est-ce qu'elles jouent un certain rôle social dans leur milieu?
17: Ah oui, elles font partie de toutes les associations féminines, d'abord. Ensuite, dans le moment, c'est l'éducation qui était la mode, l'étude du rapport parent. Alors, elles sont toujours là. Dernièrement, on allait... parler de confessionnalité, alors il y avait autant de femmes de campagne que de femmes de la ville.
15: Voilà, intéressant. Et conclure en parlant du rapport parent, un rapport sur l'éducation durant la Révolution tranquille, où il est question de confessionnalité. Vous l'avez évoqué un petit peu plus tôt. Quel est le lien entre le clergé et les cercles des fermières? Quel rapport elles entretiennent avec l'Église?
14: Alors vraiment, c'est peut-être l'élément le plus intéressant de cette enquête que nous avions faite. C'est qu'on a découvert, en fait, que derrière cette idée du clérico-nationalisme, c'est-à-dire du rapport que les individus ont, ou les groupes ont à l'État et à l'Église au Québec, elles sont vraiment au centre. C'est-à-dire que oui, les aumôniers sont accueillis à bras ouverts et participent à peu près à toutes leurs réunions et grandes rencontres. Mais en même temps, elles demandent des subventions au ministère de l'Agriculture avec qui elles entretiennent des liens très importants. Et dans les années 40, là, elles sont sommées par l'Église de prendre un camp. À la fin, là, après 20 ans, 30 ans, là, ça suffit, prenez votre camp. Comment ça se manifeste? On voit comme ça dans un des rapports de congrès que l'Église leur a demandé de rentrer dans l'organisation paroissiale. C'est-à-dire que leur cercle était organisé selon une organisation qui était plutôt, qui représentait les comtés. Là, on leur demande spécifiquement, elles disent non.
15: Oui.
14: Elles disent non, mais elles risquent d'être excommuniées. Il y a beaucoup de pressions qui sont faites sur elles. Et finalement, il y a un certain nombre de cercles qui disent, l'Église nous demande, c'est quand même très important pour nous. On est catholique avant tout. Et donc, elles scissionnent. Et on a l'Union des cercles de fermières catholiques qui est créée à côté des cercles de fermières et qui donc divise les cercles de fermières.
15: Un schisme à ce moment-là.
14: Un schisme très important qui montre qu'elles avaient dès les années 40 un idéal de leur autonomie par rapport à l'Église qui est quand même extraordinaire et qui est très avant-gardiste en fait.
15: On ne peut pas imaginer
14: une association parce que comme elle disait l'intervenant tout à l'heure, en effet elle participe à d'autres, il y a d'innombrables associations. Il y a les Filles d'Isabelle, il y a les YWCA du côté anglo-protestant, il y a d'innombrables associations, mais elles ont créé les cercles de fermières, elles y tiennent, elles veulent le maintenir comme ça, elles veulent avoir des rapports équitables entre l'Église et l'État, et c'est elles qui décident. Mmh. Et ça, c'était quelque chose d'assez extraordinaire, et donc les cercles de fermières continuent de vivre. L'Église était sûre qu'elles allaient capoter au bout de 10 ans et que ça aurait été fini.
15: Oui.
14: Mais elles se maintiennent. Mmh. Et c'est en fait l'Union catholique des fermières qui décline et qui est obligée de créer dans les années 60 les cercles d'économie domestique qui vont être une autre organisation, tandis que les cercles de fermières continuent. Alors oui, elles ont été largement laminées. Elles perdent du membership. Le pic de leur membership qui était à 70 000 membres descend. Mais elles se maintiennent, même si une grande partie d'entre elles se disent catholiques, bien sûr.
15: Oui, donc, tout à fait.
14: Leur rapport à l'Église est un rapport institutionnelles. Elles ne veulent pas être sous l'emprise de l'institutionnel de l'Église, même si elles continuent d'avoir leurs réunions dans les sous-sols d'Église.
15: Oui, mais une sorte d'indépendance. Mais ce qui fait malgré tout, mais malgré, bon, cette avancée moderne pour l'époque, hein, quand arrive la Révolution tranquille, puis là, on va l'entendre dans les archives, elles sont souvent perçues comme dépassées, folkloriques.
14: Ah ben oui, hein? Parce que en effet, les années 70, c'est le mouvement féministe conquérant de l'égalité entre les sexes. Et elles n'ont jamais défendu l'égalité.

0: entre les sexes.
1: Non,
0: elles
1: contraire.
0: Sont pour la complémentarité des rôles et elles disent à l'intérieur de ces rôles-là, on va développer l'identité féminine.
1: Mmh.
0: Et l'économie domestique, c'est l'identité féminine. Et donc, bien sûr, elles vont être contre l'avortement. Elles vont pas se prononcer contre le droit de vote. Non, au contraire, elles sont en faveur du droit de vote et elles vont l'utiliser. Mais disons que ce n'est pas leur priorité. Pour elles, la priorité, c'est l'autonomie des femmes. C'est de développer ces lieux de solidarité entre femmes qui vont être un des terreaux les plus importants de ce qu'on appelle les racines du Québec. Les racines du Québec moderne prennent ancrage dans ces réseaux de sociabilité qui sont très forts et qui maintiennent comme le tissu social. Pour elles, ça ne les intéresse pas de rentrer dans une révolte ou
1: une lutte féministe militante. Ouais. Exemple ici, on va l'entendre, c'est la journaliste France Demers à notre radio. C'était lors du congrès du Cercle des fermières. Toujours en 1969.
2: C'est aujourd'hui que s'ouvre à Québec le congrès des cercles des fermières, congrès qui se poursuivra jusqu'à jeudi prochain, soit le 25 septembre. France Demers, dans notre esprit, le cercle des fermières évoque un folklorisme un peu vieillot.
3: Il y a peut-être une erreur là, Nicole, puisque ces cercles comptent plus de 59 000 membres à travers la province.
2: C'est un chiffre qu'il ne faut pas, c'est assez impressionnant.
3: C'est assez impressionnant, et plus de 700 cercles quand même, alors...
2: Le thème du congrès est terre et foyer. Que veulent-elles faire ressortir exactement?
3: Elles veulent essayer de souligner comment il faut voir l'épanouissement de la femme rurale. Alors, pour voir un petit peu comment elles voient cet épanouissement, voyons les vœux et résolutions qu'elles présentent. Par exemple, entre autres, on demande que le ministère de l'Éducation soit plus sévère dans l'engagement des professeurs étrangers. On demande aussi l'enseignement des sciences sociales et ménagères. Et on souligne qu'il faut remettre l'enseignement du tissage au cours secondaire. Il y a une autre résolution, par exemple, qui demande que soit bannie de tous les réseaux de télévision et de radio toute manifestation de violence. Enfin, laissons un petit peu la présidente, Mme Caron, la secrétaire, Mme Bernard, et une conseillère, Mme Primo, nous expliquer comment, justement, elle voit le rôle de la femme rurale.
4: La femme rurale a évolué de la même façon que la femme de ville. Son rôle est changé, il n'y a plus de distance, les moyens de communication sont faciles. Alors, il y a certaines particularités à la femme rurale qui resteront à peu près toujours, mais elle vit de plus en plus comme la femme de ville, son foyer aussi d'ailleurs.
1: Voilà, la femme rurale, comme on dit à l'époque. Mais est-ce qu'il n'y a pas un déphasage, parce qu'on l'entend là, on est en 1969, est-ce qu'il n'y a pas un déphasage à partir des années 60 entre les valeurs qu'elles défendent et l'évolution de la société à ce moment-là?
0: Je crois que le déphasage est un déphasage par rapport au féminisme.
1: Mmh.
0: Le féminisme aujourd'hui a changé, même entre le moment où j'ai publié mon livre et aujourd'hui.
1: Ah oui, aujourd'hui, bien sûr.
0: Et donc, dans les années 60, elles sont vraiment confrontées, là, 69, on le sent. Années 70, explosion du mouvement féministe égalitaire, où là, vraiment, elles n'ont plus de place. Et elles perdent des membres. Mais leur idée de rester un lieu de sociabilité de base pour les femmes reste toujours présent.
1: Mmh.
0: Et elles survivent et elles ont un peu transformé leur perspective en disant, finalement, nous, on est un lieu où on va s'éduquer mutuellement. Et lorsque je vois aujourd'hui, par exemple, dans les Laurentides, j'ai vu une annonce de cours de tissage, $60 par personne.
1: Oui, oui.
0: $120, cours de d'artisanat.
1: Alors
0: là, c'est ça. C'est, on revient à une vision un peu écologique des cercles, et on dirait que le fait qu'elle n'ait pas bougé elle-même, mais que la société ait bougé et reconnaisse maintenant ces valeurs-là, ça contribue à les faire reconnaître et au fait qu'on soit là à en parler aujourd'hui.
1: Mmh, mmh, tout à fait, tout parce simplement. Que ça a été important. Mais j'en reviens aux années 60-70, hein, elles sont un peu presque suspectes.
0: Oui, de certaines.
1: Un exemple ici, encore une fois, Marielle Primo, porte-parole du Cercle des fermières, au micro de Gabi Drouin, c'était à notre radio, plus tard, cette fois en 1974.
5: Est-ce que dans le contexte de la Révolution tranquille, le cercle de fermières a participé ou a été intégré à ce mouvement, ou s'il a été marginal?
6: On regarde toutes ces actions de la société. Quand c'est nécessaire, on emboîte le pas et on fait des mémoires, des recommandations, des vœux. On accepte, on approuve. Et quand on prévoit d'avance où ça peut aller et ce que ça donnera, bien, on reste sur une certaine limite. Et on fait valoir des valeurs qui n'ont pas changé en s'ajustant au temps moderne.
5: Vous m'avez dit il y a quelques instants que vous vouliez que le cercle de fermières soit au diapason.

0: Diapason de la société moderne. Alors, qu'est-ce que vous faites concrètement là pour être au diapason de la société moderne?
1: Bien, au sein de la société moderne, si vous pensez à tout ce qui se passe dans le moment, on n'est peut-être pas encore tellement à l'avant-garde, mais disons qu'on avance sûrement et on respecte toujours un équilibre. On étudie, par exemple, ce qui se passe en éducation, on l'étudie. Il y a des choses qu'on n'a pas approuvées il y a 5-6 ans, et là, on est en train de revenir à ce que nous, on n'avait pas approuvé il y a 5-6 ans.
0: Par exemple?
1: Mais par exemple, vous avez en éducation les écoles centralisées. Vous avez cette baisse de professions religieuses et d'enseignement confessionnel qu'on avait dans les écoles. Cette liberté trop grande qu'on accordait aux enfants sans autorité. On s'aperçoit que nos enfants ont besoin d'une autorité éclairée et ont besoin d'être aimés dans une autorité. C'est là leur sécurité. Nos enfants ont des problèmes parce qu'ils sont insécures.
2: Voilà, ben ça fait sourire un peu dans le ton aussi.
3: Mais oui,
2: ça renforce
3: le
2: stéréotype. Mais j'en reviens à ça parce que vous dites dans votre ouvrage, hein, que, puis vous l'avez dit jusqu'à maintenant, que les cercles des fermières ont été à l'origine du mouvement féministe. Hein, qu'elles sont les pionnières en la matière.
3: C'est-à-dire qu'elles ont pavé la voie au féminisme. C'est-à-dire que par leur organisation, elles ne sont pas féministes. Moi, j'ai développé une hypothèse d'un féminisme maternaliste. C'est-à-dire qui est un féminisme basé justement sur ces fameuses valeurs éclairées, puis qui part du rôle des femmes comme mères. Ce n'est pas un anti-féminisme, comme on l'a dit souvent, des femmes qui vont se battre contre les féministes et qui sont contre l'avortement, contre le droit de vote. Ce n'est pas leur cas. Même si elles n'étaient pas pour l'avortement, et comme vous l'entendez, elles ne sont pas non plus pour une éducation comme ça, éclairée, même si elles disent le terme d'éclairée pour dire que l'autorité doit être éclairée. Et donc, en effet, elles ne sont pas des féministes égalitaires, mais elles sont des femmes qui revendiquent leur féminité.
2: Oui, durant plus de 100 ans maintenant. En terminant, ben justement, est-ce qu'aujourd'hui, en 2022, est-ce qu'il y a une relève ou les cercles du genre sont appelés à disparaître?
3: Mais non, justement, il y a une certaine relève. J'étais invitée à leur dernier congrès. Elles étaient 650 femmes réunies à Saint-Hyacinthe. Elles font de l'agriculture écologique. Moi, j'ai eu droit même à un petit cadeau d'un petit arbuste qui pousse maintenant chez moi, qui est magnifique. Elles sont vraiment à l'intérieur de ces sphères qu'elles ont définies, très à l'aise pour être ce qu'elles sont. Et est-ce qu'elles recrutent parmi les jeunes? Beaucoup de jeunes veulent apprendre à tisser et à faire du macramé. Elles ne savent plus du macramé, ça ne s'appelait plus comme ça.
2: C'est autre chose maintenant,
3: mais à faire d'autres choses. Est-ce qu'elles vont se développer plus? Je n'en sais rien. Mais toujours est-il qu'elles sont en effet une des plus grosses organisations de femmes encore au Québec.
2: Oui, 30 000 membres encore aujourd'hui en 2022. Oui. Mon invité, je rappelle, Yolande Cohen, elle est historienne, professeure à l'UQAM. Elle a écrit « Femme de parole, une histoire des cercles de fermières ». C'est paru en 1990. Merci beaucoup d'avoir été là.
3: Merci à vous.
2: Fort intéressant. Ici Maxime Coutier. Merci également à toute l'équipe d'Aujourd'hui l'Histoire. Là-dessus, bonne soirée. À une prochaine. Au revoir.

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5: Best-of a-t-il des équivalents en français? On trouve best-of dans les dictionnaires, mais on précise qu'il s'agit d'un anglicisme. Dans la langue de la chanson, best-of est parfois employé pour désigner une sélection des plus grands succès d'un artiste. Dans ce cas, il est recommandé de privilégier les termes compilation, anthologie ou florilège. De même, au lieu de parler du best-of d'une émission de radio ou de télévision, il vaut mieux parler des meilleurs moments de cette émission. Enfin, au lieu de dire qu'une ville reçoit le best-of,

0: chefs-d'œuvre du monde du spectacle, on dira que cette ville reçoit les plus grands noms du monde du spectacle. On peut aussi dire que cette ville présente ce qu'il y a de mieux en matière de spectacle.
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2: C'était l'année de ses 33 ans. Après avoir surmonté sa timidité et son trac dans les petits cabarets, et après avoir pris quelques conseils de Félix Leclerc, Georges Brassens devenait un grand de la chanson française. Le 23 septembre 1954, il y a 60 ans, le chanteur à la pipe et à la moustache prenait la vedette à l'Olympia de Paris.
3: L'Olympia consacrait dorénavant les vedettes.
2: Toutes les grandes vedettes d'une certaine époque.
3: Des gens comme Piaf, Bécaud, Philippe Clay, Brel, Aznavour, Pétula Clark, Georges Brassens, Colette Renard, Léo Ferré, Barbara, Claude Nougaro, Enrico Macias et les autres.
2: 1954, c'était l'année où le cinéma du boulevard des Capucines changeait de vocation et devient cette salle de spectacle si réputée. En septembre 1954, Brassens fut parmi les premiers à se produire sur la scène de l'Olympia. Une expérience probablement terrifiante pour le timide qu'il était. Le directeur de l'Olympia d'alors, Bruno Cocatrix.
4: Et avoir vu ce qu'il transpirait après chaque chanson, on se demande comment est-ce qu'il peut en rester encore, Brassens. Chaque fois qu'il chantait une chanson, il ruisselait absolument, tellement il était mort de peur.
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2: Car s'il connaîtra le succès populaire à partir de 1954, Brassens n'en demeurait pas moins un être très peu mondain. En 1961, à son seul passage au Canada, il expliquera à Radio-Canada son besoin de vivre à l'écart de la foule.
6: J'ai l'impression que si j'allais dans les cocktails de presse, si je chantais tous les jours, je finirais par me plaire. En devenir qu'un véritable perroquet.
2: Et en matière de perroquet, paraît qu'il s'y connaissait. C'est par la scène que Georges Brassens devient célèbre, mais il préfère nettement mieux le travail minutieux et solitaire de celui qui écrit les chansons.
6: J'essaie de tirer le maximum de moi-même quand je fais une chanson et parfois je remets 5, 6, 7 fois sur le chantier.
2: Et quand il monte sur scène, c'est jamais plus de 3 mois par année. Et toujours, il le fait dans une économie totale d'artifice, avec pour seul accompagnement sa guitare et un bassiste. Et c'est là que je vous parle de Félix Leclerc, celui qui lui a transmis ce sens de la sobriété.
7: C'est Félix Leclerc qui m'avait appris ça un jour en France. Il m'avait dit, moi j'aimerais chanter mes chansons chez les gens, aller dans leur cuisine, mettre le pied sur un escabeau et puis leur dire, écoutez, j'ai fait cette chanson. Et moi, je me suis servi un peu de ça, j'en ai fait un peu mon credo. C'est-à-dire que quand je vais chanter devant un grand public, c'est un peu comme si j'allais dans la cuisine des gens, si je leur disais, écoutez, j'ai fait ça. C'est pour cette raison que je ne mets aucun artifice musical ni scénique, aucune lumière particulière. C'est un peu comme la mère chante des chansons à ses enfants.
2: Voilà comment Brassens décrivait son besoin d'intimité, même avec le public. Une simplicité assumée qu'il tenait du géant de l'île d'Orléans.
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2: Même s'il se pliera occasionnellement au jeu de la radio, de la télé et de la publicité, Georges Brassens gardera toute sa vie une aversion pour ce genre d'exercice. Il s'en moquera d'ailleurs dans une chanson de 1962, Les trompettes de la renommée.
8: 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Trompettes de la renommée, vous êtes bien mal embouchés.
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0: Peut-on boire de l'eau dans une buvette ou dans un abreuvoir? On peut boire de l'eau dans une buvette. Dans les stations thermales, on appelle buvette l'endroit où les curistes vont boire les eaux minérales. En Europe, on appelle également buvette certains comptoirs où on sert des rafraîchissements, du café et parfois des alcools. Maintenant, dans son sens premier, le mot abreuvoir désigne un lieu aménagé pour faire boire les animaux. On trouve rarement des abreuvoirs dans les villes modernes. En Europe, il arrive aussi qu'on donne familièrement

le nom d'abreuvoir à certains débits d'alcool. En revanche, les petits postes de distribution d'eau potable dans les endroits publics ne sont pas des buvettes ni des abreuvoirs, mais bien des fontaines.

0: Bonjour, bon lundi, bienvenue à l'émission. Ici Mathieu Bellumeur au microphone. Content de vous retrouver, j'espère que vous avez passé une belle fin de semaine. On aura toute l'information nécessaire pour bien commencer cette nouvelle journée, cette nouvelle semaine qui va d'ailleurs commencer par une annonce politique qui risque de toucher plusieurs d'entre nous. Une annonce de Christine Fréchette au Québec sur une baisse de ou une élimination même de la TVQ, la taxe de vente du Québec, sur des produits en épicerie. Ça va se faire cette annonce-là plus tard aujourd'hui. Et vous avez peut-être entendu parler de cette nouvelle en fin de semaine. C'est mon collègue Thomas Gerbet qui révélait que au cours des dernières semaines, le ministre des Finances, Éric Girard, a fait parvenir un courriel à la première ministre s'inquiétant du niveau de dépenses annoncées dans les différentes annonces des dernières semaines. Aujourd'hui, ce matin, en entrevue à Radio-Canada, et il y a un article de ma collègue Véronique Prince ce matin sur notre site Internet, il dit que il y a la marge de manœuvre nécessaire pour les annonces politiques qui sont en cours et ce qui nous reste comme argent dans le trésor public. Jean-Philippe Robillard va venir d'ailleurs nous parler de ça dans les prochaines minutes. Le temps de saluer les collègues autour de la table, Julie-Jasmine Boudreau aux actualités culturelles, Olivier Pellerin au sport et Véronique Mérand.
1: Bonjour,
0: c'est tout
1: bien.
0: Bonjour. Bonjour tout le monde.
2: Bonjour.
0: Je ne sais pas pourquoi Tremblay,
1: c'est correct.
0: C'est un nom commun au Québec.
1: Ça existe sûrement.
0: Pour ça.
1: Alors, on la salue s'il y en a une à l'écoute.
0: D'après moi, il y en a plus qu'une. Véronique Tremblay au Québec. Alors, Julie-Jasmine, on va faire le tour ensemble tout à l'heure des actualités culturelles en revenant, entre autres, sur cette décision du CRTC. On en parlait ensemble la semaine dernière de serrer la vis aux géants du web, aux diffuseurs en ligne. Le chef conservateur à la Chambre des communes, Pierre Poilievre, n'est pas tout à fait pour l'idée. Non. En tout cas, il soulève des drapeaux rouges.
2: Ben, il se pose la question, qui va payer pour ça? Parce qu'en fait, c'est que les sous générés, en fait, les revenus canadiens de ces entreprises, notamment américaines, des plateformes, on va en prendre une plus grande partie, puis le réinjecter ce montant-là dans les productions d'ici. Mm-hmm. Alors, qui va payer? Puis en plus, est-ce que ça pourrait fragiliser, par exemple, les relations d'affaires entre le Canada et les États-Unis? Alors, il ne voit pas grand-chose de bon là-dedans.
0: OK, donc, point de vue du chef conservateur, on va en parler dans les prochaines minutes, lui qui a fait une sortie dans les dernières heures à ce sujet-là. Ben, Véronique Mérand, allons-y avec les prévisions de la météo. C'est de la pluie ce matin dans bien des régions.
1: Ce matin, oui, effectivement, mais amélioration dès cet après-midi pour les régions plus au sud. On va entrer en situation de blocage cette semaine. Il y a une poussée de chaleur qui se dessine dans l'ouest. On serait positionné du côté un petit peu plus instable, mais on aura quand même sur la portion sud là, une dose de soleil assez intéressante. C'est plutôt pour les régions du centre et de l'est que ce sera une semaine plus grise, plus ponctuée d'averses également. Alors cette pluie, oui, 8 à 10 mm environ d'ici midi. Par la suite, un ciel qui deviendra variable, des vents du sud-ouest, des températures aux alentours de 20-22 degrés pour la grande région de Montréal. Un petit peu plus frais, l'Estrie, Québec, 15-16 degrés parce que la pluie va perdurer un petit peu plus longtemps. Ça va rester assez nuageux cet après-midi aussi et ça se dégagera plutôt au cours de la nuit prochaine. Allons-y avec des minimums entre 10 et 14 pour la nuit prochaine. Demain, mardi, sera une des plus belles journées de la semaine. Un soleil assez généreux et avec les vents du sud-ouest, les températures qui vont remonter au-delà de la barre des 25 degrés. Donc 25-27 degrés, une sensation assez estivale là, pour la journée de mardi. On sera plus près de la jeune vingtaine par la suite avec un peu d'instabilité dans l'air, donc des possibilités d'averses, des risques d'orage. C'est ce qui va ponctuer la semaine. D'ici là, du côté de l'Abitibi, les précipitations vont aussi cesser en mi-journée. Amélioration par la suite, le maximum c'est 22. 13-14 degrés dans l'est du Québec, pas plus. La pluie devrait s'estomper graduellement cet après-midi vers le Saguenay-Lac-Saint-Jean, en soirée vers le Bas-Saint-Laurent. Ça va commencer ce matin pour la Gaspésie et la Côte-Nord, donc 15-20 mm jusqu'à ce soir. En territoire ontarien, ça redevient variable sur la portion nord et c'est une tendance au dégagement dans l'ensemble, sur l'ensemble du territoire, avec 23-25 degrés. Des vents du sud-ouest, là aussi, on sent le mercure qui remontera un peu. Ottawa, les averses vont cesser cet avant-midi. Amélioration par la suite. À Vancouver, on parle d'un temps venteux également, sous les averses, autour de 18 degrés. Et c'est vraiment dans les prairies que cette chaleur se dessine. Un peu plus modeste du côté de l'Alberta, 26-27 degrés. Mais la plupart des régions seront une dizaine de degrés au-dessus des valeurs de saison cette semaine. On a un point chaud au Canada jusqu'à maintenant. Il s'agit de Layton en Colombie-Britannique. Oui. Il avait fait 33,5 la dernière vague de chaleur là, le 5 mai dernier. On pourrait avoir un nouveau point chaud demain du côté de Medicine Hat. On anticipe un maximum de 34. Donc, Saskatchewan, Manitoba, 29 aujourd'hui, pas mal de soleil, mais c'est du 30 et plus pour une bonne partie de la semaine.
0: Merci beaucoup, Véronique.
1: Bonne journée.
0: Bonne journée, Olivier. C'était le Grand Prix du Canada à Montréal en fin de semaine et c'est le jeune

0: un pilote, Kimi Antonelli, qui a gagné la course.
1: Le jeune phénomène italien de 19 ans, Kimi Antonelli, qui venait de remporter les trois précédents Grands Prix, se présentait à Montréal comme favori. En fait, Mercedes se présentait comme l'écurie qui allait probablement aller décrocher ce titre. Et on pensait que ce serait peut-être son partenaire, George Russell, qui avait signé la pole pour la course d'hier, qui allait aller chercher cette victoire. Parce que durant la course, il a dominé jusqu'au 30e tour, jusqu'à ce que le moteur refuse d'avancer. Mmh. C'était terminé pour lui, abandon. Il était atterré d'ailleurs devant les caméras à la fin de cette course. Sans mots, alors que tout avait bien été pour lui, alors qu'il avait remporté donc la pole pour la course sprint qu'il avait remporté, puis comme ça, d'avoir à abandonner au 30e tour devant son jeune coéquipier. On sentait qu'il avait encore à travers de la gorge ce résultat. Sinon, Kimi Antonelli, quatrième victoire consécutive, parce que c'est lui qui a décroché le titre à Montréal. Lewis Hamilton, chez Ferrari, très populaire ici à Montréal, a fait sourire bien des gens parce qu'il a terminé deuxième sur le podium devant Max Verstappen, qui a complété. Pour Lance Stroll, le Canadien, ça a été un week-end, il l'avait annoncé compliqué, ben, ça s'est avéré avec une 15e place, même s'il a eu beaucoup de plaisir à revenir à la maison, retrouver ses amis, famille et compagnie. Ça a été compliqué sur la piste, on l'écoute.
2: C'est un cours difficile, on avait de la misère à mettre la température dans les pneus. On n'avait pas de puissance sur la ligne droite, alors beaucoup de choses à améliorer, mais on savait que ça serait un cours difficile pour nous.
1: Et donc, le prochain Grand Prix, ce sera la semaine prochaine à Monaco. Et bonne nouvelle pour les organisateurs du Grand Prix, parce qu'on a battu notre record pour le nombre de spectateurs présents au cours de ce week-end de 3 jours. 360 000 au cours du week-end. La précédente marque, c'était 352 000. Donc, dans cet intérêt de faire grandir, de mousser l'intérêt pour le Grand Prix et d'attirer de plus en plus de gens, on a ajouté des spectacles, entre autres, au programme. Peut-être que ça a fonctionné, du moins par le nombre de spectateurs. Peut-être que la présence du Canadien en séries éliminatoires, ça a peut-être aidé un peu aussi. Peut-être, peut-être pas. Du moins, ça a été un beau week-end pour le Grand Prix de Montréal.
0: En tout cas, le changement de date, parce qu'il est au mois de mai, alors qu'il est au mois de juin, ce Grand Prix, ça a pas fait en sorte, en tout cas, qu'on a vu une baisse, au contraire, dans l'achalandage. La chaleur a eu raison du parcours de Gabriel Diallo à Roland-Garros.
1: Il jouait contre James Duckworth, l'Australien. On sait que ça a été compliqué pour Gabriel Diallo dans cette préparation pour Roland-Garros. Problème de dos qui l'a forcé à l'abandon récemment. Il s'est blessé à la main tout juste avant le tournoi, un éclat de verre dans le doigt, a dû être opéré, s'est fait retirer les points la veille de son match contre Duckworth. Et ça s'est terminé par un coup de chaleur. Je vous laisse Gabriel Diallo nous expliquer d'ailleurs ce qui devrait être fait pour tenter de comprendre ce qui s'est passé sur le terrain.
3: Non, je pense que c'est quelque chose qu'on peut résoudre déjà dans la prochaine semaine. Donc ça va être juste de s'asseoir avec l'équipe, voir qu'est-ce qu'on peut faire des tests, voir si peut-être j'ai quelque chose qui se passe au niveau physiologique, puis voir à partir de là.
1: On sent pas trop d'inquiétude dans son cas. Je pense qu'on fondait peu d'espoir quant à cette participation à Roland-Garros. Il a abandonné en deuxième manche, ça je l'ai pas mentionné. Et sinon, ben aujourd'hui, on surveillera Leilani Fernandez qui sera sur les courts pour son premier match contre l'Américaine Alicia Parks. Et je termine en vous parlant de Gabriela Dabrowski. On parle rarement de tennis en double, mais il faut mentionner son titre à Strasbourg. Très bonne préparation pour Roland-Garros. Elle sera sur le terrain demain avec sa partenaire Luisa Stefani. Elle est son quatrième tête de série au tournoi Roland-Garros, et là avec le titre à Strasbourg, parce qu'ils sont dans de bons sentiments pour le début de ce tournoi majeur. Et on surveille ce soir, bien sûr, le Canadien de Montréal à 20h. Ce match numéro 3 contre la Caroline, le Canadien qui fait maintenant un match égal contre la Caroline, 1 à 1.
0: Premier match au Centre Bell ce soir à Montréal. Merci beaucoup, Olivier.
1: Un plaisir.
0: Bonne journée.
1: À vous aussi.

Allons-y avec la une des différents quotidiens ce matin, en commençant par La Presse Plus, qui parle du nouveau code de construction du Québec qui doit bientôt entrer en vigueur et qui titre « Vos logements coûteront encore plus cher ». Il y a des normes sismiques qui seront plus sévères, des corridors qui devront être plus larges, des salles de bain qui devront être plus grandes et des installations pour les voitures électriques devront faire partie également de ce dont les entrepreneurs devront faire ou les entrepreneurs devront se plier à ce nouveau code-là, ajouter ces éléments-là, et ça fait en sorte que les locataires vont payer une facture qui se calcule en centaines de millions de dollars en raison donc de ce code de bâtiment plus strict qui doit entrer en vigueur en octobre. Et là, il y a une certaine levée de boucliers, notamment l'Institut du développement urbain qui regroupe les grands promoteurs immobiliers. Ces gens-là ont envoyé une lettre au ministre du Travail, Jean Boulay, à la première ministre, Christine Fréchette également, s'inquiétant de l'impact de ces nouvelles normes parce que tout ça va coûter plus cher. Il y a une entrepreneur qui donne d'ailleurs un exemple qui dit si par exemple je dois construire un logement et qu'on dit que il y a 600 $ le pied carré avant les taxes, c'est ce que ça coûte à construire. Il faudra ajouter par exemple pour avoir une accessibilité universelle pour les personnes handicapées 50 pieds carrés de plus pour de l'espace. C'est 30 000 $ de plus pour des espaces qui sont inutilisables, qui sont par exemple là pour des couloirs. Donc c'est bien l'accessibilité universelle, dit l'entrepreneur qui témoigne dans la presse, mais à quel prix également? Et évidemment, ultimement, ce sont les locataires qui devront payer pour. Donc, les détails de ces nouvelles normes et la réaction, l'inquiétude de certains, en tout cas, face au coût de toutes ces nouvelles normes. En une du Radio-Canada.ca, le projet informatique Votre santé dans la mire des enquêteurs à Québec, un autre projet informatique au Québec, donc qui est sous surveillance. Article de Thomas Gerbet. Il y a une firme américaine qui a dû recommencer sans appel d'offres un mandat qui avait déjà été réalisé par une compagnie québécoise, et les enquêteurs de l'Autorité des marchés publics et les vérificateurs du ministère de la cybersécurité et du numérique s'intéressent au projet portail Votre santé, selon ce qu'a appris Radio-Canada. Il y a une entreprise québécoise, Aquinox, qui avait développé une solution numérique avec un contrat de gré à gré, mais Québec a renié le produit, a plutôt demandé à une firme américaine, la firme Accenture, de refaire le travail sans appel d'offres. Et là aussi, ça s'est mal passé. Les détails dans l'article de Thomas Gerbet. Mais on comprend qu'il y a plusieurs, entre autres, fonctionnaires au ministère de la Santé, chez Santé Québec également, qui se posent des questions. Et il y a des enquêtes ou des vérifications, à tout le moins, qui sont en cours au sujet de ce projet informatique Votre santé. En une du Devoir, on parle de ce fonds d'$1,8 milliard de Donald Trump pour aider les victimes de harcèlement judiciaire qui dérange jusqu'à l'intérieur de son parti. Un schisme latent au sein du Parti républicain, écrit le Devoir. Donc, c'est un fonds pour indemniser les victimes d'instrumentalisation politique et de la violence qui est loin d'ailleurs de passer, nous dit le Devoir, comme une lettre à la poste. Il y en a plusieurs au sein même du Parti républicain qui sont contre, notamment le sénateur républicain du Kentucky, Mitch McConnell, qui a apporté en partie la voix de la dissidence contre Donald Trump à ce sujet-là. Il dit que c'est totalement stupide et moralement répréhensible de vouloir aller de l'avant avec ce fonds d'indemnisation. Je vous rappelle qu'il y a des montants là-dedans qui pourraient servir à indemniser les gens qui faisaient partie donc de l'émeute du Capitole lorsque Donald Trump avait perdu ses élections. On parle du Journal de Montréal et du Journal de Québec qui revient sur le Grand Prix du Canada et nous parle aussi d'un pharmacien à la tête d'une flopée de cliniques de santé qui est dans la mire du conseil de discipline de son ordre professionnel. Un pharmacien de Québec, Daniel Vermette, qui s'est bâti un petit empire médical s'étendant de la capitale nationale jusqu'aux banlieues de Montréal. On lui reproche certaines choses, notamment l'Association des pharmaciens propriétaires du Québec lui reproche de recourir à des pratiques anticoncurrentielles en faveur d'un accès privilégié à la distribution de certains médicaments spécialisés. Les détails dans le Journal de Montréal et dans le Journal de Québec. Et puis je termine avec le Globe and Mail qui revient sur la situation, cette guerre entre les États-Unis et l'Iran. Les deux pays seraient prêts de conclure un accord pour mettre fin à la guerre, selon des responsables qui permettrait cet accord la réouverture du détroit d'Ormuz, verrait l'Iran renoncer à son stock d'uranium hautement enrichi. C'est ce que déclarent en tout cas certaines sources. Mais est-ce que véritablement il y aura un accord au cours des prochaines heures, des prochains jours? Ça reste à voir. C'est pas la première fois qu'il y a le spectre d'un accord entre les deux pays, mais pour l'instant, il n'y a pas d'accord véritable. Mais en tout cas, dans le Globe and Mail, il en est question ce matin.

0: Jean-Philippe Robillard est maintenant avec nous pour revenir ou nous parler de cette annonce de Christine Fréchette plus tard aujourd'hui sur le coût de la vie. Jean-Philippe Robillard, bonjour.
1: Bonjour Mathieu.
0: Alors oui, annonce de nouvelles mesures pour aider tout le monde à peu près à faire face à l'augmentation du coût de la vie. On s'attend notamment à une réduction de la taxe de vente sur certains produits.
1: Oui, alors on sait que tout augmente, que tout coûte de plus en plus cher là, quand on va faire l'épicerie, on le constate, on le voit, Mathieu. Alors, selon des informations qu'ont obtenues mes collègues à la colline, à Québec, la première ministre va mettre en place, Mathieu, toute une série de mesures pour réduire les effets de l'augmentation du coût de la vie, de l'inflation sur le portefeuille des Québécois, en plus d'abolir

0: lire la TVQ sur certains produits qu'on trouve à l'épicerie. Ça pourrait être, par exemple, sur les fruits et légumes, là, faudra voir. Christine de Fréchette va aussi une augmentation, va aussi annoncer une réduction du coût d'immatriculation des véhicules au Québec. Mm-hmm. Et elle va également annoncer la mise en place d'une aide supplémentaire là, pour les ménages, pour les personnes les moins nanties. Là.
1: Est-ce qu'on a une idée de combien tout ça peut coûter?
0: Oui, c'est la grande question. Elle seule, l'abolition de la TVQ, Mathieu, sur certains produits d'épicerie, c'est une mesure qui pourrait coûter environ 100 millions de dollars par année. Et contrairement à cette mesure là, qui vise à réduire le coût du panier d'épicerie, la réduction du coût de l'immatriculation, de même que cette mesure là pour aider les moins nantis, ben, ces deux mesures-là, Mathieu, ce sera des mesures qui sont exceptionnelles et qui ne reviendront pas l'année prochaine. C'est ce qu'ont appris mes collègues à Québec.
1: Maintenant, on a vu ça au cours de la fin de semaine. Est-ce qu'on a les moyens, est-ce que le gouvernement a les moyens de payer pour ces annonces-là? La question a même été posée par Éric Girard, le ministre des Finances.
0: Oui, c'est notre collègue Thomas Gerbin qui avait appris ça, qui a révélé ce courriel-là. Donc, parce qu'on apprenait donc en fin de semaine, vous l'avez dit, que le ministre Éric Girard avait récemment envoyé donc un courriel à la première ministre Christine Fréchette hein, pour la rappeler à l'ordre d'une certaine façon, peut-on dire, pour lui dire à Christine Fréchette que les Québécois souhaitent une première ministre qui est responsable et qui ne dépense pas à tout vent, mais dans une entrevue qui a accordé à nos collègues là à Québec, qui a accordé à Sébastien Beauvais et à Véronique Prince, le ministre des Finances, Éric Girard, il estime, Mathieu, lui, avoir la marge de manœuvre nécessaire pour dépasser le montant de 250 millions de dollars qu'il a privé, on s'en souvient, dans son dernier budget, pour couvrir les dépenses du ou de la nouvelle chef de la CAQ. Finalement, c'est une première ministre, c'est Christine Fréchette. On écoute Éric Girard.
2: On est autour de 220 millions par année pour tout ce qui est annoncé. Et on a la marge de manœuvre pour faire ça. Et il faut être conscient là, que dans un budget de 165 milliards...
0: Mais ce qu'on ne sait pas, Mathieu, et ce que le ministre des Finances, Éric Girard, n'a pas révélé, c'est à quel point il peut se permettre de dépasser cette limite de 250 millions qu'il avait prévue là, dans son budget. On n'aura plus de détails donc sur cette annonce-là. C'est aujourd'hui, donc on n'aura plus de détails. Est-ce que c'est cet après-midi ou cet avant-midi? Là, je suis pas certain. Là.
1: OK, bien on va surveiller ça de toute façon, cette annonce de la première ministre Christine Fréchette. Mais clairement, on sent que le gouvernement et le ministre Girard veut un peu recadrer le message à la suite de la publication de l'article de la fin de semaine de Thomas, dans lequel il écrivait ce courriel à la première ministre. Merci Jean-Philippe.
0: Merci,
1: bonne journée.
3: For God's sakes, let people come home and relax and enjoy their favorite binge-watching experience without paying yet another liberal tax hike.
1: Oui, le chef du Parti conservateur, Pierre Poilievre, qui dit « Pour l'amour de Dieu, laissez les gens rentrer à la maison, profiter de leur série préférée, sans payer une nouvelle taxe supplémentaire qu'il qualifie même de taxe libérale. » Julie et Jasmine Boudreau est de retour en studio. Parce que, lui, ce qu'il craint, c'est qu'il y ait justement une hausse des prix, une nouvelle taxe, si on veut, pour le consommateur à la suite de cette décision du CRTC de forcer les géants du numérique de produire davantage de contenu canadien.
4: D'en donner plus.
1: Oui, c'est ça.
4: Exactement. Il a peur que la facture soit refilée finalement au consommateur. Il l'appelle la taxe Netflix. C'est comme ça qu'il l'a baptisé d'ailleurs. Il est assez catégorique. Puis on sait que jeudi, le CRTC a annoncé cette mesure-là. Donc Netflix, Amazon, Disney, pour vous donner un exemple, devront injecter 15 % de leurs revenus canadiens en contenu canadien. Auparavant, c'était 5 %. Donc, puis il en ajoute Pierre Poilievre. Il dit que finalement, il ne faut pas être naïf, il ne faut pas penser que ces géants du web-là vont l'absorber tout simplement, cette différence de coût, parce que ça leur enlève évidemment des revenus. Puis il a envoyé une lettre au premier ministre, en fait, pour demander à Ottawa de bloquer cette nouvelle mesure-là. Puis il s'inquiète des représailles aussi. Il dit que ça envoie un message aux investisseurs étrangers, par exemple, ou notamment américains, ou aux partenaires d'affaires commerciaux, qu'au Canada, c'est plus cher, que c'est moins prévisible, puis que c'est difficile de faire des affaires. Puis je vous rappelle que l'ambassadeur des États-Unis au Canada, lui, a vraiment critiqué cette nouvelle mesure du CRTC. Puis la Motion Pictures Association, ça, c'est un groupe américain qui regroupe notamment les plateformes. Il dit que ces règles-là sont inutiles, discriminatoires et que ça triplerait le coût des activités commerciales. Alors, on n'a pas fini d'en entendre parler.
1: Effectivement, critique donc de Pierre Poilievre. Un petit mot sur Star Wars, premier au box-office en fin de semaine.
4: Oui, le Mandalorian et le Grogu. Sans grande surprise. Alors, c'est le favori de la fin de semaine. 82 millions de dollars américains au Canada, aux États-Unis.

0: Mais la petite caisse va résonner encore, Mathieu, parce que c'est un long week-end aux États-Unis. C'est le Memorial Day aujourd'hui. Ouais. Alors, et ces chiffres ont dépassé les attentes de Disney. Et les garçons de 13 ans et moins leur ont accordé une note de 5 sur 5 sur Post Track. Alors, c'est un film qui fonctionne très bien auprès des jeunes.
1: Le chanteur Olivier Dion a lancé un quatrième disque vendredi.
0: L'Empreinte, il a 34 ans. Il est sorti de Star Academy il y a 15 ans. Il a une belle carrière en France aussi. Alors, la pièce qui est ma préférée du disque s'appelle Pardon, Pardon.

0: Alors, il est maître seul à bord parce qu'il s'autoproduit dorénavant et il voulait s'éloigner un peu de la pop soleil pour s'enligner tranquillement vers de la pop un peu plus moderne. Il le produira sur scène un peu plus tard parce que là, il est dans la comédie musicale Évangeline pour l'instant.
1: Miles Davis,
0: dont c'est l'anniversaire, en fait, le 100e anniversaire de naissance. Ben, tiens, on va y aller avec un petit peu de trompette, tant qu'à faire. Et là, je triche un peu, Mathieu. C'est officiellement demain, donc la date, le 26 mai, son anniversaire, son 100e anniversaire de naissance. Mais je me disais, tiens, je peux me le permettre, lui qui a tant révolutionné le jazz, une des figures emblématiques, bien sûr, de ce type de musique-là. Et pourquoi tournait-il le dos à son public? Ça, c'est la grande question. C'était pour mieux diriger, en fait, ses musiciens. C'était pas par gêne ou par inconfort. Alors, voilà.
1: Merci.
0: C'est plaisir.
1: C'est Karine Matheux qui est maintenant en studio. Bonjour Karine.
2: Bonjour.
1: Ce qu'on va surveiller aujourd'hui, une rencontre annuelle des premiers ministres de l'Ouest en Alberta.
2: Oui, et on s'attend à ce que la question du séparatisme albertain plane sur cette conférence qui dure deux jours et qui doit essentiellement porter sur le commerce, la défense et les projets d'intérêt national. Mais oui, la question de la séparation ne pourra pas être évitée. Certains premiers ministres anticipent déjà des échanges délicats, notamment le premier ministre de la Colombie-Britannique, David Eby, qui a mentionné que ça crée un malaise, mais que ça n'empêchait pas les dirigeants de travailler ensemble. Le premier ministre du Manitoba, lui, Wabkinou, lors de sa rencontre, veut exprimer son amour, lui, pour le Canada.
1: Entre autres choses, il y a l'Inde aussi qui envoie une délégation commerciale au Canada. Ça va se faire aujourd'hui. Merci, Karine.
2: Ça fait plaisir.
1: Voilà donc pour cette édition d'À la une. Vos équipes du matin vont prendre le relais dans les prochaines secondes. Bonne journée.

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7: Christine Fréchette va annoncer aujourd'hui des mesures pour réduire le fardeau financier des Québécois. Son ministre des Finances estime avoir la marge de manœuvre nécessaire pour payer les promesses de la première ministre.
8: On est autour de 220 millions par année pour tout ce qui est annoncé.
7: Le projet informatique Votre Santé dans la mire de l'Autorité des marchés financiers. Une firme américaine a recommencé sans appel d'offres le mandat déjà réalisé par une compagnie québécoise. Et vaste mobilisation à Gatineau afin d'organiser un grand rassemblement pour regarder les matchs du Canadien de Montréal. Une initiative interdite par la Ligue nationale de hockey. Bonjour, ici Mathieu Bellumeur. Bienvenue au Radio-Journal. La première ministre du Québec, Christine Fréchette, va annoncer cet après-midi de nouvelles mesures pour aider les Québécois à faire face à l'augmentation du coût de la vie. Jean-Philippe Robillard est avec nous. On s'attend, Jean-Philippe, à ce qu'elle annonce l'abolition de la taxe de vente sur certains produits.
9: Oui, alors Mathieu, que tout augmente, que tout coûte de plus en plus cher. Selon les informations que mes collègues ont obtenues à la colline à Québec, la première ministre Fréchette va mettre

0: en place une série de mesures pour réduire les effets de l'inflation du coût de la vie sur le portefeuille des Québécois. En plus d'abolir la TVQ sur plusieurs produits d'épicerie, ça pourrait par exemple être entre autres sur les fruits et légumes. Christine Fréchette va aussi annoncer aujourd'hui qu'elle réduit le coût d'immatriculation et qu'elle met en place une aide supplémentaire pour les moins nantis. À elle seule, l'abolition de la TVQ sur certains produits d'épicerie, c'est une mesure qui va coûter 100 millions de dollars par année au gouvernement. Et contrairement à cette mesure, la réduction de l'immatriculation et l'aide pour les moins nantis, ben ça sera, sans Mathieu, deux mesures exceptionnelles, deux mesures qui ne seront pas renouvelées l'an prochain.
1: Et la question qu'on peut se poser, est-ce que le gouvernement a la marge de manœuvre nécessaire pour ces annonces?
0: Oui, parce qu'on apprenait en fin de semaine que le ministre Éric Girard lui avait récemment envoyé un courriel pour la rappeler à l'ordre, pour dire à Christine Fréchette que les Québécois souhaitent une première ministre responsable qui ne dépense pas à tout vent. Mais dans une entrevue accordée à mes collègues Sébastien Beauvais et Véronique Prince, le ministre des Finances, Éric Girard, estime avoir la marge de manœuvre nécessaire pour dépasser le montant de 250 millions de dollars qu'il a prévu dans son dernier budget.
2: On est autour de 220 millions par année pour tout ce qui est annoncé. Et on a la marge de manœuvre pour faire ça. Et il faut être conscient là, que dans un budget de 165 milliards de dépenses au Québec, là, alors 250 millions par année, je pense que c'est 0,2% de dépenses, c'est pas beaucoup.
0: Mais ce qu'on ne sait pas, ce que le ministre Girard a refusé de révéler, c'est à quel point il peut se permettre de dépasser la limite de la somme réservée.
1: Merci Jean-Philippe.
0: Merci, au revoir.
1: Toujours au Québec, Radio-Canada a appris qu'un autre projet informatique en santé est dans la mire des enquêteurs de l'Autorité des marchés publics. Le développement du portail Votre Santé, qui doit servir à la prise de rendez-vous médicaux, a été retiré à une compagnie québécoise pour être confié à une firme américaine, et ce, sans appel d'offres. Santé Québec assure toutefois que tout a été fait dans les règles. Thomas Gerbet.
3: Le portail Votre Santé est une promesse électorale de la coalition Avenir Québec lors de la dernière élection. L'idée, c'est de permettre à tous les Québécois d'obtenir des rendez-vous médicaux en indiquant sur une plateforme virtuelle leurs besoins pour être orientés vers la bonne ressource. Nous avons parlé à 5 sources qui travaillent pour Santé Québec, le gouvernement ou le privé. Toutes ont été ou sont encore impliquées dans le développement et la surveillance de ce projet. Elles dénoncent des irrégularités dans la gestion contractuelle. À l'origine, c'est la firme québécoise Aquinox qui avait obtenu le mandat pour créer le portail, un contrat de 16 millions de dollars de gré à gré en 2022. Mais 2 ans plus tard, en 2024, la solution développée n'a pas satisfait Québec pour une raison encore inexpliquée. Les autorités ont donc donné un mandat à une firme américaine, Accenture, pour refaire le travail. Mais plutôt que de procéder avec un appel d'offres, le mandat a été inséré dans un contrat qui existait déjà. Selon nos informations, des enquêteurs de l'Autorité des marchés publics ont posé des questions à des témoins à ce sujet. Santé Québec affirme que tout a été fait dans les règles et la légalité. Depuis, la Société d'État a eu des difficultés avec le nouveau développeur américain et son produit. En conséquence, le déploiement du portail Votre Santé a 2 ans de retard et il ne sera pas pleinement déployé dans la province avant l'automne. Ici Thomas Gerbert, Radio-Canada, Montréal.
1: À Ottawa maintenant, les députés sont de retour à la Chambre des communes aujourd'hui pour la dernière ligne droite avant la pause estivale. Au cours des prochains jours, les élus vont débattre notamment du projet de loi visant à mettre en œuvre la mise à jour économique du printemps. Le premier ministre Mark Carney ne passera pour sa part qu'une partie de la semaine à Ottawa puisqu'il doit se rendre à New York mercredi et jeudi. L'Iran réitère ce matin qu'il y a eu des progrès dans les négociations avec les États-Unis pour mettre fin à la guerre, mais Téhéran écarte l'espoir d'un accord imminent. Un porte-parole du ministère iranien des Affaires étrangères a précisé que les deux camps sont parvenus à s'entendre sur une grande partie des questions en discussion, mais il a accusé Washington d'envoyer des signaux contradictoires. Le directeur du Centre d'études et de recherche sur le monde arabe et méditerranéen, Hasni Abidi, demeure lui aussi prudent.
4: On constate une percée dans les négociations, mais des négociations pour parvenir surtout à un accord, à un protocole d'accord pour un cessez-le-feu et reporter les questions clivantes, les questions complexes, critiques, comme l'avenir de l'uranium enrichi, à des négociations beaucoup plus importantes. Il est illusoire de croire que ces questions peuvent trouver une solution dans un délai très court.
1: En fin de semaine, Donald Trump avait annoncé qu'un accord de paix avec l'Iran était sur le point d'être conclu, mais quelques heures plus tard, le président a fait marche arrière annonçant qu'il ne voulait pas précipiter la conclusion d'une entente avec l'Iran. Dans l'est du pays maintenant, des agents du ministère des Pêches et Océans sont à l'œuvre pour sévir contre les débarquements de homards non déclarés. Selon le ministère

0: mystère, jusqu'à 30 % de toutes les prises de homards n'étaient pas enregistrées en Atlantique. Nicolas Steinbach est allé à la rencontre d'agents qui luttent contre le braconnage.
1: Les bateaux vont rentrer dans une vingtaine de minutes pour faire des vérifications.
2: 5 mai, port de Caraquet. Ce sont les premières prises de homards de la saison de la péninsule acadienne et une partie de la baie des Chaleurs. C'est aussi un peu le début de la saison pour l'agent des pêches fédérales Gabriel Albert et son équipe.
1: On va s'assurer que le homard qui est dans les bateaux des pêcheurs reflète ce qui est dans leur journal de bord électronique. Fait que ça va être une priorité au début de la pêche pour nous.
2: Les agents vérifient les conditions de permis, l'identité du pêcheur et son port d'attache, la taille des homards pêchés. Après le débarquement, la cargaison de homards est ensuite pesée à quai. Si les chiffres ne coïncident pas, le pêcheur s'expose à des amendes. Mais cette pesée n'est pas toujours possible, comme aujourd'hui. La balance est défectueuse. L'agente fédérale des pêches, Caroline Savoie.
3: Habituellement, on est avec notre expérience, on est quand même capable de savoir.
2: Normalement, la pesée est faite par l'acheteur de homards. Contrairement à d'autres pêches, il n'y a pas ou peu de vérifications indépendantes.
1: On a presque 650 pêcheurs dans la zone 23. J'ai parlé tantôt qu'on était une vingtaine d'agents des pêches. C'est difficile pour nous d'avoir les yeux partout.
2: Selon le fédéral, jusqu'à 30 des prises de homards n'étaient pas déclarées en Atlantique en 2024. Sur les quais, Gabriel Albert observe une autre réalité.
1: C'est pas vraiment ça qu'on a observé, c'est beaucoup moins. N'importe où, entre 5 et 10 %.
2: Le défi est de taille, mais des renforts sont venus gonfler les rangs récemment. 5 nouveaux agents ont été embauchés au cours des 2 dernières années. Les moyens de surveillance ont aussi évolué. Pêche Océan a depuis cette année des drones et a l'intention de former 4 opérateurs prochainement. Ici Nicolas Steinbach, Radio-Canada, au quai de Caraquet.
0: Au sport, c'est ce soir qu'aura lieu le 3e match opposant le Canadien de Montréal aux Hurricanes de la Caroline. La série est égale 1-1. De nombreux partisans un peu partout vont se rassembler pour regarder l'affrontement, mais à Gatineau, impossible pour les amateurs du tricolore de regarder la partie dans l'amphithéâtre des Olympiques de Gatineau parce que la Ligue nationale de hockey empêche la diffusion. Des partisans demandent à la Ligue de revenir sur sa décision, comme nous le dit Anne-Sophie Gagné.
4: Il n'y a personne qui comprend. Même les partisans des sénateurs ne comprennent pas.
5: Wassim Aboutanos s'explique mal la décision prise par la Ligue nationale de hockey d'interdire la diffusion des matchs du Canadien au centre Slush Poppy à Gatineau. Des droits territoriaux exclusifs aux sénateurs d'Ottawa seraient en cause. Le président d'Impératif français croit qu'un appui de l'équipe pourrait débloquer la situation.
4: Qu'est-ce que la LNH gagne à empêcher 4000 amoureux du hockey à regarder un match des séries éliminatoires? C'est complètement absurde. Donc, si les sénateurs d'Ottawa voient l'opportunité puis la main tendue qu'on leur fait, ben, à notre avis, ça va dénouer l'impasse.
5: Les sénateurs d'Ottawa n'ont pourtant pas ménagé leurs efforts ces dernières années pour séduire les partisans gatinois. L'équipe a notamment organisé un entraînement au centre Slush Poppy, en plus de ramener la diffusion de ses matchs sur les ondes du 104.7 en Outaouais. Dans un tel contexte, plusieurs s'expliquent mal cette décision. Le conseiller du district du Versant à Gatineau, Luc Chénier, croit qu'il s'agit d'une occasion à saisir.
6: Moi, j'étais à l'organisation des sénateurs, j'en profiterais pour peut-être mettre un kiosque à l'entrée, dire oui, on va vous donner le droit, mais on va être là avec des kiosques, on va donner de l'information sur nos billets de saison, c'est le temps là, peut-être d'être capable de mousser également le produit des sénateurs d'Ottawa.
5: L'organisation des sénateurs refuse de commenter pour l'instant et indique que ce dossier relève maintenant de la LNH. Ici Anne-Sophie Gagné, Radio-Canada, Ottawa.
0: Voilà, c'était le Radio-Journal. Merci d'être à l'écoute. Bonne journée.

0: c'est définitivement pas un lundi comme les autres, hein, puisque vous m'entendez au micro en remplacement de Julien qui lui-même remplace Nicolas, mais tout va bien. Votre émission va bien se dérouler pour les trois prochaines heures, puisque je suis quand même accompagné d'au moins une habituée de votre équipe, Katia Saint-Jean. Bonjour Katia.
1: Salut Adrien.
0: Et ce sera Lounane Charpentier au bulletin aujourd'hui. Bonjour Lounane.
2: Bonjour.
0: Merci beaucoup de m'accompagner. On va d'abord regarder rapidement la circulation et pour l'instant, tout va bien, hein, sauf quelques ralentissements habituels sur la DVP en direction du sud après Eglinton. Ralentissement également sur l'autoroute Gardiner en direction ouest vers le centre-ville. Donc, comme vous pouvez le voir, rien de nouveau sous le soleil. Et au niveau de la météo, eh bien, on est passé quand même dans quelque chose d'assez incroyable.

0: samedi, Katia.
1: Oui, quand même, cette pluie et ce vent, je dirais encore plus.
0: Je suis obligé de le dire parce que moi, c'est la première fois en plusieurs années que je ne suis pas sorti du tout de chez moi. Donc, pluie, vent, mais ça va beaucoup mieux. Ne vous inquiétez pas puisque là, actuellement, il fait 13 degrés à Toronto. Il fera 23 au maximum cet après-midi. Également à Barrie, 24, 10 degrés actuellement. Mais par contre, moins de chance d'un bout à l'autre de l'Ontario puisque à Welland, on prévoit de la pluie cet après-midi, même si jamais il y a un maximum de 24, et à Kingston, maximum de 23, mais pluie également. On reviendra au fur et à mesure de cette émission si jamais il y a des évolutions de ce côté-là. Annie Poulain est à la réalisation. Bonjour Annie.
1: Bonjour Adrien.
0: Comment ça va?
1: Ça va très bien.
0: Alors on va passer ensemble à travers le menu de l'émission et bien écoutez, on va d'abord parler des hôtels qui sont hors de prix pour beaucoup de touristes qui veulent venir à Toronto.
1: Oui, pour une chambre simple dans un hôtel sans étoiles, ça coûte presque 200 $ la nuit. Malgré les prix qui sont élevés, l'industrie du tourisme croit que les visiteurs vont être au rendez-vous dans la ville reine, notamment à l'approche de la Coupe du monde de soccer. Selon Destination Toronto, les hôtels s'attendent à un taux d'occupation de 80 % au mois de juin et de juillet. On va poser des questions sur le sujet à un expert un peu plus tard à l'émission.
0: Puis, un nouveau parti politique pourrait naître à la gauche du NPD.
1: C'est ce que certains militants souhaitent. Hier, à Toronto, sur l'avenue Spadina, s'est tenue la conférence nationale « Capitalism can't be fixed ». On va recevoir là-dessus l'auteur et activiste Yves Engler pour débriefer de ce grand rassemblement là qui s'est réuni hier à Toronto.
0: Le capitalisme ne peut pas être réparé, c'est leur mot d'ordre. Et un peu plus tard, on parlera aussi de partage des pistes cyclables à Toronto.
1: Oui, on va poser une question que de nombreux cyclistes se posent. Les vélos électriques peuvent-ils circuler sur les pistes cyclables? Il y a la Ville de Toronto qui a approuvé une motion pour répondre à cette question et bien d'autres là, concernant les vélos électriques et le partage des routes. On va poser des questions à un activiste sur la mobilité douce de ce qui se passe, là, de ce qu'il pense là, de cette motion. Ça, c'est un peu plus tard à l'émission.
0: Merci beaucoup, Annie. Côté culture, vous l'avez entendu, c'est Katia Saint-Jean qui est ici. On va parler de culture, non pas une, mais deux fois pendant cette première heure. Bonjour. Et je vous laisse nous dire de quoi on va parler, Katia.
2: Eh bien, pour commencer la semaine, on va parler des nouveautés musicales. Donc, quels artistes nous réservent des nouvelles chansons? Ça va être le sujet ce matin. Peut-être, est-ce qu'on peut commencer nos listes d'écoute pour l'été? À vous de voir si les chansons vont être dignes de cela. Il y a peut-être quelques petites chansons là, qui vont être parfaites pour ça cette année. Donc, on commence avec ça. Et un peu plus tard également, on parle d'une nouvelle série de l'Office national du film qui va être disponible dès aujourd'hui sur leur plateforme YouTube. C'est une série pour partir le mois de la fierté. Donc, on va discuter ensemble de code vestimentaire.
0: On y reviendra donc dans quelques minutes. Katia, vous avez déjà votre chanson de l'été?
2: Non.
0: Moi, je l'ai.
2: Ah oui?
0: Mais je ne vais pas vous en parler tout de suite parce que j'aimerais aller vous chercher un extrait. Je pense qu'on fera ça un peu plus tard dans l'émission.
2: Oui, justement. Moi, j'attends encore. Je me dis, on va peut-être avoir quelques sorties qui restent dans les prochaines semaines.
0: Moi, je pense qu'il y en a une qui s'impose. Mais... je pense qu'il y en a une qui s'impose. On va y revenir dans un petit moment. Vous allez voir, Katia, je pense que vous allez être d'accord avec moi.
2: Parfait.
0: Du côté de l'actualité, donc vous l'avez entendu également, Lounane Charpentier est avec nous. Lounane, la fièvre de la Coupe de la FIFA gagne le pays.
3: Oui, le trophée qui sera remis au vainqueur du tournoi était de passage à Ottawa hier. Le premier ministre Mark Carney a d'ailleurs accueilli le président de la FIFA, Gianni Infantino, hier. M. Carney a souligné que le soccer s'était considérablement développé au Canada depuis sa première participation à la Coupe du Monde en 1986. Il a notamment rappelé que l'équipe féminine canadienne a remporté la médaille d'or aux Jeux olympiques de Tokyo en 2020. M. Infantino, lui, de son côté, se dit ravi d'amener la Coupe du Monde au pays. Il appelle à ce que des drapeaux canadiens soient hissés partout pendant le tournoi. Le premier match est prévu le 12 juin ici à Toronto et il opposera le Canada à la Bosnie.
0: Et Lounane, le gouvernement Ford intente une action en justice.
3: Oui, le gouvernement veut tenter d'empêcher la divulgation de documents concernant ces plaques d'immatriculation bleues. Elles ont été mises en circulation au début de 2020, mais ont cessé d'être distribuées un mois plus tard pour des problèmes de visibilité la nuit. Pendant des années, le gouvernement a refusé de dévoiler son plan pour retirer de la circulation les plaques déjà délivrées, ce qui a poussé la presse canadienne à déposer une demande d'accès à l'information. Le gouvernement a rejeté cette demande et a refusé de communiquer les documents, mais le commissaire à l'information et à la protection de la vie privée a ordonné au gouvernement de les divulguer et puis c'est ce que conteste la province maintenant.
0: Donc, affaire à suivre encore une fois. Merci beaucoup, Lounane.
3: Merci.
0: Du côté des sports, on l'a entendu, la Coupe du Monde arrive tranquillement pas vite ici à Toronto. Premier match dans 19 jours. Et j'aimerais ajouter à ce que vous avez dit, Lounane, une information que j'ai repérée seulement ce matin. J'avais raté ça. Mais le trophée, donc, qui a été accueilli par Mark Carney hier sera de passage.

0: stage à Toronto aujourd'hui et demain. Donc, pour ceux qui seraient intéressés pour aller voir donc la coupe, le trophée en lui-même, avant qu'il soit peut-être remporté par les Canadiens, on peut rêver. Ça se passe du côté de la place Nathan Phillips. C'est aujourd'hui de 15h à 17h et de 10h à 22h demain. Toujours du côté des sports, vous l'avez sans doute suivi, et du point de vue mondial, hein, le Canada explose en troisième période, a explosé hier en troisième période et a battu la Slovaquie au mondial de hockey. C'est un très beau match qu'ont offert les Canadiens, c'est leur sixième victoire. Ils vont rencontrer les Tchèques mardi et on va pouvoir voir si jamais ils vont encore plus loin, puisque les matchs pour les quarts de finale commenceront la fin de semaine prochaine. Donc c'est encore quelque chose à suivre. L'équipe du Canada a remporté donc son match contre la Slovaquie. J'ai oublié le score. Je vous le donnerai dans quelques instants pour pas vous dire de bêtises. Autre chose également, les Blue Jays, évidemment, hier ont vu leur suite de victoires s'arrêter, puisque ils se sont inclinés face aux Pirates de Philadelphie et ils se sont inclinés 4-1. Là aussi, ce sera une série de matchs, de rencontres qui se terminent un peu abruptement, mais qui restera quand même, qui reste avec quelques rebondissements à suivre. On y reviendra évidemment. 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Quelques manchettes économiques avec Annie. Annie, le Canada accueille aujourd'hui une importante délégation commerciale de l'Inde.
1: Oui, on parle d'une délégation d'environ 150 dirigeants d'entreprises indiens qui sont attendus aujourd'hui. C'est dans l'espoir de tisser des liens commerciaux. C'est un groupe qui est mené par le ministre indien du Commerce et de l'Industrie. Il va d'abord s'arrêter à Ottawa avant de se rendre ici à Toronto. La délégation, là, en tout, c'est une courte visite. On parle d'une visite de 2 jours seulement, qu'elle va être au pays jusqu'à mercredi. Il ne s'agit pas d'une rencontre diplomatique de routine, selon Prasha Srivastava, qui est président de la Chambre de commerce Indo-Canada, qui est basée ici à Toronto. Il explique que la délégation va comprendre des représentants des secteurs de l'énergie, de l'infrastructure, des technologies, de l'industrie manufacturière, de l'investissement et de l'innovation également. En termes d'effectifs, Adrien, ça va être la plus grande délégation commerciale jamais envoyée par l'Inde dans un pays étranger. Je vous rappelle qu'en mars dernier, Mark Carney, le premier ministre, s'était rendu en Inde et à ce moment-là, le Canada avait indiqué qu'il comptait plus que doubler le commerce bilatéral avec l'Inde afin de porter à 70 milliards de dollars ce commerce-là d'ici 2030.
0: Et toujours dans le monde des échanges commerciaux, le premier ministre Mark Carney se rendra à New York un peu plus tard cette semaine.
1: Oui, ce sera mercredi et jeudi. C'est pour rencontrer des investisseurs et des gens d'affaires. Le cabinet du premier ministre explique qu'en raison du contexte incertain, le dirigeant vantera l'attrait économique et énergétique du Canada. C'est dans l'espoir de mobiliser 1 000 milliards de dollars en nouveaux investissements au pays d'ici les 5 prochaines années. Mark Carney doit aussi prononcer un discours du côté du Club économique de New York.
0: Et un message du PDG d'Air Canada sera revu par la nouvelle commissaire aux langues officielles.
1: Il s'agit de ce message qui avait provoqué beaucoup de réactions il y a 2 mois, un message de condoléances prononcé seulement en anglais par Michael Rousseau. C'est un message qui était destiné aux proches des 2 pilotes d'Air Canada qui ont perdu la vie dans l'accident d'avion qui était survenu à l'aéroport LaGuardia à New York. Le bureau de Kelly Burke mène enquête. La nouvelle commissaire aux langues officielles est revenue sur la controverse en entrevue. Hier, c'était à l'émission Les coulisses du pouvoir.
2: L'enquête va nous signaler les enjeux vraiment qui résident à la base des plaintes. Nous avons reçu, en passant, au-delà de 2 400 plaintes vis-à-vis le message qui a été envoyé en anglais presque uniquement. L'essentiel, c'est de respecter les droits linguistiques et les anglophones et les francophones partout au pays. On souhaite bien pouvoir travailler avec l'organisme.
1: Michael Rousseau, je vous rappelle, a depuis annoncé au conseil d'administration d'Air Canada qu'il va prendre sa retraite d'ici la fin septembre.
0: Merci Annie.

0: Et Katia, pour bien commencer notre matinée, on découvre des nouveaux sons. Vous avez quelques suggestions de nouveautés musicales.
1: Oui, 5 nouveaux projets allant du hip-hop à la pop acadienne, en passant par l'indie post-pop et la fusion afrobeat. C'est ce qu'on vous réserve ce matin. Et je commence avec un artiste que j'aime bien, Wally, qui vient tout juste de lancer un nouvel extrait, Souvenir.

0: l'album de Wally. Son prochain album, en fait, qui s'intitule Soap Club Volume 1, c'est prévu le 9 octobre prochain.
1: Mais moi, je comprends pourquoi il sort ça maintenant, parce que ça n'aurait pas eu la même sonorité en octobre, ça.
0: Exactement.
1: C'est sûr.
0: Exactement. Donc, bien. Ça met de l'ambiance pour l'été, l'artiste montréalais d'origine haïtienne qui nous réserve une fusion afrobeat, reggae et funk dans ce prochain album. Un autre artiste québécois qui présente un projet ancré dans les racines africaines, c'est Webster. Il nous présente son 10e album, Web Dubois, nous plongeant dans les sonorités hip-hop des années 90.

0: Cette chanson intitulée Himalaya est la toute première chanson de l'album. Avec Webb Dubois, il rend hommage à William Edward Bergenhardt, grand intellectuel du 20e siècle, qui a fait plusieurs recherches sur les ramifications du racisme dans nos sociétés. Hein. Plusieurs clins d'œil à des grands militants pour cette population. Donc, une réflexion claire sur les étapes encore à franchir sur ce sujet dans la société actuelle. On voit ce thème-là qui revient plusieurs fois dans l'album.
1: Moi, je trouve ça vraiment très bon. Merci beaucoup. J'aime bien les hommages comme ça au rap des années 90. Et pour passer d'une chose à une autre, on a aussi des nouveautés qui nous viennent de l'Acadie, Katia.
0: Ouais, nouveauté qui va plaire alors qu'on tombe dans un registre peut-être un peu plus country avec Chris Béliveau et sa nouvelle chanson, La Pite à Marc. Il y avait

Sorti vendredi dernier, c'est une chanson qui est ancrée dans le paysage sonore de la région, mais aussi l'historique de l'Acadie. Lui qui nous décrit son terrain de jeu d'enfance à Memramcook au Nouveau-Brunswick. La chanson qui conserve un peu son empreinte rock, folk country. Et ça, ça caractérise l'artiste et son univers, mais ça peut aussi faire des échos à celle de son frère Jonah, qui est connu sous le nom de Petit Béliveau, qu'on connaît très, très bien. De retour en Ontario maintenant pour se rendre dans le coin de Waterloo, je vous présente la plus récente chanson de l'artiste Frankie Flowers qui nous propose la nouvelle musique avec son simple « Let's talk about last night ».

Frankie Flowers qui nous présente vraiment un indie rock que j'adore, je dois le dire. J'aime beaucoup cette chanson. Ça rappelle un peu The Strokes avec cette exploration entre le désir et le regret. C'est un artiste qui vient du nord de l'Ontario, mais qui habite maintenant dans le sud. Donc, je l'ai ajouté à ma liste d'artistes à surveiller après avoir entendu ce titre. Enfin, pour repartir nos listes d'écoute peut-être vraiment de l'été en entendant les températures un peu plus clémentes dans notre coin de pays, je vous présente Rhymes et Emmanuel Kerry qui unissent leurs voix pour présenter ma chanson préférée.

0: On est en pleine sonorité d'été ici avec cette mélodie hein, qu'on va entendre à la radio, qui est accrocheuse, mais quand même assez simple.
1: Oui, il en faut pour tous les goûts.
0: Exactement, c'est ce qui lance le projet de Rhymes, l'album Guide qui Guide pour apprendre à voler, pardon. Album qui sera disponible à la fin de l'année, donc ça vous offre un petit aperçu. 5 artistes canadiens qui nous présentent de la nouvelle musique, c'est à ajouter à vos listes d'écoute, qu'elles soient pour l'été ou non.
1: Merci beaucoup Katia, et je vous propose d'ailleurs qu'on continue avec encore plus de musique, c'est Emerald de Phil.

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2: Feel avec Emeraude, ça s'ajoute une sixième chanson pour la sélection d'été peut-être. En tout cas, Katia, merci encore de nous avoir fait découvrir tout ça. Restez avec nous pour la suite de l'émission puisqu'on va revenir plus tard en culture avec une série documentaire à découvrir à l'occasion du mois de la fierté. Et une grande question, hein, les hôtels sont hors de prix pour de nombreux touristes qui veulent venir à Toronto cet été. Pourtant, l'industrie est optimiste quant aux retombées économiques que va apporter la Coupe du Monde de soccer à la métropole, hein, qui est principalement, qui est une des causes sur pourquoi les nuits sont si chères. Alors, qu'en est-il dans les faits? On se posera la question à la fin de cette première heure. En attendant, on rejoint Lounane Charpentier pour les nouvelles régionales. Et le député libéral Nate

0: Erskine Smith a perdu son appel concernant les résultats du vote tenu chez les membres du Parti libéral de l'Ontario dans Scarborough Sud-Ouest.
1: Le comité d'arbitrage du parti a rejeté ces allégations de graves irrégularités lors du scrutin du 9 mai remporté par l'homme d'affaires Hassanoul Hafiz, propriétaire de 30 succursales de la pizzeria de Minos. La décision rendue hier soir confirme la victoire de M. Hafiz qui se présentera comme candidat libéral lors d'une élection partielle que le premier ministre Doug Ford devrait déclencher cet été.
0: Et une nouvelle politique en matière d'immigration aux États-Unis préoccupe de nombreux Canadiens.
1: L'administration Trump a annoncé que les résidents temporaires, dont les travailleurs, devront rentrer dans leur pays d'origine afin de soumettre une demande de résidence permanente. Ce changement pourrait toucher des milliers de Canadiens qui travaillent aux États-Unis. Bienvenue, Senga fait le point.
2: Beaucoup de personnes sont dans un état de panique.
3: L'avocat spécialisé en immigration américaine, Carl Alphonse, est inondé de courriels depuis vendredi. C'est que le gouvernement américain a annoncé une réforme de l'immigration. Les étrangers qui résident temporairement aux États-Unis devront désormais retourner dans leur pays d'origine pour soumettre une demande de résidence permanente, sauf dans des circonstances exceptionnelles non précisées.
2: Il y a beaucoup de personnes qui vont être affectées, des familles, des employeurs.
3: Dans une déclaration, le porte-parole des services de citoyenneté et d'immigration des États-Unis, Zach Arleux, affirme que la nouvelle politique réduit la nécessité de repérer et d'expulser ceux qui décident de rester en situation irrégulière aux États-Unis après s'être vu refuser le statut de résident. Selon le Migration Policy Institute, ce sont près de 12 000 Canadiens qui ont obtenu la résidence permanente aux États-Unis en 2023. Près de la moitié ont été parrainés par un membre de la famille et les demandes des Canadiens sont beaucoup plus susceptibles que celles d'autres demandeurs d'être liés à l'emploi. L'avocat Joël Étienne est basé à Toronto.
4: Vous avez une administration qui politiquement a été élue pour résoudre le problème d'une immigration illégale. Et maintenant, ce qu'ils sont en train de faire, c'est de s'en prendre à toute l'immigration au point boule.
3: Au Canada, seul le consulat américain de Montréal traite les demandes de résidence permanente. Ici, bienvenue Senga, Radio-Canada, Toronto.
0: Et le salon Card Festa se déroulait cette fin de semaine au Bramley City Centre de Brampton.
1: De nombreux curieux et collectionneurs se sont rendus à l'événement, mettant en vedette des milliers de cartes à collectionner. Certains d'entre eux ont dépensé des petites fortunes pour une carte, Léo Molinier.
5: Juste cette carte-là, toute seule, juste ça, c'est 2700. Juste pour un petit bout de carton comme ça.
6: Cette carte-là, c'est une carte Pokémon de Noctali. C'est Antoine de Blastor qui en est le vendeur. Son kiosque faisait partie des dizaines installées au centre commercial Bramalia pour le salon Card Festa à Brampton. Au total, ce sont des centaines de cartes qui sont présentées. On peut acheter un paquet de cartes dans l'espoir de tomber sur une perle rare. Sinon, il faut débourser parfois plusieurs centaines de dollars pour obtenir la carte tant désirée. En février, une carte Pokémon a été vendue pour plus de 20 millions de dollars, car c'est pour certains un investissement, dit Antoine.
5: Il y a beaucoup de personnes qui sont en crypto, des trucs comme ça, qui cherchent un autre moyen d'investir, puis ils se rendent compte que le Pokémon, ben, ça fait beaucoup de sous parce que ça augmente énormément en prix. Puis finalement, ils prennent la piqûre parce qu'ils avaient déjà vécu ça quand ils étaient jeunes, donc la nostalgie vient embarquer là-dedans.
6: Il n'y avait pas que des investisseurs sur place. On y retrouvait aussi des joueurs et des collectionneurs.
7: Looking for the Mew EX from the promo from 151. I think like 130.
6: Le jeune Sahil est à la recherche d'une carte de Mew. Il estime la valeur à 130 dollars. D'autres, comme Saïd, se donnent un budget un peu plus serré pour une carte. En tout, près d'un million de dollars de transactions ont eu lieu en trois jours, selon les organisateurs. Ici Léo Molinier, Radio-Canada Toronto.
0: Un cycliste a perdu la vie à la suite d'un accident impliquant une camionnette près de Belleville, a indiqué la police provinciale.
1: Oui, la PPO dit avoir été appelée sur les lieux sur l'autoroute 62 à Foxborough peu avant 23h30 samedi. Elle précise que le cycliste a été transporté à l'hôpital où son décès a été constaté. La police demande à toute personne ayant été témoin de l'accident ou disposant d'images de caméras embarquées de communiquer avec les enquêteurs.
0: Merci beaucoup, Lounan. Il est 6h35, il fait actuellement 13 degrés à Toronto, 10 degrés à Barrie et vous êtes avec Adrien Vols pour Il n'y a pas de matin pareil. On continue puisqu'une chaîne de restauration rapide sème la discorde à Saint-Ouen en banlieue parisienne. On se transporte donc de Toronto à Paris. Master Poulet et le maire socialiste de la ville, Karim Bouamran, sont engagés dans un véritable bras de fer depuis quelques semaines. Malbouffe, gentrification, religion, bataille entre partis, toute une histoire qui en dit long sur le climat politique à un an de la présidentielle française qui doit se dérouler en avril 2027. Là-dessus, le reportage de Frédéric Arnould.
8: Bonjour, des couscous de poulet sont bien grillées.

Un comptoir qui ne paye pas de mine. Mais les gens font la file pour commander du poulet sous toutes ses formes. Frits, en pilon, cuisses ou en beignets. Le populaire galinacé se vend à un prix imbattable, 7

0: de poulet, je pense, à Saint-Ouen, on est bien. On est très bien. Donc on n'a pas de problème là-dessus. Donc faut rassurer tout le monde. Il s'avère que dans ma commune, il y a eu un commerce qui s'appelle Master Poulet, qui s'est installé, qui ne respectait pas le droit commun et qui crée des nuisances sonores et olfactives.
1: Le 14 avril, il a même fait installer des blocs de béton pour empêcher l'accès au commerce. En riposte, Master Poulet a saisi le tribunal administratif et a aussi accroché des panneaux hostiles à la mairie en parlant de corruption ou encore mentionnant « Karim, l'argent public n'est pas au service de ton ego ». 4 jours plus tard, le tribunal administratif a donné raison à l'enseigne de Poulet et a imposé à la municipalité de libérer l'accès au commerce dans les 48 heures. Stéphane Guez-Guez, l'avocat de Master Poulet, s'est dit satisfait de la décision.
2: Master Poulet avait parfaitement le droit d'ouvrir sans demander d'autorisation spécifique à la mairie. Ce n'est pas à la mairie de décider qui s'implante, qui s'installe. Ce n'est pas au maire de choisir ses habitants, et y compris les commerces qui ouvrent.
1: Mais contre-attaque de Karim Bouamran. Celui-ci fait alors installer une dizaine de pots de fleurs géants avec un engrais très odorant juste devant la façade du commerce. Les clients de la chaîne parlent d'acharnement.
3: Mais tout le monde vient, depuis qu'il a fait ça, tout le monde vient manger là-bas. Niveau qualité, ça va, niveau prix, ça va. Attends, il y a des gens, ils ne touchent pas des 5000 euros par mois, on n'est pas chez les bobos là-bas.
0: Le beau, pour tout le monde.
1: Le combat du maire de Saint-Ouen dans ce dossier serait celui contre la malbouffe.
0: Une alimentation de qualité dans un environnement agréable.
1: Mais y a-t-il vraiment plus de restauration rapide qu'avant ? Simon Vintron est chercheur à l'Institut national de recherche pour l'agriculture, l'alimentation et l'environnement à Montpellier.
4: On n'a pas de base de données qui nous permettent d'objectiver cela et de montrer qu'il y a vraiment une explosion du nombre de fast-food en France par rapport à il y a 10 ans, par exemple. Ce qu'il y a, c'est que c'est effectivement probablement plus visible dans certains quartiers. Dans des quartiers populaires, comme c'est le cas dans le cas là, de cette polémique, et c'est souvent ceux-là qui sont mis en avant dans les discours médiatiques, on les voit forcément beaucoup plus parce qu'il y a beaucoup moins de restaurations plus classiques, on va dire.
1: Devant le comptoir de Master Poulet de Saint-Ouen, la controverse a de quoi rendre sceptiques certains résidents.
5: Mais dans ce cas-là, qu'est-ce que fait le Burger King juste en face ? Son problème ? C'est vraiment les gens qui viennent acheter ici, c'est la population, c'est peut-être leurs origines, mais sûrement le fait que ce soit des gens qui n'aient pas le niveau de vie de ce que lui, en fait, a comme objectif de population à Saint-Ouen.
1: L'avocat de la chaîne, Master Poulet, Stéphane Guez-Guez, voit plutôt une volonté du maire de gentrifier sa ville.
6: On a l'impression quand même qu'il y a une question de classe sociale dans ce dossier. Est-ce que si c'était un bar qui vendait des matchas, ça poserait problème au maire de Saint-Ouen ? J'ai pas l'impression.
1: Mais certains voisins trouvent que du poulet, il y en a beaucoup trop dans le coin.
7: Dans Saint-Ouen, ça doit être au moins le qui est mis en place. Donc c'est vrai que je pense pas que la ville avait besoin de ça.
8: C'était la première partie d'un reportage du journaliste Frédéric Arnoul qui a été présenté hier à l'émission Tout Terrain. La deuxième partie parle de joutes politiques, de gentrification et de précarité alimentaire. Pour écouter le reportage en entier, rendez-vous sur l'audiophile de l'émission Tout Terrain. Et on continue en culture, puisque pour célébrer le mois de la fierté, l'Office national du film du Canada lance une nouvelle série documentaire.
9: Série qui s'intitule Code vestimentaire et c'est réalisé par le cinéaste et humoriste non-binaire torontois Adjanice Charlie. En 6 épisodes d'une quinzaine de minutes, on explore l'identité de genre à travers le prisme de la mode et notre propre style vestimentaire. On écoute un extrait.
10: What were some of the first pieces that really made you feel like you?
11: Like always as a kid and stuff, I always wore like really big baggy like shirts and jeans and stuff. Like as that's always what I feel more comfortable in. I feel like it could kind of sense.
9: Adjanice Charlie qui invite les personnalités, des personnalités oui non-binaires connues à s'asseoir avec lui dans son placard, de discuter de leurs histoires. On y retrouve l'activiste DJ Mosner, la drag queen Chilazon Leroux, l'acteur Amanda Corner, la scénariste Meg McKay et le comédien Brent D'Souza. Chaque personne finit par partager leurs doutes et leurs

0: joie vécue dans ce processus identitaire queer. Et chaque épisode démontre aussi comment le style personnel devient un langage politique. Par exemple, Chilazen Leroux évoque toute la tradition autochtone Two Spirits, donc deux esprits, et comment cette pratique du mélange des genres dans la mode existe depuis longtemps là, dans la culture autochtone.
1: Et parmi les enjeux évoqués, Katia, par les participants, on note le manque de vêtements adaptés.
0: Oui, pensez aux défis que vous vivez déjà quand vous allez magasiner. De ne pas pouvoir trouver votre taille, que la taille que vous croyez être dans un magasin n'est pas du tout la même ailleurs. Pensez aussi aux défis que vous avez vécu peut-être à l'adolescence en essayant de trouver votre style personnel ou du moment où vous avez eu apporter quelque chose parce que c'était la tendance dans les magasins, mais que ça ne collait pas à vous ou vice-versa. Le chandail de votre frère aîné a dû être porté parce qu'il n'y avait pas vraiment de budget pour une plus récente tendance. Mmh. Bref, on a tous vécu ces moments où on trouvait notre style vestimentaire, notre identité à travers notre style aussi. Mmh. Mais pour plusieurs personnes non-binaires, le défi est encore plus important quand les magasins dans notre société créent des vêtements qui sont presque uniquement genrés. Comment créer donc sa propre identité, comment être confortable dans son linge et dans son corps, dans la manière dont on se présente dans le monde, c'est des thèmes qui sont explorés dans cette série. Le tout qui sera diffusé sur YouTube, le premier épisode qui fait aussi une première au Festival du film queer Inside Out. Ça a été le cas hier soir. Mm-hmm. Et donc, le tout là, qui va être officiellement disponible aujourd'hui. Le premier et le deuxième épisode, c'est gratuit sur la chaîne YouTube de l'ONF. Et il va y avoir deux nouveaux épisodes dévoilés chaque lundi soir à 20h jusqu'au 8 juin. C'est juste à temps pour le début du mois de la fierté.
1: Merci beaucoup, Katia. Et le festival Inside Out, ça continue en ce moment à Toronto. On continue avec les nouvelles du côté de Lunan Charpentier, plus près de chez nous, puisque la vedette de la WNBA, Bridget Carlton, endosse un rôle de leader au sein de la nouvelle équipe des Portland Fire.
2: La joueuse originaire de Chatham, près de Windsor, a inscrit 15 points lors de la victoire de Portland contre le Tempo de Toronto samedi soir. Bridget Carlton, qui évolue dans la Ligue depuis 9 ans, affirme vouloir contribuer à créer de bonnes ententes avec ses coéquipières. Elle a récemment organisé un souper d'équipe, d'ailleurs. L'entraîneur-chef des Portland Fire, Alex Saarama, affirme que le leadership de Carlton est l'une des principales raisons pour lesquelles ils l'ont repêché et qu'elle contribue à façonner la culture de l'équipe.
1: Et ailleurs, un homme de 44 ans a été accusé de meurtre au deuxième degré à Kirkland Lake, dans le nord de la province, a indiqué la police provinciale de l'Ontario.
2: Oui, la police a été appelée à l'hôpital local peu avant 18h vendredi pour prêter main forte aux ambulanciers auprès d'une personne gravement blessée. La personne a ensuite été déclarée décédée. La police n'a divulgué aucun autre détail concernant son enquête et indique que l'accusé doit comparaître devant le tribunal vendredi.
1: Et dans une dizaine de minutes au Radio-Journal, on entendra parler de...
2: Des travaux qui reprennent à la Chambre des communes à Ottawa aujourd'hui pour la dernière ligne droite avant la pause estivale. La politique internationale va notamment être à l'ordre du jour puisque la ministre des Affaires étrangères, Anita Anand, va accueillir son homologue chinois jeudi pour la première visite d'un ministre chinois des Affaires étrangères depuis 2016. Plus de détails dans quelques instants.
1: Merci beaucoup, Lunan. Alors qu'on entend le bruit des plaintes des visiteurs potentiels sur le prix des hôtels à Toronto, l'industrie du tourisme reste optimiste quant aux revenus que va engendrer la Coupe du monde de soccer. Selon Destination Toronto, les hôtels s'attendent à un taux d'occupation de 80% au mois de juin et juillet, c'est-à-dire des taux similaires aux années précédentes, mais à des prix beaucoup plus élevés. Est-ce que c'est vraisemblable lorsqu'une chambre dans un hôtel sans étoiles coûte presque 200$ la nuit? On fait le point avec Frédéric Dimanche, professeur à l'école Ted Rogers en gestion du tourisme et de l'hôtellerie à l'Université métropolitaine de Toronto. Bonjour Frédéric.
3: Bonjour Adrien.
1: Alors revenons d'abord sur le pourquoi. Pourquoi les prix sont si élevés pour des chambres d'hôtel à Toronto?
3: Les prix sont élevés parce que les hôteliers s'attendent à une forte demande. Et quand les hôteliers s'attendent à une forte demande, notamment pour la Coupe du Monde ou pour un autre événement, on a vu ça avec les concerts de Taylor Swift, par exemple, il y a quelques mois, eh bien, ils augmentent les prix de façon parfois un petit peu déraisonnable, à mon avis. Mais est-ce que c'est un peu de cupidité ou est-ce que c'est simplement du bon business? Je ne sais pas. Mais en tout cas, les prix augmentent. Et d'un autre côté, quand les prix sont trop hauts, comme ils le sont en ce moment, ça réduit justement l'enthousiasme de certains fans des équipes de foot.

0: qui voudraient bien venir à Toronto ou à Vancouver aussi et qui trouvent des prix très hauts.
1: Alors, la fédération qui organise la Coupe du Monde, hein, la FIFA, a annulé la réservation de nombreuses chambres d'hôtel le mois dernier à Toronto comme à Vancouver. On aurait pu s'attendre à ce que ça conduise à une baisse des prix. Pourtant, ce n'est pas le cas. Encore une fois, on vous interroge sur les mécanismes qui font que les prix sont toujours aussi élevés.
0: Alors, les prix sont élevés. Alors, la FIFA, évidemment, elle-même a fait une Coupe du Monde qui va coûter très cher. Les prix oui. des billets dans les stades sont au-delà de ce qu'ils étaient pour les éditions précédentes. Mmh. Donc, on peut dire que la FIFA a mis la barre très, très haut au niveau des prix. Et je crois que les hôteliers suivent un petit peu cela. Et puis, ils espèrent que la demande, dans les prochaines semaines, parce que c'est presque demain, la Coupe du Monde.
1: Oui, 19 jours.
0: Ils s'attendent. Voilà, ils s'attendent à ce que en quelques jours, la demande va évoluer. Alors, il y a aussi une situation géopolitique qui compte. Il y a aussi le prix du pétrole, parce que les billets d'avion ont augmenté aussi pour venir d'outre-mer. Donc, tout ça, ça fait une équation, je dirais, avec des variables multiples à gérer qui n'est pas facile pour identifier, en fait, la bonne solution. Donc, les hôteliers restent un petit peu avec une ambition que la Coupe du Monde leur rapportera des revenus avec des prix de chambre qui sont hauts et aussi une demande, un taux d'occupation qui sera haut aussi. Mais ça, ce sera à voir un petit peu à la dernière minute.
1: Et j'ai l'impression que vous savez que cette industrie, pour l'instant, se raconte des histoires, veut espérer jusqu'au bout. Est-ce qu'on peut s'attendre à ce que les prix finissent par redescendre à un moment? Ou si oui, quand, à quel moment est-ce qu'on pourrait réserver une chambre à moins de 200$ à Toronto, selon vous?
0: Ah, je pense pas que ce soit pour la Coupe du Monde, parce que bon, si les hôteliers annoncent, comme vous l'avez dit tout à l'heure dans l'introduction, un taux d'occupation de 80%, c'est sûr que c'est loin des 100% peut-être qu'ils espéraient, mais néanmoins ils ont réussi à faire ces 80% avec beaucoup de marge puisque les prix étaient déjà très hauts. Donc je crois qu'ils vont se satisfaire de cela et puis ils vont cueillir les derniers clients qui veulent venir avec des prix qui seront très hauts. Je ne pense pas qu'il y ait beaucoup d'offres de dernière minute, sauf peut-être pour certaines propriétés qui jouent le jeu de ce qu'on appelle le dynamic pricing, hein, un peu mieux que d'autres.
1: On voit ça beaucoup de tarification dynamique dans l'industrie hôtelière aussi, parce qu'on connaît bien cette pratique pour les billets de concert, pour les billets de sport, mais ça marche aussi pour l'hôtellerie.
0: Bien sûr, les hôteliers font ça, l'aérien, on sait, fait ça aussi. Mmh. Donc, les hôteliers, il y a des managers qui font attention au prix des chambres selon les différents canaux de distribution, selon ce qui se passe dans la ville, selon la demande aussi. Ils sont capables d'ajuster presque d'heure en heure, mais certainement du jour au lendemain, le prix des billets. Donc, tout ça, c'est une question de politique. Il y a des managers qui disent, bon, ben voilà, nous, on va tenir bon avec nos hauts prix parce qu'on pense que les clients vont venir à ce prix-là dans les 15 prochains jours. Et ils font ce pari-là.
1: Alors, si jamais on prend du recul et qu'on ne s'arrête pas seulement à l'industrie hôtelière, c'est l'industrie du tourisme tout entière qui s'attend à des retombées économiques importantes grâce à la Coupe du Monde, donc de soccer. Ces attentes sont-elles réalistes? Qu'est-ce qui finalement, à quoi s'attendent les industries touristiques en général, celles qui sont représentées par exemple par Destination Toronto, comme type de retombées économiques?
0: Bon, je pense qu'il va y avoir des retombées économiques de toute façon. Souvenez-vous, l'année dernière, on a annoncé des retombées faramineuses. Moi, j'ai écrit un papier à ce propos-là en disant que ça avait peu de chances de se réaliser. La plupart du temps, pour des grands événements, que ce soit des Coupes du Monde ou des Jeux Olympiques, les projections sont toujours faramineuses, mais on n'y arrive jamais. Donc, la réalité est toujours en deçà des espérances des politiques, des hôteliers, etc., etc. Donc, on va réussir à gagner de l'argent quand même.
1: Oui.
0: Le secteur du tourisme va bien s'en sortir de toute façon, mais c'est aussi parce que c'est le mois de juin, c'est le mois de juillet, et ce sont des mois qui, d'habitude, apportent du succès au secteur touristique de la ville et du pays. Donc, je crois qu'il ne faut pas s'attendre à quelque chose d'extraordinaire, mais ce sera néanmoins une bonne saison.
1: Ok, donc c'est vrai qu'on peut s'imaginer donc comme vous le dites, à une bonne saison, puisqu'il faut aussi voir au-delà de la Coupe du Monde de soccer, puisqu'il y a plusieurs conventions, festivals, événements tout au long de l'été à Toronto, le point culminant en septembre avec le TIFF. Est-ce que l'événement sportif de la Coupe du Monde risque de dissuader d'autres touristes de venir à Toronto, et finalement, la Coupe du Monde pourrait peut-être desservir le reste de l'industrie, notamment si les événements pour lesquels ces touristes se déplacent ont lieu au même moment? Est-ce qu'on pourrait parler finalement

0: d'un effet néfaste pour l'industrie touristique de la Coupe du Monde.
1: Alors, vous avez raison, c'est ce qu'on voit typiquement dans les destinations qui organisent des gros événements, c'est que ces événements dissuadent les touristes normaux, si je puis dire, qui, eux, ne viennent pas en disant « je viendrai plus tard, je viendrai à une autre date, je viens pas maintenant parce qu'il va y avoir trop de monde, il va y avoir trop de fans de football dans la rue et j'ai pas envie de les voir, ou les prix des hôtels vont être trop chers ». Mais, d'un autre côté, ça crée de la réputation, de la notoriété pour les villes. Il y a aussi ce qu'on appelle aussi un coefficient de bonheur. Recevoir un événement comme ça, c'est la fête dans les rues et il y a certaines personnes qui veulent participer à ça. On espère que la Coupe du Monde, néanmoins, malgré les revenus économiques, qu'ils soient au-delà ou en deçà des prédictions, soit à la hauteur d'une qualité de vie, si je puis dire. Les gens, des événements comme ça apportent du bonheur. Les gens vont faire la fête dans la rue, ils vont aller dans les bistrots, ils vont aller boire, ils vont se retrouver en famille avec des amis pour voir des matchs à la télé. Donc, il y a un sentiment de fête qu'il ne faut pas oublier, auquel certaines personnes vont vouloir participer.
0: Et est-ce qu'il existe des éléments qui témoignent, par exemple, des gens qui viennent pour la Coupe du Monde et qui pourraient s'intéresser à d'autres événements? Moi, je me souviens, par exemple, vous avez fait référence au concert de Taylor Swift tout à l'heure. C'était le moment où les productions Mirvish avaient choisi de lancer une nouvelle production du Roi Lion. Est-ce qu'il y a réellement quelque chose qui fonctionne comme ça? On peut imaginer que des personnes qui viennent pour voir un match de soccer assistent à quelque chose d'autre dans la ville. Est-ce que ça fonctionne, ça, en réalité, ou est-ce que c'est principalement du fantasme?
1: Non, je crois que ça fonctionne. Alors, il y a différents types de comportements. Il y a des fans de foot qui sont des véritablement fans qui suivent leur équipe et qui vont faire des kilomètres en voiture pour suivre leur équipe d'un match à l'autre et d'une ville à l'autre. Donc, ceux-là sont prêts sans doute à traverser la frontière pour aller aux États-Unis. Mais il y en a d'autres qui sont là pour faire la fête, pour profiter de l'événement. Et puis, eux, bien sûr, ils vont prendre leur temps et puis ils vont visiter d'autres attractions. Donc, je crois qu'il y a, il y a différents comportements à prendre en compte.
0: Et j'aurais une dernière question, puisque là, on ne sait pas quand est-ce que les prix d'hôtels vont descendre, c'est ce qui a provoqué notre discussion ce matin. Est-ce que vous pensez que s'ils descendent, est-ce que Toronto pourrait devenir une ville touristique chère, comme par exemple les New York, où il est rare de trouver des nuits à moins de 400 $? Est-ce que ça pourrait être ça, Toronto aussi? Et pourquoi?
1: Alors, je crois que Toronto est déjà une destination chère. Il faut pas se leurrer. Hein. Quand on regarde le prix des hôtels, c'est cher. Il y a d'ailleurs de la demande. C'est ce qui permet à certains hôteliers de la périphérie de Toronto de gagner de l'argent aussi. Parce qu'il y a beaucoup de gens qui se disent, bon, Toronto, la ville elle-même est trop chère, le downtown est trop cher. Je vais donc aller à l'extérieur et puis ensuite, je prendrai les transports en commun, je prendrai le GO Train, je prendrai le TTC pour aller en ville. Donc, on voit déjà, je crois que Toronto est déjà une ville chère. Il faut pas penser qu'on est très loin derrière Chicago ou New York.
0: Merci beaucoup Frédéric Dimanche, professeur à l'école Ted Rogers en gestion du tourisme et de l'hôtellerie à l'Université métropolitaine de Toronto. À bientôt.
1: À bientôt et merci pour cette discussion. Au revoir.
0: Au revoir.

0: revers gagnant avec des fleurs et des bisous. C'est tout ce qu'on vous souhaite pour ce lundi matin. Et dans la prochaine heure, on va parler d'économie, évidemment, avec Marjorie April et des vélos. Des vélos, puisque les vélos électriques pourraient-ils circuler sur les pistes cyclables? La ville de Toronto a approuvé une motion pour répondre à cette question et bien d'autres concernant ce moyen de transport. Donc, on en parlera avec un activiste de la mobilité douce pour savoir eh bien, ce que ça va changer pour nous. En attendant, on va aller écouter le Radio Journal. Vous êtes avec Adrien Vol et on écoute « Il n'y a pas de matin pareil ».
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4: Christine Fréchette annoncera aujourd'hui l'abolition de la TVQ sur certains produits d'épicerie, une réduction du coût de l'immatriculation et une aide supplémentaire aux moins nantis. Des promesses qui dépassent la limite de dépenses fixée par son ministre des Finances.
5: Et on a la marge de manœuvre pour faire ça.
4: Un autre projet informatique du gouvernement du Québec dans la mire de l'Autorité des marchés publics. Et l'Iran annonce des progrès dans les négociations avec les États-Unis, mais rejette l'idée d'un accord imminent. Bonjour, ici Mathieu Bellumeur, bienvenue au Radio Journal. Le gouvernement de Christine Fréchette veut alléger le fardeau financier des Québécois. La première ministre sera plus tard à Sherbrooke pour des annonces en ce sens. Jean-Philippe Robillard est avec nous. On s'attend notamment à ce que la première ministre abolisse la taxe de vente sur certains produits.
6: Oui, alors que tout augmente, que tout coûte de plus en plus cher, en plus d'abolir la TVQ sur plusieurs produits d'épicerie, Mathieu, Christine Fréchette va aussi annoncer aujourd'hui qu'elle réduit le coût d'immatriculation et qu'elle met en place une aide supplémentaire pour les moins nantis. La mesure pour les immatriculations, ça vise à réduire temporairement l'impact de la guerre en Iran, l'augmentation du prix du pétrole sur le portefeuille des Québécois. On écoute le ministre des Finances, Éric Girard.
5: On sait déjà que même lorsque le détroit va réouvrir, le prix, malheureusement, ne redescendra pas au même niveau où il était avant. Donc, les conditions ont changé, ce qui veut dire que l'impact pour les citoyens, il est plus important que nous avions prévu au budget, d'où la pertinence de faire un geste supplémentaire.
6: À elle seule, l'abolition de la TVQ va coûter 100 millions de dollars par année au gouvernement du Québec. Là.
4: Et Jean-Philippe, Christine Fréchette a-t-elle la marge de manœuvre nécessaire pour faire de telles annonces?
6: Oui, parce qu'avec tout ce qu'a annoncé

0: jusqu'à présent Christine Fréchette et ce qu'elle va annoncer aujourd'hui. Le total de ses dépenses pour ses promesses se chiffre à 336 millions de dollars, selon le cabinet du ministre des Finances. Donc, c'est plus que des 250 millions de dollars qu'il avait prévu, Éric Girard, dans son dernier budget. Mais dans une entrevue, le ministre Girard estime qu'il a la marge de manœuvre nécessaire pour le faire.
1: Chaque mesure est annoncée et est analysée avec précision. Effectivement, si on fait ce geste-là, c'est parce qu'on a la marge de manœuvre pour le faire.
2: Merci Jean-Philippe.
0: Merci, au revoir.
2: Toujours au Québec, Radio-Canada a appris qu'un autre projet informatique en santé est dans la mire des enquêteurs de l'Autorité des marchés publics. Le développement du portail Votre Santé, qui doit servir à la prise de rendez-vous médicaux, a été retiré à une compagnie québécoise pour être confié à une firme américaine, et ce, sans appel d'offres. Explication, Thomas Gerbet.
3: Le portail Votre Santé est une promesse électorale de la coalition Avenir Québec lors de la dernière élection. L'idée, c'est de permettre à tous les Québécois d'obtenir des rendez-vous médicaux en indiquant sur une plateforme virtuelle leurs besoins pour être orientés vers la bonne ressource. Nous avons parlé à 5 sources qui travaillent pour Santé Québec, le gouvernement ou le privé. Toutes ont été ou sont encore impliquées dans le développement et la surveillance de ce projet. Elles dénoncent des irrégularités dans la gestion contractuelle. À l'origine, c'est la firme québécoise Aquinox qui avait obtenu le mandat pour créer le portail. Un contrat de 16 millions de dollars de gré à gré en 2022. Mais 2 ans plus tard, en 2024, la solution développée n'a pas satisfait Québec pour une raison encore inexpliquée. Les autorités ont donc donné un mandat à une firme américaine, Accenture, pour refaire le travail. Mais plutôt que de procéder avec un appel d'offres, le mandat a été inséré dans un contrat qui existait déjà. Selon nos informations, des enquêteurs de l'Autorité des marchés publics ont posé des questions à des témoins à ce sujet. Santé Québec affirme que tout a été fait dans les règles et la légalité. Depuis, la société d'État a eu des difficultés avec le nouveau développeur américain et son produit. En conséquence, le déploiement du portail Votre Santé a 2 ans de retard et il ne sera pas pleinement déployé dans la province avant l'automne. Ici Thomas Gerbert, Radio-Canada, Montréal.
2: À Ottawa, les travaux reprennent à la Chambre des communes aujourd'hui pour la dernière ligne droite avant la pause estivale. Au cours des prochains jours, les députés vont débattre notamment du projet de loi visant à mettre en œuvre la mise à jour économique du printemps. La politique internationale sera aussi à l'ordre du jour puisque la ministre des Affaires étrangères, Anita Anand, va accueillir son homologue chinois jeudi. Mark Carney, lui, va passer une partie de la semaine à Ottawa. Il doit se rendre à New York mercredi et jeudi. L'Iran concède que des avancées ont été réalisées avec les États-Unis pour en arriver à un accord de paix, mais qu'une entente est loin d'être imminente. En fin de semaine, Donald Trump avait assuré qu'un protocole d'accord entre les deux camps était sur le point d'être conclu, mais il a reculé plus tard, disant qu'il n'y avait pas d'urgence à sceller un compromis avec l'Iran. On fait le point avec notre analyste en affaires internationales, Raphaël Bouvier-Auclair. Raphaël, qu'est-ce qu'on sait d'abord de cette entente?
4: Selon des sources évoquées dans plusieurs médias américains sur la question du nucléaire, l'Iran renoncerait à son programme militaire, donc pas de développement de l'arme nucléaire. Et pour ce qui est de l'uranium enrichi déjà présent en Iran, il y aurait possibilité qu'il quitte le territoire, mais pour ça, il y a des négociations supplémentaires qui seront nécessaires. Sur la question cruciale du détroit d'Ormuz, il y aurait un retour au trafic d'avant-guerre au cours des 30 prochains jours, et Téhéran assure qu'elle continuera de contrôler le trafic maritime. Même si une entente était annoncée aujourd'hui, ou au cours des prochains jours, il s'agirait d'une première étape puisque Washington et Téhéran se donneraient 60 jours pour s'entendre sur les points finaux. Pour l'instant, donc, rien n'est encore annoncé. Il y a le secrétaire d'État, Marco Rubio, qui est de passage en Inde, qui a dit qu'il attendait possiblement des nouvelles de la part de l'Iran aujourd'hui, mais que de toute façon, les États-Unis veulent se donner le temps d'obtenir un bon accord.
2: Ceci dit, Raphaël, la possible entente fait déjà l'objet de critiques aux États-Unis.
4: Oui, entre autres, Tom Tillis, sénateur de la Caroline du Nord, républicain, donc du camp du président, qui critique la possibilité que l'uranium enrichi puisse rester en Iran, puisqu'il n'y a pas d'informations finales là-dessus. Son collègue Roger Wicker, de son côté, dit qu'un cessez-le-feu de 60 jours pendant lequel on penserait que l'Iran agirait de bonne foi serait un désastre. Et Ted Cruz, aussi un républicain du Texas, s'est inquiété du fait que l'Iran puisse toujours contrôler le détroit d'Ormuz. Donc, on voit ses critiques au sein du camp de Donald Trump. Cela dit, les rumeurs d'un accord ont un impact sur les cours du pétrole. Le prix du baril de Brent a baissé de près de 6 $ américains.
2: Merci, Raphaël.
4: Merci, au revoir.
2: Quelque 1,5 million de musulmans ont entamé ce matin les rituels ancestraux du Hajj, grand pèlerinage musulman à la Mecque. Réunis dans la ville la plus sainte de l'islam, les pèlerins vêtus de blanc tournent autour de la Kaaba, la structure cubique noire vers laquelle les musulmans du monde entier se tournent pour prier. Ce pèlerinage est l'un des plus grands

0: rassemblement religieux au monde et se déroule alors que la température aujourd'hui pourrait atteindre 47 degrés. Les premiers ministres de l'Ouest du pays vont se réunir à partir d'aujourd'hui à Kananaskis en Alberta. Un sommet de deux jours qui se déroule alors que l'Alberta est plus proche que jamais de déclencher un vote sur son indépendance. Les tensions sont aussi vives entre la première ministre de l'Alberta, Danielle Smith, et le premier ministre de la Colombie-Britannique, David Eby, en raison de la signature d'un accord entre l'Alberta et le gouvernement fédéral pour construire un pipeline vers la côte Pacifique. Le Tribunal permanent des peuples siège à partir d'aujourd'hui à Montréal. Il s'agit d'un tribunal qui a pour mandat de se pencher sur la responsabilité du gouvernement canadien pour les crimes commis dans les pensionnats pour autochtones. Imela Samson a les détails.
1: Que l'État canadien assume enfin ses responsabilités pour les enfants autochtones disparus et assassinés, c'est ce qu'espère Nakusette, la directrice du foyer des femmes autochtones de Montréal. Elle dit vouloir depuis des années un procès comme celui de Nuremberg, tenu par les Alliés contre les nazis à la fin de la Deuxième Guerre mondiale, afin d'identifier des responsables et que la lumière éclate au grand jour. Le Tribunal permanent des peuples ne dispose d'aucun pouvoir exécutoire et ses décisions ne sont pas contraignantes juridiquement. Mais il joue un rôle que des cours comme le Tribunal pénal international ou la Cour internationale de justice ne peuvent pas remplir, explique la professeure de droit Fanny Lafontaine.
2: Le Tribunal du peuple vient souvent de compenser les lacunes du système international, viennent donner une voie alternative pour présenter des faits puis documenter des violations du passé pour donc compenser un peu pour l'impossibilité parfois de saisir les vrais tribunaux internationaux.
1: Pendant 5 jours, les juges entendront des experts, des survivants des pensionnats et des victimes de stérilisation forcée. À l'issue des audiences, ils rendront leur verdict. Le Canada a été invité à présenter sa défense, mais a choisi de ne pas participer. Jimena Samson, Radio-Canada, Montréal.
0: Et puis en terminant au hockey, c'est ce soir le troisième match de la série que pose le Canadien de Montréal aux Hurricanes de la Caroline. La série est égale 1-1. Le Canadien a remporté le premier match par la marque de 6-2. Et en fin de semaine, les Hurricanes ont remporté la seconde partie en prolongation. Ce soir donc, ce sera le premier affrontement de cette finale de la Conférence de l'Est, donc au Centre Bell. Donc match devant les partisans du Canadien. Voilà pour ce Radio-Journal plus détails d'autres nouvelles sur notre site Internet ou encore sur l'application mobile Info de Radio-Canada. Ici Mathieu Bellumeur au nom de toute l'équipe. Merci d'être à l'écoute. Bonne journée.

0: Sur les routes, tout va bien. Dans les transports en commun, tout va bien. Écoutez, c'est lundi, tout va bien. On ne peut pas commencer la semaine mieux que ça. En tout cas, on la commence mieux que ce qu'elle a terminé, avec une météo absolument incroyable samedi. Comme je le disais un peu plus tôt à l'émission, c'est la première fois en 2026 que je n'ai pas mis les pieds en dehors de chez moi. Et je vous rassure, aujourd'hui, ce ne sera pas le cas, puisque les conditions météo sont bien plus clémentes. On attend 23 degrés cet après-midi à Toronto, avec un temps partiellement nuageux. On attend également 24 degrés du côté de Barrie, avec un temps partiellement nuageux également. Mais d'une pointe à l'autre du sud-ouest de l'Ontario, c'est moins drôle, puisque du côté de Kingston cet après-midi, il fera 23 également, mais quelques averses, et des averses pour sûr à Welland cet après-midi également. Donc écoutez, vous pouvez sortir léger mais couvert. En tout cas, la météo est au rendez-vous, beaucoup plus que cette fin de semaine, je le répéterai jamais assez. Pour moi, c'est une joie. Le soleil, c'est vraiment quelque chose pour laquelle je me lève le matin, et je suis content qu'on puisse le voir aujourd'hui. Autour de moi, Katia Saint-Jean à la culture. Bonjour Katia.
1: Bonjour les Adrien.
0: Lounane Charpentier au bulletin. Bonjour Lounane.
2: Bonjour.
0: Et Annie Poulain à la réalisation. Bonjour Annie.
3: Bonjour Adrien.
0: Alors, on va parler de politique fédérale, Annie, dans les prochaines minutes, parce qu'il y a eu une rencontre de militants à Toronto durant cette fin de semaine.
1: Oui, des militants qui souhaitent la naissance d'un nouveau parti politique qui pourrait être à la gauche du NPD. Hier, il y a eu

0: Ce rassemblement, ça se passait sur l'avenue Spadina. On l'appelait là, la conférence nationale « Capitalism can't be fixed », donc le capitalisme ne peut pas être réparé. On va recevoir le porte-parole de ce mouvement, l'auteur et activiste Yves Engler, pour revenir là, sur ce rassemblement d'hier.
1: Et un peu plus tard, on parlera aussi de partage des pistes cyclables à Toronto.
0: On va se poser une question que de nombreux cyclistes se posent. Est-ce que les vélos électriques peuvent circuler sur les pistes cyclables? La Ville de Toronto a approuvé une motion pour répondre à cette question et bien d'autres concernant les vélos électriques. On va demander à un activiste de la mobilité douce ce qu'il pense de cette motion. Ça, ce sera un peu plus tard vers 7h45.
1: Écoutez, on verra si jamais les cyclistes électriques peuvent toujours circuler. Donc, ce sera un peu plus tard à l'émission. Mon petit doigt me dit que oui, en tout cas, j'espère que ça va pouvoir continuer. Mais dans quelles conditions? Rendez-vous à 7h45. Comme je vous l'ai dit, Lounane Charpentier est dans la salle de nouvelles où elle surveille l'actualité régionale pour nous ce matin. Lounane, une femme a perdu la vie à la suite d'un accident impliquant deux véhicules dans l'est de l'Ontario, a affirmé la police provinciale.
2: Les forces de l'ordre ont indiqué avoir été appelées sur la route de comté 43 à North Dundas peu après 11h samedi. Selon elle, l'accident a opposé un camion de déménagement et un VUS. Une femme de 78 ans, originaire de Winchester, a été déclarée morte à l'hôpital. Une enquête sur l'accident est en cours.
1: Et le gouvernement Ford intente une action en justice pour tenter d'empêcher la divulgation de documents concernant ces plaques d'immatriculation bleue.
2: Les plaques bleues ont été mises en circulation au début de 2020, mais ont cessé d'être distribuées un mois plus tard pour des problèmes de visibilité la nuit. Pendant des années, le gouvernement a refusé de dévoiler son plan pour retirer de la circulation les plaques déjà délivrées, ce qui a poussé la Presse canadienne a déposé une demande d'accès à l'information. Le gouvernement a rejeté cette demande et a refusé de communiquer les documents, mais le commissaire à l'information et à la protection de la vie privée a ordonné au gouvernement de les divulguer et c'est ce que conteste la province maintenant.
1: Et plus tard, au bulletin de nouvelles de 7h30, Lounane, vous allez nous parler d'intelligence artificielle.
2: Oui, puisque l'intelligence artificielle pourrait bientôt s'inviter au cœur des blocs opératoires pour combattre le cancer du cerveau. On pourra entendre le reportage de ma collègue Luna Marchais là-dessus dans quelques minutes.
1: Merci beaucoup, Lounane. Et pendant ce temps, Katia, donc l'actualité culturelle qui a été très riche cette fin de semaine, puisqu'on parle d'une palme d'or qui a été remise à Cannes.
0: Ouais.
1: Et c'est le film Fjord qui a remporté la récompense ultime du festival.
3: Exactement, c'est le Roumain Cristian Mungiu qui a décroché samedi sa deuxième palme d'or au Festival de Cannes pour son film Fjord. Dans ce film, le réalisateur-scénariste situe son récit en Norvège, où un couple extrêmement religieux, incarné par Sebastian Stan et Renate Rensve, s'installe avec leurs 5 enfants. Leur intégration semble d'abord normale jusqu'à ce que des soupçons de violence intrafamiliale poussent les autorités à remettre en cause leur situation et à enclencher une procédure de placement des enfants. Cristian Mungiu, qui devient le 10e cinéaste à obtenir une deuxième palme d'or, lui qui en avait reçu une également en 2007 avec 4 mois, 3 semaines, 2 jours, un film contre la criminalisation de l'avortement en Roumanie. Ailleurs, dans les récompenses cette année, le film Minotaur du réalisateur russe en exil, Andrei Zvagunstev, a reçu le Grand Prix, nouvelle version du film La femme infidèle de Claude Chabrol, sorti en 69, film qui montre le délitement de la société russe où décideurs politiques et économiques s'arrangent pour envoyer au front des citoyens les moins productifs de la société sur fond de guerre en Ukraine. Donc, c'est la palme d'or et le Grand Prix cette année au Festival de Cannes. On peut certainement s'attendre à voir certains de ces films de passage à Toronto plus tard cette année lors du Festival TIFF.
1: Exactement, c'est ce que j'allais dire. Et j'ai bien hâte, hein, puisque c'est souvent à cette occasion qu'on les découvre.
0: Ouais.
1: Ailleurs, dans l'actualité culturelle, le concert de Bruno Mars au Stade Rogers était annulé samedi soir à cause des conditions météo.
3: L'événement a été reporté en raison de conditions météorologiques défavorables. Hein, samedi, on sait que ça a été assez compliqué, le vent et la pluie. C'est ce qu'a indiqué la salle de spectacle dans un message publié sur les réseaux sociaux. Le concert très attendu du chanteur a été reporté au 31 mai, donc il reste toujours 4 concerts pour cet artiste cette semaine, soit mercredi, jeudi, samedi et dimanche. Les billets déjà achetés par les spectateurs pour samedi seront valables pour la nouvelle date. Ceci alors que les citoyens du quartier Downsview continuent de se plaindre du bruit et de la congestion routière suite au concert d'hier soir. Live Nation Canada et la Ville de Toronto affirment que des changements ont été apportés pour la saison de concerts estivales et qu'ils continueront de surveiller la situation.
1: C'est vrai que c'est pas mal là-bas que ça se passe, hein, au Rogers Stadium qui est donc à l'arrêt de métro. Downsview, on verra si jamais ça évolue cet été. Et ben écoutez, ceux qui iront voir Bruno Mars, amusez-vous bien parce que ça fait partie des choses
0: des
1: qui sont
0: concerts, ouais.
1: Les grands concerts, la saison des concerts.

0: Et définitivement lancé. Ouais.
1: Du côté des sports, un petit mot d'abord. La Coupe du Monde qui va se passer à Toronto, voit un premier événement aujourd'hui se dérouler, puisque le trophée, ce ballon de soccer intégré dans sa base sera de passage à Toronto aujourd'hui. Il était à Ottawa hier. On a vu sur les réseaux et sur les différentes plateformes des photos du Premier ministre Mark Carney tenir la Coupe. Et bien aujourd'hui, si jamais vous voulez aller la voir, ça sera du côté de la place Nathan Phillips de 15h à 17h, ainsi que demain de 10h à 22h. Et sinon, ailleurs dans le sport, un mot sur notre équipe nationale du Canada qui a remporté son match face à la Slovaquie 5-1 au Mondial de hockey. Ils seront confrontés à la Tchéquie mardi. Ça fait partie des résultats qui font plaisir. D'autres qui font moins plaisir, en revanche, c'est celui des Blue Jays qui se sont inclinés face aux Pirates de Philadelphie pour un score de 4-1. Donc, écoutez, la saison commence, on va pas encore faire de mauvais pronostics, mais ça déçoit, surtout après la belle suite de victoires à laquelle nous avaient habitués les Jays en ce début de saison. 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En politique fédérale maintenant, le paysage à la gauche du centre politique canadien est en train de bouger. Avec le départ récent d'Alexandre Boulris vers Québec solidaire et la montée d'Avi Lewis à la tête d'un NPD fédéral plus à gauche que ces dernières années, les lignes semblent évoluer, mais d'autres veulent en faire davantage. Hier, à Toronto, sur l'avenue Spadina, s'est tenue la conférence nationale « Capitalism can be fixed », le capitalisme ne peut être réparé. Des militants de partout au pays se sont rassemblés avec une question en tête: faut-il couper les ponts avec le NPD et fonder un véritable nouveau parti socialiste et antimilitariste au Canada? Pour en parler, nous recevons le porte-parole de ce mouvement, l'auteur et activiste Yves Engler. Monsieur Engler, bonjour.
2: Bonjour.
1: Alors, pour commencer, revenons sur le rassemblement qui s'est tenu hier. On sent qu'il y a une urgence dans votre démarche, particulièrement face aux politiques économiques et militaires. Concrètement, quelles ont été les discussions hier? Qu'est-ce que vous avez évoqué?
2: Il y a une importance parce qu'on a un gouvernement de Mark Carney qui est en train de mettre des centaines de milliards de dollars dans l'armement, dans un banque de guerre, qui est en train de bafouer des droits autochtones avec des nouveaux pipelines, qui est en train de faire la politique pour les milliardaires. Ça veut dire que c'est un moment où on a besoin, et aussi si on voit le contexte international avec l'impérialisme américain qui est en Iran, en Venezuela, en Cuba, et que le Canada soutient ça. Et on a une politique où sur la question environnementale, tous les indicateurs vont dans la mauvaise direction parce que nous autres, on voit vraiment que c'est le capitalisme qui est aux bases de ça. Mais on a le contexte plus spécifique, c'est que on a eu un petit mouvement à gauche avec le NPD, avec Avi Lewis, que nous autres on voit qui est une bonne chose, mais quand même ça va loin, c'est loin d'assez sur cette politique. Personnellement, notre campagne pour le NPD, le chefferie du NPD, ils nous ont bloqué, ils nous ont pas laissé rentrer dans la course au chefferie. Il m'a bloqué personnellement, et après ça, il a bloqué le deuxième candidat de notre campagne, même si on avait fait une levée de fonds de plus que 100 000 $, qui était le montant qu'on avait besoin de payer au parti. Ça veut dire c'est on voit qu'il y a une importance immédiate pour quelque chose de plus militant, quelque chose qui est plus clair sur les enjeux politiques. Et on avait à peu près 350 personnes hier en personne à Toronto et en ligne qui ont discuté de qu'est-ce qu'on devrait faire. On n'a pas confirmé qu'on va créer un nouveau parti, mais on a discuté sur la question de faire un nouveau parti. On a discuté il y a une grande conférence de de catalyse que Mark Carney va organiser en mi-septembre à Toronto, de faire un rassemblement contre ça, un carnaval contre le capitalisme en mi-septembre à Toronto. On a discuté de, il y a des élections municipaux qui sont viennent en Ontario et d'autres provinces. On a discuté de peut-être avoir quelques candidats dans les élections. On n'a pas décidé qu'on va avoir rien du tout avec le NP dans le futur. Ça, c'est un des points de discussion. On a des gens qui veulent continuer à avoir, mettre du pression dedans le parti du NPD, de soutenir Avi Lewis quand il fait des bonnes choses et de le critiquer quand il va dans la direction des riches et de l'impérialisme. Mais c'est ça. Et puis, on n'a pas décidé formellement de où on va exactement, mais on a eu des belles discussions pour l'avenir.
1: Donc, vous le dites, Monsieur Engler, vous n'êtes pas sûr encore de créer un nouveau parti politique fédéral, ça fait partie des discussions, mais par exemple, on sait qu'au Canada, le système électoral rend la vie difficile aux petits partis politiques, le NPD est déjà réduit à 5 sièges au Parlement fédéral. Est-ce que, si jamais vous créez un nouveau parti, vous n'avez pas peur de diviser le vote de la gauche et de finalement de faciliter la vie des partis conservateurs ou centristes?
2: Certainement. Et c'est pour ça qu'on est conscient des enjeux de créer un nouveau parti. Le point ici, c'est pas que notre organisation c'est important, c'est que les politiques qu'on soutient sont importants et qu'on veut certainement pas diviser. On veut pas diviser la vote et avoir plus de conservateurs ou même plus de libéraux à gagner. Mais on voit le problème pour nous autres, le problème pour, ben, premièrement, le fait que le NPD a bafoué la démocratie dans la course aux chefferies, le fait qu'ils nous ont pas laissé rentrer. Nous autres, on se voit clairement que c'est un grand problème. On sait qu'il y a beaucoup de militants du NPD qui sont qui soutiennent notre politique. On a une plateforme compréhensive qu'on a créée, ça en octobre, où des plus que 3 mois de travail, puis les gens peuvent le voir, c'est le capitalisme n'est pas réformable sur notre site web. Et il y a beaucoup de soutien, des questions comme pourquoi on parle pas de l'OTAN et de sortir de l'OTAN. Pour longtemps, le NPD, les membres ont voté pour le Canada devrait sortir de l'OTAN, mais cette débat est même pas, aujourd'hui, on n'est même pas laissé avoir ce débat dans le parti, au congrès du parti. Il y avait une résolution sur ces questions et les dirigeants du parti l'ont pas laissé avoir le débat. Mais on est dans une situation où Mark Carney est en train de mettre moins d'argent dans le santé, dans d'autres programmes sociaux, pour qu'on peut mettre plus d'argent, pour qu'on peut aller dans les guerres de l'OTAN, pour qu'on peut soutenir l'Empire américain comme l'armée canadienne est en train de faire, c'est de soutenir l'Empire américain tout partout dans le monde. Et ça, c'est des questions qui sont pas juste des petites choses à côté, mais c'est à nous autres, c'est fondamental. Ça veut dire c'est difficile de, sur un niveau, on veut pas diviser la vote, on veut pas avoir plus de Pierre Poilievre dans le monde, mais on veut aussi pousser des enjeux qui sont essentiels et surtout des bases.
1: J'entends bien ce que vous dites, Monsieur Engler. Je rappellerai juste que la santé, c'est d'abord et avant tout une compétence provinciale. Mais parlons un peu donc du fédéral, hein, comme vous le disiez. Vous faisiez référence à Avi Lewis. C'est une figure qui est connue de la gauche environnementale et sociale, qui vient de prendre la tête du NPD fédéral. Vous critiquez son manque de fermeté. Comment est-ce que vous voyez la position politique du NPD maintenant, et qu'est-ce que le NPD pourrait mieux faire selon vous?
2: Mais premièrement, les transferts, c'est quelque chose de fédéral et que Mark Carney a déjà coupé ça dans son projet de économique. Ça fait un mois, il a coupé les transferts dans le futur pour le santé. Mais sur Avi Lewis, oui, on le voit comme il est meilleur que Adam McPherson, l'autre grand candidat dans la course, chefferie, et il est il est meilleur que Jagmeet Singh ou Thomas Mulcair. Il va dans la direction un peu plus socialiste. Il parle sur le génocide de Gaza. Il est prêt à être un peu en conflit avec le lobby sioniste. Il met en avance l'option publique sur un nombre de différents de créer des compagnies publiques. On voit ça dans une bonne voie. Mais nous autres, on veut aller aux questions de démocratie économique. On sait qu'on va pas renverser le capitalisme demain, mais on a besoin de commencer à penser du futur. Le capitalisme n'est pas durable. On voit sur tout le niveau écologiste, ça bafoue, c'est juste production. Ça c'est pas durable. On sait ça. Sur la question des milliardaires, on est dans une situation. Il y a un Canadien qui a 150 milliards. Il y a des gens, 250 000 Canadiens qui n'ont pas de toit à un certain moment chaque nuit. Ils sont dans la rue dans chaque année. C'est-à-dire ça c'est inacceptable, c'est immoral, ça fait aucun sens sur la question de efficacité même de notre monde. C'est-à-dire, Monsieur Lewis, il va dans la bonne direction. Sous le niveau militaire, on dirait le grand chose. Il parle pas du fait. Il y a un banque de guerre. Ici, on a le chef du NPD en Colombie-Britannique, le maire de Toronto qui est ancien NPD. Eux autres, ils sont en train de pousser pour avoir un banque de guerre dans leur ville. Harry Lewis n'est pas prêt à sortir et dire non, on veut pas de banque de guerre dans nos villes. On veut pas aller mettre plus d'argent dans l'armée. On veut pas aller dans les directions
1: de
2: la
1: merci guerre. Merci beaucoup, monsieur. Oui, on entend. Donc, vous faites référence à la banque de défense dont la ville n'a pas encore été choisie. Je vous remercie d'être passé à l'émission avec nous. Donc, vous avez tenu hier une conférence qui s'appelait Capitalism Can Be Fixed. Le capitalisme ne peut pas être réparé. Où vous discutez de la voie à suivre dans le NPD. Est-ce que vous allez créer un nouveau parti ou pas? Ça fait partie des discussions. Merci encore, monsieur Engler, et on se dit à très bientôt.
2: Merci beaucoup.

0: Et tout de suite, c'est les informations régionales avec Lounane Charpentier. Lounane, la ministre des Affaires francophones et présidente du Conseil du Trésor, Caroline Mulroney, a annoncé sa démission.
1: Oui, elle a partagé sa décision hier au premier ministre Doug Ford. Elle quitte ainsi le Conseil des ministres et démissionne de son siège à l'Assemblée législative de l'Ontario à compter du 5 juin. Dès lors, le ministre des Finances, Peter Bethlen-Falvey, assumera à titre intérimaire les fonctions de présidente du Conseil du Trésor. Dans une déclaration, Doug Ford affirme que Mme Mulroney laisse derrière elle un bilan dont elle peut être extrêmement fière. Il cède notamment l'entente de financement historique pour la plus grande expansion des transports en commun en Amérique du Nord.
0: Le député libéral Nate Erskine-Smith a perdu son appel concernant les résultats du vote tenu chez les membres du Parti libéral de l'Ontario dans Scarborough Sud-Ouest.
1: Oui, le comité d'arbitrage du parti a rejeté ses allégations de graves irrégularités lors du scrutin du 9 mai remporté par l'homme d'affaires Hassanoul Hafiz, propriétaire de 30 succursales de la pizzeria Domino's. La décision rendue hier soir confirme la victoire de M. Hafiz, qui se présentera comme candidat libéral lors d'une élection partielle que le premier ministre Doug Ford devrait déclencher cet été. Nate Erskine-Smith, qui représente depuis 2015 la circonscription voisine des Beaches East York à la Chambre des communes, briguait cette nomination dans le cadre de son passage à la politique provinciale et de son projet de se présenter à la direction du Parti libéral de l'Ontario.
0: L'intelligence artificielle pourrait bientôt s'inviter au cœur des blocs opératoires pour combattre le cancer du cerveau, Lounane.
1: Bien que cette technologie en soit encore au stade de la recherche dans les laboratoires ontariens, elle promet de transformer la neurochirurgie. Le reportage de Luna Marché.
2: Imaginez un neurochirurgien équipé non pas d'un scalpel traditionnel, mais d'un stylo laser intelligent pour opérer une tumeur au cerveau. C'est la révolution médicale que préparent des chercheurs de l'Université Waterloo, une technologie capable de cartographier le cancer en seulement 10 secondes. Pour le docteur Scott Hopkins de l'Université de Waterloo, ce dispositif va changer la donne. Il s'agit d'un petit stylo laser dirigé vers la tumeur. Il suffirait de suivre le contour basé sur une réaction chimique. De cette manière, on préserve les tissus cérébraux sains tout en retirant les tissus malades, explique-t-il. Au microscope, une cellule cancéreuse et une cellule saine se ressemblent pourtant presque en tout point. Le docteur Arash Zarinafsar nous explique comment ce laser spécialisé parvient à les différencier sans endommager l'organe. Il permet simplement d'extraire les informations chimiques pour que nous puissions établir un profil et les différencier, dit-il. L'idée est aussi de démocratiser l'accès aux soins de pointe pour les patients vivant en région qui n'auront plus à se déplacer vers les grands centres urbains. Les chercheurs espèrent un déploiement dans les hôpitaux d'ici 5 à 10 ans. Ici Luna Marché, Radio-Canada, Toronto.
0: Et de nombreux demandeurs d'asile demandent l'aide d'avocats maintenant que leur demande est inadmissible en vertu des nouvelles règles d'immigration.
1: Depuis l'entrée en vigueur de la nouvelle loi en mars, une demande d'asile doit être déposée dans l'année suivant la première arrivée du demandeur au Canada pour pouvoir suivre la procédure d'asile normale. Ces règles s'appliquent de façon rétroactive aux personnes arrivées ou en visite au pays après le 24 juin 2020. Selon l'avocat Joël Étienne, basé à Toronto, ceux et celles qui ont déposé une demande trop tard sont confrontés à un choix.
3: Bon, écoutez, vous avez deux tendances. Vous avez les gens qui prennent le maquis, qui font rien, qui vont attendre. Je pense que c'est jamais la meilleure chose à faire parce que si jamais ils font face à une déportation, la première question que l'immigration, qu'un juge va poser, c'est qu'est-ce que vous avez fait pour essayer de préserver votre statut ou de réavoir un statut au Canada. Si vous avez rien fait, les paresseux sont perdants. Et donc, je pense que les gens doivent considérer faire une demande humanitaire, même si c'est moins intéressant et moins alléchant qu'une demande de réfugié.
1: Environ 30 000 demandeurs d'asile ont reçu ou recevront une lettre du fédéral pour les informer qu'ils doivent désormais fournir davantage de preuves à l'appui de leur demande.
0: Merci beaucoup, Lounane. Et c'est l'heure de l'économie avec Marjorie April, comme chaque matin. Bonjour Marjorie.
4: Bonjour Adrien.
0: Alors, l'entrée en bourse de plusieurs très grandes entreprises technologiques va faire les manchettes dans les prochains mois. Donc, c'est ce que vous surveillez aujourd'hui pour nous.
4: Oui, parce que c'est historique ce qui se passe. Juste pour qu'on comprenne à quel point c'est historique et astronomique ce dont on parle ici. Mmh. Quand on parle de l'entrée en bourse de SpaceX qui pourrait arriver en juin, ça pourrait être la plus grosse entrée en bourse de l'histoire et de loin. OpenAI, ça s'en vient aussi. Anthropic, un peu plus tard cette année. C'est historique d'abord et avant tout parce que les chiffres qu'on anticipe sont historiques et astronomiques. Et aussi parce qu'on est dans un cycle d'introduction en bourse sans précédent en termes de capitaux levés. Juste avec ces trois-là que je nomme ce matin, SpaceX, OpenAI, Anthropic, ce serait plus que tout l'argent levé aux États-Unis par l'ensemble des entreprises entrées en bourse dans les 4 dernières années, juste avec 3 entreprises. On assiste vraiment à un changement radical dans le type d'introduction en bourse qu'on voit. C'est ce que me disait une spécialiste des introductions en bourse, Salma Benhamor, qui est professeure de finance à l'Université du Québec en Outaouais.
5: Avant, lorsqu'on parle d'introduction en bourse, on parle des jeunes entreprises qui sont en démarrage et qui travaillaient donc pour une période approximative de 6-7 ans pour préparer donc leur introduction en bourse. Et donc là, l'objectif comme était juste pour lever des fonds, pour financer la croissance ou bien même pour faire une acquisition ou bien même parfois pour payer la dette. Alors là, on parle pas de vraiment jeune compagnie qui est vraiment en démarrage. On parle vraiment des géants, donc des géants mondiaux.
4: Donc, on n'est pas dans des introductions en bourse traditionnelles. Ici, avec SpaceX ou OpenAI, ce sont des entreprises déjà très, très bien financées dans le privé, à coût de centaines de milliards de dollars, qui entrent en bourse, qui pourraient faire leur entrée en bourse en plus directement dans le club select des capitalisations boursières de plus de 1000 milliards de dollars américains. Elles sont seulement 12 aux États-Unis en ce moment. Hein? À la fin de l'année, elles pourraient être 15. Et là, 1000 milliards de dollars, Adrien, je pense que ça sort de l'entendement. C'est difficile pour les êtres humains de comprendre ce que ça représente, 1000 milliards. 1000 milliards, là, si on avait 1000 milliards de dollars, vous et moi, et qu'on dépensait 1 million de dollars par jour,

0: avec les grands de ce monde comme Apple et Nvidia.
1: Après, on peut déjà imaginer que OpenAI, Anthropic et SpaceX font déjà, en tout cas du point de vue de l'actualité, partie de ces grands de ce monde. On verra si jamais la bourse leur donne cette même place. Et moi, par exemple, qui suis un petit investisseur et qui voudrait tenter ma chance avec une de ces grandes introductions, qu'est-ce que je devrais savoir par rapport à ces très grosses introductions en bourse, Marjorie?
0: Ben, qu'il y a un facteur de risque, c'est certain, parce que c'est ici une valorisation, on parle ici de valorisation boursière qui sont basées sur une vision de l'économie du futur, pas sur ce que ces entreprises-là valent en ce moment. Dans le cas de SpaceX, par exemple, on parle de 100 fois les revenus annuels pour ce qui est de la valorisation boursière. Ça aussi, ça sort vraiment, vraiment de l'ordinaire. Puis, de toute façon, quand on lit le prospectus de SpaceX, ça sort aussi de l'ordinaire. On a l'impression d'être en train de lire le scénario d'un film de science-fiction. Il y a des phrases du genre, bien sûr, parce que vous savez, SpaceX veut coloniser Mars, notamment. Hein? Et là, il y a des phrases du genre, et je paraphrase, mais comme des mises en garde du genre, mais tout ça est basé sur une technologie qui n'existe pas encore. Ben justement, si on veut faire des choses avec des technologies qui n'existent pas encore, ça prend énormément de capitaux pour développer cette technologie-là, de là, l'entrée en bourse. Mais en plus, ça veut dire qu'il y a un facteur de risque parce que la valorisation est aussi basée sur quelque chose qui n'existe pas encore complètement. Il faut savoir aussi qu'historiquement, quand on parle de méga introduction en bourse, souvent ça crée, parce qu'il y en a déjà eu des très grosses introductions en bourse, pas si grosses que celles que je nomme ce matin, mais des très grosses. Mm-hmm. Et souvent, ça crée de la déception dans les mois qui ont suivi l'entrée en bourse. En même temps, cette fois-ci, ça sort tellement de l'ordinaire que c'est presque impossible de prévoir ce qui va arriver. C'est ce que me disait la professeure Salma Benhamor.
2: C'est la première fois qu'on va donc vivre une introduction en bourse gigantesque historique comme SpaceX. Donc tous les scénarios sont quand même envisageables et on peut pas vraiment prévoir ce qui va se passer exactement, mais donc toutes les fenêtres sont ouvertes pour n'importe quel scénario. Donc c'est vraiment super intéressant de vivre ces moments historiques.
0: Ouais, et il y a plusieurs choses qui sortent de l'ordinaire aussi avec l'introduction de SpaceX en bourse parce qu'Elon Musk, en plus, va garder 85 % du contrôle de l'entreprise, des droits de vote. Ça aussi, c'est vraiment très, très inhabituel. SpaceX va aussi vendre une partie de ses actions directement aux petits investisseurs dès le départ. Habituellement, les petits investisseurs arrivent après les grands fonds. Ça sort de l'ordinaire et on peut voir ça comme une forme de démocratisation de l'accès aux premiers appels publics à l'épargne, mais ça peut aussi augmenter le risque qu'il y ait un emballement spéculatif. Alors, c'est vraiment très difficile de prédire ce que ça va donner et ce que ça va donner sur la bourse en général, ce que ça va donner, ce que ça va avoir comme impact sur les marchés en général. Parce que après leur entrée en bourse, la capitalisation boursière de ces trois entreprises dont je parle, SpaceX, OpenAI, Anthropic, ce sera plus gros que la capitalisation boursière totale de la bourse à la bourse de Toronto. Ça va représenter environ 3 % de toute la valorisation boursière mondiale, 3 % de la valeur de toutes les entreprises cotées en bourse sur toutes les bourses de la planète concentrées entre les mains de ces trois entreprises-là. Donc oui, ça, c'est un grand changement qui s'en vient. C'est très, très gros et c'est très difficile de prédire ce que ça va donner.
1: Eh bien, l'avenir nous le dira. En attendant, l'avenir, ça reste cette semaine. On est lundi. Qu'est-ce qu'on surveille cette semaine, ces prochains jours en économie, Marjorie?
0: Ben, évidemment, le dossier Iran et États-Unis, ça fait chuter le prix du pétrole ce matin, baisse de 5 % parce que Donald Trump dit que les négociations avec l'Iran avancent, même s'il dit aussi que les États-Unis vont prendre leur temps avant d'arriver à une entente. Ça amène quand même de l'optimisme ce matin en bourse. On le voit avec le pétrole qui chute de 5 %, le Brent qui est même sous les 100 $ américains le baril en ce moment. Alors, il y a ça qui pourrait avoir un impact sur le TSX aujourd'hui, alors qu'aux États-Unis, c'est Memorial Day. Donc, aux États-Unis, la bourse est fermée. Ici, c'est ouvert à Toronto. Ça pourrait avoir un impact, mais en même temps, on a le pétrole. Si on a le pétrole qui baisse, on a l'or qui monte dans la foulée de cette possibilité d'entente avec la baisse du prix ou de la valeur du dollar américain. Ça fait monter l'or et ça, ben, ça pourrait aider le TSX parce que le secteur aurifère est bien représenté aussi à la bourse de Toronto. D'ailleurs, la semaine dernière, la bourse de Toronto, le TSX a failli encore fracasser un record vendredi, mais finalement ne l'a pas fait. Bon, qui sait, ça pourrait arriver aujourd'hui. Cette semaine aussi à suivre du côté canadien, les grandes banques canadiennes qui vont toutes dévoiler leurs résultats cette semaine, mercredi et jeudi. Ça nous donne un bon aperçu de l'état du crédit, des prêts hypothécaires.

0: précaires, des provisions pour pertes sur créances, de leur vision de l'économie. Alors, c'est toujours intéressant de suivre les grandes banques canadiennes qui sont un petit peu, si on veut, comme un baromètre de l'économie. Mais pour avoir l'heure juste sur l'état de l'économie au premier trimestre, on va devoir attendre vendredi Statistique Canada qui va publier les données sur le PIB. On s'attend à une croissance du PIB au premier trimestre, ce qui veut dire qu'on a évité une récession pour l'instant, à voir vendredi quand les données vont sortir. Et vous savez que Toronto accueille la Toronto Tech Week, la oui. semaine de la technologie à Toronto, avec plusieurs acteurs en techno, en IA, qui sont un petit peu partout dans la ville pour différents événements. Ça aussi, c'est à suivre.
1: Merci beaucoup, Marjorie.
0: À demain.
1: C'était la chronique économique avec Marjorie April et on continue en musique avec Deville et cette chanson de 2020, Mon amour.

0: Mon amour, avec donc Deville, une chanson qu'on a beaucoup écoutée en 2022 avec mon collègue Nicolas Haddad, que je remercie d'avoir mis cette chanson en onde aujourd'hui. On continue maintenant pour parler de vélo, hein, puisque les vélos électriques devraient-ils utiliser les pistes cyclables ou les routes? Grande question, et si jamais vous vous la posez, vous n'êtes pas le seul, parce que les règles ne semblent pas claires. Ainsi, la semaine dernière, la ville de Toronto a fait passer une motion pour clarifier ce qui doit être fait en ce qui concerne les utilisateurs de vélos électriques dans les grandes villes. Dans les grandes lignes, excusez-moi, la ville va collaborer avec la province dans le plan de micromobilité que l'Ontario élabore en ce moment pour que toute la province suive les mêmes règles. La police municipale va aussi faire plusieurs campagnes pour rappeler les règles aux usagers. Des règles de sécurité obligatoires vont également être mises en place pour réduire le risque d'incendie en lien avec les batteries lithium-ion des vélos électriques. Un rapport sera présenté début 2027 pour voir si la ville doit ajouter des nouveaux règlements pour mieux faire appliquer donc ceux qui existent déjà. On en parle ce matin avec Robert Sikowski, créateur du blog Two Wheel Politics et ancien membre des groupes Cycle Toronto et Toronto Community Bikeways Coalitions. Bonjour Robert.
1: Ah, bonjour.
0: Alors, pour commencer, amour avec, donc, pour commencer j'aimerais savoir si vous pensez que la ville de Toronto en fait assez pour la sécurité de tous les usagers avec cette motion. Est-ce que c'est suffisant, autrement dit, et oui, pourquoi?
1: Je trouve que cette motion récente est sur la bonne voie, mais il faut rappeler que cette motion a été inspirée de nouvelles lois proposées par le gouvernement provincial. Ces nouvelles lois exigent les permis et l'assurance pour les motocyclettes et trottinettes électriques, comme déjà avec les versions de l'essence. Puis ça reste les vélos à assistance au pédalage non affecté. Donc, la motion appuie ces lois proposées du gouvernement provincial, mais ça également exige de l'éducation pour les livreurs. Ça demande au gouvernement fédéral à régler les batteries à ion lithium. Puis, cette motion expose les options de stockage d'appareils de micro-mobilité électrique et d'autres mesures afin de réduire les risques d'incendie. Comme en décembre 2023, il y avait le feu avec un vélo électrique.
0: En effet, on se souvient de ces images, notamment des wagons de Go Train qui se sont retrouvés en flammes avec à l'origine des batteries de vélos électriques. Vous, Robert, en tant qu'usager des pistes cyclables, qu'est-ce que vous aimeriez voir comme changement avec l'implémentation de cette motion?
1: Il faut que la ville de Toronto interdit les motocyclettes et trottinettes électriques sur les pistes cyclables et les sentiers multi-usage.
0: Oui, ce serait en effet une mesure qui serait, c'est sûr, appréciée par vous et par d'autres. Et lorsque vous regardez ce qui a été adopté, est-ce qu'il y a des choses qui vous inquiètent?
1: En effet, oui. Une motion par le conseiller Brad Bradford était de confisquer et mettre en folie les motocyclettes et trottinettes électriques. Je trouve que ça, c'est extrême et devrait être seulement un dernier recours. Je préfère l'idée de concentrer sur l'éducation comme exigé par le gouvernement provincial pour les 12 premiers mois.
0: Les livreurs, on les voit, hein, ils utilisent des vélos électriques. C'est d'ailleurs souvent ceux qui sont les foudres des usagers des pistes cyclables, hein, dans le débat public. Ces livreurs devront être informés qu'il est illégal de modifier leur batterie et pourraient en payer le prix. Est-ce que vous pensez que c'est suffisant? Est-ce que vous pensez que ce sera facile d'éduquer les livreurs dans cette direction? Comment faire?
1: L'idée de l'éducation, c'est un bon début. Puis je sais que certaines organisations comme Cycle Toronto et The Biking Lawyer, ils ont effectué des séances récemment avec les livreurs. Je trouve que ça, c'est la bonne approche, ou la bonne voie, excusez.
0: Non, c'est très bien, la bonne approche.
1: Je trouve que les compagnies de plateformes de livraison comme Uber, ils ont besoin d'être sujettés de plus de responsabilités pour assurer non seulement la sécurité des livreurs, mais le grand public.
0: Une dernière question pour vous, Robert. Selon vous, comment les vélos et les vélos électriques ou encore les trottinettes électriques peuvent-ils cohabiter? Qu'est-ce qu'il faudrait faire? Idéalement, qu'est-ce que ce serait votre rêve?
1: Alors, les vélos à assistance au pédalage, je suis d'accord qu'ils peuvent rouler tout ou les vélos réguliers peuvent rouler quand les pistes cyclables et les sentiers. Et il faut bâtir le plus de pistes cyclables afin de les accommoder. Mais les motocyclettes et trottinettes, n'importe si c'est de l'essence ou électrique, ils ont besoin d'utiliser les routes. Puis je trouve que la ville de Toronto a besoin d'établir les zones de chargement afin d'éviter ces trottinettes électriques à bloquer les trottoirs.
0: Merci beaucoup, Robert Sekowski. Vous êtes créateur du blog Two Wheeled Politics et ancien membre des groupes Cycle Toronto et Toronto Community Bikeways Coalitions. Je vous remercie d'être passé à l'émission pour parler de ce sujet qui, j'en suis sûr, ne manquera pas d'être encore discuté très prochainement. À très bientôt.
1: Merci.
0: On continue avec l'actualité puisque Lounane Charpentier est à mes côtés pour surveiller ce qui se passe du côté du reste de l'actualité. La fièvre de la Coupe du Monde de la FIFA gagne le pays, Lounane.
2: Oui, le trophée qui sera remis au vainqueur du tournoi était de passage hier à Ottawa. Le premier ministre Mark Carney a d'ailleurs accueilli le président de la FIFA, Gianni Infantino. Mark Carney a souligné que le soccer s'était considérablement développé au Canada depuis sa première participation à la Coupe du Monde en 1986. Il a notamment rappelé que l'équipe féminine canadienne a remporté la médaille d'or aux Jeux olympiques de Tokyo en 2020. Monsieur Infantino se dit ravi d'amener la Coupe du Monde au pays. Il appelle à ce que des drapeaux canadiens soient hissés partout pendant le tournoi. Le trophée sera à Toronto aujourd'hui.
0: Ce sera sur la place Nathan Phillips de 15h à 17h et demain aussi, Lounane, de 10h à 22h. Ailleurs dans l'actualité, la bibliothèque du centre-ville de Hamilton est de nouveau accessible à tous, même ceux qui n'ont pas de carte de bibliothèque.
2: Oui, dans le cadre d'un projet pilote lancé au mois de mars, une carte ou une passe temporaire était requise pour accéder aux étages de la bibliothèque centrale. L'initiative a pris fin mardi, visait à éviter les enjeux de sécurité dans cette succursale où ont lieu de nombreuses surdoses. Une réduction significative d'incidents a d'ailleurs été constatée selon un porte-parole de la bibliothèque. Dans un communiqué, le syndicat des employés de la bibliothèque s'est réjoui de la fin de ce projet pilote qui, selon lui, était discriminatoire.
0: Et dans une dizaine de minutes au Radio Journal, on discutera de l'Alberta.
2: Oui, parce que les premiers ministres de l'Ouest du pays vont se réunir dès aujourd'hui à Kananaskis, un sommet de deux jours qui se déroule alors que l'Alberta est plus proche que jamais de déclencher un vote sur son indépendance.
0: Merci beaucoup, Lounane.
2: Merci.
0: On continue en musique avec Splash de This Is.

This is avec Splash. C'est ce qui conclut cette deuxième heure de Y'a pas de matin pareil ensemble. Nous sommes le lundi 25 mai, il est 7h58. Dans la prochaine heure, comme chaque lundi, il sera question de politique américaine avec Félix Lemieux. On parlera également de culture et alors que la saison des barbecues arrive, on reviendra aussi sur le prix du bœuf. Donc vous voyez tout un programme. Restez à l'écoute avec nous. Tout de suite, c'est le Radio Journal.

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4: Fréchette va annoncer aujourd'hui des mesures pour réduire le fardeau financier des Québécois. Des promesses qui dépassent la limite de dépenses fixée par son ministre des Finances.
5: Et on a la marge de manœuvre pour faire ça.
4: Un autre projet informatique du Québec dans la mire de l'Autorité des marchés publics. Un mandat accordé à une firme américaine sans appel d'offres. Et Caroline Mulroney quitte le gouvernement de Doug Ford. La ministre des Affaires francophones et présidente du Conseil du Trésor de l'Ontario veut commencer un nouveau chapitre. Bonjour, ici Mathieu Bellumeur. Bienvenue au Radio Journal. Le gouvernement de Christine Fréchette veut aider les Québécois à faire face à la hausse du coût de la vie. La première ministre sera à Sherbrooke plus tard aujourd'hui pour des annonces. Jean-Philippe Robillard est avec nous. On s'attend notamment à ce que la première ministre annonce l'abolition de la taxe de vente sur certains produits.
6: Oui, alors que tout augmente, que tout coûte de plus en plus cher, Mathieu, que ce soit à l'épicerie ou encore ailleurs, la première ministre Fréchette va annoncer aujourd'hui qu'elle abolit la TVQ sur plusieurs produits qu'on retrouve en épicerie ou encore en pharmacie. Elle va aussi annoncer qu'elle met en place une aide supplémentaire pour les moins nantis et qu'elle réduit également le coût d'immatriculation pour donner un peu de répit aux Québécois. Là. Alors que le prix de l'essence, on le sait, n'arrête pas d'augmenter en raison de la guerre en Iran, à elle seule, l'abolition de la TVQ va coûter 100 millions de dollars par année au gouvernement. Quant aux deux autres mesures, elles ne sont pas récurrentes, Mathieu. Elles ne seront pas renouvelées l'an prochain. Là.
4: Et Christine Fréchette a-t-elle, Jean-Philippe, la marge de manœuvre nécessaire pour faire de telles annonces?
6: Oui, parce qu'avec tout ce qu'a annoncé Christine Fréchette jusqu'à présent et également ce qu'elle va annoncer aujourd'hui, le total de ses dépenses pour ses promesses se chiffre à 336 millions de dollars selon le ministre des Finances du Québec, Éric Girard. Donc ça, c'est plus que les 250 millions qu'avait prévu le ministre dans son dernier budget pour couvrir ce type de dépenses. Mais dans une entrevue qu'il a accordée à mes collègues à Québec, le ministre Girard estime qu'il a la marge de manœuvre nécessaire pour le faire.
5: Chaque mesure est analysée avec précision. Et puis, c'est pour ça que j'ai continuellement des discussions avec la première ministre. Et effectivement, si on fait ce geste-là, c'est parce qu'on a la marge de manœuvre pour le faire.
6: En fin de semaine, on apprenait que le ministre Éric Girard avait récemment envoyé un courriel à Christine Fréchette pour la rappeler à l'ordre, si on peut dire, pour lui dire que les Québécois souhaitent une première ministre responsable qui ne dépense pas à tout vent.
4: Merci, Jean-Philippe.
6: Merci, au revoir.
4: Toujours au Québec, Radio-Canada a appris qu'un autre projet informatique en santé est dans la mire des enquêteurs de l'Autorité des marchés publics. Le développement du portail Votre Santé a été retiré à une compagnie québécoise pour être confié à une firme américaine sans appel d'offres. Explication de Thomas Gerbet.
7: Le portail Votre Santé est une promesse électorale de la coalition Avenir Québec lors de la dernière élection. L'idée, c'est de permettre à tous les Québécois d'obtenir des rendez-vous médicaux en indiquant sur une plateforme virtuelle leurs besoins pour être orientés vers la bonne ressource. Nous avons parlé à 5 sources qui travaillent pour Santé Québec, le gouvernement ou le privé. Toutes ont été ou sont encore impliquées dans le développement et la surveillance de ce projet. Elles dénoncent des irrégularités dans la gestion contractuelle. À l'origine, c'est la firme québécoise Aquinox qui avait obtenu le mandat pour créer le portail. Un contrat de 16 millions de dollars de gré à gré en 2022. Mais 2 ans plus tard, en 2024, la solution développée n'a pas satisfait Québec pour une raison encore inexpliquée. Les autorités ont donc donné un mandat à une firme américaine, Accenture, pour refaire le travail. Mais plutôt que de procéder avec un appel d'offres, le mandat a été inséré dans un contrat qui existait déjà. Selon nos informations, des enquêteurs de l'Autorité des marchés publics ont posé des questions à des témoins à ce sujet. Santé Québec affirme que tout a été fait dans les règles et la légalité. Depuis, la société d'État a eu des difficultés avec le nouveau développeur américain et son produit. En conséquence, le déploiement du portail Votre Santé a 2 ans de retard et il ne sera pas pleinement déployé dans la province avant l'automne. Ici Thomas Gerbert, Radio-Canada, Montréal.
4: Alors maintenant, en Ontario, la présidente du Conseil du Trésor et ministre des Affaires francophones, Caroline Mulroney, a annoncé dans la dernière heure qu'elle démissionne du gouvernement de Doug Ford. En fait, elle va quitter ses fonctions le 5 juin. Ma collègue Catherine Brulotte est à Toronto. Catherine, est-ce que Caroline Mulroney a expliqué ce qui l'a poussée à démissionner?
8: Oui, dans une lettre publiée dans les médias sociaux, elle annonce qu'elle a informé le premier ministre Doug Ford qu'elle va quitter son poste de ministre, mais aussi de député, dès le 5 juin, donc, en s'adressant d'abord à ses électeurs dans la circonscription de York Simcoe. Elle souligne que la perte de son père, Brian Mulroney, et le départ de la maison de ses enfants lui ont fait déterminer qu'il est temps pour elle de commencer un nouveau chapitre. Elle a été élue pour la première fois en 2017 avec le gouvernement progressiste conservateur de Doug Ford. Et au premier ministre, elle se dit fière d'avoir travaillé avec lui sur plusieurs dossiers d'infrastructure et dans le système judiciaire. En particulier, a-t-elle dit, dans le contexte complexe de la pandémie et dans un clin d'œil, elle lui recommande de continuer à apprendre le français. Le premier ministre Doug Ford a réagi lui aussi dans les médias sociaux, l'a remercié pour ses contributions, notamment pour la conclusion d'une entente avec Ottawa pour l'agrandissement du système de transport en commun à Toronto. Il la qualifie aussi d'une amie proche et affirme que son leadership et son calme lui manqueront au cabinet. Elle a été, Caroline Mulroney, tour à tour procureure générale, ministre des Transports, de la Francophonie et responsable du Conseil du Trésor.
4: Catherine Brulotte nous parle en direct de Toronto. Merci Catherine.
8: Au revoir.
4: Les travaux reprennent aujourd'hui à la Chambre des communes après deux semaines de pause. Dernière ligne droite avant la pause estivale. Mark Carney, lui, va passer une partie de la semaine dans la capitale fédérale seulement. J'en parle avec Laurence Martin à Ottawa. Laurence, c'est que le premier ministre Carney va se rendre à New York pour une mission commerciale plus tard cette semaine.
9: Voilà, mercredi et jeudi, il a des rencontres prévues avec des investisseurs, des présidents d'entreprises et des gestionnaires de portefeuille. Monsieur Carney qui va prononcer un discours devant l'Economic Club à New York. Il essaie d'aller chercher 1000 milliards de dollars d'investissement d'ici la fin de la décennie pour ses grands projets notamment. Évidemment, tout ça, ça survient dans un contexte de relations tendues entre Ottawa et Washington. Et on vient d'en avoir une autre preuve cette fin de semaine avec l'ambassadeur américain au Canada qui a dit en entrevue à Radio-Canada que les tarifs américains étaient là pour rester, que c'était la politique de l'administration Trump qu'elle s'appliquait partout et que les Canadiens devaient s'y faire. Et
4: justement, Laurence, Pete Hoekstra ne comprend pas, lui, la frustration des Canadiens par rapport à l'administration Trump.
9: Oui, c'est une des choses qui ressortait de notre entrevue. L'ambassadeur Hoekstra qui déplore aussi le retrait de l'alcool américain et des tablettes. Écoutez.
10: Sending a very, very clear message about how doing business with the United States.
9: Donc, il dit, ça envoie le signal que les provinces ne veulent pas faire des affaires avec les États-Unis. Mais quand on lui demande, par exemple, si les provinces recommençaient à vendre du bourbon du Kentucky, est-ce que ça entraînerait une baisse des tarifs? Il dit non. Selon M. Hoekstra, le Canada devrait avoir une attitude plus conciliante avec Washington. Il dit, mettez votre chapeau de vendeur, expliquez en quoi l'Ontario, par exemple, est le meilleur endroit pour se procurer des voitures. Or, M. Trump a déjà dit à plusieurs reprises qu'il comptait rapatrier la totalité de la production automobile au sud de la frontière. Donc, une autre preuve là, du fossé entre Ottawa

0: by Washington.
1: Laurence Martin à Ottawa, merci.
0: Je vous en prie.
1: L'Iran affirme qu'un protocole d'accord de paix avec les États-Unis n'est pas sur le point d'être signé, mais reconnaît que des progrès ont été réalisés. Le secrétaire d'État américain Marco Rubio, lui, continue de dire qu'un accord entre Washington et Téhéran pourrait être annoncé sous peu. J'en parle avec notre analyste en affaires internationales, Raphaël Bouvier-Auclair. Raphaël, Marco Rubio dit s'attendre à un possible retour de l'Iran, d'ailleurs, dès aujourd'hui.
2: De passage en Inde, le secrétaire d'État dit en effet attendre ce retour de l'Iran. En même temps, Washington veut se donner le temps. Les informations qui existent sur cet accord proviennent donc de sources qui sont évoquées dans différents médias américains depuis hier. Sur la question du nucléaire, c'était au cœur vraiment de cette attaque, le 28 février, menée par les États-Unis et Israël sur l'Iran. Ben, on avance que l'Iran pourrait éventuellement renoncer au développement de l'arme nucléaire, mais il faudrait des négociations supplémentaires pour ce qui est du sort de l'uranium enrichi qui se trouve sur le territoire de l'Iran et que Washington aimerait voir quitter l'Iran. Sur le détroit d'Ormuz, ça c'est central, très important pour les États-Unis, ben le trafic maritime du niveau d'avant-guerre reprendrait d'ici 30 jours. Téhéran, de son côté, affirme qu'elle continuerait d'assurer un certain contrôle sur le détroit. Les deux pays se donneraient environ 2 mois, 60 jours, pour s'entendre sur les points finaux de l'entente. Donc même s'il y a une annonce, ça ne veut pas dire qu'on en serait au stade final aujourd'hui ou dans les prochains jours. Téhéran, vous l'avez dit, reconnaît qu'il y a des avancées, mais affirme qu'il ne faut peut-être pas s'attendre à une signature dès aujourd'hui. Mais annonce ou pas, on voit l'impact déjà sur les cours du pétrole. Là, le prix du baril de Brent a baissé de plus de 6 $ américains au cours des dernières
1: semaines. Et Donald Trump a aussi réagi, Raphaël, aux critiques de sénateurs de son propre parti.
2: Oui, sur son réseau Truth Social, Donald Trump s'en est pris, entre autres, au sénateur de la Caroline du Nord, Tom Tillis, qui déplorait hier à la télévision que l'uranium enrichi puisse rester en Iran. Son collègue du Mississippi, Roger Wicker, aussi du Parti républicain, critiquait le fait que l'on puisse faire confiance à la bonne foi de l'Iran, l'accord sera majeur ou significatif où il n'y aura pas d'entente, a répliqué Donald Trump.
1: Merci Raphaël.
2: Merci, au revoir.
1: Et puis en terminant au hockey, le Canadien de Montréal affronte ce soir au Centre Bell les Hurricanes de la Caroline. Ce sera le troisième match de la finale de l'Est. Je vous rappelle que la série est égale 1-1. Voilà, c'était le Radio-Journal. Au nom de toute l'équipe, merci d'être à l'écoute. Bonne journée.

0: sur les routes, eh bien, ça ralentit en direction du sud sur l'autoroute Don Valley. Ça ralentit également du côté de l'est sur l'autoroute 401. Comme vous l'entendez, rien de neuf sous le soleil. C'est un lundi matin comme les autres dans la grande région de Toronto. Au niveau de la météo, eh bien, écoutez, si jamais on est passé pas loin de l'apocalypse samedi, tout va mieux, tout va bien. J'ai même envie de vous dire, il fait déjà 15 degrés à Toronto. Soleil parsemé de nuages. 23 degrés sont attendus cet après-midi, donc ça va faire du bien. Écoutez, on va essayer de se rattraper d'un week-end enfermé chez nous. Ce sera un peu la même ambiance du côté de Barrie. Actuellement, il fait 11 degrés, 24 à se prévoir cet après-midi. En revanche, de la pluie d'une pointe à l'autre de notre ouest, sud-ouest de l'Ontario, puisque à Welland, on a 24 degrés cet après-midi, mais de la pluie. Et à Kingston, un peu le même genre de temps. C'est ce qui vous rapprochera aujourd'hui, Kingston et Welland. Elle est pas belle. La vie, c'est une question qu'on laisse en suspens. En attendant, on continue à faire notre beau travail du lundi matin ensemble. Katia Saint-Jean à la culture. Bonjour Katia.
1: Salut Adrien.
0: Lounan Charpentier au bulletin. Bonjour Lounan.
2: Bonjour.
0: Et Annie Poulain à la réalisation. Bonjour Annie. Annie, de quoi va-t-on parler?
1: Dans les prochaines minutes, on va recevoir le président de l'Assemblée de la francophonie, Fabien Hébert. Ça va être en réaction à cette nouvelle de dernière heure. Là, on apprend ce matin que Caroline Mulroney, la ministre ontarienne des Affaires francophones et présidente du Conseil du Trésor, quitte la vie politique. Elle l'a annoncé ce matin sur les réseaux sociaux. Et puis, on va aller voir ce qui se passe aux États-Unis, notamment au Texas, avec Félix Lemieux, qui est chercheur associé à l'Observatoire des États-Unis de la chaire Raoul Dandurand. Il sera avec nous vers 8h35.
0: Merci beaucoup, Annie. Et en culture, Katia, deux sujets avec vous ce matin.
2: Exactement. On va parler d'une nouvelle série de l'ONF qui sera présentée dès aujourd'hui sur leur plateforme YouTube. C'est une série qui part un peu le mois de la

0: fierté, qui nous parle de l'identité non-binaire, mais qui nous parle aussi de comment nos vêtements peuvent devenir une partie de notre identité et comment est-ce qu'on s'approprie en fait notre look vestimentaire. C'est la série Code vestimentaire qu'on va explorer ensemble. Et un peu plus tard également, on part la semaine avec des nouveautés musicales. Donc, je vous présente 5 artistes canadiens qui ont des nouvelles chansons à présenter. Qui sait, ça va peut-être faire partie de votre liste d'écoute pour l'été.
1: Moi, ma liste d'écoute pour l'été, c'est vrai qu'elle est ouverte, même si jamais je pense que le tube de l'été, ça y est, moi je l'ai trouvé. Est-ce que vous l'avez trouvé, Katia?
0: Moi, j'ai pas encore une seule chanson qui me vient en tête qui va définir l'été. Est-ce que j'en ai une personnelle versus celle qui va être tendance? C'est à voir, mais j'imagine que vous, Adrien, c'est déjà parti.
1: Oui, c'est déjà parti et je pense que je l'ai trouvé. Alors, je dois rendre hommage à notre collègue Sarah Tomlinson qui m'a fait écouter cette chanson au mois de mars. Je l'ai écoutée d'une oreille distraite et puis finalement, je suis passé à autre chose. Et puis finalement, ça buzz sur TikTok,
0: ça
1: sur
0: revient,
1: Instagram,
0: revient, ouais.
1: Et puis on commence à l'entendre. Et donc je suis prêt à parier que c'est cette chanson que vous entendrez dans tous vos winners cet été. On écoute un extrait.

0: Tame Impala avec Dracula, avec Jenny. Jenny, avec le remix de Jenny d'ailleurs. Donc moi, je pense que c'est ça. Je pense que c'est ça et je suis prêt à parier avec vous, Katia, maintenant. On se reparle en septembre, on fait le point.
1: Avant, si c'est le cas, c'est vrai que cette chanson, elle roule beaucoup. Je ne sais pas si par l'été, ça va avoir fait son temps. À voir.
0: Mais... Les chansons de l'été, historiquement, Katia, elles commencent au mois de mars-avril.
1: C'est vrai.
0: Elles commencent pour se planter dans nos têtes comme des vers d'oreille. Et souvent, on l'oublie, mais les chansons de l'été, bon, maintenant. Si jamais on revient vraiment là-dessus, il y a moins de chansons de l'été qu'il y a une vingtaine d'années.
1: Merci, les tendances ont changé.
0: Et puis merci les algorithmes des plateformes d'écoute. Mais je pense que
1: ça
0: celle-ci, ça va faire partie des chansons qu'on va beaucoup entendre. Trop, je ne sais pas. Ça, ce sera l'avenir qui le dira. Mais pour moi, c'est ça, la chanson de l'été. Si jamais vous ne l'aviez pas entendue, c'est ici que vous l'aurez entendue. Et c'est une joie de vous l'avoir fait découvrir.

0: L'actualité, avant de continuer, c'est Lounane Charpentier qui est au pupitre. Et Lounane, une première chose, les prisons débordent en Ontario.
1: Dans l'ensemble de la province, le taux d'occupation moyen des établissements correctionnels en 2025 est estimé à 127 %. C'est ce que révèlent des données du ministre du solliciteur général obtenues par la presse canadienne. Certains acteurs dans le domaine estiment que le débordement des centres pénitentiaires est notamment lié à l'arriéré judiciaire. Cassandra Richards est avocate et criminaliste basée à Ottawa.
2: De plus en plus de personnes n'ont pas accès à une mise en liberté raisonnable. De deux, je pense que on a plusieurs problèmes. Le système criminel, c'est comme devenu le système de facto de santé. On a une surpopulation dans nos prisons de personnes avec des importants problèmes de santé mentale, de toxicomanie, et on n'a pas assez de services.
0: Le bureau du solliciteur général de l'Ontario, donc Lounane, indique que la province compte de façon constante environ 11 000 personnes incarcérées, dont approximativement 80 % sont en détention provisoire.
1: Oui, exactement.
0: D'ailleurs, dans l'actualité, le député libéral Nate Erskine-Smith a perdu son appel concernant les résultats du vote tenu chez les membres du Parti libéral de l'Ontario dans Scarborough Sud-Ouest.
1: Le comité d'arbitrage du parti a rejeté ses allégations de graves irrégularités lors du scrutin du 9 mai remporté par l'homme d'affaires Hachanoul Hafiz. La décision rendue hier soir confirme la victoire de M. Hafiz qui se présentera comme candidat libéral lors d'une élection partielle que le premier ministre Doug Ford devait déclencher cet été.

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Si vous êtes à London, vous nous entendez au 99.3 FM, Penetanguishene 96.5 FM. C'est définitivement l'information qui va marquer les francophones aujourd'hui. Caroline Mulroney, la ministre ontarienne des Affaires francophones et présidente du Conseil du Trésor, a annoncé sa démission dans une lettre publiée sur les réseaux sociaux. Elle quittera son poste de ministre et de députée le 5 juin. Dans sa lettre, elle cite le décès de son père, Brian Mulroney, l'ancien Premier ministre qui est mort en 2024, et le départ de ses enfants de la maison comme étant les

0: raisons qui l'ont poussé à quitter ses fonctions. Dans sa lettre, elle écrit « La société franco-ontarienne n'est pas une clientèle politique à gérer » et elle ajoute qu'elle se réjouit de continuer à contribuer à l'essor du français dans la province dans les années à venir. Et pour en discuter, c'est Fabien Hébert, le président de l'Assemblée de la Francophonie, qui est avec nous ce matin. Bonjour Monsieur Hébert.
1: Bonjour.
0: Alors d'abord, évidemment, votre réaction.
1: Écoutez, je suis extrêmement surpris d'entendre cette nouvelle-là ce matin. La relation que nous avons avec le ministre Mononi est une relation excellente. Pour nous, on ne sait pas qui va la remplacer à ce moment-ci, mais clairement, la relation qui est établie entre l'Assemblée de la francophonie et la ministre des Affaires francophones était une relation excellente. Donc, pour moi, c'est je m'attriste du départ de Mme Mononi ce matin.
0: Est-ce que vous vous souvenez quels ont été les grands moments de son mandat comme ministre aux Affaires francophones?
1: Bien, c'est sûr que je pense qu'elle a donné vraiment un poids politique à la francophonie ontarienne. On sait qu'elle a, vous savez, l'avalanche de l'Université de l'Ontario français, de l'UOF, les avancées avec l'Université de Sudbury présentement, le renouvellement de la loi sur le service en français, ce sont plein d'avancées, puis là, c'est rapidement, là, mais c'est ce plein d'avancées qui ont marqué beaucoup la francophonie ontarienne dans les dernières années.
0: Alors, est-ce que c'est une ministre que vous sentiez à l'écoute par rapport à d'autres, vous qui en avez quand même connu d'autres avant elle?
1: Oui, absolument, Mme Mononi. Lorsqu'on lui parlait, on savait qu'elle nous écoutait. Nos demandes étaient prises au sérieux, nos échanges étaient agréables, nos discussions se passaient dans un ton vraiment, comme je disais, agréable. Mais on savait que on avait son écoute et on pouvait lui parler de ce qui nous préoccupait sans se sentir mis de côté.
0: Alors, elle a évoqué des raisons personnelles et sensibles pour son départ, le départ de ses enfants de la maison, la disparition de son père, Brian Mulroney, c'était en 2024. Qu'est-ce que vous pensez des raisons de son départ?
1: Ben écoutez, connaissant Mme Mulroney, si elle croit que c'est le moment important pour elle, moi je respecte sa décision. Je ne vais pas spéculer sur les raisons. Ce qu'elle nous a dit, c'est ce qu'elle nous a dit. Et puis, moi, je préfère plutôt, je pense, marquer le fait que Mme Mulroney a été une grande politicienne et une grande alliée de la francophonie ontarienne.
0: Alors, qui aimeriez-vous voir à sa suite aux Affaires francophones? Est-ce qu'il y a des noms déjà qui se démarquent, qui sont peut-être évoqués?
1: Je préfère ne pas spéculer à ce moment-ci.
0: Quelles sont les qualités que vous attendez, en tout cas, de cette prochaine personne? Si jamais vous ne voulez pas spéculer sur la personne, peut-être, est-ce qu'on pourrait spéculer sur les attentes que vous avez vis-à-vis d'elle?
1: Ben, clairement, on veut quelqu'un qui est à l'écoute de la francophonie ontarienne et qui comprend nos enjeux. Donc, Mme Mulroney avait ces deux qualités-là qui lui permettaient d'avoir des échanges qui étaient ouverts. Donc, c'est ce qu'on rechercherait dans la prochaine personne.
0: Et où est-ce qu'elle en est, la francophonie, aujourd'hui? Vous avez salué le bilan de Caroline Mulroney, mais il y a des grands chantiers qui attendent son ou sa successeur. Quels sont-ils, selon vous?
1: Mais vous savez, la FO est présentement dans son exercice d'État généraux. Donc, clairement, la francophonie ontarienne, on est plus nombreux que jamais. Par contre, notre poids démographique, donc, ce sont des enjeux. On doit se redéfinir comme communauté, comme société, comme peuple pour prendre notre place en Ontario. Donc ça, je pense que c'est le grand défi de la communauté francophone présentement. Et c'est les enjeux qu'on aura à discuter avec la personne qui suivra après Mme Mulroney.
0: Eh bien, écoutez, on verra quand est-ce que cette personne arrivera aux affaires. Merci beaucoup, Fabien Hébert, d'être venu réagir à chaud à la démission de Caroline Mulroney, de son poste de ministre aux Affaires francophones et conseillère du Trésor. Je rappelle, vous êtes le président de l'Assemblée de la francophonie qui tient actuellement ses consultations. Merci beaucoup, Fabien Hébert.
1: C'est bien. Bonne journée à tous.
0: Bonne journée. Katia, on parle beaucoup de la Coupe du Monde, mais il y a aussi d'autres choses qui se passent en juin, et notamment le mois de la fierté.
2: Oui,
0: et
2: exactement.
0: Pour ça, l'Office national du film du Canada lance une nouvelle série documentaire.
2: Oui, c'est une série qui discute un peu de la réalité de chez nous, de notre région, grâce au cinéaste et humoriste non-binaire torontois Adjanice Charlie, présentant la série Code vestimentaire. En six épisodes,

0: épisode d'une quinzaine de minutes. On explore ici l'identité de genre à travers le prisme de la mode et de notre propre style vestimentaire. On écoute un extrait.
1: What were some of the first pieces that really made you feel like you?
2: Like always as a kid and stuff, I always wore like really big baggy like shirts and jeans and stuff. Like as that's always what I feel more comfortable in. I feel like it could kind of sense.
0: Janice Charlie qui invite des personnalités non binaires connues à s'asseoir dans son placard et discuter de leurs histoires. On rencontre l'activiste DJ Mosner, la drag queen Chilazen Leroux, l'acteur Amanda Corner, la scénariste Meg McKay et le comédien Brent D'Souza. Chaque personne finit par partager ici leurs doutes et leurs joies vécues dans ce processus identitaire queer. Et chaque épisode démontre aussi comment le style personnel devient un langage politique et comment chaque personnalité a un peu navigué ce monde-là. Par exemple, Chilazen Leroux évoque la tradition autochtone Two Spirit, deux esprits, et comment cette pratique du mélange des genres dans la mode existe depuis longtemps dans la culture autochtone. Donc, on crée des ponts entre culture, identité de genre et comment chaque personnalité a un peu trouvé son style également.
3: Et parmi les enjeux évoqués par les participants, il y a également un problème parmi d'autres, celui du manque de vêtements adaptés.
0: Exactement, parce que on a tous vécu ce défi. Bon, quand on va magasiner, on peut pas trouver notre taille. La taille qu'on pensait être devient différente dans un autre magasin. On pense aussi peut-être à tous ces défis qu'on a vécu à l'adolescence, à essayer de trouver notre style vestimentaire et notre identité à travers notre style. Il y a des moments où on a porté quelque chose parce que c'était la tendance dans les magasins, mais ça collait pas vraiment à nous, ou vice-versa. On a tous porter hein, peut-être le chandail d'un frère aîné ou d'une sœur aînée parce qu'on n'avait pas nécessairement le budget pour la plus récente tendance. Donc, ces moments-là, on les connaît. Mais pour plusieurs personnes non binaires, c'est un défi encore plus important alors que les magasins dans la société créent toujours des vêtements qui sont presque uniquement genrés. Comment donc créer son identité? Comment se permettre d'être confortable dans son linge, mais aussi d'être confortable dans la manière dont on se présente dans le monde? Ça devient un peu un défi artistique aussi hein, de trouver son style. Et c'est des thèmes qu'on explore dans la série. Le tout qui sera diffusé sur YouTube. Le premier épisode a fait une première au Festival du film Queer Inside Out à Toronto hier soir et sera maintenant disponible dès ce soir avec le deuxième épisode dès 20h. Et c'est gratuit sur cette chaîne YouTube de l'ONF. Il y a deux nouveaux épisodes qui vont être dévoilés chaque lundi jusqu'au 8 juin. Si ça vous intéresse, vous pouvez aussi aller sur la page de l'ONF pour plus de détails. Eux qui offrent toutes sortes de contenus gratuitement. Et ça sort juste à temps pour le début du mois de la fierté.
3: Merci beaucoup, Katia. On continue en musique avec Lou Adrian Cassidy. Dis-moi, dis-moi, dis-moi.

0: Et c'est les informations régionales avec Lounane Charpentier. Lounane, une nouvelle politique en matière d'immigration aux États-Unis préoccupe de nombreux Canadiens. L'administration Trump a annoncé que les résidents temporaires, dont les travailleurs, devront rentrer dans leur pays d'origine afin de soumettre leurs demandes.
1: Oui, ce changement pourrait toucher des milliers de Canadiens qui travaillent aux États-Unis. Bienvenue Senga, fais le point.
2: Beaucoup de personnes sont dans un état de panique.
3: L'avocat spécialisé en immigration américaine, Carl Alphonse, est inondé de courriels depuis vendredi. C'est que le gouvernement américain a annoncé une réforme de l'immigration. Les étrangers qui résident temporairement aux États-Unis devront désormais retourner dans leur pays d'origine pour soumettre une demande de résidence permanente, sauf dans des circonstances exceptionnelles non précisées.
2: Il y a beaucoup de personnes qui vont être affectées, des familles, des employeurs.
3: Dans une déclaration, le porte-parole des services de citoyenneté et d'immigration des États-Unis, Zach Carle, affirme que la nouvelle politique réduit la nécessité de repérer et d'expulser ceux qui décident de rester en situation irrégulière aux États-Unis après s'être vu refuser le statut de résident. Selon le Migration Policy Institute, ce sont près de 12 000 Canadiens qui ont obtenu la résidence permanente aux États-Unis en 2023. Près de la moitié ont été parrainés par un membre de la famille et les demandes des Canadiens sont beaucoup plus susceptibles que celles d'autres demandeurs d'être liés à l'emploi. L'avocat Joël Étienne est basé à Toronto.
4: Vous avez une administration qui politiquement a été élue pour résoudre le problème d'une immigration illégale. Et maintenant, ce qu'ils sont en train de faire, c'est de s'en prendre à toute l'immigration au point boule.
3: Au Canada, seul le consulat américain de Montréal traite les demandes de résidence permanente. Ici, bienvenue Senga, Radio-Canada, Toronto.
0: Et Lounane, la fièvre de la Coupe du monde de la FIFA gagne le pays.
1: Oui, le trophée qui sera remis au vainqueur du tournoi était de passage hier à Ottawa. Le premier ministre Mark Carney a accueilli le président de la FIFA, Gianni Infantino, et la légende italienne Alessandro Nesta. Maxence Bahaban était sur place.
5: À 19 jours du coup d'envoi de la compétition, les amateurs de soccer de la région se sont rassemblés en nombre dans l'espoir de voir le trophée de la Coupe du Monde. C'est le cas de ce résident rencontré sur place, Patrice Labrosse.
6: Je peux pas imaginer comment que ça va être. Honnêtement, là, c'est vraiment, vraiment excitant de juste le voir en personne et de prendre une photo avec.
5: Le maire d'Ottawa, Mark Sutcliffe, était aussi de la partie, même si la ville n'accueillera pas de match.
7: Ce n'est pas seulement Toronto et Vancouver, c'est Canada. Et d'avoir cet événement ici, c'est formidable pour les résidents d'Ottawa.
5: Mark Sutcliffe remarque un engouement grandissant pour le sport, alors que le soccer est désormais le sport le plus pratiqué par les jeunes Canadiens. Un constat que partagent plusieurs résidents.
7: C'est différent maintenant qu'avant. Quand j'étais jeune, moins de personnes jouent le soccer. Maintenant, tous les enfants jouent le soccer.
6: Ben, je dirais le soccer, il commence à devenir vraiment populaire au Canada. Et puis maintenant, avoir la Coupe du monde, ça va faire quelque chose pour le Canada.
8: Oui, je pense que le soccer ici en Canada, il grandit vraiment.
5: Le premier ministre Mark Carney a lui aussi affirmé que le soccer s'est popularisé au Canada depuis sa première participation à la Coupe du monde en 1986. Le gouvernement compte d'ailleurs investir 755 millions de dollars au cours des 5 prochaines années pour développer le soccer à tous les niveaux au pays. Le premier match du Canada dans cette Coupe du monde est prévu le 12 juin contre la Bosnie-Herzégovine à Toronto. Ici Maxence Bahaban, Radio-Canada, Ottawa.
0: Et Lounane, de la fièvre du soccer, on passe à la fièvre des cartes, puisque le salon Card Festa se déroulait en cette fin de semaine au Bramley City Centre de Brampton.
1: Oui, de nombreux curieux ou collectionneurs se sont rendus à l'événement, mettant en vedette des milliers de cartes à collectionner. Certains d'entre eux ont dépensé des petites fortunes pour une carte. Le reportage de Léo Molinier.
9: Juste cette carte-là, toute seule, juste ça, c'est 2700. Juste pour un petit bout de carton comme ça.
10: Cette carte-là, c'est une carte Pokémon de Noctalie. C'est Antoine de Blastor qui en est le vendeur. Son kiosque faisait partie des dizaines installées au centre commercial Bramalea pour le salon Card Festa à Brampton. Au total, ce sont des centaines de cartes qui sont présentées. On peut acheter un paquet de cartes dans l'espoir de tomber sur une perle rare. Sinon, il faut débourser parfois plusieurs centaines de dollars pour obtenir la carte tant désirée. En février, une carte Pokémon a été vendue pour plus de 20 millions de dollars, car c'est pour certains un investissement, dit Antoine.
9: Il y a beaucoup de personnes qui sont en crypto, des trucs comme ça, qui cherchent un autre moyen d'investir, puis ils se rendent compte que le Pokémon, ben, ça fait beaucoup de sous parce que ça augmente énormément en prix. Puis finalement, ils prennent la piqûre parce qu'ils avaient déjà vécu ça quand ils étaient jeunes, donc la nostalgie vient embarquer là-dedans.
10: Il n'y avait pas que des investisseurs sur place. On y retrouvait aussi des joueurs et des collectionneurs.
11: Looking for the Mew EX from the promo from 151. I think like 130.
10: Le jeune Sahil est à la recherche d'une carte de Mew. Il estime estiment la valeur à 130 dollars. D'autres, comme Saïd, se donnent un budget un peu plus serré pour une carte.
12: Quasar, Charizard, something like that, but like probably out of the budget.
10: En tout, près $1 million de transactions ont eu lieu en 3 jours, selon les organisateurs. Ici Léo Molinier, Radio-Canada Toronto.
0: Merci beaucoup, Lunan. Du côté de la CTT, il y a quelques retards à prévoir, hein, notamment en direction du sud sur la ligne jaune depuis Eglinton jusqu'à la station Wesley à cause d'une réduction de vitesse sur les voies et également des retards entre Victoria Park et Kennedy pendant que ils sont en train, je parle bien sûr des équipes de la CTT, de régler un problème de signalisation. Donc prévoyez peut-être un peu plus de temps pour votre trajet ce matin.
13: So how did this happen? Because Ken Paxton was focused on his own scandals instead of running the attorney general's office, cheating on his wife with multiple women, tearing apart his family and the family of a married woman he was involved with, private.
0: Ce que vous entendiez, c'est l'une des publicités politiques diffusées dans les dernières semaines contre le procureur général du Texas, Ken Paxton, qui tente de devenir le prochain sénateur de l'État. On y présente un politicien frappé de scandale, ayant trompé sa conjointe et brisé sa famille. Cette attaque ne vient pas du Parti démocrate, mais bien de l'actuel sénateur républicain John Cornyn du Texas. Il pourrait être forcé à prendre sa retraite s'il ne remporte porte pas l'investiture de son parti demain. Et donc, pour en discuter, on joint Félix Lemieux, chercheur associé à l'Observatoire sur les États-Unis de la chaire Raoul Dandurand. Félix Lemieux, bonjour.
14: Bonjour, Adrien.
0: Alors, une première question. Vous aviez déjà abordé cette élection primaire plus tôt cet hiver. Demain, deux républicains très connus au Texas vont s'affronter dans l'espoir de devenir le candidat du parti lors de l'élection générale du mois de novembre. Qui sont-ils?
14: Bon, on a d'un côté John Cornyn, le sénateur actuel, qui est républicain, qui a une longue feuille de route. Il est en politique depuis au moins les années 90, sénateur depuis 2002. On a vraiment un républicain conservateur classique du côté de John Cornyn. En face de lui, on retrouve Ken Paxton, le procureur général du Texas depuis 2015, républicain, conservateur. Mais Adrien, c'est quelqu'un qui est davantage populiste. Il rappelle beaucoup plus ce que Donald Trump fait en politique, notamment durant

0: vie publique a été mis sur la scène publique. On entendait dans la publicité là, bon, sa relation avec sa femme, sa famille supposément brisée. Le ton est très acrimonieux. Entre John Cornyn, Ken Paxton, les deux sont dans le même parti, mais depuis des semaines, depuis des mois, on sent l'animosité de campagne et ça va se poursuivre au moins jusqu'à demain.
1: Alors, on entend ces deux ailes, deux façons de faire, deux forces du Parti républicain qui s'affrontent, Ken Paxton et John Cornyn, qui avaient déjà croisé le fer en mars dernier lors d'une première manche électorale. Et c'est le sénateur Cornyn qui était arrivé en tête, mais ce n'est pas forcément ce qui pourrait se passer demain. Alors, expliquez-nous pourquoi.
0: Parce que Donald Trump a décidé de faire pencher la balance. Il a donné son appui, non pas à John Cornyn, mais à Ken Paxton la semaine dernière. Et ça vient probablement avec le désaccord de plusieurs républicains. D'autres élus républicains, des sénateurs, auraient aimé que John Cornyn, qui est quand même dans une position de leadership importante au Sénat, obtienne l'appui de Donald Trump, mais c'est pas ce qui s'est passé. Le péché originel, il remonte possiblement à 2021. À l'époque, c'est le moment de confirmer et de valider la victoire de Joe Biden devant le Congrès. Et le Congrès ne va voter pour certifier l'élection de Joe Biden. John Cornyn fait exactement la même chose, mais il ne vote pas pour renverser le résultat de l'élection comme plusieurs autres sénateurs. Ça semble ne pas avoir été pardonné par Donald Trump. Et même un petit peu plus tard, si on va en 2023, Donald Trump était dans un no man's land politique. On se questionnait sur son avenir. Allait-il réellement être le candidat des Républicains à ce moment-là? Et John Cornyn avait émis un doute. Il avait soulevé l'idée que Donald Trump devrait faire autre chose que de la politique. Donald Trump l'avait critiqué, mais ça vous montre comment Donald Trump, il a la mémoire très longue. On l'a vu la semaine dernière avec la Louisiane, on l'a vu il y a deux semaines avec l'Indiana. Il se prononce contre certains élus républicains parce que ces personnes-là ne l'ont pas appuyé à 100%. C'est encore le cas avec John Cornyn. Et demain, ça ne veut pas dire que John Cornyn va perdre, mais il faut vraiment concevoir que Ken Paxton, il est le favori jusqu'à maintenant.
1: Alors, Félix, Ken Paxton pourrait être le candidat des Républicains au mois de novembre. Historiquement, le Texas est un État favorable au parti. Est-ce que ce sera forcément le cas cet automne?
0: Non, parce que Donald Trump a la conviction, du moins il semble avoir la conviction, que le parti est capable de remporter l'élection les yeux fermés, sur une seule jambe, avec un bras dans le dos. Donald Trump, en appuyant Ken Paxton, il est venu donner un niveau de difficulté supplémentaire et il complète la tempête parfaite pour les démocrates.
1: C'est trop facile sinon, c'est ça?
0: Exactement, c'était trop facile. Et Donald Trump a remporté le Texas durant l'élection présidentielle en 2024 avec 54% des votes. Ça, c'est le meilleur score depuis 2012 pour le Parti républicain. Par contre, 2026, ça ressemble beaucoup plus à 2018 qu'à 2024. On a un président qui est impopulaire, encore plus impopulaire qu'en 2018. Les démocrates ont trouvé un candidat qui est assez crédible, même très crédible, autant qu'en 2018. Ils ont évité un petit peu les mêmes dangers qui font face au Parti républicain un petit peu plus tôt cette année. Donald Trump, après, il a été capable d'obtenir plus de votes du côté de la communauté latino au Texas dans les dernières années, mais il est en train de saboter ses propres efforts. Seulement 22% des Latinos approuvent le travail du président en mai 2026, selon le Pew Research Center. C'est pas une marque de confiance. 22%, et la communauté latino, elle est très importante au Texas. Le dernier élément, Adrien, c'est probablement les scandales. Un candidat qui a des scandales, ça performe généralement moins bien devant les électeurs. Ken Paxton a son lot de casseroles, ça pourrait faire la différence. Et le Parti démocrate en ce moment, il doit se frotter les mains en espérant que ce soit Ken Paxton qui soit choisi par les électeurs républicains demain soir.
1: Alors, tout n'est pas rose pour autant pour le Parti démocrate. Félix, depuis plusieurs jours, des critiques se font entendre contre la direction du parti. Qu'est-ce qu'on lui reproche exactement?
0: On reproche d'avoir fait une autopsie bâclée de l'élection de 2024. C'était une des promesses du leadership du Parti démocrate depuis au moins l'année dernière, sinon la fin 2024. Et le président du comité national du Parti démocrate devait sortir ce post-mortem-là dans les mois précédents. Ça n'a pas été le cas. On a changé de décision. Et là, surprise, la semaine dernière, jeudi dernier, on a l'autopsie qui est publique, qui est rendue publique et qui est dévoilée dans les médias. En lisant, Adrien, ce qu'on voit, c'est un travail bâclé. Déjà, le Parti démocrate désavoue le travail. Après, quand on lit, il y a des failles. On parle pas à aucun moment de Gaza, alors que c'était une ligne de fracture au sein du parti. Aucune mention non plus de l'âge de Biden, alors que ça aussi, ça a eu un impact majeur auprès des électeurs. La grogne, elle est contre le leadership du parti pour cette autopsie bâclée, mais ça va plus loin que ça. On questionne vraiment la façon de faire du leadership plus largement, notamment sur l'aspect du financement. Le Comité national des démocrates est en retard sur le financement. À la fin du mois de mars, les démocrates avaient accumulé, là c'est vraiment juste pour le Comité national,

0: 22 millions de dollars. Dans ces coffres-là, c'était 22 millions de dollars disponibles. Chez les Républicains, 116 millions et aucune dette. C'est 5 fois plus. Mmh. C'est une position qui est nettement plus enviable. Et encore ce matin, il y a des noms qui circulent qui pourraient remplacer le président du Comité national du Parti démocrate. J'ai pas la réponse. On ne le sait pas s'il va vraiment perdre sa position d'ici les prochaines élections. Mais si jamais les démocrates performent moins bien au mois de novembre, c'est assuré qu'il va avoir des têtes qui vont rouler à la suite de l'élection.
1: Donc, les élections de mi-mandat, ça arrive au mois de novembre, plutôt tôt que tard. On a l'été pour s'y préparer. Merci beaucoup, Félix Lemieux. Je le rappelle, vous êtes chercheur associé à l'Observatoire sur les États-Unis de la chaire Raoul Dandurand. Merci encore d'être venu à l'émission.
0: Fait plaisir. À la prochaine.
1: De retour à Toronto, alors qu'on entend le bruit des plaintes des visiteurs potentiels sur les prix des hôtels dans la ville reine, l'industrie du tourisme reste optimiste quant aux revenus que va engendrer la Coupe du Monde de soccer. Selon Destination Toronto, les hôtels s'attendent à un taux d'occupation de 80% au mois de juin et juillet, c'est-à-dire des taux similaires aux années précédentes, mais à des prix beaucoup plus élevés. Parce que quand on parle d'une chambre simple dans un hôtel sans étoiles à plus de 200 dollars la nuit, est-ce que c'est bien réaliste? Est-ce que l'espoir fait vivre? On a fait le point ce matin avec Frédéric Dimanche, professeur à l'école Ted Rogers en gestion du tourisme et de l'hôtellerie à l'Université métropolitaine de Toronto. Il a commencé par expliquer pourquoi les prix sont si élevés.
2: Les prix sont élevés parce que les hôteliers s'attendent à une forte demande. Et quand les hôteliers s'attendent à une forte demande, notamment pour la Coupe du Monde ou pour un autre événement, on a vu ça avec les concerts de Taylor Swift, par exemple, il y a quelques mois, eh bien, ils augmentent les prix de façon parfois un petit peu déraisonnable, à mon avis. Mais est-ce que c'est un peu de cupidité ou est-ce que c'est simplement du bon business? Je ne sais pas. Mais en tout cas, les prix augmentent. Et d'un autre côté, quand les prix sont trop hauts, comme ils le sont en ce moment, ça réduit justement l'enthousiasme de certains fans des équipes de foot qui voudraient bien venir à Toronto ou à Vancouver aussi et qui trouvent des prix très hauts.
1: Alors, la fédération qui organise la Coupe du Monde, la FIFA, a annulé la réservation de nombreuses chambres d'hôtel le mois dernier à Toronto comme à Vancouver. On aurait pu s'attendre à ce que ça conduise à une baisse des prix. Pourtant, ce n'est pas le cas. Encore une fois, on vous interroge sur les mécanismes qui font que les prix sont toujours aussi élevés.
2: Alors, les prix sont élevés. Alors, la FIFA, évidemment, elle-même a fait une Coupe du Monde qui va coûter très cher. Les prix des billets dans les stades sont au-delà de ce qu'ils étaient pour les éditions précédentes. Donc, on peut dire que la FIFA a mis la barre très, très haut au niveau des prix. Et je crois que les hôteliers suivent un petit peu cela. Et puis, ils espèrent que la demande, dans les prochaines semaines, parce que c'est presque demain, la Coupe du Monde.
1: Oui, 19 jours.
2: Ils s'attendent. Voilà, ils s'attendent à ce que en quelques jours, la demande va évoluer. Alors, il y a aussi une situation géopolitique qui compte. Il y a aussi le prix du pétrole, parce que les billets d'avion ont augmenté aussi pour venir d'outre-mer. Donc, tout ça, ça fait une équation, je dirais, avec des variables multiples à gérer qui n'est pas facile pour identifier, en fait, la bonne solution.
1: C'était Frédéric Dimanche, professeur à l'école Ted Rogers en gestion du tourisme et de l'hôtellerie à l'Université métropolitaine de Toronto. Il était avec nous à 6h45 ce matin. L'occasion pour vous, si jamais ça vous intéresse, d'aller faire un tour sur notre audiophile où vous pourrez réécouter cette entrevue et bien d'autres. Et surtout, nous contacter grâce à la bulle de conversation. N'hésitez surtout pas à nous envoyer des messages. Ça nous fait toujours plaisir de vous lire et de vous répondre. Et je vous propose de rester en sport, puisqu'il y a quand même pas mal de choses qui se sont passées cette fin de semaine, notamment par exemple les Blue Jays qui ont vu leur série de victoires interrompue face aux Pirates de Philadelphie avec deux blessures qui sont venues ternir le match. Dylan Cease et Vladimir Guerrero Jr. qui sont tous les deux sortis et l'équipe de Toronto qui s'est finalement inclinée 4-1. On ne sait pas ce que ça présage pour la suite. On est encore au début de la saison. On espère que Dylan Cease et Vladimir Guerrero Jr. vont se rétablir rapidement et être de retour sur le terrain. Mais pour l'instant, ça reste une affaire à suivre. Si jamais on prend du recul et qu'on regarde le monde, là, il n'y a pas seulement le soccer qui se joue entre différents pays à l'échelle du Canada, mais également le hockey qui se déroule en ce moment, les séries mondiales de hockey qui se déroulent en ce moment. Et le Canada fait un très bon score puisqu'ils n'ont pas connu des défaites jusque-là et ont gagné leur dernier match face à la Slovaquie hier 5-1. Prochain match demain face à la Tchéquie avant les phases, les

0: la première étape des phases finales à la fin de la semaine. Donc on peut suivre une très très bonne série de nos Canadiens avec donc ce score de 5-1 contre la Slovaquie, et on en attend encore bien plus évidemment. L'histoire a également été marquée cette fin de semaine grâce au Grand Prix du Canada, puisque Kimi Antonelli, jeune pilote de 19 ans, s'est imposé et devient ainsi le premier pilote de l'histoire de la Formule 1 à signer 4 premières victoires en Grand Prix de façon consécutive. C'était hier à Montréal. Il est parti deuxième, hein, Kimi Antonelli, avant de remonter face à son coéquipier de chez Mercedes, George Russell, qui a dû abandonner à cause d'un problème mécanique. Donc on a vu le podium final avec Kimi Antonelli sur la première place, Lewis Hamilton sur la deuxième, qui représentait donc l'écurie Ferrari, et Max Verstappen pour Red Bull sur la troisième marche du podium. Voilà ce qui concluait ce Grand Prix du Canada qui avait lieu avec 2 semaines d'avance. Donc c'est ce qui fait le tour de l'actualité sportive de cette fin de semaine. On continue en culture, Katia, puisqu'on va parler de musique et écouter de la musique, et ça permet de bien commencer notre matinée en découvrant des nouveaux sons. Katia, vous avez donc quelques suggestions musicales et je vous laisse nous les faire découvrir.
1: Oui, 5 artistes canadiens qui nous offrent des nouveaux projets allant du hip-hop à la pop acadienne, passant par la fusion afrobeat. Je commence avec un artiste que j'aime bien, c'est Wally, qui vient tout juste de lancer un nouvel extrait intitulé « Souvenir ». 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

Wally qui nous présente cette chanson Souvenir. C'est un aperçu de ce que nous réserve son album Soap Club Volume 1 qui est prévu le 9 octobre prochain. L'artiste montréalais d'origine haïtienne qui nous réserve cette fusion afrobeat, reggae et funk pour cet album. Un autre artiste québécois qui présente un projet ancré dans ses racines africaines, c'est Webster. Lui qui présente son 10e album Web Dubois qui nous plonge dans les sonorités hip-hop des années 90.

0: On écoute la chanson Himalaya.
1: Qu'est-ce que j'aime ça?
0: Ouais, vraiment, tout l'album est comme ça, de Webster. Vraiment, on retrouve quelque chose de riche, mais qui nous rappelle aussi, bon, ces années 90 dans le style de hip-hop.
1: C'est-à-dire qu'on oublie souvent que le Québec a eu une importance capitale dans la construction du rap français, notamment avec le groupe Dubmatic qu'on entend régulièrement sur Ici Musique. Mais là, je trouve que Webster rend presque hommage à Dubmatic, mais pas seulement.
0: Pas seulement parce que c'est un album qui rend hommage à plusieurs personnes qui ont contré le racisme dans nos sociétés, dont William Edward Burghardt, dont les initiales font Web. Lui qui était grand intellectuel du 20e siècle, qui a fait plusieurs recherches sur les ramifications du racisme dans nos sociétés. C'est un hommage de plusieurs sur cet album. Donc, des réflexions très, très claires ici sur les étapes encore à franchir sur ce sujet dans la société actuelle.
1: Et du rap, on passe à quelque chose de totalement différent qui nous vient de l'Acadie, Katia.
0: Exactement. Du rap, on passe au country un petit peu plus. Parfait, avec Chris Béliveau qui nous présente sa nouvelle chanson, La Pite à Marc.

Sortie vendredi dernier, cette chanson est ancrée dans le paysage sonore de l'Acadie, mais aussi dans son paysage historique, alors que Chris Béliveau nous décrit son terrain de jeu d'enfance à Memramcook au Nouveau-Brunswick. Oui, la chanson qui conserve son style rock, folk, country, mais qui fait aussi écho là, à l'univers musical de son frère Jonah, qu'on connaît plutôt sous le nom de Petit Béliveau. Donc, ses racines acadiennes qui ressortent bien fort ici. De retour en Ontario maintenant, on se rend dans le coin de Waterloo pour découvrir l'artiste Frankie Flowers. Elle nous propose de la nouvelle musique avec son simple « Let's Talk About Last Night ».

Un indie rock que j'adore ici avec Frankie Flowers, qui rappelle un peu de Strokes avec cette exploration entre le désir et le regret. C'est un artiste qui vient du nord de l'Ontario, mais qui habite maintenant dans le sud de la province. Je l'ai officiellement ajouté à ma liste d'artistes à surveiller, alors que non, j'aime beaucoup, beaucoup ce son. Ça s'intitule « Let's talk about last night ». Enfin, pour partir nos listes d'écoute d'été, en attendant les températures un peu plus clémentes, c'est Rhymes et Emmanuel Kerry qui unissent leurs voix pour présenter ma chanson préférée.

0: sonorité d'été ici avec cette mélodie accrocheuse mais assez simple. C'est ce qui lance le prochain projet de Rhymes, l'album Guide pour apprendre à voler. Ça va être disponible à la fin de l'année. Donc, 5 suggestions musicales d'artistes canadiens à ajouter à vos listes d'écoute, si vous voulez.
1: Eh bien, c'est une très bonne suite de recommandations, Katia. Merci beaucoup. Et on continue avec une 6e chanson, Théodora, FNG.
0: J'adore.

0: Et nos journalistes d'ici Ontario sont déjà à l'œuvre depuis tôt ce matin pour couvrir l'actualité. Lunan, qu'est-ce qu'on surveille dans la salle aujourd'hui?
1: Eh bien, la police de York rapporte qu'un jeune de 16 ans a été hospitalisé après avoir été mordu par un coyote à Markham. Il s'agirait du deuxième cas en une semaine dans cette ville. Donc, on va suivre cela. Et c'est également jour de verdict au procès d'Eva Samanos, 73 ans, qui a été inculpée d'homicide involontaire, de négligence criminelle ayant causé la mort et de refus de pourvoir aux nécessités de la vie relativement à la mort de sa mère de 96 ans en 2024. Donc, on va suivre cela également au Palais de justice. Et finalement, la tournée officielle du trophée de la Coupe du monde de la FIFA qui sera lancée aujourd'hui à Toronto. Cet événement aura lieu à la place de Nathan Phillips. Donc, on va être sur place pour l'occasion.
0: Merci beaucoup, Lunan. C'est ce qui conclut notre émission Il n'y a pas de matin pareil du jour. J'ai été ravi de vous la présenter. Adjani Toussom derrière la console. Annie Poulain à la réalisation. Andrea Sarajeva à la recherche. Et à mes côtés, Lunan Charpentier au bulletin. Katia Saint-Jean à la culture. Quant à moi, c'était Adrien Vol. J'ai été ravi de passer ces trois heures avec vous et je vous souhaite une très bonne journée.
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6: Bonjour, ici Gabriel Nikunana Windsor. Il est 9h. Voici vos informations. La ministre des Affaires francophones et présidente du Conseil du Trésor, Caroline Maroney, a annoncé sa démission. Elle a partagé sa décision hier au premier ministre Doug Ford. Catherine Brulotte a les détails.
7: Dans une lettre publiée dans les médias sociaux, Caroline Mulroney annonce avoir informé le premier ministre Doug Ford qu'elle quittera son poste de ministre, mais aussi de députée dès le 5 juin. En s'adressant d'abord à ses électeurs dans la circonscription de York Simcoe, elle souligne que la perte de son père, Brian Mulroney, et le départ de la maison de ses enfants lui ont fait déterminer qu'il est temps pour elle de commencer un nouveau chapitre. Elle a été élue pour la première fois en 2017 avec le gouvernement progressiste conservateur de Doug Ford. Et au premier ministre Doug Ford, elle se dit fière d'avoir travaillé avec lui sur plusieurs dossiers d'infrastructure et dans le système judiciaire, en particulier dans le contexte complexe de la pandémie. Dans un clin d'œil, elle lui recommande aussi de continuer à apprendre le français. Le premier ministre Doug Ford a réagi, lui aussi, dans les médias sociaux. Il l'a remercié pour ses contributions, notamment pour la conclusion d'une entente avec le gouvernement fédéral pour l'agrandissement du système de transport en commun à Toronto. Il la qualifie aussi d'une amie proche et affirme que son leadership et son calme lui manqueront au cabinet. Elle a été tour à tour procureure générale, ministre des Transports, de la Francophonie et responsable du Conseil du Trésor. Ici Catherine Brulotte, Radio-Canada, Toronto.
6: L'intelligence artificielle pourrait bientôt s'inviter au cœur des blocs opératoires pour combattre le cancer du cerveau, bien que cette technologie en soit encore au stade de la recherche dans les laboratoires ontariens. Elle promet de transformer la neurochirurgie. Le reportage de Luna Marché.
8: Imaginez un neurochirurgien équipé non pas d'un scalpel traditionnel, mais d'un stylo laser intelligent pour opérer une tumeur au cerveau. C'est la révolution médicale que préparent des chercheurs de l'Université Waterloo, une technologie capable de cartographier le cancer en seulement 10 secondes. Pour le docteur Scott Hopkins de l'Université de Waterloo, ce dispositif va changer la donne. Il s'agit d'un petit stylo laser dirigé vers la tumeur. Il suffirait de suivre le contour basé sur une réaction chimique. De cette manière, on préserve les tissus cérébraux sains tout en retirant les tissus malades, explique-t-il. Au microscope, une cellule cancéreuse et une cellule saine se ressemblent pourtant presque en tout point. Le docteur Arash Zarinafsar nous explique comment ce laser spécialisé parvient à les différencier sans endommager l'organe. Il permet simplement d'extraire les informations chimiques pour que nous puissions établir un profil et les différencier, dit-il. L'idée est aussi de démocratiser l'accès aux soins de pointe pour les patients vivant en région qui n'auront plus à se déplacer vers les grands centres urbains. Les chercheurs espèrent un déploiement dans les hôpitaux d'ici

0: 5 à 10 ans. Ici Luna Marchais, Radio-Canada, Toronto.
1: La fièvre de la Coupe du Monde et de la FIFA gagne le pays. Le trophée qui sera remis au vainqueur du tournoi a été de passage hier à Ottawa. Le Premier ministre Macani a accueilli le président de la FIFA, Gianni Infantino, et la légende italienne Alessandro Nesta. Maxence Bahaban était sur place.
2: À 19 jours du coup d'envoi de la compétition, les amateurs de soccer de la région se sont rassemblés en nombre dans l'espoir de voir le trophée de la Coupe du Monde. C'est le cas de ce résident rencontré sur place, Patrice Labrosse.
3: Je peux pas imaginer comment que ça va être. Honnêtement, là, c'est vraiment, vraiment excitant de juste le voir en personne et de prendre une photo avec.
2: Le maire d'Ottawa, Mark Sutcliffe, était aussi de la partie, même si la ville n'accueillera pas de match.
4: Ce n'est pas seulement Toronto et Vancouver, c'est Canada. Et d'avoir cet événement ici, c'est formidable pour les résidents d'Ottawa.
2: Mark Sutcliffe remarque un engouement grandissant pour le sport, alors que le soccer est désormais le sport le plus pratiqué par les jeunes Canadiens. Un constat que partagent plusieurs résidents.
4: C'est différent maintenant qu'avant. Quand j'étais jeune, moins de personnes jouent le soccer. Maintenant, tous les enfants jouent le soccer.
3: Et je dirais le soccer, il commence à devenir vraiment populaire au Canada. Et puis maintenant, avoir la Coupe du Monde, ça va faire quelque chose pour le Canada.
5: Oui, je pense que le soccer ici en Canada, il grandit vraiment.
2: Le premier ministre Mark Carney a lui aussi affirmé que le soccer s'est popularisé au Canada depuis sa première participation à la Coupe du Monde en 1986. Le gouvernement compte d'ailleurs investir 755 millions de dollars au cours des 5 prochaines années pour développer le soccer à tous les niveaux au pays. Le premier match du Canada dans cette Coupe du Monde est prévu le 12 juin contre la Bosnie-Herzégovine à Toronto. Ici Maxence Bahaban, Radio-Canada, Ottawa.
1: Au nord de la province, la ville Iroquois Falls reçoit un financement provincial de 500 000 $ pour moderniser sa bibliothèque, son musée et son centre récréatif. La bibliothèque modernisera son éclairage et son revêtement de sol et créera une nouvelle salle de conférence accessible. Le musée va remplacer son revêtement de sol et le centre récréatif sera doté d'une nouvelle rampe d'accès et d'une nouvelle fournaise. Le maire d'Iroquois Falls, Tory Delaurier, affirme que ce nouveau financement arrive à point nommé car la bibliothèque célèbre son 50e anniversaire. Et voilà ce qui complète vos informations.

0: Nous aurons ce matin le privilège, le bonheur, juste du pur bonheur, pur jus, de passer une heure en compagnie de Richard Desjardins. Bonjour, Richard.
1: Bonjour, madame.
0: Ça va bien? J'ai vu beaucoup d'émotions passer dans votre visage là, dans les 30 dernières secondes. Qu'est-ce que vous vivez en ce moment, Richard?
1: Là, je suis en studio à Rouyn-Noranda.
0: Oui.
1: Je me suis levé de bonne heure.
0: Ah oui, hein?
1: Oui, j'ai un petit camp pas loin, cette là. C'est vrai que tout va bien.
0: Alors, je vous présente le public qui s'est déplacé pour vous.
1: Allô! Oh! Eh bien, Dieu!
0: Vous les voyez pas tous parce que l'ordinateur, peut-être que vous les voyez tous, mais on est à pleine capacité ici en studio. Richard, on va inviter aussi les gens. Là, ça se peut que vous entendiez ma voix en retour. On va travailler avec cette technologie donc qu'on a qui nous permet d'être reliés à l'Abitibi-Témiscamingue ce matin. On va inviter les gens.

0: oui, en studio ici, à poser des questions. On va inviter les gens à nous appeler aussi. Je vais donner le numéro de téléphone. C'est le 1-877-597-3454. 1-877-597-3454. Peu importe vous êtes où au pays, vous pouvez poser vos questions. Si vous allez sur l'application audio, la bulle conversationnelle, ou si vous nous textez, vous nous envoyez tout ça. Puis on va faire ça cette heure avec Richard Desjardins ce matin. Qu'est-ce que ça vous fait d'avoir le public devant vous? Puis d'avoir ça se peut que les gens vous posent toutes sortes de questions, Richard. Êtes-vous à l'aise avec toutes sortes de questions?
1: Ben, ça dépend si je connais la réponse, là. Mais si je connais rien, je répondrai pas. Voilà, c'est tout.
0: On va commencer avec une première question, Richard. On a avec nous Clémence, qui a 8 ans. Clémence, est-ce que tu veux t'avancer? Pour que je te présente à Richard. Alors, Richard, c'est Clémence. Clémence, c'est Richard.
1: Bonjour, Clémence.
2: Bonjour.
1: Bonjour.
0: Clémence, d'abord, tu as 8 ans. On me dit que tu es une grande fan de Richard Desjardins. Comment ça se fait que tu es devenue fan de lui?
2: C'est parce que il a écrit une chanson, puis elle s'appelle moi, Elsie, puis ma sœur. Elle s'appelle Elsie, fait que là, on est devenu fan.
0: Vous êtes devenu fan. Puis qu'est-ce que tu vas faire, toi, pendant tes vacances cet été?
2: Moi?
0: Ouais. Est-ce que ça se peut que tu ailles en Abitibi?
2: Ça se peut. Pour aller voir le spectacle.
0: Richard, elle s'en va en Abitibi pour vous voir.
1: Bon, frère a trouvé un billet.
0: OK, allons-y avec ta question, Clémence.
2: J'avais une question. C'est quoi votre plus beau souvenir d'enfance de la nature?
1: Ah, mon Dieu! Mais au début, je vivais en ville, à Rouyn-Noranda, puis on était ma famille, on était 5 enfants, puis une toute petite maison. Puis tout d'un coup, mon père, il a dit, je viens de trouver quelque chose. C'était après la guerre, ça, c'est pas longtemps, là, t'étais pas né, là. Puis les gens n'avaient pas le temps de s'occuper de ça. T'sais, ils étaient occupés par tout ce qui se passait avec la guerre. Puis après ça, le gouvernement, il a ouvert des terrains, puis il a demandé à des gens s'ils pouvaient louer des espaces, un terrain, puis tout. Mon père connaissait toute la forêt. Puis il avait dans sa tête à lui un endroit tout à fait magnifique. C'est le lac Vaudrey, c'est un lac qui est au-dessus des autres lacs là-bas. Fait qu'il n'y a pas eu de contamination de la mine, il n'y a pas eu rien de ça. C'était un lac de source. Puis on est arrivé là, il n'y avait même pas de chemin. Il y avait un chemin qui allait jusqu'à 1 ou 2 kilomètres de notre camp. Puis il a fallu marcher dans le bois pour arriver là. Puis c'était sur un petit cap, puis on a passé la journée là. Le lendemain, je me suis réveillé, puis il a dit, Kay, mon père m'a dit, vous allez pas vous baigner. Je savais même pas qu'il y avait un lac, tellement c'était touffu, ramassé tout. Puis depuis ce temps-là que je suis là l'été. Ça fait 75 ans que je vois là.
0: À la même place? À la même place?
1: Exactement.
0: 75 ans, ça veut dire que vous n'étiez pas vieux, là. Vous aviez 3-4 ans à l'époque, Richard.
1: C'est ça. Donc, j'avais 4 ans, je pense, en 53-54. Ouais, c'est mon plus beau souvenir. Ça reste encore mon plus beau souvenir.
0: Oui, oui. Voilà. Richard, quand vous aviez 8 ans, l'âge de Clémence, là, à quoi il ressemblait le petit Richard Desjardins?
1: Ah, oh, mon Dieu. J'allais à l'école, comme tous les enfants de 8 ans. Et c'est ça que je me rappelle. C'était peut-être la période la plus difficile de ma vie. C'est d'aller à l'école tous les jours de 8 ans. On se levait de bonne heure, on revenait. Puis, tu sais, c'était une vie d'étudiant de 8 ans. Puis les étudiants de 8 ans, laissez-moi vous dire, ils travaillent fort. Je le sais, ça. Mais en même temps, moi, je m'ennuyais un petit peu parce que ce que la maîtresse a nous contait, je le savais déjà parce que ma sœur, elle se préparait à être professeure. Fait qu'elle me prenait souvent, puis elle m'assoyait là, puis elle dit « prends un crayon », puis elle était... En tout cas, finalement, quand je suis arrivé à l'école, je connaissais à peu près tout le programme, fait que vous pouvez vous imaginer comment c'est.

0: qui stanno via, là. Puis les maîtresses d'école, ils étaient pas toutes gentilles, là.
1: Ouais.
0: Ta maîtresse d'école, toi, es-tu gentille, toi?
1: Ouais, Clémence.
2: Ouais, très gentille.
0: Bon.
1: Est-ce que tu trouves ça dur, toi, d'aller à l'école tous les jours, d'apprendre?
2: Non.
1: Non, pourquoi c'est pas difficile pour toi?
2: Non.
1: Parce que t'aimes ça?
2: Ouais.
1: Ah, c'est bien, ça. Ouais, chanceuse, effectivement, effectivement. Richard, vous y faites quoi dans cette forêt boréale, là? Ça a l'air de quoi, une promenade dans la forêt? Si on pouvait y aller, là, les 15 personnes en studio ici, puis que vous nous ameniez dans votre forêt, qu'est-ce que vous nous montriez?
0: J'irais peut-être pas dans la forêt, parce que je vois pas souvent. La forêt est chez moi. Fait que j'arrive au printemps, souvent la neige est là jusqu'à la moitié de la porte. Fait qu'il y a une gratte qui passe, puis qu'il me laisse passer. Ben, puis là, j'attends tranquillement. J'attends mes animaux. Je sais pas si c'est les mêmes qui viennent à chaque année, mais à tous les printemps, c'est les mêmes animaux qui viennent. Ça commence par le Suisse, ensuite de ça, c'est le lapin, ensuite de ça, c'est... Puis ça finit avec le colibri. Et là, il est rentré il y a 3 jours. Il est parti du fond du Mexique là, pour arriver là.
1: Tout le temps le même, évidemment.
0: Ben, je pense que oui. Tu sais, j'ai différencié pas toutes, là. Mais, mais c'est bien. Je connais pas grand chose dans le bois, moi. Tu sais, tout le monde pense que j'étais un spécialiste des bois, mais moi, je m'assois là, puis je respire, puis je fous rien. On est bien.
1: vous avez pas grandi dans le bois. Évidemment, vous avez grandi à Noranda. Cette enfance-là, dans ce patelin-là, ressemblait à quoi?
0: C'était ce qu'on appelle aujourd'hui une company town. C'était une ville de compagnie. D'ailleurs, c'est un très marquant au Canada. Jusqu'en 1960, la majorité de la population vivait dans une ville de compagnie, soit à côté d'un gisement minier, d'une forêt ou d'un barrage électrique. La majorité des habitants du Canada vivaient autour dans ces villes-là. Ça s'est diversifié par là. Pas chez nous, pas tant que ça, là. Mais c'était une company town où est-ce que le... Moi, quand je suis né, j'avais pas... Le maire était installé là pour toujours. C'était un employé de la compagnie, puis c'est lui qui est rentré à la ville, comme on dit. C'est pour ça qu'il y a deux villes ici. Il y a Rouyn, puis il y a Noranda. Noranda, c'était... Ça appartenait à la compagnie, ça. Puis si tu voulais t'installer là, il fallait que tu demandes la permission à la compagnie de t'installer là. Si tu n'avais pas la permission, tu étais tassé au bord du lac, tu étais à Rouyn. Puis ça a toujours resté, ça. C'est encore aujourd'hui.
1: On va écouter un extrait d'une pièce qui parle justement de ça.

0: Richard, on a une question par courriel de Christine Villemaire. Est-ce que la ville de Rouyn-Noranda et ses habitants peuvent survivre si on met assez de pression pour que la fonderie ferme?
1: Oui, je le pense.
0: Voilà. Pourquoi? Parce que c'est un moteur économique, ça fait travailler bien du monde. On en a vu, Richard, des villages se vider de leur âme quand les entreprises ont fermé.
1: Ben oui, pourquoi on n'en verrait pas une autre? Mais c'est parce que c'est le modèle est archaïque. Ça date du 19e siècle, du 20e siècle, ça. Qu'une compagnie arrive, s'installe, ils font leur moulin, tout le monde va travailler là.

0: C'est le destin de ceux qui, au début des années 2000, mettons, je veux dire, au début du 21e, l'an 1900, le territoire n'était pas si loin habité, pas ça allait jusqu'au lac Saint-Jean, même pas. Moi, oui. Puis le reste était inhabité, puis il nous appartenait même pas. Ça faisait même pas partie du Québec. Nous autres, on fait partie du Québec depuis 1898. Ça fait que c'était un peu plus vieux que la compagnie. Mais le territoire était déjà concédé. On a trouvé des cartes de concession forestière de avant que les Blancs arrivent, là, les années 1900. Les mines étaient déjà, avaient commencé, puis les gens sont arrivés, les Blancs. Il y avait les Indiens avant, les Atikameks, ils étaient là, mais ils se sont fait tasser, puis après ça, on est arrivé là, puis à l'époque, tout ce que les gens cherchaient, c'était une job. Avoir une maison, élever ta famille, l'envoyer à l'école, c'était de l'ouvrage, ça, là. C'était de l'ouvrage. Puis, à un moment donné, quand ça a été fait, c'est nous autres qui est arrivé. Moi, c'est ceux de mon âge. Mmh. Puis là, notre job à nous, c'était pas de construire une maison, c'était pas aussi. Puis ça, c'était fait. Ça fait que c'est d'autres préoccupations qui sont arrivées sur le territoire. Dont celle-là, l'environnement, on voyait une mine, c'était un killer, ça, cette ville-là. C'était un tueur, ça. Puis ça n'a pas vraiment changé, ça. Ça fait que c'est pour ça qu'il faut se mettre ensemble pour dire... On va faire comme les... Il y en a au-dessus de 960 villes au monde qui sont en période de transition. Ils veulent se débarrasser de leur contaminateur principal. Ouais, le poison puis tout ça, ça va faire. Mm. Fait que je pense qu'il est temps de passer à une espèce de transition. Oui?
1: Richard, c'est paradoxal, parce que ce rapport-là avec la fonderie Horn que les gens ont, incluant les gens qui y travaillent puis qui sont peut-être pas d'accord, mais c'est leur pain, leur beurre. Je regarde le festival Osisko en lumière, là, auquel vous allez participer, faire un grand concert avec l'Orchestre régional de l'Abitibi-Témiscamingue cet été. Ce festival-là, il est commandité par la fonderie. Oui. Puis par la mine. Donc, il y a comme une espèce d'interrelation que la culture vit à cause de la mine puis de la fonderie. C'est paradoxal. Comment on réconcilie les deux?
0: Bien, ça se fait avec le temps, ça. Mm. Ça se fait avec... on peut pas tout changer d'un coup sec, tu sais. Quand on veut faire un plan de transition, comme il devrait se faire actuellement, je sais pas où en sont les choses, mais ça prend un certain temps. Il faut que tu aies une vision de 20-30 ans en avant de toi, puis... tranquillement, les choses vont se placer parce que là, c'est plus une compagnie d'étang, là. Mm. C'est une ville, il y a beaucoup de monde du gouvernement qui travaille ici. Il y a un cégep, une université, il y a toutes sortes de choses à part de la mine. Puis la mine a passé son temps à nous faire chanter, puis elle dit, oh, mais si tu donnes pas de l'argent, on arrête la ville. J'ai entendu ça pendant des... toute ma vie, là. On l'entend encore aujourd'hui.
1: OK, on change de thème, Richard. On a un courriel ici de Pierre qui nous dit « Je suis déménagée en Abitibi en 2017 pour le travail. J'y avais jamais mis les pieds, j'avais aucun repère. J'ai eu l'idée de me replonger dans l'œuvre de Richard Desjardins. Ça m'a permis de me grounder avec le territoire et la région, en plus de me rappeler de vieux souvenirs de moi qui regarde mon oncle Fernand rouler ses cigarettes en écoutant le bon gars. » merci à M. Desjardins pour l'entièreté de son œuvre et de ses combats. Il est un trésor national. Ici, on a Cynthia qui a des excuses à vous faire, Richard.
0: Ah.
1: Elle dit « Toutes mes excuses d'avoir plagié vos idées de Nata en secondaire 2 et j'ai gagné le prix de la Caisse Desjardins avec ce texte. » Elle avait 14 ans, vous a plagié puis elle a gagné.
0: Bon, ben là...
1: Bravo.
0: Assez quoi faire.
1: On a une question ici de Catherine Lavoie. Où est Catherine Lavoie? Premièrement, Catherine, faut nous dire, quand vous vous êtes inscrit, là, comment votre chum qui est avec vous a réagi?
2: Il riait de moi.
1: Pourquoi?
2: Il disait que j'avais aucune chance de venir puis de vous rencontrer, que c'était une illusion.
1: Ben ça, non, c'est la réalité, monsieur.

0: Une chambre, c'est la réalité. OK, votre question, c'est quoi?
1: Vos chansons et votre écriture singulière sur l'amour, les injustices et la bêtise humaine, surtout, m'ont touché profondément. J'aurais aimé savoir quel thème vous habite aujourd'hui et pourrait être chanté pour rendre la vie plus habitable.
2: Ben là, disons que j'ai baissé de chanter un peu, là, tu sais, je fais plus que ce que je veux, je suis pas porté à mon naturel, à moi, là, de matin, de me garocher sur un papier et un crayon. J'en ai dit en masse, hein. Je veux dire, je sais pas ce que je pourrais ajouter, mais une chose est certaine, c'est que je vais rester très proche de mon territoire. Puis, veux pas, je suis tombé en amour avec, c'est surtout ça que je veux préserver, parce qu'il n'y a pas juste les mines aussi, il y a les forêts, tu sais. Les forêts, ils font ce qu'ils veulent, c'est, tu sais, ils font ce qu'ils veulent, là, ils arrangent ça avec leurs mots, mettons, pour que ça passe dans l'opinion publique, puis tout ça, mais c'est pas grand-chose qui... Là, je pense, cette semaine, l'Assemblée parlementaire a eu lieu, ils ont débattu de la loi 97, c'est un bill omnibus, c'est-à-dire qu'il y a un paquet de choses là-dedans, puis ça passe... ils ont débattu, puis là, moi j'ai l'impression que une loi qu'ils ont votée ou qui ont débattu au printemps passé, que tout le monde était contre ça. Mm-hmm. C'est-à-dire qu'ils voulaient inverser la tendance de mettre en premier sur le territoire des aires protégées. Mm-hmm. Ensuite de ça, en deuxième, faire du travail là-dedans. Puis, mais là, ils veulent inverser ça, c'est-à-dire qu'ils veulent prendre les plus belles places en premier puis les laisser aux compagnies. Puis ça, là, ça sera pas bon, là. Ça sera pas beau. Fait que là, il faut combattre ça.
0: Et là, vous travaillez présentement sur l'erreur Boréale 2, Richard?
2: On va appeler ça de même, ouais.
0: Ouais, c'est peut-être pas le titre final, là, mais...
2: Ouais.
0: Vous travaillez là-dessus. Marina Conforti. Où est Marina Conforti? Elle a une question pour vous.
2: Ah.
0: Oui. Allez-y, Marina.
3: Bonjour. Ça me fait plaisir. Bonjour. D'être ici.
2: Moi aussi.
3: Moi, j'ai une petite question. Qu'est-ce qui a été l'élément déclencheur dans votre vie? J'imagine que c'est la jeunesse. Le déclencheur qui vous a amené à vous battre pour la cause?
2: Oh, c'est long, hein. Je veux dire, ça... je ne sais pas. J'ai l'impression que quand j'étais au collège, à un moment donné, j'ai lâché la petite école là, pour essayer de m'ennuyer. Puis j'étais allé au collège, puis là, il y avait des profs intéressants. Puis il y avait entre autres un professeur de chimie. Je m'en souviens pas de son nom. Bruno, quelque chose de même. Puis lui, il venait pas d'ici, puis il enseignait la chimie, puis à un moment donné, il arrêtait le cours, puis il disait... Il parlait de l'arsenic, un poison qu'on connaissait pas, puis il était diffus, il était incolore, inodore. Puis au moment où ce que l'arsenic existe, ça fait du dommage. Ça, c'est comme connu. Puis il dit, je comprends pas qu'une ville comme ça accepte de vivre sous l'arsenic. En tout cas, c'était la... C'est ça. Puis ça m'est resté, pas juste moi, avec mes copains aussi, là, avec qui j'ai travaillé là-dessus, après, dans ma vie. Puis je pense que c'était l'élément qui me fatiguait le plus, puis qui me lâcha pas non plus. Je sais pas si ça répond à la question, là.
0: Oui, j'ai comme l'impression que le truc du prof de chimie, là, c'est assez fort. Parce qu'on sait que... En fait, on sait qu'on ne sait pas trop par où ces messages-là rentrent. Puis là, vous nommez quelque chose de tellement précis qu'on a tous peut-être un peu vécu à un autre niveau avec des gens autour de nous qui, tout d'un coup, allument quelque chose.
2: Je me souviens qu'en 75, quand on a décidé de faire le film « Comme des chiens en package »,
0: ouais,
2: c'était pour célébrer le 50e anniversaire de la ville. Il y a 50 ans de ça. Puis déjà là, on était, on avait pris notre position avec mes amis puis tout par rapport à la mine puis tout ça. On était pas mal tout seul en ville à l'époque.
0: Et la colonisation aussi, là, je veux dire, c'est arrivé avec, c'est ça, avec tout ce que peut Charles, ben, tout ce qui permet dans l'histoire à une compagnie de venir s'installer aussi.
2: Ben ça encore, ça, je sais pas jusqu'à quel point ça a été établi comme ça, mais les Blancs sont installés dans les campagnes alentour de Rouen. Supposément pour faire de l'agriculture, mais c'est pas un terrain agricole ici. Puis il resta là, puis à un moment donné, bon, mais on dirait que ça avait été plané comme ça. Parce que quand en 1934, quand les Polonais, les Fros qu'on appelle les Foreigners, quand c'est eux autres qui travaillaient dans les mines, eux autres. Ils fuyaient les misères de la Russie, puis ils sont arrivés à Halifax, puis à Halifax, ils ont dompé ici, puis ils étaient comme un garde-manger de compagnie pour les jobs. Puis j'ai l'impression que ça fait bien, bien longtemps que c'est commencé, que c'était comme prévu. Je sais pas jusqu'à quel point, mais en tout cas, ça ressemble à ça.
0: On a quelqu'un au téléphone, Richard Desjardins, qui a une question pour vous. C'est Joanne Bélanger. Bonjour, Joanne.
4: Bonjour, vous allez bien?
0: Ça va bien, et vous?
4: Oui, très bien.
0: Je comprends. Je sais pas pourquoi ça va toujours bien quand on est avec Richard Desjardins.
4: Un peu intimidant, je dirais.
0: Il n'est pas intimidant. Regardez-le, il y a un beau grand sourire. Vous ne le voyez pas, là, mais nous, on le voit ici, un beau grand sourire. Allez-y, Joanne, avec votre question.
2: Vous appelez d'où, madame?
0: Oui, vous appelez d'où, madame?
4: Moi, j'appelle de La Prairie, sur la rive sud de Montréal.
2: OK.
0: Allez-y.
4: Bon, d'abord, je vais y aller avec un petit jeu de mots comme Richard Desjardins aime le faire. Comment briser la glace? Il y a des fans finis du Canadien. Moi, je suis une fan finie de Richard Desjardins. Le musicien, le chanteur, l'auteur, compositeur. Voici ma question et sous-question. À quel moment avez-vous compris que votre immense talent en poésie s'exprimerait par la chanson, que votre poésie mise en musique vous permettrait de parler d'amour, de dénoncer des injustices et de revendiquer des droits?
2: Ça, c'est venu tranquillement, ça. Mais c'est une affaire qui m'a toujours fasciné, mais qui m'a pas angoissé, qui m'a pas capturé tant que ça. Mais j'appréciais beaucoup au collège, où est-ce qu'on étudiait la littérature, les textes qui avaient été faits avant que moi j'arrive ici. Ça, j'étudiais beaucoup la littérature telle qu'on me l'a proposée. Puis vraiment. Puis je gardais et j'apprenais par cœur des bouts de ça. C'est... En même temps, je jouais du piano. Mais ça, c'était deux affaires différentes. J'apprenais le piano. Ma mère a dit, bon, mais là, t'es pas assez occupé, toi. Tu vas aller suivre des cours de piano. Il y avait un piano chez nous. C'était peut-être le seul dans tout le quartier. D'ailleurs, c'était une condition pour que mon père et ma mère se marient, je pense.
0: Qu'est-ce que vous voulez dire?
2: Ben, quand il y a mon père, quand il voulait marier ma mère, il a dit, moi, oui, mais ça prendrait un piano, là. Il est allé le chercher à Montréal, puis il l'a amené ici.
0: Ah ben, est-ce qu'ils ont été amoureux toute leur vie?
2: Oui, je pense que oui. Ah ouais. Puis, le piano est arrivé, ma mère était une excellente pianiste, elle vient de Ville-Marie. C'était un petit village au Témiscamingue, pas loin d'ici. Mm-hmm. Puis elle était issue d'une famille un peu à l'aise, parce que, imagine-toi, mon grand-père à moi, il est arrivé au Témiscamingue, il avait, en 1903, il avait 3000 piastres dans les poches. Hey, ça, c'était
0: énorme.
2: C'était
0: une fortune.
2: Ça fait qu'elle était issue de ça, puis mon père, lui, venait d'une famille de... Son père, à lui, était fonctionnaire pour le gouvernement. Les terres. À l'époque, le Témiscamingue était en train de fleurir. À l'époque, ils se sont rencontrés. D'abord, maman était secrétaire du père de mon père. Voilà. Et puis là, dans une petite ville de même, ça se passe vite, là. Fait que,
0: donc, tranquillement, que je... tranquillement, le piano commence à vous amener, vous fait baigner dans un univers de poésie musicale. Mais si je reprends, Joanne, une partie de votre question, à quel moment est-ce que vous avez su que ce serait par là, par les chansons, que vous alliez... Et là, je reprends ce que vous nous aviez écrit, Joanne, c'est tellement beau. Comment la poésie et les textes remplis d'images symboliques sont-ils rentrés dans votre vie? D'où vient cette écriture remplie de métaphores?
2: C'est venu bien, bien tranquillement. Mm. D'abord, je jouais du piano. Je continuais à lire, mais j'en faisais pas de cas avec ça. J'accompagnais mon frère. Mon frère, c'est lui qui faisait le show. Lui. C'est lui qui chantait, Roger. Puis moi, je l'ai accompagné pendant quelques années. C'était à l'époque des boîtes à chansons, hein, 1965-70. Tu sais, les petites boîtes à chansons qui fleurissaient partout, là. Une table avec des nappes à coraux, avec des filets de pêche de Gaspésie au plafond. Puis
0: c'est ça.
2: Fait qu'on faisait le tour de ces places-là. Puis mon frère était un bel homme, pour ça, puis il chantait bien. Fait que moi, j'étais certain que je ferais ça toute ma vie, là, je l'accompagnerais à mon frère. Mm-hmm. Mais après ça, ben, j'ai commencé à déborder de la musique classique, puis à faire du rock ou des chansons ou des musiques qu'on entendait à radio, tout ça. Mais pour moi qui étudiais le classique depuis quelques années, mais c'était pas grand-chose, ça, adapter ça là, pour le piano, là, c'est vraiment rien. Puis après ça, j'ai lâché le piano pendant 3 ans. J'ai fait d'autres choses. J'ai fait un paquet de... Je pensais jamais faire ça. Moi, je voulais être réalisateur de nouvelles à Radio-Canada.
0: Et puis là, les nouvelles auraient jamais été pareilles après ça. Mais là, on a besoin d'un renouveau dans nos bulletins d'information. Là. C'est peut-être le moment, Richard. Là.
2: Ah là, c'est trop vite. Là. Ça se passe trop vite.
0: Ah oui, c'est ça que vous vouliez faire.
2: Avant ça, je voulais être joueur de football. C'est cool, ça qui était mon rêve. Puis américain.
0: Okay.
2: Mais j'ai pas mangé assez de cornflakes, fait que je suis pas venu gros et grand, puis c'est de valeur pareil.
0: Oh, on va dire bye à Mme Bélanger, Joanne Bélanger de La Prairie, merci tellement d'avoir appelé.
2: À la 22e question, je pense.
0: Oh, je pense qu'on a toutes répondu, Joanne.
4: Ben, oui, c'est ça. C'est, dans le fond, là, c'est c'est ça. Ben, le deuxième aspect, c'était est-ce que c'était conscient que vous aviez que vous vouliez utiliser les mots pour dénoncer des injustices, revendiquer
2: non,
4: des droits
2: du
4: ou
2: tout.
4: C'est venu à...
2: C'est venu à 25, 30 ans, là. T'sais, c'est venu, ça a pris du temps. Puis là, je me suis aperçu que j'ai tout essayé, ça n'a pas marché. Fait que tout ce qui me restait, c'est d'accompagner quelqu'un ou tout ça. Fait que là, je suis allé en musique. Puis là, j'ai commencé à rencontrer des chums à Rouen.
0: Il y a eu Abitibi, il y a eu le groupe Abitibi.
2: Oui, Rémi Perron, Pat Beaulieu, Ricky Lozier, avec qui on a formé un groupe. Puis ça n'a pas marché tout de suite, mais... J'avais 27, 28 ans, moi, j'étais ça à la bombe, là, tu sais, là, vraiment, là. Mm-hmm. Puis c'est après ça que c'est commencé tranquillement, à partir d'ici. Mm.
0: Merci beaucoup, Mme Bélanger,
4: merci
0: d'avoir
4: beaucoup,
0: appelé.
4: Merci beaucoup, M. Desjardins, puis je suis fan jusqu'à la fin.
0: merci d'avoir appelé.
2: Enchanté.
0: Richard Desjardins, on va écouter un extrait d'une pièce, et puis ici, il y a une question en studio qui va suivre.

0: Alors, Anne-Marie, Richard a une question pour vous en studio ici.
1: Allez, Anne-Marie.
2: Bonjour.
1: Bonjour.
2: Alors, Le cœur est un oiseau, c'est une chanson qui me touche profondément. J'aimerais savoir ce qui vous a inspiré cette chanson, mais aussi comprendre un peu votre processus créatif. Comment une chanson arrive,

0: Puis il fallait arriver au moment du tournage du film, les chansons toutes faites, les artistes toutes préparées. Puis c'était énorme, là, tu sais. Puis en même temps, moi, je faisais une tournée dans le nord de l'Ontario. J'avais ma planche de bois devant moi, puis j'écrivais le jour, puis j'envoyais ça à Michel. Lui, il travaillait de nuit, le lendemain, il m'envoyait ça. On a tout fait. Puis cette chanson-là, « Le cœur est un oiseau », c'était dans le film. Il faut voir le film pour comprendre comment est-ce que j'ai pu écrire ça. C'est la fin du film, puis on voit bien que la troupe, sont en prison, puis le chum de la chanteuse, il est en dedans lui-même. Mais les gardiens l'ont pas laissé sortir, ils l'ont laissé moisir pendant le show. Fait que là, il s'est suicidé. Il en pouvait plus, puis c'est là qu'elle chante cette chanson-là. Mais la genèse des tunes, comment je prends les mots, j'oublie ça, je sais pas. Je suis pas capable de répondre à cette question-là. Comment ça arrive? Y a-tu une phrase qui arrive d'une affaire il y a 4 ans, il y a 5 ans? Je le sais pas. Mais je sais que pendant des années, je me promenais avec un petit carnet, avec un petit crayon, puis quand j'entendais quelque chose pour la première fois, peut-être pas la première, la deuxième fois, quand j'entendais, une petite phrase que j'avais pas entendue, je la prenais en note. Ça fait que souvent, j'arrivais avec des chansons qui étaient très, très modernes, parce que c'était comme nouveau. Mais j'ai beaucoup de difficultés à parler comment. Comment j'écris les chansons. Okay. Ouais.
1: On parle beaucoup, beaucoup, Richard, de vos paroles. Évidemment, elles sont hyper marquantes. On les retient. On est toujours soufflé par ce talent que vous avez de mettre des mots ensemble qui nous virent complètement à l'envers. Mais une question de Richard Lupien. Ici, sur un autre aspect de votre création qui est bien intéressante, cette question.
2: Bonjour, Richard. Content de vous parler.
0: Bonjour.
2: Je pense qu'on en parle déjà là maintenant, dans les dernières minutes. Puis bien du monde au Québec se demande quel est votre processus de création. La guitare, les tunes country blues avec 3 accords, les tunes de piano avec 2000 accords, vos paroles qui se marient à ça, qui nous chavirent, vous le savez, on vous l'a dit plein de fois. Je me demande comment ça marche, puis d'autant plus, pourquoi avez-vous dit à Patrice Roy, dans un segment que vous avez enregistré à l'automne pour la télévision, que c'était la chose la plus dure à faire pour vous?
1: La musique, là.
2: D'écrire des chansons. Mmh. Ouais. Avez-vous déjà cordé du bois, vous?
0: Oui. Hier.
1: Okay, une demi-corde. Peut-être que c'est de difficulté égale, mettons, corder du bois puis écrire une chanson, OK?
0: Ouais.
1: Musicalement, Richard, parce que vous êtes un grand compositeur musical aussi, ça se passe comment, ça?
0: Aucune idée. J'ai beaucoup de difficultés de relater la genèse de mes tunes. Je sais que quand j'étais vraiment actif les années, je sais pas, j'avais 40 ans, là, 40, 45 ans, là, j'avais 3 textes en avant, une chanson comique, une chanson sérieuse, d'amour, puis une chanson colonne pour les faire rire le monde, puis je travaillais sur 3-4 tunes en même temps. Mais je jouais ma grande table, puis je m'assoyais là-dessus, puis je trouvais une phrase. Il y avait un mot qui me faisait penser à d'autres choses. Je la mettais d'une toune, puis des fois, après ça, je la reprenais, je la remettais d'une autre toune. C'était une alchimie, je ne sais pas. Je sais que j'arrêtais quand je tatanais. Quand je ne trouvais pas ça bon, j'arrêtais ça.
1: Ah ouais, OK.
0: Ça prenait du temps, les chansons, ça m'a pris 7 ans à compléter. Puis il y en a d'autres, ça a pris 3 jours.
1: Ah ouais, c'est ça c'est quand même spécial. Est-ce qu'on le sait quand on a une chanson qui est bonne, qui est excellente? Oui. On le sait.
0: On le sent. Tu sais, on le sent, mais dis, si tu fais une toune, puis une toune un peu tristounette, puis

0: en aucun temps te pleurer, c'est pas bon, tu sais. Il faut que tu sois saisi. Puis tant que t'as pas pogné cet éclair-là, laisse-la à côté, puis...
1: C'est quoi?
0: L'arranger avec un autre.
1: C'est quoi votre chanson préférée, vous? De vous?
0: Votre propre chanson? Dépend du jour, hein?
1: Ah,
0: ça
1: ouais?
0: Dépend du... Ben oui. Ça dépend c'est des jours aussi. C'est... Moi, quand je suis seul, je chante pas. Moi, j'ai pas... jamais. Mais quand il faut que je fasse une job ou si j'ai pas là, ben là, je me mets à chanter. Mais même là, les soirs de spectacle, mettons, je fais 1h30, 2h, celle que je vais préférer, c'est celle que je vais avoir donné le mieux, là. C'est un petit guidou de même. Mais la semaine d'après, ça peut être d'autres choses, là. C'est,
1: Je redonne, vous qui nous écoutez de partout au pays, le numéro de téléphone pour poser une question à Richard Desjardins.
0: Au pays, ça, c'est jusqu'à Vancouver?
1: C'est, oui, minimalement jusqu'à Vancouver.
0: Oh boy.
1: C'est tout au complet, Richard. Okay. Est-ce qu'il y a un endroit d'où vous voulez un appel?
0: Ah, mon Dieu!
1: Tu t'appelles de l'Alberta, là, à matin?
0: Ah oui, donc.
1: OK. 1-877-597-3454. 1-877-597-3454. On écoute une chanson, un extrait d'une chanson, et puis après ça, je vous lis un courriel de Francine de Saint-Lambert.

0: La question de Francine, Richard. Comme Richard a composé nos plus belles chansons d'amour, est-ce que Richard est un grand amoureux?
1: Ça, je suis comme tout le monde. Des fois oui, des fois non. Des fois c'est, mon histoire est amoureuse d'abord est très très personnelle. Plein de toutes sortes de choses. Je suis pas mieux qu'un autre.
0: Est-ce que vous êtes
1: amoureux? Pas pire non plus.
0: Est-ce que vous êtes amoureux en ce moment?
1: Oui. Ouais.
0: Puis ça serait quoi un geste amoureux de Richard Desjardins envers sa blonde? C'est quoi votre langage de l'amour?
1: Oh mon Dieu, elle serait pas mal plus contente si elle pouvait venir ici, mais elle reste trop loin.
0: Voilà. OK, amour à distance. On a une question de Laurence Prudhomme qui devait être en studio avec nous et qui finalement n'a pas pu l'être ce matin. Elle voudrait savoir, j'aimerais lui demander quel est son rapport avec la scène, car je remarque qu'il se fait rare ces temps-ci. Veut-il éviter de faire comme les artistes qui multiplient les tournées d'adieu?
1: Non. C'est juste que j'attendais juste ça. être en tournée, faut que tu sois un peu jeune aussi, tu sais, puis c'est vraiment exigeant. Puis quand tu pars en tournée, tu te réveilles à 4h du matin, tu sais pas pantoute où ce que t'es, puis ça prend du temps de le savoir. Puis fait que là, ça m'a tanné, ça, un peu. Fait que là, j'en fais de temps en temps, mais je veux dire, on est quand même fait une couple de mille, les jours, là, tu sais. Fait que là, si vous avez pas compris, là...
0: Vous allez pas leur répéter avec une autre tournée s'ils ont pas compris les 8 dernières. Ouais. Mais est-ce que c'est fini? Parce que moi, j'entends des rumeurs de tournée, moi.
1: Ah, bon, mais oui, il y en a toujours eu, hein.
0: Des rumeurs ou des tournées?
1: Des rumeurs.
0: Donc, est-ce que ça veut dire qu'il y aurait plus de tournée de Richard Desjardins?
1: Ah, je sais pas. Je ne sais pas du tout. Ça va dépendre comment je vais filer. Ça va dépendre aussi si ça va bien dans le bois, si ça va bien ici. Ça va dépendre. Parce que je suis vice-président de l'Action Boréale, mm-hmm. ça demande beaucoup, beaucoup. Ça demande beaucoup. Puis ça passe en priorité même. Mm. Fait qu'après ça, ben, s'il y a du temps, j'aimerais ça en faire, bien sûr.
0: Parce que

0: Vous êtes en préparation d'un nouvel album, La mer intérieure. Donc là, oui. Vous ne pourrez pas dire qu'on n'a pas compris ces tunes-là parce que vous ne les avez pas encore sorties. Fait que là, on a encore des choses à comprendre.
1: Il y en a. Il y en a que j'ai sorti, oui. Il y en a que d'autres ont sorti. Ça va être un mix.
0: Ah oui, ça va être quoi cet album-là?
1: Ah, ben je travaille dessus, là. Puis je peux pas vous en parler, il n'y a rien d'établi. Il n'y a rien de. C'est des hypothèses que j'ai, là.
0: Mm. OK, on va suivre ça de proche. Richard, vous me connaissez, nous, on suit ça de proche, ce qui sort de votre plume. OK, on a un appel de Lac-Beauport. C'est pas l'Alberta? Ah, on l'a pas encore. Excusez, on va avoir un appel de Lac-Beauport, le temps que je donne un petit break à ma réalisatrice. OK, quelques courriels qu'on a reçus. Un simple témoignage spontané. Je me suis mise à pleurer en entendant l'extrait de la chanson « J'ai couché dans mon char ». J'ai longtemps vécu à Rouen, ma mère y vit encore, et mon père, Théo Dussault, que M. Desjardins a connu au sein de là-bas. C'est quoi là-bas? Ah, Action Boréale, Abitibi, la BAT, Action Boréale. Ouais. Il y a eu un fatal cancer du poumon. Je me suis fait un devoir de transmettre l'importance de votre œuvre à mon fils né à Montréal. Votre œuvre me suit et me remplit depuis les derniers humains jusqu'au chemin de la dompe chaque fois que je retourne chez nous. Carole, Carole nous écrit. C'est un beau message, ça.
1: Je suis charmé, ouais.
0: OK, on a Nancy qui nous écrit « Enfin, quelqu'un qui comprend... » Ce pourquoi je fais de la route de Montréal pour rien faire dans le camp familial au lac Malartic. Parce que tantôt, vous avez dit, je fais rien. Elle dit, enfin, quelqu'un qui comprend pourquoi on fait toute cette route-là. Puis pour jaser avec les petits Suisses, pas d'électricité, pas d'eau, un poêle à bois, mais des couchers de soleil éternels, un ciel qui nous fait voir que la terre est ronde tellement il est grand. Elle sera à Osico en lumière cet été pour vous voir dans ce grand spectacle que vous allez offrir le 8 août prochain avec l'Orchestre symphonique régional d'Abitibi-Témiscamingue. Mais elle ne conduit pas. J'ai donc sollicité toute la famille à assister au show pour me donner un lift. Fait que ça va faire un lift pour Nancy, un billet pour Clémence. OK, on a du pain sur la planche. Là. Guy Gentil nous écrit. Je viens d'une autre partie du continent américain. Je viens de la Caraïbe, la Martinique, et je ressens beaucoup de connexion avec les textes de Richard Desjardins. Est-ce que vous avez conscience de l'universalité de vos textes et d'une histoire commune de notre continent?
1: Ben, je veux dire, je sais que j'ai des fans au Brésil. Ça, c'est sûr, ça, parce que quand je sors un album, il y a toujours un paquet qui s'en va là. Un peu partout au monde, mais c'est pas beaucoup, là, tu sais, c'est pas...
0: Mais il y a aussi ce territoire-là que vous chantez, que vous écrivez, que vous créez, celui de l'Abitibi-Témiscamingue. Clairement, même si c'est très ancré dans votre forêt boréale, puis très ancré dans une réalité qui pourrait paraître locale, clairement, il y a un lien, à quelque part, d'avec partout d'où on vient sur ce continent-là, là.
1: Oui. Je pense qu'on est en. On est la génération qui est en train d'en prendre possession. Si ça peut arriver plus vite que la grosse industrie, là. Mais on est en train de prendre possession du territoire. Tu sais, vous savez, on se promène en France, puis tu ne poses pas la question, là. Tu sais, tu restes n'importe où, tu as le droit de rester n'importe où. Je le sens, ça, là-bas. En Europe, mais ici, je sens pas ce feeling-là majeur, qui est majeur aussi.
0: C'est-à-dire que notre territoire nous appartient pas autant qu'il appartient à d'autres peuples?
1: Aussi, il y a ça. Il y a le problème indien ici, là. T'sais. Puis on est dans le milieu de ça. Nous, on est entre les Anglais et les Indiens, comme dans l'ancien temps. Là. Puis on n'a pas encore réussi à prendre notre place fière, tranquille.
0: Sans déposséder les autres de leur terre, parce qu'on a pris notre place, mais on a dépossédé les autres de leur terre, ou on est dépossédé soi-même de sa terre. C'est pour ça que vous dites qu'on est comme en sandwich. Là.
1: C'est ça. Puis on a l'effet sandwich. On l'a.
0: Dernière question de M. Gingras de Lac-Beauport. Possiblement dernière question. Ah, bonjour, Monsieur Gingras.
2: Bonjour à vous.
0: Bonjour.
1: Bonjour, monsieur.
2: Bonjour. D'abord, M. Desjardins, mes respects infinis.
1: Oh, hey boy.
2: Ensuite, j'ai bien aimé votre réponse à celui qui a demandé.

0: Par rapport au processus de création, quand vous avez répondu, aucune idée, parce que je suis un peu dans le même bateau en tant que musicien, compositeur moi-même. Mm. Mais ma question va comme suit. Est-ce que vous trouvez que nos artistes devraient s'impliquer plus et s'exprimer plus fort en rapport aux grands enjeux de société? Parce que je trouve que ces derniers temps, ça a ramolli depuis quelques années.
1: Ben, je veux dire, la vie d'artiste, ça, tu peux pas commander rien à personne. Surtout, les artistes, en fait, c'est des êtres libres. Puis, dépendamment de ce qui les préoccupe ou non, on n'a pas à parler de ça. Voilà, c'est aussi simple que ça. Si ça te tente de faire ça, tu fais ça. Si ça te tente pas, tu le fais pas. Puis les artistes sont libres. Sont libres, puis il faut qu'ils demeurent aussi.
2: Est-ce que ça répond à votre... Est-ce que c'est la réponse à laquelle vous vous attendiez, M. Gingras?
0: Ben, c'est la réponse. Mm. C'est la réponse noble. Mais moi, je vais tenter de m'impliquer plus.
1: Ah ben, faites-les.
2: Ouais, hein. On en a besoin. On ne dira pas non, hein, Richard?
1: Non, non.
0: Merci
2: à vous, M. Gingras, d'avoir appelé. Il nous reste quelques minutes, Richard, à passer ensemble. Évidemment qu'on va parler de ce qui se passe avec l'Action boréale puis de ce qui se passe avec ce deuxième documentaire-là. Les enjeux principaux qui vont être au cœur de ce documentaire-là seront lesquels?
1: On a fait l'erreur boréale 1, ça fait 25 ans de ça. Ensuite, ça a fait un certain remous à l'époque. On a sorti le film. Ça a dérangé toute la classe politique du Québec même. On a commencé à tourner, puis on a des réponses assez rock'n'roll là-dessus. Puis ensuite, il est arrivé le rapport Coulombe. Il y a eu une commission d'enquête suite au film. Est-ce que notre forêt va bien? Est-ce qu'elle va pas bien? Il y a eu une enquête et puis c'est la commission Coulombe qui était... Eux autres, ils avaient choisi cet homme-là parce que il était... Il y a un terme pour ça, c'est un grand commis de l'État. Lui, il avait conseillé l'évêque puis il avait conseillé Bourassa en même temps. Il avait été chef de police de Montréal, chef d'Hydro-Québec. C'était l'homme qu'il fallait. Puis il donnait pas grand temps, je pense, un an. Faire une enquête, c'est vrai ce que le film disait, puis où est-ce qu'on était. Puis il a fait son enquête, puis à un moment donné, ben il a dit OK, c'est assez. Il a sorti son rapport, le rapport Coulombe, puis il nous donnait raison. Voilà.
2: Et le gouvernement a changé certaines de ses politiques, mais là, toutes ces années plus tard, l'enjeu pour vous, il est lequel?
1: L'enjeu, c'est que il y a pas grand changement qui est arrivé. Ça a pris 10 ans avant qu'il y ait un ministre qui est décédé d'ailleurs, il est en poste, M. Béchard, qu'il voulait prendre en main l'affaire. Mais ça a pas vraiment changé. Même ce qu'il tente de faire, c'est d'accentuer la tendance. Une compagnie de bois, elle attend son bois dans sa cour. That's it. Organisez-vous avec vos problèmes, organisez-vous avec les plantations, les chemins, tout ça. On laisse ça au monde. Puis nous autres, on garde le bois, puis on le vend aux States. C'est le principe de la foresterie aujourd'hui. Bon, là, à partir de... Puis aussi, c'est un contrat qui est déficitaire par rapport à la population. À chaque année, ça coûte 500 millions pour la tenir à l'industrie forestière actuelle. Par rapport aux redevances qui nous donnent pour chaque arbre, nous autres, il faut réparer après ça, là. Mais ça coûte 500 millions, ça se peut-tu, ça? Année après année, puis ça fait des 40 ans que ça dure, ça. Ça n'a pas changé, ça.
2: Richard Desjardins, c'est sur cette indignation et information qu'on se quitte ce matin, après une heure de pure beauté. Richard Desjardins, merci infiniment d'avoir été avec nous devant ce public qui s'est déplacé pour vous, Richard.
1: OK, merci beaucoup.
2: On va se quitter avec votre emploi.

0: pas parce que c'est ça qu'on aura envie de se dire. Okay. Merci, Richard Desjardins.
1: C'est très bien fait ce que vous avez fait.
0: Oh, merci, okay, Richard.
1: Merci.
0: Au revoir.
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8: Bonjour, ici Gabriel Nikunana Windsor. Il est 10h. Voici vos informations. La ministre des Affaires francophones et présidente du Conseil du Trésor, Caroline Maroney, a annoncé sa démission. Elle a partagé sa décision hier au premier ministre Doug Ford. Catherine Brulotte a les détails.
9: Dans une lettre publiée dans les médias sociaux, Caroline Mulroney annonce avoir informé le premier ministre Doug Ford qu'elle quittera son poste de ministre, mais aussi de député dès le 5 juin. En s'adressant d'abord à ses électeurs dans la circonscription de York Simcoe, elle souligne que la perte de son père, Brian Mulroney, et le départ de la maison de ses enfants lui ont fait déterminer qu'il est temps pour elle de commencer un nouveau chapitre. Elle a été élue pour la première fois en 2017 avec le gouvernement progressiste conservateur de Doug Ford. Et au premier ministre Doug Ford, elle se dit fière d'avoir travaillé avec lui sur plusieurs dossiers d'infrastructure et dans le système judiciaire, en particulier dans le contexte complexe de la pandémie. Dans un clin d'œil, elle lui recommande aussi de continuer à apprendre le français. Le premier ministre Doug Ford a réagi, lui aussi, dans les médias sociaux. Il l'a remercié pour ses contributions, notamment pour la conclusion d'une entente avec le gouvernement fédéral pour l'agrandissement du système de transport en commun à Toronto. Il la qualifie aussi d'une amie proche et affirme que son leadership et son calme lui manqueront au cabinet. Elle a été tour à tour procureure générale, ministre des Transports, de la Francophonie et responsable du Conseil du Trésor. Ici Catherine Brulotte, Radio-Canada, Toronto.
8: Le gouvernement Ford intente une action en justice pour tenter d'empêcher la divulgation de documents concernant ses plaques d'immatriculation bleues. Les plaques bleues ont été mises en circulation au début de 2020, mais ont cessé d'être distribuées un mois plus tard pour des problèmes de visibilité la nuit. Pendant des années, le gouvernement a refusé de dévoiler son plan pour retirer de la circulation les plaques déjà délivrées, ce qui a poussé la presse canadienne à déposer une demande d'accès à l'information. Le gouvernement a rejeté cette demande et a refusé de communiquer les documents, mais le commissaire à l'information et à la protection de la vie privée a ordonné au gouvernement de les divulguer, et c'est ce qui conteste la province maintenant. Les prisons débordent en Ontario. Dans l'ensemble de la province, le taux d'occupation moyen des établissements correctionnels en 2025 est estimé à 127%. C'est ce que révèlent les documents du ministre du solliciteur général obtenu par la presse canadienne. Certains acteurs dans le domaine estiment que le débordement des centres pénitentiaires est notamment lié à l'arriéré judiciaire. Cassandra Richards est avocate et criminaliste basée à Ottawa.
10: De plus en plus de personnes n'ont pas accès à une mise en liberté raisonnable. De deux, je pense que on a plusieurs problèmes. Le système criminel, c'est comme devenu le système de facto de santé. On a une surpopulation dans nos prisons de personnes avec des importants problèmes de santé mentale, de toxicomanie, et on n'a pas assez de services.
8: Le bureau du solliciteur général de l'Ontario indique que la province est comptée de façon constante environ 11 000 personnes incarcérées, dont approximativement 80% sont en détention provisoire. L'intelligence artificielle pourrait bientôt s'inviter au cœur des blocs opératoires pour combattre le cancer du cerveau. Lors d'une opération, le plus grand défi de chirurgien est de savoir où s'arrête le tumeur et où commence le tissu sain. Bien que cette technologie en soit encore au

0: stade de la recherche dans les laboratoires ontariens. Elle promet de transformer la neurochirurgie. Le reportage de Luna Marché.
1: Imaginez un neurochirurgien équipé non pas d'un scalpel traditionnel, mais d'un stylo laser intelligent pour opérer une tumeur au cerveau. C'est la révolution médicale que préparent des chercheurs de l'Université Waterloo, une technologie capable de cartographier le cancer en seulement 10 secondes. Pour le docteur Scott Hopkins de l'Université de Waterloo, ce dispositif va changer la donne. Il s'agit d'un petit stylo laser dirigé vers la tumeur. Il suffirait de suivre le contour basé sur une réaction chimique. De cette manière, on préserve les tissus cérébraux sains tout en retirant les tissus malades, explique-t-il. Au microscope, une cellule cancéreuse et une cellule saine se ressemblent pourtant presque en tout point. Le docteur Arash Zarinafsar nous explique comment ce laser spécialisé parvient à les différencier sans endommager l'organe. Il permet simplement d'extraire les informations chimiques pour que nous puissions établir un profil et les différencier, dit-il. L'idée est aussi de démocratiser l'accès aux soins de pointe pour les patients vivant en région qui n'auront plus à se déplacer vers les grands centres urbains. Les chercheurs espèrent un déploiement dans les hôpitaux d'ici 5 à 10 ans. Ici Luna Marché, Radio-Canada, Toronto.
0: La police provinciale de l'Ontario a fourni une mise à jour concernant une grave collision survenue au cours du week-end près de Thunder Bay. L'accident s'est produit samedi matin près de l'intersection des routes 11 et 17 à Chacabacois. Selon la police, la collision a impliqué un camion, semi-remorque et une voiture. Et voilà, c'est ce qui conclut nos informations.

0: Mais qu'est-ce qu'on vient de vivre? Qu'est-ce que ces épisodes, ces heures de chair nous amènent tout le temps dans des endroits tellement agréables, tellement surprenants, tellement différents? Cette heure avec Richard Desjardins devant public, public d'ailleurs qui est resté. Pour les amateurs de Scrabble qui sont restés, pour nos sentinelles de l'air du temps, pour Bernard Lavallée aussi qui s'en vient, qui est notre nutritionniste. Donc, cette heure-là, vous allez pouvoir la rattraper sur l'application audio. Donnez-nous un petit moment et on va vous la rendre disponible. Et on va aussi, cet été, vous permettre de réécouter chacun de ces chairs de façon hebdomadaire. Je vous donnerai plus de détails. Alors voilà, Bernard Lavallée sera là, il va faire le point sur les OGM alors que ça qu'arrive dans nos supermarchés les tomates mauves. Elles sont donc modifiées. On verra comment tout ça s'articule. Nos sentinelles de l'heure du temps, Julie Bouchinger, Arnaud Granata seront là. Notamment, il sera question d'utiliser, en fait, sur ce phénomène de l'utilisation de ChatGPT, mais de son chum ou sa blonde pour s'assurer qu'il et elle nous aiment. Donc, on rentre dans une autre affaire. Lettre compte double, mot compte triple. Là, je sais que j'ai l'attention des passionnés de Scrabble à l'écoute. C'est notre sujet ce matin. En juillet, va se tenir le championnat du monde de Scrabble francophone à Tunis. Il y a plusieurs événements importants qui se déroulent au Québec. Et on s'est demandé pourquoi pas réunir des joueurs d'élite pour nous expliquer leur amour pour ce jeu de société parmi les plus vendus au monde. Donc, deux joueurs d'élite ainsi que le directeur général de la Fédération québécoise des clubs de Scrabble francophone, Jacques Lebel, bonjour.
1: Salut, ça va bien?
0: Ça va très bien. Merci d'avoir accepté cette invitation. Françoise Marcigny. Bonjour, Françoise.
2: Bonjour, Pénélope.
0: Est-ce que je dis votre âge ou je dis votre score?
1: votre moyenne.
0: Votre moyenne.
2: Vous avez le droit de dire mon âge.
0: 79 ans.
2: Oui.
0: Est-ce que j'ai le droit de dire le score moyen?
2: Oui.
0: On est autour de 91-92?
2: À peu près.
0: C'est toujours ça. OK. Étienne Leduc, bonjour.
3: Bonjour, Pénélope. Ça va bien?
0: Est-ce que j'ai le droit de dire ton âge?
3: Oui.
0: OK, 24 ans. Et ton score, c'est 96?
3: Ça doit être 96 environ, okay.
0: J'ai aucune idée qu'est-ce que ça veut dire. Ça veut dire quoi, un score de 91, 92 ou 96, Étienne?
3: 96 %, ça veut dire qu'on a atteint les 96 % des points possibles dans

0: une partie optimale.
1: Donc, OK, on a des réactions aussi. Des gros yeux, des mains sur la bouche. Oh mon Dieu. OK, c'est énorme.
0: Ça dépend pour chaque personne. Donc, ça voudrait dire que sur une partie de 1000 points, j'aurais trouvé 960 points de possible avec le dictionnaire
1: officiel.
0: Qui okay. est...
1: Ouais. Je joue au Scrabble, pas assidûment, mais là, j'avais aucune idée de l'univers dans lequel je me suis plongée. L'état du jeu dans le monde, Jacques, c'est oui. quoi? Combien de personnes jouent dans combien de pays? Ça ressemble à quoi? Au Québec, mettons qu'on est au
2: question.
1: Québec.
2: Nous, ben, écoute, nous, à la Fédération, on a 1600 membres qui sont fédérés. Pour une soixantaine de clubs, je vous dirais, là, à travers le Québec. Donc, je vous dirais, là, qu'il y a un, tu sais, nous, on dit souvent, il y a un club près de chez vous, là. Il y a probablement un club pas loin d'où vous habitez, peu importe où vous habitez en Québec. C'est sûr que, dans les grands centres, près des grands centres, Québec, Montréal, dans ce corridor-là, il y en a un petit peu plus, mais il y en a quand même en Outaouais, sur la Côte-Nord, en Gaspésie, bon, etc. Donc, ça. Et nous, on estime à la Fédération, parce qu'on n'a pas le chiffre exact, mais on estime qu'il y aurait au moins 100 000 joueurs de Scrabble actifs au Québec. Nous, un joueur actif, ouais. c'est un joueur qui joue au moins une heure par semaine.
1: Mais qui n'est pas nécessairement dans un club.
2: Qui n'est pas nécessairement dans
1: un club.
2: Qui
1: serait à la maison, là.
2: Ouais, ou... mais qui joue au moins une heure par semaine.
1: Ah oui, il y aurait 100 000 personnes. Est-ce qu'on en a
2: fans?
1: Ici qui jouent au Scrabble régulièrement dans le public? Au moins une heure par semaine? Ah oui, OK, d'accord.
2: Moi, je pense que c'est très, très... moi, je pense que ce chiffre-là est très conservateur.
1: OK, conservateur. Hein.
2: Donc, nous, on aimerait ça fédérer ces 100 000 personnes-là.
1: Ah oui, c'est ça. Ben oui, exact. On comprend pour qu'ils se joignent
2: puis,
1: à des clubs.
2: Pénélope, on peut se tutoyer, hein, tu m'as dit.
1: Allons-y, Jacques.
2: Allons-y, Pénélope. Tu m'as dit, tu viens de dire que tu jouais au Scrabble. Là, je dis Scrabble. OK.
1: Oui.
2: Scrabble ou Scrabble?
3: On dit Scrabble.
2: On dit Scrabble, hein?
1: On dit Scrabble.
2: On dit Scrabble. Ben, les deux se disent. Les deux se disent.
1: On se deux se disent, mais on a une préférence à, parce qu'on a francisé.
2: C'est ça.
1: OK. Et donc, comme on est une fédération dans la francophonie.
2: C'est ça.
1: Partout dans la francophonie, on dit Scrabble parce que, honnêtement, les Français ne sont pas forts sur franciser les mots.
2: Ben,
1: ils disent
2: tort,
1: quoi, eux
2: pour
1: autres?
2: Scrabble.
1: Ah, ils disent Scrabble.
2: En fait, ouais. c'est au Québec qu'on dit Scrabble le plus.
1: Ben, ce sera Scrabble à partir de maintenant pour
2: c'était
1: moi.
2: Pas je suis convertie. Du tout,
1: non,
2: du
1: mais c'est parfait. Non, mais moi, je m'en gagne.
2: Mais tu disais que tu joues. Probablement que tu joues de la. Ben, tu vas me le dire, mais il y a deux façons de jouer au Scrabble au Québec.
1: Partout. Dans le monde.
2: on se plaît à dire à la Fédération qu'on a deux enfants puis on veut les aimer égales.
1: Pareil, OK.
2: Donc, il y a le Scrabble classique. Probablement, c'est celui que tu joues.
1: J'avais jamais entendu parler de l'autre, Jacques.
2: Bon. Ben c'est ça.
1: Fait que c'est ça que
2: le Scrabble classique, c'est le jeu qu'on a dans tous les foyers québécois ou à peu près, à côté du jeu de Monopoly, là, mais souvent il y a le vieux jeu de Scrabble. Puis c'est celui qu'on joue un contre l'autre et on pige des lettres différentes.
1: Qu'on doit placer.
2: Faire
1: des points.
2: Et l'autre pendant, c'est le Scrabble qu'on appelle duplicate. Ah, et là en France, on va dire quoi? Duplicate.
1: C'est compliqué. C'est quoi le duplicate, Françoise?
3: Ben, le duplicate, ça permet d'effacer le facteur chance du Scrabble classique. Parce qu'en fait, tout le monde a le même tirage en même temps.
1: Des mêmes lettres?
3: Les mêmes lettres.
1: Mais ça ne joue pas à la maison. Ça, c'est en tournoi.
3: C'est...
2: On pourrait le jouer à la maison.
3: On pourrait le jouer à la maison.
2: Mais oui.
1: Mais c'est surtout en tournoi.
3: Okay. En tournoi ouais. ou en club.
2: En club.
1: Okay. Donc, il y a un maître du jeu.
3: C'est ça.
1: Qui donne les mêmes lettres, les mêmes sept?
3: Mêmes sept lettres à tout le monde.
1: À tout le monde.
3: Et tout le monde, à n'importe quel moment du jeu, a la même grille. On a une plaque sur laquelle on place nos lettres. Et à n'importe quel moment du jeu, vous pouvez regarder une grille, ça va être la même. Parce que c'est le meilleur mot qu'il faut trouver. Et à la fin de chaque temps de réflexion, c'est le mot qui donne le plus de points que vous placez sur votre grille, peu importe le mot que vous avez joué vous. Donc, c'est pour ça qu'on parle d'un pourcentage. Le facteur chance est éliminé parce que si vous avez le X, le Y et le Z en même temps, votre voisin, il a le X, le Y et le Z aussi. Là.
1: Donc
3: il
1: n'a
3: pas juste des belles lettres.
1: Donc, Étienne, si ça élimine le facteur chance, c'est quels autres facteurs que ça prend ou qu'est-ce qui... Parce que moi, je me posais la question. Est-ce que le Scrabble, c'est un jeu de vocabulaire, de mémorisation ou de stratégie?
0: Tout. Mais quand on parle de stratégie dans le Scrabble Duplicate...
1: Attends, j'ai dit les deux. T'as dit Scrabble Duplicate?
0: Non, mais...
1: T'as dit les deux!
0: Je suis...

0: C'est pour l'inclusivité. Donc, il y a de la stratégie, il y a de la mémorisation, il y a du vocabulaire parce qu'il y a un mélange de mathématiques et de français. Donc, c'est pas tout le temps le mot le plus long qui est le plus payant. Il faut surtout analyser, comme on a parlé, des mots qu'on double, lettres qu'on triple. C'est tous des facteurs qu'il faut analyser la grille de manière mathématique pour pouvoir savoir qu'est-ce qui est plus payant.
1: OK. Étienne, est-ce que ça t'arrive parfois de placer des mots dont tu ne connais pas
0: la signification,
1: mais tu connais comment l'écrire et tu sais que ça peut être payant?
0: Je vais dire constamment, mais très souvent. Donc, c'est-à-dire qu'on doit... Il y a plus de 400 000 mots dans le dictionnaire francophone, quand on inclut les conjugaisons. Donc, jusqu'à un certain point, on réussit à apprendre nos mots en mémorisant leur signification. Mais après, on doit aussi apprendre à retenir les mots par... par leurs lettres, donc par exemple
1: le nombre de lettres,
0: le nombre d'anagrammes, les lettres avec les cas, les rallonges, les préfixes. C'est tout un univers de mémorisation qu'on doit justement s'y prêter pour pouvoir se démarquer des autres.
2: Il y a à peu près 10 000 mots qu'on peut maîtriser. Puis là-dedans, il y a les mots de 2 lettres et de 3 lettres. C'est souvent, on va penser, ah, oh, mais il faut mettre des grands mots pour avoir plus
1: ben
2: de
1: non,
2: points.
1: Ben non, mais si on a W, bravo.
2: Mm-hmm.
1: Ou QI. Ben, ou...
2: Oh, oh.
1: Ouais, ben là, voyons, c'est de base. Merci. Merci de me flatter mon égo.
2: Mais les mots de. Tu sais, mémoriser les mots de 2 lettres, de 3 lettres qui vont venir s'attacher, ça, c'est très, très payant. En fait, ça peut être. C'est quoi? C'est un gros pourcentage du pointage qu'on peut faire.
1: On n'a pas parlé, Jacques, de ton score. Pourquoi?
2: Est-ce que c'est nécessaire d'en parler?
1: Parce que t'es pas joueur élite, toi.
2: Non.
1: OK.
2: Non.
1: Comparativement à Françoise Étienne.
2: Ben non, jamais. Ben non, c'est sûr.
1: OK.
2: Mais non.
1: Bon, Françoise, comment ça a commencé? Parce que ça fait 41 ans que vous jouez au Scrabble. Vous avez commencé à 38 ans. Comment ça a commencé et pourquoi vous restez accroché depuis 41 ans?
3: Ça a commencé avec une rubrique qu'il y avait dans la presse. Il y avait toujours une grille de Scrabble, un tirage de parties. Et j'ai commencé comme ça parce que j'aime les mots, j'aime le français. Je suis d'origine française. C'était important chez nous, le français. Donc, ça a commencé comme ça. Puis j'ai découvert qu'il y avait un club de Scrabble pas loin de chez moi. J'y suis allée. J'ai laissé mon orgueil à la porte. Ça, c'est bien important parce que chez nous, on se croit bon, mais quand on arrive dans un club, on réalise que c'est pas pareil.
1: Ah, c'est intéressant.
3: Donc, ça a commencé comme ça. Puis, j'ai continué parce que j'aimais ça. J'ai créé un club. Je me suis impliquée au niveau de la fédération. Puis.
1: Fédération québécoise, mais aussi fédération internationale,
3: oui,
1: la francophonie.
3: Oui.
1: OK.
3: Oui.
1: Pourquoi?
3: Ben, pour justement être impliquée dans le Scrabble, dans la vie du Scrabble, apporter mes idées.
1: Par plaisir.
3: Par plaisir, c'est ça.
1: Et par plaisir de la promotion aussi de ce jeu-là.
3: Oui, essayer en effet de développer aussi chez les jeunes, ce qui est très difficile.
1: C'est ça, parce que si je comprends bien, Jacques, le profil de Françoise est celui qu'on voit le plus chez les joueurs, joueuses de Scrabble.
2: Ouais.
1: Celui d'Étienne, là, à 24 ans, il y a combien d'Étienne à la Fédération?
2: Il y a combien d'Étienne à la Fédération? Il n'y en a pas beaucoup. Alors, il y en a deux, en fait,
0: d'Étienne.
2: Il y a deux jeunes, deux jeunes très forts. Il y a Étienne et il y a Félix Cloutier. Qui
1: 17
2: est aussi,
1: ans, je pense.
2: Il est rendu à 18-19. Okay. Ouais. Qui a été champion dans sa catégorie junior, champion du monde en 2020.
1: OK, bref, il jouait très bientôt. Oui. Comment donc ça a commencé, toi, Étienne? Ça a commencé à 8 ans.
0: Oui, ça a commencé avec la famille. Donc moi, ça vraiment, j'ai joué avec mon arrière-grand-mère quand j'étais tout petit, aussi avec ma grand-mère, avec mon père de manière récréative, comme tout le monde le connaît à la maison, en pigeant dans la pioche, des sept lettres. Puis c'est une journée, mon père a vu comme une annonce qu'il existait un club de Scrabble francophone à Blainville, dans ma ville. Donc on est allé un petit soir de semaine, un lundi soir vers 7h30, puis j'ai découvert ce monde-là, J'ai commencé à jouer au Dupuis 4, puis c'est vraiment, j'y allais une fois 3 semaines au début, parce que c'était tard le soir pour moi, pour un jeune.
1: Ben oui. C'était qui tes partenaires?
0: Mon père venait jouer avec moi, mais je me suis fait des amis un peu plus âgés.
1: Un peu plus un euphémisme,
0: à force de côtoyer le club. Puis C'est là qu'à partir de ce moment-là, j'ai pu commencer à faire des tournois. Puis j'ai pu rencontrer des jeunes éventuellement. Dans mes débuts, on était plusieurs autres jeunes. Il y en avait situés à Québec.

0: Québec aussi. Donc, on pouvait se rassembler dans certains tournois ou pour des événements pour monter des fonds pour aller aux championnats mondiaux.
1: C'est ça, parce que tu as fait des championnats mondiaux.
0: Oui, j'en ai fait quelques-uns.
1: OK, lesquels tu as fait?
0: Je suis allé en Belgique à Louvain-la-Neuve en 2015, qui était mon premier.
1: OK.
0: Donc, là, c'est là que j'ai pu rencontrer des jeunes de partout dans le monde, donc de France, de Suisse, des Belges, certains pays africains également. Donc, là, on était une plus grande communauté, puis c'était très rassembleur de voir tous les gens passionnés par le même sport mental. Puis
1: là, il y a un grand événement qui s'en vient à Tunis, qui va être les 54e championnats du monde de Scrabble francophone à Tunis. Il y a une trentaine de Québécois, une vingtaine de joueurs d'élite qui vont se rendre. Françoise, Étienne, vous n'y serez pas, mais vous avez déjà fait des grands championnats internationaux.
2: Ah oui, moi j'en ai fait beaucoup.
1: Et comment ça se passe là? La première fois qu'on y va, là, est-ce qu'on est intimidé?
2: Oui, c'est sûr qu'on est intimidé parce qu'on rencontre des champions et puis c'est quand même intensif. Intense, oui, c'est ça. Parce que c'est beaucoup de parties dans une même semaine. Actuellement, on est rendu, je pense, à 7 parties pour ce qui est de l'élite. Puis au fur et à mesure des
1: parties en une semaine.
2: Oui, non. C'est ça. Puis au fur et à mesure des années, il y a des épreuves qui se sont ajoutées. Donc, c'est une semaine très, très, très chargée au niveau Scrabble. Il y a aussi du Scrabble. Il n'y a pas juste le Scrabble duplicate pendant les championnats du monde. Il y a aussi le Scrabble classique.
1: OK.
2: Donc, c'est vraiment une semaine très intensive, très épuisante.
1: Il y a des événements aussi. Il y en a un qui vient de se terminer à Granby, le championnat du Québec de Scrabble duplicate. Il y avait des gens... Francis Desjardins. Parlons de Francis Desjardins. Pourquoi tout le monde parle de lui?
2: Parce que c'est un petit phénomène quand même. Et il en est à son 10e championnat du Québec qu'il a gagné. Et il a déjà été champion du monde.
1: Ah oui, OK, d'accord. Et là, en juin, il y aura le championnat de Québec de Scrabble classique. C'est à Beaupré.
3: C'est ça.
1: Il y aura aussi à Rimouski, le Festival international de Rimouski, avec des délégations européennes et africaines. Tunis, on en a parlé. Et puis, il y aura aussi, en 2030, les 58e championnats du monde qui vont coïncider avec le 50e anniversaire de la Fédération québécoise de Scrabble francophone, donc qui va se tenir au Québec. Ouais. C'est quoi notre place Jacques, sur l'échiquier mondial en termes de champions d'élite, comment se classe le Québec?
3: Ben, premièrement, la Fédération québécoise est la deuxième fédération la plus qui a le plus de membres. La première étant la France, bien évidemment. Et je pense qu'on se positionne très bien parce qu'on a vraiment des beaux champions ici au Québec et qui continuent de performer d'année en année. Vous avez nommé Francis Desjardins, oui, mais il y en a eu d'autres. Il y a Germain Bouliane.
2: Germain Bouliane a gagné déjà les championnats du monde.
3: Ah ouais, qui a déjà donné, c'est ça. On se positionne très, très, très, très bien. Ça reste un loisir, on s'entend. C'est un loisir, le Scrabble. Mais ce qui est, parce qu'on en parle beaucoup comme si, hein, on compétit.
1: Françoise n'est pas d'accord avec vous. Vous dites que c'est pas si compétitif. Françoise, vous dites que ça l'est.
2: Ben, il y a deux aspects. Non, c'est pas juste compétitif. Il y a l'aspect loisir et il y a l'aspect compétition. Puis il faut faire attention parce que si on parle trop de l'aspect compétition, on va décourager les gens.
3: Exact.
2: Les gens vont dire, ben, je suis pas assez bon pour aller dans un club.
1: Mmh.
2: C'est pas vrai, ça.
1: Maintenant, il y a des compétitions de tir à poche aussi. Là. on comprend que le terme compétition peut quand même.
3: Est-ce que le championnat mondial de tir de poche?
1: Je comprends ce que vous voulez dire, dans le sens que déjà, ça peut être intimidant à la base,
2: déjà,
1: de jouer avec les mots.
3: La moitié de nos membres, je dirais à peu près, peut-être un petit peu plus que la moitié sont des joueurs compétitifs et l'autre moitié, ou à peu près, sont des joueurs récréatifs. Puis la distinction, c'est qu'il y a des joueurs qui vont vouloir qu'on compte leur moyenne, c'est-à-dire que leur partie va compter pour leur moyenne, ce qu'on appelle des parties homologuées.
1: OK, d'accord.
3: Et il y a des joueurs qui, eux, vont dire, non, moi, je veux jouer, mais je veux pas qu'on compte ma moyenne. Premièrement, ça me parle pas, puis ça m'intéresse pas, puis c'est bien correct. Donc ici, on a deux joueurs qui eux, font compter leur moyenne. Donc, vont faire des parties homologuées, soit en club ou en tournoi. Mm-hmm.
1: On est avec Jacques Lebel, vous venez de l'entendre, directeur général de la Fédération québécoise des clubs de Scrabble francophone. Françoise Marcigny, joueuse. Étienne Leduc, joueur aussi. Est-ce que tu as déjà flipper dans un geste, Étienne, de frustration, faire voler. Est-ce que des fois, ça se pitche des carrés entre joueurs? Est-ce que ça peut

0: aller jusque-là? Tu pitches un Z, là, me semble, non?
1: Pas encore.
0: Mais t'es jeune encore.
1: C'est encore très jeune. Mais qu'est-ce qu'il faut savoir, c'est que quand on joue au Scrabble, c'est une salle qui est en silence. Donc la recherche se fait en silence. Donc en général, c'est la frustration va jouer dans la tête, mais on peut pas l'exprimer avant d'avoir terminé la partie. Donc c'est sûr que...
0: Comment on s'améliore? Comment du joueur du dimanche qu'on peut être à une entrée dans un club, à les premiers tournois, comment c'est possible de s'améliorer? C'est quoi les trucs?
1: On a parlé des petits mots qu'on peut souvent sous-estimer leur valeur pour nous permettre de coller les mots qu'on trouve sur la grille qui est déjà entamée. On peut aussi parler des lettres chères. Si je te demande le nombre de mots avec un W que tu connais.
0: Que je connais? VC, WC,
1: pas bon. Ce serait pas bon, ce serait...
2: Les abréviations sont pas bonnes.
0: Ah, oh, mon Dieu! Ça fait des années qu'on joue et qu'on compte VC.
1: Donc, apprendre des petits mots avec...
0: hein? Oui?
3: Kiwi.
1: Kiwi, c'est bon.
0: Hey, un K, un W!
1: Kiwi et Wiki.
0: Oh, Wiki.
1: Un petit Wiki.
0: C'est une abréviation?
2: Oui, mais ça se dit Wiki.
0: Mais VC aussi?
2: Mais VC, c'est deux lettres, il n'y a pas de voyelle là-dedans.
0: Oh mon Dieu!
2: Le seul qui a deux lettres comme ça, c'est Versus, qui s'écrit VS. Ça, c'est accepté.
0: OK, FAC. Le nouveau FAC qui vient de rentrer dans le petit Robert. FAC. Pourquoi c'est honteux?
2: Ben, parce que c'est pas un mot, là.
0: Ben, ça rentre dans le petit Robert, ça n'est un. On a beau ne pas l'aimer.
2: Oui.
0: Mais il existe quand même. Donc, FAC, F-A-K ou F-A-Q-U-E. Est-ce que demain, si je vais dans une partie homologuée, je peux jouer?
2: Pas encore.
1: Pas encore.
0: Pourquoi, Étienne?
1: Parce qu'il y a un dictionnaire officiel qui est sorti aux 4 ans. Donc, potentiellement, à la prochaine édition, ça pourrait être un mot qui pourrait être apporté à accepter dans le dictionnaire officiel.
4: Il y a un dictionnaire officiel.
0: Oui, c'est ça. On ne joue pas au Scrabble avec un Larousse ou un petit Robert à côté de soi.
2: Non.
4: Ben, vous pouvez récréativement. Non, pas en tournoi.
2: Non, même en club, on le fait.
4: Même
2: pas.
4: En club, non, mais à la maison. Non, mais à la maison, vous pouvez bien le faire si vous voulez. Mais
0: si on veut s'améliorer, je reviens à ma question, oui. Ça prend le dico officiel. Si on veut prendre les mots qui sont dans la liste officielle.
4: Et dans officiel de Scrabble, ODS, qu'on appelle nous, qui n'est pas un mot sur l'abréviation. Il y a plusieurs entrées et à l'intérieur de ces entrées-là, ben, un mot peut facilement faire beaucoup d'autres mots. Là, on passe au verbe à l'infinitif, on passe au féminin, au pluriel, tout ça. Donc, oui.
0: Okay.
4: Et à l'intérieur, excuse-moi, à l'intérieur de cette ODS-là, ce qui est particulier aussi, c'est qu'on va aussi y inclure des régionalismes.
0: Oui, ben oui.
4: Donc, des régionalismes qui sont tant de l'Afrique que de l'Europe, que du Québec. Il y a des mots. Et ça, il y a des comités, des commissions qui suggèrent des mots de leur patrie. Et qui peuvent être acceptés ou non. Et on en a plusieurs dans l'ODS, des mots québécois.
0: Pantoute.
4: Vlimeuse. Vlimeuse.
0: Mais pas petite vlimeuse, juste vlimeuse.
4: Snoro.
0: Ouais.
4: Donc, qui sont dans l'ODS, que tu peux jouer sur ta grille en tournoi, par exemple.
0: Françoise. Un mot ou une pause? C'est comme ça qu'on appelle ça quand on met quand on fait des mots? Non. C'est quoi? Pourquoi j'ai lu qu'il y avait quelque chose qui s'appelle la maîtrise de la pause?
2: C'est la maîtrise de la grille, mais pas la maîtrise.
0: OK, j'avais lu ça quelque part. Donc un mot, un jeu dont vous êtes particulièrement fière, Françoise.
2: Oh, ça remonte à longtemps. On en parlait tout à l'heure. Il y a ce qu'on appelle des nonuples. Les nonuples, c'est des mots que vous posez et qui touchent deux cases roses à la fois. Donc, ils sont multipliés par 9.
0: Le mot est multiplié par 9 parce qu'il touche deux cases roses.
2: Deux cases rouges, pardon.
0: Rouge.
2: Donc, il est multiplié par 9.
0: Donc, c'est le mot contre triple et le mot contre triple?
2: Oui,
1: c'est ça.
2: Donc, ça fait 3 fois 3, 9.
0: Mais ça prend un mot de combien de lettres, vous avez dit? 15?
2: Ben, 15. Non, 8 lettres.
0: 8 lettres.
2: 8 lettres.
0: Okay. Ah, OK.
2: Et il y a quelques années est sorti le mot inexercé.
0: OK.
2: Et qui faisait.
0: Dans le dictionnaire, là, qui n'était pas là encore?
2: Oui, oui, il était dans le dictionnaire et on a joué inexercé pour 260 et quelques points. Et on était 7 dans le tournoi à l'avoir réalisé. Alors là, je peux dire que je suis fière de ce mot-là, mais ça remonte. Je pense que je n'ai pas fait d'exploit depuis ça.

0: 7 sur combien de joueurs?
1: Un tournoi, c'est 200, tu sais.
2: Ouais,
1: ça
2: 200
1: peut être 200
2: personnes.
1: À 250
0: okay.
1: personnes.
0: Wow, bon,
2: on
0: d'accord.
2: était 330, il y a deux fins de semaine au championnat du Québec.
0: À Granby. Étienne, ouais. Un mot dont tu es particulièrement fier?
3: Durant le championnat du Québec, il y a quelques années, j'ai joué le mot « xénolite ». Commence donc avec un X.
0: J'adore notre public aujourd'hui. Vous êtes tellement réactifs, là, vous vivez les entrevues. J'aime tellement ça. OK, qu'est-ce que ça veut dire, premièrement? Est-ce que tu le sais? Parce que tantôt, on a dit...
2: Oh.
0: Il sort son téléphone. Xénolite, François, ça veut dire quoi? On ne sait pas plus.
2: Mais tu sais, ça, c'est comme un prof de géographie où on pense qu'il connaît toutes les capitales par cœur. Tu sais, à un moment donné, tu sais, je pense qu'il y a une mémoire photographique.
4: Ouais.
2: Ah, on photographie les mots. Non, là, je gagne du temps pour permettre à Étienne de trouver sa signification.
4: Pas, rapport avec le bois ou rapport avec
2: ça se peut. Mais
0: avec
2: moi,
0: la roche.
2: Moi aussi, j'en ai un mot que j'aime beaucoup, okay. C'est le mot bénévole.
0: Là, tu es en train de nous amener vers le fait que tu en as besoin.
2: Ben, j'en ai besoin, oui, mais c'est parce que c'est le cœur de la fédération. Tu sais, à la fédération, les membres sont surtout particulièrement soit des retraités, des pré-retraités, des gens qui ont le temps, je dirais, de jouer en club aussi, parce que des fois, c'est en soirée. C'est sûr, quand on a les bains à donner aux enfants, on a un petit peu moins de temps. Mais le cœur de la fédération, ce sont les bénévoles. Et facilement, là, c'est facilement 100 000 heures de bénévolat par année. Là. Il y a énormément de bénévoles. S'il n'y avait pas de bénévoles, il n'y aurait pas de fédération.
0: Est-ce que c'est vous qui organisez les tournois?
2: Oui.
0: OK, c'est la fédération qui organise les tournois.
2: Qui organise les tournois de la fédération.
0: Ah, de la fédération, OK. Les
2: clubs peuvent aussi organiser des tournois locaux ou régionaux.
0: Mais comme la Granby, c'était vous qui l'avez...
2: C'était la fédération. Okay. Donc, il y a des comités organisateurs, les correcteurs, les animateurs, et ceux qui font du Scrabble à l'école. C'est que des bénévoles et ce sont des gens... passionné, là. Et oui, on en a besoin. Nous, moi, je lance un appel à tous, dans le sens que vous êtes retraités. Je vais revenir avec les jeunes. Il reste pas beaucoup de temps, mais je veux qu'on en parle rapidement. Mais écrivez-nous. C'est facile, hein. FQCSF.qc.ca. Et si c'est trop difficile à retenir, tapez Scrabble Québec dans votre moteur de recherche, puis on va apparaître assez rapidement. Et écrivez-nous. Vous voulez partir un club dans votre région, on va vous accompagner pour le faire. Vous voulez trouver un club près de chez vous.
0: Puis ils ont des drôles de noms, les clubs. Oui. Il y a un club de Montréal qui s'appelle...
2: C'est dur pour l'ego.
0: Bon, c'est ça, c'est dur pour l'ego. parce qu'effectivement, parfois, ça peut être dur pour l'ego. Qu'est-ce qui fait, Étienne, qu'à 24 ans, ça t'amène... Qu'est-ce que ça a apporté dans ta vie? Ça a amené dans ta vie le Scrabble?
3: Moi, j'ai beaucoup aimé l'esprit de communauté, justement, le côté social. Moi, j'ai... Ben, individuellement, quand on joue Scrabble, on essaie tout le temps de s'améliorer, mm-hmm. puis de vouloir trouver mieux, parce que c'est comme c'est difficile d'être parfait au Scrabble. Il y a tout le temps moyen de s'améliorer. Donc, cette éthique de tout le temps pas être satisfait, ben, comme tout le temps vouloir plus, puis de pouvoir persévérer, étudier, c'est quelque chose qui s'est comme traduit dans ma vie également, dans d'autres aspects.
0: OK, ça s'est transposé ailleurs sur la planche.
3: Tout à fait. Mm. Puis, juste en tant que type de Scrabble, c'est vraiment comme... C'est des gens qui partagent, qui viennent ensemble se rejoindre pour partager une passion ensemble. Puis je trouve ça vraiment très beau. Puis il n'y a pas un âge qui a besoin. On n'a pas besoin d'un âge précis pour ça.
0: Je veux une autre anecdote de Scrabble.
3: J'avais organisé une partie par moi-même à mon club. Donc, okay. J'avais. Cette fois-ci, c'est moi qui avais choisi les
0: lettres. À Blainville. C'est le club de Blainville. Qui s'appelle comment?
3: Les mordus du Scrabble.
0: OK, leur égo vont bien, eux autres. Ouais. C'est correct.
3: Puis, j'aurais fait peur. Parce que j'aurais créé une partie qui allait leur faire jouer une moyenne en bas de 15%.
0: T'as créé une partie, ça veut dire quoi, ça?
3: C'est-à-dire que j'ai choisi les mots qui allaient apparaître au fur et à mesure. Donc, ceux-ci devaient trouver un mot. Puis, à la fin, moi, je leur annonce le meilleur mot. Puis après, la partie se développe. Puis, j'ai terminé avec un mot qui faisait plus de 1000 points. Donc, il venait toucher un mot de 15 lettres, qui venait toucher les trois mots contre triple, qui tenait plus que...
0: C'était quoi, ce mot-là?
3: C'était le verbe laryngectomiser.
0: Ça, c'est facile!
1: Non, c'est facile, la définition, là.
3: Donc, trouver... Donc, j'ai donné un petit coup de cœur.
0: Oh, wow! Un mot de 1000 points?
3: Plus de 1000 points.
0: Plus de 1000 points. Avez-vous une autre anecdote pour nous en terminant, pour donner le goût aux gens là, de voir qu'est-ce qu'ils peuvent vivre à travers le Scrabble, Françoise?
1: 374? Ben, donner le goût, je sais pas si ça peut donner le goût.
0: Ou en tout cas, qu'il serait divertissant à entendre

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1: Ben, c'est divertissant dans le sens que en fin de semaine, justement, au tournoi, au championnat du Québec, ben, on a eu un mot qui faisait 374 points.
2: C'était quoi ce mot? Est-ce que vous,
1: C'était une conjugaison à l'imparfait du verbe délayer. Donc, c'était délayer i. E-Z. Il ne fallait pas oublier le I. Et ça donnait 374 points parce que c'était un nonu avec le Y qui tombait à la bonne place. Déjà 20 points à lui tout seul, il faisait 180 points.
2: Donc, est-ce que je comprends bien, Étienne et Françoise, parce que tous les deux, on a parlé à deux reprises pendant cet entretien, des mots à deux lettres. Est-ce que ça, c'est comme une super bonne astuce pour vraiment bien maîtriser le Scrabble?
1: Oui, parce que je vais donner un exemple. Le mot « ex ». Peut valoir à lui seul 64 points, alors que vous avez placé deux lettres.
2: Comment ça, ça peut être 64 points?
1: Ben, si vous le placez ce qu'on appelle en pivot, c'est-à-dire qu'il est valable, le X, par exemple, tombe sur une case lettre compte triple, il fait un mot à la verticale, il faut un mot à l'horizontale, vous comptez les deux mots, ça fait 64 points.
2: OK. Qui, après avoir placé ce mot, réagirait le plus fortement entre un homme ou une femme, Françoise?
1: Aucun des deux, parce que je pense que c'est des mots que les scrabbleurs, autant femmes que hommes, connaissent. Donc, il n'y aurait pas de réaction,
2: sauf celui qui l'aurait manqué. Qui est le plus compétitif entre les hommes et les femmes?
1: Les hommes.
2: D'accord avec ça?
3: Oui.
2: C'est drôle tout ça. OK, alors voilà, vous ne risquez pas, sachez-le, si vous entrez dans un club ou si vous allez faire un tournoi ou un championnat, de recevoir un Z par la tête. Ça, on le sait.
4: Vous allez vous faire des amis.
2: Très élégants et élégantes. On imagine bien que ça pourrait avoir beaucoup plus de résonance dans notre société, des rayonnements, si ça rentrait dans les écoles. Il y a des profs qui vous écrivent, Jacques Lebel, pour vous dire, moi, j'aimerais ça qu'on joue au Scrabble au lieu de diffuser certains films parfois.
4: Il y a des parents qui me disent ça. Mes enfants reviennent de l'école et à chaque semaine, ils écoutent un film. Puis je jette pas la pierre du tout aux profs parce que je suis pleinement conscient qu'ils sont débordés. Puis bon, c'est pas du tout ça que je veux faire. Mais nous, on a des bénévoles, encore une fois, qui peuvent aller dans les écoles, aider les profs pour justement, parce qu'on veut créer une relève aussi au primaire, au secondaire, oui, mais au cégep, à l'université, s'il y a des jeunes qui nous écoutent puis qui sont en littérature ou quoi que ce soit puis qui veulent créer un Scrabble à l'intérieur de leur université, ben écrivez-nous là
2: à la Fédération québécoise des clubs de Scrabble francophones. Alors Valérie nous écrit des Îles-de-la-Madeleine.
4: Ah oui, il y a un club aux Îles-de-la-Madeleine.
2: Est-ce que vous savez c'est comment il s'appelle?
1: Maria, je pense.
4: Les mots de mer. Je pense que c'est pas les mots de mer.
2: Pour vrai?
4: Je pense.
2: Oh mon Dieu, c'est bon qu'ils sont bien créatifs ceux qui nomment les clubs les mots de mer. Mon amoureux et moi, on joue pratiquement tous les matins l'hiver en écoutant Pénélope. C'est un vrai show de nous voir s'obstiner sur des sujets et de et se déconcentrer sur nos mots. Est-ce que show, c'est accepté en français?
4: Bien sûr.
2: Oh wow, un H, un W, là, wow. Je joue en ligne et j'adore. J'ai jamais entendu le terme Scrabble, toujours appelé Scrabble, et je viens de la banlieue. Je comprends pas. Merci Karine de nous avoir écrit pour nous dire que vous adorez nos sujets. On termine là-dessus. J'ai joué longtemps en duplicata, en famille seulement. Ce que ça requiert, c'est une planche de jeu. Par joueur. C'est vraiment plus challengeant parce que chacun a les mêmes chances de gagner. Par contre, je me rappelle d'une joueuse qui pestait toujours sur le fait que pour gagner, c'est une question de points et non de vocabulaire, puisque les beaux mots sont souvent moins payants que de mettre une ou deux lettres sur la planche. Moi, ce que j'aimais là-dedans, c'était la stratégie, mais je comprenais très bien cette joueuse, nous écrit Sébastien, fidèle auditeur chaque jour. C'était vraiment très agréable de vous entendre tous les trois.
4: Merci de l'invitation.
2: Vraiment très, très le fun. Donc, il y a plein d'événements qui s'en vient, j'en ai nommé plusieurs. Et donc, le grand championnat du monde de Scrabble francophone qui aura lieu à Tunis, où se rendra une trentaine de Québécois, dont une vingtaine de joueurs d'élite pour se mesurer. On a des chances d'être dans les trois premiers, comme Québécois, à ce championnat?
4: Francis Desjardins.
2: Il va pas. OK, on va suivre ça quand même. Jacques Lebel, président de la Fédération. Françoise Marcigny, Étienne Leduc, merci infiniment.
4: Merci Pénélope.
1: Merci Pénélope.

0: Bonjour Bernard Lavallée.
1: Bonjour.
0: Nutritionniste et petit-fils d'un champion de Scrabble?
1: Oui, oui, absolument. Et mon grand-père, là, il torche tout le monde. Je ne sais pas si c'est dans le dictionnaire du Scrabble, ce mot.
0: C'est possiblement un régionalisme.
1: Oui. En fait, mais non, mais torche est un mot avec une autre définition.
0: Mais c'est un nom commun.
1: C'est accepté.
0: Mais c'est ça. Tout ça pour dire qu'il est vraiment bon. Puis, mais tu joues au Scrabble avec ton chum aussi?
1: Oui, bien, en voyage. Okay. En voyage, parce que... Bon, faut savoir que, tu sais, je fais des voyages avec, justement, des personnes d'une autre génération qui peut-être ont plus connu le Scrabble. En tout cas, des stéréotypes que j'ai du jeu. Et donc, pour eux, c'est tous les jours, c'est la compétition, là.
0: Ah oui, c'est
1: donc,
0: drôle,
1: on se laisse emporter.
0: Ah oui, c'est sûr. Ça n'est pas le sujet aujourd'hui, Bernard Lavallée, de cette chronique. On va parler notamment de la tomate mauve qui arrive sur le marché canadien. Tomate mauve qu'on dit bon qu'il y a certains bienfaits pour la santé. Mais on va en profiter ensemble, Bernard, pour se pencher à nouveau sur les aliments génétiquement modifiés. Parce qu'on se rappelle, dans les années 90-2000, c'était vraiment un gros sujet, objet de polémique. Mm-hmm. OK, d'abord, à quoi ça sert une tomate mauve?
1: Mais c'est ça la question que je trouve que personne ne s'est posée. T'sais, on a vraiment beaucoup parlé du fait que, ah oui, il y a une tomate mauve génétiquement modifiée qui est arrivée sur le marché. On a entendu des critiques d'un côté, des défenseurs de l'autre. Mais il n'y a personne qui s'est arrêté à se poser la question, mais ça sert à quoi?
0: Mais si ça sert à juste être le fun puis qu'on a envie de la manger, est-ce que ça remplit son utilité?
1: Peut-être. Okay. Effectivement, je pense que c'est une piste de réponse que j'ai par rapport à ça. Okay. Mais je propose quand même qu'effectivement, on retourne quelques années auparavant, parce que quand j'étais jeune nutritionniste à l'époque, effectivement, on parlait toujours des OGM. Puis on dirait qu'avec le temps, le sujet s'est un petit peu essoufflé. On est passé à un autre appel, mais juste pour être sûr qu'on soit tous sur la même longueur d'onde, là, pour rafraîchir la mémoire aux auditeurs. Donc, les organismes génétiquement modifiés, c'est un terme qu'on utilise pour parler de cultivars ou de races, donc de plantes ou d'animaux, qui sont créés à partir d'un procédé qu'on appelle la transgenèse. Donc, grosso modo, on prend les gènes d'une bactérie, d'une plante, d'un animal, et on va les insérer dans un autre organisme dans l'espoir de créer une modification qu'on va trouver intéressante ou que l'industrie va trouver intéressante à nous vendre. On commercialise les OGM depuis les années 90 au Canada, et en très grande majorité, on n'est pas très imaginatif. C'est des plantes de grande culture, donc maïs, soya, canola, qui ont certaines caractéristiques qu'on retrouve à peu près partout, c'est-à-dire la résistance à des herbicides. Si on pense au glyphosate, donc grosso modo, je mets l'herbicide dans le champ, ça tue toutes les plantes, sauf la plante qui a la modification génétique qui résiste au glyphosate. Donc là, les compagnies produisent le pesticide.

0: vendent les semences qui sont résistantes. Donc là, c'est parfait pour elles. Le beau petit package deal ces compagnies-là. Ou sinon, ça peut être une résistance aux insectes. Donc là, il y a des plantes qui vont se mettre à sécréter des molécules qui sont insecticides, donc pour se défendre contre les insectes. Donc, je me répète, là, mais juste si j'ai résumé, vulgariser super rapidement c'est quoi les OGM aujourd'hui en 2026, c'est à peu près la même chose qu'au départ, c'est-à-dire du maïs, du soya, du canola, pour la grande culture, résistant aux herbicides, résistant aux insectes.
1: Mais moi, je me rappelle, à un moment donné, il y avait une fraise dans laquelle on avait injecté je sais pas quoi, du scorpion, pour l'empêcher de geler. Et moi, cette image-là, je me rappelle même pas si c'était une fausse affaire ou une vraie affaire ou quoi. Mais il y a aussi de ce genre d'affaires-là qui ont été essayées.
0: Absolument. Là, je me souviens plus si c'était du scorpion, mais c'est sûr que c'est une belle image. En fait, ça fait partie des critiques, je pense, au départ, c'est que ça donnait des images
1: exact.
0: Je veux pas de scorpion dans ma fraise, puis tout ça. Bon, là, c'est sûr que c'est pas très scientifique de dire ça. Puis justement, tu sais, à l'époque, il y a eu beaucoup... on en a vraiment beaucoup parlé, il y avait beaucoup de défenses qui ont été faites, il y a eu beaucoup de critiques. Mon but, c'est vraiment pas de revenir à travers
1: tout ça.
0: Parce que cherchez, là, vous allez en trouver des capsules. Cherchez mon nom avec OGM, vous allez trouver 50 chroniques que j'ai faites sur le sujet. On va pas retourner là. J'ai vu qu'on pousse un petit peu plus.
1: Puis un des grands sujets à l'époque, c'était qu'on le savait pas. C'était pas noté
0: absolument.
1: Sur les aliments, donc on
0: et
1: savait
0: ça,
1: pas ce qu'on mangeait.
0: Okay. Ça, c'est encore la même chose. C'est pas obligatoire.
1: Sur quand même certaines critiques à leur sujet.
0: Absolument. En fait, au-delà de tout ça, je pense qu'il faudrait. Donc, un, ce n'est pas scientifique de dire que tous les OGM sont bons ou tous les OGM sont mauvais. Donc, il faut vraiment qu'on analyse chacun de ces organismes-là, puis qu'après, on regarde, OK, mais c'est quoi les avantages? Donc, c'est quoi les bénéfices? C'est quoi les inconvénients? Puis après ça, on peut prendre une décision, je pense, puis dire, ah oui, ça a des avantages, que ce soit d'un point de vue de la santé, d'un point de vue de l'environnement, d'un point de vue de l'argent pour les investisseurs de ces compagnies-là. Après ça, on peut faire le bilan, puis voir, est-ce qu'on est plus dans le positif ou le négatif? Cela étant dit, si j'avais à faire une analyse très, très, très rapide des OGM aujourd'hui, moi, je serais plus intéressé à savoir, on fait quoi avec les OGM? Parce que je le rappelle, on fait du soya, du maïs et du canola. Donc, et ça, c'est plus que 90% de tous les OGM. Donc, qu'est-ce qu'on fait avec ces plantes-là? Bien, on fait deux choses. La première, c'est nourrir des animaux pour produire plus de viande. Et la deuxième, c'est produire des aliments ultra transformés sur lesquels, après ça, Santé Canada nous met une petite étiquette et nous dit « Attention, c'est trop sucré, c'est trop gras, c'est trop salé, mangez-en pas. » Donc, c'est quoi les impacts indirects, finalement, des OGM aujourd'hui sur la santé publique? Moi, je me poserais plus de questions sur qu'est-ce qu'on fait avec ça.
1: OK.
0: Mais bref, là, je suis pas là pour qu'on ressasse des vieilles affaires là, des années 90.
1: On est là pour le futur de la tomate.
0: Oui, le présent. Le futur est arrivé, Pénélope. C'est ça, l'affaire.
1: Mais
0: le futur
1: mauve,
0: est arrivé.
1: Mauve comment?
0: Mauve. Donc, ça veut dire que autant la chair que la pelure est vraiment mauve, très prononcée, très flash, j'ai envie de dire. Là. Donc, vraiment...
1: OK. Oui, c'est mauve, là. C'est pas notre petite tomate rouge brune, rouge vin. Là.
0: On parle de mauve, en fait.
1: C'est comme une prune.
0: Oui, c'est ça, exactement. Donc, c'est une création de la compagnie américaine Norfolk LT Produce. Donc, on la commercialise sous le nom de Empress. Santé Canada a donné son approbation pour la commercialisation en 2025. On a commencé à la cultiver en serre en Ontario au début 2026. Et c'est pour ça qu'elle vient juste d'arriver dans les premiers supermarchés en avril sur le marché canadien, parce que là, c'est la première récolte des serres. Donc, la tomate a une peau et une chair qui est mauve foncé. Pour y arriver, parce que là, vous l'avez comparé à une prune, c'est un très bon exemple. Donc, la compagnie a intégré des gènes d'une fleur qu'on appelle le mufflier ou gueule de loup, dans le nom plus commun. Et donc, le cultivar qui est génétiquement modifié va produire plus d'anthocyanines, qui sont des antioxydants qu'on va retrouver naturellement déjà dans des fleurs, des fruits, par exemple des bleuets, des aubergines. Je me souviens plus si la prune, mais probablement que la prune aussi, parce que c'est ça qui va donner souvent la couleur bleue, violet dans ces fruits ou ces fleurs-là.
1: Antioxydants.
0: Donc, la tomate est super cute. C'est vrai, elle est vraiment mignonne. Puis en tant que spécialiste autoproclamé de la tomate, je peux vous dire qu'elle s'inscrit dans une tendance que j'observe sur le marché présentement. C'est-à-dire que oui, on aime nos tomates rondes et rouges, mais en ce moment, les consommateurs sont à la recherche de nouveautés. Donc, on va beaucoup dans les couleurs différentes, les formes différentes. Donc, ça s'inscrit à 100% dans cette tendance-là. Ils auraient pu s'arrêter là puis dire, on a créé une nouvelle tomate, elle est vraiment cute.
1: C'est les prétentions sur des bienfaits qui te fait tiquer.
0: Absolument. Donc, c'est l'argument qui est mis de l'avant par la compagnie, c'est pas notre tomate est cute, c'est on a une bonne teneur en anthocyanine, donc en antioxydants. C'est bon pour la santé. Donc, cette tomate-là est vraiment meilleure pour la santé que les autres. Donc, ça vaut la peine que vous payiez le prix pour nous l'acheter.
1: Parce qu'elle est beaucoup plus chère?
0: Ben, elle est plus chère, bien sûr. Là. Je ne pourrais pas vous faire une comparaison nécessairement, là, mais oui, elle est plus chère parce que justement, dès qu'une compagnie va développer des produits qui ont une plus-value, donc c'est-à-dire que quelque chose de convoitise pour les consommateurs, ben, ils vont pouvoir augmenter le prix sans aucun problème. Donc, je savais que la mode des années 2000 était revenue. Là. Quand je prends le métro, je le vois. Les jeunes s'habillent tous exactement comme moi, je m'habillais à cette époque-là. Mais il y a des choses qui auraient pu rester dans les années 2000 et c'est le culte des antioxydants. Parce que oui, les antioxydants, c'est bon pour la santé, mais on en retrouve premièrement dans tous les fruits et tous les légumes. Et il y a aussi des centaines de composés.
1: Tous les fruits, tous les légumes.
0: Bien sûr.
1: Plus dans les légumes bleuets.
0: Ça se peut que dans la laitue iceberg, il y en ait un petit peu moins que dans des bleuets. Oui, mais dans tous les fruits et les légumes. Mais dans la vie, on mange pas juste de la laitue iceberg. Vous comprenez? Donc, on mange techniquement différents fruits et légumes qui vont contenir différentes molécules. Oui, des antioxydants, mais plein d'autres composés qui vont avoir des bénéfices sur la santé. Et d'ailleurs, je veux juste rappeler qu'à l'époque des années 2000, il y a beaucoup d'études qui avaient été faites parce que tout le monde tripait sur les antioxydants. On dit que c'était anti-cancer et tout ça. Mm-hmm. Beaucoup d'études avaient été faites sur le sujet, sur les suppléments d'antioxydants. Et donc, vraiment de voir, est-ce que ces molécules-là, toutes seules, ont vraiment un effet? Et ce qu'on s'était rendu compte à l'époque, c'est que soit on ne trouvait pas d'effet, soit au contraire, c'était dangereux de manger trop d'antioxydants sous forme de suppléments. Donc, grosso modo, là, on se calme avec les antioxydants. On peut laisser ça dans les années 2000. Il y a plein de molécules différentes
1: donc,
0: dans les...
1: Donc, ça sert à rien de manger que des bleuets si on veut avoir des antioxydants.
0: Absolument. Ça sert à rien de dire, il faut absolument manger tel antioxydant pour votre santé parce que voici ce que ça va avoir comme effet. Ni même de dire, maximisez votre consommation d'antioxydants. Okay, ouais. Parce que la réalité, c'est que manger des fruits et des légumes, c'est bon pour la santé, oui. Oui, ça contient des antioxydants, mais ça contient plein d'autres affaires aussi qu'on connaît ou qu'on ne connaît pas. Mm-hmm. Et donc, ça procure des bénéfices, peu importe la teneur en antioxydants que ça va avoir.
1: OK, d'accord.
0: Donc, pour moi...
1: Est-ce la même chose pour les crèmes pour la face? Ça doit être la même chose. Hein?
0: Ah, gars, il faudra demander à quelqu'un qui se spécialise là-dedans. Je ne peux pas y répondre. Mais généralement, les industries se copient vraiment l'une avec l'une l'autre pour nous sortir le même genre de...
1: Dans la bouche et sur la peau,
0: d'arguments qui ne tiennent pas la route. Donc, à part être vraiment belle, je ne vois pas trop l'intérêt de cette tomate-là, personnellement.
1: OK, mais il y a d'autres fruits génétiquement modifiés qui misent sur des couleurs différentes?
0: Mm-hmm. En fait, il y a un seul autre fruit qui présentement est commercialisé au Canada qui est génétiquement modifié, c'est un ananas. L'ananas qui s'appelle Pink Glow, qui est commercialisé par la compagnie Del Monte. Santé Canada l'a approuvé en 2021. C'est un produit qui, à mon sens, est très similaire. Dans ce cas-ci, l'ananas produit une très grande quantité d'un autre antioxydant qu'on appelle le lycopène, qui d'ailleurs...
1: Dans la tomate.
0: On trouve naturellement dans les tomates. Ouais. Et donc, l'ananas a une couleur rosée. Et c'est tout. Donc, la compagnie, puis ça, j'avoue que je l'apprécie quand même, dit, ils sont gardés une petite gêne. C'est qu'eux, ce qu'ils disent, c'est pas notre ananas est meilleur pour la santé parce qu'il y a plus de lycopène. Eux, ce qu'ils nous disent, c'est notre ananas, il est rose, donc il est cool. Tout le monde va vous demander où est-ce que vous avez acheté cet ananas spécial. Et on nous dit même que c'est un ananas parfait pour les médias sociaux. Donc, pour prendre des vidéos ou des photos. Et ils doivent avoir raison parce que je suis allé sur TikTok regarder et je suis tombé sur un TikTok de Benny Blanco, qui est donc le chum de Selena Gomez, qui mange à cet ananas. Il y avait 5 millions de vues pour sa dégustation d'ananas rose. Bon, c'était moins que sa vidéo suivante où il s'épile les sourcils, là, mais peu importe. Il reste quand même. Il y a certainement quelque chose là. Je pense qu'ils ont raison. Donc, on n'arrête pas le progrès, Pénélope.
1: Mon Dieu, si c'était épilé les sourcils en mangeant de l'ananas rose, ça aurait cassé l'Internet.
0: Absolument. Je pense que TikTok aurait flanché.
1: Mais c'est fou comment on devient des panneaux publicitaires, des hommes et des femmes sandwich, là, aussitôt qu'il y a une petite twist, on saute là-dedans à pieds joints. C'est vraiment fascinant.
0: Mais 100%. Mais donc, tu sais, ce qui m'énerve un petit peu dans ces deux exemples-là, parce que là, tu sais, j'en parle un peu avec humour, puis tout ça, puis c'est que c'est une histoire de propriété intellectuelle. Parce que là, ces deux créations-là appartiennent à des entreprises privées. Donc, on a un cultivar de tomates, puis un cultivar d'ananas que personne au monde a le droit de cultiver sans l'accord de la compagnie. Et donc, eux, c'est eux qui détiennent les droits. Donc, par exemple, pour nous empêcher de cultiver l'ananas, Del Monte coupe le haut des ananas, parce que, tu sais, quand on coupe le haut, on peut le replanter puis faire pousser. Ben, eux, ils nous vendent l'ananas sans la couronne pour s'assurer que personne soit capable de le replanter puis de le cultiver sans leur approbation. Donc, ces compagnies-là ont décidé d'investir des années de travail, des sommes astronomiques, probablement d'argent, pour développer des fruits qui ont des fonctions qui sont très futiles. Puis c'est une belle couleur, c'est tout. Puis c'est correct parce que je pense qu'il y a de la place pour la futilité dans la vie, puis il y a de la place pour le plaisir. C'est vraiment correct, mais en même temps, je me dis, j'aimerais ça qu'on utilise ces technologies pour régler des vrais problèmes plutôt que développer des fruits puis des légumes qui ont des belles couleurs. Mais ce que ça donne aussi comme problème, c'est une mainmise sur le vivant. Puis ça participe aussi, une fois de plus, à concentrer le pouvoir de notre système alimentaire entre les mains de quelques compagnies seulement. Mais pour moi, je pense que les aliments, c'est un bien commun qu'on devrait avoir le

0: droit de partager. Je ne veux pas vivre dans un monde, dans un futur où je n'ai plus le droit de planter des semences sans demander la permission à une compagnie auparavant. Ça serait absolument catastrophique. Puis, ma question initiale de ça, puis que je trouve que je vous disais, personne ne s'est posé la question, ça sert à quoi développer une tomate mauve? Donc, pour les consommateurs, à mon avis, ça ne donne pas grand-chose à part le plaisir.
1: Mais c'est sûr que ça donne quelque chose aux compagnies parce que c'est beaucoup d'argent, comme tu l'as dit.
0: Absolument. On comprend très bien à quoi ça sert. Ouais. Ça sert à enrichir ces compagnies-là qui vont donc générer des millions et des millions de dollars, certainement. Et aussi peut-être, j'ai le goût de dire, à rendre plus palatable, ça aussi, je me demande si c'est un mot qui serait accepté dans le dictionnaire du Scrabble.
1: Palatable?
0: C'est-à-dire plus acceptable. Acceptable. Je pense que c'est le vrai bon terme. Là. J'avais un anglicisme en tête, mais grosso modo, de rendre plus acceptable la technologie, de dire, regarde comment c'est inoffensif. Tout ce qu'on fait, c'est un petit ananas rose, une petite tomate mauve. Fait que, inquiète-toi pas, ça devrait être correct comme technologie. Donc, je peux me demander aussi s'il n'y a pas une stratégie en arrière de l'industrie de se dire, on va faire des petits jeux. Des fruits jouets quasiment, qui vont rendre ça comme « Ah, ben des OGM, c'est cool, puis posez-vous pas trop de questions sur, en arrière, l'industrie qui a été développée, alors que c'est une goutte d'eau quand je vous dis que 90% et plus, c'est pas ça qu'on produit. Puis aussi, ce que j'ai oublié de vous dire puis depuis le départ, c'est que il existe déjà des tomates mauves, aussi mauves que cette petite tomate mauve-là, des variétés ancestrales, des variétés qui ont été développées depuis longtemps, qu'on peut penser à la Black Beauty, la Cherokee Purple, la Midnight Snack.
1: Ça existe déjà?
0: Oui.
1: Mais, est-ce que ça veut dire qu'à cause de que ces compagnies-là ont un brevet, ça va créer une confusion puis pourrait éventuellement ne pas permettre à aucune de ces compagnies?
0: Non, techniquement, ça ne devrait pas créer de confusion.
1: Oui.
0: Techniquement, ça ne devrait pas créer de confusion. Okay. Ces cultivars-là, ils appartiennent à tout le monde, donc ils sont libres de droit. On a tous le droit de les cultiver. Et ils sont super cute aussi, je vous le garantis. Et peut-être, là, je ne peux pas vous garantir, mais je suis sûr que vous aurez aussi plein de vues sur les médias sociaux si vous voulez montrer.
1: Ah, Bernard Lavallée, c'était palpitant, captivant, comme d'habitude. Et
0: merci.
1: Je rappelle que le dernier livre, Les tomates du Québec, dont on avait parlé ici, est disponible sur nutritionnisteurbain.ca. C'était notre dernière cette saison.
0: Oui.
1: Est-ce que vous acceptez de revenir la saison prochaine?
0: Oui, je le veux.
1: D'accord. Je veux vous voyez juste pour ça, alors que je t'ai tutoyé tout le long de la chronique. C'était une grande demande. Je vous vois quand j'ai des grandes demandes à faire. Merci beaucoup pour ça, Bernard. Le top 3 de la semaine, vendredi dernier, comme tous les vendredis, sur Instagram, je dépose mon top 3 de la semaine et ça vous mène vers 3 liens. Le lundi, ce qu'on fait, c'est qu'on vous invite à texter Pénélope sur la bulle de conversation de l'application audio. Et donc, vous allez recevoir le lien vers ces 3 sujets. Ces hommes qui ont pris la parole contre la violence faite aux femmes. Le chanteur Olivier Dion, l'écrivain Stéphane Dompierre et le maire de Trois-Rivières, Jean-François Aubin. C'était une superbe discussion. Pierre-Luc Funk, particulièrement en feu et en forme, l'homme aux 1000 projets et porte-parole de la fête nationale. Quel beau moment on a passé ensemble. Et Guy Rex Rogers, qui travaille sur cette étude qui démontre que beaucoup d'immigrants entre la Deuxième Guerre mondiale et 77, donc l'adoption de la loi 101, se voyaient refuser l'entrée dans les écoles francophones catholiques. Et selon lui, ça aurait pu changer le portrait du français aujourd'hui dans la province. C'était très intéressant que cette entrevue-là. Textez Pénélope sur la bulle de conversation. Bonjour Alec.
2: Bonjour Pénélope.
1: Première émission de la semaine.
2: Oui, plusieurs choses. Il y a ces annonces, 3 annonces de Christine Fréchette, première ministre du Québec, concernant le coût de la vie. Donc, rabais de TVQ sur certains produits à l'épicerie, bonification du crédit de solidarité sociale pour ceux qui ont des revenus moins élevés. Puis il y aura également une annonce de le rabais sur l'immatriculation là, pour compenser la hausse du carburant, du prix à la pompe. Donc, on va parler de ce qui va être annoncé aujourd'hui. Code du bâtiment, je ne sais pas si vous avez vu cette réforme qui arrive bientôt, au mois d'octobre. On ajoute beaucoup de normes au Code du bâtiment. Du Québec, ça pourrait faire grimper les rénovations, le prix des maisons neuves également. Alors, on va s'intéresser à cette question. Puis on va aussi prendre des nouvelles de Cuba, où ça va très, très mal à Cuba. Et là, on va donc essayer de voir un peu là où on en est dans cette pénurie de pétrole qui aggrave vraiment la situation humanitaire à Cuba.
1: OK. Alec, merci à vous et toute votre équipe de nous tenir bien informés en ce début de semaine.
2: Ça fait plaisir.
1: Bonne émission. Voilà comment se termine cette deuxième heure d'émission. Il nous reste encore une demi-heure à passer ensemble. On le fait avec nos sentinelles de l'air du temps. Aujourd'hui, c'est Arnaud Granata et Julie Bouchinger. À tout de suite.
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2: Ici Gabriel Nikunana Windsor, il est 11h. Voici vos nouvelles. Le président américain exhorte les pays à majorité musulmane, notamment l'Arabie Saoudite et le Qatar, à normaliser leurs relations avec Israël dans le cadre de l'accord de paix sur l'Iran. Donald Trump estime que l'adhésion par Riyad et Doha aux accords d'Abraham, signés en 2020 lors de son premier mandat à la Maison-Blanche, est nécessaire afin d'en arriver à une paix durable. Entre-temps, le secrétaire d'État américain Marco Rubio continue de dire qu'un accord entre Washington et Téhéran pourrait être annoncé sous peu. Le professeur titulaire à l'École supérieure d'affaires publiques internationales de l'Université d'Ottawa, Thomas Gino, croit cependant que l'entente aura une portée limitée.
3: Les signaux, surtout depuis samedi, sont très clairs maintenant que les deux côtés sont proches d'une entente. Je pense que là où il faut vraiment tempérer l'espoir, au-delà des délais possibles de quelques jours, c'est sur la portée de cette entente-là. C'est une entente qui ne serait pas un accord de paix. Ce serait un cessez-le-feu plus durable pour réouvrir le détroit d'Hormuz, mais on remet à plus tard les négociations sur les enjeux les plus complexes, là, comme le programme nucléaire, le programme de missiles, tout ce qui nous dérange depuis des décennies entre les États-Unis et l'Iran.
2: Pendant ce temps, une délégation iranienne est conduite par le négociateur en chef de Téhéran et est en visite au Qatar afin de poursuivre les efforts en vue de mettre fin à la guerre. Dans sa première encyclique publiée aujourd'hui, le pape Léon XIV demande pardon pour le retard de l'Église catholique à condamner l'esclavage. Le souverain pontife a reconnu ainsi pour la première fois le rôle direct du Saint-Siège dans sa légitimation et il écrit que l'Église a trop longtemps toléré l'esclavage qui, selon lui, est une blessure dans la mémoire chrétienne. Le pape appelle par ailleurs à davantage de contrôle sur l'intelligence artificielle afin de l'empêcher de dominer l'humain. Léon XIV insiste notamment sur le rôle de l'éducation pour apprendre à maîtriser les risques de l'intelligence artificielle et sur la nécessité d'un code éthique commun. Les premiers ministres des provinces de l'Ouest se réunissent à Kananaskis, dans les Rocheuses albertaines, pour un sommet de deux jours. Les tensions importantes entre l'Alberta et la Colombie-Britannique sur la question énergétique risquent d'être au cœur des discussions. Explication Fouad Sekher.
4: Au menu de ce sommet de deux jours des premiers ministres de l'Ouest et des territoires, les paiements de péréquation, les droits territoriaux autochtones et surtout le dossier très chaud de l'énergie. Il faut dire que le torchon brûle entre la première ministre albertaine Danielle Smith et son homologue britanno-colombien David Eby depuis la signature d'un accord fédéral pour un projet de pipeline vers le Pacifique. C'est de l'ingérence et du favoritisme selon David Eby qui digère mal les menaces de séparation de l'Alberta et qui reproche à Ottawa de céder au chantage séparatiste. La rencontre s'annonce donc un brin malaisante de l'aveu même de Danielle Smith. Pourtant, les deux leaders tentent de garder le sourire en misant notamment sur l'humour. La première ministre a ainsi mis au défi David Eby de venir, ne serait-ce que pour recevoir une paire de bottes de cow-boy en cadeau. Le premier ministre de la Colombie-Britannique a promis de les accepter, mais derrière cette camaraderie de façade, les politologues prédisent un choc de vision énergétique et politique. Ici Fouad Sekher, Radio-Canada, Calgary.
2: La mairesse de Toronto, Olivia Shaw, va briguer en second mandat lors des prochaines élections municipales en octobre. Elle a été élue en 2023 lors du scrutin qui a suivi le départ de l'ancien maire John Tory. Olivia Shaw avait alors récolté 37% des voix. Elle avait auparavant été conseillère municipale dans la ville reine de 1991 à 2005, puis députée néo-démocrate à la Chambre des communes jusqu'en 2014. La ministre des Affaires francophones et présidente du Conseil du Trésor, Caroline Maroney, a annoncé sa démission. Elle a partagé sa décision hier au premier ministre Doug Ford. Catherine Brulotte a les détails.
5: Dans une lettre publiée dans les médias sociaux, Caroline Mulroney annonce avoir informé le premier ministre Doug Ford qu'elle quittera son poste de ministre, mais aussi de députée dès le 5 juin. En s'adressant d'abord à ses électeurs dans la circonscription de York Simcoe, elle souligne que la perte de son père, Brian Mulroney, et le départ de la maison de ses enfants lui ont fait déterminer qu'il est temps pour elle de commencer un nouveau chapitre. Elle a été élue pour la première fois en 2017 avec le gouvernement progressiste conservateur de Doug Ford. Et au premier ministre Doug Ford, elle se dit fière d'avoir travaillé avec lui sur plusieurs dossiers d'infrastructure et dans le système judiciaire, en particulier dans le contexte complexe de la pandémie. Dans un clin d'œil, elle lui recommande aussi de continuer à apprendre le français. Le premier ministre Doug Ford a réagi, lui aussi, dans les médias sociaux. Il l'a remercié pour ses contributions, notamment pour la conclusion d'une entente avec le gouvernement fédéral pour l'agrandissement du système de transport en commun à Toronto. Il la qualifie aussi d'une amie proche et affirme que son leadership et son calme lui manqueront au cabinet. Elle a été tour à tour procureure générale, ministre des Transports, de la Francophonie et responsable du Conseil du Trésor. Ici Catherine Brulotte, Radio-Canada, Toronto.
2: Au nord de la province, la ville d'Iroquois Falls reçoit un financement provincial de 500 000 $ pour moderniser sa bibliothèque, son musée et son centre récréatif. La bibliothèque modernisera son éclairage et son revêtement de sol et créera une nouvelle salle de conférence accessible. Et voilà, c'est ce qu'on complète les informations. 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

0: Nombreux, nombreuses, vous êtes à nous avoir écrit après le passage de Richard Desjardins dans notre studio. Il était là pendant toute une heure pour répondre à vos questions. Ça va se rattraper sur l'application audio très, très rapidement. Et ce sera aussi diffusé, ces épisodes des chairs, cet été. Lynn nous écrit un jour en transit à Rouyn-Noranda dans un pub avec l'équipe de travail. Je t'ai aperçu de dos. J'ai involontairement fait un détour pour te voir en face. Toi, le monument, le gars de bois qui me rejoint tellement, les paroles, la musique et tout ton reste me cogne encore. Et à chaque jour dans le cœur, sois éternel, Richard. C'est un bien, bien beau message, ça. C'était hyper sympathique que cette heure passée avec notre public aussi qui était en studio pour lui poser des questions. Sentait la fébrilité, le respect aussi de tout le monde. Vraiment un beau moment de radio. C'est le moment de dire bonjour à Arnaud Granata.
1: Bonjour, Pénélope.
0: Salut, président d'Index Design. Bonjour, Julie Bouchinga.
2: Allô, Pénélope.
0: Directrice de publication du magazine Clin d'œil. On est dans les sentinelles de l'air du temps, donc les tendances que vous voyez se dessiner dans vos domaines. On fait quoi tout à l'heure, Arnaud? Vous nous parlez de quoi?
1: Alors, je vais vous parler d'un sujet épineux. C'est doit-on ou pas utiliser et épier le chat GPT de son conjoint ou de sa conjointe pour s'assurer de sa fidélité?
0: Est-ce qu'on peut répondre maintenant?
1: Non, on ne fait pas ça, mais certains le font.
0: C'est une tendance.
1: Donc, je vais vous expliquer ça.
0: Parfait. Ouais. Julie, parlons d'un symbole de la mode durable qui disparaît.
2: Mm-hmm. Je ne sais pas si vous êtes familière avec cette marque-là qui s'appelle Everlane. C'est une marque fondée au début des années 2010 à San Francisco qui, en fait, propose... Ça a longtemps été l'espèce d'uniforme de la modeuse un peu minimaliste. Petits jeans coupés à la cheville, loafer, petit t-shirt blanc, un peu preppy. Et ce qui faisait la particularité de cette marque-là, c'était une marque qui ralliait vraiment les troupes autour d'une promesse de mode éthique durable. Et ils prônaient, là, je les cite, la transparence radicale. C'était assez nouveau à l'époque, donc on informait les consommateurs sur les usines où étaient fabriqués les vêtements, sur la main-d'œuvre qui y travaillait. Et aussi, par exemple, sur les taux de majoration. On voit ça plus souvent là, aujourd'hui, mais on dit voici ce que ça nous a coûté pour fabriquer telle pièce et voici ce que nous chargeons aux clients. Puis là, on essayait d'être très transparent et de garder ça au plus bas. Et là, on en reparle cette semaine. C'est une marque qui est un peu perdue, là, la faveur des consommateurs dans les dernières années. On a appris la semaine passée que le géant de la mode ultra-éphémère, Shein, a fait l'acquisition de cette marque-là pour la somme de 100 millions de dollars américains, selon Forbes, évidemment, parce qu'on n'a pas vu là, les chiffres officiels. Alors, évidemment, scandale. C'est une marque qui parle beaucoup aux gens de la génération des milléniaux, là, parce que c'est une marque qui est née à l'époque où, c'est ça, les milléniaux étaient dans la jeunesse fleur de l'âge, entraient sur le marché du travail. Donc, évidemment, on a crié au scandale parce que c'est une marque qui a bâti toute son ADN sur la transparence, la mode durable et tout. Et Shein, s'il y a une marque qui est peut-être à l'opposé de ça sur le spectre des valeurs, c'est bien elle. Faut dire que Everlane avait quand même un peu perdu, avait perdu quelques plumes. La marque a été mise à mal en 2020 quand une enquête, par exemple, du New York Times a révélé que la compagnie était accusée d'antisyndicalisme. On dénonçait aussi à l'époque une

0: une culture interne un petit peu tumultueuse. À cette époque-là, en 2020, cette marque-là était au sommet de sa valeur. On parle de 600 millions de dollars américains. Mais elle a piqué du nez ensuite et une part majoritaire a été rachetée par un groupe qui s'appelle L. Catterton, qui est une société d'investissement soutenue par le géant LVMH. Donc, je le disais, la marque a aussi perdu un peu la faveur des consommateurs en cours de route. Et aujourd'hui, cette marque est criblée de dettes. On parle de 90 millions US, ils sont incapables même de payer le loyer de la maison mère, ils sont sur le point de s'y faire expulser. Donc, on se doute que peut-être que l'idée d'avoir un nouvel acquéreur arrive comme une bonne nouvelle pour eux, mais évidemment, les consommateurs qui, la base, en fait, ce qui restait de cette base-là crie au scandale parce que les gens, ce qui restait, comme je le dis, ben, en fait, étaient encore attirés par cette promesse de mode durable. Et là, ben, avec Chine dans le décor, ça paraît pas tout à fait possible. Chine, de son côté, bien sûr, serait pas mécontent de se dorer d'un petit vernis de bons citoyens corporatifs en faisant l'acquisition de cette marque parce que évidemment, c'est pas quelqu'un qui est reconnu pour ça. Alors, c'est sûr, pour moi, ça s'inscrit dans tout un mouvement qui a commencé il y a quelques années. On a vu beaucoup de marques, là, c'est ça, au début des années 2010, prôner beaucoup la transparence, la durabilité, mais il y en a plein qui ont été, après ça, accusés d'éco-blanchiment. Je pense à H&M, Armani, Reformation, Zara, il y en a plein. Mm-hmm. Et les consommateurs sont devenus un petit peu cyniques aussi par rapport à tout ça. Et là, combiné avec le fait que le taux d'inflation augmente, il y a une hausse du coût de la vie aussi, ben là, on est comme peut-être dans un moment où ça se peut, ce type de transaction qu'on aurait peut-être imaginé complètement impossible avant. Ce qu'il faut dire, c'est qu'on ne sait pas d'abord exactement, avant de crier au scandale, là, on ne sait pas exactement quelle forme va prendre le rachat concrètement. Ce n'est pas impossible que Shein continue de laisser une grande indépendance à Everlane, qui continuerait donc de promouvoir son ADN de base. Il pourrait aussi inviter cette marque-là à bénéficier de sa chaîne de production. On le sait, je suis venue en parler ici il y a quelques semaines. Ils ont un programme qui s'appelle Accelerator, qui permet à leurs adhérents d'utiliser leur chaîne de production, leur technologie, leur base de clients pour améliorer leur vente. Et parce que ça, c'est un truc qui est un peu controversé, mais oui, Shein est vraiment un mauvais joueur corporatif. On sait que, d'ailleurs, leurs travailleurs travaillent. C'est ce que je souligne à chaque fois. C'est surtout pour les conditions de travail des gens qui œuvrent pour eux que je m'inquiète. Mais ils ont mis sur pied une façon de produire et de gérer leur inventaire basée sur la technologie, sur les données, qui a fait ses preuves et qui est même en train... Qui pourraient faire école. Et ça, c'est tentant pour les marques d'y adhérer. Ils ont tout un système de production basé sur des micro-productions dans des petits ateliers séparément. Ils gèrent presque en temps réel la demande. Et ça, dans l'absolu, c'est pas une mauvaise pratique. Si on gérait mieux la demande en temps réel et les inventaires, on aurait moins de surproduction. On aurait pas, on pourrait régler une partie du problème une petite partie du problème de la surconsommation en mode. Et donc, c'est le genre de modèle qu'ils sont en train de promouvoir et qui est peut-être tentant à copier ou auquel adhérer. Alors, je pense que en terminant, peut-être la conclusion qu'il faut tirer de ça, c'est que ce qui est un peu triste, c'est que le mouvement de tous ces vêtements éthiques, de transparence corporative, toute cette idée de acheter moins mais acheter mieux, a peut-être jamais vraiment réussi à s'enraciner ou à créer un réel changement. Et d'ailleurs, la vérité, c'est que la consommation per capita de vêtements ne cesse d'augmenter, surtout depuis 2020. Les collections en magasin continuent de poursuivre leur cycle incessant de tendances et de micro-tendances. Et avec les moyens des consommateurs qui diminuent, ben, les marques de mode ultra-éphémères sont plus que jamais au goût du jour. D'ailleurs, on apprenait la semaine passée que les Québécois sont eux-mêmes friands des vêtements fabriqués par les Chine et Temu de ce monde. Le Conseil québécois du commerce de détail nous apprenait que 19 % des Québécois auraient acheté sur Chine ces 6 derniers mois.
1: Mais ils arrivent chez nous, là, non? Avec des boutiques?
0: Absolument, oui.
1: Puis À Québec,
0: effectivement. Ça fait pas l'unanimité, mais les gens continuent de les acheter, ces vêtements-là, puis peut-être parce qu'ils n'ont pas les moyens d'acheter autre chose.
1: Quelqu'un me faisait remarquer aussi que dans les tailles plus, Shein et Temu, ou en tout cas, Shein offre ça. Donc là, il y a comme... le milieu doit se regarder aussi, le milieu de la mode.
0: Absolument, oui, absolument.
1: Donc, hors fast fashion.
0: Oui, absolument. Donc, voilà, c'est
1: merci,
0: un peu triste.
1: Merci, c'est tout. Ouais, merci. C'est un autre recul, en fait, qu'on observe dans bien d'autres domaines, puis la mode n'est pas à l'abri de ça.
0: Exact.
1: Merci, Julie Buchinger. Arnaud, parlons donc de cette tendance. douteuse.
2: Mais, oui, mais moi, j'ai envie de vous poser la question.

0: Ça vous est déjà arrivé d'aller fouiller dans le chat GPT de votre chum, de
1: là,
0: votre
1: là,
0: blonde,
1: Arnaud,
0: de vos amis?
1: Vous, honnêtement, vous savez que je suis pas capable de mentir en ondes. Fait que là, vous posez une question, ben c'est sûr que oui. Julie, jamais je fouillais dans rien?
2: Mon chum est scotché à son téléphone à la journée. Il faudrait que je lui vole son téléphone pendant qu'il prend ça. Ben, quoi qu'il y a sûrement des gens qui font ça.
0: Je sais pas. Pensez à ça parce que, en fait, j'ai vu cette histoire, c'est absolument incroyable, mais vrai. C'est une autrice qui a publié le 1er avril dernier sur son Substack une chronique où elle raconte qu'après avoir découvert par hasard, elle dit par hasard, l'historique de recherche du chat GPT de son conjoint, elle a décidé de le quitter. Moi, d'abord, je me suis même dit, bon, 1er avril, c'est comme un poisson d'avril, mais c'est vraiment une histoire vraie. Cette autrice en question, elle s'appelle Lindsay Horn. Elle a écrit plusieurs livres par ailleurs. Elle est aussi très active donc sur Substack, où elle va partager ses pensées, ses réflexions. Vous pouvez aller la suivre si ça vous intéresse. Alors, l'histoire est intéressante. Un jour, elle est à la maison. Elle va rédiger sur son ordinateur un courriel à un de ses clients. Et puis là, la batterie de son ordinateur va soudainement lâcher. Et il se trouve que son conjoint dort à côté d'elle et elle va attraper machinalement son ordinateur, l'ordinateur de son chum. Elle va ouvrir ChatGPT pour corriger les fautes de son courriel en question à son client. Et puis là, elle va se rendre compte d'une ancienne conversation sur le côté gauche de l'écran de ChatGPT. Alors, si vous utilisez ChatGPT, vous le saurez sûrement. Sur le côté gauche, il y a l'historique de vos recherches. Et elle va découvrir qu'une conversation s'intitule « Problèmes relationnels et incertitudes ». Alors là, évidemment, il y a une petite interrogation qui surgit. Et erreur, à mon avis, c'est qu'elle a cliqué sur la conversation en question pour faire remonter tout l'historique de la conversation.
1: Ça aurait été difficile de ne pas cliquer.
0: Mais en fait, bon, je peux pas vraiment la juger, mais elle commence donc à lire par la fin ce que ChatGPT a écrit à son chum. Et ChatGPT avait le verdict suivant final. À partir de tout ce que vous êtes en train de me dire, je vous suggère de mettre fin à votre relation actuelle.
2: ChatGPT qui est très complaisant puis qui prend toujours le bord de la personne qui pose les questions aussi.
0: Oui, ça, effectivement, c'est un très bon point, Julie. Donc, elle est remontée au début de la conversation et là, elle est repartie en fait à l'origine de la conversation avec ChatGPT où son chum a commencé comme ceci. Sa requête était la suivante: devrais-je être amoureux après 3 mois et demi?
1: Oh, ça faisait trois mois et demi.
0: Ouais, ça faisait 5 mois que le couple était ensemble. Okay. Donc elle a compris que ça fait déjà quelques semaines que son chum
1: se
0: questionnait
1: sur amoureux.
0: Ouais,
2: mais moi, je trouve ça déjà suspect. Là. Après 5 mois, je pense pas que tu peux prendre le laptop de quelqu'un puis commencer à qu'elle sache comment le débat. Je sais pas, tout ça, je trouve ça très douteux.
0: On est déjà dans le jugement, mais j'ai eu les mêmes réflexions de vous, Julie, mais j'ai pas osé le dire en nom. Bon, cela dit, donc ça fait 5 mois que le couple était ensemble et elle a compris donc que son conjoint se questionnait sur l'état de leur relation, sur ses sentiments, et elle a lu le descriptif que son conjoint faisait d'elle à ChatGPT, parce que vous savez, pour pouvoir faire une requête, il faut essayer de donner le plus de détails possible à cette machine-là. Et donc, il dit « Ma blonde, je la trouve trop sensible, trop mince, trop fragile, elle a un style de vie qui me confronte. » Et la phrase qui a fini par l'achever, il dit « Je ne suis pas fier d'elle. » Alors, c'est triste, évidemment, et vous doutez peut-être qu'elle a fini par le quitter, elle a fini aussi par le confronter, son chum. Et cette histoire aurait pu rester une histoire isolée, mais sa publication a déclenché un torrent de réactions en chaîne, des dizaines de milliers de partages, de commentaires. Certains aussi, beaucoup d'internautes qui ont partagé des histoires semblables. Et puis, une série d'entrevues qu'elle a menées pour des grands médias, dont le New York Post, où elle s'est vraiment expliquée. Oui, c'est vraiment une histoire qui a fait le tour du monde. Et puis, on se rend compte que cette histoire, et c'est là où c'est intéressant dans le cadre d'une tendance, c'est qu'elle résonne chez de nombreuses femmes et d'hommes parce qu'elle dit beaucoup sur notre époque, sur la gestion des émotions humaines par le biais de la technologie, au lieu de le faire dans des conversations qui peuvent être directes, qui peuvent être franches, peut-être confrontantes aussi avec certains.
1: Mais en même temps, y a-tu vraiment besoin de valider avec ChatGPT s'il n'est pas fier d'elle, puis être aussi trop ça? À un moment donné, c'est comme... C'est assez de base, là. T'as fait la réflexion toi-même.
0: Ben effectivement, faire appel à son jugement, mais en même temps, peut-être que certains ont besoin, ou je sais pas, ça dépend aussi de le type de relation qu'on a avec ChatGPT. Des fois, il est ouvert en permanence, on peut converser avec lui, on peut lui demander mille choses. Peut-être qu'il avait besoin de valider des choses avec. Mais on parle aussi peu de l'intérêt.

0: L'impact de ces conversations-là qu'on peut avoir avec ChatGPT, des conversations très intimes où tout est enregistré, et contrairement à un psychologue où la confidentialité des données, évidemment, enfin la confidentialité de ce qu'on dit à un psy reste dans un bureau, là, on est exposé évidemment à ceux qui peuvent prendre nos machines, mais aussi ça questionne sur la sécurité des données de manière générale. Et ouais.
1: Non, je suis vraiment d'accord. Je pense. Moi, j'utilise presque pas ChatGPT. Je tente de résister, mais la fois ou les deux fois, j'étais comme, oh mon Dieu, c'est des questions que je voudrais pas que ce soit sorte dans le public que j'ai posé.
0: Et voilà. Et en fait, et quand on revient, je voyais une étude qui dévoilait que 42% des 18-30 ans utilisent ChatGPT pour régler leurs problèmes de couple. Donc, avoir des conseils sur leurs relations, rédiger certains messages, ou même savoir comment aborder certaines conversations avec son chum. Puis je pense que c'est tout à fait correct.
1: Ouais.
0: Mais je trouve que ça va changer quelque chose si une machine, aussi performante soit-elle, va nous conseiller sur l'expression de nos sentiments. C'est un peu paradoxal parce que l'amour, justement, c'est censé être au-delà des algorithmes et des données. Alors, je pense que c'est toute une réflexion aussi plus large sur la question de la violation de l'intimité numérique dans un couple. Mais moi, je n'irai pas sur ce jugement-là. Tout ce que je peux vous dire, c'est que moi, j'ai l'impression que certaines de mes conversations privées vont rester privées. Même, je ne les confronterai même pas avec ChatGPT.
1: Non, c'est ça l'affaire qu'il ne faut pas faire, Arnaud. Bon. OK, merci pour ça.

0: Mais là, Julie, il y a du bruit d'eau dans cette, cet extrait audio.
1: Et là, ce que je vous propose aujourd'hui, c'est de vous laver, mais sans eau. Alors là, je vous explique. Au cours des dernières années, on a déjà commencé à s'habituer à des produits qu'on était habitué d'utiliser liquides, mais sans eau. Donc, des produits en barre, comme du shampoing ou du revitalisant. Et là, on se disait, c'est vraiment génial pour le camping.
0: Mais ça prend quand même de l'eau pour les faire mousser.
1: Mais ça prend de l'eau. Vous devez quand même être sous la douche pour les utiliser. Et là, on a franchi une nouvelle étape. C'est des produits lavants pour le corps qui ne nécessitent pas d'eau. Donc, vous n'avez pas du tout besoin de passer sous la douche.
0: Mais qu'est-ce que vous pensez qu'on fait avec le Purel, les amis?
1: Ah, j'étais sûre que quelqu'un allait soulever la question du Purel. Ce n'est pas du tout même produit.
2: On
1: ne
2: va pas s'enduire de Purel.
0: On le fait déjà sans eau depuis quelques années.
1: C'est vrai. Mais maintenant, ces produits-là, qui ont une composition un peu différente, vous permettent de vous laver. En fait, c'est que les gels antiseptiques pour les mains sont conçus pour détruire les virus et les bactéries, mais pas pour nettoyer les saletés. Donc, c'est des produits pleins d'alcool, mais ces produits-là, comment ça marche? Dans un savon classique, il y a des molécules qui sont à la fois attirées par l'eau et la graisse. Donc, on enlève les impuretés avec la partie attirée par la graisse, puis ensuite, tout s'en va au rinçage. Mais ces nouveaux produits fonctionnent grâce à un autre phénomène qui est la friction mécanique. Donc, les produits contiennent des solvants qui vont décoller les impuretés et les dissoudre. Et c'est ce qui est différent avec, par exemple, les antiseptiques qui enlèvent les bactéries. C'est pas conçu pour enlever les impuretés. Alors là, ce que vous pouvez faire, c'est si vous sortez du gym ou de la randonnée, vous pouvez vous frotter avec ça.
0: Mais est-ce que c'est un produit humide?
1: C'est comme un gel, en fait.
0: Donc, puis là, on frotte.
1: Vous frottez, puis c'est tout. Hop, vous vous rhabillez.
0: Sinon, il y a toujours la salive et le pouce. Là. Ça a fait des générations d'enfants.
1: C'est vrai, j'ai fait ça sur ma fille ce matin.
0: Ben oui. Ça marche toujours, ça.
1: Alors, c'est sûr que les dermatologues disent attention, ça peut irriter la peau, mais pas tant à cause des solvants, mais parce que vous vous doutez qu'il faut quand même frotter un certain temps là, pour faire le tour de comme tout le corps et que ça doit rester une solution ponctuelle. Ça prend une certaine souplesse aussi pour réussir
0: certains endroits.
1: C'est ça, pour certains endroits. Mais les TikTokers qui l'ont essayé semblaient plutôt satisfaits de leur expérience. Cela dit, c'est ça, on n'a pas non plus énormément de distance. On ne sait pas là, si à long terme, ces produits sont vraiment sans aucun danger pour la peau, mais je pense que c'est plutôt inoffensif. C'est juste que dans l'application, ça me paraît quand même un peu laborieux. Puis aussi, psychologiquement, c'est comme bizarre de se rhabiller sans prendre une douche, mais ça, c'est peut-être juste moi. Par ailleurs, il y a quelques années, il y avait une petite tendance qui s'appelait le lavage sélectif, où pour être plus doux avec la planète, on s'est mis à promouvoir l'idée de se laver juste, mettons, de prendre une douche juste une journée sur deux, mais de se laver autrement entre ces douches. On se lave les endroits susceptibles d'être un peu plus sales. Et c'est une...
2: Comme les épaules, les genoux.
1: Oui, les genoux, le derrière. Des bras, exactement. C'est une tendance qu'on avait aussi baptisée nettoyage de festival. Si vous êtes déjà allé à Oshiaga puis que vous êtes essuyé les aisselles avec une petite lingette humide, là, vous comprenez d'où ça vient.
0: Nettoyage de festival.
1: Exactement. Donc, ce que je propose en attendant d'avoir plus d'informations sur ces gels lavants sans eau, vous pouvez aussi espacer vos douches en vous nettoyant peut-être les aisselles avec une petite débarbouillette puis un petit savon doux. Là. Vous n'avez pas besoin de vous nettoyer le milieu de la cuisse.
0: Ah, j'adore tout ça. OK, merci beaucoup, Julie. Et on termine avec pourquoi? Si je fais ça dans une photo, le signe en V avec mes doigts, c'est dangereux?
2: Alors, écoutez, moi, c'est ma pose préférée, le signe en V avec les doigts, mais il faut que ce soit fait face caméra. Sachez que c'est un... Il y a plusieurs spécialistes coréens, chinois, qui disent « Faites attention parce que ça peut vous donner des indices sur vos données biométriques et on peut les utiliser. » Ouais. Donc, c'est un réflexe en fait très japonais. Vous savez, on le voit souvent sur des jeunes japonais qui se font prendre en photo. C'est une tradition qui remonte très loin dans l'histoire, ce fameux signe en V. Moi, je le fais sur toutes les photos, mais ça remonte aux années 40.
0: Ben c'est le V de la victoire Seconde Guerre mondiale. Après la guerre, exact.
2: Exactement. Et ça a été repris... adopté par la culture nippone dans les années 70-80. C'est plus large que juste le signe de la victoire. Aujourd'hui, c'est vraiment un symbole de paix, un symbole de joie. Et c'est devenu tellement populaire que dans le monde entier, tout le monde l'utilise maintenant pour signifier la joie. Et on apprenait, donc il y a une dizaine de jours dans les médias chinois, que ce simple signe-là de la main sur une photo devient une source d'inquiétude pour des autorités en ligne. Il y a plusieurs experts qui disent donc que c'est une pose qui pourrait exposer les empreintes digitales, si vous le faites. Alors, je m'explique. Dans une émission télé-réalité qui se déroule en ce moment en Chine, il y a un expert financier qui a utilisé un exemple. Il a pris un égo-portrait d'une célébrité chinoise qui faisait le signe de la victoire, où on voyait vraiment ses doigts, et elle a montré que ses données biométriques personnelles étaient exposées. Il a expliqué que les empreintes digitales, si elles sont prises à moins de 1,5 mètre en fait de l'écran, de la caméra, de l'objectif, eh bien ces données pouvaient être utilisées. L'affaire, elle a été reprise dans plusieurs médias chinois qui se sont eux-mêmes qui ont même tenté l'expérience, notamment China Newsweek, et il y a plusieurs experts professeurs de cryptographie qui ont validé ces théories-là, parce que oui, si les photos sont de bonne qualité, on peut reconstituer les détails d'une main pour des fraudes, de l'usurpation d'identité, etc. En même temps, il y a aussi des experts en sécurité industrielle qui ont rassuré la population en disant techniquement, oui, c'est possible d'utiliser les empreintes digitales, mais c'est aussi très difficile à mettre en œuvre. Et là où ça devient intéressant, c'est qu'on est en train de voir une vraie tendance de jeunes, en Corée notamment, qui changent leur pose sur les photos pour éviter, c'est devenu une affaire qui est tellement grosse, pour éviter que l'on voit leurs empreintes digitales. Donc, ils vont faire le V, mais de l'autre côté.
0: Mais ça n'a pas la même signification. On dirait que ça, c'est le chiffre 2. Je l'essaie depuis tantôt. Là. On dirait que quand on le fait, les ongles, on dirait qu'on dit le chiffre 2, tandis que le piece de l'autre côté, il est vraiment plus
2: identifié. Ah ouais, ils se sont renouvelés. Mais il y a aussi toutes sortes d'autres poses. Alors, j'ai vu des jeunes sur les médias sociaux flouter les doigts aussi, faire le signe de la victoire, mais flouter les doigts pour qu'on ne voit pas les empreintes digitales. Moi, je trouve que c'est une histoire qui est évidemment hallucinante. Ouais, on a presque l'impression d'être dans un épisode de Black Mirror. Mais surtout, on se dit, on vit dans un monde où la voix peut être clonée pour des appels frauduleux. Ça, on le sait. Notre visage aussi peut être récupéré par l'intelligence artificielle pour des fraudes en format deepfake, là, ces vidéos qui sont vraiment faites par ordinateur, qui sont fausses. Et là, je trouve que cette histoire-là vient encore renforcer le fait qu'on donne absolument toutes nos données sur les médias sociaux qui peuvent être récupérées à notre insu.
0: On ne donne pas nos données, on prend nos données, c'est pas pareil.
2: Oui. On prend, effectivement, dans ce cas-là, on prend les données. Ouais. Dans certains autres cas, on finit par les donner en échange d'autres affaires. Mais bon, même si les risques sont assez théoriques, je pense que moi, perso, je vais repenser mes poses de cet été.
0: Ben, on peut pas faire des pistes, on peut pas fouiller dans le téléphone de notre chum.
1: Va falloir débarrer son cellulaire avec son sang bientôt.
0: Oh, hey,
2: ça
0: mon
2: va
0: Dieu.
2: Pas bien.
0: Arnaud, c'était la dernière fois qu'on se voyait cette saison.
2: Oh, merci. Et on va se revoir bientôt, j'espère.
0: Absolument, à partir d'août, je l'espère bien. Et Julie, on se revoit la semaine prochaine pour une dernière fois avec Chris Bergeron. Et nous, on se retrouve demain, j'espère. Au revoir tout le monde.
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0: Bonjour, bon début de semaine. Et faites attention à votre cœur ce soir. Alors que les Canadiens de Montréal affrontent la Caroline dans un troisième match des séries éliminatoires qui promet d'être enlevant au Centre Bell, on sait que les partisans du tricolore prennent le sort de leur équipe très à cœur, trop même parfois, mais on peut maintenant le quantifier médicalement. Alors, on sait déjà depuis longtemps qu'une bonne télésérie, un bon téléroman, comme La Petite Vie à l'époque, ou encore un match du Canadien en série, ben ça permet de désengorger les urgences du Québec. Hein? Il y a moins de monde qui se rendent à l'hôpital quand ils sont passionnés parce qu'ils écoutent la télé, comme s'ils oubliaient qu'ils sont malades ou alors ils attendent la fin de l'émission pour se rendre à l'urgence. Mais là, on apprend dans la presse que c'est l'inverse à l'Institut de cardiologie de Montréal, où l'urgence reçoit plus de patients les soirs de match depuis le début des présentes séries, 20% de plus, pour être précis. Et la chef du département de médecine d'urgence de l'Institut de cardiologie de Montréal, la docteure Julie Sirois, a étudié les données des 14 matchs joués lors des séries 2026 contre le Lightning de Tampa Bay et les Sabres de Buffalo. Et effectivement, il y a donc plus de patients aux urgences ces soirs de match-là. Et là, on parle d'hypertension artérielle causée par un but, de douleurs thoraciques en raison des émotions pendant le match, d'essoufflement, de palpitations cardiaques rapides, et ainsi de suite. Et elle précise, la docteure Julie Sirois, bon, qu'il y a généralement des facteurs de risque présents chez la personne avant un match, comme l'hypertension, le diabète, l'obésité ou la mauvaise forme physique. C'est donc pas seulement en raison de l'émotion suscitée par le match qu'on explique la hausse de fréquentation de l'urgence, mais c'est un déclencheur. Bon, évidemment, ça doit pas aider quand le match sera en prolongation, comme samedi. Alors ce soir, on va se souhaiter une victoire à la régulière, pas trop de palpitations, faites attention à votre cœur, ça reste du sport. Je rappelle que c'est pour le plaisir. Ne vous faites pas du sang d'encre avec ça. Et parlant de sport, on a appris ce matin que le défilé de la victoire de Montréal pour célébrer leur Coupe Walter va se tenir samedi prochain, le 30 mai. Alors, on n'a pas encore les détails de l'heure et du parcours, mais ça viendra. On sait que ce sera au centre-ville de Montréal, par contre. Alors, vous pouvez commencer à dépoussiérer vos chaises de parterre et qui sait, peut-être ces chaises pourront-elles servir pour un autre défilé un peu plus tard, au mois de juin. Sinon, les sujets du jour. Le nouveau code du bâtiment du Québec qui devrait entrer en vigueur en octobre prochain cause des maux de tête aux promoteurs immobiliers et aux entrepreneurs en construction. Le gouvernement ajoute des normes, des règles, comme des corridors plus larges, des salles de bain plus grandes, des normes sismiques plus fortes aussi, et ainsi de suite. Ce qui a pour effet de faire grimper la facture, autant pour les logements neufs que pour les rénovations. On va en discuter avec Isabelle Melançon, la présidente de l'Institut du développement urbain. Elle représente les promoteurs immobiliers qui demandent à Québec de mettre la réforme sur pause, étant donné la hausse déjà importante des coûts de construction depuis quelques années. On va en discuter avec elle vers 12:30. Et tout de suite après, on va se rendre en Ukraine où la Russie a tiré hier sa plus importante salve de missiles sur la capitale, Kiev, en 18 mois. Y compris avec des nouveaux missiles hypersoniques qu'ils ont utilisés très peu souvent. En fait, c'était la troisième fois seulement depuis le début de la guerre que la Russie utilisait ces nouveaux missiles hypersoniques. Alors, est-ce que c'est un geste désespéré? Alors que c'est l'Ukraine qui gagne du terrain sur le champ de bataille depuis le début du printemps, notre collaborateur sur place, Stéphane Sioan, va nous expliquer où on en est dans cette guerre qui dure quand même depuis 4 ans. Mais d'abord, près de 3 millions de Québécois âgés de 16 à 65 ans n'atteignent pas le niveau de lecture suffisant pour leur permettre de lire et de comprendre un texte long. C'est ce qui ressort de la plus récente analyse de la Fondation pour l'alphabétisation. Un constat préoccupant qui a des conséquences importantes sur le marché du travail, sur l'économie. On va tenter de comprendre comment cette problématique touche la productivité du Québec avec Dai Diallo, l'économiste et spécialiste en main-d'œuvre pour le Conseil du patronat du Québec. Monsieur Diallo, bonjour.
1: Bonjour, Monsieur Castonguet.
0: Alors, le lien n'est peut-être pas si évident que ça pour tout le monde. En quoi le faible taux d'alphabétisation est dommageable pour la productivité, là, concrètement?
1: Bien, concrètement, c'est qu'un faible taux d'alphabétisation fait en sorte que les travailleurs ne peuvent pas utiliser, par exemple, de la machinerie complexe ou ne peuvent pas se retrouver dans des milieux de travail qui leur demandent de comprendre des analyses qui sont des situations qui sont extrêmement complexes pour bien réaliser leur travail. Et vous savez, on vit aussi aujourd'hui dans un monde qui est en perpétuelle transformation sur le marché du travail. On parle de l'arrivée de l'intelligence artificielle, dans nos milieux de travail, on parle d'automatiser, de robotiser, donc d'utiliser de la machinerie plus complexe. Donc, si on n'est pas capable de chiffrer un texte simple ou un texte un peu plus complexe, eh bien, c'est beaucoup plus difficile de réaliser son travail de la bonne manière. Donc, on perd en productivité. Nos entreprises se retrouvent dans des situations où la main-d'œuvre n'a peut-être pas toutes les compétences nécessaires pour accomplir le travail de la meilleure des manières.
0: On parle quand même de presque 50 % de la population de 16 à 25 ans qui ne parvient pas à comprendre des textes complexes. Là, c'est quand même énorme. Vous êtes économiste. Aidez-nous à comprendre un peu plus en détail parce que la Fondation pour l'alphabétisation dit que si 350 000 Québécois de plus améliorent leur niveau de littératie pour atteindre le niveau 3, ça c'est des textes denses ou un peu plus longs, on verrait une croissance annuelle de 5,9 milliards de dollars du PIB nominal québécois et jusqu'à 2,6 milliards de dollars de plus dans les poches des travailleurs. Alors, comment on arrive à ce constat-là assez précis quand même? Et
1: effectivement, comme vous le disiez, aujourd'hui, c'est à peu près 52 % des personnes de 16 à 65 ans qui n'atteignent pas le niveau 3 de littératie.
0: Donc, oui, j'ai dit 16 à 25 ans, mais c'est 16 à 65 ans. Pardon, c'était mon erreur.
1: Exactement. C'est facilement corrigé. Ouais. Donc, effectivement, pour ce 52 % de gens, c'est très difficile de comprendre un texte qui est complexe. Donc, cette difficulté-là fait en sorte, comme je le disais, que nos entreprises peuvent avoir des enjeux de productivité. Et vous savez, souvent, on aime se comparer au Québec, et c'est une bonne chose, aux provinces qui nous entourent. Effectivement, en termes de littératie, le Québec est la 8e province au Canada. Et quand on regarde nos voisins...
0: 8 sur 10, là.
1: 8 sur 10, ouais. Effectivement. Quand on regarde nos voisins ontariens, effectivement, rattraper le niveau de littératie de l'Ontario, sur toute population égale, bien sûr, si on avait le même niveau de littératie, c'est-à-dire le même nombre de gens au-dessus du seuil 3 de littératie, effectivement, ce serait entre 350 000 et 375 000 Québécois qui passeraient au niveau 3. Et en faisant des modélisations économiques, en regardant l'impact potentiel d'une productivité plus importante qui est due à ce passage-là, eh bien, on constate que c'est à peu près 6 milliards de dollars que l'on peut rajouter au PIB de la province, donc du Québec, et en termes de revenus personnels de ces personnes-là, c'est à peu près 2,6 milliards de dollars qu'on pourrait aller chercher en revenus supplémentaires.
0: Et donc, pourquoi les revenus augmenteraient si les personnes avaient une meilleure littératie, leurs revenus personnels?
1: Ils auraient accès à de meilleurs emplois, par exemple, parce que vous savez, aujourd'hui, avec un niveau de littératie plus faible, on a des emplois qui sont moins bien rémunérés, donc avec des compétences moins importantes. Donc, toute chose étant égale par ailleurs, un beau terme d'économiste. Donc, si le niveau de compétences augmente, on est censé avoir des revenus supplémentaires. Et donc, c'est ce qui explique ce 2,6 milliards pour les personnes, mais sur l'ensemble de l'économie, l'impact est beaucoup plus grand. On parle d'à peu près 6 milliards de dollars.
0: C'est certainement utile que le plus de travailleurs possible puissent lire des textes complexes, ne serait-ce que pour comprendre parfois même leur contrat de travail à eux. Hein, ça peut être assez complexe à comprendre. Donc, les bienfaits de la littératie là, sont nombreux, ça tout le monde le comprend. En même temps, il y a des métiers qui sont très utiles dans la société où on n'a pas toujours besoin de lire des textes longs ou complexes, des métiers plus manuels, je pense à l'agriculture, certains emplois dans les usines, dans le domaine de la pêche ou de la construction, des domaines où on a besoin actuellement de travailleurs, de beaucoup de travailleurs. Donc, est-ce que oui, c'est bien que tout le monde soit en mesure de lire des textes complexes, mais est-ce que c'est à ce point nécessaire dans certains métiers?
1: Mais vous serez étonné, M. Castonguet, en 2026, comme je le disais tout à l'heure, la nécessité d'automatiser, la nécessité d'avoir des processus qui intègrent l'intelligence artificielle font même que dans des secteurs comme l'agriculture ou la pêcherie, la nécessité d'avoir des travailleurs qui ont des compétences plus importantes, par exemple en matière de littératie, se fait sentir au jour d'aujourd'hui. Donc même dans ces secteurs-là, c'est important que l'on fasse en sorte que nos travailleurs au Québec aient un niveau de littératie plus important. Mais je pourrais même sortir juste de l'économie, M. Castonguet, parce que dans la vie de tous les jours, les études montrent qu'un niveau de littératie plus important dans la société entraîne des enjeux de santé publique moins importants. Par exemple, il y a une incidence que l'on a vue entre le niveau de littératie faible et les maladies chroniques que l'on peut avoir dans la société, ou même des enjeux d'alcoolisme. Donc, socialement, un niveau de littératie plus important permet aux gens d'avoir une meilleure santé, et même à la société, à la collectivité, des dépenses moins importantes, par exemple en santé publique, la prévention, comme on le disait aussi d'une certaine manière, ça aide à dépenser moins au bout du processus, donc à avoir

0: annonces destinées à affronter le coût de la vie, parce qu'Éric Girard semblait tout d'abord sceptique dans un courriel envoyé au début du mois de mai, puis finalement disait avoir la marge de manœuvre en fin de semaine lors de différentes entrevues. Expliquez-nous ça, là.
1: Ben, c'est justement la publication du texte de notre collègue Thomas Gerbet qui a donné un peu le ton à la journée de samedi, parce qu'il y avait Conseil national à la CAQ du côté de Lévis. Et dans ce courriel envoyé à la première ministre, là, donc le 2 mai dernier, le ministre des Finances écrit qu'il s'inquiète justement de voir toutes les nouvelles dépenses qui dépassent la limite qui a été convenue de 250 millions de dollars. Il ajoute dans son courriel, Éric Girard, que les Québécois savent compter et qu'il ne souhaite pas qu'elle dépense à tout vent comme le faisait son prédécesseur. Ceci dit, c'est vrai qu'il y a eu quelques différends entre François Legault et Éric Girard, mais comme on dit, le ministre est toujours rentré dans le rang. Il est resté en poste, même si parfois il y avait des divergences de vues avec François Legault. Alors, visiblement, divergences aussi avec Christine Fréchette. Mais autant la première ministre qu'Éric Girard ont minimisé un peu, là, samedi matin, l'importance de ce courriel. En fait, Éric Girard s'est défendu en disant « Ça fait partie de mon rôle d'être le contrepoids de la première ministre, que c'est parce que je connais bien le portrait de la situation financière du Québec. » Même s'il reconnaît ultimement que c'est sa patronne qui a le dernier mot. Alors, histoire de calmer le jeu, parce que visiblement ça n'avait pas suffi, là, tout ça, en samedi matin, le ministre Éric Girard a effectivement donné une entrevue à notre collègue Véronique Prince, dans laquelle il précise que les revenus sont un peu plus importants qu'anticipés. Même chose pour les transferts fédéraux, qui sont aussi un peu plus importants que prévu. Alors, dans ce contexte, le cadre financier est respecté. Oui, sa patronne peut aller de l'avant en dépensant davantage que les 250 millions de dollars prévus, mais de combien? Ça, c'est pas clair. Le ministre s'est bien gardé de nous dire justement la nouvelle limite qu'il a fixée à la première ministre. Donc, en ajoutant les annonces qui vont être faites un peu plus tard aujourd'hui, Christine Fréchette, jusqu'à maintenant, a pris des engagements qui atteignent 336 millions de dollars. C'est presque 100 millions de plus que prévu. Alors, bien hâte de voir comment Éric Girard et Christine Fréchette vont communiquer à l'avenir, parce qu'on le dit, hein, les écrits restent. Alors, est-ce qu'il va continuer de faire ses avertissements ou de passer ses messages par courriel, ou est-ce qu'il va le faire de façon verbale? En tout cas, ça éviterait peut-être certaines fuites.
0: J'ai toujours trouvé un peu étrange, moi, cette espèce de carré de sable de 250 millions qu'Éric Girard a imposé pendant la course à la direction, parce que il est ministre des Finances, donc c'est à lui, évidemment, d'avoir une discussion avec le premier ministre ou la première ministre sur ce qui est possible d'être fait. Mais en bout de piste, c'est le premier ministre ou la première ministre maintenant qui décide. Et si cette personne dit, moi, je veux dépenser, je sais pas, 500 millions, 750 millions, parce que je juge que X, Y ou Z, on en a besoin, et que je vais compresser ailleurs, faire des choix, des arbitrages. Je me dis, c'est un peu bizarre le carcan dans lequel Éric Girard a imposé là ses deux aspirants premiers ministres à l'époque. Là, on est pris avec des chiffres alors qu'en réalité, c'est le premier qui les ait rendus publics, c'est un peu particulier. Alors que je sais pas ce que vous en pensez, Marie-Lyne.
1: On connaît le côté un peu plus conservateur là, du ministre des Finances. Hein? Je veux dire, disons qu'on n'est pas très étonné qu'il ait voulu imposer un carré de sable, mais vous avez raison, ultimement, c'est le patron qui décide et ce sera à lui finalement d'ajuster son budget en conséquence. Mais c'est sûr que dans le contexte actuel, le budget est écrit à l'encre rouge. Les partis d'opposition flairent la bonne affaire. On est à quelques mois d'une élection. Alors, ce qui vient encore un peu plus compliquer le travail de Christine Fréchette.
0: Bon, résumez-nous là en une trentaine de secondes les annonces qu'on va faire du côté de Christine Fréchette un peu plus tard aujourd'hui.
1: D'abord, abolition de la TVQ sur certains produits d'épicerie, mais ça va représenter un manque à gagner de 100 millions de dollars par année. Donc, on se prive de revenus quand même importants. Ça veut dire, Alec, une aide de 50 dollars par année par ménage. Pour certains qui ont déjà du mal à joindre les deux bouts en ce moment, ça paraît quand même, malgré tout, bien peu. Il y a deux autres engagements, mais qui sont ponctuels, donc seulement pour cette année. Réduction du coût de l'immatriculation et aussi une aide davantage supplémentaire aux moins nantis. Alors, ce matin, Christine Fréchette Elle s'est défendue en disant qu'en ce moment, elle continue de gouverner, mentionnant qu'elle est en phase avec les attentes des Québécois qui ont besoin d'un coup de pouce. Elle donnait l'exemple de la fermeture là, du détroit d'Ormuz parce qu'au moment du dépôt du budget, on prévoyait que la crise allait durer 6 semaines. On en est à 13 semaines. C'est ce qui explique finalement que les impacts se font un peu plus sensibles.

0: partir et qu'il faut donner un coup de pouce supplémentaire, a-t-elle prétexté. Tous les détails, donc 14 heures du côté de Sherbrooke.
1: Marie-Hélène Tremblay, merci, à demain.
0: À demain.
1: On se dirige maintenant du côté d'Ottawa. Laurence Martin, bonjour.
2: Bonjour, Alec.
1: Alors, vous avez réalisé une entrevue avec l'ambassadeur américain au Canada qui fait beaucoup réagir, Monsieur Hoekstra, Peter Hoekstra, qui ne démontre pas beaucoup d'empathie ou d'autocritique envers ses autres Canadiens, là.
2: Non, c'est pas un homme qui fait beaucoup dans l'introspection, hein. Pete Hoekstra, c'est un politicien républicain de 72 ans, pour ceux qui ne le connaissent pas bien. Il a fait une bonne partie de sa carrière au Michigan, où il a été membre du Congrès notamment. Il a été ambassadeur déjà sous la première administration de M. Trump. C'était aux Pays-Bas. Il est proche d'ailleurs idéologiquement du président. Et moi, ce que je trouvais intéressant de l'entendre, parce qu'on a une révision importante qui s'en vient avec Washington sur la CIUM. Puis parfois, c'est difficile de savoir ce qui se passe en coulisses. Bon, les échos qu'on avait de quelques sources, c'est qu'il y avait de la frustration du côté américain par rapport au Canada, qu'on nous trouvait trop ferme. Bon, M. Hoekstra, je pense, l'a clairement exprimé durant cette entrevue. Il reproche, en fait, carrément aux politiciens canadiens de nourrir parfois un sentiment anti-américain. C'est comme si c'était de notre faute, finalement, parce qu'on a enlevé l'alcool américain des tablettes, parce qu'ils disent qu'il y a des politiciens qui ne vont plus en voyage aux États-Unis, comme Doug Ford qui a dit « Je ne ferai pas mon voyage hivernal personnel là, en Floride. » Et quand je lui ai demandé à M. Hoekstra « Mais est-ce que vous comprenez d'où elle vient, cette frustration des Canadiens? » Il a répondu du tac au tac « Non, nos tarifs s'appliquent partout à tout le monde. Oui, il peut y avoir des variations. Évidemment, le Canada fait partie de la CO, mais il dit qu'il faut défendre les intérêts de l'Amérique. » Et quand on l'écoute, Alex, c'est comme si le Canada n'avait pas compris que les États-Unis agissaient en superpuissance et qu'il fallait s'ajuster. Son message à M. Hoekstra, c'est d'ailleurs, ben, vous devriez au Canada être beaucoup plus conciliant. Regardez par exemple le Mexique qui avait une longue liste d'irritants avec Washington. Ils sont en train de passer à travers. Il dit aux Canadiens, vous devriez faire de meilleurs pitchs de vente, montrer en quoi l'Ontario, par exemple, c'est le meilleur endroit pour acheter des voitures. En même temps, on sait que le président américain répète qu'il veut tout rapatrier aux États-Unis. Puis même si on remettait l'alcool américain sur les tablettes, il a dit, M. Hoekstra, ben, ça n'amènera pas un allègement tarifaire. Alors, c'est quoi l'incitatif pour nous? Il dit, ça va avoir un impact sur la façon dont on négocie. Donc, ça vient renforcer tout ça, cette idée qu'il y a un peu un prix d'entrée ou que Washington veut qu'on fasse des concessions rien que pour s'asseoir à la table. Je pense que ça vient expliquer aussi à quel point il y a un fossé important entre Ottawa et Washington et qui le Canada a face à lui en ce moment-là.
1: Oui, on avait l'impression d'un ambassadeur qui demandait au Canada de plier sur toute la ligne, presque dire « Coucou, je panier, là. Vous êtes chanceux de pouvoir faire affaire avec nous, notre superpuissance, alors vous devriez nous donner ce qu'on veut. » En tout cas, il n'y avait pas beaucoup d'empathie. Mettons qu'on ne sentait pas le rôle de courroie de transmission et de facilitateur entre les deux pays.
2: Je ne pense pas qu'il perçoit son rôle ainsi.
1: Non, clairement pas. Mark Carney, maintenant, qui a un message pour les Canadiens qui se lancent dans des démarches référendaires. Faites attention, dit-il.
2: Oui, en fait, il prenait quelques questions des médias ce matin à Ottawa, puis il a été interrogé sur l'initiative référendaire de Danielle Smith, la première ministre albertaine, ce que certains appellent là, le référendum pour avoir, oui ou non, un autre référendum. Et on lui a demandé à M. Carney s'il avait tenté de décourager la première ministre albertaine de se lancer dans le processus. Alors, Alec, il n'a pas répondu directement, mais il a quand même dit, Madame Smith, elle n'écoute pas toujours mes conseils. Donc, probablement oui qu'il en a été question. Il a dit après, ben c'est ce que c'est. Nous, notre travail à ce stade-ci, c'est de s'assurer que la question est conforme à la loi sur la clarté. Et après ça, M. Carney a lancé un avertissement aux Albertains qui pourraient être tentés par l'indépendance en disant, moi, j'ai vu ce que ça a donné lors du Brexit, parce qu'il était gouverneur de la Banque d'Angleterre durant cette période. Il affirme, M. Carney, souvent on dit aux gens dans les camps indépendantistes, votez pour la séparation ou pour le Brexit, et ça va renforcer notre posture. D'après lui, c'est un bluff dangereux, ce sont ses mots. Et il a ajouté, M. Carney, moi, je ne pense pas que c'est utile de poser ces questions fondamentales. Il fait référence aux questions référendaires. Les Albertains n'ont pas voté pour ça à la dernière élection. Alors, j'ai hâte de voir comment Mme Smith va réagir à cette déclaration. Au Québec aussi, peut-être que le Parti québécois va dire, parce qu'il pourrait se sentir interpellé par ces déclarations. Et autant, Alec, qu'on sentait la semaine dernière, beaucoup de prudence d'Ottawa vers la fin de la semaine. M. Carney, ses ministres qui vantaient les avantages pour l'Alberta de rester dans la fédération. Le premier ministre l'a réitéré aujourd'hui, mais il est allé plus loin là, en disant aussi, ben, d'après lui, ce n'est pas utile de poser ces questions référendaires.
1: Laurence Martin, merci. À bientôt.
2: À bientôt.
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1: Bonjour Raphaël.
4: Bonjour Alec.
1: Oui, non, peut-être.

0: A-t-on une entente entre les États-Unis et l'Iran? On se pose la question régulièrement, puis encore dans les dernières heures. On s'approche d'un accord, dit-on. Et le secrétaire d'État, Marco Rubio, disait même là, qu'on pourrait peut-être attendre des nouvelles de la part de Téhéran dès aujourd'hui.
1: Oui, alors c'est ce qui est évoqué, quoiqu'en Iran, on dit qu'il ne faut pas s'attendre à une signature imminente. Mais on reconnaît que du progrès a été fait. Qu'est-ce qu'on sait de cette possible entente? Ben, rien d'officiel, évidemment. Ce qu'on sait, ce sont des informations qui ont été rendues publiques ou partagées par des sources dans différents médias américains. Il y a entre autres cette question du nucléaire qui est très importante, Alec, parce qu'on s'en souvient, c'est ce qui a été évoqué par les États-Unis et Israël pour mener les frappes contre l'Iran, d'abord le 28 février dernier. On n'a pas tous les détails, mais donc sur cet enjeu du nucléaire, il y aurait un engagement à ne pas développer d'armes nucléaires, donc pas de programme militaire, ce qui n'empêcherait pas un programme civil pour l'Iran. Mais des discussions seraient encore nécessaires, même après la conclusion d'un accord, pour déterminer le sort réservé à ce fameux uranium enrichi qui se trouve en Iran. Les États-Unis aimeraient qu'il sorte du pays. Faudrait discuter davantage là-dessus. Maintenant, il y a la question aussi qui est cruciale, celle du détroit d'Ormuz, très important évidemment pour le président américain Donald Trump, compte tenu des impacts de ce qui s'est passé autour du détroit sur le marché mondial du pétrole, les cours du pétrole, puis le prix à la pompe aux États-Unis alors qu'on est en année électorale. Eh bien, on s'engagerait à un retour d'ici 30 jours au trafic maritime d'avant la guerre. Ça, c'est une possibilité. L'Iran, toutefois, tient à dire qu'elle continuerait de contrôler ce qui se passe dans cette région autour du détroit d'Ormuz où elle est présente. Donc, ce sont les bribes qu'on a pour le moment. Mais de toute façon, ce qu'on comprend, c'est que même si on annonce un accord, Marco Rubio disait, le secrétaire d'État, on va peut-être avoir des nouvelles de l'Iran aujourd'hui. Eh bien, même si on annonce cet accord-là, il faudra 60 jours pour s'entendre sur les détails définitifs. Donc, c'est en quelque sorte une prolongation du cessez-le-feu qui viendrait avec des grands principes sur lesquels travailler entre Téhéran et Washington.
0: Les États-Unis avaient déjà conclu, c'était sous Barack Obama en 2015, un accord là, sur le nucléaire iranien. Là, on a l'impression qu'on va peut-être conclure quelque chose qui a déjà été conclu.
1: Ouais, je suis retourné voir, puis le New York Times a fait un bon portrait là-dessus sur qu'est-ce que contenait cet accord justement de 2015.
0: Que Donald Trump a réfuté, disant que c'était la pire entente au monde.
1: Oui, et puis quand il est arrivé au pouvoir, tout de suite, il s'en est retiré lors de son premier mandat. Donc, à ce moment-là, avec cette entente sous l'égide des États-Unis, mais il y a d'autres pays qui avaient participé aux négociations, notamment des Européens, la Russie, la Chine aussi, je pense, à l'époque, 98% de l'uranium enrichi a quitté l'Iran à ce moment-là. Donc, avant ce que dit le New York Times, l'entente, on avait assez d'uranium enrichi en Iran pour la composition de 8 à 10 bombes nucléaires. Après, il y en avait à peine assez pour une bombe. Donc, beaucoup d'uranium avait quitté. Supervision des conditions par des observateurs internationaux pour s'assurer du respect des termes de l'entente aussi. Et en contrepartie, eh bien, il y a des observateurs, j'ai dit des observateurs internationaux, mais en contrepartie, on s'assurait aussi que les sanctions étaient levées contre l'Iran, ou en tout cas une partie des sanctions qui font mal à l'économie iranienne. Donc, on se pose et on verra, évidemment, quand on aura les détails qui seront présentés.
0: Ça pourrait ressembler à ça.
1: Ça pourrait beaucoup ressembler. Ouais. Il faudra voir comment Donald Trump se justifie, lui qui, justement, a énormément critiqué cette entente-là.
0: Je ne pense pas qu'il va se justifier. Il va simplement dire que son entente est meilleure que la précédente.
1: Oui, c'est assez prévisible, en effet.
0: C'est prévisible. Parce que là, Donald Trump fait aussi face à des critiques dans son propre camp. Là, il y a des voix qui s'élèvent en disant là, tout ça pour ça, là, ça va pas bien.
1: Oui, justement, il a tenu ce matin sur son réseau Truth Social à s'en prendre à certains élus républicains, dont Tom Tillis, qui est sénateur de la Caroline du Nord, qui ne se représente pas, là, qui est en fin de mandat et que Donald Trump a traité de perdant. Parce que M. Tillis a remis en question les informations qui circulent au niveau de l'entente, puis dit de toute façon, là, c'est tellement important qu'il faudrait que ce soit approuvé par le Congrès. Mais il n'y a pas que lui qui avait déjà critiqué les décisions de Donald Trump dans le passé qui s'en prend à cette possible entente-là. Il y a aussi Roger Wicker du Mississippi qui dit que de croire à la bonne volonté de l'Iran pour cette période de 60 jours qui serait nécessaire pour négocier, ce serait une erreur désastreuse, c'est ce qu'il dit. Et il y a aussi Ted Cruz, le sénateur du Texas, qui parle également de grandes erreurs. Alors, on voyait avec le déclenchement de la guerre que ça ne faisait pas l'affaire de tout le monde dans le mouvement MAGA puis au sein du Parti républicain. Est-ce que la conclusion de cette guerre-là pourrait aussi diviser les troupes de Donald Trump? C'est une possibilité.
0: Raphaël, merci beaucoup.
1: À demain.
0: À demain.
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0: Andréanne, bonjour.
3: Bonjour, Alec.
0: On vient de parler avec Raphaël de cet accord qui pourrait être conclu dans les prochains jours entre l'Iran et les États-Unis. On verra bien si ça va se produire, mais en tout cas, les marchés réagissent rapidement. Le prix du pétrole, lui, baisse.
3: Oui, d'à peu près 6 % sur Wall Street. Là, on est à 91 $ américains le baril. À Londres, ça recule.

0: d'autant, 6 %. On passe sous la barre des 100 $, donc 97,5 $ à peu près pour un baril échangé à Londres. C'est un recul non négligeable, là, mais le prix du brut, je vous le rappelle, reste à peu près 40 % plus élevé qu'il ne l'était avant le début du conflit. Alors, on est loin de crier victoire, d'autant plus que les analystes, les investisseurs, à peu près tout le monde commence à être habitué aux déclarations de Washington. On nous fait miroiter une entente là dans les jours qui suivent. Est-ce que ça se concrétise? Est-ce qu'il y a des embûches, etc.? Donc, encore beaucoup de prudence. Je signale qu'il n'y a pas de réaction sur les marchés boursiers américains parce que c'est fermé, c'est Memorial Day aux États-Unis. Mais à Toronto, le TSX grimpe quand même d'à peu près 1 %. Un nouveau record d'ailleurs pour l'indice. En Europe, il y a eu des gains d'1 % à peu près, 3 % pour la bourse de Tokyo. Donc oui, un certain espoir, mais ne vous attendez pas à une baisse significative du prix du litre d'essence à court terme.
1: Malheureusement.
0: Non, en fait, même JP Morgan ce matin dit... Même si le détroit d'Ormuz devait rouvrir à la circulation en juin, le prix du brut va continuer d'osciller autour des 95-100 $ d'ici la fin de l'année, parce qu'il y a encore plus d'une centaine de pétroliers qui sont coincés dans le Golfe. Ils contiennent 170 millions de barils de pétrole. Ils devront d'abord quitter la région, livrer leur cargaison avant de revenir. Ça peut prendre au moins 3 mois avant qu'on retrouve le balai habituel là, des pétroliers dans la région. Et en plus, ça, c'est sans parler des bris, là, des dommages qui ont été causés à plusieurs installations de production pétrolière pendant ce conflit qui pourrait prendre des mois, voire des années à réparer. Alors, le retour à la normale, pour vrai, là, va falloir être patient.
1: Pas tout de suite. Non. La Commission de la construction du Québec a dévoilé ses perspectives et le constat, il est assez clair. L'industrie a besoin de main-d'œuvre et de beaucoup de main-d'œuvre.
0: Parce que même si l'économie du Québec stagne en ce moment, il y a quand même un grand nombre de grands projets qui s'accélèrent. Les besoins sont importants. La Commission de la construction du Québec fait le point sur l'industrie. Dit déjà qu'en 2025, donc l'an passé, pour la première fois, le nombre de salariés dans l'industrie a franchi la barre des 200 000. Le niveau d'activité enregistré, ça a été 216 millions d'heures travaillées, en hausse de 3 %. Et là, on nous dit à court terme, d'ici 2030, l'activité va encore s'intensifier. On prévoit 220 millions d'heures travaillées en moyenne chaque année. Et on va avoir besoin encore d'à peu près 17 000 personnes de plus. Alors, parce que les projets majeurs, il y en a plein. Là, si on regarde du côté du génie civil et la voirie, la ligne bleue du métro de Montréal, remplacement du pont de l'Élo, Tourte, la réfection du tunnel Louis-Hippolyte-Lafontaine. Il y a des projets éoliens Charlevoix et Québec. Il y a des projets industriels, secteur résidentiel, on en parle constamment, du fait que ça s'accélère, la construction, pour arriver à avoir une offre suffisante de logements. Alors, en raison de tout ça, oui, des besoins importants en main-d'œuvre et pas toujours facile de recruter, évidemment, dans le secteur de la construction.
1: Et il y a Tim Hortons qui lance une vaste campagne de recrutement.
0: Ils cherchent 10 000 nouveaux travailleurs. C'est énorme. Il y a eu plusieurs événements, 400 événements de recrutement local qui se sont tenus dans les deux derniers mois et ça va se poursuivre. On parlait ensemble la semaine dernière d'un plan d'expansion, là, 80 nouveaux magasins, en fait restaurants, qui vont ouvrir. Et ce qui est intéressant, c'est que pour aller chercher ces 10 000 personnes supplémentaires, on sent que Tim Hortons veut beaucoup miser sur les jeunes, davantage que par le passé. C'était déjà le cas. On mise beaucoup sur les jeunes déjà, mais on avait pendant un certain temps misé sur les travailleurs issus du programme des travailleurs étrangers temporaires. Là, Tim Hortons dit on met un frein, en fait, on fait un pas de recul à cet égard-là, d'une part, parce qu'on observe que le taux de chômage étant élevé chez les jeunes, c'est un bassin de main-d'œuvre qu'on semble vouloir prioriser.
1: Bon, très bien. Avez-vous vos billets pour le match de ce soir au Centre Bell?
0: Non, parce qu'à presque 1 000 le billet, oui, le plus cher de la Ligue, trois fois plus cher ou presque, là, que pour aller les voir en Caroline. Non, pas
1: le
0: de billets.
1: Le marché de la revente surchauffe à Montréal pour aller voir les matchs. C'est quand même assez incroyable. Effectivement, billets les plus chers ici par rapport aux autres matchs actuellement dans les autres séries, notamment à Vegas puis à Colorado. Merci beaucoup, Andréane.
0: Je vous en prie.
1: Nous, on se retrouve après le Radio Journal. On parle du Code de la construction du Québec qui est plus strict et qui entraîne donc une hausse de coûts des logements. À tout de suite.
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1: Ce
6: Ce midi au Radio-Journal, Christine Fréchette annoncera cet après-midi trois mesures économiques pour faire baisser la pression sur les ménages.
7: Je pense à l'épicerie, je pense au logement, je pense à l'essence. Donc, on vient en soutien aux Québécois.
6: Son ministre des Finances assure que le Québec a la capacité de payer. Démission à Queen's Park.
8: On avait quelqu'un qui pouvait vraiment mettre de l'avant les besoins de la communauté francophone.
6: La députée et ministre Caroline Mulroney quittera ses fonctions dans 10 jours. Et guerre en Iran, Washington et Téhéran soufflent le chaud et le froid sur un éventuel accord de paix. Bonjour, ici Jean-Sébastien Bernatché. La première ministre du Québec, Christine Fréchette, va annoncer dans quelques heures trois nouvelles mesures pour réduire le coût de la vie. Elle compte notamment abolir la taxe de vente sur des produits vendus en épicerie et en pharmacie. J'en parle avec Mathieu Goyer à Québec. Mathieu, avec ces nouvelles mesures, Christine Fréchette dépasse largement la marge de manœuvre de 250 millions de dollars qui avait été prévue dans le dernier budget?
9: Elle souhaite, Jean-Sébastien, l'abolition de la TVQ sur plusieurs produits, comme les fruits et légumes prêts à servir, les barres granola ou encore le papier hygiénique et les mouchoirs, va coûter 100 millions de dollars par année au Trésor québécois. La nouvelle mesure sera permanente. Christine Fréchette va aussi annoncer une réduction du coût d'immatriculation en réaction à la hausse du prix de l'essence, ainsi qu'une aide supplémentaire aux moins nantis, deux mesures qui seront, elles, ponctuelles. Jusqu'à maintenant, la première ministre a pris des engagements d'une valeur totale de 336 millions de dollars. Christine Fréchette justifiait ce matin son choix de dépasser l'enveloppe prévue par le ministre des Finances.
7: Il faut voir dans quelle mesure les Québécois ont besoin de soutien. Les interventions, les annonces qu'on vous fera aujourd'hui, c'est pour aider à donner de l'oxygène, donner du souffle, un coup de pouce aux Québécois. Donc, la situation a évolué différemment de ce que l'on avait souhaité. Si je pense au détroit d'Ormuz, on avait estimé que ça prendrait 5 à 6 semaines avant que le détroit soit à nouveau fonctionnel. Là, on en est à la 13e semaine. Je ne suis pas certaine que c'est cette semaine que ça va prendre fin.
9: L'annonce officielle de toutes ces mesures sera faite à 14h cet après-midi par la première ministre. Elle sera accompagnée du ministre des Finances, Éric Girard.
6: Merci, Mathieu.
9: Au revoir.
6: En Ontario, Caroline Mulroney a provoqué la surprise en annonçant son départ prochain de la politique ce matin. La fille de l'ex-premier ministre Brian Mulroney, présidente du Conseil du Trésor et ministre des Affaires francophones, a annoncé qu'elle quittera son siège dans les prochaines semaines. Catherine Brulotte est à Toronto. Catherine, le premier ministre Doug Ford parle d'une perte importante pour son cabinet.
10: Oui, celle qui s'était d'abord présentée contre lui à la tête du Parti progressiste conservateur s'est imposée comme un membre central de son cabinet depuis la première élection de Doug Ford en 2018. Elle a occupé les postes de procureur général, de ministre des Transports, de ministre de la Francophonie et de présidente du Conseil du Trésor. Le premier ministre ne cache pas qu'il perd un élément important de son gouvernement.
11: Caroline has been a core member of our government since day one, with an incredible record of accomplishments.
6: Catherine, la nouvelle est accueillie avec inquiétude dans la francophonie ontarienne.
10: C'est elle qui a mené des dossiers importants, comme la création de l'Université de l'Ontario français. Elle a répondu également après l'élimination du poste de commissaire au service en français à ce que la communauté a surnommé le jeudi noir de la francophonie. Et elle permettait aux francophones d'avoir une oreille à Queen's Park, selon le président de l'Assemblée de la francophonie, Fabien Hébert.
8: On avait quelqu'un qui pouvait vraiment mettre de l'avant dans les cercles les plus intimes du gouvernement conservateur ontarien les besoins de la communauté francophone.
10: Doug Ford dit qu'il doit encore confirmer avec elle, mais c'est de toute vraisemblance la ministre des Soins de longue durée, Natalia Kesendova-Basta, qui se verra confier le portefeuille de la francophonie.
6: Merci, Catherine.
10: Au revoir.
6: Toujours en Ontario, la mairesse de Toronto, Olivia Chow, annonce qu'elle sollicitera un nouveau mandat l'automne prochain. Élue à l'élection partielle de 2023 après la démission de John Tory, Olivia Chow avait récolté 37 % des voix. Le conseiller municipal Brad Bradford a aussi annoncé qu'il se portera candidat. Les prochaines élections auront lieu le 26 octobre. À Ottawa, la rentrée parlementaire se déroule sur fond de questionnements sur la place de l'Alberta au sein de la Fédération canadienne. En visite sur un chantier de construction ce matin, Mark Carney a réitéré qu'il fera campagne pour l'unité canadienne et qu'il compte miser sur la coopération entre Ottawa et les provinces. Yasmine Midi a assisté au point de presse du premier ministre. Alors Yasmine, Mark Carney a lancé une mise en garde contre ceux qui se servent des questions d'indépendance pour négocier.
12: C'était la première fois que Mark Carney répondait aux questions des journalistes depuis que la première ministre albertaine, Danielle Smith, a annoncé la tenue d'un référendum sur l'avenir de sa province au sein du Canada. Le premier ministre Carney a répété qu'il allait faire campagne pour le camp fédéraliste, mais vous le disiez, il s'est aussi exprimé sur la question référendaire en tant que telle, en disant que ce n'était pas une question utile à poser. On peut l'écouter.
13: In these separation issues, it is often advanced that vote for this and it's a free option.
12: Le premier ministre a qualifié de bluff dangereux l'argument selon lequel les électeurs pouvaient voter pour une option sans conséquence dans l'unique objectif de renforcer la position de négociation de leur camp. Je vous rappelle qu'en octobre prochain, les Albertains voteront pour rester au sein du Canada ou pour démarrer un processus pour la tenue d'un deuxième référendum. Le premier vote ne sera donc pas contraignant.
6: Et puis, McCarney est revenu là, sur cette quinzaine d'élus libéraux qui ont exprimé leur malaise face à l'entente avec l'Alberta.
12: Oui, et qui lui ont envoyé une lettre à ce sujet en avril. Le premier ministre a répondu en affirmant qu'il avait un grand caucus, que c'était normal de ne pas s'entendre sur tout. Visiblement, il cherche à minimiser l'apparence d'une fronde à l'interne, mais on sait qu'il y a un certain malaise qui persiste au sein des troupes libérales.
6: Merci, Yasmine.
12: Au revoir.
6: Après des semaines de menaces, les États-Unis et l'Iran laissent entrevoir ces derniers jours la possibilité d'un accord qui mettrait durablement fin à la guerre au Moyen-Orient. Des points d'achoppement persistent toutefois entre les deux camps. Faisons le point avec notre correspondant à Washington, Hugo Lavallée. Hugo, il semble donc que les progrès réalisés ne sont pas suffisants pour conclure une entente.
14: Et c'est toujours un peu le même manège qui se répète depuis quelques semaines. De part et d'autre, l'Iran comme les États-Unis font des déclarations qui donnent à penser qu'on est près d'un accord pour par la suite tempérer les attentes. Alors encore une fois, c'est ce qu'on a vu ces dernières heures. Donald Trump ce matin a indiqué que les négociations progressent, mais que les États-Unis ne sont pas prêts à accepter n'importe quoi. Soit ce sera une excellente entente, soit il n'y aura pas d'entente du tout, a-t-il écrit. Sur le fond, on comprend qu'il n'y a toujours rien de réglé en ce qui concerne le programme nucléaire iranien. On discute plutôt de la réouverture du détroit d'Ormuz, de la fin des blocus imposés de part et d'autre. On se donnerait par la suite une période de 30 à 60 jours pour aborder la question nucléaire de front, mais il y a toujours des points de détail qui restent en suspens.
6: Et le président est sous pression de la part de certains de ses alliés là, pour qu'ils n'acceptent pas n'importe quoi.
14: Oui, plusieurs médias américains rapportent des tensions au sein du Parti républicain entre la Maison-Blanche et des tenants de la ligne dure face à l'Iran. Des élus au Congrès qui craignent que Donald Trump ne renonce à certains de ses objectifs pour s'extraire de la posture fâcheuse dans laquelle la guerre en Iran l'a placé. On fait valoir pourtant que le problème iranien demeure entier, que le régime n'a pas changé, que la volonté d'obtenir l'arme nucléaire est toujours là. On rapporte aussi des tensions entre Israël et les États-Unis, des échanges tendus entre Benjamin Netanyahou et le président Trump, le président israélien, le premier ministre israélien qui souhaiterait poursuivre l'offensive militaire contre l'Iran, mais qui aurait été en bonne partie écarté des négociations actuelles.
6: Merci Hugo.
14: Au revoir.
6: Voilà, c'était le volet national et international du Radio-Journal.
15: Bonjour, ici Andrea Pozzo-Martinez pour un survol de vos nouvelles provinciales. Le premier ministre ontarien ne s'engage pas à rembourser les 200 000 $ que l'achat d'un jet privé a coûté aux contribuables. Doug Ford affirme que personne n'est plus furieux que lui face à cette somme. Il s'était engagé à vendre le jet bombardier Challenger 650 d'occasion après avoir suscité la grogne auprès de la population. Le NPD a exhorté le premier ministre à prendre personnellement en charge la facture, mais Doug Ford n'a pas voulu s'engager à le faire. Il a déclaré qu'il était fier de faire économiser de l'argent aux contribuables et que ses frais supplémentaires le frustraient au plus haut point. Puis la province s'engage à ouvrir un nouveau centre des sciences de l'Ontario d'une valeur $1 milliard d'ici 2029. Le premier ministre Doug Ford a déclaré que les travaux de construction du nouveau bâtiment à la place Ontario avaient officiellement commencé. Le nouveau centre des sciences sera plus petit que l'ancien centre, mais comprendra entre autres une salle IMAX Cinesphère rénovée. La province a brusquement fermé le centre des sciences en 2024, invoquant un rapport d'ingénierie qui avait mis en évidence des défauts au niveau du toit. Plusieurs groupes ont remis en question ce raisonnement, étant donné que le toit a résisté à des chutes de neige records l'hiver dernier. Pour sa part, le NPD s'oppose vigoureusement au plan de réaménagement. Et puis, en terminant, la police de la région de York met en garde la population après une nouvelle attaque de coyotes survenue dimanche à Markham. Selon la police, un coyote a mordu un enfant dans un parc situé près des avenues Roy Rainer et Burr Oak vers 19h30. Elle précise que l'enfant, âgé de 5 ans, a été transporté à l'hôpital. La police recommande aux habitants de faire preuve de prudence. Elle avait déjà signalé la semaine dernière qu'un coyote avait mordu une jeune fille de 16 ans dans le secteur des avenues Mingay et Burr Oak. Voilà, c'est ce qui complète vos informations.

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1: Rebonjour. Dans les prochaines minutes, on va se rendre en Ukraine, où la Russie a infligé la plus importante attaque de missiles balistiques à la capitale Kiev en 18 mois. Et ça survient au moment où l'Ukraine regagne du terrain sur le champ de bataille dans le sud du pays. Alors, malgré ce qui se passe au Moyen-Orient avec l'Iran, il faut pas oublier le conflit en Ukraine, donc on va se rendre sur place dans quelques instants. On va aussi parler de la situation à Cuba, qui reste très difficile. Ce sera vers 12h40, dans une trentaine de minutes. Et entre les deux, Hélène Buzetti et Pierre Duchesne vont revenir sur le rapport de l'organisme parapluie Oui Québec, publié en fin de semaine, qui reproche aux partis qui portent le mouvement souverainiste de négliger le vivre ensemble, notamment amener les nouveaux arrivants à adhérer au projet de pays, de ne pas être suffisamment inspirant également. Donc, on va en parler en grand angle avec Hélène et Pierre tout à l'heure. Mais pour tout de suite, les modifications au nouveau code du bâtiment du Québec peuvent paraître bien loin de vos préoccupations quotidiennes, mais elles ont un impact direct sur l'une des dépenses les plus importantes des ménages, le coût du logement. Alors, je vous donne quelques nouvelles mesures là, qui semblent s'imposer dans ce nouveau code du bâtiment du Québec qui devrait entrer en vigueur en octobre, comme avoir des couloirs plus larges pour répondre aux besoins de mobilité d'une population plus âgée. Ça me semble quand même une assez bonne idée. Il y a certaines normes qu'on veut imposer qui sont intéressantes, même si on peut se poser la question si elles sont vraiment nécessaires. Par exemple, avoir des salles de bain plus grandes dans les nouveaux logements, prévoir des installations adaptées aux véhicules électriques également. Et il y a des normes qu'on veut imposer qui semblent un peu étonnantes, ou du moins qui font sourciller. Je pense à ces nouvelles normes plus sévères en cas de tremblement de terre. Pourtant, on n'a pas très souvent de tremblements de terre au Québec. Et quand on en a, ils sont assez mineurs, donc ne font pas vraiment de dégâts matériels. Alors, est-ce que toutes ces mesures sont vraiment nécessaires? Parce que surtout qu'elles ont un coût, ces mesures-là, pour la construction de nouveaux logements, mais également pour rénover les logements existants. J'en discute avec Isabelle Melançon, présidente de l'Institut du développement urbain, qui représente les promoteurs immobiliers. Madame Melançon, bonjour.
2: Bonjour, Monsieur Castonguay.
1: Alors, avant de parler des changements comme tels, peut-être nous rappeler qui met en place ce code de construction, le code du bâtiment, et pourquoi le Québec a son propre code du bâtiment, c'est ça?
2: En effet, et c'est la Régie du bâtiment du Québec donc qui est en charge de voir appliquer ces normes.
1: OK, parce que le fédéral a un code de construction aussi, mais le Québec oui. A son propre code où il peut adapter donc les normes à ce qu'il souhaite mettre de l'avant, c'est ça?
2: À son territoire, exactement.
1: OK, parfait. Ça vise à assurer la qualité, la sécurité, la longévité des bâtiments. Et là, on propose un nouveau code du bâtiment pour le mois d'octobre. Est-ce que l'idée à la base, elle est bonne? Est-ce que vous étiez d'accord avec l'idée de réformer ce code du bâtiment?
2: Bien, la vérité, c'est que tout le monde est d'accord avec la vertu. Hein? On peut tenter d'obtenir le risque zéro. On peut, bien sûr, pouvoir et vouloir accueillir des gens à mobilité réduite. On peut vouloir, la liste peut être très, très longue. On peut avoir des voitures électriques dans chacune des cases de stationnement. Le véritable enjeu à ce moment-ci, c'est de savoir est-ce qu'on a le moyen de nos ambitions? Parce que, inutile de vous rappeler, M. Castonguay, qu'actuellement, on est en pleine crise d'abordabilité puis en pleine crise du logement. On doit sortir plus de logements de terre à moindre coût. Mais là, malheureusement, avec les nouvelles normes, ce qu'on voit, c'est qu'il va y avoir une explosion des coûts de construction parce que les normes sont plus sévères, plus exigeantes. Et au bout de la ligne, c'est le futur propriétaire ou le futur locataire qui va devoir payer la facture. Et on pense véritablement que la capacité de payer des Québécois a atteint son niveau le plus haut possible. Je pense qu'on n'est plus capable d'en ajouter. Et dans l'article qui était publié ce matin sous la plume de Charles Cavalier, il y a même une femme chez les promoteurs, pardonnez-moi, je cherche mes mots, oui. Qui a exprimé qu'on était pour s'en sortir avec une facture, dans son cas, pour un appartement de plus de 30 000 $. Donc, je pense pas qu'on soit en mesure actuellement de pouvoir ajouter ça à la facture qui est déjà bien salée pour les Québécois, Québécoises. D'ailleurs, aujourd'hui, la première ministre, cet après-midi, va faire une annonce pour alléger le coût de la vie des Québécois, des Québécoises. Mais ça commence, bien sûr, par le logement. Donc, j'en appelle, dans le fond, au gouvernement à lever la pédale, à retirer pour un certain temps ces nouvelles normes qui vont être excessivement coûteuse pour permettre de donner un peu d'air à l'ensemble des Québécois, des Québécoises, parce que ce matin, l'Institut de développement urbain que je représente était bien sûr de l'article, mais vous avez bien vu, ACQ, APCHQ, l'Association des entrepreneurs généraux du Québec, c'est d'une seule voix où nous avons fait la demande au gouvernement de dire, là, on pense que ça ne peut plus fonctionner. Et en ajoutant des frais comme ceux-là, ce que ça veut dire, c'est qu'on va ralentir la construction de nouveaux logements alors qu'on doit faire l'inverse en pleine crise.
1: Vous donnez l'exemple là, de cet appartement qui pourrait coûter 30 000 $ de plus en raison des nouvelles normes. Est-ce que vous avez en général, je ne sais pas, chiffré combien ça peut représenter pour une maison neuve ou combien ça... Parce que là, pour un appartement, je peux comprendre, mais mettons pour une maison, est-ce qu'on a déjà chiffré à quoi ça pourrait ressembler les coûts de ces nouvelles normes?
2: Bien, je vous rappelle que dans le code de construction, ce ne sera pas pour chacune des maisons. C'est vraiment pour tout ce qui s'appelle nouveaux appartements avec un nombre d'unités minimum. Mais je vous rappelle quand même qu'on est en train de faire une étude du côté de l'IDU pour voir à combien on évalue les surcoûts. Surcoûts qui viennent bien sûr des normes de construction, mais aussi des redevances de toutes sortes par les municipalités, des délais d'émission de permis, parce que tout ça a un coût. Et au final, je le rappelle, c'est le futur locataire, le futur propriétaire qui va payer les frais.
1: Est-ce que vous comprenez que pour les rénovations majeures aussi, ça entraînerait des coûts? Parce que là, on parle de la construction de blocs appartements, mais si on doit rénover un bloc appartement existant, il faudra le mettre aux nouvelles normes, j'imagine. Donc, c'est pas seulement pour les constructions neuves que ça va être...
2: Exactement. Okay. Ça va être aussi plus cher pour la rénovation. Je vous donne un exemple. Un couvent qui abritait jusqu'à il n'y a pas si longtemps des sœurs. Mm-hmm. On veut transformer le tout en du logement abordable. Ben là, pour faire la transformation de tout ça, on va devoir répondre aux nouvelles normes. Donc, un couvent qui était debout depuis plus de 200 ans, qui n'a jamais bougé, bien, on va devoir aller avec des nouvelles normes sismiques qui, elles, vont coûter excessivement cher. Donc, comment on peut faire du logement abordable quand les normes qui nous exigent ne sont pas abordables?
1: J'avoue que les normes sismiques, là, je me suis un peu gratté la tête en voyant ça ce matin, en me disant, bon, oui, on a des tremblements de terre au Québec de temps en temps, qui sont généralement même peu perceptibles. Des fois, on se réveille la nuit, est-ce que tu as senti la secousse? Bon, c'était 3.3, 3.4 sur l'échelle de Richter, mais on a rarement des dommages très importants aux immeubles au Québec, on est chanceux. Est-ce que ça vaut vraiment la peine d'ajouter des normes sismiques? Parce que quand on ajoute des normes, ben là, ça prend plus de béton, plus d'acier, plus de bois pour renforcer les structures. Donc, on se demande, est-ce que ça, c'était vraiment urgent? J'avoue que je me suis un peu gratté la tête là-dessus. Là.
2: Bien, je vous répète ce que je vous ai dit d'entrée de jeu. On est tous d'accord avec la vertu. Mais il faut se poser la question, est-ce qu'on a le moyen de nos ambitions actuellement? Et est-ce qu'on est capable de se payer ça collectivement? Elle est là, la véritable question. Et c'est pourquoi, moi, j'interpelle directement le gouvernement du Québec en disant, ben, s'il était possible, minimalement, qu'on puisse avoir une conversation, parce que je vous cacherai pas que je représente l'ensemble des promoteurs de l'ensemble du Québec, partout sur le territoire. Puis nous, on n'a jamais eu d'appel nous demandant, vous en pensez quoi des nouvelles normes? Nous, on n'a pas été consultés. Et si on pouvait minimalement avoir cette conversation-là avec la nouvelle première ministre pour lui exprimer que ça va à l'encontre de ce qu'elle désire actuellement, on a entendu la proposition de la première ministre de dire il faut qu'on puisse donner un peu d'air aux Québécois, mais ça en est une réforme que nous pourrions faire rapidement, qui ne coûte pas un sou au gouvernement du Québec et qui va pouvoir protéger justement le pouvoir d'achat des Québécois et des Québécoises.
1: Est-ce qu'on pourrait faire un tri dans les mesures qui ont été annoncées? Parce qu'il y a des idées qui semblent intéressante. Je parlais d'avoir des nouveaux corridors un peu plus larges pour permettre, bon, par exemple, à des fauteuils roulants de passer. On sait que la population vieillit, donc peut-être que construire effectivement des nouveaux appartements avec des corridors plus larges, c'est pas une mauvaise idée. Est-ce qu'on est obligé, par contre, de l'adopter pour les rénovations? Ça, c'est moins clair. Est-ce qu'on pourrait laisser tomber les normes sismiques, mais garder? Est-ce qu'on pourrait faire un tri là-dedans pour voir ce qui est le plus coûteux sans jeter au complet le nouveau code du bâtiment, là?
2: Bien, c'est pourquoi, moi, je vous dis, il faut qu'on commence d'abord par une conversation. Je pense que déjà d'avoir la conversation, parce que je ne suis pas certaine que les politiciens, les politiciennes ont pris toute la mesure économique, ce que ça peut coûter d'aller de l'avant avec l'ensemble des normes. Je ne suis pas certaine. Alors, c'est pour ça que moi, j'ai envie qu'on ait cette conversation-là avec le gouvernement du Québec. On a écrit

0: déjà au ministre Jean Boulay, mon organisation qui est l'IDU, mais aussi les autres organisations ont déjà écrit au gouvernement. Je pense qu'il est temps que minimalement on puisse avoir cette conversation-là.
1: Allez-vous plaider votre point auprès des autres partis également? On s'en va en campagne électorale, là, donc il y aura des plateformes électorales qui vont être rendues publiques. Est-ce que vous parlez aux autres partis?
0: Ben, je vous cacherai pas qu'il faut qu'on parle à tous les partis politiques, bien entendu, parce que là, c'est des décisions de société qu'on doit prendre. Et ces décisions-là, je le souhaite, vont pouvoir être prises pour le bien-être tant économique que dans le quotidien des gens. Parce que, je vous le rappelle, M. Castonguay, actuellement, il y a des gens qui sont pas capables encore de trouver des logements abordables, mais c'est pas avec l'accumulation de tous les règlements qu'on va être capable d'y arriver. Il faut donner de l'air un peu à ceux et à celles qui sont en train de construire. Moi, j'ai une demande que je rêve de faire à l'ensemble des partis politiques, c'est que vous voulez arriver avec une nouvelle norme, sortez-en deux. Il faut qu'on fasse du ménage dans les règlements. On a ajouté des couches sans jamais faire de ménage. Je pense qu'on est rendu là au Québec.
1: Isabelle Melançon, présidente de l'Institut du développement urbain, merci d'avoir été avec nous.
0: Je vous souhaite une bonne journée. Au revoir.
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1: Guerre en Ukraine maintenant. La fin de semaine a été l'une des plus éprouvantes pour les habitants de Kiev depuis le début de la guerre. Une pluie de missiles et de drones russes s'est abattue sur la capitale ukrainienne. Au moins 4 personnes sont mortes et plus d'une centaine d'autres ont été blessées. C'est l'une des plus violentes attaques russes sur l'Ukraine depuis le début de la guerre en février 2022. Moscou demande aux ressortissants étrangers vivant à Kiev, par exemple le personnel diplomatique, de quitter la capitale ukrainienne avant de nouveaux bombardements prévus dans les prochains jours. Alors, on a voulu comprendre ce qui explique cette recrudescence des attaques russes en Ukraine. Pour faire le point sur la situation, je joins sur place Stéphane Sioan, il est journaliste indépendant à Kiev. Stéphane, bonjour.
3: Bonjour.
1: Alors, comment est-ce que vous avez vécu la fin de semaine? Comment les habitants de Kiev ont vécu cette nuit là, de samedi à dimanche?
3: Oh bah, elle a été éprouvante. Hein. C'est une nuit qui restera dans les annales de cette guerre. Véritablement, c'est une des premières fois qu'on a vraiment senti la brutalité des frappes de missiles russes. À partir de 1h du matin, ça a été un train ininterrompu de missiles qui sont arrivés sur la ville de Kiev. 600 drones d'attaque, 90 missiles de tout type, balistiques, hypersoniques. Dans mon quartier, c'était des explosions en permanence au-dessus des maisons avec des micro-débris de drones qui tombaient sur les toits et qu'on entendait. Et puis, il y a eu donc cette frappe très impressionnante dans plusieurs quartiers du centre-ville de Kiev, même dans la vieille ville, notamment une frappe qui a touché le siège de la direction régionale de Kiev des services d'urgence. Ce sont les services de pompiers et de sauveteurs qui interviennent sur des situations critiques, sur des catastrophes naturelles, mais également sur les bombardements. Il y a tout un quartier du vieux Kiev qui a été fortement endommagé, où dans un rayon autour de 500 mètres de l'impact, toutes les fenêtres ont explosé, les immeubles ont été fortement endommagés. Donc oui, les gens ont été assez choqués, mais il faut quand même rappeler que ce type de bombardement intervient très régulièrement depuis 4 ans, c'est-à-dire que les habitants sont également habitués, il y a une certaine forme de routine et de résilience, et je dirais que dès le lendemain, tout le monde s'est un peu remis à sa vie normale.
1: En général, l'Ukraine réussit à intercepter beaucoup de ces missiles ou drones. Est-ce que ça a été moins efficace récemment? Est-ce qu'on a encore les munitions nécessaires, les intercepteurs nécessaires pour contrer les attaques russes?
3: Oui, vous avez raison d'en parler parce qu'en fait, c'est une course contre la montre, une course technologique. C'est-à-dire que dans les deux camps, il y a une montée en puissance technologique et les Ukrainiens ont fait d'énormes progrès en matière d'interception ces 3 dernières années. Alors maintenant, les Ukrainiens sont passés experts pour l'interception des drones Shahed, ces drones qui volent à peu près à 300-400 km/h et qui ont des charges explosives de 90 kg. On estime que ce week-end, à peu près 90% des drones qui ont été envoyés sur Kiev ont été interceptés. Par contre, le problème, c'est avec les missiles balistiques. Il y a véritablement un seul type d'arme qui

0: permet d'être efficace pour abattre dans le ciel les missiles balistiques. Ce sont les missiles Patriot de technologie américaine. Or, il y a quasiment plus de livraisons de la part des États-Unis. Il y a une pénurie de Patriot dans le monde, surtout depuis le début de la guerre en Iran. Et donc, Kiev, actuellement, a un manque de munitions. Et donc, le taux d'interception des missiles est tombé à 50%. Ça veut dire qu'il y a beaucoup de missiles qui ont atteint leur cible, à la fois des industries de l'armement, des entrepôts, des endroits, des usines, mais également des endroits où habitent les habitants. Il y a énormément de bâtiments civils qui ont été touchés. On estime que ce sont 300 sites qui ont été touchés en quelques heures dans la nuit de samedi à dimanche.
1: Est-ce qu'on sait s'il y a un message politique qu'a voulu envoyer Vladimir Poutine en fin de semaine? Parce qu'on a utilisé les missiles balistiques à moyenne portée Oresnik qui peuvent porter des têtes nucléaires, qui sont capables d'être équipées de têtes nucléaires. C'était pas le cas en fin de semaine, mais on sait qu'ils sont capables, ces missiles-là, d'emporter des têtes nucléaires. Pensez-vous qu'il y avait un message politique dans l'attaque?
0: Oui, certainement, mais il faut quand même différencier deux choses. L'attaque massive sur Kiev et l'utilisation pour la troisième fois seulement de l'Oreshnik, ce missile à capacité intermédiaire qui peut porter théoriquement une tête nucléaire. Un Oreshnik a été envoyé sur la petite ville de Bilatserkva, c'est à peu près 80 km au sud de Kiev. Bon, visiblement, c'était une base militaire qui était visée, mais les dégâts ne semblent pas être très très impressionnants. Mais par contre, côté ukrainien, on n'a pas véritablement peur de ces Oreshnik. L'Oreshnik est un message politique à l'attention de l'Occident. C'est-à-dire que à chaque fois que la Russie se retrouve en difficulté sur le champ de bataille ou alors sur le plan intérieur, on voit actuellement que les Ukrainiens font très mal avec leurs frappes de drones de longue distance en Russie, et ben ils sortent la carte Oreshnik parce que en fait elle sert à exercer une sorte de chantage nucléaire, à dire aux partenaires de l'Ukraine, aux partenaires nord-américains, aux partenaires européens, qu'il ne sert à rien d'aider l'Ukraine parce que au final, et ben le Kremlin a toujours l'arme atomique. Et donc c'est quelque chose qui est fait pour faire peur, pour que ça passe dans les médias, pour que ça passe à la télévision. Mais pour l'instant, en fait, l'Oreshnik est une carte qui est vraiment juste utilisée à titre psychologique.
1: Vous parliez du champ de bataille. Les échos qu'on a du terrain depuis quelques semaines sont à l'effet que l'Ukraine gagne du terrain dans le champ de bataille du sud de l'Ukraine. Donc en termes de kilomètres carrés, là, on a recommencé à faire des gains du côté de l'Ukraine. La Russie recule depuis quelques semaines, quelques mois. Qu'est-ce qui explique ça?
0: Alors, je dirais qu'il y a une stabilisation de la ligne de front. Depuis à peu près un an et demi, il y avait une avance qui était très lente de la part de la Russie, qui grignotait des petits bouts de territoire, des villages qui étaient détruits depuis très longtemps. Et pendant l'hiver, cette avancée s'est arrêtée parce que il y a une très forte technologisation, permettez-moi ce mot, de la guerre, avec les Ukrainiens qui sont passés maîtres dans l'usage des drones de tout type. Et donc, on a une armée qui est à l'offensive, qui envoie des fantassins sur le champ de bataille, et une armée qui est en défensive, qui défend de manière très, très efficace avec des drones. Et maintenant, ce que les Ukrainiens sont en train de faire, c'est pas forcément qu'ils sont en train de regagner énormément de terrain, mais ils reprennent le contrôle de ce qu'on appelle la zone grise. Vous savez, c'est cette espace de 20-30 kilomètres entre les belligérants, où on ne sait pas véritablement à qui cette zone elle appartient. Et donc, les Ukrainiens sont en train de remettre le pied dans cette zone et ils progressent. On estime qu'ils ont à peu près repris depuis 2-3 mois 600 kilomètres carrés. Alors, ce n'est pas encore la mer à boire, mais il y a quand même une dynamique qui est intéressante du côté de l'Ukraine. Et forcément, ça crispe énormément les Russes, le Kremlin, qui utilisent également ces frappes comme une réponse à cette nouvelle dynamique ukrainienne.
1: Ouais, et c'est pas grâce à l'argent américain qu'on y parvient, là, parce que l'administration Trump verse presque plus de fonds là, à l'Ukraine. C'est l'argent européen qui permet de l'armée ukrainienne de se maintenir.
0: Oui, tout à fait. Alors, je pense que du côté ukrainien, on a fait un peu son deuil des États-Unis, son deuil de l'administration Trump. Je dirais que les contacts sont maintenus par politesse avec les hommes de Donald Trump, mais en réalité, c'est l'Union européenne qui est moteur dans le soutien à l'Ukraine. Il y a ce prêt de 90 milliards d'euros qui a été débloqué il y a quelques semaines et qui va arriver au compte-goutte, hein, quand même, dans le budget ukrainien, et qui va servir à stabiliser le budget ukrainien, mais également à poursuivre cet effort.

0: effort d'investissement dans les nouvelles technologies de la guerre. Et c'est là qu'il y a quelque chose de très intéressant qui est en train de se passer et qui explique ce qui s'est passé à Kiev ce week-end. Les Ukrainiens, depuis plusieurs semaines, sont capables de mener des frappes à longue portée sur le territoire de la Fédération de Russie, parfois jusqu'à 2000 km. Les raffineries et les terminaux pétroliers des ports russes sont en train de partir en fumée les uns après les autres. Et on estime que 40% du potentiel d'exportation de pétrole russe a été annihilé en l'espace de quelques semaines. Alors du coup, les Russes se retrouvent un petit peu le couteau sous la gorge et sont en train de mener en fait ces campagnes de frappe qui sont absolument terribles pour la population. Hein. On le rappelle, 4 morts et une centaine de blessés. Et en fait, c'est quand même un message adressé aux Ukrainiens et aux Occidentaux. Voilà, nous, on est capable de faire ça. Mais par contre, la réaction du côté ukrainien, et on le voit dans les médias, à la radio, à la télévision aujourd'hui, c'est qu'ils ne sont absolument pas impressionnés. Leur détermination n'est absolument pas enrayée. Et ils souhaitent continuer à l'avenir cette campagne de frappe sur la Russie. Et c'est pour ça qu'en fait, on a ce message qui est arrivé aujourd'hui de la part du ministère des Affaires étrangères russe via les agences de presse officielles et que vous avez relayé en début de notre intervention en demandant aux Occidentaux, aux étrangers qui sont à Kiev de quitter le territoire parce qu'il va y avoir de nouvelles frappes sur les usines, sur les centres de décision gouvernementaux. En fait, c'est une guerre psychologique et l'information est une munition parmi d'autres.
1: Stéphane Sioan, journaliste indépendant à Kiev, merci beaucoup pour le compte-rendu.
0: Merci, à très bientôt.
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1: C'est le retour d'Hélène Buzetti. On est content de vous retrouver, Hélène.
3: Pareillement, Alec, merci.
1: Et Pierre Duchesne est toujours là. Bonjour, Pierre.
4: Bonjour.
1: Alors, parlons de ce document rendu public en fin de semaine par l'organisme Oui Québec, qui est en fait l'organisme parapluie qui regroupe différentes organisations en faveur de l'indépendance du Québec. D'après ce rapport, donc, on a sondé une cinquantaine d'organismes syndicaux, patronaux et communautaires pour voir un peu où on en était dans le mouvement souverainiste. Et il en ressort quelques constats que le projet ne serait pas suffisamment défini, ne serait pas suffisamment emballant et qu'il y aurait dans le vivre ensemble des questions à poser. Est-ce que l'intégration des communautés culturelles dans le mouvement souverainiste se fait correctement? Là, je vous résume ça, là, c'est un rapport d'une quarantaine de pages. Pierre, qu'est-ce que vous avez pensé de ces constats?
4: Les constats sont intéressants, mais il faut voir un petit peu la démarche puis la méthodologie du rapport. Je suis allé le voir, là, 35 pages, mais grosso modo, ce sont des grandes manchettes, hein, écrites en gros caractères. C'est très schématisé. On nous dit qu'on a interrogé 50 groupes de la société civile qui sont demeurés anonymes. Puis, en parallèle, les mémoires prébudgétaires. Bon, je ne sais pas pourquoi trop on a inclus ça, mais on voulait, j'imagine, avoir un autre coup de sonde plus de nature prébudgétaire. Et là, bien, on a de ça tiré, on a posé 4 questions et 7 points de convergence. Alors, des grandes phrases, dont une, on n'a plus le pouvoir sur rien pantoute, je cite là. Et de ces 7 points de convergence, on a tiré 3 point ou 3 phrases majeures, dont « faire la révolution tranquille 2.0 », sans nous dire exactement de quoi il s'agit, de modifier le vivre ensemble. Et c'est ça qui a fait, en tout cas, la manchette du côté de la presse, c'est-à-dire de remplacer, on dit que du côté de la société québécoise, on a remplacé la fierté par la fermeture. Et là, évidemment, c'est toute la question de l'accueil à l'endroit des nouveaux arrivants. Et on pointe le Parti québécois, mais je vois aussi là-dedans, parce que les chambres de commerce, semble-t-il, sans qu'on donne l'identité, ont été interrogées. On voit qu'il y a aussi le PEC, ce programme là, des nouveaux arrivants, qui fait l'objet de critiques parce qu'on identifie, on nous dit, les nouveaux arrivants veulent savoir combien de temps ils peuvent rester ici et tout. Donc, il y a une critique du gouvernement en place. Il ne faut pas oublier ça. Alors oui, moi, je pense que la question du vivre ensemble, elle est importante, elle est sensible. Pour Oui Québec, qui représente une constellation d'indépendantistes, il y a une question à se poser là-dessus. Maintenant, il faut voir comment ça peut être instrumentalisé. Déjà, et ça, je trouve ça intéressant quand même, toujours du côté de la presse, on a eu des anciens députés, des ministres, des porte-parole du Parti québécois, que ce soit Louise Arel, Monique Simard, Louise Beaudoin, en fait, des gens qui représentent la gauche, péquistes, qui se disent inquiets quand même de la nouvelle tonalité péquiste en

0: droit de l'immigration. Donc, ça risque d'animer la discussion bientôt. Là.
1: Comment vous avez lu ça, Hélène, en fin de semaine?
2: Je tiens d'abord à souligner l'importance de ce genre d'initiative citoyenne. C'est difficile de provoquer le débat lorsqu'on est simple citoyen, d'être un catalyseur d'action collective. Alors, en soi, il y a quand même un petit exploit là, dans le fait de tenir des consultations, produire un rapport, d'organiser un événement auquel assistaient à peu près 300 personnes. Mais, effectivement, moi, j'ai une critique à adresser. C'est sur le fait qu'on ne connaît pas l'identité des personnes ou des groupes, des entités qui ont participé à la consultation. Je comprends le pourquoi. Certains sont apolitiques, craignent de peut-être perdre leur financement gouvernemental. Effectivement, ça libère la parole. Et quand Pierre dit là, quel rapport avec les consultations prébudgétaires, je parlais avec Camille Goyette, qui est la grande Manitou là, de tout ça. Elle me disait, ben, c'est parce que ça nous permet de voir s'il y a des idées qui sont beaucoup, beaucoup portées. Et donc, ça nous permet d'écarter ce qui est trop souvent entendu ou les choses qui sont presque jamais entendues et qui demeurent très, très nichées. Donc, pour s'assurer qu'on est un peu représentatif. Donc, en ne sachant pas qui parle, ben, ça m'amène à me poser la question, parce qu'on sait le mouvement souverainiste divisé entre Parti québécois et Québec solidaire, et notamment, il est divisé à cause de cette question de l'identité, et plus précisément de la question migratoire. Alors, ce rapport fait une critique larvée du discours péquiste sur l'immigration, qu'on enrobe avec des mots un peu plus mous, là, comme recul en matière de vivre ensemble, mais c'est une critique. Et là, ça me frappe comme j'aurais besoin de savoir qui parle pour pouvoir bien peser la critique. Et surtout, moi, je suis frappée, Alec, par l'insularité du Québec. Vous savez, je suis basée à Ottawa pour le travail et je suis donc appelée à m'abreuver quotidiennement aux médias canadiens anglais. Et chaque jour, je suis fascinée par la capacité du Québec de parfois ignorer ce qui se passe dans le reste du pays, qui, jusqu'à nouvel ordre, s'appelle le Canada. Et le durcissement des politiques migratoires, ce n'est pas le fait des partis identitaires québécois que certains accusent même parfois de crypto-fascisme. C'est quelque chose, c'est une tendance qui est partout au Canada. Écoutez, même le gouvernement de Justin Trudeau a reconnu qu'il était allé trop loin, s'est mis à resserrer tous les programmes. Vous savez, les volumes d'étudiants étrangers et de travailleurs temporaires ont diminué d'une moyenne de 75 % en 2026 par rapport à ce qu'ils étaient en 2024. C'est un gouvernement d'abord Trudeau là, qui a fait ça. Et vous savez, il y a deux semaines, il y a un certain prix littéraire, le prix Donner, qui a été remis. C'est un prix annuel qui récompense le meilleur essai canadien sur un enjeu de politique publique. Il est assorti d'une bourse de 60 000 $. Alors, c'est quand même pas un prix obscur ou marginal. Et qui l'a remporté? Un certain Tony Keller, journaliste au Globe and Mail, pour son livre « Borderline Chaos, How Canada Got Immigration Right, Then Wrong », qu'on pourrait traduire librement à la frontière du chaos, comment le Canada a bousillé ses bonnes politiques en immigration. Et le journaliste documente comment notre système basé à l'origine sur la sélection par le gouvernement de travailleurs qualifiés a été perverti à coup de mesures multiples et incohérentes. Mmh. Alors, ce discours-là, il est omniprésent au Canada et prend racine dans des changements objectifs qui ont été apportés au cours des dernières années, particulièrement depuis la pandémie. Alors, ce que j'essaie de dire, c'est que c'est un sujet qui s'impose et il n'a rien à voir avec un quelconque désir d'une gang de séparatistes un peu trop identitaires d'écarter du projet les personnes qui ont un nom à consonance étrangère. Et c'est en ce sens-là que je trouve que la conclusion fait fausse route.
1: Mais sur le mécanisme de consultation, je comprends les critiques. D'ailleurs, je textais avec quelqu'un au Parti québécois ce matin qui me disait on ne sait pas c'est qui les groupes, ce serait bien de le savoir. Puis bon, ça nous aidera à jauger effectivement d'où viennent les critiques. Tout ça est vrai et fondé. Mais en même temps, c'est pas nouveau que dans le mouvement souverainiste, on s'agite autour des deux grandes questions soulevées dans le rapport, c'est-à-dire est-ce que notre projet est suffisamment emballant? Là, on parlait de Révolution tranquille 2.0, mais est-ce qu'il fait rêver les gens? Est-ce qu'il inspire suffisamment les gens pour faire le saut vers quelque chose comme un nouveau pays? Et oui, l'intégration des communautés culturelles, des nouveaux arrivants dans le projet pour aller chercher un nombre suffisant de voteurs pour gagner est une préoccupation depuis longtemps. Paul Saint-Pierre Plamondon lui-même, dans un rapport remis à Jean-François Lisée, lorsque Jean-François Lisée était chef du PQ, disait « On est vieux, on est blanc », là, je paraphrase, mais il disait grosso modo, il faut rajeunir le parti puis il faut inclure les communautés culturelles. C'est lui-même à l'époque où il n'était pas chef encore, mais conseiller de Jean-François Lisée qui le disait. Pierre, ça fait 15 ans que ce débat-là dure. C'est pas quelque chose de nouveau là, au sein du mouvement souverainiste. Moi, j'ai pas appris grand-chose du rapport en fin de semaine.

0: pas encore la leur puis qui essayent d'adhérer. Et là, je parle bien sûr de la chicane entre les fédéralistes puis les indépendantistes, qui étaient incarnés longtemps, à une autre époque, par Lévesque et Trudeau père. Et moi, je vous dis, du côté des fédéralistes, on va aussi beaucoup instrumentaliser ces communautés-là avec le multiculturalisme canadien, et on va dépeindre le nationalisme québécois comme étant un nationalisme qui est hermétique, refermé sur soi, à la limite, sans le dire trop fort, raciste. Et là, évidemment, ces nouveaux Québécois-là sont aussi des nouveaux Canadiens et doivent trancher, et on leur en impose beaucoup. Par ailleurs, bon, ben, Paul Saint-Pierre Plamondon est face à une vieille réalité, c'est-à-dire qu'à peine entre 5 et 10% des nouveaux arrivants sont intéressés par le projet souverainiste. Ça ne bouge que très peu. Et il doit, on l'a vu avec certaines candidatures qu'il a annoncées, des gens qui sont d'origines diverses. Alors, il y a des... Mais il faut aussi, dans la tonalité, dans l'attitude, dans son contenu, Paul Saint-Pierre Plamondon doit démontrer qu'il n'est pas un assiégé, qu'il est un constructeur de pays, et un constructeur de pays doit avoir suffisamment d'ouvriers pour ouvrir ce chantier-là, et ça demande de la solidarité.
1: Ouais. Faire rêver un peu, Hélène. Il reste une minute, là, mais
2: oui,
1: il y a
2: mais
1: ça aussi.
2: En même temps, cette corrélation entre les tenants du oui et le discours migratoire, il m'agace, parce que la preuve, c'est que dans le camp des partis qui prônent un resserrement migratoire, vous avez à la fois le parti souverainiste comme le PQ, mais un parti qu'on pourrait dire fédéraliste comme la CAQ. Et inversement, dans le camp des partis qui ne prônent pas un resserrement migratoire, vous avez à la fois un parti souverainiste comme Québec solidaire et un parti fédéraliste comme le Parti libéral. Il n'y a pas nécessairement de lien entre désir souverainiste et discours migratoire. C'est un mauvais procès qu'on fait à l'option pour des raisons partisanes, comme Pierre l'explique bien. Et vous savez, les critiques des changements au régime migratoire, elles proviennent aussi de communautés culturelles. C'est pas propre à une certaine classe de souche blanche. Ce n'est pas seulement que ces gens-là qui en parlent. Mais par ailleurs, Pierre le dit très bien, je veux dire, il y aura toujours une difficulté à convaincre des gens qui ont choisi le Canada pour venir s'installer, de les convaincre rapidement, de dire, ouais, finalement, oubliez ça, le Canada, c'est le Québec.
1: Oui, oui.
2: C'est clair que dans la démarche elle-même, il y a une difficulté, mais qui s'estompe à mesure que ça fait du temps qu'on s'installe au Québec et qu'on finit peut-être par prendre d'autres plis.
1: Hélène et Pierre, c'est bon de vous retrouver ensemble. Merci d'être de retour. On se reparle demain.
2: Au revoir.
0: Au revoir.

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1: Dans moins de 10 minutes, on va discuter d'oiseaux avec le maire de Mont-Saint-Hilaire, Marc-André Guertin, qui vient d'obtenir la certification « Ville amie des oiseaux », comme d'autres villes l'ont obtenu avant lui, Ottawa, Dorval, Hudson, Gatineau, par exemple. Alors, qu'est-ce que ça veut dire exactement une ville amie des oiseaux et que faut-il mettre en place pour y arriver? Il va nous expliquer ça vers 12h50. Mais pour tout de suite, on parle de ce qui se passe à Cuba. Les tensions entre les États-Unis et Cuba restent très vives. La semaine dernière, le secrétaire d'État américain Marco Rubio a averti Cuba que les États-Unis étaient déterminés à imposer un changement dans l'île communiste. L'administration Trump affirme qu'elle espère éviter d'avoir recours à la force et qu'elle privilégie une solution diplomatique. Mais en même temps, Washington continue d'évoquer la possibilité d'une intervention militaire. La semaine dernière, d'ailleurs, la justice américaine a même inculpé l'ancien président cubain, Raúl Castro, pour complot en vue d'assassiner des Américains en 1996. Mais sur le terrain, ce qui retient l'attention, ce qui préoccupe beaucoup les gens, c'est cette crise sanitaire inédite qui menace le pays, crise exacerbée par le blocus sur le pétrole imposé par l'administration Trump. Alors, pour mieux se rendre compte de la réalité que vivent les Cubains au quotidien, je joins François Marotte. Il est travailleur humanitaire pour l'organisme Soutien Direct International. Il va régulièrement à Cuba. Il y était encore il y a quelques semaines. Il compte y retourner bientôt. Monsieur Marotte, bonjour.
2: Monsieur Castonguay, bonjour.
1: Alors, vous étiez à Cuba il n'y a pas très longtemps, vous y retournez, vous êtes en contact aussi avec les gens là-bas. Décrivez-nous un peu à quoi ressemble la vie à Cuba depuis le début de ce blocus sur le pétrole.
2: En fait, je dirais que ça a beaucoup évolué. Si je regarde déjà depuis les 30 derniers jours où moi j'étais là au mois d'avril avec l'équipe en train de distribuer les denrées, la situation s'est quand même détériorée sur le plan énergétique. Faut dire aussi

0: aussi qu'au mois d'avril, le peuple cubain a reçu une bonne pause là, due au pétrole russe. Ça a duré à peu près 2 semaines. Je vous dirais que là, on avait probablement 20 heures d'électricité par jour. Et là, maintenant, la situation s'est renversée. On est à 2 ou 3 heures, d'électricité par jour. Donc, ça complique la vie des gens là, sur place.
1: Oui, parce que le pétrole vénézuélien qui approvisionnait l'île n'est plus disponible, on le sait, puisque bon, on a imposé ce blocus du côté de Donald Trump depuis qu'on a renversé le président vénézuélien. Donc, le pétrole russe rentre au compte-gouttes. Avoir 2, 3 heures d'électricité par jour, c'est très peu. Comment on s'en sort? Comment les Cubains s'en sortent?
0: C'est très, très difficile actuellement, là, si je peux vous parler peut-être plus de la Havane, parce qu'il y a des secteurs que c'est encore pire. Si on regarde dans l'île, il y a des secteurs qui manquent d'électricité pendant 24 heures, 30 heures d'affilée. Au niveau de la Havane, avec les gens avec qui je suis en contact tous les jours, m'expliquent qu'ils sont très fatigués parce que ces 2, 3 heures-là d'électricité, il faut comprendre qu'on ne sait pas quand est-ce qu'il va apparaître. Donc, parfois, c'est à 2 heures du matin que le courant arrive. Donc là, ça presse, c'est le temps de faire du lavage, c'est le temps de recharger les appareils, c'est le temps même de cuisiner. Donc les gens sont fatigués, sont toujours alertes à savoir quand est-ce qu'ils vont avoir quelques heures d'électricité. Et à ça, faut ajouter que bon, les enfants vont à l'école, faut s'occuper de la famille, faut se rendre au travail. Donc on se retrouve avec des gens très, très fatigués dans une situation très, très complexe. Sans ajouter là toutes les problématiques de transport actuelles où ce que les gens marchent beaucoup. Il commence à faire très, très chaud actuellement à Cuba.
1: Mais il marche parce qu'il n'y a plus de carburant pour les voitures.
0: Il n'y a plus de carburant. Puis aussi, ce qu'on s'aperçoit, c'est que les espèces de petits véhicules électriques se sont tous transformés en taxis. C'est bondé de gens qui les attendent. Il y a beaucoup d'attentes. Alors, les gens, bien souvent, sont pas capables d'en avoir, donc sont obligés de marcher comme ça au soleil. Donc, c'est des gens qui sont épuisés actuellement.
1: L'une des sources de revenus de Cuba depuis des années, c'est le tourisme, hein, évidemment, étant donné la météo, les plages. Là, il y a plus non plus de touristes à Cuba, ou alors très, très peu. C'est quand même 500 000 emplois qui étaient liés directement ou indirectement au tourisme. Donc, j'imagine que ça a des répercussions majeures.
0: Ça a des répercussions majeures. Je vous donne un exemple. Notre coordonnatrice principale à Cuba, son emploi, elle, c'est dans le tourisme. Elle est en administration pour une entreprise privée d'hébergement, donc un hôtel avec un restaurant sur le toit. Actuellement, les revenus, c'est catastrophique. C'est des revenus de 40-50 $ par jour pour l'ensemble de l'établissement. Donc, le propriétaire qui est européen est à bout de souffle là-dedans. Il soutient les gens, mais là, on fait face à des coupures de salaire, mais évidemment, les employés doivent continuer à rentrer puis à essayer d'opérer les établissements.
1: Est-ce que la crise économique est en train de devenir une crise humanitaire?
0: Absolument. On fait face à une crise humanitaire, on fait face à une crise sociale, sanitaire, économique. Donc, c'est de partout. Je dirais que, bon, on sait très bien que le peuple cubain est en souffrance depuis des années, mais maintenant, ce qu'on s'aperçoit, c'est que le gouvernement est à bout de souffle. Le gouvernement a moins de ressources. Les infrastructures sont vieillissantes, détériorées, désuètes. Donc, il n'y a plus rien qui fonctionne vraiment. Donc, c'est très, très difficile actuellement parce que on parle beaucoup de nourriture actuellement, mais ça touche les problèmes d'eau aussi parce que pas d'électricité. Évidemment, ça affecte les stations de pompage. Donc, moins de pression. Le débit d'eau ne se rend plus dans les maisons. Donc, on voit des centaines, voire des milliers de personnes se promener avec des seaux d'eau dans la rue pour se rendre directement dans les stations de pompage pour aller chercher l'eau. Et là, cette eau-là, ben, vous comprenez que c'est la même eau qu'on cuisine, qu'on se lave, qu'on lave les vêtements. Donc, quand je vous dis que les gens sont épuisés, ben, c'est vrai. Faut vraiment voir l'ensemble de tous les facteurs qui fait que c'est très, très difficile actuellement.
1: Comment les habitants de Cuba voient les menaces des États-Unis d'intervention possible militaire pour le changement de régime? Est-ce qu'ils vous en parlent? Parce que c'est souvent un sujet un peu tabou à Cuba, mais est-ce qu'ils vous en parlent un peu?
0: Les gens vont nous en parler, mais très peu. Il faut savoir aussi que c'est un peuple.

0: très résilient depuis des années, qui tente de fonctionner le plus normalement possible. Maintenant, est-ce qu'ils en parlent un peu, mais avec prudence? Maintenant, qu'est-ce que les Cubains souhaitent? Ça dépend des générations aussi. Mais globalement, lorsque le sujet est ouvert, lorsqu'on rencontre les familles, les gens sont fiers de leur identité, ne souhaitent pas vraiment, à ma connaissance, à moi, un envahissement, soit des changements profonds, ça c'est normal, mais ne souhaitent pas changer l'identité qui est très, très forte de l'île. Mais ça prend des changements parce que c'est lorsqu'on rencontre les gens, on fait face à un problème grave, on n'est plus capable de se nourrir, de s'alimenter adéquatement. Surtout chez les personnes âgées, c'est très, très difficile parce que, vous savez, ils ont une pension alimentaire actuellement de 3000 pesos par mois, ce qui équivaut entre 6 et 8 $ US par mois pour s'alimenter. Donc, on parle de peut-être, ça représente peut-être 2 ou 3 jours. Après ça, ils sont en mode survie. Donc, s'ils n'ont pas de soutien des gens qui les connaissent ou des gens de l'externe, c'est très, très difficile de se nourrir.
1: François Marotte, travailleur humanitaire pour Soutien Direct International qui va régulièrement à Cuba. Merci d'avoir fait le point avec nous.
0: Merci à vous.
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1: Vous savez peut-être que la population d'oiseaux a chuté drastiquement en Amérique du Nord dans les dernières années. En fait, on a perdu le quart des oiseaux du territoire depuis une cinquantaine d'années. Mais il y a des efforts de préservation qui sont faits un peu partout, entre autres du côté de certaines municipalités qui ont obtenu au début du mois la certification de l'ONG Nature Canada pour les villes amies des animaux. Amis des oiseaux en particulier. C'est une certification qui récompense déjà des villes comme Gatineau, Hudson, Dorval. Plusieurs villes en Ontario également ont la certification Ville Amis des oiseaux. Et il y a la municipalité de Mont-Saint-Hilaire à Montérégie qui est récipiendaire de cette reconnaissance cette année. Je reçois donc pour en parler le maire de Mont-Saint-Hilaire, Marc-André Gertin. Monsieur Gertin, bonjour.
3: Bonjour.
1: Alors, Mont-Saint-Hilaire est la 5e ville du Québec à obtenir cette certification, donc Ville Amie des oiseaux, fruit du travail concerté de l'organisme Québec Oiseaux, du Comité Environnement, Développement durable de la municipalité, du personnel municipal également. Alors, pouvez-vous me dire en quoi votre municipalité est une ville amie des oiseaux? Qu'est-ce que ça veut dire?
3: On pourrait croire qu'une ville devrait être amie d'un peu tout le monde, mais nous, on est amis tout particulièrement des oiseaux. Il faut comprendre qu'à Mont-Saint-Hilaire, en fait, le Mont-Saint-Hilaire est refuge d'oiseaux migrateurs depuis le début des années 60. Mais depuis, comme vous l'avez évoqué, hein, on suit la situation de la faune aviaire. Puis, bien, on adapte nos pratiques municipales, nos actions, nos projets en conséquence pour toujours s'assurer que notre municipalité demeure accueillante. Et donc, ça passe par une panoplie d'actions qu'on a décidé de faire valoir auprès de l'organisation qui gère cette certification-là, là, Nature Canada. Puis c'est bien parce que ça nous renvoie une image de nous-mêmes qui nous rappelle que nos actions portent fruit et que on fait notre part.
1: Quel type de règlement vous avez adopté pour mieux protéger les oiseaux?
3: Alors, on a des règlements généraux qui protègent les habitats. Donc, je me plais à rappeler que la ville de Mont-Saint-Hilaire, 42 % de son territoire fait l'objet de mesures de conservation ou de protection, soit par nos règlements, soit par des acquisitions de milieux naturels. Et les gens s'empressent souvent à me rappeler que le Mont-Saint-Hilaire est protégé en soi, donc ça nous rend la tâche facile. Mais je rappelle à tout le monde que essentiellement, ça ne représente qu'un peu plus de la moitié de nos efforts de conservation. Donc, on protège des corridors écologiques, on protège aussi des propriétés qu'on tente de rendre accessibles pour des activités compatibles avec la conservation. Mais on a aussi un règlement plutôt original. On pense même être parmi les premiers au Canada d'avoir adopté un règlement pour protéger le martinet ramoneur, donc un oiseau qui loge dans certaines cheminées de nos bâtiments patrimoniaux. Donc, on est venu encadrer les activités de ramonage pour s'assurer que c'est compatible avec la nidification de cette espèce-là. Et j'en passe. Donc, on a des règlements sur les pesticides, des choses plus usuelles. Mais l'ensemble de l'œuvre fait qu'on a quand même eu une certification de niveau élevé. Alors, ça nous a rendu plutôt fiers.
1: Est-ce que vous avez une réglementation particulière pour les chats? Parce que je lisais la semaine dernière une étude qui montrait que les chats étaient quand même des prédateurs assez redoutables des oiseaux. Les chats errants, notamment, pouvaient être assez chasseurs et prédateurs des oiseaux. Est-ce que vous avez de la réglementation pour ça?
3: Oui, en fait, c'est un sujet qui est un peu divisif.
1: Oui, c'est très polarisé.

0: Donc, ça graphine ce sujet-là. Mais oui, alors on aborde cette question-là sous l'angle du bien-être animal. Donc, on s'inspire de la loi, en fait, et de la réglementation sur le bien-être animal, qui rappelle que tous les propriétaires sont responsables du bien-être de leurs animaux et que notamment, mais ils doivent s'assurer que les bêtes restent sur leur territoire, sur leur propriété, pardon. Puis à Mont-Saint-Hilaire, mais il y a une particularité aussi, c'est parce que bon, du fait qu'on a beaucoup d'habitats naturels, on a aussi des prédateurs et des prédateurs qui font pas vraiment la différence entre des proies domestiques et des proies de la faune sauvage. Alors, c'est un rappel que les animaux qui restent à l'intérieur, bien, vivent plus longtemps parce que leur bien-être est mieux assuré par leur propriétaire.
1: Mais pour les chats, par exemple, ceux qui veulent les sortir à l'extérieur doivent les attacher, les tenir en laisse, non?
0: En fait, ils doivent s'assurer qu'ils restent sur leur propriété. Alors, on laisse à la discrétion des propriétaires le moyen qu'ils vont utiliser. Puis, il y a des propriétaires qui sont très ingénieux, là, qui aménagent des patios dignes du biodôme là, pour leurs animaux. D'autres peuvent les tenir en laisse. D'autres peuvent superviser les sorties et autres. Donc, il y a plein de stratégies qui peuvent être utilisées. Mais nous, on rappelle que les animaux domestiques sont la responsabilité de leurs propriétaires pour leur bien-être.
1: Bon. Mont-Saint-Hilaire a mis sur pied également avec la Société d'ornithologie de la vallée du Richelieu, Connexion Nature, des projets de sciences citoyennes où on invite les citoyens à faire des inventaires des oiseaux qu'ils observent. Donc, vous mettez tout le monde à contribution, là.
0: En fait, c'est ça la beauté de la chose, c'est que ça nous rappelle comment c'est un effort collectif. Et oui, notre partenaire de tous les instants, Connexion Nature, nous a aidés à mettre de l'avant des programmes de sciences citoyennes, que ça soit pour suivre les martinets ramoneurs, identifier les cheminées, suivre notre faucon pèlerin, qui est aussi notre emblème aviaire. Il y a eu des bénévoles qui ont participé pour faire un inventaire d'engoulevent bois pourri, d'engoulevent commun, ces belles grandes hirondelles qu'on voit là à la tombée du jour, et certaines qui ont des chants très distinctifs. Donc, vraiment, tout le monde met l'épaule à la roue. Puis, c'est ça qui nous rend particulièrement fiers d'avoir obtenu cette certification-là, parce que ça nous rappelle comment tout le monde a fait un effort en fonction de leur champ d'intérêt respectif puis de leurs compétences respectives.
1: On sent que même vous êtes un passionné d'oiseaux, non? Je me trompe, dans votre voix, on le sent bien.
0: Oui, je vous dirais même peut-être que c'est au cœur, en fait, de mon engagement politique. Je me rappelle encore vivement, il y a plus de presque 30 ans, j'avais mon fils dans mes bras lors d'une consultation citoyenne et je militais à l'époque pour la protection de l'aire de nidification du faucon pèlerin au Mont-Saint-Hilaire. Et 30 ans plus tard, ma municipalité obtient une certification. Mmh. J'ai l'impression qu'on a fait beaucoup de chemin dans les 30 dernières années et j'en suis pas peu fier, en effet.
1: Marc-André Gertin, maire de Mont-Saint-Hilaire, merci d'avoir été avec nous.
0: Bien, je vous remercie. Bonne journée.
1: Au revoir. Jean-Philippe Vautier, bonjour.
2: Bonjour. Le pouvoir aux oiseaux, hein, on le dit pas assez souvent. c'est drôle parce que je lisais dans le Journal de Montréal la semaine dernière que c'est un réel fléau. 100 millions d'oiseaux tués au Canada par les chats chaque année.
1: Paraît-il. Oui, c'est beaucoup quand même.
2: Hein? Oui, c'est énorme. À vous, un chat, vous, Alec?
1: Non, j'en ai déjà eu un, mais je n'en ai pas présentement, aux grandes dames de mes filles qui voudraient donc qu'on ait un chat.
2: Vous faites pas plaisir beaucoup à vos enfants, je trouve.
1: Jamais.
2: Jamais possible. Là, tu sais, je veux dire, le match commence à 8 h ce soir, ça va se terminer tard.
1: Elle va être couchée à 8 h 05.
2: Ben, achetez-leur un chat. OK,
1: au revoir.
2: On se parle demain.
1: À demain.
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8: Bonjour, ici Gabriel Nikunana, Windsor. Il est 13h. Voici vos informations. À Ottawa, la rentrée parlementaire se déroule sur fond de questionnements sur la place de l'Alberta au sein de la Fédération canadienne et sur les doléances énergétiques de la province des Prairies. Questionnés sur la quinzaine d'élus libéraux qui exprimaient leur malaise face aux assouplissements consentis à Alberta pour la construction d'un nouveau pipeline, le premier ministre Marcani a réitéré que ces dissensions étaient normales au sein d'un caucus, mais qu'il était nécessaire de trancher sur les questions énergétiques.
9: C'est nécessaire, c'est important d'avoir des conversations, des idées, des échanges, mais il faut décider à la fin. Il faut, c'est un accord avec Alberta, et il y a des implications pour la Colombie-Britannique, pour les peuples autochtones.
8: Marconi soutient par ailleurs que le Canada navigue de la bonne façon dans les incertitudes économiques. Il se rendra à New York mercredi et jeudi pour tenter d'attirer davantage d'investissements internationaux au pays. Le président du Conseil du Trésor et ministre des Affaires francophones, Caroline Maloney, a annoncé sa démission du cabinet de Doug Ford. Sur les réseaux sociaux, elle cite notamment la perte de son père, Brian Maloney, et le départ de ses enfants de la maison comme facteur l'ayant poussé à prendre cette décision. La ministre a été élue pour la première fois en 2018 sous la bannière des progressistes conservateurs. Le président de l'Assemblée francophone de l'Ontario, Fabien Hébert, admet être surpris, mais souligne malgré tout son importante contribution pour la francophonie.
10: Son dossier, ses accomplissements dans les dernières années pour faire des avancées au niveau de la francophonie, c'est vraiment remarquable. Je pense que c'est une des meilleures ministres des Affaires francophones qu'on n'a pas eues. On avait quelqu'un qui pouvait vraiment mettre de l'avant dans les cercles les plus intimes du gouvernement Ford, du gouvernement conservateur ontarien, les besoins de la communauté francophone.
8: Caroline Maloney quittera officiellement ses fonctions le 5 juin. La mairesse de Toronto, Olivia Cha, va briguer un second mandat lors des prochaines élections municipales en octobre. Elle a été élue en 2023 lors du scrutin qui a suivi le départ de l'ancien maire John Tory. Olivia Cha avait alors récolté 37% des voix. Elle avait auparavant été conseillère municipale dans la ville reine de 91 à 2005, puis députée néo-démocrate à la Chambre des communes jusqu'en 2014. L'intelligence artificielle pourrait bientôt s'inviter au cœur des blocs opératoires pour combattre le cancer du cerveau. Bien que cette technologie en soit encore au stade de la recherche dans les laboratoires ontariens, elle promet de transformer la neurochirurgie. Le reportage de Luna Marché.
11: Imaginez un neurochirurgien équipé non pas d'un scalpel traditionnel, mais d'un stylo laser intelligent pour opérer une tumeur au cerveau. C'est la révolution médicale que préparent des chercheurs de l'Université Waterloo, une technologie capable de cartographier le cancer en seulement 10 secondes. Pour le docteur Scott Hopkins de l'Université de Waterloo, ce dispositif va changer la donne. Il s'agit d'un petit stylo laser dirigé vers la tumeur. Il suffirait de suivre le contour basé sur une réaction chimique. De cette manière, on préserve les tissus cérébraux sains tout en retirant les tissus malades, explique-t-il. Au microscope, une cellule cancéreuse et une cellule saine se ressemblent pourtant presque en tout point. Le docteur Arash Zarinavsar nous explique comment ce laser spécialisé parvient à les différencier sans endommager l'organe. Il permet simplement d'extraire les informations chimiques pour que nous puissions établir un profil et les différencier, dit-il. L'idée est aussi de démocratiser l'accès aux soins de pointe pour les patients vivant en région qui n'auront plus à se déplacer vers les grands centres urbains. Les chercheurs espèrent un déploiement dans les hôpitaux d'ici 5 à 10 ans. Ici Luna Marché, Radio-Canada, Toronto.
8: Le premier ministre ontarien ne s'engage pas à rembourser les 200 000 $ que l'achat d'un gîte privé a coûté aux contribuables. Doug Ford affirme que personne n'est plus furieux que lui face à cette somme. Il s'était engagé à vendre le jet Bombardier Challenger 650 d'occasion après avoir suscité la grogne auprès de la population. Le NPD a exhorté M. Ford à prendre personnellement en charge la facture, mais interrogé à ce sujet lors d'une conférence de presse sans rapport avec cette affaire aujourd'hui, M. Ford n'a pas voulu s'engager à le faire. Il a déclaré qu'il était fier de faire économiser de l'argent contribuable et que ses frais supplémentaires le frustraient au plus haut point. Au Moyen-Orient, les efforts diplomatiques se poursuivent afin d'en arriver à un accord de paix. Une délégation iranienne est conduite par les négociateurs en chef de Téhéran et au Qatar dans le but de trouver une résolution au conflit. Cependant, le président américain exige maintenant aux pays à majorité musulmane dans la région, notamment l'Arabie Saoudite et le Qatar, à normaliser leurs relations avec Israël. Donald Trump estime que l'adhésion par Riyad et Doha aux accords d'Abraham, signés en 2020 lors de son premier mandat à la Maison-Blanche, est nécessaire afin d'en arriver à une paix durable. Voilà, c'était les informations. Excellente journée à notre antenne.
2: C'est ce gars-là?
12: D'après moi, il prend de la créatine.
2: Écoutez, le problème, c'est savoir qui prend de la créatine. En attendant, je ne fais plus de prédictions jusqu'à la fin des séries.
13: Ah?
2: J'ai retiré mon don de voyance. Alors, j'ai quand même envie de dire Canadien en 6.
13: Ça n'a pas été long. Hein?
2: Ouais.
12: C'est la même chose.
2: Ouais. Mais non, mais je veux dire, j'ai peur d'avoir espoir. 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Ben oui, on a encore une autre grosse semaine de hockey. C'est notre dernière semaine à l'antenne pour La Journée est encore jeune. Par contre, ceux qui veulent écouter encore une fois Olivier et puis qui veulent continuer d'écouter, il reste 3 semaines en ondes, Olivier, mais quand je dis en ondes, sur les réseaux Internet. Là,
13: Sur audio. Tous les matins, oui. Olivier Niquette en jaquette. Mettez un petit cœur à côté là, dans l'application pour être sûr de rien manquer. Ben oui.
2: Puis est-ce que c'est comptabilisé, les petits cœurs?
13: Oui, c'est comptabilisé.
2: Fait que vous avez beaucoup de petits cœurs.
13: Ah oui, oui, j'ai
2: qui n'a pas beaucoup de petits cœurs? On a des noms. on a une grosse journée aujourd'hui. Jocelyn Lebeau est ici en remplacement d'Émilie Perrault.
14: Bonjour, bonjour.
2: Bonjour, très content de vous avoir, ainsi que Magali Saint-Vincent, qui est toujours ici pour nous. Vous allez nous parler de séparation aujourd'hui.
12: Absolument. Oui, exact. Non, pas divorce.
2: Ouais, non, c'est sûr.
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13: Oui, bien aujourd'hui, oui. Je fais un petit retour sur les manifestations anti-immigration de la semaine passée à Londres. Alexa, la voix de Rebel News, était sur place.
16: Je suis à Londres, en Angleterre, et ce que je m'apprête à vous montrer, c'est exactement ce que Keir Starmer ne veut pas que vous voyez.
13: Bon, ça en est suivi un 20 minutes du même genre de vox pop qu'on a vu dans tous les médias du monde. Alors, je vous épargne ça. Keir Starmer devait être bien déçu. C'était une manifestation organisée par l'influenceur anti-immigration que l'on dit d'extrême droite, Tommy Robinson. Mathieu Bock-Côté sur CNews a admis qu'il y avait quelques squelettes dans son placard.
17: C'est un ancien hooligan et, comme je prends chaque fois la peine de le dire, ce n'est pas un enfant de cœur. C'est-à-dire, ce n'est pas exactement le gendre idéal que vous voudriez avec votre fille. Une fois que c'est dit, à l'échelle de l'histoire, si on espérait que les personnages importants ne soient que des enfants de cœur absolument transparents qui n'ont jamais rien fait de mal dans leur vie, l'histoire aurait un tout autre visage. Uh-huh. Robinson est devenu la figure charismatique, le leader de la mouvance identitaire britannique.
13: Oui, donc un hooligan?
2: Hooligan
13: charismatique, le genre de gars à qui tu ne demanderais pas de surveiller ton basic pendant que tu vas au dépanneur, mais qui va refaire la civilisation. C'est vrai, les personnages importants, ben oui. Là, c'était pas tous des enfants de cœur. Même Mère Teresa était une fraude, elle n'était même pas une vraie mère, elle n'a jamais eu d'enfant. Tommy,
2: c'est vrai.
13: Il y a eu d'autres choses aussi. Tommy Robinson, lui, il est qualifié de militant d'extrême droite par les experts de la question. Il a cofondé l'English Defence League, une organisation islamophobe, et était membre du British National Party, un parti ouvertement fasciste au début des années 2000. Il est connu pour avoir fait des vidéos diffamatoires qui contenaient des fausses informations. Il a été plusieurs fois condamné pour des crimes tels que agression, menace, harcèlement, fraude, outrage au tribunal. Il est allé 5 fois en prison.
2: Le même monsieur, là?
13: Le même monsieur.
2: Ah, il est occupé.
13: Ouais, quand même. Colin. Donc, 5 fois en prison, mais tu sais, Nelson Mandela aussi, il est allé en prison.
2: Ah, oui, puis ben, longtemps que l'autre.
13: Oui. En parallèle, à Cube Radio, Richard Martineau et Benoît Dutrisac ont dressé un portrait assez sombre de l'Angleterre.
18: Londres, il y a certains quartiers, on appelle ça le londonistan.
19: Ouais.
18: Vraiment, là, tu te promènes là, t'es plus à Londres.
19: Et la police de la pensée en Angleterre, c'est ben là, grave, là. C'est grave de les voir débarquer chez les gens. Tu as écrit un message sur les réseaux sociaux qui ont créé un malaise. On t'embarque.
2: Ouais.
19: Hey, sont limite fascistes, là.
18: Est-ce qu'on peut parler de ça puis poser ces questions-là sans se faire taguer du sud d'extrême droite?
13: Non. Non, impossible. C'est pour ça qu'on n'entend d'ailleurs jamais parler des gens dans nos médias qui veulent réduire l'immigration. En avez-vous entendu, vous? Moi non plus. Non. Donc, des médias exagèrent en qualifiant Robinson et sa manif d'extrême droite, nous disent ces messieurs qui trouvent que l'Angleterre est presque fasciste. On reste en Angleterre d'ailleurs, alors que Mathieu Bock-Côté a raconté l'histoire d'un Britannique qui a été assassiné par une personne d'origine sikh et qu'on aurait blâmé et même menotté avant qu'il ne meure parce qu'il aurait présumément proféré des insultes à son endroit.
17: Et les policiers se jettent sur l'agressé plutôt que sur l'agresseur parce que l'agressé était associé à l'extrême droite.
13: Je ne sais pas pourquoi il roule ses airs comme ça, l'extrême droite. Mais j'ai écouté trois chroniques de Mathieu Bock-Côté à CNews la semaine dernière. C'est le fun parce que ça permet de mettre à jour mon lexique sur l'immigration qui s'en vient tranquillement chez nous. Alors, il a parlé des préjugés envers les personnes blanches.
17: Il y a un système de préférence raciale inavoué ou avoué qui existe dans nos sociétés, mais contrairement à ce qu'on dit, ce n'est pas un racisme systémique à l'avantage de...

0: ceux qu'on appelle les blancs, mais c'est un racisme anti-blanc militant, mais que l'on ose nommer.
1: Oui, dans le fond, il confirme l'existence du racisme systémique. C'est juste qu'il n'est pas la même couleur que les autres sociologues l'avaient imaginé. Il nous a aussi parlé d'Éric Zemmour, qui songe à se présenter de nouveau à la présidence française et qui amène l'idée de l'immigration négative.
0: Voilà pourquoi il y a un concept qui s'est imposé ces dernières années, quoi qu'on en pense encore une fois, le concept de remigration. Donc, c'est un concept qui, il y a quelques années, était, vous le chuchotiez, vous passiez pour quelque chose comme une forme de nazi plus. Aujourd'hui, dans les partis démocratiques en Occident, le concept existe. Prenons-le au sérieux. Et dès lors, Zemmour a peut-être peur de ne pas être compris lorsqu'il dit remigration. Donc, il dit immigration négative.
1: Oui, pour Mathieu Bock-Côté, personne avec un vagin, c'est un euphémisme orwellien, mais immigration négative, ça, c'est une façon de mieux être compris. Ouais. Je dirais que les deux sont pas mal orwelliens. Les chercheurs disent que la rémigration, c'est un concept politique d'extrême droite déguisé en termes neutres, un euphémisme pour parler de déportation forcée. Donc, l'immigration négative, c'est un peu un euphémisme d'un euphémisme. Peut-être que bientôt, ils vont appeler ça voyage tout inclus pour parler de déportation. Il y a aussi une autre façon de décrire la situation actuelle en Occident.
0: À gauche, ils vont dire grande montée du racisme et de la xénophobie. Zemmour dit réveil des peuples européens. Enlever le côté positif ou négatif, on désigne la même chose. C'est-à-dire des peuples qui s'opposent désormais à la submersion migratoire. Et pourquoi s'y opposent-ils? Parce qu'à l'échelle de l'histoire, la submersion migratoire, c'est un coup d'État démographique. Je tiens à cette formule parce qu'on a provoqué un changement de peuple dans des pays qui ne l'ont jamais demandé, jamais réclamé.
1: Un changement de peuple, oui. Je ne sais pas si les Français, des fois, ils se sentent submergés aussi par les chroniqueurs québécois dans leur média.
2: C'est
1: envahissant, oui. Philippe Audrey, la rue Saint-Jacques.
2: Wow.
1: Selon plusieurs experts, donc, la submersion migratoire, ça correspond à aucune réalité scientifique. C'est plus un ressenti. C'est tout à fait sain, là, ceci dit, de parler d'immigration, de capacité d'accueil. Mais des fois, je me demande si ce serait peut-être mieux de le faire avec un petit peu moins d'enflure. On passe de Paris à Louisville, maintenant, où le maire Yvon Deshaies...
2: Ça, c'est mon préf.
1: Un autre genre. Ouais. Des dossiers plus terre à terre. Il a fait une vidéo pour parler des problèmes de propreté dans sa ville, entre autres de la submersion fécale.
3: Bonjour à vous tous, je me présente Yvon Deshaies, maire de Louisville. Le beau temps, c'est entier.
2: Oh.
3: C'est merveilleux. Alors, je demande à vous faire, s'il vous plaît, à vous tous. Cette année, on veut que la ville de Louisville soit propre. Dans nos parcs, avec vos animaux, les excréments, s'il vous plaît, on n'en veut plus. Ramassez-les.
1: Oui, c'est pas le seul problème, mais ça semble être le pire, parce qu'il a insisté.
3: Je pense que c'est tout le monde ensemble. On fait le moindre petit peu pour la ville, mais la ville va être belle, la ville va être propre, puis je pense que tout le monde va être heureux. Puis surtout, je reviens aux excréments d'animaux.
2: Ben oui, mais c'est
3: vous
2: c'est
3: les aimez, vos petits animaux, c'est vos enfants, je le sais. Mais s'il vous plaît, ramassez donc vos excréments. Oui. On a des sacs dans des endroits, on a des paniers, on a tout. Alors, c'est pas normal qu'un enfant qui vient de jouer dans le parc, il se ramasse avec des excréments de chien. Non.
4: Beaucoup de mots excréments.
1: Ben c'est ça, si tout le monde ramasse ses petites crottes, tout le monde va être heureux. C'est un peu ça,
2: oui,
1: son
2: oui.
1: message.
2: J'ai
1: ce programme-là.
2: Des chiens qui font ça, moi, des fois, puis c'est tannant pour les autres. Là.
1: Ben oui, mais pour vous aussi,
2: oui, mais ben, c'est dur à trouver, parce que tu sais, des fois, bon, peu importe, allez-y.
1: Je termine avec un peu de Canadien qui a perdu samedi suite à une série de mauvais jeux là, en prolongation. Encore une fois, Martin Saint-Louis n'a pas été super gentil avec le journaliste de la presse, Guillaume François.
5: Des fois, en prolongation, les équipes vont plus couper le banc un petit peu. Est-ce que tu t'attendais à une longue prolongation pour rouler encore tous les trios?
6: Je sais pas, mais pourquoi tu me demandes ça?
2: What?
5: Parce que le quatrième trio était là, puis c'était au tout début de la prolongation.
6: Oui, il était là.
7: Merci beaucoup, Martin.
1: Ça a fini de mal. Donc, il était là. Pourquoi il était là? Parce qu'il était là.
2: Oui, mais on le sait, là. C'est de la faute de Kapanen, ce but-là.
1: Ah oui, je sais.
2: Non.
1: Dobson n'était pas fort non
2: plus. Je suis.
8: Il y aura toujours...
7: Jocelyn, il est beau.
2: On fait ce qu'on peut, Jocelyn. Vous comprendrez qu'on n'a plus les moyens qu'on avait au début de saison.
1: Mais
2: les budgets se vident. Ben oui, absolument. Alors, Jocelyn, vous êtes à l'animation d'aujourd'hui. Donc, on ne vous demandera pas de nous parler de la semaine, parce que ça, ce serait le travail.
9: Mais je suis prêt quand même.
2: Oh, non.
9: Ah ben
2: non.
9: Oui, j'ai fait
2: pas
9: mes
2: de
9: devoirs.
2: Ah, ben, juste être ici aujourd'hui. Non, mais parlez-nous de ce qui s'en vient.
9: Ben, aujourd'hui, j'ai la chance de passer une heure avec Luc Guérin, comédien formidable,
2: ben oui.
9: Qui est dans le jus ces temps-ci parce qu'il joue dans deux pièces de théâtre qui sont présentées en tournée. Brou, hein, il a repris Brou avec ses comparses Benoît Brière et Martin Drainville. Et les trois jouent également dans les 39 marches. Et Luc Guérin signe également sa première mise en scène en solo. C'est le théâtre musical Peter Pan qui va reprendre du service très bientôt à Québec. Donc, on va parler de tout ça au cours des prochaines minutes. Demain à l'émission, Émilie Perrault sera de retour. Donc, je me permets quand même de
2: saluer. Mais qu'est-ce que je vous dis?
9: Ben oui, elle va passer une heure... Non, en fait, 30 minutes. 30 minutes, faut pas exagérer quand même, avec David Fuenquinos pour son roman Je suis drôle, qui vient de paraître

0: chez Gallimard. Et il y a quelque chose qui risque de vous intéresser.
1: Vraiment?
0: Qui aimez le hockey? Oui, oui. Sophie Dora-Swan vient de présenter, vient de lancer un recueil de poésie jeunesse qui s'intitule « Repêcher ». C'est sur le hockey et c'est à la courte échelle. Donc, poésie et hockey, ça fait bon ménage grâce à Sophie Dora-Swan. Elle va nous raconter ça demain.
2: Ça, c'est les choses qui nous rejoignent, hein, Olivier, parce que nous, sinon...
3: La poésie, j'adore.
2: Exact.
4: Et
2: le hockey.
0: Et peut-être Arsenault et fils. Est-ce que vous aimez Raphaël Ouellet, son travail de cinéaste?
4: Oui.
0: Il accepte de répondre au CV de spectateur vendredi à l'émission. Bref, un très beau menu cette semaine.
2: Merci beaucoup, Jocelyn. Bonne animation. Je vous laisse aller. Ça commence dans 13 minutes 7.
0: Je serai là. Parfait.
2: OK, merci. Merci
0: beaucoup. À bientôt.
2: Au revoir. On va continuer de jaser le sport, comme Olivier nous parlait un petit peu plus tôt du Canadien, avec un député fédéral qui a réalisé quelque chose. Bon, déjà, un député fédéral qui réalise quelque chose.
4: Ben
2: Olivier me
4: disait
2: que c'était bien surprenant. Mais il a réalisé un exploit sportif, pas piqué des verres, et on va aller le rejoindre immédiatement. C'est le député libéral d'Honoré Mercier, Éric Saint-Pierre. Bonjour, monsieur le député.
5: Oui, bonjour, comment allez-vous?
2: Ça va très, très bien. Écoutez, avant de jaser le sport, on va jaser d'Éric Saint-Pierre, parce qu'on vous connaît peu, monsieur le député. Vous avez un CV assez rempli, que je lisais d'ailleurs. Puis bon, si on fait la liste rapidement, vous êtes un avocat, vous avez créé votre propre bureau spécialisé dans le droit des locataires. Vous avez travaillé aussi dans le droit des Autochtones. Beaucoup de valeurs sociales autour de votre travail, d'implication, défense de l'environnement. Et je me suis demandé, qu'est-ce que vous faites chez les libéraux de Marc Carney? Vous n'êtes pas trompé?
5: Non, je suis en train de réaliser des choses pour bâtir un meilleur Canada. Donc, comme vous avez aperçu, j'étais avocat, je travaillais dans la philanthropie aussi, puis je faisais beaucoup de travail en philanthropie puis l'environnement. Puis j'ai décidé de me joindre aux libéraux l'année dernière et ça fait un an que je suis député, puis je représente les citoyens de Rivière-des-Prairies. On joue avec fierté. C'est le comté de Honoré-Mercier.
2: Oui, ben le comté de Honoré-Mercier, qui est l'ancien comté de notre ami Pablo Rodriguez. Avez-vous eu des nouvelles récemment? Est-ce qu'il a rappelé pour avoir son comté?
5: Il m'a pas rappelé, mais je suis toujours en contact avec tous les policiers. Je travaille avec tout le monde.
2: Au Parlement, quand on a fait des recherches sur Éric Saint-Pierre, on a vu que vous étiez assis dans ce qu'on appelle dans le domaine les bleachers. Est-ce que vous avez le désir, parce qu'on l'a dit, ça fait seulement un an, est-ce que vous avez un désir de vous rapprocher tranquillement des premières rangées? Est-ce que c'est ça l'objectif politique d'Éric Saint-Pierre?
5: C'est certain, en politique, on est là pour le service public. On est là pour servir premièrement nos citoyens. Je suis aussi là pour servir les Canadiens. Donc, on travaille en équipe, on contribue de la façon où qu'on peut. Je suis très impliqué dans les comités, donc je travaille très fort dans le comité d'environnement, dans le comité de ressources naturelles. Je fais une course de temps en temps aussi pour le plaisir. Mais vraiment, je suis là pour travailler en équipe. Ben, on a des vedettes dans l'équipe et puis je suis là pour contribuer.
2: Ben, c'est intéressant ça, parce que les comités sur l'environnement, j'imagine que vous avez de moins en moins d'heures pour jaser dans le gouvernement Carney, parce que c'est le reproche qu'on a longtemps et souvent lu, que ce soit des députés de l'opposition ou même des députés de votre propre parti. On a vu qu'il y avait un petit peu plus d'une dizaine de députés qui ont signé une lettre pour justement pour avertir son propre ou leur propre gouvernement et des différentes, j'ai l'impression, directions que le gouvernement Carney est en train de prendre. Vous êtes un des signataires de cette lettre-là?
5: C'est certain qu'on est 174 députés, tout le monde a différentes opinions. J'aimerais peut-être mettre l'accent sur le fait qu'on a eu une très, très bonne stratégie sur la nature. Je pense que tu vas être très excité parce qu'on va avoir beaucoup plus de parcs au Canada. On a aussi une très bonne stratégie sur les voitures électriques. Je sais que tu adores les voitures, tu vas aimer les voitures électriques. On fait des vraiment bonnes choses, donc je pense qu'ensemble, on va réaliser des beaux projets environnement, puis on va continuer la bonne route.
2: On va prendre ça pour un oui, donc. Écoutez, on va parler de sport, parce que, je l'ai dit, vous fêtez vos un an dans votre nouvel job. Vous avez fait le demi-marathon d'Ottawa ce week-end, vêtu d'un déguisement de la Tour de la Paix. Qui est un peu notre version de Big Ben à nous. Et la première question, évidemment, qui nous vient à l'esprit, c'est pourquoi avoir fait ce choix-là?
5: C'est une bonne question. Avant la politique, pour le plaisir, je courais des ultramarathons, je courais des marathons. Donc, j'ai déjà fait des défis de 80 km ou 100 km. J'ai couru plusieurs marathons, celui de Montréal, le Petit Train Nord, il y en a d'autres. Et je voulais voir, OK, ça fait un an que je suis assermenté comme député. Je voulais courir à Ottawa de toute façon, puis j'ai décidé comment que je peux célébrer ma première année. J'ai décidé d'utiliser un symbole d'Ottawa, un symbole de la démocratie du Parlement, et de dire, je vais me déguiser dans la tour de paix. Je vais être littéralement le Parlement. Et puis, dès que j'ai eu cette idée, j'ai eu une belle conversation avec une compagnie dans mon comté, Vestec Pro, qui ont fait le design de cet incroyable costume. Et on a eu un très beau partenariat. Et finalement, j'ai eu mon costume, ça fait une semaine. Et j'ai décidé, OK, let's go. On va faire comme les Canadiens, les Habs. On va essayer notre mieux pour accomplir la mission. Puis j'ai décidé hier matin de me lever tôt et puis à courir 21,1 km et c'était incroyable.
2: Ben justement, je la regarde cette tour-là, puis vous allez pouvoir la voir ceux qui nous regardent à la version télé, dans la version télé, parce qu'on a l'image, mais vous pouvez aller googler aussi Éric Saint-Pierre, Marathon d'Ottawa. C'est pas fait en papier mâché, cette affaire-là, c'est assez bien fait. Est-ce que c'était, évidemment, on a plein de questions, lourd, est-ce que c'était chaud, est-ce que ça pue, est-ce que ça se lave?
5: Je sais pas si ça pue maintenant, peut-être tu peux le voir. Mais c'est certain, c'était assez grand, c'est environ 6 pieds. Puis moi, je suis 6 pieds aussi, donc je suis très, très, très, très haut avec. Il y a beaucoup de foam, donc c'est assez léger.
2: Ouais.
5: Mais je dirais, c'est peut-être, je suis très, très haut, donc quand il y a du vent, ça bouge de toutes les directions. Donc il y a eu des moments hier où à Ottawa, il faisait, je pense, entre 10 et 12 Celsius. Hier, c'était un peu froid, un peu comme Montréal aujourd'hui. Et il y avait des moments où c'était pas nécessairement facile. Et il fallait vraiment tenir le costume. Donc, j'avais toujours mes bras dans l'air pour 2 heures, 2 heures et 10. Donc, je pense que mes jambes sont pas mal présentement, mais mes bras font un peu mal.
2: Ce qui est assez rare à la fin de marathon. Mais je suis curieux parce que là, vous avez dit 2 heures, 2 heures 10. Normalement, sans tour, là, j'imagine que ça va plus vite, un député d'Honoré Mercier.
5: Ouais, c'est ça, parce que je cours assez vite. Je dirais peut-être 1h35, 1h40, sans costume. Mais j'étais là pour le plaisir. Puis tout le monde était vraiment content. L'énergie, c'était incroyable.
2: Maintenant, est-ce que... puis je vais vous poser la question, Jean-Luc Mongrain. Là, est-ce que cette tour-là a été payée par les contribuables, Monsieur Saint-Pierre?
5: Non, c'était complètement payé par moi-même. Éric Saint-Pierre.
2: Écoutez, vous célébrez donc les 1 an. Le choix que vous avez fait, parce que ça reste un choix qui est audacieux, celui de sauter en politique active. Et puis, je pense qu'avec le CV que vous aviez, vous auriez pu clairement rester, pas nécessairement sur les lignes de côté, mais rester dans votre domaine et faire avancer la société de cette façon-là. Pourquoi avoir choisi, durant cette année-là, on parle de 2000, donc c'était les élections de 2024, pourquoi avoir fait le choix de sauter en politique dans l'équipe Carney?
5: Ouais, moi, j'ai fait le saut parce que, tu te souviens, l'année dernière, il y avait notre voisin au sud.
2: Oui, c'est le même.
5: C'est le même. Il faisait certains propos à propos du Canada. Et je trouvais ça vraiment insultant. Et puis, je voulais vraiment voir comment que je peux aider notre pays. Et je pensais, peut-être que je vais me joindre aux militaires, mais ensuite, ils m'ont dit que je suis trop vieux. Donc, j'ai décidé, OK, peut-être à 44 ans, peut-être la politique est mieux ciblée pour moi. Mais je fais des blagues, mais pour moi, c'était vraiment le service public qui m'a attiré à la politique. Puis, j'ai dit, c'est une bonne façon de faire une différence. C'est certain que c'est pas une vie facile, mais comme vous savez, je cours des ultramarathons ou je cours des demi-marathons en costume. Donc, je dis c'est le service public. Je vais essayer d'aider les Montréalais, je vais essayer d'aider les Québécois, les Canadiens. Puis ça, à date, c'est une expérience incroyable. J'apprends énormément. J'ai l'impression que j'ai 44 ans puis je suis retourné à l'université au secondaire parce que chaque jour on apprend énormément et puis c'est vraiment une belle expérience.
2: Écoutez, le prochain défi, ce serait quoi? Se promener avec le 24 promenade Sussex sur le dos?
5: Je ne sais pas. Tout le monde me pose la question, c'est quoi le prochain défi? Je pensais peut-être courir autour de mon comté d'Honoré-Mercier, qui est environ 45 kilomètres. Donc, je vais peut-être regarder ça. J'ai beaucoup de textos ce matin où des personnes veulent que je me joigne à leur prochaine course. Donc, je suis très ouvert au prochain défi.
2: Ben, écoutez, merci d'avoir pris le temps de nous parler aujourd'hui. Reposez-vous les bras. Et puis, la prochaine fois, je vous souhaite de faire encore un meilleur temps avec une tour sur la tête. Merci, M. Éric Saint-Pierre, député d'Honoré-Mercier. Merci d'avoir pris le temps.
5: Merci beaucoup. Bonne journée.
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2: Bon, on parlait d'unifier le Canada, puis là, vous allez nous parler de séparation.
3: Ben oui, j'ai pas le choix, c'est dans l'air. Ben j'ai pas le choix d'en parler, là, évidemment, puisque c'est Danielle Smith qui organise le prochain référendum. On va parler d'un référendum femme. On dirait que Simon et Tyler sont rentrés dans mon Google Drive. Les Albertains font bien de se poser la question à savoir s'ils veulent rester au sein du Canada, parce que nous autres non plus, des fois, on n'est pas sûr de vouloir les garder. Ils ont des ressources naturelles qu'ils veulent exploiter pour leur profit. Ils font du ressentiment par rapport à la péréquation. Tout le monde est au courant de c'est quoi la péréquation?
2: Yes.
3: Parfait, vous me l'expliquerez après ma chronique. Moi, je ne sais pas. Je ne vous apprends rien, évidemment, en vous disant que j'avais seulement un an au dernier référendum de 1995. Donc, pour moi, les souvenirs de cette soirée-là sont construits. Hein? L'image qui me vient de la soirée référendaire de 1995, c'est Sébastien Ricard qui joue des dés dans des dés à travers les brumes. Et c'est la seule place où ce film joue encore.
2: Ouais.
3: Dans mes souvenirs.
2: Ouais.
3: Je sais que le mot référendum nous rend très inconfortable parce que ça gâche bien des Noëls, mais le processus référendaire n'est pas épeurant en soi. Hein. C'est seulement le processus de demander à sa population par une question nécessitant une réponse en oui ou non sur un enjeu de société. La Suisse utilise souvent le référendum plusieurs fois par année pour choisir des affaires pour la Suisse, ce qui est quand même ironique parce qu'il ne se passe jamais rien là-bas. J'imagine que toutes leurs questions sont « Êtes-vous content de votre chocolat? Les impôts, ça va, vous va-tu toujours de pas vraiment payer? » etc. Des affaires de Suisse. Le référendum, c'est un exercice quand même difficile à faire parce qu'il faut trouver une question la plus simple possible. Ouais. Ce qu'on a échoué hein, en 1980, je ne sais pas si vous vous souvenez de la question. On n'a pas le temps de la dire, c'est ça. On a juste 4 minutes. Mais c'est d'ailleurs prouvé que plus la question est longue, plus les gens décident du statu quo. Ils ne comprennent pas la question, ils ne veulent pas s'embarquer dans quoi que ce soit. T'sais. Moi, je serais vraiment, vraiment bonne pour écrire des questions référendaires, des questions torboyaux. Chaque soir, moi, quand je me couche, je pose des questions de type référendum à mon chum, genre si ma condition changeait de femme à vers de terre, considérez-vous toujours que vos sentiments seraient intacts? Ou dans l'éventualité où ma constitution changeait de femme bipède à cul de jatte aveugle sur des muettes, serez-vous à mesure de m'aimer encore, oui ou non, jusqu'à ce qu'il s'endorme? Puis tous les soirs, il choisit le statu quo. J'ai un malaise, par contre, dans le processus de l'Alberta, puis je suis pas la seule, hein, évidemment, c'est que les Premières Nations ont dû rappeler au gouvernement qu'ils sont sur un territoire non cédé et que les ressources que les Albertains veulent exploiter sont encore techniquement aux Premières Nations. Hein. C'est écrit noir sur blanc dans des traités qui ont été signés avant la création même des provinces, genre en 1905. Là. L'Alberta peut pas unilatéralement se débarrasser de ce qui est pas à eux. Là, moi, j'ai pas de racines autochtones, je veux pas parler pour eux, OK, mais j'ai l'impression que ça doit faire au minimum créer le même sentiment d'abandon puis d'injustice que quand je suis partie de chez mes parents puis que la semaine d'après, ils avaient transformé ma chambre en boudoir et qu'ils avaient vendu toutes mes affaires dans une vente de garage. Ils auraient pu m'en parler avant de commencer à pitcher mes ressources à tout vent. Mon poster d'Ashton Kutcher, je l'aurais gardé.
2: Ah oui, c'était votre temps,
3: oui? Oui, il était défoncé par la bouche.
2: Ah.
3: Si vous voyez ce que je veux dire, je m'étais pratiquée à... Bref, c'est une joke d'Ashton Kutcher que je termine ma saison à la journée. C'est un honneur vraiment d'être à ce micro et pour citer un monsieur avec la densité capillaire inverse de celle de JP. Chers amis, si je vous ai bien compris, vous êtes en train de dire à la prochaine fois.
2: Bravo. Bravo.
3: Merci
2: beaucoup, Magali. On va voir évidemment ce qui va se passer avec ce référendum-là.
3: Avec mon contrat? Ah, OK, d'accord.
2: Non, votre contrat, c'est pas que je gère ça, par exemple. Mais on va en parler dans le
3: vote.
2: Mais cela dit, Olivier, vous qui suivez ça plus que moi, là, est-ce que vous pensez que ça va vraiment arriver, la séparation d'Alberta?
6: Non.
2: Ah, vous êtes des bons analystes politiques, quand même.
3: Non, vraiment.
6: Là, je pense qu'il reste 8 secondes.
2: Non, vous avez le temps.
6: Mais je pense que leur question est vraiment bizarre.
3: Ouais, vraiment.
2: Ah oui?
6: Oui.
2: On en parle.
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1: Bonjour tout le monde, ici Jocelyn Lebeau. Très heureux de vous retrouver en ce début de semaine en remplacement d'Émilie Perrault. Je vous rassure tout de suite, elle va très bien. Elle est simplement en train d'enregistrer une émission spéciale qu'on pourra découvrir sur les ondes d'ici première cet été. Et moi, ben, ça me fait plaisir parce que je peux commencer la semaine avec vous et avec trois collaboratrices et collaborateurs que vous aimez et que j'aime énormément également. Tout d'abord, Claudia Larochelle, bonjour.
9: Bonjour, je suis contente de vous retrouver, Jocelyn.
1: C'est un plaisir partagé. Vous n'étiez pas au salon de l'Abitibi-Témiscamingue en fin de semaine?
9: Non, j'avais le dos barré, merci.
10: Pauvre Claudia!
9: Ça va? Ben oui, tout le monde le sait. Quand j'ai mal, le monde entier le sait, qu'est-ce que vous voulez, je suis le même. Non, mais j'ai lu par contre ça, il fallait en profiter pour lire et j'ai

0: hâte de vous en parler, cet empereur de la joie.
1: Oui, vous parlez d'une pipette d'or.
0: Océane Vuong, donc un auteur vietnamien-américain qui vient de sortir ça. Et c'est, une pépite vraiment qui redonne foi en l'humanité.
1: Oh, rien de moins. La promesse est grande.
0: On a hâte de retrouver cette foi.
1: Et à vos côtés en studio, deux amis qui se sont rencontrés il y a 35 ans dans une calèche sur le tournage des Filles de Caleb. Ils sont encore amis aujourd'hui et ils sont parmi nous en studio. Bonjour Jessica Barker et Vincent Bolduc.
2: Allô, Jocelyn.
3: J'aime dire amis depuis 1897.
1: Dans calèche.
3: Dans calèche, c'était là. On s'est connus dans l'ancien temps.
2: L'ancien temps.
1: Est-ce que vous y pensez des fois, cet ancien temps-là, où vous vous êtes rencontrés, qui a tout changé pour vous, en fait?
2: Ben, on y pense quand on s'en fait parler par des journalistes ou des animateurs. Puis à chaque fois, on se dit, ah ben oui, c'est bien trop vrai.
1: Oui, 35 ans plus tard, vous allez encore parler de télé, mais pas de la même émission. Ce sera plutôt question de Terrain de jeu, cette nouvelle émission animée par Raed Amoud, notre collègue bien-aimé. C'est sur les ondes de TV5. Ça parle de l'univers du soccer. Et sans tout nous dévoiler tout de suite, là, je pense que vous avez beaucoup apprécié.
2: Oui, on a regardé ça avec nos enfants. C'est notre mandat à chaque fois, des émissions pas d'enfants.
1: Oui.
2: Et donc, vous aurez des opinions d'enfants.
1: Exact. C'est bon, on prépare notre ballon de soccer. En deuxième heure, nous lisons Brigitte Hankins et Thomas Hellman ont lu pour nous l'autobiographie de Patti Smith, Le pain des anges. Mmh. Ça vient de paraître dans sa version française chez Gallimard. On va jaser avec un comédien que tout le monde aime également. Luc Guérin sera avec nous. Il est même arrivé en régie. Je le salue. Tous ces gens réunis pour prouver, encore une fois, qu'il restera toujours la culture.

0: il restera toujours la culture.
1: Claudia La Rochelle. C'est la première fois, Claudia, que je vois du air harmonica sur le thème d'Il restera toujours la culture, gracieuseté de Vincent Bolduc.
2: C'est la première fois que ça m'arrive, je me suis laissé emporter.
1: Oh ben oui, on est tellement libre ici, c'est formidable. Claudia, vous surveillez l'actualité littéraire pour nous. Mm-hmm. Qu'est-ce qui a attiré votre attention en ce début de semaine?
3: Ben, je sais pas si vous vous souvenez là, des émois causés à la rentrée 2025, la rentrée scolaire. Là, les parents doivent s'en souvenir parce que c'était l'entrée en vigueur de l'interdiction des cellulaires dans les écoles primaires et secondaires du Québec.
1: Ça a beaucoup fait jaser.
3: Oui, croyez-moi. Eh bien, il semble que grâce à cette mesure, l'affluence dans les bibliothèques des écoles secondaires a grimpé en flèche, qui est vraiment une bonne nouvelle. La semaine dernière, le journaliste Daniel Leblanc du journal Le Droit rapportait à cet effet-là les propos de Denis Pacheco, directeur à l'école secondaire Hormisdas Gamelin de Gatineau. Il remarquait, ce directeur-là, que dans sa bibliothèque, il y avait un achalandage de 75 % de plus comparativement aux années antérieures.
1: 75 % de plus?
3: C'est majeur, là.
1: Wow.
3: C'est assez représentatif, d'ailleurs, de l'ensemble des bibliothèques scolaires dans les autres écoles secondaires, sans même que les chariots de retour de livres se vident aux deux jours. mais pendant qu'on célèbre ce retour en bibliothèque-là, mais il faut savoir que le ministère de l'Éducation, lui, fragilise les budgets consacrés aux livres dans les écoles. À partir de l'an prochain, il n'y aura plus un seul sou de réservé pour que nos écoles achètent des livres parce que la CAQ a décidé de fusionner différentes enveloppes budgétaires en éducation. Et cette décision-là menace directement l'accès aux livres et à la culture dans les écoles, ce qui est un non-sens quand on sait qu'il y a une baisse marquée des achats de livres par les écoles et bibliothèques en 2025. Mm-hmm. Une baisse qui représente environ, écoutez ça, 250 000 livres jeunesse de moins.
1: 250 000 livres?
3: Oui. Ça prend une enveloppe budgétaire qui est protégée pour les livres. Sinon, ces achats-là se retrouvent en compétition avec d'autres besoins. Puis on sait qu'il y a d'autres besoins, évidemment, mais le livre perd au change. Et il s'agirait d'un recul parce que une mesure dédiée à l'achat de livres en milieu scolaire, ça avait été mise en place il y a plus de 10 ans pour éviter justement cette concurrence-là avec d'autres besoins dans les établissements scolaires. S'il n'y a pas de recul de la CAQ, ben, on le sait, c'est l'écosystème du livre québécois qui va souffrir. Ça inclut les autrices, les auteurs, les maisons d'édition, les librairies indépendantes. Et dans un contexte où l'on souhaite justement renforcer la littératie puis le taux de diplomation, je rappelle qu'il y a plus d'une personne sur deux au Québec qui n'atteint pas le niveau 3 en littératie. C'est majeur. On a un recul par rapport aux autres provinces. Puis dans un contexte où on veut protéger la langue française, la culture québécoise, atténuer la surexposition des jeunes aux écrans, ben, cet accès aux livres-là, ben, c'est essentiel. Puis il y a pas mal de jeunes aussi qui n'ont, plus qu'on peut le penser, qui n'ont pas accès chez eux aux livres.
2: Ben oui, ça coûte cher aussi là, pour les parents, donc ils se retournent vers les bibliothèques.
3: Oui, puis souvent c'est les enseignants, les éducateurs, éducatrices qui doivent débourser de leur propre poche pour pouvoir acheter des livres, puis ils ne sont pas super payés. Là, on le sait non plus, les conditions dans lesquelles ils évoluent. Là. Donc il y a vraiment un non-sens. Plusieurs organismes et organisations du milieu culturel s'opposent évidemment à cette mesure-là, puis une pétition aussi qui a été lancée par Gabrielle Nadeau-Dubois. Elle circule en ce moment. Je vous invite à les signer. C'est jusqu'au 4 juin que vous pouvez le faire, la signer donc via le site de l'Assemblée nationale.
1: Bon, je suis en train de signer la pétition.
3: Non,
1: merci
3: mais
1: beaucoup.
3: C'est super important.
4: C'est vraiment important.
2: Ouais. Vraiment. Il faut qu'il y ait un recul là-dessus.
1: Tout à fait. Merci beaucoup d'avoir souligné ça aujourd'hui,
3: merci.
1: Claudia La Rochelle.
0: Vincent Bolduc et Jessica Barker.
1: Hey, c'est dansant ce thème.
4: Oui, c'est des claquettes. Est-ce que tu m'as vu danser, Jocelyn?
1: On a eu de l'harmonica dans les airs avec Vincent Bolduc et on a de la danse avec Jessica Barker aujourd'hui.
2: Un duo complet.
1: Ben, c'est un duo qu'on pourrait dire absolument complet. Et c'est un duo intergénérationnel puisque vous avez impliqué chacun vos enfants. Vous avez vu avec votre progéniture la nouvelle série sur le soccer intitulée Terrain de jeu. C'est avec Raed Amoud sur TV5. Et Jessica, c'était votre idée de regarder cette émission-là.
4: Effectivement. J'ai vu passer sur Instagram la bande-annonce, puis j'ai eu comme une espèce d'élan, alors que je suis pas nécessairement une immense fan de foot. Je ne consomme pas nécessairement ça, mais là, c'est comme un mélange de voyages, d'endroits surprenants. Et j'ai lancé l'idée à Vincent, puis c'est pour ça qu'on a décidé de la regarder.
1: Il s'est pas fait prier, je pense. Hein?
4: Non, lui, il est plus fan de foot.
2: Déjà fan de foot, mais effectivement, comme dit Jessica, c'est vraiment une plongée culturelle dans ces pays-là, dans la culture du foot, mais aussi la culture locale. On peut écouter un petit extrait de la bande-annonce, puisque c'est Raed Amoud qui parle et il a une voix extraordinaire.
1: On l'écoute.
5: C'est surréaliste. On dirait que c'est un terrain qui est arraché à la montagne. C'est faux. C'est ce terrain-là, en fait, qui m'a donné l'idée de la série.
1: Oh, quel terrain a donné
2: ce
1: envie de la
2: dont
1: série?
2: Il parle,
4: en, en Argentine.
2: En Norvège qui lui a donné l'idée, non?
4: Parce non, que... c'est en Argentine. T'as pas écouté les bonnes émissions.
2: Parce que moi, j'ai écouté en Norvège, puis oui. Il dit que c'est un terrain en Norvège qui lui a donné...
4: Ben, en fait, il y a plusieurs terrains qui ont donné des idées.
2: Parce que le terrain en Norvège, il faut savoir qu'il est sur les îles Lofoten, donc dans le nord, passé le cercle polaire. Puis il y a un terrain là au milieu des montagnes, au milieu de nulle part. Puis il y a une vue aérienne de ce terrain-là qui lui a donné envie d'aller en Norvège, mais c'était pas effectivement le déclencheur de la série.
4: Et peu importe, Vincent. L'idée, c'était au moins de sortir d'ici,
2: oui.
4: De découvrir des lieux inusités
2: oui.
4: Et surprenants et de découvrir l'univers autour du foot. On est loin d'être dans les grands stades, ce genre de réalité-là. On est plutôt dans le petit stade, en fait.
1: Mais j'ai l'impression que vous nommez tout ce qui passionne Raed Amoud.
2: Ouais. Ouais.
1: Le voyage, le sport, l'humain.
2: Les rencontres.
1: Les rencontres.
2: Et le soccer et le foot, pour ceux qui l'appellent comme ça, c'est un point de rencontre de toute génération. Peu importe combien tu fais d'argent, combien tes parents ont d'argent. Oui, tu vas jouer dans des clubs ou tu vas jouer dans les ruelles, mais tu peux toujours te retrouver dans des âges différents. On voit des groupes où les jeunes ont 14 ans, puis d'autres ont 47, puis ils jouent ensemble. Alors oui, il y a ce lieu commun-là. Mais il y a aussi, comme on le disait tantôt, oui, il y a les grands stades. Mais quand on voit les grands stades, on les voit du regard de l'architecte qui l'a pensé ou de la fan qui s'en va voir son équipe préférée. Donc, on le regarde dans l'œil plus petit.
4: Le bénévole qui est là à chaque jour pour nettoyer. On a vraiment plein de personnages comme ça qu'on rencontre. C'est ça qui est merveilleux.
1: Et ils sont répartis sur 6 épisodes.
4: Exactement. Ouais. 6 heures, 6 pays. Et nos filles, on leur a demandé, en fait, qu'est-ce qu'elles avaient pensé avant et après le visionnement.
1: Oh!
6: Donc, je n'étais pas nécessairement intéressée à écouter cette série-là, mais j'ai des amis qui jouent au soccer. Fait qu'après l'avoir écouté, je leur ai parlé de ça, fait qu'on a eu des discussions sur les différentes sortes de soccer joués dans le monde.
7: C'est sûr que j'ai moins trippé sur l'émission, puis c'est sûr que j'avais pas le même regard qu'un gars de mon école qui trippe sur le soccer aurait eu sur l'émission. Tu sais, il y aurait eu plein de clins d'œil, il aurait dit « Oh, moi, je vais aller là quand je vais être plus grand et tout », comme l'animateur qui a dit qu'il voulait beaucoup aller au terrain de soccer. Mais tu sais, j'ai trouvé ça quand même intéressant.
8: J'avais quand même hâte de l'écouter, mais parce que j'aime beaucoup le soccer, je pensais pas que ce serait ça. Je penserais juste qu'ils allaient juste parler du soccer, genre dans une salle. Puis je savais pas qu'ils allaient vraiment montrer des images, des vidéos et tout ça. J'ai bien aimé qu'ils parlent de différents styles et tout ça. Après, j'étais accro parce que ça m'a vraiment donné envie de jouer au soccer. Ça m'a aussi donné envie d'en voir un en vrai, genre un vrai match.
1: Hey, c'est fascinant. On passe de pas intéressé du tout à écouter la série à je suis

0: C'est ça qui est vraiment le fun. Parce qu'à un moment donné, il faut sortir de nos petites habitudes. Là. Puis là, on les brasse. Puis on écoute une série documentaire sur le foot. T'aurais dû voir les deux faces de mes filles. Genre, hey, maman, méchant choix. Là. C'est sûr que c'est pas leur premier choix. Mais après ça, elles en ont parlé avec leurs amis.
1: Ben oui, puis la petite dernière que tu as entendue, c'est Maloïs, qui a 11 ans. Mais elle, au départ, était un peu réfractaire, même si elle aime jouer au soccer. Mais finalement, ça a fini par... Ouais, mais là, je veux voir des anciens matchs. On peut-tu mettre des matchs? Puis là, je peux pas parce qu'il faut partir chercher ta sœur. Elle m'a dit, mais il n'y a pas d'équipe ici. Je dis, ben oui, il y a le FC Montréal. Il y a les Roses à Laval qui jouent pour les Roses de Montréal. Oui. Et ça a fini que j'ai deux billets samedi prochain avec ma fille première rangée pour les Roses de Montréal.
2: C'est incroyable.
1: J'ai sauté de joie. J'ai fait, faut sauter sur l'occasion d'aller voir ça.
0: Ce qui est intéressant aussi, c'est que ce projet-là, il l'a co-créé avec son ami Marc-André Grondin. Une idée qu'ils ont eue ensemble.
2: Le comédien qui jouait dans Crazy, dans tant d'autres choses qu'on adore.
0: Et qui est maintenant un producteur pour Fairplay et un créateur de nombreuses émissions. Et le but, c'était vraiment de sortir de tout ce qu'on connaît, des terrains de soccer qu'on a déjà vus, qu'on a déjà découverts parce qu'ils passent à la télévision, d'aller les endroits les plus inusités. Mais ce qui a vraiment intéressé Victoria, c'était l'esthétique de la série.
2: Ah oui?
3: Ça ressemblait à aux vidéos YouTube, des créateurs de contenu qui font des voyages et avec les petites photos qui vont vite et tout. Ça avait vraiment l'air d'une vidéo YouTube, mais très professionnelle. Et je ne sais pas s'il y a un film, mais comme les images ressemblaient comme aux couleurs des vidéos YouTube.
2: Ah, une esthétique qui rappelle celle qu'on retrouve sur les réseaux sociaux ou sur le web.
0: Il y a en fait vraiment une rapidité dans le montage. Il y a quelque chose de très saccadé qui donne un bon rythme. On se promène d'un lieu à l'autre aussi. Même dans un épisode, on fait plusieurs rencontres. Donc, on sent que le rythme, ça a intéressé puis interpellé les enfants. Fait que je trouvais ça intéressant de le nommer. Parce que des fois, on peut avoir l'impression que ce qui est fait sur YouTube n'est pas nécessairement... à la hauteur, mais pour ma fille, ça l'a rassurée. Ouais. Elle a trouvé que c'était intéressant que ça puisse se ressembler.
1: Il y a de ce rythme-là dans la réalisation de Félix Trépanier, puis c'est Francis Bibeault qui est à la caméra. Puis c'est vraiment, les images sont magnifiques. On a envie autant de jouer au soccer que de voyager et de se retrouver dans ces espaces-là.
2: Ça donne les deux envies en même temps.
0: Ouais.
1: Oui. Et il y a beaucoup, beaucoup la notion du communautaire dans les épisodes, dans les différents épisodes.
2: Ça veut dire quoi, ça, le communautaire?
0: Ben, le foot pour tout le monde, vraiment. Et on découvre, en fait, différentes situations. Au Brésil, entre autres, une femme qui a organisé du foot pour des personnes qui vivent avec un handicap, des gens qui vivent avec la trisomie, des gens qui sont autistes. Et on voit qu'ils ont tous les âges. Et normalement, ils n'auraient pas eu ce réflexe-là spontanément d'être dans une équipe, de pratiquer un sport. Mais elle était vraiment obsédée. Et c'est sur la plage, là, c'est spectaculaire.
1: Ouais, elle voulait les amener sur la plage parce qu'elle dit souvent ces activités-là sont faites dans des locaux loin de ces plages-là qui sont fréquentées par les touristes et tout ça. Et moi, dans l'épisode sur la Norvège, j'ai pleuré à la fin. Il y a une initiative de match pour des personnes en situation d'itinérance. Ah. Donc, ils ont trouvé une façon. Ils étaient dans un pub après plusieurs bières en Norvège. Puis, ils se parlaient de ce qu'ils pouvaient faire pour les personnes en situation d'itinérance. Puis, les gens ne viennent pas aux rencontres parce que souvent, ils ne parlent pas la même langue.
2: Ah oui.
1: Mais ils disent, là, on a le foot. Donc, non seulement il y a une équipe locale de gens qui venaient pratiquer, ça leur faisait un lieu commun, mais là, ils organisent des mondiaux de personnes en situation d'itinérance. Gens qui sont en Afrique, qui sont en République tchèque, qui prennent l'avion pour la première fois de leur vie, qui s'en vont en tournoi, puis il y en a un qui parle, puis il dit, il y a beaucoup d'inégalités dans mon pays, en Afrique, parce qu'il dit, si t'as pas des amis au gouvernement, ou t'es pas bien placé, tu peux pas travailler, on te fait pas confiance, ben il dit, moi, je peux montrer ma médaille, puis dire, toi, tes parents sont peut-être bien placés, mais moi, j'ai pris l'avion. Je suis allé en Norvège. Donc, vraiment, un grand sentiment de confiance et d'estime de soi qui vient
2: Quelle
1: avec ça.
2: Quelle belle idée, mais on peut s'inspirer de tout ça, même ici.
0: Absolument. Puis il y avait aussi toute la place des femmes qui était très importante pour Aïda Amoud. Puis justement, Loïs, ça l'a interpellée.
4: Ben, moi, je suis une fille, puis j'aime beaucoup le soccer. Fait que j'ai bien aimé la partie qui parlait des filles qui jouaient au soccer. Puis aussi, j'étais vraiment pas au courant qu'il y avait une loi qu'on pouvait pas jouer au soccer les filles avant. Ça m'a comme touchée. J'ai bien aimé cette madame. J'ai bien aimé qu'elle explique que ça faisait longtemps qu'elle regardait et tout ça. Parce que ça m'a fait comprendre qu'il y avait quand même beaucoup de gens qui aimaient vraiment beaucoup ça. Puis elle avait l'air de vraiment capoter sur le soccer.
1: Oui, parce qu'il laisse beaucoup de place, Red, donc à ces femmes fans-là, oui. Mais aussi aux femmes qui font la différence dans le sport féminin, en

0: entre autres, en Norvège, ce que faisait référence.
1: Oui, c'est quoi la loi? Ouais.
0: C'est au Brésil, en fait, de 1930 à la fin des années 70, ils ont statué que les femmes ne pouvaient pas jouer. On disait qu'il fallait que ça allait leur faire des grosses jambes, qu'il fallait qu'ils protègent leur sein. Et puis donc, elles disent qu'on a su un grand recul, qu'on a de la difficulté à rattraper ce recul-là, parce qu'il y a des décennies où elles n'ont pas pu jouer.
2: Puis de challenger aussi le fait que le terrain est fait pour des hommes, la grandeur des buts, toutes ces choses-là sont mises de l'avant puis sont hyper intéressantes parce que je me suis dit, c'est vrai quand même, on pourrait transformer le terrain, rendre ça différent. Il y a plein de choses comme ça, l'aspect social qui est vraiment intéressant.
0: Puis il y a cette femme-là dans l'épisode sur la Norvège, Ellen Wild, qui, elle, a parlé en 86 devant 100 hommes de la FIFA en disant, je peux pas croire, j'ai lu votre rapport, vous parlez jamais des femmes. Ouais. Et ça avait ébranlé les consciences. Et en 91, quelques années plus tard, il y a eu la première Coupe du monde féminine en Chine. Mmh. Donc, c'est une pionnière, cette femme-là, puis on la rencontre.
1: Et 91, ça fait pas longtemps.
0: Non, c'est très récent.
2: En Argentine, c'est l'espace de Maradona, celui qui est aimé comme un dieu. Oui. On va d'ailleurs dans une genre d'église, un lieu où les gens vont prier Maradona. Ouais. Écoute, c'est un endroit extraordinaire, complètement kitsch, rempli du plancher jusqu'au plafond de tout ce qui est à l'effigie de cet homme-là qui est tellement aimé. Fait qu'on découvre aussi des petits lieux comme ça, un autre endroit aussi où on s'en va voir des gens se faire tatouer le nom des équipes. Fait qu'on sort de juste le terrain de soccer en particulier. On va dans toute la culture puis toute la bouffe aussi parce que, comme ils disent, après avoir joué,
1: on a faim!
2: Fait qu'on découvre tous les barbecues qui sont faits, toutes ces espèces de cultures-là qui sont vraiment intéressantes et surprenantes.
0: Et on voit donc les stades comme un lieu de rêve parce que c'est aussi une possibilité pour certains jeunes de se sortir de la précarité, d'imaginer pouvoir jouer dans un des clubs professionnels, mais ils le font dans leur quartier ou dans les favelas. Donc, c'est deux lieux qui ont quand même bien impressionné nos deux plus jeunes, les stades et les favelas.
1: OK, on les écoute.
3: Je savais pas que c'était aussi gros le stade là-bas. Puis sinon, j'ai vraiment trouvé les quartiers très beaux. Et j'ai aimé qu'ils mettent des terrains de soccer pour que les gens puissent jouer.
4: Dans l'émission du Brésil, les favelas, je savais déjà c'était quoi. Vu que il y avait une fille qui avait fait un vlog quand elle était partie au Brésil et elle avait dit « Là, je m'en vais aux favelas ». Donc, je savais déjà c'était quoi, mais j'avais pas genre autant exploré les favelas.
1: L'émission, ça devient un outil culturel.
2: Absolument.
0: Oui.
2: On est dans exactement ça, la rencontre, l'humain, le social, le voyage, une esthétique merveilleuse avec la caméra.
0: Puis des discussions sur les inégalités, parce qu'inévitablement, en parlant juste de cette ville, juste de parler de Rio,
2: exact.
0: Et des plus beaux des quartiers avec les plus belles vues, avec ce terrain de soccer qui est en haut avec une vue magnifique et pourtant dans les quartiers les plus pauvres. Et donc déjà, ça amène des discussions aussi sur les différentes réalités. Ce qui est enseigné aussi dans les clubs là, en Norvège, c'est tout le monde joue au soccer, même si c'est une petite population. Mais on apprend à ces jeunes-là comme à l'école, des notions d'amitié, de solidarité, et que l'équipe est toujours aussi forte que le maillon le plus faible. Donc, on se doit de travailler ensemble, de s'élever et tout ça.
1: Mm-hmm.
2: Les 6 heures sont donc disponibles sur TV5+.
1: Oui.
2: Elles sont toutes là. C'est produit par le groupe Fairplay, réalisé par Félix Trépanier. Alors, terrain de jeu, ça nous permet de voyager, de réfléchir et surtout de sortir de notre petite réalité canadienne. On est vraiment ailleurs.
0: Puis d'aller découvrir la nouvelle plateforme TV5+.
2: Oui.
0: Vous allez voir beaucoup de contenu. C'est vraiment super bien fait.
1: Mais vous avez donné très envie d'aller voir cette série-là qui s'appelle Terrain de jeu, c'est animé par Raed Hamoud. Ça parle de sport, ça parle de territoire, ça parle de société, ça parle d'entraide, ça parle de la vie finalement.
2: Exactement.
1: Et là, ben, on met ça sur notre liste d'écoute et on découvre ça très bientôt. Merci beaucoup, Jessica.
2: Merci.
1: Barker, Vincent Bolduc. Et comme à chaque lundi, croyez-le ou non, c'est l'heure de découvrir qui a accepté de faire la programmation musicale cette semaine.
5: Salut tout le monde! Ici Colombe Saint-Pierre en direct du Bas-Saint-Laurent. J'ai été mandatée pour m'occuper de la programmation musicale cette semaine. Avis aux bons vivants, parce que la musique, c'est la vie.
6: Il y a là la peinture des oiseaux, l'envergure qui lutte contre le vent. 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

0: C'est Colombe Saint-Pierre qui a accepté de faire notre programmation musicale cette semaine. Cette chef, restauratrice et mentor de la brigade de l'émission Les Chefs sur ICI Télé qui célèbre ses 15 ans d'existence, elle nous a proposé Ilia de Vanessa Paradis. C'était pour sa fille, Simone.
1: Claudia La Rochelle.
0: Claudia, vous avez déniché pour nous une pépite, c'est le mot que vous avez utilisé tout à l'heure, l'empereur de la joie.
2: Oui, de Océane Vuong. C'est paru chez Gallimard dans une traduction en français, donc parce que c'est traduit de l'anglais par Hélène Cohen. Le titre, c'est The Emperor of Gladness.
0: Oui.
2: Écoutez, l'incipit de ce livre-là, c'est juste ça. Déjà, on est happé. Le plus difficile dans l'existence, c'est de n'avoir qu'une seule vie. Mais c'est si beau ici. Même les fantômes vous le diront. Alors ça, page au début, la première page, on entre avec ces mots-là.
0: Ça commence fort.
2: Ouais, ben je suis sensible aux incipits au début quand on est comme ça, le pris au piège par cette plume puis complètement enivré. Depuis donc la fin avril, il y a ce titre-là en librairie. C'est une sorte de conte moderne qui redonne foi à l'humanité, comme je vous le disais précédemment. C'est écrit donc par Ocean Vuong, son deuxième roman. Il a 37 ans, il est né au Vietnam à Ho Chi Minhville en 88, puis il s'est installé ensuite à l'âge de 2 ans avec sa mère aux États-Unis comme réfugié.
0: Ouais.
2: Ce qui est fabuleux, puis là, je le précise parce que faut aussi avoir cette info-là en tête. Il enseigne la création littéraire au NYU, puis à l'Université du Massachusetts à Amherst. Là, je ne sais pas si l'information est à jour, mais c'est ce que j'ai trouvé. Puis Amherst, c'est la ville d'Emily Dickinson. Puis
0: Vous faites un lien, là.
2: Mais je fais un lien parce que il y a... C'est un poète aussi, Vuong, puis il y a comme à par moment des petits instants de parenté. En 2019, Vuong, qui est aussi poète, il nous avait donné un bref instant de splendeur, une œuvre autobiographique sous forme épistolaire, magnifique. Moi, j'ai beaucoup offert ce livre-là parce que ce roman-là a été aussi sacré, best-seller dès sa parution. Dans L'Empereur de la joie, ça semble être ce qui distingue et fait la force de cet auteur-là, c'est l'immense profondeur, cette sensibilité-là qui doit d'ailleurs être difficile à porter. Puis c'est peut-être pour ça qu'il s'en délivre dans l'écriture, parce que je le sens, là, cet auteur-là, c'est vraiment à fleur de peau. Qu'est-ce que c'est? C'est l'histoire d'un sauvetage puis d'une amitié improbable. On a Hai, un désespéré de 19 ans d'origine vietnamienne qui est accro aux opioïdes. Et puis un soir d'été, il est sur le point de sauter d'un pont. Et il est aperçu par Grazina, qui est une veuve âgée, une ancienne réfugiée lituanienne qui habite tout près de la rive puis qui le voit. Puis bon, elle l'aide, tu sais, à temps parce que...

0: Bon, sinon, ça serait mal passé. La peur est évitée. Puis, en fait, ce qui est beau dans cette histoire-là, c'est que c'est deux écorchés de deux générations diamétralement opposées qui se rencontrent. Elle le sauve. Puis il va la soigner aussi. Mmh. Donc, c'est du donnant-donnant dans
1: cette... C'est un échange.
0: Oui, puis c'est un duo assez improbable. C'est un duo aussi qui révèle l'Amérique des marges. C'est une sorte d'Amérique qui n'est pas souvent dépeinte avec autant de tendresse. Ça nous redonne espoir aussi et foi en l'humanité en ce moment, peut-être plus que jamais même. C'est entre dons de soi, on voit les liens du cœur aussi, on voit de la transmission. L'âpreté du monde est défiée, je dirais, est mise au défi dans ce livre-là. C'est un remède contre la solitude obligée ou celle qu'on pense souhaiter aussi parfois. C'est la preuve aussi qu'à deux, on est certainement plus fort, peut-être plus encore dans une Amérique comme celle des marges là, dont je parlais.
1: Ouais.
0: Une Amérique aussi qui a peut-être perdu le sens de la collectivité, des valeurs sociales, et Wrong vraiment met l'emphase là-dessus, mais c'est pas plaqué, c'est pas appuyé, c'est vraiment en filigrane. On sent que ça fait partie de tes réflexions à cet auteur-là. Mmh. Donc, c'est un super remède contre la solitude. Moi, j'aime que ressorte dans ces mots le défi que représente aussi le fait de vieillir dans l'Amérique actuelle, dans un pays fractionné, comme le sont les États-Unis. Puis, tu sais, en filigrane, toujours cette espèce de critique sociale, comme je le disais, qui est pas appuyée, qui ressort avec intelligence, avec espoir aussi. Il y a cette espèce de douceur qui est propre à Wrong, sa poésie toujours là, présente aussi. Christian Demel, dans Le Devoir, il y avait cette phrase que je trouvais assez juste concernant ce roman-là.
1: Qu'il
0: a écrit qu'il s'agissait d'un roman traversé d'éclairs de poésie et d'humanité, parfois statique et un peu trop long, comme le sont beaucoup de romans américains. je lui accorde, je suis assez d'accord, mais il faut donner du temps à cette histoire-là qui cultive la patience que j'ai pas. J'avoue que j'ai du mal maintenant à supporter un roman plus de 300 pages. Alors là, ici, je me suis comme, OK, on y va, on prend. Puis, tu sais, ce que j'ai aimé aussi, c'est que cet auteur-là, il n'est pas cynique. Et qu'il soit comme ça, sans cynisme, moi, ça m'a encouragé à justement emprunter son regard puis cette lumière-là.
1: Et clairement, vous avez apprécié votre lecture,
0: oui,
1: Claudia Larochelle.
0: Ouais, ça fait du bien.
1: L'Empereur de la joie de Océane Vuong, c'est paru le 29 avril dernier aux éditions Gallimard. Merci de la suggestion. Eh bien, merci d'avoir été là, Claudia Larochelle, Jessica Barker, Vincent Bolduc. Tout de suite après le bulletin d'information, nos liseux Brigitte Hankins et Thomas Hellman ont lu pour nous Le pain des anges de Patti Smith et on passe une heure avec Luc Guérin. À tout de suite.
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6: Bonjour, ici Andrea Pozzo-Martinez à Toronto. Il est 14h, voici vos informations. La mairesse de Toronto, Olivia Chow, va briguer un second mandat lors des prochaines élections municipales en octobre. Elle a été élue en 2023 lors du scrutin qui a suivi le départ de l'ancien maire John Tory. Olivia Chow avait alors récolté 37% des voix. Elle avait auparavant été conseillère municipale dans la ville reine de 1991 à 2005, puis députée néo-démocrate à la Chambre des communes jusqu'en 2014. Puis en Ontario toujours, Caroline Mulroney a causé la surprise ce matin en annonçant son retrait de la vie politique. La fille de l'ex-premier ministre Brian Mulroney, président du Conseil du Trésor et ministre des Affaires francophones, a annoncé qu'elle quittera ses fonctions le 5 juin prochain. Les membres de son parti et la francophonie ontarienne soulignent son apport positif pour la province. Catherine Brulotte.
7: Celle qui s'était d'abord présentée contre lui dans la course au leadership du Parti progressiste conservateur s'est imposée comme un membre central de son cabinet depuis la première élection de Doug Ford en 2018. Caroline Mulroney a occupé les postes de procureur général, de ministre des Transports, de ministre de la Francophonie et de présidente du Conseil du Trésor. Le premier ministre ne cache pas qu'il perd un élément

0: importante, son gouvernement.
1: Caroline has been a core member of our government since day one, with an incredible record of accomplishments.
0: Et la nouvelle est accueillie avec une certaine inquiétude dans la francophonie ontarienne. Caroline Mulroney a mené des dossiers importants comme la création de l'Université de l'Ontario français. Elle permettait aux francophones d'avoir une oreille à Queen's Park, selon le président de l'Assemblée de la francophonie, Fabien Hébert.
2: On avait quelqu'un qui pouvait vraiment mettre de l'avant, dans les cercles les plus intimes du gouvernement conservateur ontarien, les besoins de la communauté francophone.
0: Doug Ford dit qu'il doit encore parler à sa ministre avant de confirmer, mais c'est de toute vraisemblance la ministre des Soins de longue durée, Natalia Kosendova-Bashta, qui se verra confier le portefeuille de la francophonie en Ontario. Ici Catherine Brulotte, Radio-Canada, Toronto.
3: À Toronto, Eva Simonas a été reconnue coupable cet avant-midi de toutes les chefs d'accusation qui pesaient contre elle par rapport à la mort de sa mère de 96 ans en 2024. Vasiliki Atanasovski était atteinte d'Alzheimer et vivait dans une maison au milieu de débris lorsqu'elle est morte à la suite d'une chute. Sa fille de 73 ans était accusée d'homicide involontaire, de négligence criminelle ayant causé la mort et de refus de pourvoir aux nécessités de la vie. Le procès sans jury avait montré que Madame Atanasovski gisait par terre depuis 3 jours avant que sa fille n'appelle le 911. L'accusée avait expliqué que sa mère avait préféré rester allongée sur le plancher et qu'elle ne croyait pas que son état était aussi grave. Dans son verdict, la juge explique que Madame Simonas a commis un acte illégal et dangereux qui ont causé la mort de sa mère. Puis les députés fédéraux font leur retour à la Chambre des communes aujourd'hui pour la reprise des travaux parlementaires. Le premier ministre Mark Carney a profité d'une mêlée de presse pour lancer une mise en garde aux Albertains qui devront se prononcer sur l'indépendance de leur province en octobre prochain. Les précisions de Yasmine Mehdi.
4: C'était la première fois que Mark Carney répondait aux questions des journalistes depuis que la première ministre albertaine, Danielle Smith, a annoncé la tenue d'un référendum sur l'avenir de sa province au sein du Canada. Le premier ministre Carney a répété qu'il allait faire campagne pour le camp fédéraliste, mais il s'est aussi exprimé sur la question référendaire en tant que telle, en disant que ce n'était pas une question utile à poser. Et en faisant un parallèle avec le Brexit au Royaume-Uni.
5: That is a very dangerous bluff.
4: Mark Carney a qualifié de bluff très dangereux l'argument selon lequel les électeurs pouvaient voter pour une option sans conséquence dans l'unique objectif de renforcer la position de négociation de leur camp.
5: Les Canadiens peuvent réfléchir sur les commentaires après les référendums au Québec.
4: En octobre prochain, les Albertains voteront pour rester au sein du Canada ou pour démarrer un processus pour la tenue d'un deuxième référendum. Le premier vote ne sera donc pas contraignant. Ici Yasmine Mehdi, Radio-Canada, Ottawa.
3: Et puis en terminant, le président américain exhorte les pays à majorité musulmane, notamment l'Arabie saoudite et le Qatar, à normaliser leurs relations avec Israël dans le cadre de l'accord de paix sur l'Iran. Donald Trump estime que l'adhésion par Riyad et Doha aux accords d'Abraham signés en 2020 lors de son premier mandat à la Maison-Blanche est nécessaire afin d'en arriver à une paix durable. Entre-temps, le secrétaire d'État américain Marco Rubio continue de dire qu'un accord entre Washington et Téhéran pourrait être annoncé sous peu. Le professeur titulaire à l'École supérieure d'affaires publiques et internationales à l'Université d'Ottawa, Thomas Junot, croit cependant que l'entente aura une portée limitée.
6: Les signaux, surtout depuis samedi, sont très clairs maintenant que les deux côtés sont proches d'une entente. Je pense que là où il faut vraiment tempérer l'espoir, au-delà des délais possibles de quelques jours, c'est sur la portée de cette entente-là. C'est une entente qui ne serait pas un accord de paix. Ce serait un cessez-le-feu plus durable pour réouvrir le détroit d'Hormuz, mais on remet à plus tard les négociations sur les enjeux les plus complexes, là, comme le programme nucléaire, le programme de missiles, tout ce qui nous dérange depuis des décennies entre les États-Unis et l'Iran.
3: Pendant ce temps, une délégation iranienne conduite par le négociateur en chef de Téhéran est en visite au Qatar. C'est afin de poursuivre les efforts en vue de mettre fin à la guerre. Voilà, c'est ce qui complète vos informations. Excellente journée à notre antenne.

Rebonjour tout le monde, c'est toujours Jocelyn Leboux qui vous accompagne aujourd'hui en remplacement d'Émilie Perrault. Elle sera de retour à ce micro demain. Il restera toujours La Culture se poursuit avec

0: tout un trio autour de la table pour cette deuxième heure. Tout d'abord, le comédien et metteur en scène Luc Guérin est avec nous. Bonjour Luc.
1: Bonjour.
0: Bon, vous faites tellement d'affaires ces temps-ci. Vous signez la mise en scène de Peter Pan qui va reprendre du service à Québec très bientôt. Oui. Et vous jouez avec vos grands amis Benoît Brière et Martin Drainville dans deux pièces présentées en tournée, Brou et Les 39 marches. Vous jouiez d'ailleurs ce spectacle trois fois en deux jours à Saint-Hyacinthe en fin de semaine. Êtes-vous encore sur l'adrénaline ou faut un petit un oreiller pour vous reposer?
1: Après avoir fait trois shows en 24 heures quand on a 70 ans, c'est, on achève bien les chevaux. On se lève le matin, on est un peu fatigué, mais content parce que les gens viennent encore au théâtre.
0: Oui.
1: C'est fantastique. On remplit les salles et on est content.
0: Et vous avez un lien avec nos deux liseux aujourd'hui, évidemment. Brigitte Hankins, une formidable metteur en scène, écrivaine, qui vient de connaître un succès fou avec Passion scène qui a été présenté à guichet fermé à Montréal et à Ottawa. Bonjour Brigitte.
2: Bonjour.
0: Et à vos côtés, Thomas Hellman, auteur, compositeur, interprète. Vous êtes chroniqueur littéraire qu'on entend régulièrement sur nos ondes. Bonjour Thomas.
3: Bonjour.
0: Et vous partagez cette passion pour la musique et le théâtre avec Luc Guérin, évidemment.
2: Bon, ben, c'est vrai, on découvre ça.
0: C'est très, très bien. Les liens sont tissés. Et aujourd'hui, ben, vous êtes là pour nous parler du Pain des anges de Patti Smith qui vient de paraître chez Gallimard en version française. Et là, c'est très intéressant parce que Thomas et Brigitte, vous avez un rapport complètement différent à Patti Smith. Thomas, vous l'aviez jamais lu et Brigitte, vous avez tout lu.
2: Ben oui, parce que j'ai fait un spectacle sur elle.
3: Oui. Et moi, je ne l'ai jamais lu, mais je connais quand même son œuvre parce que j'ai beaucoup d'amis, des gens dans mon entourage qui l'ont écouté, qui m'en ont parlé. J'ai connu beaucoup de ses chansons et en voyant le spectacle de Brigitte, j'ai découvert à quel point je connaissais ses chansons. Mais je me suis posé la question en lisant, c'est intéressant de penser à ces œuvres qui restent en périphérie de nos vies. Mmh. Vous savez, les œuvres qui nous entourent, on se dit un jour je vais y aller, un jour je vais y aller, mais on n'y va jamais. Pourquoi? Ou peut-être qu'un jour on y va. C'est intéressant de penser à ça. Pour moi, Patti Smith, c'était une œuvre périphérique.
0: Et là, vous y maintenant. Êtes allé?
3: Là, j'y suis allé.
0: Brigitte, est-ce que vous avez apprécié votre lecture, vous qui avez tout lu, qui avez tout apprécié?
2: Ben, je cache pas que j'ai eu une petite déception par rapport au fait que je connaissais très très bien son œuvre, j'avais tout lu, puis quand on a créé le spectacle autour d'elle, c'est ma passion, Patti Smith, mais je sais pas, je pense que j'attendais quelque chose de neuf.
0: Vous aviez beaucoup d'attentes peut-être.
2: Peut-être.
0: Mais je suis convaincue que vous serez formidable pour partager votre passion avec nous autour de Patti Smith, et c'est ce qu'on va faire au cours de cette deuxième heure. Merci d'être avec nous, je sens qu'on va passer un très bon moment ensemble.

0: Mon prochain invité est l'un de nos comédiens les plus polyvalents et appréciés du Québec et du pays tout entier. S'il devait choisir un seul médium pour le reste de ses jours, ce serait, croyez-le ou non, le théâtre musical. Marqué à jamais par le génie de son premier mentor, Robert Gravel, et fasciné par la force créatrice de Denise Filiatreau, c'est un homme aux passions riches et surprenantes. D'ailleurs, son objet culturel fétiche est botanique, puisqu'il cultive l'art du bonsaï. Juste avec cette présentation-là, j'ai l'impression qu'on pourrait faire une entrevue d'une heure. On l'accueille sur cette chanson de Stevie Wonder, I Wish, un rythme qui le fait danser à coup sûr. Et je peux confirmer, dès les premières notes, son corps s'est animé. Bonjour, Luc Guérin.
1: Bonjour.
0: Est-ce que c'est vrai que vous pourriez être membre du fan club de Stevie Wonder?
1: Tout à fait. Je vois mon adolescence et mon enfance comme du soleil. Et lui, il représentait le soleil. C'est un gars qui émane beaucoup. C'est un gars dont le rythme, sa vision musicale traverse le temps. Écoute, je l'écoutais, j'ai le même feeling aujourd'hui à l'entendre, à l'écouter. Je trouve que c'est un gars pertinent, c'est un gars généreux, c'est un gars aimant, c'est un soleil.
0: Ah oui, puis autour de la table, ça s'est mis à bouger aussi, Brigitte Hankins, Thomas Eman. Hein?
2: Ah, je pense que c'est vraiment d'accord. On peut pas ne pas bouger.
0: Ça, on l'entend avec le corps, hein,
1: oui,
0: sa musique.
1: Tout à fait.
0: Et là, on peut pas passer à côté. L'art du bonsaï, comment ça vous est venu?

0: cette passion-là, le Guérin?
1: Écoute, c'est presque ridicule. Quand j'étais jeune, il y avait un film qui s'appelait Karate Kid.
0: Oui,
1: on va se promener, là. Et à un moment donné, il y a une scène où t'as son maître qui lui enseigne le karaté et lui, il vient le visiter, puis son maître est en train de faire un bonsaï. Moi, il s'est passé quelque chose quand j'ai vu ça. Je suis pas capable de décrire. J'étais bouche la bée. Je regardais ça. C'est devenu une fascination. Le temps a passé. Je me suis acheté quelques bonsaïs, mais quand les enfants sont arrivés au monde dans ma vie, avec la mère de mes enfants, j'ai perdu 2-3 bonsaïs. J'ai fait, OK, ça, faut avoir du temps. Oui. Et j'ai recommencé il y a 25 ans. Et maintenant, c'est ça qui fait que je parle à l'asile aujourd'hui.
0: Pourquoi?
1: Parce que je trouve que ce métier-là, des fois, nous rend fous parce qu'on travaille. Moi, j'ai passé ma vie à tourner le jour, à aller au théâtre le soir. Oui. Moi, le jour de la marmotte, je l'ai faite, là. Je suis pas une victime. J'ai tout dit oui à ça. Mais à un moment donné, le bonsaï, c'était quelque chose qui m'aide à me ressourcer. La preuve, des fois, je dis à ma blonde, hey, je vais juste aller arroser dehors. Oui. Puis 2 heures plus tard, elle me dit, oh, Luc, t'as eu juste un téléphone, ça fait 2 heures que je suis dehors.
0: Hein?
1: Oui, j'ai commencé par... Je prends des cours, bien sûr. Je travaille avec un maître bonsaï. Au début, t'achètes des bonsaïs qui existent et tu vas les continuer parce qu'à un moment donné... Mais à un moment donné, tu pars des bonsaïs. Tu crées des bonsaïs.
0: Vous êtes un parteur de bonsaïs?
1: Oui, j'ai créé une forêt de mélèzes, une forêt de tuya. Je travaille... On fait des erreurs, on apprend, mais quand t'es en contact avec ça, t'as une lecture de toi. Des fois, tu fais, pourquoi tu t'impatientes? Non. C'est l'art de la lenteur, hein.
0: Ah.
1: Parce que tu vas dessiner, tu dis, dans 4 ans, cette branche-là, elle va être là.
0: Wow.
1: C'est comme de la danse pour les arbres.
2: Ah,
1: c'est
2: oui,
1: des chorégraphies. Tu sais, les gens me disent, est-ce que vous faites mal aux arbres? Je les prends par la main, je les amène en forêt. Regardez.
0: Mais
1: le vent
0: dehors,
1: a plié.
0: C'est oui, c'est ça. Ils sont à l'extérieur.
1: J'ai quelques bonsaïs à l'intérieur que je garde pendant l'hiver qui sont exotiques. Ça prend un éclairage, l'humidité. J'ai quelques bonsaïs que je laisse chez un maître bonsaï qui dorment à 5 degrés à la noirceur, c'est-à-dire qu'ils sont en dormance. Et j'ai quelques bonsaïs, dont mes forêts, que je foute dans ma cour, je mets du paillis, de la neige, et eux autres, ils
0: vivent. Ça survit à l'hiver.
1: La rusticité, ça rend quelque chose de très, très fort.
3: Mais des forêts, donc il y en a plusieurs.
1: C'est-à-dire, sur une plaque, tu vas faire un montage d'une forêt.
0: Ah, oh, wow.
1: Mais il y a aussi des lois. C'est pas restrictif, mais il y a des lois. Écoute, aussitôt que je prends un break dans la vie, je vais aller au Japon parce qu'il faut que je vois ça.
0: Oui, mais ça sera pas cette année, là, vous avez trop d'affaires.
1: Oui. Mais il y a des règles et tout ça, mais c'est intéressant. On apprend des choses.
0: Ben, justement, peut-être en un mot, qu'est-ce que vous avez appris des bonsaïs qui vous sert à chaque jour aujourd'hui?
1: Ben, que tu es responsable de ce que tu crées. Et tu peux aussi te questionner sur qu'est-ce que je veux faire avec ça. Alors tu lui donnes une forme, tu le dessines, puis la patience pour y arriver. Comme je te dis, des fois tu poses un geste, tu fais une ligature, tu t'en vas là, mais tu dis, hey, j'aurais le goût de faire tout le reste l'année prochaine. Quand on les rempote, il y a un temps pour ça dans l'année. Tout ça, il y a une fragilité aussi.
0: Ben là,
1: puis la perte aussi. Des fois, ça fait mal, mais ça fait partie du processus.
0: Parce que le bonsaï peut mourir.
1: Oui. Tu donnes pas ça à un débutant, là. C'est une grande responsabilité, en fait.
3: Mais qui vont hériter de ces bonsaïs? Ça doit être terrible, cette question de se poser. Qui va s'occuper de ces bonsaïs? Est-ce qu'ils ont une vie bien plus longue que la nôtre?
1: J'ai réfléchi à ça. Je pensais à mes deux filles, mais ils me regardent des fois comme un collectionneur de timbres un peu ringard. Mais je me dis, OK, je regarde dans l'école de bonsaïs où nous sommes, puis peut-être qu'à un moment donné, je ferai un don de tout ça. Mais j'aimerais jusqu'à au moins 100 ans.
3: Est-ce que ça vit combien de temps,
0: oui,
3: ces arbres-là?
1: Hein?
3: Ça vit combien de temps?
1: Oh, ben, ça vit plus vieux que les arbres dans la nature.
3: Ah, c'est
1: tu peux avoir des bonsaïs de 200, 300 ans.
3: Ah. Moi, ça me fascine.
2: Wow.
1: J'ai un mélèze qui a 65 ans.
0: C'est incroyable. Bon, là, il faudra faire une émission spéciale sur les bonsaïs animée par Le Guérin. Vous parliez de ce film qui a été marquant pour vous, Karate Kid.
1: Oui, maybe.
0: Mais
1: pas au niveau de la, du narratif, là, c'est pas ça du tout, cette scène.
0: Si je vous ramène à l'enfance, est-ce que vous imaginiez devenir un acteur qui allait jouer dans plus de 70 productions théâtrales, qui allait jouer dans des dizaines et des dizaines de séries télé et de films au cinéma?
1: Probablement pas. J'aime pas le mot carrière parce que c'est ça. Probablement pas le métier que j'ai fait. Mais je savais que c'est ça que je voulais faire, parce que c'est ça que je faisais enfant. J'écrivais des petites histoires, j'avais un ami qui avait une petite caméra, on faisait des films, je créais des personnages. J'ai toujours voulu faire ça, j'aime...

0: J'aime raconter, j'aime... Il y a une générosité. Il y a deux choses qui me plaisent beaucoup dans ce métier-là. Il y a une générosité, il y a de l'amour, puis il y a de la délinquance. C'est deux choses que j'aime beaucoup dans ça.
1: Si vous saviez comment Brigitte Hankins hochait de la tête, vous êtes d'accord, hein?
2: Avec la délinquance, surtout.
0: Oui. Oh, ça me surprend pas.
1: Et avec
0: ne la perdez jamais.
2: Et l'amour.
1: C'est sûr. Donc, il y a eu des gens qui ont été importants dans votre parcours et qui ont changé votre destin. Vous parlez entre autres de votre mentor, Robert Gravel. Qu'est-ce que vous avez retenu de Robert Gravel et qui vous porte encore en 2026?
0: La joie, l'aspect du jeu.
1: Ah oui.
0: Robert nous enseignait à l'École nationale l'improvisation. En sortant, j'ai eu le privilège de faire créer un show avec Robert Gravel et Jean-Pierre Onfort. Ça s'appelait Les Mille et Une Nuits. Moi, là, ça, là, c'est pour moi, c'est comme si j'étais aller à Disney World.
1: Ah oui.
0: J'ai eu accès à un créateur de Jean-Pierre qui était extraordinaire, Robert qui était un grand délinquant. Oui. Alors, tous ces aspects-là, mais avec Robert, la liberté et la délinquance. Mm. C'est très créatif. Ça nous permettait, il n'y avait pas de barrière. Il venait de l'improvisation. On avait fait un show, mais tout était ouvert, tout le niveau de jeu. Écoute, il m'a appris beaucoup. Et il a été tellement important pour moi, mais pour beaucoup de monde, qu'on a l'impression qu'il est encore vivant, tellement il a créé, il a laissé des choses.
1: Parce que vous le gardez vivant.
0: Oui, oui, tout à fait.
1: Et j'ai l'impression que vous le gardez vivant, vous parlez d'amour, vous parlez de délinquance, mais avec vos grands amis, Benoît Brière et Martin Drainville, c'est plus de 30 ans d'amitié.
0: Ouais.
1: Vous êtes des habitués de la scène ensemble. Est-ce que vous vous rappelez du moment où vous vous êtes dit, entre nous trois, là, il se passe quelque chose?
0: On s'est connus, on se regardait, un jouait dans une compagnie, l'autre jouait dans l'autre, puis on appréciait quelque chose qui était en train de se perdre, c'est-à-dire le slapstick, le jeu, ce type de jeu-là,
2: oui,
0: cette approche physique. Mm-hmm. Moi, quand j'étais petit, quand ça jouait à la télévision, c'était cette approche-là, Jackie
2: Bob
0: Gleason, Bob, tout ça,
1: oui.
0: Charlie Chaplin et tout ça, c'était le jeu physique.
1: Ça vous parlait?
0: Ça me parlait, le jeu physique, la comédie, mais branché sur le cœur, tout le temps. Alors, on se voyait aller, on est devenus un peu amis, puis à un moment donné, on a fondé notre compagnie, puis au début, c'était un prétexte pour être ensemble. Et ça fait 17, 18 ans.
2: 18 ans, 20 ans.
0: Ouais, qu'on travaille ensemble, qu'on crée des shows, on fait quelquefois nos mises en scène, assez souvent d'ailleurs, on traduit nos pièces, regarde, on s'amuse.
1: Et vous n'arrêtez pas, d'ailleurs, six jours-ci, je le disais en ouverture, vous présentez donc deux spectacles. D'abord, parlons des 39 marches, c'est cette comédie policière adaptée au théâtre du film d'Alfred Hitchcock.
0: Oui.
1: D'ailleurs, vous signez l'adaptation et la mise en scène avec Benoît Brière et Martin Drainville, je l'ai vu l'été dernier, et permettez-moi l'expression, mais c'est niaiseux à souhait. Ouais, là, vous avez tellement de plaisir à faire ça.
0: C'était l'objectif. Ça joue partout dans le monde.
1: Oui.
0: C'est dans l'œuvre d'Hitchcock, c'est probablement celui qui a le plus mal vieilli. Il y a un jeu, là. Hyper. C'est le seul Et c'est drôle, Robert Lepage, il est venu pendant qu'on était à Québec. Il est venu voir le show, puis il dit effectivement, c'est peut-être l'Hitchcock qui a mal vieilli. T'sais. Alors, les Britanniques ont décidé de faire une comédie avec ça. Mais c'est du beau niaiseux.
1: Oui, absolument.
0: Et c'est performant. On est quand même quatre.
1: J'oserais même dire que c'est sportif parce que, au fond, vous allez jouer 45 personnages à quatre, mais vous avez le beau rôle parce que...
0: Le beau rôle, par exemple, les garçons s'assoient en coulisses de temps en temps. Pas moi.
1: J'allais dire que vous êtes le protagoniste. Vous jouez Richard Hannay, qui est ce journaliste faussement accusé du meurtre d'une femme qui, juste avant de mourir, lui a légué un secret. Et vous jouez le même personnage durant toute la pièce, mais les trois autres, ils changent très, très souvent.
0: Oui, oui.
1: Mais vous quittez pas la scène.
0: Jamais, jamais, jamais. Mais c'était une très bonne idée. Et puis, le défi était parce que c'est John Deacon qui a écrit ça, qui a deux nationalités, canadienne et britannique.
1: C'est vrai.
0: Alors, il y avait quelque chose de trouver l'équivalent écossais dans les patois et tout ça. On a eu beaucoup de plaisir.
1: Et pour l'amateur de romans policiers que vous êtes, j'imagine que c'est un bonheur de jouer ce genre de production-là.
0: Totalement.
1: Ouais.
0: Oui.
1: Ouais, puis pour nous, comme public, c'est un bonheur de le découvrir également. Toujours avec Benoît Brière, Martin Drainville, vous avez repris depuis 2019 les mythiques personnages de la pièce Brou. Hein, on rappelle que la distribution originale, c'était Marc Messier, Michel Côté, Marcel Gauthier. Vous n'avez jamais vu?
0: Étonnamment, il y a beaucoup de gens dont c'est le cas.
1: Et on parle quand même de 3320 représentations entre 1979 et 2017. Et là, Brigitte, vous aurez l'occasion de vous reprendre parce que la tournée se poursuit. Vous avez déjà joué 250 représentations.

0: présentation depuis 2019. Oui. 150 000 billets vendus. Oui. Et là, vous allez jouer cet été aux Îles-de-la-Madeleine.
1: Pour la première fois, les gens des Îles-de-la-Madeleine nous ont lancé l'invitation. Le théâtre, c'est une petite église. C'est pas une opération financière qu'on s'en va faire là du tout. Il y a 400 places, mais le brou va prendre une dimension devant 400 personnes. Ça va être intime.
0: Brou dans une église, ça étonne.
1: La Sainte Bière.
2: À cause des sacs ou...
1: La Sainte Bière. Oui, oui. Mais ça, c'est un phénomène, beau, qui nous dépasse nous-mêmes. Parce qu'on jouait depuis des années, on achetait des textes français, américains, britanniques et tout. On envoyait les droits d'auteur ailleurs. On disait, ce serait le fun d'avoir une pièce qui a de la viande pour les trois acteurs ou les droits resteraient ici.
0: Oui.
1: Et Brou nous ont choisi pour poursuivre l'aventure parce qu'on avait un modèle d'affaires, mais on était déjà un trio. Mais là où on est dépassé, c'est que je pensais qu'on jouerait un certain temps et les gens ont commencé à revenir voir notre... Alors, excusez l'expression, mais never ending play, ça n'arrêtera jamais.
2: Avec les enfants, puis les filles.
0: Ben oui, tout comme les bonsaïs, il va falloir penser aux legs.
1: Mais c'est ça, oui, c'est assez étonnant.
2: Et quel regard... partie de l'imaginaire collectif, là, c'est peut-être ça. Hein?
1: Oui,
2: ben
1: oui.
2: Comme le Canadien de Montréal, là, c'est comme...
0: C'est dans la culture populaire.
2: C'est la culture populaire.
1: Et je crois qu'il y a là-dedans un type d'homme qui a été longtemps au Québec, un homme peu de mots, pas patron chez lui, pas patron au travail, patron de sa petite table avec cette bière devant lui. Il y a de ça.
0: Oui.
1: Et jamais, la force de Brou, les auteurs sont très importants. Là. Oui, les interprètes qui l'ont joué, mais les Claude Meunier, Louis Saillat et tout ça. On ne juge jamais ces personnages. C'est plein d'amour. C'est plein d'amour. Alors, je crois que c'est ces ingrédients-là qui font que les gens viennent encore.
0: Il y a les 39 marches, il y a Brou. Et comme Brigitte Hankins, vous avez signé une mise en scène, votre première mise en scène en solo.
1: Oui.
0: Hein, celle du théâtre.
1: Écoute.
2: Ben quoi?
0: Non, mais c'est important de le mentionner quand même.
2: Il y a une mise en scène, hein?
1: Oh my God! Mes amis metteurs en scène sont venus voir le show, ils ont dit, mais t'es fou. T'es fou. Parce que Serge Deloncourt me dit, appelle-moi pas.
0: Il faut dire que c'est le théâtre musical Peter Pan que vous avez adapté à la scène. En fait, c'est un spectacle qui existe à l'international que vous avez adapté, monté ici.
1: L'adaptation, il faut faire attention à ça. C'est
0: parce que les droits...
1: Moi, j'aime la comédie musicale. J'ai eu la piqûre quand j'ai fait le maître de cérémonie dans le cabaret. J'ai eu la piqûre plein les veines et je suis devenu fou de ça parce que c'est un véhicule exceptionnel quand le livret est bon. Après ça, j'ai fait La famille Adam. J'ai fait une courte affaire. Et là, on m'a demandé de faire la mise en scène. Et trop con pour dire non, j'ai dit oui. Mais
0: parce
1: là, j'ai travaillé...
0: Aviez...
1: Un an et demi, et la plus grosse du travail, c'est sûr que c'est parce que t'as trois productions en une. Ça joue, ça danse, ça vole. Oui, hey, ça vole du monde, là.
2: Tu voles de l'argent, tu veux dire?
0: Non, ça vole dans les airs, Brigitte.
1: J'ai pas dit ça cambriole.
0: Mais pour avoir vu la production, je peux témoigner à quel point c'est impressionnant quand ils se mettent à voler dans les airs. Les familles autour de moi... hurler de joie, parce que c'est de la magie
2: c'est comme
0: sur scène.
2: Ça, oui.
1: C'est ma plus grande fierté.
0: C'est Éléonore Lagacé qui joue Peter Pan.
1: Là où, pas le Bob Lesse, mais là où c'était délicat, c'est que c'est quand ils m'ont approché, il y avait les droits de Disney. Une pièce de 1950, pas très féministe. Alors, t'essaies de taire certaines choses, mais t'as un gun sur la tempe, à gauche et à droite. Alors, on a joué avec ça, mais on s'est dit, misons sur... la magie, misons sur la générosité et tout ça. Et là-dessus, je suis assez fier parce que ils ont bourré le Saint-Denis, 2167 places, tout, jusque dans le fond.
0: Et ça fonctionne très, très bien. Ça a été présenté fin 2025, début 2026.
1: Oui.
0: Et là, on m'a autorisé à dire la chose suivante, tout le monde. Ça va être annoncé officiellement demain, mais j'ai le droit de le dire en primeur. Il va y avoir 10 supplémentaires de Peter Pan à Québec qui seront annoncés demain. Et vous avez franchi le cap de 60 000 billets vendus pour votre première mise en scène. C'est pas pire.
1: Tu vois comment c'est fabuleux. Je l'apprends de ta bouche.
0: C'est vrai, je vous l'annonce. Ça me fait plaisir.
1: Merci, je t'aime.
0: Oh ben, je vous aime aussi. Bravo pour ça.
1: Ben oui, merci.
0: Pourquoi vous avez dit oui? Parce que vous aviez 69 ans presque, là, quand vous avez dit oui.
1: Il y a un appel là-dedans, c'est que je voyais un potentiel de joie. D'amour. Je suis rendu là où je traite tout ce que je fais, je vais le connecter sur mon cœur. Ça a l'air quétaine.
2: Non.
1: Et il y avait un potentiel là-dedans et j'ai mené l'équipe là-dessus tout le long. C'est un privilège d'être là. Il y a des gens qui nous choisissent, c'est un privilège. C'est des gens qui ont besoin de cet amour-là. Il y a une magie là-dedans. Il y a quelque chose de beau et ayant été séduit par le genre, je peux vous dire aussi que je suis en amour avec le métier ici à Montréal. On a rien à envier à personne.
0: Au Canada.
1: J'ai été conseillé au niveau des vols acrobatiques, du chant, du tout. Là. Je suis entouré de monde extraordinaire. Il y a du gros talent au Québec.
0: Vous parliez de danse, Team White, les chorégraphies. Il y a un travail total qui est fait dans le cadre de cette production-là. Et dans le questionnaire d'Il restera toujours la culture, on vous pose la question, si vous aviez à choisir un seul médium pour le reste de votre vie, ce serait lequel? Et vous avez répondu le théâtre musical.
1: Je voudrais faire une nuance.
0: Allez-y.
1: On répond vite. Le théâtre d'abord.
0: Oui.
1: Mais le théâtre, pour moi, ça ne veut pas dire toutes les comédies musicales, Aladdin, puis toutes, là, je vais être poli, il y a des choses que j'aime moins, là, tu sais. Mais quand la musique est là, c'est un art pour moi qui est complet. J'ai besoin souvent dans un show, même vous avez vu dans 39 marches,
0: oui.
1: On a une présence sonore. Pour moi, ça, c'est comme le oomph de plus. Personnellement, je le vois comme ça, fait que ça m'amène à l'orgasme. Je l'ai dit.
2: Bon, c'est vrai.
0: Musique et théâtre.
2: Pourquoi prendre des comprimés? Faisons du théâtre.
0: C'est le secret pour l'orgasme. Et je vais faire un lien avec la musique et le jeu, parce qu'il y a 25 ans cette année, vous remportiez le prix Gémeaux, Luc Guérin, pour votre interprétation du grand Willy Lamotte à la télé. Ça fait 25 ans. Qu'est-ce que vous retenez d'avoir interprété Willy Lamotte, donc mélange de jeu et de musique, 25 ans plus tard?
1: C'est une expérience extraordinaire de pouvoir jouer quelqu'un à partir de l'âge de 20 ans et l'amener jusqu'à sa mort à 74 ans. Un homme que tout le Québec... Vous savez, aujourd'hui, ça paraît ringard et vieux, mais à l'époque où Willy Lamotte était à son apogée, il était un des personnages les plus populaires du Québec,
0: c'est
1: avec Maurice Richard et tout ça. Là.
2: Mais c'est pas ringard, Willy Lamotte?
1: Mais ça fait qu'il y en a qui avaient une espèce de... Et je peux comprendre, parce que le country, c'est pas tout, comme le reste, hein,
2: bah
1: c'est
2: ouais,
1: pas tout
2: bon.
1: Bon,
2: pas bon.
1: Mais c'était extraordinaire et la chance d'avoir connu et travaillé avec Jean Beaudin. Chaque scène est un tableau. Moi,
0: on a le temps d'éclairer.
1: Là.
0: Oui, aujourd'hui.
1: On n'a plus le temps. Ouais. Mais chaque scène était des tableaux.
2: Et de tourner.
1: Oui. Mais tout ça, oui.
0: Et j'imagine qu'on vous en parle encore aujourd'hui.
1: Croyez-le, on a encore.
0: Ouais.
1: Tout le monde a un rapport aussi avec cette musique-là ou ce personnage-là. Ah non, écoute, ça ne partira jamais. C'est fou.
0: Et vous, qui avez maintenant plus de 40 ans de carrière derrière la cravate? 42 ans, parce que vous êtes diplômé de l'École nationale de théâtre en interprétation en 1984.
1: Oui.
0: Qu'est-ce qu'on peut vous souhaiter pour la suite, Luc Guérin? Est-ce qu'il y a une affaire que vous avez dans votre tête là, cachée que vous dites « ça, j'ai très envie de relever ce défi ».
1: J'ai un rêve, et il va falloir que je le couche sur papier. C'est commencé depuis un certain temps, mais je vais être honnête, je fais cette tournée-ci, j'en fais une dernière qui mène jusqu'au 20 décembre, et je vais prendre une trêve. J'aime pas dire, je veux pas arrêter, juste une trêve pour laisser l'échangeur d'air.
0: Oui.
1: Faut laisser circuler.
0: Oui.
1: Mais oui, j'ai un projet qui serait un peu théâtre, un peu musique.
0: Et un peu peut-être un voyage au Japon.
1: Ah, ça oui.
0: Pour aller voir les bonsaïs.
1: Oui.
0: Donc, il faudra venir nous reparler de ce projet un peu théâtre, un peu musique,
1: oui.
0: Qui va naître probablement après cette trêve.
1: Oui.
0: Mais d'ici là, vous allez rester avec nous jusqu'à la fin de l'heure. Je veux juste rappeler rapidement que vous avez beaucoup de projets. Les 39 marches, il y a des dernières représentations, entre autres ce jeudi 28 mai à Brossard, 3 juin à Sherbrooke, 6 juin à Drummondville, 9 et 10 juin à L'Assomption, et les 12 et 13 juin, vous serez à Saguenay. La tournée de Brou, c'est aux Îles-de-la-Madeleine du 4 au 18 juillet. Et ce sera également du 16 octobre au 19 décembre à Québec et au Nouveau-Brunswick. Et Peter Pan, la comédie musicale, du 6 au 30 août à la salle Albert Rousseau de Québec. Et on annonce demain 10 supplémentaires. Faut surveiller ça. À tout de suite.
1: Merci.
0: Luc Guérin, merci.

0: 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Zaz qui était samedi soir à Montréal et vendredi à Québec.
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0: Beaucoup de gens ont été ravis par la lecture de Just Kids de Patti Smith, paru il y a un peu plus de 15 ans et qui retraçait la carrière et surtout sa relation avec le photographe Robert Mapplethorpe. Elle a écrit plusieurs livres depuis, mais là, en voyant arriver son nouveau récit autobiographique, il allait de soi qu'on le fasse lire par deux liseux et c'est la metteur en scène et écrivaine Brigitte Hankins ainsi que l'auteur-compositeur-interprète Thomas Hellman qui ont accepté ce mandat. Merci à vous deux.
3: Merci à vous.
4: C'est un privilège.
0: Et on le disait, vous n'avez pas le même rapport à Patti Smith. Brigitte Hankins, vous êtes une fan. Thomas Hellman, vous la connaissez plus en périphérie. Patti Smith est née le 30 décembre 1946 à Chicago. Oui, elle va avoir 80 ans le 30 décembre prochain. On dit que c'est la marraine du punk, que c'est une poétesse, que c'est une artiste multidisciplinaire, que c'est une icône des lettres. Et on l'écoute un peu quand même.

0: Ouais, comme avec Stevie Wonder, tantôt tout le monde s'est animé en studio en entendant Because the Night. C'est tiré de l'album Easter paru en 1978 et c'est une chanson qui cumule 330 millions d'écoutes sur Spotify. Brigitte, vous l'avez mentionné un peu plus tôt, vous avez écrit et mis en scène une pièce de théâtre sur Patti Smith en 2019. Parce que la nuit, hein, on a quand même un lien ici avec Because the Night, c'était présenté à Espace Go, co-écrite avec Danny Boudreau, c'est avec Céline Bonnier, entre autres. Donc, vous connaissez bien Patti Smith, mais il y a des gens qui nous écoutent qui ne sont pas fans autant que vous. Comment on peut la présenter, cette grande artiste?
1: Ben, comme vous dites, c'est une icône. Là, c'est quelqu'un qui est né au bon moment aussi, parce qu'elle a éclos à une époque où tout était possible à New York. Là, c'est qu'elle a vécu ailleurs que New York, mais elle est arrivée à New York avec où elle a rencontré Robert Mapplethorpe, puis elle a fréquenté tout l'underground new-yorkais à une époque où tu pouvais louer des locaux et habiter dans des lofts. Pas comme aujourd'hui, c'est inimaginable ce que c'était. Là.
0: C'était vraiment une autre époque.
1: Je pense que c'était un monde. Là. Moi, je suis allée à New York, j'ai fait le pèlerinage Patti Smith à un moment donné pour voir tous les endroits où elle est allée. Mais tu sais, maintenant, c'est devenu des clubs très sélects et tout ça.
0: Donc, attendez, vous avez fait un pèlerinage Patti Smith?
1: Oui.
0: C'est vrai?
1: Mais oui, parce que je voulais voir les trajets, tu sais, où elle était allée, tous les lieux qu'elle cite dans ses livres et tout ça.

0: C'était vraiment extraordinaire, mais en même temps, c'est méconnaissable. On ne peut plus. C'est une époque révolue. Bon, il faut le dire, c'est les années 70, donc tout le monde se fréquentait. Puis en fait, je ne suis pas sûre, c'est elle, je pense qu'elle voulait être écrivaine, vraiment. Elle est venue à la chanson un peu par hasard. Elle n'avait aucune connaissance musicale. Et puis, elle écrivait, elle voulait faire des performances. Puis, elle est entourée de gens qui voulaient aussi. Créer des choses. Donc, tu sais, c'est pas vraiment comme aujourd'hui où tu fais une profession quasiment, où tu as une carrière, où tu es auteur, compositeur, interprète, je sais pas. Donc, en fait, elle est arrivée comme ça dans ce milieu-là, puis elle s'est mise à chanter, puis finalement, elle a développé la guitare, puis elle a fait des shows, elle a rencontré des gens extraordinaires. Elle a quand même une liaison avec Sam Shepard.
1: Ben oui.
0: C'est pas rien.
1: C'est quand même pas rien.
0: Puis, en fait, l'histoire, elle est fabuleuse. Allez-y. Avec Sam Shepard aussi, parce que ouais, ils sont rencontrés, c'est un amour fou, mais Shepard était marié à l'époque, il avait une vie de famille, puis il a écrit une pièce qu'ils ont jouée tous les deux, puis quand ils ont joué une première fois, la pièce, mais tu sais, ils se mettaient en scène, en quelque sorte, puis Shepard n'était pas capable d'assumer ça publiquement, là, d'assumer...
1: Leur amour, finalement.
0: Ouais, c'est ça, leur amour. Donc, le lendemain, il était parti.
1: Et ça a été la fin.
0: Et ça a été la fin, ah, ouais, ça.
1: Wow.
0: Mais ils sont restés en lien toute leur vie, je crois, mais tu sais, c'est quand même extraordinaire. Donc,
1: Non, mais elle a toute une vie, Patti Smith, et elle nous en raconte des oui. pans dans ce nouvel ouvrage. La version originale en anglais, Bread of Angels, est parue le 4 novembre 2025. C'est chez Random House aux États-Unis. Et là, on a droit à cette version française, Le pain des anges, dans une traduction de Claire Desserée. Ça vient d'être publié chez Gallimard. Thomas Hellman, vous ne connaissiez pas beaucoup Patti Smith autrement que par sa réputation et quelques pièces que vous aviez écoutées. Comment vous êtes plongé dans cette œuvre-là?
2: Ben, j'étais très curieux quand même parce que, comme je vous l'ai dit, j'ai beaucoup d'amis, dont Brigitte, qui aime beaucoup Patti Smith. On m'en a souvent parlé. Puis normalement, il devrait y avoir tout là-dedans que j'aimerais. C'est-à-dire que c'est une littéraire, elle est dans le milieu de la musique. Je me suis posé la question pourquoi j'ai jamais vraiment rentré dans son œuvre. Puis c'est peut-être juste simplement une question de goût musical. Parce que c'est vrai que moi, je suis plus attiré par des chansons. Le texte est vraiment en avant, des instrumentations plus acoustiques.
0: Ouais.
2: Là, il y a vraiment une instrumentation très rock. La voix est plus en arrière, on entend moins les mots. C'est peut-être une des raisons pourquoi je n'ai jamais vraiment adhéré ou pourquoi je ne suis pas rentré dans l'œuvre avant le livre. Là, j'ai vraiment découvert son histoire. Et il y a des moments qui m'ont beaucoup touché, il y a des moments qui m'ont beaucoup interpellé. J'ai eu des réserves aussi, mais ce qui est intéressant, c'est que les réserves que j'ai eues dans le texte sont en quelque sorte ce qui l'ont rendu le plus intéressant pour moi. C'est-à-dire que les moments... Je vais essayer de l'expliquer. Les moments où je trouve que le texte marche moins sont les moments, en fait, qui font ressortir toute sa valeur. C'est-à-dire l'impossibilité de dire ce qu'elle cherche à dire en dit encore plus que si elle avait réussi.
0: Ah oui, tu trouves ça?
2: J'essaierai
1: ça, c'est très intéressant.
2: D'y aller plus loin. Mais ce que je veux dire, c'est que pour vous expliquer ce que je veux dire, il faut que je vous dise de quoi ça parle.
1: Oui, mais c'est ça. Ouais. Qu'est-ce que c'est ce livre-là, ben, Thomas Hellman?
2: Donc, il y a quatre grandes parties. Dans le fond, c'est un livre autobiographique. Elle raconte sa vie de son enfance. Ça commence avec son enfance. D'ailleurs, je dirais que c'est la première partie du livre.
0: Belle partie.
2: Oui, elle est magnifique. La première partie, la deuxième partie, c'est sa vie à New York que Brigitte vient d'évoquer. Donc, c'est avec toutes ces choses qui se passent. C'est le début du succès aussi. Donc, on saute d'une scène à l'autre et on rentre dans une vie qui est très rock and roll.
1: Oui.
2: Donc, c'est-à-dire une vie où il y a une chose après l'autre, une scène après l'autre, un endroit après l'autre. On rencontre des gens, un visage après l'autre. On est beaucoup dans la vitesse, on est beaucoup dans le mouvement. Et ça devient étourdissant. Et je trouve qu'on le voit dans l'écriture, alors que la partie de l'enfance est très épurée.
0: Oui.
2: On plonge dans des images, c'est contemplatif. Tout d'un coup, l'écriture devient très dense. Et on a presque l'impression que la matière prend le dessus sur la forme, en quelque sorte.
0: Oh, c'est beau comme...
2: Et moi, à ce moment-là, il y avait comme quelque chose d'opaque. J'avais l'impression qu'elle écrivait une histoire qu'elle avait besoin de raconter pour faire plaisir à ses groupies. Ce qui le rendait le plus intéressant, c'est à la fin, quand elle a un accident, elle se blesse sur scène, elle se retrouve enfin immobilisée.
1: Oui.
2: Et là... Le silence peut entrer en elle, et là, l'écriture peut naître. Et on arrive au moment que j'ai trouvé le plus beau pour moi.
1: C'est la troisième partie à Détroit.
2: La troisième partie où elle renonce à tout ça. Elle se retrouve dans cette petite maison en banlieue de Detroit, dans un paysage qui ressemble un peu à ceux qu'on connaît. Hein. C'est le nord des États-Unis,
0: oui,
2: les arbres, les pins, la neige.
0: Avec son mari, là.

voilà. Et là, c'est une année après l'autre de silence, de vie de famille. Elle fait des enfants. Et là, enfin, moi, j'ai eu l'impression que là, l'écrivain naît. Vraiment. L'écrivaine naît à ce moment-là, dans le silence.

0: contemplation. Donc pour moi, le livre, c'est vraiment dans cette troisième partie. J'ai fait waouh.
1: Et là d'ailleurs, mais vous l'avez ouvert parce que je pense que vous allez nous lire quelque chose après.
2: Excuse-moi, est-ce que tu ne crois pas que c'est parce qu'aussi elle avait déjà raconté, elle avait déjà écrit Just Kids, donc elle avait déjà parlé de sa période new-yorkaise, tout ça. Donc est-ce que, parce que j'ai eu l'impression qu'elle développait des parties qu'elle n'avait pas développées déjà. C'était un peu essoufflant la partie où elle cite tellement de gens qu'elle a rencontrés. Puis à un moment donné, tu dis, j'en ai un peu ras-le-bol.
0: Ça ressemble à des biographies de rock and roll. J'en ai lu d'autres qui sont. C'est intéressant pour des gens qui s'intéressent aux personnages publics, mais d'un point de vue littéraire, bof. Mais ça, c'est très possible. Mais j'ai pas lu Just Kids, alors ça, je peux pas.
2: Parce que c'était quand même un très très beau livre.
1: Magnifique, qui a été salué par la critique et par le public.
2: Ouais. Mais où elle rentrait en détail dans cette période-là, et peut-être qu'elle a voulu. C'est complémenté.
1: Aller ailleurs.
0: Peut-être. Et à ce moment-là, elle réussit. Parce que pour moi, il y a deux passages vraiment. Il y a la première partie de l'enfance et la troisième partie où elle raconte son histoire avec son mari. Ces passages-là sont magnifiques. Si vous me permettez, je vous lis un petit extrait.
1: Allez-y.
0: C'est donc, elle vient d'avoir un enfant. Et bon, il y a toutes les difficultés que je connais bien. J'ai un enfant de 3 ans en ce moment, du bébé qui vous réveille toutes les nuits, trouver des moments de silence.
2: Écrire à travers ça, Thomas.
0: Et elle raconte, j'ai trouvé tellement beau ce passage, Brigitte, je ne sais pas si tu l'as remarqué. Elle dit, je me levais vers 5h du matin, je descendais faire du café, m'asseyais à la table pliante, complètement hébétée, et n'en bougeais pas. Au lever du soleil, je sortais dès que les fleurs s'ouvraient et que les tourterelles commençaient à roucouler et que les saules balançaient doucement leurs branches touffues au-dessus du canal sombre. J'étais fasciné par les petites choses. Je m'émerveillais que le poirier porte des fruits qui tombaient à mes pieds, que les églantiers montent à l'assaut des treillis et s'entrelacent sur le balcon où les mêmes tourterelles revenaient nicher chaque printemps, que les graines de belles de jourche que j'avais semées recouvrent de fleurs d'un incroyable le bleu, la clôture anticyclonique en lisière de notre terrain. J'aimais étendre la lessive sur un fil, comme le faisait ma mère, puis retirer les pinces à linge, les couches et les draps qui avaient été lavés par le soleil. C'est des choses simples.
2: Mais ouais. Ça ne m'étonne pas que tu aies pris ce passage-là, parce que moi, quand j'ai lu le livre, j'ai pensé à toi.
0: C'est vrai?
2: Oui, parce que j'ai pensé à ça, parce que je viens de lire le manuscrit de Thomas, je peux le dire?
0: Oui, tu peux le dire.
1: On apprend des potins aujourd'hui, c'est bien ça.
2: Qui va publier incessamment. Et quand j'ai lu Patti Smith, j'ai pensé à toi, à ton monde imaginaire, à ton, tu sais, à la façon dont tu vois le monde. Donc,
1: il y avait un lien là. C'est beau.
0: Un peu intimidé.
2: Ben non.
1: Brigitte Hankins, vous avez particulièrement apprécié la première partie, je pense, sur l'enfance.
2: Oui, c'est ça, mais c'est très personnel en fait, hein, parce que je trouvais que c'est merveilleux comme enfance, une enfance rêvée là, tu sais, où ils sont dans les plaines, ils courent les oiseaux, ils ont des amours, tu sais, c'est une enfance avec tes frères et sœurs, puis c'est une enfance comme on en rêverait tous d'avoir là, mais qui à la campagne aussi, ce serait pas possible en ville là, tout ça. Puis j'ai trouvé qu'elle décrivait avec beaucoup de finesse et de sensibilité. Puis, c'est la période que j'ai préférée, parce qu'après, moi, tu vois, la partie matrimoniale, je l'ai moins aimée, mais c'est peut-être parce que je trouve qu'elle ment un peu aussi sur sa relation avec son mari et tout ça, tu sais.
1: Vous sentez qu'elle ment dans l'écriture?
2: Je pense qu'il y a une... Tu sais, elle invente aussi son roman. Elle a le droit. Ça, c'est libre, mais tu sais, je pense pas que c'était si... son compagnon était probablement pas si agréable à vivre. Là, mais bon, ça, c'est mon opinion, mais je trouve qu'elle le romance un peu. Là, mais il est mort jeune aussi, mais tu sais, il est mort, il est alcoolique et tout ça, mais ça, elle en parle jamais.
0: C'est vrai, elle en parle pas du tout. À peine quelques mots où elle effleure un peu les raisons de sa mort.
2: Elle parle de ses démons, tout ça, mais en fait, en vérité, il avait une cirrhose, puis tu sais, il est mort. Donc, tu sais, c'est ce petit côté-là qui me... Peut-être que je trouvais... Bon, après ça, elle a le droit de travestir sa vie.
1: Bien sûr.
2: C'est libre, mais disons que pour quelqu'un qui la connaît bien, j'avais envie d'autre chose, peut-être.
1: Et vous avez un extrait aussi que vous avez sélectionné pour nous.
2: Moi, c'était dans l'enfance. Là, c'est son premier amour, je pense. Elle parle de son premier amour.
1: Ah oui.
2: Il venait par intermittence et je vivais pour les quelques heures où j'étais proche de lui. Il occupait tellement mes pensées que j'avais l'impression qu'il m'avait percé à jour et qu'il lisait dans mon cœur. Un soir d'été, inspirée par la bande dessinée Lille Almer, je me suis

0: armée de courage, j'ai inversé les rôles et je l'ai invité. Désolé, je ne danse pas. Il n'en a pas dit plus. Je me suis éloignée en souriant, peut-être vaguement embarrassée, mais pas démoralisée. J'ai dansé seule sur la piste, puis sentant une certaine nervosité dans la salle, j'ai décidé d'aller prendre l'air. Alors que je m'approchais de la porte, une bagarre a éclaté. Je me suis retournée au moment où quelqu'un lançait en l'air son blouson, qui a délogé un nid de frelons accroché à une poutre basse juste au-dessus de moi. Le nid est tombé à mes pieds, les frelons agités se sont mis à me tourbillonner autour, tout s'est passé très vite et j'ai été piquée à plusieurs reprises. J'étais tellement choquée que je me suis figée sur place. C'est beau, c'est plein de vie, je trouve.
1: Oui, je me souviens de ce passage-là. Oui, j'ai une question pour toi, Brigitte, oui, concernant l'enfance, parce que moi aussi, ça m'a marqué, ce passage-là. Puis en fait, on lit cette première partie, puis c'est vrai que d'une certaine façon, par rapport à la puissance de l'évocation de l'enfance, tout le reste du livre, des fois, j'ai l'impression qu'on...
0: C'est bancal.
1: C'est un peu bancal, on ne sait pas trop où se poser. Mais quand même, il y a quelque chose qui m'a dérangé. Je ne sais pas si ça m'a dérangé, mais elle prend quand même une posture dans l'enfance qui... C'est peut-être similaire à celle qu'elle prend par rapport à son mariage. Mais c'est-à-dire qu'elle dit, mon enfance a été comme ça. J'étais comme ça. J'ai vu ceci. Il y a des évocations très précises de ses sensations, de ses souvenirs. Des fois, ça m'a dérangé parce que pour moi, l'enfance, c'est un univers qui est toujours... loin de nous, qui est comme un univers hors d'accès, presque imaginaire. Donc, chaque fois qu'on raconte notre enfance, d'une certaine façon, on la crée. On crée notre enfance. Et des fois, je me suis posé la question, ça t'a pas dérangé cette partie-là? Des fois, j'ai l'impression que l'écriture autobiographique, quand elle approche l'enfance, doit contenir cette part de mystère, cette espèce de distance qu'on a par rapport à cette période de notre vie qu'on ne peut jamais tout à fait comprendre. Et je l'ai pas senti tellement dans cette écriture. Alors, des fois, ça.
0: Ah, c'est intéressant ce
1: que tu dis. Des fois, j'avais l'impression qu'elle nous disait, ça avait été comme ça et j'y croyais pas. J'avais du mal à croire au personnage.
0: Mais peut-être que parce qu'elle s'invente aussi, tu sais. Bon, elle est.
2: C'est une artiste, après tout, hein.
0: Après tout, c'est une grande artiste.
2: Ben oui.
0: Tu sais, elle effleure, par exemple, le fait qu'elle a eu un enfant très, très jeune, qu'elle a abandonné, tout ça. Bon, qu'elle a retrouvé beaucoup plus tard, et d'ailleurs, qui est musicienne. C'est quand même incroyable que cette fille soit musicienne. Mais, tu sais, je pense qu'elle. C'est ça, elle fabule sa vie, mais est-ce que c'est pas le. Mais non, quoi que la tienne, quand tu racontes ton enfance, tu laisses la part de rêve, non?
2: Oui, absolument. Ça va falloir lire le manuscrit de Thomas Hellman. Mais chose certaine, Brigitte Hankins, Thomas Hellman, on pourrait continuer la discussion très longtemps, mais vous nous donnez très envie de lire ce livre, Le pain des anges. C'est signé par la grande Patti Smith, c'est paru chez Gallimard et c'est déjà disponible en librairie. Merci à vous deux.

0: C'est quand même assez extraordinaire de parler sur la musique du Requiem de Mozart. On est toujours avec Luc Guérin, Brigitte Hankins, Thomas Hellman. Luc Guérin, vous nous avez dit qu'il y a une œuvre qui vous a bouleversé et qui vous habite encore, c'est celle-ci. Oui. Qu'est-ce qui s'est passé?
1: Ben, c'est par surprise et je la réentends et je revis ce que j'ai vécu là. Je suis avec ma blonde, on est en Provence. Quelqu'un de sa famille, pour ne pas nommer son papa, qui a 82 ans, dirige son orchestre. Il y a de la chorale aussi. On est dans une vieille église à Salon de Provence. Moi, je sais pas dans quoi je m'embarque. J'ai eu beaucoup de travail avant. J'ai une trêve de « je suis là ». Je m'assois. C'est d'abord l'église. C'est très impressionnant. Il y a le cercueil de Nostradamus qui est là. C'est vieux. Oui. Tu sais, le genre, l'entrée, la pierre est usée, tout ça. Je m'assois. La musique part. Pof! Je reçois ça en plein plexus et ça ne m'a jamais, jamais quitté. C'est une musique qui est tellement large, oui. Qui est tellement, qui nous traverse. Et encore une fois, parce que je disais tantôt que le métier d'acteur ou d'interprète, c'est une générosité. On reçoit ça dans ce contexte-là. Cet orchestre, le chœur, son père qui dirige ça, c'était... Écoute, je l'oublierai jamais, cette sensation. Et c'est tellement logé là que dès les premiers accords, puis chaque fois que je réentends, d'une interprétation ou autre, le Requiem, ça vient me chercher très profondément. Et c'est ça qu'il y a dans la musique. Peu importe le style, il y a quelque chose qui va toucher à l'essentiel.
0: Oui, directement dans le plexus solaire, comme vous dites.
1: Oui.
0: Et d'ailleurs, dans votre jeunesse, votre père écoutait du Big Ben, votre sœur de la chanson française, vos frères du disco. Mais vous, le premier album que vous vous êtes acheté, c'est celui-ci.

0: ça sonne.
1: La musique de Supertramp.
0: Oui, puis ça sonne encore aujourd'hui, ça traverse le temps. Oui, c'est. Mais écoute, moi, mon père, je ne l'ai pas eu longtemps, mais il écoutait beaucoup Glenn Miller, du Big Band et tout ça. Ma sœur, la plus vieille, écoutait du Ferré. D'ailleurs, c'est pas normal pour un enfant d'avoir le goût de se flinguer en écoutant des affaires de même. T'sais, le texte était trop pour moi.
2: C'était trop pour tout le monde.
0: Puis là, mes frères, ils écoutaient du disco parce qu'ils faisaient des défilés de mode et tout. Wow. Moi, je surfais sur tout ça. Puis un jour, je fais du pouce. Je fais du pouce, j'ai pas de voiture, je suis jeune, tout ça. J'embarque avec des gens qui sont plus vieux que moi. Puis la radio joue. Il y a les cassettes. Ils mettent une cassette et c'est ça qu'ils jouent en rentrant chez moi. J'achète. Même encore aujourd'hui, la construction, le son, c'est des grands musiciens. Oui. Cette époque-là de musique, toutes les bands rock avaient toutes leurs comme musiciens, avaient tous leur formation de musiciens classiques. Alors, c'est des gens qui connaissent la structure de la musique et tout ça, et c'est pourquoi ça traverse le temps.
1: Ouais. Supertramp, une autre œuvre qui a été déterminante dans votre vie, elle n'est pas musicale cette fois, soit de Alessandro Barrico.
0: Oh, ben ça, c'est un rendez-vous avec... C'est un rendez-vous avec la sensualité. Ça m'a pris par surprise. Tu sais, moi, je suis un infidèle. Hein. Avec la musique, je lis, mais j'ai le devoir le samedi ou la presse ou partout, je vois glaner de la musique. Ça, je vais écouter ça. Pour les livres, moi, il y a des périodes, je ne lis pas parce que quand tu joues deux pièces en même temps,
2: il n'y
1: a pas d'espace mental.
2: Parce que moi, je suis
0: très premier degré. Alors, si je joue, je vais faire un troisième personnage. Alors, j'attends.

0: Hein? Alors, je vais chez Libraire, je jase, et un jour, je tombe là-dessus. Je lis ça d'un trait, je suis en tournée, un soir dans ma chambre d'hôtel. C'est magnifique. C'est magnifique pour la sensualité, pour tout ce rapport avec... Il s'en va chercher des œufs pour la soie, mais c'est quelque chose de fragile. Il vit un amour, je dirais, platonique, épistolaire. Mais absolument. Pour moi, j'ai même mis de côté la dernière lettre qu'il lit, d'une provenance de quelqu'un qu'on n'attend pas. Mm. Et c'est touchant, c'est d'une grande sensualité.
1: C'est
0: tout,
1: vrai.
0: La soie, ça s'appelle soie, mais tout est sensuel, malgré, c'est pas facile, son voyage au Japon.
2: Hein, dans cette... vous donner très envie de relire soie d'Alessandro Baricco. Puis en terminant, une œuvre qui est associée à un moment marquant de votre vie, Purple Rain de Prince.
0: Ben, c'est
1: Purple
0: un autre...
1: Rain.
0: Oui, mais il y a quelque chose, il y a quelque chose là-dedans que j'aime dans l'univers. Prince, c'est le genre d'artiste que j'avais de la misère à voir. Mais force est d'admettre que j'ai adoré sa musique. C'est un très grand guitariste. Jeune, j'aimais beaucoup Jimi Hendrix.
2: Ouais.
0: Il est comme un enfant spirituel d'Hendrix au niveau de la guitare et tout. Moi, Prince, j'étais un grand amateur. Et cette pièce-là, c'est un symbole pour moi.
2: Oui, ben merci beaucoup, Luc Guérin, d'avoir été avec nous. Tous vos choix, toutes vos suggestions ont été incroyables. Et puis là, on m'a dit en régie qu'on a trouvé 1000 après 1000.
0: Non.
2: Oui. Et je pense que c'est la version que vous interprétez.
0: Ça se peut.
2: Luc Guérin, merci beaucoup d'avoir été avec nous. Ça a été un vrai plaisir. On va vous voir dans toutes vos tournées, dans tous vos spectacles à venir. Brou, les 39 marches, Peter Pan. Merci beaucoup d'avoir été là. Merci beaucoup, Brigitte Hankins, d'avoir été là.
1: Plaisir.
2: Thomas Hellman
0: merci
2: également. Demain, Émilie Perrault sera de retour. 30 minutes avec David Fuenkinos, entre autres, pour son roman Je suis drôle chez Gallimard. Je m'appelle Jocelyn Lebeau. Ça a été un grand plaisir de vous accompagner aujourd'hui. Je vous annonce qu'on se retrouve le 3 juin. Bonne journée et à très bientôt.
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7: Bonjour, ici Andrea Pozzo-Martinez à Toronto. Il est 15h, voici vos informations. Natalia Kusendova-Bajta deviendra la prochaine ministre des Affaires francophones de l'Ontario. C'est à la suite de la démission de la présidente du Conseil du Trésor et ministre des Affaires francophones, Caroline Mulroney. Elle quittera ses fonctions de députée et de ministre le 5 juin. Dans un message publié sur les réseaux sociaux, elle souligne que la perte de son père, Brian Mulroney, et le départ de la maison de ses enfants l'ont amenée à conclure qu'il était temps pour elle de commencer un nouveau chapitre. Caroline Mulroney a été élue pour la première fois en 2018. Sous la bannière des progressistes conservateurs de Doug Ford. Puis Olivia Chow se lance dans la course à la mairie de Toronto. L'actuelle mairesse a annoncé ce matin son intention de briguer un second mandat. Sa décision intervient quelques semaines après l'ouverture des candidatures aux élections municipales. Léo Molinier.
8: This morning I registered to run for re-election.
9: Je me suis inscrite pour me représenter aux élections municipales, les mots d'Olivia Chow ce lundi matin. L'actuelle mairesse assure néanmoins que durant les prochains mois, elle continuera d'endosser son rôle.
8: My focus right now is to continue to be the mayor of Toronto.
9: Justement, ce rôle de mairesse sortante, le candidat Brad Bradford l'a pointé du doigt dans un communiqué de presse. Olivia Chow s'étant lancée dans la course à la mairie 24 jours après l'ouverture de la période de mise en candidature. Il s'est dit heureux d'apprendre qu'elle reconnaissait qu'il n'était pas approprié de faire campagne aux frais des contribuables. Selon Peter Greif, professeur agrégé de sciences politiques de l'université McMaster, Olivia Chow et Brad Bradford sont les deux candidats favoris.
10: Madame Chow a plus ou moins fédéré le centre-gauche et Monsieur Bradford la droite, donc il n'y a probablement pas un si grand nombre d'organisateurs chevronnés qui pourrait monter une campagne pour une troisième grande candidature.
9: De son côté, le premier ministre de

0: L'Ontario Doug Ford n'a pas souhaité apporter son soutien à ses candidats.
1: No, I'm staying out of that.
0: Pour l'instant, on compte 16 candidats pour l'élection municipale qui aura lieu le 26 octobre. Ici Léo Molinier, Radio-Canada Toronto.
2: La police provinciale de l'Ontario prévoit de lancer l'année prochaine un site web qui recensera les délinquants à haut risque. La province a déposé un projet de loi qui permettra au commissaire de la police provinciale de l'Ontario de publier des renseignements sur les délinquants chaque fois qu'un chef de police de la province émet un avis à la communauté. Ces changements figurent dans un projet de loi omnibus sur la justice déposé aujourd'hui par le solliciteur général Michael Kersner. La province propose également une loi qui permettra d'exécuter en Ontario les ordonnances de protection émises dans d'autres provinces et territoires sans qu'il soit nécessaire de comparaître devant un tribunal ontarien. En politique provinciale, toujours à Ottawa, la rentrée parlementaire se déroule sur fond de questionnements sur la place de l'Alberta au sein de la Fédération canadienne et sur les doléances énergétiques de la province des Prairies. Questionnée sur la quinzaine d'élus libéraux qui ont exprimé leur malaise face aux assouplissements consentis à l'Alberta pour la construction d'un nouveau pipeline, le premier ministre Mark Carney a réitéré que ces dissensions étaient normales au sein d'un caucus, mais qu'il était nécessaire de trancher sur les questions énergétiques.
3: C'est nécessaire, c'est important d'avoir des conversations, des idées, des échanges, mais il faut décider à la fin. Il faut, c'est un accord avec Alberta et il y a des implications pour la Colombie britannique, pour les peuples autochtones.
2: Mark Carney soutient par ailleurs que le Canada navigue de la bonne façon dans les incertitudes économiques. Il se rendra à New York mercredi et jeudi pour tenter d'attirer plutôt davantage d'investissements internationaux au pays. Et puis en terminant, l'ambassadeur des États-Unis au Canada ne comprend pas la frustration des Canadiens face aux tarifs douaniers imposés par l'administration Trump. En entrevue à Radio-Canada, Pete Hoekstra estime que les droits de douane sont là pour rester et que tous les pays qui veulent faire des affaires avec les États-Unis doivent accepter cette nouvelle réalité. Laurence Martin l'a rencontré.
4: Just doesn't make any sense.
5: Pete Hoekstra n'a pas la langue dans sa poche. Proche de Donald Trump, l'ambassadeur américain à Ottawa a un message clair pour les Canadiens. Les tarifs sont là pour rester.
6: It's our policy.
5: C'est notre politique, dit-il, et on l'applique de façon uniforme.
7: But do you understand where that frustration is?
5: Comprends-tu la frustration des Canadiens à l'égard de l'administration Trump?
6: Absolutely no.
5: La réponse est sans équivoque.
6: We put tariffs on everybody in the world.
5: Toutes les régions du monde sont logées à la même enseigne, plaide-t-il. L'ambassadeur dénonce aussi le retrait de l'alcool américain et des tablettes.
6: We think the alcohol ban is totally unfair.
5: Une riposte injuste, selon lui.
7: If Canadian provinces were to...
5: Mais un retour du Bourbon du Kentucky sur les tablettes entraînerait-il une baisse des tarifs?
6: No.
5: Là encore, la réponse est tranchée. Pete Hoekstra soutient qu'Ottawa devrait avoir une approche plus conciliante avec Washington.
6: I'd say, put on your sales hat.
5: Je leur dis, mettez votre chapeau de vendeur et expliquez en quoi l'Ontario, par exemple, est le meilleur endroit pour se procurer des voitures.
6: Why getting them from Ontario is...
5: Et ce, même si Donald Trump répète souvent que son intention est de rapatrier la totalité de la production automobile au sud de la frontière.
8: We want to make our own cars. We don't really want cars from Canada.
5: Le fossé entre Ottawa et Washington ressort donc clairement dans l'entretien, mais les tensions n'empêchent pas l'ambassadeur d'aimer son rôle.
7: Do you like being an ambassador?
6: I love standing up for America each and every day.
5: Celui, dit-il, de prendre la défense de l'Amérique chaque jour. Ici Laurence Martin, Radio-Canada, Ottawa.
2: Voilà, c'est ce qui complète vos informations.

Bon, je commence l'émission en faisant un peu de ménage. Je passe une petite serviette de Lysol un peu partout dans le studio. Est-ce que vous avez fait du long ménage ou du ménage, vous, en fin de semaine? Non, c'était pas un long week-end, mais c'était en tout cas un fin de semaine pour rester peut-être à l'intérieur, du moins samedi.

0: Bonjour, gens du sud de la province, c'est Martine Laverge qui vous parle en direct des studios de Radio-Canada au centre-ville de Toronto. Bienvenue dans cette mosaïque du lundi 25 mai, oui, week-end qui a été pas mal gris. Très pluvieux partout dans le sud de la province, mais ne serait-ce que samedi, où, ma foi, c'était le déluge total, en tout cas à Toronto, dans le centre-ville, mais je sais aussi que c'était le cas partout dans notre grande région. Bonne nouvelle pour les agriculteurs, me direz-vous, oui. Bonne nouvelle aussi pour celles et ceux qui avaient peut-être justement un peu de ménage à faire à la maison et qui en ont profité pour rester bien nos secs et faire soit du lavage, du ménage ou de la bouffe. Moi, en tout cas, c'est ce que j'ai fait. Beaucoup de bouffe pour la semaine. Alors, me voilà bien nourrie pour l'ensemble de la semaine. D'ailleurs, j'ai voulu et j'ai pu même en donner à des collègues ce midi, partager mes salades avec mes collègues. Aujourd'hui, on parlera pas de bouffe ni du week-end pluvieux parce que ça, c'est derrière nous. D'ailleurs, on annonce quand même assez agréable, assez beau à l'extérieur pour l'ensemble des secteurs, du moins cette semaine, aujourd'hui en particulier. On va parler de la grande nouvelle de ce matin qui a surpris pas mal tout le monde dans la francophonie ontarienne, la démission de la ministre des Affaires francophones, Caroline Mulroney. J'irai retrouver dans les prochaines minutes Carole Jolin. C'est l'ancien président de l'Assemblée de la francophonie d'Ontario, LAFO. Il l'a bien connu comme ministre, Mme Mulroney. Donc, on va se parler de ça. On avait évidemment espoir de pouvoir accueillir la ministre Mulroney à cette émission aujourd'hui. Croyez-moi que les invitations ont été lancées, les courriels, les petits mots, tout ce qu'on a pu faire pour qu'elle accepte de venir à cette émission, nous parler un peu, puis parler de son mandat de façon générale, parce qu'elle a quand même été ministre des Affaires francophones depuis le tout début du gouvernement de Doug Ford, 2018. Donc, c'est quand même, ce sont de grands souliers à remplacer, puis aussi une carrière quand même politique qu'on souhaitait souligner, sur laquelle on souhaitait revenir. Mais bon, peut-être que ce sera en tout cas, on lance ça dans les airs et dans le ciel. On verra si ça va s'exaucer, ce souhait-là pour, sûrement pas aujourd'hui, mais en tout cas, cette semaine, quelques temps. Alors, je vous présente les gens qui m'accompagnent, mes collègues de travail de l'émission Dans la mosaïque. C'est Andrea Pozzo-Martinez que vous venez d'entendre au bulletin d'information. Salut Andrea.
1: Salut Martine.
0: Puis c'est vrai qu'on était bien en noir aujourd'hui.
1: Oui, c'est vrai.
0: Vous passez un beau week-end.
1: Oui, un week-end pluvieux.
0: Mais c'est peut-être la pluie qui nous a fait choisir des couleurs sombres comme ça.
1: Ça me dérange pas trop la pluie, ça permet.
0: Je regarde autour. Ah ben les messieurs aussi sont habillés en foncé.
1: On est tous coordonnés.
0: Ramin Pezeshki, réalisateur de cette émission.
2: Bonjour.
0: Salut.
2: Oui, aussi,
0: bleu foncé. Charles Bourgeois qui est en studio.
2: Moi,
0: aussi.
2: Je suis en bleu foncé aussi, mais je me demande si Andrea, c'est du noir ou
1: non,
2: du bleu foncé?
1: Non, je crois que c'est du noir.
2: Ah, c'est du noir.
0: Ouais. Moi aussi, c'est du noir.
2: Les filles en noir et les hommes en bleu foncé. Ouais. C'est ça le...
0: Romain, par contre, qui est derrière la console, lui, il est en petit beige. Et il y a Kamala Arkaba, notre soleil. C'est le soleil de notre équipe qui est habillé en rose, en rouge, je ne suis pas trop certaine, mais bref. Bonjour gang, merci. Merci tout le monde d'être là. On commence donc avec l'actualité du jour. Je le disais, c'est la grande nouvelle de ce matin, c'était Caroline Mulroney. La grande nouvelle de cet après-midi, c'est Olivia Chow, la mairesse de Toronto, Andrea, qui va briguer un second mandat lors des prochaines élections municipales en octobre.
1: Oui, exactement. Donc, elle l'a annoncé aujourd'hui et pour un petit rappel, elle avait été élue pour la première fois en 2023 lors du scrutin qui avait suivi le départ de l'ancien maire John Tory. Olivia Chow qui avait été élue avec 37% des voix à l'époque.
0: D'accord. Et le premier ministre ontarien qui ne s'engage pas à rembourser les 200 000 $ que l'achat d'un jet privé a coûté finalement aux contribuables. Donc,
1: oui.
0: Nous, vous,
1: donc, on revient sur ce dossier du jet de Doug Ford. Donc, il affirme que personne n'est plus furieux que lui de cette somme. Il s'était engagé à vendre le jet bombardier Challenger 650 d'occasion après avoir suscité la grogne auprès de la population. Le NPD, notamment, exhorte Doug Ford à prendre personnellement en charge cette facture, mais interrogé à ce sujet aujourd'hui lors d'une conférence de presse, il n'a pas voulu s'engager à le faire.
0: OK. Donc, il est furieux, mais pas assez pour rembourser 200 000 $ quand
1: bon
0: même.
1: Bon résumé.
0: C'est... Oui, merci. À tantôt, Andrea. À tantôt. Charles Le Bourgeois, Charles, vous êtes allé à la Tech Week aujourd'hui. Ça vient de commencer aujourd'hui, ici à Toronto.
2: Oui, ça commence aujourd'hui, ça se poursuit toute la semaine. En fait, jusqu'à...
0: La Tech Week.
2: La Tech Week, c'est ça.
0: C'est ça.
2: Donc, comme son nom l'indique, toute la semaine. En fait, c'est un festival décentralisé, c'est-à-dire qu'il y a plusieurs centaines d'événements, je crois, autour de 600 événements répartis vraiment un petit peu partout dans la ville. Ça rassemble des investisseurs, des chefs d'entreprise, des développeurs également. Il y a des tables rondes, il y a des moments de réseautage et c'est essentiellement la raison pour laquelle des milliers de personnes vont y participer. Mm-hmm. Vous savez combien d'entreprises à Toronto travaillent dans le secteur de la technologie?
0: Oh ma foi, je ne saurais pas.
2: 24 000 entreprises qui sont attendues donc pour cet événement qui démarre aujourd'hui.
0: Ah, c'est énorme.
2: Donc et puis c'est vraiment il y a vraiment de tout type d'entreprises qui sont plus ou moins liées avec la technologie. Nous, ce qui va nous intéresser aujourd'hui en particulier, c'est l'intelligence artificielle et plus particulièrement la place de l'intelligence artificielle dans le e-commerce, dans le commerce en ligne.
0: Donc, c'est très précis.
2: Donc,
0: là,
2: c'est très précis. Ouais. On va voir en fait dans quelle mesure est-ce que l'intelligence artificielle a pris progressivement la place de l'homme est une question qu'on peut soulever, qui peut inquiéter ou pas. Est-ce que l'intelligence artificielle remplacera certains travailleurs dans le commerce de détail? C'est une question que j'ai posée à une des intervenantes de ce festival. Donc, on aura la réponse un petit peu plus tard, tout à l'heure, dès 15h35.
0: D'accord. Puis, on va parler d'IA, en fait, à plusieurs reprises aujourd'hui, parce que en fin d'émission, ce sera autour de 17h30. Je ne sais pas si vous avez vu dans les nouvelles aujourd'hui, Charles, justement, il y a le pape, Léon,
2: qui publie une encyclique sur, effectivement, l'intelligence artificielle et l'homme. Et il invite, effectivement... la société à être
0: à faire preuve de
2: comme on dit, pour pas que l'IA ne remplace le talent humain.
0: Et puis j'ai aussi un autre sujet qui nous vient là de collègues qui ont travaillé sur un dossier sur l'eau et l'intelligence artificielle. En tout cas, fait qu'on en parle beaucoup aujourd'hui.
2: Parlons-en, c'est important.
0: Mais voilà, merci Charles.
2: À tout à l'heure.
0: À tantôt. Et Ramin Pezeshki au sport aujourd'hui, le sélectionneur de l'équipe canadienne masculine de soccer, donc football. En fait, et en plus, bonne journée internationale du football.
3: Merci beaucoup.
0: Je voulais commencer par ça parce que vous êtes un grand amateur.
3: J'ai appris que vous êtes devenue l'une des supportrices fans les plus ardues de l'équipe canadienne en prévision de la Coupe du Monde.
0: Oui,
3: absolument. Martine Laberge, s'il vous plaît.
0: S'il vous plaît. Reste, c'est l'ONU, en fait, qui a déterminé qu'aujourd'hui, c'est la journée internationale du football ou du soccer. OK, je recommence. C'est l'équipe canadienne masculine qui a annoncé une liste, 32 joueurs pour la dernière étape de préparation du Canada. Ça, c'est avant la Coupe du Monde. Mon doux Seigneur, on est le 25 mai, c'est dans genre 2 semaines.
3: Oui, ça, le premier match de l'équipe canadienne est prévu le 12 juin à Toronto même, au Stade du Canada, ou autrement dit le BMO Field. Et sur les 32 joueurs, il y en aura, après cette étape de préparation, quelques-uns qui vont être écartés. Il n'y en aura que 26 joueurs parmi le groupe qui vont participer donc à la Coupe du Monde. Et on attendait beaucoup cette nouvelle. Et c'est Alphonso Davies, le capitaine de l'équipe canadienne, qui fait partie de cette formation en vue du camp d'entraînement. Il a été retenu donc par Jesse Marsh, le sélectionneur canadien. C'est le joueur vedette du Bayern de Munich aussi et de l'équipe canadienne. Alphonso Davies, des doutes planaient quant à sa participation à la suite de sa blessure à ischio-jambier, la dernière d'une longue série de blessures subies surtout lors d'un match de demi-finale de la Ligue des Champions plus tôt ce mois-ci. C'était contre le Paris Saint-Germain d'ailleurs. Davies avait raté 2 matchs amicaux au mois de mars contre l'Islande et la Tunisie. C'était à Toronto. En tout cas, ça, c'est une bonne chose que de le voir en camp d'entraînement pour voir vraiment
0: jambes, ouais.
3: s'il est capable de tenir la distance, si j'ose dire. Ce camp d'entraînement se déroule cette semaine à Charlotte, en Caroline du Nord, et va permettre donc à Jesse March et à son personnel d'évaluer une dernière fois les joueurs avant l'annonce de la liste officielle.

0: officielle du Canada pour la Coupe du Monde. Ce qu'on sait à ce stade, c'est que c'est quasiment certain que les trois gardiens de but retenus pour ce camp vont être de la partie. Il s'agit du Québécois Maxime Crépeau qui joue pour Orlando City, Owen Goodman qui joue pour Barnsley FC en Angleterre et Dane Sinclair pardon, qui joue pour Inter Miami, donc aux côtés de Lionel Messi. Il y a deux joueurs torontois dans ce groupe de 32 joueurs. Richie Laria, qui joue donc pour Toronto FC en défense. C'est l'un des piliers de l'équipe canadienne. Il y a Jonathan Osorio, milieu offensif de Toronto FC et de l'équipe canadienne. Ces deux joueurs vont être très certainement retenus parmi les 26. Mais on attendait beaucoup de voir les attaquants, c'est-à-dire Jonathan David qui joue pour la Juventus, Promise David et Daniel Jebison qui joue pour Preston North End en Angleterre, Kyle Laurin pour Southampton en Angleterre aussi, Tani Oluwaseyi pour Villarreal en Espagne, Jason Russell Rowe pour Toulouse en France. Donc ce sont les attaquants qui, fort probablement, on va les retrouver dans la liste finale.
1: Merci Ramin.
0: Je vous en prie.

0: La nouvelle du jour, comme je le disais, du moins celle de ce matin, et celle qui a surtout retenu l'attention de toute la francophonie ontarienne, la démission surprise de la ministre des Affaires francophones, Caroline Mulroney. On va l'écouter en point de presse ce midi.
1: À la communauté francophone de l'Ontario, merci de m'avoir accordé le privilège de travailler à vos côtés. Les progrès que nous avons réalisés ensemble perdureront. Et je continuerai de soutenir notre communauté dans les années à venir.
0: On revient sur le mandat de Caroline Mulroney comme ministre des Affaires francophones avec Carole Jolin, qui est ancien président de l'Assemblée de la francophonie de l'Ontario, l'AFO. Bonjour, M. Jolin.
2: Bonjour.
0: Je sais que vous avez bien connu Mme Mulroney dans ses fonctions de ministre, là. Et faut-il le rappeler, ses débuts ont été difficiles avec ce fameux jeudi noir, donc la crise de novembre 2018, lorsque le gouvernement de Doug Ford, à peine arrivé en poste, avait annoncé la suppression du poste de commissaire au service en français et la fin du projet de l'Université de l'Ontario français. Avec le recul aujourd'hui, M. Jolin, qu'est-ce que vous retenez de la ministre Mulroney et des discussions que vous avez eues avec elle à ce moment-là qui n'ont vraiment pas toujours dû être faciles?
2: Bien, on s'entend que ça avait débuté sur des chapeaux de roue avec la décision du gouvernement. Ceci étant dit, elle, comme ministre des francophones, son mandat était de travailler à l'amélioration des services en français et pour la communauté francophone. Donc, la décision du bureau du premier ministre d'aller de l'avant avec ce que vous avez annoncé, ça allait à l'encontre de ce qu'elle voulait essayer de faire pour la francophonie. Donc,
0: Elle vous l'avait dit, ça? Elle l'a dit en rencontre là, derrière porte close?
2: Ben, c'est qu'on savait de sources sûres qu'elle avait offert d'autres options au gouvernement que ce qui a été fait. Et malheureusement, le bureau du premier ministre et ses conseillers ont décidé d'aller de l'avant avec la décision qu'elle avait annoncée. Mais on sait qu'elle a toujours travaillé pour être capable de ramener ces dossiers-là sur la table. Et c'est ce qui a pu être fait une fois qu'il y a eu un remaniement ministériel, qu'il y a eu du mouvement. Et à ce moment-là, on a su que le dossier de l'Université de l'Ontario français allait revenir et que le poste de commissaire allait maintenant travailler sous l'Ombudsman de l'Ontario. Donc, pour l'Ombudsman, c'était une demi-victoire à ce moment-là pour le commissariat aux services en français. Mais de ramener le dossier du OF, moi, je suis convaincu que Mme Mulroney a un rôle extrêmement important à jouer dans les coulisses pour ramener ce dossier-là ensemble et faire en sorte qu'on puisse justement aller de l'avant avec ce beau projet-là pour la communauté francophone.
0: En ce sens-là, diriez-vous que vous aviez confiance en la ministre Mulroney et qu'elle était authentique? Est-ce que vous avez toujours senti ça chez elle?
2: Effectivement, on savait qu'elle voulait faire avancer les choses en français, puis c'est pas pour ça qu'elle voulait être connue comme ministre des Affaires francophones. Elle voulait faire bouger des choses, et justement, c'est ce qui est arrivé par la suite. Le dossier de l'Université de l'Ontario français, la réforme de la loi sur les services en français, ça fait longtemps qu'on nous la promettait sous le gouvernement précédent, mais elle a pris les choses en main et a fait en sorte que, justement, il y a eu une modernisation de la loi, et il y a de nombreux points

0: positifs qui ont été ajoutés pour les francophones. Concernant, par exemple, l'offre active et l'offre de services dans des régions qui ne sont pas désignées, mais qui a quand même un nombre suffisant de francophones pour pouvoir offrir des services en français. Donc, il y a plusieurs dossiers qu'on a pu faire cheminer. Et le dernier, quant à moi, c'est celui du mouvement d'implication francophone d'Orléans, parce qu'on recherchait une subvention importante de la part du gouvernement provincial. Il nous manquait 15,8 millions de dollars pour pouvoir boucler la boucle de ce beau projet-là. Et la ministre Mulroney a travaillé de façon active au sein du cabinet pour nous aider à faire cheminer ce dossier-là, sachant que l'enveloppe dans laquelle on avait fait demande pour ce projet-là était limitée à 10 millions. Donc, il y a énormément de travail qui a été fait. Et puis, Mme Mulroney a eu son mot à dire, justement, pour que ça puisse se concrétiser de la façon que ça s'est réalisé.
1: Le poste de commissariat, quand même, n'a jamais été rétabli tel que le souhaitait l'AFO et la communauté francophone. Est-ce que, dans ce sens-là, est-ce que c'était quand même une ministre dure?
0: Je ne dirais pas que c'est une ministre dure. Elle voulait travailler à améliorer les choses. Et on l'a vu encore tout récemment, alors que c'est déterminé que la prochaine personne qui va agir comme leader de l'Ombudsman de l'Ontario devra être bilingue. Donc, c'est un point extrêmement important. Et puis, elle a toujours été une alliée extrêmement importante pour les francophones, pour faire cheminer des dossiers. Et j'ai eu l'occasion de parler d'autres dossiers avec elle. Et puis, elle était toujours intéressée à entendre qu'est-ce qui se passait et voir comment on pouvait améliorer les choses.
1: Caroline Mulroney, je ne sais pas si vous avez sûrement lu là, sa lettre de démission, en tout cas le tweet aussi qu'elle a envoyé. Moi, ça m'a fait sourire de voir qu'elle s'adresse directement au premier ministre, à Doug Ford, donc, et lui dit de continuer à travailler votre français, je sais que vous êtes capable. Moi, ça m'a fait sourire. En tout cas, vous, qu'est-ce que ça a fait? Qu'est-ce que vous dit ce clin d'œil-là de la part de la ministre?
0: Ben, c'est qu'elle l'encourage à continuer à travailler avec les francophones de l'Ontario, avec la communauté francophone. Mais ce qu'on remarque depuis son élection, sa première élection à ce moment-là, c'est qu'il y a eu un changement de culture au sein du Parti conservateur. Parce que je vous dis, dans le passé, le Parti conservateur et la francophonie, ça allait pas tellement bien ensemble. Et avec le travail qu'elle a fait à travers les années, il y a eu un changement de culture à ce niveau-là. On retrouve maintenant beaucoup de députés qui sont capables de s'exprimer en français et d'autres qui prennent des cours de français. Donc ça, on n'aurait pas vu ça là une douzaine d'années. Donc c'est vraiment un changement au niveau de la culture qui s'est opérée au sein du parti. Et Mme Mulroney y est pour beaucoup parce qu'elle était, elle est, je vais parler au passé maintenant, mais elle est très respectée au sein du gouvernement. Et ça, on voyait par le poste qu'elle occupait. Donc qui s'occupe du Conseil du Trésor, je dis, c'est elle qui avait les cordons de la bourse pour tout l'Ontario. Donc, c'est un poste extrêmement respecté et important au sein du gouvernement et évidemment le poste de ministre des Affaires francophones.
1: Merci beaucoup d'avoir été des nôtres. Carole Jolin, je rappelle aux auditeurs et aux auditrices que vous étiez là, en fait, vous nous parliez aujourd'hui à titre d'ancien président de la francophonie de l'Ontario, l'AFO. Vous avez beaucoup travaillé avec elle, notamment en 2018, là, qui était vraiment un moment névralgique et très important dans la francophonie ontarienne. Grand merci à vous, M. Jolin. À la prochaine.
0: À la prochaine. Merci.
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1: Ouais, vous l'entendez, c'est le moment de parler avec Raphaël Jacob, notre ami chroniqueur, oui, associé à la chaire Raoul d'Endurant de l'Université du Québec à Montréal. Bonjour Raphaël.
5: Bonjour, c'est très rare. En fait, ça n'arrive jamais que je parle de politique ontarienne.
1: Non.
5: Je n'avais pas vraiment parlé de politique ontarienne, mais je ne peux passer ceci sous silence.
1: Ah,
5: ce n'est pas une critique pour ou contre la principale intéressée. Je peux seulement vous partager ceci. Comme politologue, je donne très fréquemment des conférences lors desquelles, de façon gentille mais moqueuse, je parle des politiciens qui évoquent des motifs bidons pour justifier un départ d'avis politique. Et l'excuse classique, on sait, on devrait le savoir, qui est presque toujours donnée, la fameuse cassette qu'on sort, c'est la famille.
1: Oui.
5: C'est-à-dire, alors qu'on se dirige vers une défaite électorale, on dit, ben on quitte la vie politique parce qu'on a découvert qu'on devait passer plus de temps avec notre famille. Bon, la cassette, on la connaît. Mais la raison pour laquelle je voulais prendre une minute pour parler de ceci, c'est que pour avoir lu, simplement de façon aléatoire,

0: la lettre de Mme Roney ce matin, je vous dis, je n'ai jamais de ma carrière vu quelqu'un qui utilise le fait que ses enfants aient quitté le nid familial un an auparavant pour justifier un départ de la vie politique. Ça, là, dans le
1: ouais.
0: Je vais me limiter à ça. Disons, dans le réservoir d'excuses qui sont données familiales, je ne l'avais jamais vue. Donc, en fait, elle a beaucoup de mérite, c'est-à-dire avoir rajeuni un vieux classique.
1: Oui, parfait. Ah ben, j'étais contente de vous l'entendre dire parce que oui, c'est vrai que ça a été noté dans les salles de nouvelles comme quoi c'est un peu. Puis ben le décès de son père aussi, mais également là qui me remonte à deux ans.
0: Il y a deux ans.
1: Ouais, c'est vrai que c'est un peu vieux tout ça. Mais bref,
0: c'est tout ce que j'ai à dire.
1: Oui,
0: dans
1: d'accord.
0: Les mots immortels de Forrest Gump, c'est tout ce que j'ai à dire sur le sujet.
1: Merci. Revenons à nos moutons, si vous voulez bien, Raphaël. Trois mois donc depuis le début de cette guerre en Iran, le président Donald Trump qui, je pense qu'on le sent hein, quand même, est sous pression de part et d'autre, d'un peu partout. La Maison-Blanche elle-même dans ses communications semble très, très tiraillée. C'est ce dont vous voulez nous parler aujourd'hui.
0: Absolument. Ça trahit une pression politique qui vient de direction complètement opposée. C'est-à-dire que d'un côté, on a les voix au Congrès américain qui sont dorénavant majoritaires, même si la Chambre des représentants et le Sénat sont détenus par les Républicains. On a une majorité combinée de démocrates et de quelques républicains qui veulent voter pour limiter les pouvoirs de guerre du président en Iran. Et bien sûr, on a la majorité de l'électorat américain, ça on le sait depuis des semaines, pour ne pas dire des mois, qui ne voulait pas de cette guerre-là, qui en veut encore moins aujourd'hui. Et c'est que c'est en train de se traduire dans les intentions de vote pour les élections mi-mandat. Hier, le Wall Street Journal publiait un sondage national, le Parti démocrate, qui aurait une avance d'à peu près 8 points en vue du scrutin de novembre. Pour mettre ça dans un contexte historique, en 2018, à pareil stade, à peu près 5 mois avant les élections de mi-mandat, pendant le premier mandat de M. Trump, les démocrates avaient une avance qui était à peu près la moitié de cela. Ils avaient fini par gagner 40 sièges à la Chambre. Donc, je ne dis pas qu'ils vont gagner le double cette fois-ci, ou même qu'ils vont encore en gagner 40. Je vais simplement vous dire que la soupe, elle commence à être royalement chaude.
1: Oui.
0: Mais ça, c'est seulement la pression qui vient dans une direction, c'est-à-dire la direction de mettre fin au conflit. Il faut comprendre que le président est également sous pression extrêmement intense des voix plus interventionnistes aux États-Unis qui sont minoritaires, mais disproportionnellement puissantes et influentes dans les médias américains, dans les cercles de pouvoir à Washington, particulièrement au sein du Parti républicain actuellement, au sein de sa propre administration. Et il y a le gouvernement israélien dans tout ça. Un des hauts placés de M. Netanyahou est allé déclarer au réseau CBS pendant la fin de semaine, et je le cite presque mot pour mot, qu'Israël allait devoir garder toutes ses capacités opérationnelles face à l'Iran. Ce que ça veut dire concrètement, en langage clair, c'est ceci. Peu importe ce que les États-Unis veulent ou non faire, nous, on va vouloir continuer les opérations face au régime iranien tant qu'on ne l'aura pas fait plier. Mais ça, on s'entend que ce n'est pas demain que ça va se produire. Donc, d'un côté, oui, le président voudrait pouvoir mettre fin au conflit avec une entente, mais le problème, c'est qu'à l'heure actuelle, la seule façon d'obtenir une entente, c'est d'en signer une qui permet à la fois au régime de survivre, de s'accrocher et de maintenir à la fois un programme nucléaire et une capacité d'enrichissement, ce qui est complètement inacceptable aux faucons plus interventionnistes et aux plus pro-israéliens aux États-Unis. On ne peut pas combiner l'un et l'autre. Le président, il est complètement coincé. Les communications de son équipe le trahissent à quel point ils ne savent pas présentement à la Maison-Blanche où il s'en va.
1: Merci pour ça. Ça fait tellement de sens. C'est que je vois passer toutes les grands titres, tout ça. On se dit, comment c'est possible? Mais merci, c'est très très clair, comme de l'eau de roche, comme disait mon père. Ok, ce conflit-là iranien, on sait toujours pas réglé, comme vous venez de nous le dire. C'est difficile, c'est compliqué. Mais là, parallèlement, on voit de plus en plus de questions par rapport à une possible intervention américaine à Cuba.
0: Oui, et savez-vous quoi? Je ne suis pas des alarmistes qui, à chaque fois qu'il pourrait y avoir un conflit, montent aux barricades en disant « Allez vous cacher, c'est terrible, c'est l'apocalypse. » D'ailleurs, lorsque Donald Trump était en Chine, rappelez-vous, il y a à peine quelques jours pour son sommet avec Xi Jinping, qu'on reparlait de Taïwan, j'étais le premier à vous dire « Il faut se calmer le pompon en bon français avec Taïwan. Je ne crois pas que c'est demain qu'on va avoir une invasion chinoise. » Pour ce qui est de Cuba, sans vous dire que c'est demain qu'on va en avoir une intervention américaine, il y a des questions qui doivent se poser parce que ce ne sont plus, à ce stade-ci, seulement les propos de Donald Trump, qui a encore, dans la dernière semaine, répété qu'il allait être le président, qui allait devoir s'occuper de Cuba. Lisant entre les lignes ce que ça veut dire, c'est assez clair. Ce n'est pas

0: non plus seulement le fait que Marco Rubio, son secrétaire d'État, fils, doit-on toujours le rappeler, d'exilé cubain lui-même, a envoyé, si on veut, une sorte d'allocution semi-formelle à la nation cubaine pour l'encourager à se rebeller, à se mobiliser contre le régime. Ce n'est même pas seulement l'inculpation de Raúl Castro, bien sûr, le frère de Fidel, de feu Fidel Castro, ancien président, qui est près des 100 ans maintenant, qui a été inculpé par la justice américaine la semaine dernière. C'est peut-être autant, sinon plus, le déploiement du USS Nimitz, un des plus gros, des plus importants navires de guerre au monde, aux côtes de Cuba. Pourquoi est-ce que ça, en ce qui me concerne, c'est particulièrement révélateur? Ça devrait nous faire poser particulièrement des questions. Mm. Parce que ça commence à ressembler à l'épisode vénézuélien et à l'épisode iranien. C'est-à-dire qu'on n'a pas seulement de la rhétorique qui vient de Washington dans le sens d'une intervention. On commence à déployer des effectifs militaires, du personnel. Bateau avec. Donc, je ne vous dis pas encore une fois que ça va se produire. Je vous dis que les visées américaines, elles sont claires. Et soit dit en passant, je conclue la réponse là-dessus. C'est important de le noter. Parce qu'on ramène presque toujours tout à la petite personne de Donald Trump. Dans le cas de Cuba, c'est pas simplement Donald Trump, c'est pas simplement Marco Rubio. Et c'est pas simplement, soit dit en passant, depuis la révolution Castro de 1959. Ça ne remonte pas aux années 1950. Ça remonte aux années 1850. La réalité qui est peu connue du grand public, mais qu'il faut toujours rappeler dans ces questions des relations américano-cubaines, c'est qu'il y a des intérêts puissants aux États-Unis qui ont des visées sur Cuba depuis le milieu du 19e siècle. Et au fil des décennies, en fait, des deux derniers siècles, grosso modo, les États-Unis ont toujours soit exercé une présence ou une pression sur cette île-là, on le sait, qui est vue comme étant particulièrement précieuse à leurs yeux. Donald Trump va peut-être, je dis bien peut-être, être le président qui va faire monter ça simplement d'un cran.
1: En tout cas, il aime ça faire remonter les choses d'un cran ou vrai. Deux ou trois. Et en terminant, peut-être juste quelques mots sur le Parti démocrate. On a l'impression de peu en entendre parler, là, mais c'est important.
0: Et c'est vrai. Et je le répète toujours, c'est normal. C'est normal de moins entendre parler d'un parti qui a été décapité lors des dernières élections nationale à la Chambre des représentants, au Sénat, à la Maison-Blanche, ça prend du temps pour se reconstruire. Ce qui est moins normal, c'est ce dont je voulais vous parler, avec lequel je vais conclure. Le Parti démocrate, après avoir perdu pour une deuxième fois face à Donald Trump en 2024, a commandé un rapport qu'on a surnommé une autopsie. Comment est-ce possible? Comment a-t-on pu perdre encore face à ce type-là, un candidat aussi problématique? L'autopsie en question a été cachée, a été étouffée pendant des mois. Le parti ne voulait pas la diffuser. A fini par obtempérer, il commençait à y avoir trop de pression à l'interne, et l'a diffusée dans les derniers jours. Seulement pour dévoiler que non seulement le rapport était complètement bâclé, il y avait littéralement des fautes de frappe un peu partout, des fautes élémentaires, mais on cachait essentiellement les vrais facteurs de la défaite du parti. Autrement dit, posez-vous la question à savoir quel genre de parti politique perd à deux reprises face à Trump, après coup commande un rapport cherchant à étudier les raisons de la défaite, cache le rapport et après ça, une fois qu'il le rend public, on apprend que le rapport cache lui-même les raisons réelles de la défaite du parti. C'est un parti politique qui est malade. Le Parti démocrate est malade actuellement et depuis quelque temps. Mais la bonne nouvelle, je termine là-dessus, pour lui, pour ce parti-là, c'est qu'il opère dans un système qui est bipartite. À partir du moment où les Américains sont insatisfaits du président de l'autre parti, ce qui est le cas, mais il n'y a pas 50 alternatives, il y en a une en 2026, c'est le Parti démocrate.
1: C'est bien vrai. Merci, Raphaël Jacob. À la prochaine, la semaine prochaine.
0: Vous allez devoir me laisser. C'est très, très simple. J'ai une fille qui va quitter le nid familial dans une dizaine d'années. Donc, malheureusement, je ne suis plus disponible. Je dois vous laisser.
1: Oh, franchement, vous êtes drôle. OK, merci, Raphaël.
0: À lundi.
1: Oui, à lundi.

0: place.
1: Celle qui sera intronisée au Panthéon des auteurs-compositeurs canadiens en septembre. Ça va se tenir au Massey Hall ici à Toronto le 26 septembre. C'était Feist avec L'amour ne dure pas toujours. 15h39 minutes. Auditeurs, auditrices, j'oubliais de vous inciter, de vous interpeller. J'aimerais vous entendre sur la démission de la ministre Mulroney. J'ai oublié de le faire tantôt, mais je ne sais pas si vous l'avez déjà rencontrée lors d'un événement. Je ne sais pas si vous avez une opinion à partager, un commentaire, un fait vécu, peu importe. Je vous invite à nous envoyer un petit mot via la bulle d'une conversation sur l'application audio. Ce serait bien gentil et très agréable de pouvoir vous lire. Sinon, on parle de la Toronto Tech Week, donc la semaine des technologies à Toronto. Ça, c'est commencé aujourd'hui,
2: absolument.
1: Charles. Ouais. C'est pendant donc toute la semaine, évidemment, comme le dit son nom. C'est un événement qui, comme vous le dites tantôt, rassemble des milliers de passionnés engagés dans l'écosystème technologique canadien. Vous me dites tantôt autour de 24 000 entreprises.
2: Entreprises technologiques ici même à Toronto. Et ça représente, pour vous donner une idée en termes de nombre de travailleurs, quasiment 290 000 personnes qui travaillent dans cette industrie. Donc le but de cet événement, vous l'avez dit, c'est de rassembler tous ceux qui travaillent dans cette industrie, de promouvoir en quelque sorte cette communauté. En fait, c'est un festival décentralisé, donc il n'y a pas un seul endroit où pendant toute la semaine il se passe un événement particulier, mais il y a une trentaine d'endroits, je crois, à travers toute la ville, qui, durant toute la semaine, rassemblent tous ceux qui représentent donc cette industrie. Il y a des tables rondes, il y a des conférences, il y a des ateliers, il y a des moments où vous pouvez faire du réseautage aussi. Mm-hmm. C'est un des intérêts.
1: C'est l'idée derrière ce genre.
2: D'événement. Donc, en préparant ce reportage, Martine, je me suis posé la question lorsque j'ai pris connaissance de ces chiffres, 24 000 entreprises et près de 290 000 personnes. Je me suis dit, comment est-ce que Toronto est devenu un pôle technologique aussi important? Alors, j'ai posé la question à une des organisatrices, en tout cas, elle se présente comme étant l'ambassadrice de la Toronto Tech Week. Elle est également PDG de Rethink Retail. Elle s'appelle Marie Chevrier. Écoutez sa réponse.
3: On a certainement de grandes universités qui nous amènent des talents énormes. On a aussi vu beaucoup de croissance autour de certaines grandes compagnies comme Shopify qui ont fait leur l'établissement de leurs organisations ici à Toronto. C'est rempli

0: on a pris vraiment d'inspiration de eux. L'idée, c'est de faire un rassemblement complètement décentralisé. C'est ce qui est vraiment différent. En fait, il y aura plus de 600 événements autour de la ville. On demande à toutes les différentes compagnies de faire un rassemblement qui est vraiment à leur manière. Alors, il y aura des gens qui feront des courses à pied, il y aura des rassemblements autour de crème glacée, puis il y aura aussi, dans notre cas, une place où aller vraiment écouter des interlocuteurs, écouter des panels. Alors, il y aura des événements de toutes sortes.
1: Et vous, Marie, vous êtes particulièrement investie dans un événement qui est organisé jeudi. Est-ce que vous pouvez nous en parler davantage? De quoi est-ce qu'il s'agit? À quoi faut-il s'attendre?
0: Absolument. Chez Rethink Retail, on est une communauté qui rassemble les exécutifs de grands détaillants, grands compagnies en commerce. Notamment les exécutifs de Simons, Walmart, Dynamite font partie de notre groupe de membres. On rassemble souvent ces exécutifs dans des événements ainsi qu'à travers nos médias. Mais on a un événement ce jeudi en partenariat avec l'Université de Toronto qui est vraiment une belle classe pour l'intelligence artificielle et on fait un événement qui s'appelle AI in Retail. Et puis la grande discussion à cet événement-là, ça va être comment est-ce que l'intelligence artificielle va changer notre domaine du commerce. On voit beaucoup d'avancements du côté de technologies qui vont avoir un impact sur le consommateur, comme la personnalisation. Mais il y a aussi la question sur qu'est-ce que ça fait avec nos équipes. Est-ce qu'on change un peu la composition de notre organisation? C'est des grandes questions, puis il n'y a pas beaucoup de place où on rassemble autant d'exécutifs pour jaser. Alors, on sera environ 300. C'est à l'Université de Toronto dans le nouveau building Schwartz-Reisman. Alors, on espère voir les gens qui sont dans le domaine du commerce. Vous êtes invités à nous joindre.
1: Ben, vous avez soulevé la question qui sera discutée à cette occasion ce jeudi. Comment l'intelligence artificielle va-t-elle changer le domaine du commerce? Est-ce que je peux à mon tour vous poser cette question?
0: Oui, mais il y a beaucoup, c'est vraiment un plaisir d'être dans le domaine du commerce avec l'intelligence artificielle. On voit que le consommateur change comment il magasine, que ce soit de la technologie en boutique. J'étais justement chez Aritzia ce matin et on voit que le détaillant en maintenant de l'intelligence à l'intérieur de son établissement qui les aide à voir est-ce qu'on a l'inventaire en real time. On suit vraiment chaque morceau de linge avec, c'est vraiment beau à voir en magasin. Mais on voit aussi avec, en tant que consommateur maintenant, avec ChatGPT, avec Claude, on est rendu qu'on fait des décisions un petit peu différemment. On ne va plus sur le site web du détaillant, on fait vraiment un approfondissement de recherche et puis ça change comment on doit se préparer en tant que détaillant. Alors ça va sûrement être une grande partie de la conversation.
1: Ben, ça change les habitudes pour les détaillants, pour les clients et également. Est-ce qu'il faut s'inquiéter que l'intelligence artificielle, dans un futur proche, peut-être puisse prendre la place de l'homme et puisse, pourquoi pas, faire le travail à notre place?
0: Ben, je pense que c'est une grosse question à travers toutes les industries, mais nous, ce qu'on pense, c'est que on aura toujours besoin de l'homme ou de la femme pour aider à guider les décisions. L'esprit créatif est une grande partie de ce qu'on a besoin, mais c'est sûr que ça change nos emplois, ça change comment on exécute notre jour. Moi, je dis souvent à mon équipe que il faut devenir des pros de l'intelligence artificielle pour qu'on puisse l'utiliser pour peut-être enlever les choses un petit peu répétitives dans notre day-to-day, mais et essayer de devenir comme de plus en plus des super-héros avec ça. On peut en faire plus maintenant avec l'intelligence artificielle, puis je pense que c'est important que tout le monde soit heureux de ça puis trouver de nouvelles manières où est-ce qu'ils peuvent appliquer leurs talents.
1: Et indépendamment de l'intelligence.

0: Artificielle, quelles vont être les autres grandes tendances technologiques que vous allez mettre de l'avant cette année dans la Toronto Tech Week?
1: Mais c'est sûr que ça va être le plus gros, ça va être le plus gros thème. En fait, une chose très, très notable, c'est que Jeffrey Hinton, qui est le godfather de l'intelligence artificielle et qui a gagné un prix Nobel l'année dernière, a bâti ça à Toronto. Alors, ça va être dur de ne pas parler d'intelligence artificielle. Mais sinon, il y a aussi beaucoup à être fier ici à Toronto. On a beaucoup avec les universités qui sont en charge de sciences. On a beaucoup d'avancements autour du health sciences, des sciences. Alors, je pense que ça aussi, ça va être un gros thème. On a aussi une grande partie de nos startups qui sont en fintech. Alors, je pense qu'on aura aussi beaucoup d'événements autour des finances et puis le futur de nos banques ici au Canada qui est très intéressant. Ça serait les trois grands thèmes que je chercherais.
0: C'était Marie Chevrier, donc la PDG de Rethink Retail, également ambassadrice de la Toronto Tech Week. Et je rappelle que cet événement se déroule tout au long de cette semaine, tout au long de la ville, donc près de 300 événements. Allez sur le site internet de la Toronto Tech Week pour avoir une bonne idée de la programmation.
2: On se retrouve tantôt.
0: Ouais, à tout à l'heure.

0: Laclaire ensemble. Et l'album s'appelle Les Frères Cueilleurs, album publié en 2016 et qui avait remporté à l'époque, en 2017, Félix du meilleur album hip-hop, parce que oui, c'est du hip-hop. En fait, le groupe qualifie, ou en tout cas appelle leur style, qualifie leur style de post-rigodon. Rencontre entre tradition orale canadienne avec des musiques contemporaines américaines, le rap, le R&B, bref, c'est un collectif de hip-hop québécois qui fait beaucoup parler, donc depuis cette date-là. Bref, ça s'appelait Coucou les coucous, c'est ça qu'on entendait là. Coucou les coucous, en arrière. En tout cas, merci Romain Cravignac. 15h53 minutes à cette émission. Et là, on va se parler de la deuxième grande nouvelle du jour en politique. Cette fois-ci, c'est vraiment politique de la ville de Toronto avec Léo Molinier. Bonjour Léo.
1: Bonjour Martine, bonjour
0: Olivier
1: à tous.
0: Olivier Chow qui décide officiellement de se lancer dans la course à la mairie de Toronto. L'actuelle mairesse donc, qui a annoncé ce matin son intention de briguer un second mandat. Décision qui intervient quelques semaines seulement après l'ouverture des candidatures aux élections municipales. Qu'est-ce que vous pouvez nous dire à ce sujet, Léo?
1: Ben, on va commencer par écouter Olivier Chow.
2: Ah, this morning. I registered to run for re-election.
1: Donc ça, c'est les mots qu'elle a prononcés ce matin. Donc elle compte briguer un second mandat à la mairie de Toronto. Pour autant, il reste encore plusieurs mois avant le scrutin. Donc pour l'instant, Olivia Chow compte se concentrer avant tout sur son rôle de mairesse.
2: My focus right now is to continue to be the mayor of Toronto.
1: Vous l'entendez donc, elle explique se concentrer sur ce rôle de mairesse, surtout que c'est un été assez chargé pour elle, hein, notamment avec eh bien la Coupe du Monde là qui arrive, plusieurs matchs qui vont se jouer à Toronto. Justement, c'est ce rôle de mairesse sortante qui a été pointé du doigt. Il faut savoir que ça fait maintenant 24 jours que la période de mise en candidature est ouverte. Et donc, dans un communiqué de presse, Brad Bradford, lui aussi qui est candidat, a laissé entendre qu'Olivia Chow faisait déjà campagne. Il s'est donc dit heureux d'apprendre qu'elle reconnaissait qu'il n'était pas approprié de faire campagne aux frais des contribuables.
0: OK. Est-ce qu'on se dirige donc vers un duel entre Olivia Chow et ce fameux Brad Bradford, Léo?
1: Eh bien, selon plusieurs analystes qui suivent la politique municipale de près,
0: c'est très
1: probable. En tout cas, c'est le scénario envisagé par Peter Greff, professeur agrégé de sciences politiques de l'Université McMaster.
3: Non, il y a toujours beaucoup de temps pour d'autres candidats de se lancer. Mais il semble quand même que Madame Chow a plus ou moins fédéré le centre-gauche et Monsieur Bradford la droite. Donc, il n'y a probablement pas un si grand nombre d'organisateurs chevronnés qui pourraient monter une campagne pour une troisième grande candidature. Donc, je pense qu'il y aura quand même une lutte surtout à deux.
1: Donc la différence entre ces deux candidats, c'est qu'Olivia Chow est déjà en poste. Elle peut donc s'appuyer sur ce qu'elle a fait pour faire campagne, comme l'expliquait l'ancien conseiller municipal de longue date, Joe Mijevich.
4: She established a very good working relationship with both the provincial and federal government.
1: Il me disait donc qu'au cours de son mandat, Olivia Chow est parvenue à établir une bonne relation de travail avec la province et le fédéral, entre autres.
0: Léo, est-ce qu'on sait s'il y a déjà eu des appuis pour un candidat ou un autre?
1: Justement, c'est la question qui a été posée ce matin à Doug Ford, qui tenait une conférence de presse.
0: Oui.
1: Il a expliqué avoir une bonne relation de travail avec la mairesse actuelle. Alors, on lui a demandé s'il la soutenait. Voici sa réponse.
5: No, I'm staying out of that.
1: Donc non, pour l'instant, il reste en dehors de tout cela, c'est clair, voilà. Mais selon l'ancien conseiller municipal Joe Mijevich, il va donc falloir surveiller aussi ce que dit John Tory.
0: Ah.
4: So really, it's going to be where do John Tory's votes go?
1: Okay.
4: And right now, Olivia, Mayor Chow is.
1: Il pense que l'électorat de John Tory pourrait faire la différence. Il pense que pour l'instant, Olivia Chow, c'est lui une bonne partie de cette population, mais qu'il va falloir de surveiller de près les mois prochains si elle arrive à continuer de capter leur attention. Cette élection, elle se déroulera le 26 octobre et pour l'instant, il y a 16 candidats en lice.
0: Oui, et on va le rappeler peut-être. Premièrement, on va rappeler qui est John Tory. Donc, c'était l'ancien maire de la grande ville de Toronto qui a été remplacé par Olivia Chow. Et également, il y a des élections municipales partout en Ontario. Donc, oui, Toronto, mais ailleurs, Brampton, etc.
1: Merci,
0: Léo.
1: Merci à vous.
0: We'll be right back.

Ouais, si vous voulez réagir à ça, à ce sujet, il y a Olivia Chow, oui, qui se représente comme mairesse à Toronto. Vous le faites via la bulle de conversation sur l'application audio. Si vous voulez réagir à toute autre chose dont on a parlé aujourd'hui, déjà, c'est libre à vous de le faire. C'est toujours agréable, d'ailleurs, de vous lire. Restez là pour la deuxième heure d'émission. Entre autres, on va se parler des Enhanced Games. C'était des jeux qui devaient à la base vraiment être vus, puis on devait y porter beaucoup d'attention. On disait que on voulait faire converger la science et le sport pour redéfinir les limites de l'être humain. Ça a comme été un petit peu un flop, finalement. On va en parler dans la deuxième heure d'émission. En fait, on va s'interroger à savoir si ça a été un peu un flop, mais c'est juste qu'il n'y a pas eu énormément de couverture médiatique à cette affaire-là. Donc, on verra. Restez des nôtres tout de suite après le bulletin d'info d'Andrea.

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1: Bonjour, ici Andrea Pozzo-Martinez à Toronto. Il est 16h, voici vos informations. Des milliers de travailleurs sociaux et communautaires à travers l'Ontario sont en grève aujourd'hui. Ils appellent la province à augmenter le financement de leurs services. Le syndicat qui représente ces travailleurs affirme que le sous-financement chronique les a contraints à exercer des emplois supplémentaires pour joindre les deux bouts. Il indique que les travailleurs de près d'une vingtaine d'organisations communautaires sont désormais en grève ou victimes d'un lockout. Le syndicat précise que ces revendications incluent aussi le paiement rétroactif lié au projet de loi 124 qui plafonnait les augmentations salariales dans le secteur public à 1% et qui a été par la suite jugé inconstitutionnel. Puis la ville et la police de Markham recommandent aux citoyens de rester à l'affût de coyotes dans certaines zones résidentielles. De jeunes de moins de 18 ans ont été attaqués en l'espace d'une semaine. Magali Lévesque.
2: Une fillette d'environ 5 ans a été hospitalisée dimanche soir après avoir été mordue par un coyote à Markham. C'est ce que confirme la police régionale de York.
3: My wife, basically, she saw
2: Ma femme a assisté à la scène, soutient ce résident. L'animal aurait suivi un groupe d'enfants avant de s'en prendre à la petite fille, raconte-t-il. L'incident qui s'est produit près de l'école Fred Varley vers 19h30 suscite l'angoisse chez des résidents. C'est la deuxième fois qu'une attaque survient dans le secteur en moins d'une semaine. Il y a tant d'enfants dans le voisinage, je suis très préoccupée, dit cette résidente. Jeudi dernier, c'était une adolescente de 16 ans qui a été mordue. Elle a été transportée à l'hôpital avec des blessures mineures.
4: C'est peut-être moins surprenant qu'il y ait une attaque, mais là, la deuxième fois, c'est encore sur quelqu'un d'assez petit, un enfant. Alors, ça m'inquiète, oui, certainement.
2: Dennis Murray est professeur de biologie à l'Université Trent.
4: Si peut-être les gens les ont nourris intentionnellement, ça devient un problème dans ce cas-là. Perdent leur crainte envers les humains.
2: À la suite des deux incidents, la ville de Markham déclare continuer à implémenter sa stratégie de gestion et de cohabitation avec les coyotes. Ici Magali Lévesque, Radio-Canada, Toronto.
1: Dans le nord-ouest de la province maintenant, à Thunder Bay, 64 lits de soins transitoires seront convertis en lits de soins de longue durée d'ici l'automne. C'est une décision qui soulage, mais qui n'est pas sans complications. Le point avec Venant Chimieux-Mauroy.
5: La crise des soins de longue durée frappe

0: Pour Atondabé, plus de 1 200 personnes attendent actuellement un lit pour désengorger le système. 64 lits transitoires du foyer de soins de longue durée Hogath Riverview Manor deviendront permanents cet automne. Une solution saluée, mais qui crée un nouveau casse-tête pour l'hôpital régional, car ces lits sont utilisés par des patients en convalescence. Rhonda Crocker-Ellacott, PDG du Centre régional des sciences de la santé d'Otondabi.
1: Any type of new bed with an intended purpose of really helping patients transition effectively back home.
0: Tout nouveau lit qui aide les patients à retourner chez eux ou vers d'autres soins est une excellente chose, dit-elle. Mais la directrice s'inquiète. Sans ces lits transitoires, on ignore où iront les patients trop stables pour l'hôpital, mais pas assez autonomes pour rentrer chez eux. Cela risque de bloquer des lits de soins aigus, selon elle. Interpellé, le ministère des Soins de longue durée rappelle qu'il finance la construction de nouveaux foyers à travers le programme de financement des immobilisations lancé en 2025. Il n'a toutefois pas commenté la situation précise à Tondabé. Ici venant chez Mimourgoua, Radio-Canada, Sudbury.
2: Marconi met les Albertains en garde contre les dangers de se servir des débats sur l'indépendance pour accroître leur pouvoir de négociation avec Ottawa. Le Premier ministre qualifie ce type de démarche de bluff dangereux et soutient que les Albertains n'ont pas voté en faveur d'un référendum lorsqu'ils ont élu Daniel Smith. Cette sortie de Marconi n'a pas plu au Bloc québécois, la députée bloquiste Christine Normandin.
3: Au menu de ce sommet de deux jours des premiers ministres,
2: Mark Carney a confirmé qu'Ottawa révise la question qui sera soumise aux Albertains. Et puis en terminant, les premiers ministres des provinces de l'Ouest se réunissent dans les Rocheuses albertaines pour un sommet de deux jours. Les tensions importantes entre Alberta et la Colombie-Britannique sur la question énergétique risquent d'être au cœur des discussions, comme l'explique Fouad Sekker.
3: Au menu de ce sommet de deux jours des premiers ministres de l'Ouest et des territoires, les paiements de péréquation, les droits territoriaux autochtones et surtout le dossier très chaud de l'énergie. Il faut dire que le torchon brûle entre la première ministre albertaine Danielle Smith et son homologue britanno-colombien David Eby depuis la signature d'un accord fédéral pour un projet de pipeline vers le Pacifique. C'est de l'ingérence et du favoritisme selon David Eby qui digère mal les menaces de séparation de l'Alberta et qui reproche à Ottawa de céder au chantage séparatiste. La rencontre annonce donc un brin malaisante de l'aveu même de Daniel Smith. Pourtant, les deux leaders tentent de garder le sourire en misant notamment sur l'humour. La première ministre a ainsi mis au défi David Eby de venir, ne serait-ce que pour recevoir une paire de bottes de cow-boy en cadeau. Le premier ministre de la Colombie-Britannique a promis de les accepter, mais derrière cette camaraderie de façade, les politologues prédisent un choc de vision énergétique et politique. Ici Fouad Sekker, Radio-Canada, Calgary.
2: Voilà, c'est ce qui complète vos informations. Passez une excellente journée à notre antenne. 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

0: Rebonjour, re-bienvenue à cette émission ce lundi 25 mai. J'espère que vous allez bien. J'espère que vous avez passé une très belle journée et que vous pouvez profiter du soleil s'il en fait chez vous. Mais regardez les prévisions d'Environnement Canada, pas mal dans l'ensemble de nos secteurs. On dirait que le soleil est au rendez-vous. J'espère que c'est le cas pour vous. Notamment, en fait, je regardais le radar. C'est ce que je voulais regarder sur le site Internet. Puis, on dirait qu'il y a du soleil partout. Alors, profitez-en après ce week-end qui, ma foi, il me semble qu'il a été dur sur le moral ce week-end-là, surtout samedi, avec tellement de pluie. Là aussi, je regardais là, dans l'ensemble de nos secteurs, il y a eu de la pluie pas mal partout, du moins, s'il n'y avait pas beaucoup de pluie. Lui, il y avait du temps maussade, du temps gris. Même chose pour hier. Alors, ce soleil, il est le bienvenu en ce 25 mai, le mois de juin qui est juste, qui s'en vient très, très rapidement. Puis, il me semble qu'il manque quelques degrés, n'est-ce pas, pour qu'on se sente réellement à quelques jours du mois de juin. Je pose la question à Ramin Pezeshki. Je regarde. Demain pour Toronto, 27 degrés. OK, on annonce un 27 avec du soleil pour Toronto demain, mais en ce moment, c'est 22. Il me semble qu'on n'a pas encore eu d'été.
1: Je vous promets qu'avec la fièvre du ballon rond, ça va augmenter même 10 degrés. Pourquoi pas?
0: Oui. Surtout si on est près de vous, Ramin, c'est clair que oui, il va y avoir beaucoup de soleil, beaucoup de clarté parce que vous avez hâte.
1: On n'aura pas besoin de son manteau.
0: Est-ce que vous dormez? Vous commencez à faire de l'insomnie comme un petit gars, là, un petit gars
1: non,
0: de 4-5 ans?
1: Non, pas d'insomnie, au contraire, je dors mieux. Parce qu'on a hâte de voir tous ces beaux matchs, cette ambiance, ces couleurs dans la ville.
0: Okay. Vous dormez mieux.
1: Voilà, donc non, c'est, okay. C'est une sorte de motivation et en même temps d'impatience que ça commence.
0: Oh oui, je sens que vous avez l'air d'un petit garçon qui a hâte. OK, le début de Roland-Garros à Paris, le seul tournoi de Grand Chelem, donc tennis sur terre battue, notamment l'entrée en liste de la Canadienne Leila Annie Fernandez cet après-midi même, Ramin.
1: En effet, le match qui était très disputé vient tout juste se terminer. Leila Annie Fernandez, malheureusement, a subi la loi de son adversaire, l'Américaine Alicia Michelle Parks, qui a gagné cette rencontre du premier tour sur le court numéro 7 de Roland-Garros. Fernandez était donnée favorite quand même. Elle a perdu contre toute attente la première manche 6-4 et était menée, quand j'ai commencé à suivre de plus près le pointage, était menée 5-1 c'était très très mal parti dans la deuxième manche. Elle a trouvé quand même l'énergie nécessaire de revenir dans la partie, mais c'était trop tard, trop peu, et a perdu donc la seconde aussi sur la marque de 6-4, donc en deux manches. Leila Annie Fernandez, qui a 23 ans, elle était tête de série numéro 24 dans ce tournoi. Son adversaire de 25 ans, Alicia Parks, donc, qui gagne et poursuit donc la route, alors qu'elle n'était pas tête de série. Et donc c'était. Un échec assez étonnant à ce stade. Ah. On attendait un peu plus quand même de Leila Annie Fernandez.
0: Ah oui, mais des fois, on a des mauvaises
1: journées.
0: C'est la dure
1: loi du sport.
0: Ben oui, absolument. Rapidement, Iga Swiatek.
1: Oui.
0: OK, troisième mondial s'est qualifié pour le deuxième tour, justement, à Roland-Garros.
1: Oui, en deux manches 6-1-6-2 contre Emerson Jones, en seulement une heure. Je rappelle que cette joueuse est titrée en 2020, 2022, 2023 et 2024, et elle a été demi-finaliste en 2025, vaincue par
0: le numéro 1 mondial. Donc, ce n'est pas une surprise.
1: Non, Arina Sabalenka. Elle va jouer au prochain tour contre la Tchèque Sara Bejlek. C'est l'une des stars, l'une des grandes vedettes de ce tournoi sur terre battue à Roland-Garros. D'accord. Et on va voir comment elle va poursuivre ce tournoi de Grand Chelem, mais elle est vraiment parmi les toutes meilleures et favorites de cette compétition.
0: Merci Ramin.
1: De rien.

0: Ramène nous parlait donc de cette championne des meilleurs. On parle de sport, du dépassement de soi. Est-ce que vous avez entendu parler des Enhanced Games? Ça avait lieu hier à Las Vegas, aux États-Unis, et ça devait attirer énormément d'attention. Je dis bien, ça devait attirer énormément d'attention. Les Enhanced Games, ou on peut le traduire par jeu amélioré, il y en a d'autres qui l'ont traduit par jeu du dopage, rien de moins, avaient l'ambition de faire converger la science et le sport pour redéfinir les limites de l'être humain. Ça, je cite, là, c'était son créateur qui disait ça. Essentiellement, on s'attendait à voir des records mondiaux tomber, avoir des performances athlétiques impressionnantes. Tout ça grâce à l'utilisation de consommation et à la consommation, en fait, de produits dopants. On sait d'ailleurs que deux Ontariens y ont participé. Je reviens sur cette compétition-là qui avait lieu hier avec Dr. Luc Degary, qui est membre de l'Académie canadienne de médecine du sport et de l'exercice, président également de l'Association québécoise des médecins du sport et de l'exercice. Bonjour!
1: Bonjour!
0: Finalement, quand on regarde, là, bon, ça

0: Ça devait avoir lieu sur quoi? 2-3 jours. Finalement, on a réduit ça à une journée. Il y a un seul record du monde qui a été battu. C'était en natation. Dans certaines disciplines, on dit qu'il y a des personnes non dopées qui ont été victorieuses. Finalement, là, est-ce que c'est pas... on avait peur de cet événement-là, mais est-ce que ça vient faire un peu le contraire, c'est-à-dire d'envoyer un message positif aux athlètes du monde entier en disant « Vous n'avez pas besoin de produits dopants pour bien performer? »
1: C'est tellement la plus belle vitrine pour le sport pur, cette histoire-là.
0: Et vous êtes content, vous?
1: Au début, je ne savais pas trop où ça allait aller, mais là, quand je me suis mis à chercher aujourd'hui, j'ai tellement plein de choses à dire sur le sujet. Donc, il y a eu beaucoup, je pense qu'il y a eu beaucoup moins d'intérêt face à ça qu'il y avait prévu, mais ça a mis en lumière que peu importe ce qu'on fait, tu sais, des fois, la nature est plus forte que d'autres choses. T'sais. Donc, oui, il y a un record du monde qui a été battu, bon, par quelques centièmes de seconde, mais le plus drôle, c'est qu'il y en a qui ont eu des contre-performances assez exceptionnelles. Là, il y a un athlète de natation, c'est James Magnussen qui a pris des hormones de croissance, tout le reste, mais il est tellement devenu gros qu'il coulait.
0: Non.
1: Sa masse musculaire est tellement devenue importante que là, il devenait plus efficace quand il nageait, puis sa flottabilité a baissé. Donc, au lieu d'être capable de mieux faire, ça le nuit de façon assez monumentale.
0: Oh, wow! OK, très drôle, oui.
1: Mais ça, c'est très drôle. Par contre, tu sais, un peu comme on s'attendait, là, j'avais déjà parlé sur le sujet dans le passé, oui, puis oui. Les inquiétudes, c'est que tu sais, la raison pour laquelle il y a une agence antidopage qui est qu'on a banni ces substances-là, c'est qu'il y a plein de dangers associés à ça.
0: Ouais, ouais. On rit, là, mais c'est pas parce qu'on rit que c'est drôle. Non, là. Ouais.
1: Non, c'est pas... c'est ça, tu sais. Mais ce qui est toujours inquiétant, c'est ça, c'est jusqu'où les gens vont aller pour essayer d'être le meilleur et tout ça. Fait que déjà, il y a des questions à se poser. Puis quand il y a de l'argent, tu sais, qu'on se miroiter des sommes quand même astronomiques, les gens vont faire n'importe quoi au détriment de leur santé. Et c'est ce qu'on a vu quand même aussi chez quelques athlètes là, qui ont eu des complications durant leur préparation. Là. Fait que, tu sais, il y a des dangers, ces produits-là, il y a des dangers au niveau des tendons, des ligaments, au niveau articulaire. Puis ça a été vu là, chez certains des athlètes qui ont finalement été obligés d'abandonner. Là.
0: OK. Je voulais vous entendre en particulier parce qu'on voyait qu'il y a des athlètes qui se sont servis de certains produits. Donc, je vous nomme le PO, la testostérone des stéroïdes anabolisants. Parlez-moi de... Qu'est-ce que ça fait concrètement sur notre corps humain, ça, sur notre corps?
1: Ben, le PO, c'est de l'érythropoïétine. Dans le fond, c'est déjà une hormone qu'on a dans le sang. Quand, si on va en altitude, mettons, on a besoin de plus d'hémoglobine pour être capable de transporter plus d'oxygène. Donc, notre corps, naturellement, va produire cette substance-là qui va nous permettre d'augmenter le nombre de globules rouges qu'on a dans notre corps. Mais c'est une réaction qui est naturelle. Si je vous l'injecte, ben l'augmentation de globules rouges va être faite de façon significative, va être faite très rapidement. Puis des fois, ce que ça fait, c'est que ça crée un sang qui est beaucoup plus épais. Je peux comprendre que si j'ai un liquide quelconque, puis je mets plein de petites gélules dedans, à un moment donné, ça peut bloquer les tuyaux. Fait que c'est ce qui risque d'arriver. Donc, le PO est associé avec des problèmes d'accident vasculaire cérébral et des arrêts cardiaques.
0: Ah oui.
1: Donc ça, déjà là. Ouais. Après ça, les hormones de croissance, ce qu'ils font, c'est qu'ils peuvent créer une hypertrophie ou créer une augmentation du volume musculaire. Si c'était spécifique aux muscles, les muscles qui font bouger nos bras, ce serait pas si pire. Sauf que faut pas oublier que notre cœur, c'est un muscle, puis nos organes aussi, notre système digestif, c'est des muscles qui vont contracter pour faire avancer le bolus alimentaire. Donc, si on prend au niveau cardiaque, ces augmentations de volume-là, ce qu'on appelle une cardiomégalie, le corps devient plus gros, ben, à un moment donné, ce qui va arriver, c'est qu'il perd son élasticité, puis il devient plus fonctionnel, puis il va nous amener en insuffisance cardiaque.
0: Ouais.
1: Et aussi, ça peut créer des problèmes d'arythmie, qu'on parle de rythme qui devrait être régulier du corps, du cœur qui devient irrégulier. Puis ça aussi, ça peut créer plein de problèmes.
0: OK, ben parce qu'on riait tantôt, mais c'est vrai. Non, ça, c'est vraiment du sérieux, là. C'est vraiment pas drôle.
1: C'est pas drôle. Puis, tu sais, le N, tu sais, il n'y a pas eu beaucoup, beaucoup d'athlètes qui se sont inscrits. Je pense qu'il était 42 à participer. Je suis quand même content parce que s'il y avait eu plus de gens que ça, probablement qu'on aurait vu beaucoup plus de dommages puis beaucoup plus d'effets néfastes dans la préparation de cet événement-là. Donc, le nombre de participants n'a peut-être pas démontré à quel point là, c'est ravageur. Là, parce qu'il y a d'autres impacts, autant au niveau du foie, au niveau des reins, au niveau de la fertilité, les troubles psychiatriques. Donc, la liste d'effets secondaires, de trop de testostérone, de trop d'hormones de croissance, elle est longue parce que c'est pas naturel, c'est pas normal.
0: Est-ce que, puis j'aimerais, comment est-ce que vous l'expliquez, le fait que justement, il n'y a pas eu beaucoup d'athlètes? Est-ce que on est, puis est-ce que vous le voyez dans votre pratique, dans, je sais pas si on a des données, mais est-ce que de plus en plus, on est conscientisé à ces problèmes-là? Est-ce que vraiment c'est en train de nous dire que, il y a vraiment des gens, des athlètes qui commencent à comprendre les effets vraiment dévastateurs de ces produits-là, puis qui veulent les éviter, là? Est-ce que c'est un signal?
1: Oui, je pense que le monde sportif est beaucoup plus au courant. Beaucoup plus conscientisé qu'il l'était il y a quelques années, là. Donc, la majorité des athlètes le savent que s'ils prennent ça, ils sont à risque de se faire bannir de leur association. Donc, il y a quand même toujours ce risque-là qui est associé. Mais les gens comprennent que il y a beaucoup d'éducation qui est faite là, dans les clubs sportifs, autant au niveau des entraîneurs, tout ça, des risques associés à ces consommations-là. Puis, moi, ce que je trouve malheureusement le fun de ce qu'ils ont fait hier, c'est de démontrer que finalement, ça ne sert pas à grand-chose non plus.
0: Oui, absolument.
1: Au contraire.
0: Ouais. Bon, on verra si, parce que c'était vraiment la première édition de Enhanced Game. On l'avait lancé, puis même je regardais des articles là, qui remontaient à l'année passée. On avait vraiment annoncé ça en grande pompe. Finalement, ça a été peut-être un peu, en tout cas, certainement pas ce qu'on s'imaginait. Donc, on verra l'avenir de ces Enhanced Games-là, si vraiment il y a eu assez d'intérêt.
1: Ouais. C'est ce que j'avais eu la chance de commenter l'année passée, puis ça a quand même démontré là, les risques que j'avais peur. Là, en fait, la communauté médicale là, redoute. Mm-hmm. Ça a comme confirmé ça, mais en plus, là, les contre-performances, puis finalement que ça n'a pas changé grand-chose, ça fait juste confirmer un peu là, l'inutilité de cette chose-là. Là.
0: Ben, grand merci d'avoir été des nôtres, Dr. Luc de Gary. Je rappelle aux auditeurs et aux auditrices que vous êtes donc membre de l'Académie canadienne de médecine du sport et de l'exercice. Vous êtes président de l'Association québécoise de médecins du sport et de l'exercice. Merci à vous. Bonne fin de journée.
1: Ça me fait plaisir. Bonne fin de journée à vous aussi.

0: Ce qu'on vient d'entendre, c'est Mounia avec cette chanson de 2024 de l'album I Won't Tell You. Ça s'appelait The Only One. Il est 16h25 minutes dans la mosaïque. Bien, aujourd'hui, sur le site Internet de Radio-Canada, vous pourrez retrouver un dossier vraiment intéressant, très complet, puis d'ailleurs avec beaucoup de belles images, des photos, qui parle de l'utilisation de l'eau par les grandes compagnies tech pour, vous savez, leur fameux centre de données, là. Cette eau-là, elle est utilisée pour refroidir les serveurs de ces immenses centres-là. Vous savez qu'il y a un appel, évidemment, pour aménager de ces centres ici, au Canada, dans l'objectif de souveraineté de nos données. À nous, c'est un sujet de très grand intérêt en ce moment au pays. Mais dans ce texte-là, on s'en va en fait direction de l'Oregon. On prend l'exemple, si vous voulez, des résidents et des résidentes de l'Oregon aux États-Unis, où des centres de données se sont ou ont été installés il y a plusieurs années de cela. Les résidents aujourd'hui disent qu'ils doivent se battre pour obtenir plus de transparence et de garanties pour leur santé et aussi, surtout, pour leur environnement. Ces gens-là nous envoient un message direct à nous, Canadiens et Canadiennes. On nous dit, vous devriez exiger de la transparence de la part des compagnies tech qui veulent installer des centres de données qui vont générer, par exemple, de l'intelligence artificielle avant que donc les impacts ne se fassent sentir. Il faudrait savoir qu'est-ce qu'ils vont utiliser, de l'eau, etc. C'est de grand intérêt. J'en ai parlé avec la journaliste qui a donc créé et produit ce texte-là qui est disponible sur radiocanada.ca ou encore sur l'application Info. Voici ma discussion avec la journaliste Anaïs El-Boudj-Deni. Bonjour Anaïs.
1: Bonjour.
0: Alors, vous vous êtes rendue en Oregon pour rencontrer des gens qui ont dû se battre carrément contre des géants de la technologie pour connaître la quantité d'eau qu'ils consomment pour refroidir leur centre de données finalement.
1: Exactement. Je me suis rendue avec mon collègue Antonin Sturlaise, là, dont il faut voir les images dans notre reportage. Mm-hmm. Mais c'est ça, il faut comprendre que les centres de données, surtout ceux dédiés à l'intelligence artificielle, ben, ils émettent beaucoup de chaleur. Et donc, pour les refroidir, ben, il y a plusieurs méthodes qui existent.
0: Ouais.
1: On doit d'abord refroidir les processeurs et les composantes informatiques. Généralement, c'est avec des liquides qui circulent à l'intérieur. Mais là, pour relâcher cette chaleur, ben, c'est soit par air ou par évaporation. Et c'est là que l'eau entre en jeu. C'est ce qu'on appelle un circuit ouvert. L'eau s'évapore et quitte carrément le centre de données. Mm-hmm. C'est le cas d'un centre de données de Google à The Dalles, en Oregon. Une petite bourgade qui vit d'agriculture où il y a environ 16 000 habitants. Et c'est là que j'ai rencontré Mike Rogoway. C'est un journaliste d'enquête qui s'est fait poursuivre là, carrément par la municipalité parce qu'il voulait connaître la quantité d'eau potable que Google utilisait pour refroidir son centre de données. Mm-hmm. En 2006, Google s'installe, signe une entente avec la municipalité et là, le géant du numérique dit « On va vous donner environ le 30 millions de dollars pour construire un nouveau réservoir d'eau. » Donc, Mike Rogoway dit « Je veux connaître combien d'eau va être utilisée, d'eau potable. » La municipalité refuse de lui transmettre l'information en disant que c'est un secret commercial. Le procureur de l'État donne raison aux journalistes. Mais c'est là où il se fait poursuivre.
0: D'accord.
1: Finalement, en 2022, Google et la ville ont conclu une entente hors cours et accepte de partager les données de consommation. C'est une première parce que d'habitude, la compagnie est assez secrète là, sur ces informations-là. On peut écouter Mike Rogoway.
2: We could see as Google was expanding, the water use was going up. And it was north of 20% of the water use in the entire city at that point.
1: Donc, well, Monsieur Rogoway, ce qu'il dit, c'est j'ai commencé à constater qu'il y avait une utilisation assez importante. Et l'année dernière seulement, en 2025, Google a consommé plus de 2 milliards de litres d'eau dans la ville, soit 40% de la consommation totale d'eau potable de la municipalité.
0: Bon, d'accord. Alors, ça allait être ma prochaine question. Combien? On parle de combien de litres? Donc, mais avant d'aller plus loin, Anaïs, pourquoi est-ce que vous avez choisi de vous pencher sur cette situation-là des centres de données en Oregon?
1: Bien, parce que je suis basée en Colombie-Britannique, puis on est relativement proche, là, c'est à 8 heures de route. On est
0: Oui.
1: c'est des distances nord-américaines.
0: Oui, oui.
1: Donc, On est aussi directement au nord, nous ici en Colombie-Britannique, donc on partage une géographie similaire en passant par l'État de Washington qui, lui aussi, a des enjeux avec les centres de données. Et je voulais voir s'il n'y avait pas des leçons à tirer de tout ça parce que ces centres de données, ben, ça, ils existent depuis longtemps chez les Américains. Et c'est aussi une zone, dès qu'on s'aventure à l'intérieur là, des terres, soit en Colombie-Britannique ou en Oregon, où il y a beaucoup de sécheresse. C'est comme un peu un cas miroir. Il y a des enjeux avec les feux de forêt. Et notamment, là, il y a une analyse de Bloomberg News qui dit qu'environ les deux tiers des centres de données construits depuis 2022 aux États-Unis ben, ont été construits dans des zones sèches et arides. Donc, je voulais voir si, bon, quel genre d'enjeux on pouvait s'attendre à avoir ici. Et puis, j'ai aussi parlé à un professeur qui s'appelle Sherlyn Wren. Il est spécialisé en intelligence artificielle. Et lui dit qu'il faut prendre en compte l'ensemble des activités des centres de données. Donc, s'ils n'utilisent pas la méthode par évaporation d'eau, ben, ils utilisent de l'hydroélectricité. Ça, souvent, on va dire que c'est une énergie plus verte, plus propre, mais ça pose aussi un problème de pression sur le système hydrique et ils utilisent aussi beaucoup d'eau potable. On peut l'écouter.
3: Generating electricity and the water for cooling the data center facilities are different.
1: Donc, il dit, quand on utilise l'hydroélectricité, bon, c'est pas de l'eau potable, mais le refroidissement des centres, dans 80 % des cas aux États-Unis, ben, ça utilise de l'eau potable.
0: D'accord. Il y a aussi l'enjeu du saumon dans tout ça. C'est ce que vous avez découvert?
1: Oui, c'est un autre facteur qui nous unit parce qu'on a le fleuve Columbia qui traverse les deux États d'Oregon et de Washington jusqu'ici en Colombie-Britannique. J'ai parlé à la biologiste Hélène Harvey, qui est aussi membre d'une Première Nation qui se bat depuis plusieurs années là, pour plus de transparence là, par rapport aux centres de données. Elle dit que l'eau qui est rejetée dans le système est plus chaude et que ça peut avoir une incidence sur l'habitat du saumon. Par exemple, ça peut retarder la migration des saumons des États-Unis vers le Canada. Donc, même si on fait les choses différemment ici au pays, ben, ça nous impacte quand même là, ce qui se fait chez nos voisins du Sud. Et ça peut même entraîner des maladies et la mortalité des saumons. On peut écouter Mme Harvey.
4: The sockeye salmon goes to Canada through the Columbia River. In 2015,
1: elle dit, les centres de données, ben, c'est juste un obstacle supplémentaire qui s'ajoute à la survie des populations de saumon sockeye, en plus des impacts des changements climatiques.
0: Oui, on s'entend là-dessus, Anaïs, des saumons, ça ne sait pas si on se trouve du côté des États-Unis ou du Canada. Il n'y a vraiment pas de différence à ce niveau-là. Il y a une autre municipalité aussi qui a vu la concentration du taux d'un contaminant augmenter dans son eau potable. Et ça, c'est carrément depuis l'arrivée de centres de données d'Amazon cette fois-ci.
1: Exactement. C'est la municipalité de Boardman, à environ une heure de Dells, où on était un peu plus tôt. Mm-hmm. Et c'est une zone agricole qui est aussi sujette à des sécheresses. Et là, depuis presque 50 ans, ben, ils ont un problème de contamination d'eau en raison de la concentration de nitrate. Ça vient des activités agricoles dans les engrais. Ouais. Mais les résidents ont l'impression que depuis l'arrivée de ces centres du géant Amazon dans la région, le problème s'exacerbe. Pourquoi? Ben, c'est pas Amazon qui vient rajouter du nitrate, mais en prélevant de l'eau et en évaporant une quantité importante, ben, ça fait en sorte que l'eau qui circule, que la concentration, elle augmente dans l'eau qui est de moins en moins présente. Et cette eau, elle est même réutilisée et répandue sur des champs avec une concentration plus élevée. Et là, vous allez me demander, c'est quoi le problème des nitrates? Ben, ça peut
0: amener... Il y en a plusieurs, oui.
1: Exactement. Il y a des problèmes de cancer, mais aussi du syndrome du bébé bleu qui peut mener à des difficultés respiratoires pour les bambins et des cancers du côlon, là, notamment. Et on a rencontré des gens sur place qui disent oui, ben, qui connaissent tous quelqu'un qui a eu un type de cancer. Mm. Amazon dit pour sa part qu'ils ne sont pas responsables, évidemment, qu'ils utilisent l'eau qui existe déjà. Et j'ai parlé à Caleb Lee, qui lui est directeur des politiques pour un groupe militant, Oregon Rural Action. Ils se battent depuis des années pour obtenir de l'eau potable pour ces résidents dont les puits sont contaminés. Et ils déplorent le passe-droit dont semble bénéficier Amazon. On peut l'écouter.
5: The scale of construction and investment and infrastructure that's going in the data centers that are going to provide.
1: Donc, il dit, on donne un passe-droit à cette compagnie parce qu'il crée des emplois, soi-disant, et qu'il ramène aussi là, des impôts à la ville, mais il déplore la situation.
0: Ouais. Ici au Canada, parce qu'on va revenir chez nous quand même, Anaïs, on n'en sait pas beaucoup, sauf que finalement, les compagnies nous disent, c'est un peu ce que vous avez vu. Là.
1: Oui, il y a un boom là, récemment, vous l'avez peut-être remarqué un peu partout au pays, où on se dit faut la souveraineté numérique, c'est-à-dire que nos données ne soient pas chez nos voisins américains. Donc, on va construire ici les centres de données pour héberger ces informations. J'ai parlé à Dan Rink, qui est président d'AI Fabric à Bell Canada, et eux, ils veulent faire un réseau pan-canadien. Et il dit que les informations qui proviennent des États-Unis, dont je viens de vous parler, ben ça crée des levées de boucliers qui sont pas nécessairement pertinentes parce qu'il garantit qu'il y aura pas d'utilisation d'eau potable dans les systèmes utilisés. Il y a aussi TELUS qui dit qu'ils vont utiliser un circuit fermé. Mais la mise en garde, elle est là des gens à qui on a parlé. Ils disent exiger la transparence des compagnies avant qu'elles ne s'installent. Parce qu'en ce moment, au Canada, on n'a pas encore de stratégie nationale pour encadrer l'installation de ces centres de données d'IA.
0: Et c'est vraiment, vraiment intéressant, mais surtout très, très important. Donc, j'invite les auditeurs, les auditrices à aller faire un tour sur le site Internet de Radio-Canada ou encore l'application Info. Ça se trouve là. Il y a tout plein d'informations supplémentaires. Anaïs El-Boudjdaini, merci beaucoup d'avoir été là.
1: Je vous en prie.
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0: Ouais, j'aimerais vous entendre là-dessus, ce que vous venez d'entendre. Est-ce que c'est d'intérêt? Est-ce que moi, j'en ai appris énormément en non seulement lisant le reportage sur, je vous rappelle, c'est disponible en ligne sur le site de Radio-Canada, sinon avec en m'entretenant avec cette collègue. Bref, je voudrais bien vous entendre. C'est la bulle de conversation qui est là pour vous sur l'application audio. 16h36 minutes à cette émission. Et là, on va se parler de politique fédérale. Parce que les députés sont de retour sur les banquettes de la Chambre des communes pour quatre semaines, avant, évidemment, les vacances estivales. C'est donc la dernière ligne droite avant cette pause estivale. La souveraineté de l'Alberta, l'environnement, l'économie ont déjà marqué ce début de semaine. Et j'en ai parlé avec ma collègue Estelle Côté-Sroka à Ottawa un peu plus tôt aujourd'hui. Je lui ai d'abord demandé, on a parlé du fait que le premier ministre Mark Carney avait un message déjà ce matin aux Canadiens et Canadiennes qui se lancent dans les processus référendaires. Voici notre entretien.
7: C'était surtout un avertissement aux Albertains. La première ministre de l'Alberta, Danielle Smith, veut tenir un référendum en octobre sur l'avenir de la province au sein du Canada. En point de presse, ce matin, Mark Carney a invité les Albertains qui vont se prononcer sur la possibilité de tenir un référendum sur la souveraineté de leur province à faire très attention. Le premier ministre a souligné qu'il a vu les effets du séparatisme avec le Brexit. Il était gouverneur de la Banque d'Angleterre lorsque le Royaume-Uni à quitter l'Union européenne. Le premier ministre est d'avis que le séparatisme est un bluff très dangereux. Lorsqu'on propose aux gens de voter pour une option gratuite, et là je le cite évidemment, ou encore pour telle proposition pour avoir un meilleur pouvoir de négociation, il faut donc être prudent selon lui. Il a d'ailleurs lancé une pointe à Danielle Smith. Mark Carney a dit en anglais, je cite, « Est-ce que c'est utile de poser ces questions fondamentales? » Eh bien non, ce n'est pas utile, évidemment, a-t-il dit. Ce ne l'est pas. Il a aussi signalé que Madame Smith n'écoutait pas toujours ses conseils et que les Albertains n'avaient pas voté pour ça. Mark Carney a dit que le Parlement pourrait se pencher sur la clarté de la question qui sera posée. Le gouvernement étudie la question en ce moment afin de déterminer si elle devra se conformer à la loi sur la clarté référendaire, cette loi qui avait été mise en place après le référendum de 95 au Québec. Et dans cette éventualité, eh bien, la Chambre des communes va devoir décider si la question est claire et si la majorité obtenue est claire également.
8: Les Canadiens peuvent réfléchir sur les commentaires après les référendums au Québec. En ce qui concerne des questions qui sont OK, c'est le commencement de négociations, mais pour quelques-uns et quelques-unes, c'était le commencement de vraie séparation. S'il y a des questions sur la clarté des questions, c'est pas évident, mais on fait du travail maintenant, mais s'il y a des questions, c'est la responsabilité du Parlement.
7: Le Bloc québécois surveille de près ce qui se passe avec l'Alberta. Le député bloquiste Réal Fortin a d'ailleurs talonné le ministre de la Justice, Sean Fraser, en comité parlementaire ce matin.
9: Est-ce qu'à votre avis, dans le cadre d'un référendum, que ce soit en Alberta, au Québec ou ailleurs, un résultat de 50% plus 1, est-ce que ça constitue une majorité claire?
10: Je suis un anglophone qui vient du Nouvelle-Écosse. Ce n'est pas une bonne idée pour moi d'avancer des idées pour un référendum au Québec. Selon moi, il n'y a pas un Canada sans Québec, il n'y a pas un Canada sans l'Alberta, mais ce n'est pas pour moi d'offrir des spéculations sur la possibilité de sur un référendum au Québec.
7: Pour les troupes de Mark Carney et le premier ministre lui-même, il est très important que le Canada reste uni. Mais le séparatisme albertain pourrait rebondir à nouveau sur la scène politique cette semaine parce qu'il y a une rencontre en ce moment des premiers ministres de l'Ouest. Ça s'amorce à Kananaskis avec, évidemment, Daniel Smith.
0: Oui, Estelle, d'autre part, le premier ministre a dû défendre son protocole d'entente avec l'Alberta. Ça, c'est sur le prix des crédits du carbone.
7: On parle de cette entente qui doit faire passer le prix à 130 $ la tonne d'ici 2040 et qui pourrait constituer un recul par rapport aux mesures implantées par Justin Trudeau. Lui, il visait 170 $ la tonne pour 2030 pour atteindre la carboneutralité en 2050. Mark Carney a tenté de minimiser les critiques de la quinzaine de députés libéraux qui lui ont fait parvenir une lettre en avril, donc c'était avant ce protocole d'entente, pour faire des recommandations, mais aussi pour exprimer un malaise par rapport à la situation. Ces députés qui viennent de plusieurs provinces, dont le Québec et la Colombie-Britannique, estiment que la crédibilité du gouvernement sera gravement compromise et que les changements climatiques sont la plus grande menace de notre époque. En point de presse, ce matin, Mark Carney a tenté de minimiser ses critiques. Il a souligné qu'il y avait, 160 autres députés dans le caucus libéral et qu'il était nécessaire d'avoir des discussions, d'échanger différents points de vue, mais qu'au bout du compte, il faut trancher en prenant en considération plusieurs aspects.
8: C'est nécessaire, c'est important d'avoir des conversations, des idées, des échanges, mais il faut décider à la fin. C'est un accord avec Alberta, il y a des implications pour la Colombie-Britannique, pour les peuples autochtones. Alors, on peut faire plusieurs choses en même temps. On peut rendre le Canada une superpuissance énergétique dans des énergies conventionnelles et des énergies propres.
0: Dans les prochains jours, Mark Carney sera sur la route pour espérer faire des gains sur le plan économique.
7: Le premier ministre va se rendre à New York, c'est mercredi et jeudi. C'est un voyage à saveur économique pour tenter d'attirer davantage d'investissements internationaux au Canada. Il y aura un discours devant l'Economic Club. C'est un voyage qui survient dans un contexte où les relations entre le Canada et les États-Unis demeurent tendues. J'attire votre attention sur une entrevue qu'a réalisée ma collègue Laurence Martin au cours des derniers jours avec l'ambassadeur américain au Canada, Pete Hoekstra. Il a mentionné dans cette entrevue que le Canada doit accepter que les tarifs américains fassent partie de la nouvelle réalité. Il dit d'ailleurs ne pas comprendre la frustration des Canadiens face aux tarifs. Un grand irritant pour l'ambassadeur, c'est le retrait de l'alcool américain des

0: devrait ou aurait même dû bouger plus rapidement. Les États-Unis aimeraient en fait déjà être en train de réviser certaines propositions concrètes et là, ce n'est pas du tout le cas. Les discussions entre Ottawa et Washington font du surplace et on approche de cette date butoir du 1er juillet, date butoir pour lancer la révision de l'accord Canada-États-Unis-Mexique.
1: SL Côté, Sroka est journaliste à Ottawa. Merci.
0: Au revoir.
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0: en chanson Sarah Daniel et Jam Khalil avec Ta peau. 16h47 minutes dans la mosaïque avec Martine Laberge et Charles Bourgeois qui est de retour en
1: Bonjour,
0: studio.
1: Martine.
0: Charles, salut. Charles qui est allé ce matin se promener en ville à Toronto pour dans le cadre de cette Toronto Tech Week.
2: Alors,
0: je sors mon anglais.
2: Alors, je me suis pas baladé.
0: Ah, vous êtes pas baladé?
2: Non, mais c'est parce qu'en fait la Toronto Tech Week, elle.
0: Mais elle est un peu partout. Là,
2: en fait, elle est un petit peu partout. Elle est. J'allais dire, elle est nulle part et partout à la fois. Elle est surtout un petit peu partout, mais il y a pas des événements organisés, par exemple, tous les jours à tel endroit.
0: Oh, bon.
2: C'est vraiment sporadique.

0: Donc, les gens à qui j'ai parlé, moi, n'étaient pas sur place au moment où je leur parlais. La femme à qui
1: en même temps, je ne devrais pas être surpris. C'est Tech Week, donc technologie. Donc, ben oui, voilà, on est dans...
0: Une entrevue en ligne, par exemple, c'est pas complètement contradictoire.
1: Non, non. Au contraire. Du sujet, voilà. OK, alors, c'est un événement qui, vous nous le disiez tantôt, rassemble des milliers de passionnés qui sont engagés dans cet écosystème-là technologique ici au Canada, en particulier en fait ici à Toronto. Il y a des ateliers, il y a des tables rondes, des conférences, surtout beaucoup de réseautage, ouais, j'imagine. Et Charles, redites-nous peut-être la mission de la Toronto Tech Week pour recommencer.
0: En fait, c'est vraiment de tisser des liens entre les acteurs de cette communauté, de cette industrie technologique à Toronto. Ce sont 290 000 personnes ici à Toronto qui sont investies dans cette industrie. Donc, un festival décentralisé, je le disais, avec près de 600 événements entre aujourd'hui et vendredi répartis partout dans la ville. Ouais. Plusieurs sujets abordés, vous l'imaginez, et on en parlait un petit peu plus tôt tout à l'heure, l'intelligence artificielle et le commerce en ligne, notamment le lien également entre l'IA et le commerce en ligne. Donc, c'est un événement qui rassemble des fondateurs d'entreprises, des investisseurs, des développeurs et des innovateurs de cet écosystème technologique canadien. Et parmi les acteurs qui participent à cette semaine, il y a Philippe Roirot. Il est cofondateur de Conscio AI. C'est un service et une plateforme de téléphonie et d'intelligence artificielle pour les commerçants. Donc, je lui ai demandé l'intérêt pour lui de participer à cet événement. On écoute.
2: Pour nous, en tant qu'entrepreneurs, c'est une belle opportunité d'aller créer des connexions dans l'écosystème local. Et l'écosystème local il est enrichi pendant cette semaine avec beaucoup d'acteurs internationaux, etc. Et ces connexions-là, si on veut vraiment aller rechercher de la valeur, et pour nous, c'est vraiment une question de rencontrer des investisseurs d'une part et rencontrer des potentiels collaborateurs qui pourraient se joindre à l'équipe quand on va faire face à des défis de croissance et qu'on va rechercher plus de talent local pour se joindre à nous, quoi. Donc, c'est vraiment ces deux aspects-là de mon point de vue avec lequel j'approche la semaine.
3: Et donc, pour cette édition 2026, quelle sera, vous, Philippe, votre contribution à la Toronto Tech Week?
2: On a eu plusieurs invitations pour dans des rencontres focusées sur l'e-commerce. Donc spécifiquement, on va aller justement à l'encontre des acteurs locaux en enterprise, medium size et small business, et on va aller échanger sur comment l'écosystème de commerce évolue. Et comment aussi, surtout, c'est le gros thème de la semaine, hein, comment l'intelligence artificielle est en train de changer les coutumes du e-commerce en particulier. Donc, nous, on va vraiment aller approcher ça de cet angle-là et d'amener notre petite pierre aux discussions qui se mènent cette semaine par rapport à ça.
3: Puisque vous parlez de... la présence de l'intelligence artificielle dans l'e-commerce. Est-ce que vous pouvez me dire justement comment est-ce que l'IA a évolué dans les dernières années? Comment est-ce que à court, moyen, long terme, elle peut transformer le paysage de l'e-commerce?
2: Dans les dernières années, moi, j'irais même jusqu'à, c'est dans les derniers 12 mois où est-ce que les applications qui font face aux clients, donc les applications vraiment client-facing, ont commencé à livrer un peu la valeur à laquelle on pouvait s'attendre. Et donc, je pense qu'il y a vraiment eu un gros shift là, dans les 16 derniers mois sur le nombre de déploiements d'applications qui sont en contact direct avec les clients finaux. Donc, nous, c'est un peu dans cet aspect-là qu'on approche aussi de la façon dans laquelle on déploie l'intelligence artificielle avec nos clients, c'est d'aider les clients, avec surtout sur des appels et des conversations téléphoniques, à organiser et résoudre systématiquement et automatiquement plus de ces appels-là avec l'intelligence artificielle. Donc là, c'est quoi les gros positionnements des joueurs comme Shopify, etc., qui ouvrent des nouvelles capacités dans leur plateforme sur lesquelles nous, on peut aller s'appuyer pour aller livrer de la valeur aux e-commerçants. Donc, c'est un peu ça qu'on va aller chercher, vraiment les dernières tendances que Shopify, que les autres gros acteurs, ils nous permettent de développer pour aider l'écosystème.

0: à grandir et à améliorer un peu sa performance parce qu'au final, ça va être vraiment une question de pression financière auquel ils font face à tous les jours, quoi.
1: Vous dites que l'intelligence artificielle a pris énormément de place, ne serait-ce que dans les derniers mois, dans les 6 derniers mois. Selon cette observation, qu'est-ce que cela peut nous laisser présager de l'avenir? Si en l'espace de 6 mois, déjà une révolution a été faite dans ce domaine, comment est-ce que vous imaginez les prochaines années?
0: Ben, effectivement, donc avant 6 mois, quand on parle d'applications qui font face aux clients finaux en e-commerce, donc un peu notre milieu de travail, avant 6 mois, c'était pas vraiment des bonnes expériences clients, il y avait beaucoup de places qui laissaient à désirer quand on interagissait avec une intelligence artificielle. Et donc là, je pense que ce qui vraiment au niveau des capacités de raisonnement, on a atteint un certain équilibre qui est très avancé. Mais je crois pas qu'au niveau de la capacité de raisonnement, qu'il y ait des grosses, dans les prochains 6 à 12 mois, je pense pas qu'il y ait une grosse révolution au niveau du raisonnement qui va aider les clients finaux. Je crois que la prochaine étape, maintenant, c'est l'interconnectivité entre les systèmes et qui va permettre aux intelligences artificielles d'aller prendre des actions dans différents systèmes. Parce que c'est beau d'interagir sur une plateforme comme la nôtre, mais après, les vraies questions, c'est comment est-ce que ces conversations-là permettent en fait d'aller livrer dans l'heure ou des actions dans différents systèmes avec lesquels les e-commerçants travaillent. Donc, j'ai mentionné Shopify, mais il y en a d'autres, des solutions de paiement, de subscription. Donc, c'est vraiment le prochain niveau, c'est l'interconnectivité naissante des différents systèmes dans lesquels l'intelligence artificielle peut aller prendre des actions. Je crois que c'est vraiment là où est-ce qu'on en est et où est-ce qu'on va avoir la prochaine vague de valeur qui va se débloquer. Parce qu'au niveau du raisonnement, tout le monde a essayé, ChatGPT, Anthropic, c'est très, très bon, ça nous dit tout ce qu'on veut entendre. La prochaine étape, c'est vraiment plus d'action et plus d'interconnectivité, quoi.
1: Est-ce que Philippe, vous pouvez me dire ce qui vous passionne dans ce que vous faites, dans ce que vous venez de nous décrire?
0: Ben, effectivement, c'est qu'on est vraiment on est dans le milieu d'une petite révolution en ce moment, et on a eu l'occasion de participer à développer avec une petite pierre à l'édifice. Donc c'est vraiment un moment intéressant dans l'histoire, quoi. Il y en a quelques-uns, je crois que ça se passe à peu près à chaque 10 ans qu'il y a une fenêtre d'opportunité comme ça. Donc qu'on soit bien positionné, qu'on ait réussi à qu'on ait l'expérience requise pour réussir à développer des solutions qui peuvent vraiment faire un impact pour potentiellement des centaines de milliers de e-commerçants, c'est quelque chose de passionnant, quoi. Donc c'est cool d'avoir d'après nous, avoir vu quelque chose qu'il n'y avait pas grand monde qui travaillait dessus et d'avoir réussi à se positionner avant qu'il y ait une vague pour pouvoir effectivement la surfer un petit peu, quoi.
2: C'était Philippe Roiraud, cofondateur de Conscio AI, un service, une plateforme de téléphonie et d'intelligence artificielle pour commerçants. Donc, je rappelle que la Toronto Tech Week a commencé aujourd'hui, elle se poursuit jusqu'à vendredi.
3: D'accord. Plus de 600 événements organisés, mais comme vous le disiez, c'est vraiment décentralisé.
2: Ouais,
3: C'est un peu
2: c'est ça.
3: partout. Ça se passe surtout en ligne. Faut-il s'en surprendre?
2: Il y a des conférences, il y a des
3: Ouais.
2: ateliers, il y a du réseautage. Donc,
3: Ouais.
2: il y a des événements qui se déroulent
3: En
2: quand même.
3: personne
2: Mais
3: aussi, ok.
2: c'est ça. Ça ne se passe pas à un seul endroit au même
3: Ouais.
2: moment, mais c'est vraiment plusieurs événements à différents endroits et tout au long de la semaine.
3: Merci
2: À
3: Charles.
2: plus tard.
3: Ouais, à plus tard.

0: le petit jazz cool qu'on entend, c'est Queen Kong sur l'album Free. La pièce s'intitule East, Third and Sea. C'est ainsi qu'on s'en va écouter le Radio-Journal de 17h. Ben oui, on est déjà rendu là. Restez des nôtres pour la prochaine heure d'émission. Entre autres, saviez-vous qu'aujourd'hui, en ce 25 mai, c'est la journée internationale du foot, du football selon les Nations Unies? On en reparle et surtout de l'aspect politique du foot et des sports de façon générale. Tout de suite après le Radio-Journal.
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6: Aujourd'hui au Radio-Journal, trois nouvelles mesures pour aider les ménages québécois, dont une allocation spéciale.
7: On va cibler donc ceux qui ont un revenu modeste ou moyen.
6: Est-ce suffisant pour faire face à l'inflation?
8: Je trouve que c'est trop peu. Il me semble que c'est de l'argent qu'on pourrait utiliser à meilleur essai.
6: La ministre des Affaires francophones de l'Ontario et députée de longue date, Caroline Mulroney, démissionne. Et le Canadien de retour à Montréal...
9: Je sais pas si ça peut être plus fort. C'est déjà très fort, tu sais.
6: La passion des partisans va-t-elle aider ou nuire à l'équipe? Bonjour, ici Jean-Sébastien Bernatché. La première ministre du Québec a dévoilé aujourd'hui trois nouvelles mesures pour lutter contre la hausse du coût de la vie. Abolition de la TVQ sur certains produits d'épicerie, réduction pour un an du coût des immatriculations de véhicules et versement d'une allocation spéciale aux moins bien nantis. Le coût des nouvelles dépenses engagées par Christine Fréchette depuis qu'elle dirige le gouvernement dépasse maintenant le budget que le ministre des Finances avait prévu à cette fin. Alors, les retombées des annonces d'aujourd'hui seront-elles au rendez-vous pour les ménages? Valérie Gamache.
10: À l'épicerie ou à la pompe, le même constat.
11: Ça se ressent quand même, ouais.
10: Pour offrir un répit aux Québécois, à court terme, les foyers admissibles au crédit de la solidarité sociale recevront du gouvernement une allocation spéciale pouvant aller jusqu'à 200 $. Et les automobilistes auront exceptionnellement un rabais de 50 $ sur leur immatriculation. Puis, Christine Fréchette abolit de façon permanente la TVQ sur certains produits d'épicerie.
12: Pour une famille avec deux enfants, donc on parle en moyenne d'une économie d'environ 50 $. À chaque année.
10: À elle seule, cette mesure coûtera 100 millions de dollars. C'est bien cher payé pour l'impact que cela aura sur le portefeuille des Québécois, croient certains.
13: J'aurais pensé que ça aurait été un peu plus.
8: Je trouve que c'est trop peu. Il me semble que c'est de l'argent qu'on pourrait utiliser à meilleur escient.
10: Le fiscaliste Luc Godbout est aussi critique.
14: En y allant avec une mesure qui est permanente, le ministre des Finances va toujours se priver de ce manque de recettes-là.
10: Et même si ces nouvelles mesures font exploser l'enveloppe que le ministre des Finances avait accordée à la première ministre, Éric Girard insiste, le gouvernement a une marge de manœuvre.
15: Les recettes du gouvernement du Québec sont meilleures. Alors, on parle de l'impôt sur le revenu des particuliers, l'impôt des corporations, les taxes sur la consommation.
10: La première ministre, elle, répond à ceux qui l'accusent de faire des annonces électoralistes.
16: La stratégie, c'est de gouverner. C'est ce qu'on fait.
10: Il n'en demeure pas moins que l'ensemble de ces mesures entreront en vigueur avant la prochaine élection. Ici Valérie Gamache, Radio-Canada, Québec.
6: Toujours au Québec, l'industrie de la construction fait face à un défi de taille, le recrutement de main-d'œuvre. La Commission de la construction estime que 17 000 travailleurs seront nécessaires chaque année pour combler les besoins. Diana Gonzalez a préparé ce qui suit.
17: Réfection d'infrastructures municipales, mise en chantier du secteur privé, projet dans le secteur du génie civil. Les chantiers se multiplient un peu partout au Québec, notamment à Laval, comme l'explique Jean-Marc Venn, directeur du service de planification et de réalisation de projets.
18: Ça devient un défi pour toute l'industrie et pour les donneurs d'ouvrage. Ce que ça nous dit, en fait, c'est qu'il faut vraiment bien planifier.
17: La Commission de la construction du Québec

0: évalue les besoins en main-d'œuvre à environ 17 000 personnes chaque année d'ici 2030. Sa PDG, Audrey Murray.
1: On a un carnet de commandes historique, faut se le rappeler. On essaie de dire à tout le monde, préparez-vous, parce que un des risques qu'on a pour réaliser, c'est de bien manœuvrer la compétence de la main-d'œuvre dont on a besoin pour bâtir ce carnet de commandes-là. Donc, 17 000 nouveaux travailleurs, travailleuses pour les 5 prochaines années, c'est beaucoup.
0: David Goulet de l'Association des professionnels de la construction et de l'habitation du Québec ajoute qu'il faudra aussi tenir compte des besoins dans le secteur de la rénovation résidentielle.
2: Donc, il faut vraiment mettre les bouchées doubles pour arriver là, à former, à attirer et à retenir surtout nos travailleurs et travailleuses de la construction.
0: Charpentiers, menuisiers, carreleurs font notamment partie des métiers en forte demande. Ici, Diana Gonzalez, Radio-Canada, Montréal.
3: Annonce surprise en Ontario. La ministre des Affaires francophones et présidente du Conseil du Trésor de la province, Caroline Mulroney, a annoncé qu'elle quittera le cabinet de Doug Ford à la fin de la semaine prochaine. La fille de l'ex-premier ministre Brian Mulroney délaissera du même coup son siège de députée. Catherine Brulotte a recueilli des réactions.
4: With an incredible record of accomplishments.
5: Le premier ministre ontarien reconnaît qu'il perd une joueuse importante au sein de son cabinet.
4: Caroline has been a core member of our government since day one.
5: Doug Ford souligne que Caroline Mulroney est à ses côtés depuis sa première élection en 2018, mais celle qui a été ministre des Transports, procureur général et présidente du Conseil du Trésor, en plus d'être ministre de la Francophonie, dit vouloir passer du temps auprès de sa famille.
6: Quand je pense à ma carrière en politique, je suis très fière de beaucoup de progrès qu'on a fait en transport en commun, dans les affaires francophones et au niveau fiscal aussi.
5: Elle a été la voix des francophones à Queen's Park, selon le président de l'Assemblée de la francophonie de l'Ontario, Fabien Hébert.
7: On avait quelqu'un qui pouvait vraiment mettre de l'avant dans les cercles les plus intimes du gouvernement conservateur ontarien les besoins de la communauté francophone.
5: Dans une lettre publiée dans les médias sociaux, Caroline Mulroney dit être arrivée à un moment charnière après la mort de son père, puis le départ de ses enfants du nid familial. La chroniqueuse politique Tasha Caridine estime qu'elle a fait de la politique différemment.
8: C'est, je pense, un legs d'intégrité. Un peu, je pense, la politique de classe et un legs pour l'Ontario qui laisse poser beaucoup de questions à son avenir si ça va être la fin de sa carrière politique ou non.
5: Caroline Mulroney n'a pas annoncé ce qui l'attend après son départ de la vie politique le 5 juin prochain. Ici Catherine Brulotte, Radio-Canada, Toronto.
3: Mark Carney avertit l'Alberta qu'elle joue à un jeu dangereux en ouvrant la voie à un vote sur la séparation. Au même moment, le premier ministre fait face à un malaise grandissant au sein de son caucus au sujet de son approche conciliante avec la première ministre albertaine Danielle Smith. Reportage de Yasmine Midi.
9: Hey, are we just dropping by?
10: En visite sur un chantier de construction à Ottawa, Mark Carney répond aux questions sur la tenue d'un référendum en Alberta.
9: No, it's not helpful. Of course it's not.
10: Un exercice qui n'est pas utile, tranche le premier ministre, qui fait un parallèle avec le Brexit au Royaume-Uni.
9: I saw firsthand what happened in the United Kingdom.
10: En parlant de bluff très dangereux.
9: That is a very dangerous bluff.
10: Le Parlement devra-t-il valider la question référendaire albertaine? Ottawa le considère.
9: C'est la responsabilité du gouvernement du Canada sur l'acte de clarté.
11: L'avenir de l'Alberta n'appartient qu'aux Albertains.
10: Le Bloc québécois y voit de l'ingérence du fédéral. La députée Christine Normandin.
11: L'idée que Papa Ottawa puisse dire aux Albertains comment penser, si leur question est claire, voire même qu'est-ce que c'est une majorité claire, c'est complètement inadmissible.
12: I think we need to have the referendum.
10: L'élue conservatrice albertaine Stéphanie Cousy croit pour sa part qu'un vote est nécessaire pour que les Albertains puissent s'exprimer sur leur avenir.
12: Jusqu'au moment où nous avons le sondage, ça va être un irritant pour la province.
10: Un point de vue que partage la première ministre albertaine Danielle Smith. Le premier ministre Carney a beau trouver l'exercice inutile et dangereux, le référendum en Alberta ira de l'avant avec un vote prévu le 19 octobre prochain. Un scrutin non contraignant qui n'entraînera pas une séparation immédiate. Ici, Yasmine Midi, Radio-Canada, Ottawa.
13: Sport.
3: Le Canadien est de retour à Montréal. La troupe de Martin Saint-Louis dispute ce soir le troisième match de la finale de l'Association de l'Est et espère reprendre l'avantage sur les Hurricanes de la Caroline qui ont créé l'égalité dans la série samedi grâce à une victoire en prolongation. Alexandre Gascon est au Centre Bell. Alexandre, comment le Canadien va-t-il adapter son jeu pour la partie de ce soir?
14: De deux façons principalement. Tout d'abord en tentant de permettre aux

0: aux attaquants de s'élancer avec plus de vitesse en zone neutre pour appliquer leur échec avant. Ensuite, en ripostant la robustesse des Hurricanes, la Caroline a distribué 90 mises en échec en deux matchs contre seulement 34 pour le CH. Ce devra être différent ce soir, a dit Martin Saint-Louis, plutôt aujourd'hui. Faudra aussi connaître un meilleur départ. 7 fois en série, le CH a donné un but dans les 6 premières minutes et demie de jeu, dont lors des deux matchs contre les Hurricanes. Le Canadien retrouve donc ses partisans. Il a eu peu de succès à Montréal avec seulement 2 victoires en 6 rencontres, mais ça pourrait bien changer selon Saint-Louis.
1: C'est le 7e match, le congé ici. Ça va être plus fort côté volume. Je sais pas si ça peut être plus fort. C'est déjà très fort, tu sais. Je pense qu'on devrait être capable de s'habituer à ce chaos-là, ce volume-là.
2: Et Alexandre, l'entraîneur, a décidé d'apporter un changement à sa formation?
0: Oui, l'attaquant recrue Oliver Kapanen sera laissé de côté au profit du Québécois Joe Veleno. Kapanen a commis un revirement qui a mené au but gagnant des Canes en prolongation lors du match numéro 2 samedi. Veleno, pour sa part, n'a pas joué depuis le 16 mai. Il a obtenu une passe en 6 matchs depuis le début du tournoi. Son style de jeu s'adapte mieux à ce que proposent les Hurricanes, selon l'entraîneur.
2: Merci, Alexandre.
0: Plaisir, au revoir.
2: Et puis pour lancer la soirée, l'équipe de voltige aérien des Forces armées canadiennes, les Snowbirds, survolera le Centre Bell ce soir vers 18h15. Et là, on avait fait autant hier, là, au-dessus de la métropole québécoise, juste avant le départ du Grand Prix du Canada. Nous vous avons présenté le Radio-Journal. 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Bonne soirée de la part de toute l'équipe de la Salle des Nouvelles.

0: Vous savez, moi, je pense que je suis de plus en plus connue parmi mes collègues ou avec mes collègues parce que j'ai souvent des fruits, j'ai beaucoup de légumes, je mange quand même assez bien, je fais attention à mon alimentation et j'apporte souvent des casseaux de fraises à mes collègues. Et là, j'ai mon collègue Grégory Wilson qui vient juste de se régaler dans...
1: D'excellentes fraises.
0: Oui, hein? Organique.
1: Oh, il n'y a pas mieux.
0: Non, ça...
1: lorsque la fraise, elle est rouge à l'intérieur et pas blanche, tu sais que ça, là, la qualité. Oh.
0: Oui, c'est de la grande qualité.
1: Très, très, très bonne fraise.
0: Je suis contente de vous avoir donné un petit oomph pour animer le téléjournal de 18
1: heures. Ça va faire du bien.
0: Oui, hein?
1: Il y a le café, mais...
0: Il y a aussi les fraises.
1: C'est encore mieux.
0: Ben, à cette heure-ci, le café, en tout cas, moi, caféine à cette heure-ci, c'est non, là. C'est absolument non.
1: Ah, non. Mais, moi, c'est 17h30, le dernier café.
0: Wow.
1: Ah oui.
0: Ouais. C'est ça, avoir. C'est ça, être dans sa trentaine, je pense. En tout cas.
1: Ah, peut-être.
0: OK. Oui. On se parle de téléjournal Ontario.
1: Chose sérieuse.
0: Je regarde dans ma boule de cristal, là, juste ici. Je vais la prendre, je vais la regarder. Puis là, j'imagine que vous allez parler de Caroline Mulroney.
1: Ben voyons. Écoute. Mieux que ça, on va commencer l'émission avec la démission de Caroline Mulroney.
0: Oh oui.
1: C'est clair que c'est la grande nouvelle en Ontario. Mm-hmm. Et ça va être notre correspondante parlementaire, Myrna Djukic, qui va nous faire le portrait de la situation. On parle de la nouvelle qu'on a appris plus tôt ce matin, mais ensuite les réactions, notamment du monde de la francophonie en Ontario. C'est quoi le leg de Caroline Mulroney pour la francophonie ontarienne? On va également rester en politique pour se parler du fait que la mairesse Olivia Chow. Se présente, se porte candidate pour briguer un second mandat. On va aussi parler d'événements animaliers. Disons qu'on pouvait, on pourrait mieux le dire, mais c'est les cas de coyotes à Markham. Oui, donc là, c'est la petite fillette de 4 à 5 ans qui a été mordue hier et c'est la deuxième personne en une semaine dans un même quartier. Alors là, il y a la ville et la police qui mènent une enquête pour déterminer qu'est-ce qui se passe. Est-ce qu'il s'agit d'un seul coyote ou de plusieurs?
0: Oui,
1: alors, ça va être... C'est

0: C'est un petit reportage que notre journaliste Magalie Lévesque va nous faire, va nous présenter un peu plus tard ce soir.
1: J'imagine qu'elle est allée dans le coin de Markham, justement, pour ça. Là,
0: on a recueilli, justement, des réactions dans le coin. Mm-hmm. On a également un merveilleux topo de notre journaliste Luna Marchais sur les façons d'utiliser l'intelligence artificielle pour détecter une tumeur de cerveau en 10 secondes.
1: J'ai vu ça sur notre site Internet. Oui, c'est vraiment excellent. Intéressant. Mais
0: C'est très intéressant. C'est très bien filmé. C'est un super beau reportage. Alors, j'ai très hâte de vous le présenter ce soir. Et puis, c'est clair qu'on va parler un peu de sport, notamment le Canadien, les Maple Leafs. Et puis, ça se peut très bien qu'on parle un petit peu de nouvelles internationales. Ou de l'Ouest canadien avec... les possibilités de référendum pour peut-être faire un référendum.
1: Un référendum avant le référendum. Oui, voilà. C'est ça. Vous me faites très rire parce que chaque fois que vous venez ici, c'est tout le temps comme « Ah, peut-être que... Ah, mais là, on va... » Mais comme si vous n'étiez pas en train de travailler sur ce téléjournal-là et sur tout le menu, que vous ne le connaissiez pas par cœur, parce que vous y travaillez depuis ce matin. Mais je sais que c'est absolument le cas. On vous écoute ce soir, 18h, donc dans 45 minutes à la télévision de Radio-Canada.
0: Soyez des nôtres.
1: Oui, merci. Merci.

0: Il va se prendre une autre fraise parce qu'elles sont tellement bonnes. 17h15 minutes et on va se parler de sport aujourd'hui. Je le dis un peu d'entrée de jeu tantôt si vous étiez là. En ce lundi 25 mai, on célèbre aujourd'hui la Journée mondiale du football. C'est proclamé par les Nations Unies. Si vous voulez un peu de contexte par rapport à cette journée-là, pourquoi elle a été choisie, en fait, c'est que on sait que l'année 2024 avait marqué le 100e anniversaire du premier tournoi international de football de l'histoire. Ça a eu lieu le 25 mai 1924. C'était dans le cadre des Jeux olympiques d'été, organisés à Paris. Et donc, pour reconnaître ce jour-là, l'Assemblée générale des Nations unies a proclamé le 25 mai comme Journée mondiale du football, en soulignant du même coup la portée mondiale de ce sport, là, je cite, et de ses retombées dans divers domaines, notamment le commerce, la paix et la diplomatie. Et c'est donc dans ce contexte que notre collègue journaliste, donc Robert Frozzi, publie un livre qui s'appelle « Le sport, une arme politique » qui met en lumière les jeux de pouvoir auxquels se livrent des institutions sportives et les puissances mondiales. Évidemment qu'on est à 17 jours de la Coupe du monde organisée au Mexique, aux États-Unis et au Canada, donc ici dans notre cour à Toronto, et que c'est donc d'autant plus intéressant d'en parler de la FIFA. Robert Frozzi, bonjour!
1: Bonjour.
0: Mais d'abord, ce qui vous a motivé à mener cette enquête-là, parce que c'est carrément le cas sur les jeux de pouvoir auxquels se livrent les institutions sportives.
1: Écoutez, tout simplement parce qu'à un moment donné, il faut que l'hypocrisie arrête, parce que toutes ces grandes institutions sportives que sont les grandes fédérations internationales, le Comité international olympique, revendiquent encore le droit d'être, le dernier gardien des valeurs sociétales qu'on a perdues dans plein de domaines. Mm-hmm. Et comme le sport, eh bien évidemment, ce sont plein de valeurs qui sont absolument belles au départ, eh bien on va se dire que nous sommes encore nous les garants de toutes ces valeurs. Et en fait, on s'aperçoit qu'en grattant un peu, le vernis s'effrite, et puis on s'aperçoit que toutes ces grandes institutions sont-elles véritablement au service de l'athlète, sont-elles véritablement au service de l'avancement des sociétés. Vous l'avez dit, on parle de paix. Pas sûr de ça, parce que quand on voit comment sont gérées en fait toutes ces grandes institutions sportives, on s'aperçoit qu'on a affaire à des États dans l'État, à des multinationales, où finalement l'argent prime, où on ferme les yeux sur un certain nombre de valeurs, fondamentales, comme les droits humains, par exemple. Et c'est tout ça qui m'a poussé un petit peu à gratter ce vernis pour en faire, pour dresser en fait le tableau, pas très reluisant d'ailleurs, de ce qu'est le sport mondial à l'heure actuelle.
0: Oui, et vous allez jusqu'à dire, parce qu'en fait, c'est le titre de votre livre, « Le sport, une arme politique ». C'est publié chez Édito au Québec, mais parlez-moi du titre « Une arme politique ». Pourquoi ce titre?
1: Écoutez, parce que c'est une arme politique, parce que ces grandes institutions sont des États dans l'État. C'est-à-dire que quand vous recevez, par exemple, le président Gianni Infantino de la FIFA, comme le Premier ministre Carnet l'a fait hier, si mes souvenirs sont bons, on l'accueille comme un chef d'État. Quand le président et maintenant la présidente du Comité international arrive dans un pays, elle est reçue comme un chef d'État, c'est-à-dire avec tout le protocole, la diplomatie, etc. Et qui se sert de jouer les ambassadeurs de ces mouvements du sport? Les comités nationaux olympiques locaux. Donc, vous voyez qu'on a affaire carrément à des gens qui vont se servir du sport pour négocier toutes sortes de choses. Je vous donner un exemple. Le premier voyage qu'a fait Kirsty Coventry, qui est la nouvelle présidente donc du Comité international olympique, il a été fait en Chine. Elle a été reçue par Xi Jinping. Donc, il y a des gens là qui font la liste, enfin qui sont sur la liste d'attente depuis des années pour le rencontrer, le président chinois. Mmh. Figurez-vous que elle a été rencontrée le président chinois, mais aussi les principaux commanditaires du Comité international olympique. D'ailleurs, la Chine est devenue le principal bailleur de fonds de ce mouvement olympique, et on fait fi complètement de tous les droits humains qui sont bafoués en Chine, des stérilisations forcées en passant par les camps de réhabilitation d'un certain nombre de populations minoritaires, et eh bien on continue à dire que eh bien la Chine représente les valeurs olympiques du Comité international olympique. Mmh. Alors c'est pour ça qu'à un moment donné, je vous le disais, il faut arrêter cette hypocrisie, parce qu'effectivement le sport est devenu une arme. Quand vous voyez que le président de la FIFA eh bien a été le seul représentant sportif lors de la signature des accords de paix entre le Hamas et Israël en Égypte, invité par Donald Trump, on ne peut pas dire que Gianni Infantino n'est pas un chef d'État. Mmh. Et quand vous voyez tout cette pièce théâtrale qu'il nous a fait, le président de la FIFA, lors du tirage au sort de la Coupe du Monde, en offrant un trophée de la paix à Donald Trump parce qu'il aurait dû mériter le prix Nobel, et en même temps lui donnant un carton rouge en lui disant « vous pouvez maintenant expulser qui vous voulez ». Vous savez que le carton rouge en soccer, eh bien, c'est la possibilité pour un arbitre d'expulser un joueur quand il a commis une faute. Mais il lui a quand même offert ce carton rouge en pleine politique américaine où ICE expulse de manière éhontée et dénoncée par toutes les principales organisations gouvernementales eh bien, certains ressortissants américains. Alors vous voyez qu'on parle effectivement d'une arme politique.
0: Oui, vraiment, arme. Puis je voudrais vous entendre aussi parce que la prochaine Coupe du Monde, justement, elle a été, je ne sais pas si c'est la prochaine, mais le 2034. Donc, pas la prochaine, mais elle sera en Arabie Saoudite. Arabie Saoudite, ma foi, est-ce qu'on peut dire que carrément on fait fi des droits humains là, dans cette région-là? On ne compte plus les condamnations à mort?
1: Écoutez, c'est absolument scandaleux. Le dernier rapport d'Amnesty International est très clair. C'est le pays qui a le plus de condamnations à mort au monde. Et c'est le pays aussi qui s'est depuis des années, et avec son programme Vision 2030, eh bien, s'est acheté les principaux grands événements sportifs. Vous l'avez dit, la Coupe du Monde, mais bientôt les Jeux Olympiques aussi. Et dans un pays où effectivement, on peut, souvenez-vous, du journaliste qui a été assassiné, et on le sait maintenant, par l'Arabie Saoudite, mais tout le monde fait fi de ça, ferme les yeux. C'est quand même assez incroyable qu'un pays qui est dénoncé année après année par les principales organisations non gouvernementales, et on peut quand même croire Amnesty International et d'autres organisations qui disent que, eh bien, c'est un scandale de donner la Coupe du Monde et les grands événements sportifs à l'Arabie Saoudite, qui finalement s'achète une espèce de légitimité. En accueillant ces grands événements sportifs, parce qu'en fait, on se dit, ben, si on leur donne, c'est qu'ils sont pas si méchants que ça.
0: Ouais, ça permet en fait de nous faire détourner le regard sur les, je veux dire, les atrocités de tout ce qui se passe. Est-ce que en quelque part aussi, parce que je me posais la question à savoir pourquoi est-ce que ces pays-là, par exemple, on prend l'Arabie Saoudite, pourquoi elle veut donc avoir la FIFA, ça coûte des millions, bon, ils ont quand même
1: 100 millions,

0: 100 millions par an.
1: Wow. Donc, ils ont l'argent. Mais est-ce que, au point de vue à l'interne, pourquoi vouloir avoir ce genre d'événement-là? Bon, vous le dites, c'est de redorer un peu leur blason au niveau international. Est-ce qu'il y a aussi une part, puis je me suis posé la question, peut-être pour comme calmer le peuple, dire « Ah, mais vous voyez, on fait venir quand même de grands événements. » Est-ce qu'il y a une part de ça?
0: Évidemment, vous avez parlé de l'Arabie Saoudite, on peut parler du Qatar, on peut parler de Dubaï, on peut parler surtout d'Émirats qui ont une majorité de leur population qui a moins de 35 ans. Alors, on retourne, vous savez, on apprend jamais de l'histoire, ou certains de la peine, mais en la détournant, c'est-à-dire le pain et les jeux qu'on offrait au public et qu'offrait César au public pour éviter qu'on s'intéresse à toutes les exactions que la Rome, faisait, la Rome antique faisait à l'époque. Et bien là, on fait exactement la même chose. On détourne, si vous voulez, le projecteur, on le met sur l'amusement, et puis finalement, on n'est plus regardant ensuite. Et on fait ça pas seulement avec les populations locales, on le fait aussi avec toutes les plus grandes nations qui se disent des nations démocratiques et qui ferment les yeux en se disant « bon, bah qu'après tout, une fois que l'événement est parti, eh bien qu'est-ce que vous voulez qu'on y fasse ?» Parce que les boycotts, de toute manière, ne donneront rien si les gouvernements ne se mettent pas à le faire. Regardez ce qu'a fait l'Espagne en condamnant ce qui se passait à Gaza, par exemple, et en condamnant Israël. Eh bien, regardez, il y a eu un mouvement, parce que c'était une décision politique, il y a eu un mouvement de population, il y a eu des étapes du Tour d'Espagne qui ont été arrêtées. Il y a eu des manifestations dans les stades. On a invité l'équipe palestinienne en Catalogne, entre autres, pour les soutenir. Donc, vous voyez, il y a des gens qui arrivent à dire non. Mais à l'heure actuelle, tous ces pays totalitaires, la Russie va réintégrer bientôt le mouvement olympique, tous ces pays, en fait, qui abusent des droits humains, vont s'offrir cette légitimité, cette virginité politique en accueillant et au prix fort en plus, les plus grands événements du monde pour se dire que, on a une légitimité, on pèse sur le sport mondial et on est en train de redistribuer les cartes du sport mondial.
1: Regardons-nous dans le miroir tout droit, parce que évidemment que nous, ici au Canada, puis encore plus, je suis à Toronto, là, donc la Coupe du Monde, ça s'en vient dans 17 jours ici. Là.
0: Oui, ça va vous coûter cher. Ça va nous coûter cher.
1: Oui, ça va coûter cher. Mais donc, quelle lecture en faites-vous donc de cette Coupe du Monde qui arrive dans notre cour ici à Toronto et à Vancouver?
0: Écoutez, d'abord, encore une fois, on fait un choix de société sous prétexte de retombées économiques. Si retombées économiques il y a, peut-être que ça va prendre des décennies avant d'en voir véritablement les conséquences. Maintenant, ce que je vois, c'est aussi tous les abus au niveau environnemental qui vont être faits par cette Coupe du Monde qui est jouée sur trois pays, avec des distances qui sont assez hallucinantes et qu'on n'a jamais vues. C'est la première fois, d'ailleurs, qu'on va avoir des distances aussi incroyables. Alors, quand on se dit qu'on veut réduire le carbone, on veut réduire l'environnement parce qu'on s'aperçoit que la planète est de plus en plus menacée, et on organise des événements qui sont colossaux, avec des dépenses colossales en énergie carbone, fossile, tout ce que vous voulez, je trouve que c'est un peu dommage qu'on s'associe, nous aussi, à ce désastre, quoi.
1: Robert Foisy, vous avez une carte de visite impressionnante quand on regarde votre dossier. Vous êtes un grand journaliste sportif et j'en côtoie des collègues, évidemment. Il y a souvent des journalistes qui voudraient être journalistes sportifs spécialisés dans les sports, dans les salles de nouvelles. Et donc, j'imagine qu'en quelque part, ça a été un rêve pour vous de devenir journaliste sportif à l'antenne de Radio-Canada. Et aujourd'hui, donc, vous avez ce regard sur le sport et les grands événements sportifs. Comment vous réconciliez les deux, votre amour, j'imagine, et vous me le direz, si vous avez encore un amour pour le sport et les constats que vous faites avec ce livre?
0: Vous savez, en trois décennies à Radio-Canada, Radio-Canada m'a permis effectivement d'avoir cette approche par rapport au monde du sport, d'avoir la possibilité de couvrir 16 Jeux olympiques d'hiver et d'été, des Coupes du Monde, de soccer, des championnats du monde de natation, d'athlétisme, etc. Donc, ça m'a permis aussi de côtoyer des confrères, des spécialistes, des policiers, des avocats, des médecins du monde du sport et découvrir un

0: certain nombre de choses. Maintenant, je dis toujours, vous savez, je m'exalte encore aujourd'hui à regarder un 100 mètres. Je m'exaltais jusqu'à la fin de ma carrière à commenter des 100 mètres pour savoir qui allait être la femme ou l'homme le plus rapide de la planète. Mmh. Et puis, en même temps, ça m'empêchait pas d'aller dans les coulisses. Et j'ai toujours aimé cette division de moi-même, si vous voulez, du journaliste qui s'exalte devant l'événement sportif et du journaliste qui va voir si, dans les coulisses, si tout cela était aussi formidable qu'on le dit.
1: Ouais. Est-ce que vous allez écouter les matchs de la Coupe du Monde?
0: Évidemment, et même si l'Italie, qui est mon équipe de prédilection, parce que mes origines...
1: Ah ben non, on n'y sera pas!
0: Mais non, exactement. Donc, j'ai encore, ça fait trois Coupes du Monde où mon cœur saigne. Et donc, j'essaierai de trouver une autre équipe. J'aime beaucoup les équipes africaines. Donc, je souhaite peut-être voir une équipe africaine se rendre en demi-finale. Et qui sait, peut-être en finale, mais c'est un rêve.
1: Oui, ben vous avez aussi une autre équipe de bleu, hein, la France quand même.
0: Oui, c'est vrai, qui d'ailleurs une des grandes favorites pour cette Coupe du Monde. Ouais.
1: Voilà, ben on verra. Grand merci à vous d'avoir été là. Donc, je rappelle juste un petit instant, j'ai le nom de votre le titre exact. Donc, Robert Frozzi, auteur, journaliste sportif, mais bon, je recherchais encore le nom.
0: Le sport, une arme politique, oui. Aux éditions Edito.
1: Merci beaucoup d'avoir été là. Je vous souhaite donc une bonne Coupe du Monde.
0: Merci beaucoup.
1: Au revoir.
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0: ces passements de jambes de Doc Gynéco. Je me disais, on l'entendait, oh, ça me rappelle les années 90. Effectivement, c'est une chanson de 1996. Ah oui, ça me rappelle de bons souvenirs. 17h34 minutes à cette émission. Et là, bon, du passement de jambes et du football, écoute, on s'en va complètement ailleurs. Suivez-moi, on va y aller ensemble, puis je vais vous amener. En fait, on se dirige vers le Vatican. Parce que, je ne sais pas si vous avez vu dans l'actualité du jour, le pape Léon XIV s'est carrément invité dans le débat qui entoure l'encadrement, si vous voulez, de l'intelligence artificielle, parce qu'il a publié sa toute première encyclique, un manifeste dans lequel il invite à, et là je cite, « désarmer l'intelligence artificielle », qu'il compare essentiellement à une nouvelle forme d'esclavage, là aussi je l'ai cité, pour l'empêcher de dominer l'humain. Pour mieux comprendre son message et sa portée, je joins au bout du fil Jean-Marc Barreau, qui est professeur agrégé à l'Institut des sciences religieuses, c'est à l'Université de Montréal. Il a complété une thèse en théologie. Bonjour.
1: Bonjour Madame Laberge et bonjour à tout le monde.
0: Monsieur Barreau, le document publié par le pape Léon XIV s'intitule « Magnifique humanité ». C'est beau, c'est très beau. Mais à quel point est-ce que c'est un document, je dirais, important pour l'Église catholique?
1: Alors je pense en fait que, merci de votre question, je pense qu'il est important pour tout le monde. Je pense que c'est un document parce qu'il s'inscrit dans la doctrine sociale de l'Église. Donc, il se concentre, en effet, vous l'avez dit en introduction, sur la question de l'IA, mais avec les enjeux sociaux. Et de ce fait, en raison de ce prisme, c'est un texte massif, parce qu'il est long, qui s'adresse, j'allais dire, aux croyants, aux non-croyants, aux religieux, aux non-religieux, à toute personne qui, plus ou moins indirectement, fait face à cette question de l'IA. Moi, qui suis professeur, on y réfléchit à, presque à chaque assemblée départementale. Mais ça touche tout le monde. Donc, je pense qu'il s'adresse à tout le monde dans cette...
0: Ouais, l'humanité. Oh, ouais. Et c'est vrai qu'on en parle de l'IA. Je veux dire, nous aussi, à l'émission, il me semble qu'il n'y a pas une émission où on ne parle pas, en quelque part, d'intelligence artificielle. En tout cas, c'est très, très, très récurrent. Mais M. Barreau, il utilise quand même... Je trouve, puis il y a d'autres personnes aussi qui l'ont remarqué, des mots très, très forts. Il faut désarmer l'intelligence artificielle. Ouais. Il en parle comme une nouvelle forme d'esclavage, rien de moins. C'est fort, ça, vous? Est-ce que vous avez été surpris par la force, la puissance de ces mots?
1: Ils sont, je l'ai dit, non, je n'ai pas été étonné parce que je pense qu'ils sont à la hauteur des enjeux que l'IA nous pose. Au risque d'être un tout petit peu technique, mais le paragraphe 10 nous montre en fait qu'elle est imprévisible, indécidabilité, parle-t-il, et prédictibilité. Donc en fait, on ne voit pas, elle est d'une certaine manière autonome, pour résumer l'idée qu'il introduit dans cette première partie de son encyclique, et cela exigerait en fait que nous mettions des balises. Et donc, il ne fait pas la guerre à l'IA, mais il met en garde contre l'IA qui, en fait, deviendrait autonome dans son rapport au travail humain, dans son rapport, etc., etc. Et je pense que c'est ça qu'il veut souligner. C'est l'autonomie et la propension au système de l'IA. C'est ça qui le dérange.
0: Moi, pour vrai, quand j'ai vu ça, je me suis vraiment demandé jusqu'à quel point, et puis je vais y aller là, vraiment, ça peut peut-être paraître raide comme question, mais jusqu'à quel point est-ce que le pape a une crédibilité en matière d'intelligence artificielle?
1: Non, merci de votre question. Elle a l'avantage, je dirais.
0: Oui. Je ne sais pas si c'est une qualité, mais en tout cas, moi, je trouve que c'est une qualité, mais

0: J'ai essayé de la retravailler, cette question-là, puis en même temps, je veux dire, pourquoi prendre un paragraphe ou prendre une minute et demie pour poser une question qui est... C'est ça, quelle crédibilité est-ce qu'il a pour parler de l'IA?
1: Bon, déjà, vous m'avez fait travailler, parce que lire ce texte, hein, qui est dense, c'est pas un texte pour les vacances, hein, c'est un texte pour travailler, ça c'est certain. La réponse que je vous donnerai, vous me permettrez cette métaphore, c'est celle de mes grands-parents qui sont en France. Et c'est la parole et donc la sagesse et donc la crédibilité d'un sage. Alors peut-être qu'il n'a pas la crédibilité de nos techniciens et de tous ceux qui jouent tous les jours avec le numérique. Moi-même, peut-être comme professeur, je ne l'ai plus parce que ça va tellement vite. Mais il a la crédibilité du sage. Et le sage, il est celui qui a du recul. Il est celui qui regarde ses petits-enfants aller puis qui dit « Écoutez, vous êtes super beau là, mais... peut-être qu'il faut faire un tout petit peu attention. Mmh. Et je crois que c'est la raison pour laquelle il a fait cette encyclique qui engage l'Église de manière formelle, ce qu'on appelle le magistère extraordinaire, sous l'angle de la doctrine sociale de l'Église. Parce que l'un des principes de la doctrine sociale de l'Église, c'est de reconnaître qu'elle n'a pas justement de crédibilité directe sur le social, parce que ça appartient au monde séculier. Et qu'elle n'est pas directement du monde séculier. Et donc, la teneur de cette encyclique, c'est une teneur de discernement, d'offrir des outils aux petits-enfants pour qu'ils puissent discerner ce qu'il y a de positif dans l'IA, parce que l'encyclique ne condamne pas l'IA, mais en même temps, ce sur quoi il faut peut-être faire attention. C'est ça que je dirais.
0: Très bonne réponse, en fait. Mais M. Barreau, j'ai quand même remarqué que le manifeste a été présenté, bon, par le pape lui-même, là, mais il était aux côtés d'experts, comme le cofondateur de l'entreprise américaine Anthropic. Là. Qu'est-ce que vous comprenez de la présence de cet homme-là?
1: Écoutez, attendez, faut que j'éteigne. Un autre média, voilà. Écoutez, je pense que dans l'avenir, on retiendra de ce pape, Léon XIV, le fait qu'il s'inscrit comme un médiateur. Il ne veut pas faire de politique, surtout pas avec les États-Unis et son président, mais il a ce recul et il se présente comme médiateur, puisqu'il a la posture de la doctrine sociale de l'Église. Il n'a pas l'autoritarisme et l'autorité pour ça. Donc, il discute avec ces grands de l'IA, comme il tend la main aux politiques sans enfer, qui gouvernent nos sociétés, et il dit, écoutez, ça pose des questions, cette absolutisation de l'IA, parce qu'encore une fois, c'est ça qu'il vise. Hein, en termes d'écologie, en termes de paupérisation, c'est-à-dire de mise en périphérie des pauvres, en termes de rapport à la connaissance. Moi qui suis professeur, j'ai vu l'un de mes étudiants, il a fallu que je le rencontre, qui en fait a fait son premier travail en s'appuyant sur l'IA. Donc, etc., etc. Vous voyez, donc il se présente comme médiateur, c'est ça, je dirais.
0: Ouais. Très intéressant. Merci beaucoup d'avoir été des nôtres. Je vous laisse, là, justement, si vous avez d'autres appels de médias. Jean-Marc Barreau, je rappelle aux auditeurs, aux auditrices que vous êtes professeur agrégé à l'Institut des sciences religieuses, c'est à l'Université de Montréal. Merci beaucoup.
1: Un plaisir, Madame Laberge, et bonne continuation à vous. Au revoir.
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0: Ah, mon petit doigt me dit que vous avez des réactions, que vous avez des commentaires à ce que vous venez d'entendre. Qu'est-ce que vous en avez pensé de ce regard de Jean-Marc Barreau sur le manifeste du pape sur l'intelligence artificielle? Envoyez-nous un petit mot via la bulle de conversation de l'application Audio. J'ai hâte de vous lire à ce sujet particulièrement. Eh bien, alors qu'on entend le bruit des plaintes des visiteurs potentiels sur le prix des hôtels à Toronto, parce qu'on revient en plein ici dans notre cours, on va se parler de l'industrie du tourisme qui reste... dit-on optimiste par rapport aux revenus que va engendrer la Coupe du monde de soccer. On en parlait tantôt de cette fameuse Coupe du monde avec le journaliste et auteur de ce livre qui critiquait vraiment, vraiment beaucoup l'organisation de ce genre de grands événements. Ben, il y a d'autres critiques aussi qui viennent donc au niveau, comme je disais, des

Les prix des hôtels dans la grande région de Toronto. Selon Destination Toronto, il y a des les hôtels s'attendent, oui, à un taux d'occupation de 80% pendant les mois de juin et de juillet, c'est-à-dire des taux d'occupation similaires aux années précédentes.

0: Moi, j'ai écrit un papier à ce propos-là en disant que ça avait peu de chances de se réaliser. La plupart du temps, pour des grands événements, que ce soit des Coupes du Monde ou des Jeux Olympiques, les projections sont toujours faramineuses, mais on n'y arrive jamais. Donc, la réalité est toujours en deçà des espérances des politiques, des hôteliers, etc., etc. Donc, on va réussir à gagner de l'argent quand même.
1: Oui.
0: Le secteur du tourisme va bien s'en sortir de toute façon, mais c'est aussi parce que c'est le mois de juin, c'est le mois de juillet, et ce sont des mois qui, d'habitude, apportent du succès au secteur touristique de la ville et du pays. Donc, je crois qu'il ne faut pas s'attendre à quelque chose d'extraordinaire, mais ce sera néanmoins une bonne saison.
1: Ok, donc c'est vrai qu'on peut s'imaginer, donc comme vous le dites, à une bonne saison, puisqu'il faut aussi voir au-delà de la Coupe du Monde de soccer, puisqu'il y a plusieurs conventions, festivals, événements tout au long de l'été à Toronto, le point culminant en septembre avec le TIFF. Est-ce que l'événement sportif de la Coupe du Monde risque de dissuader d'autres touristes de venir à Toronto, et finalement, la Coupe du Monde pourrait peut-être desservir le reste de l'industrie, notamment si les événements pour lesquels ces touristes se déplacent ont lieu au même moment? Est-ce qu'on pourrait parler finalement d'un effet néfaste pour l'industrie touristique de la Coupe du Monde?
0: Alors, vous avez raison, c'est ce qu'on voit typiquement dans les destinations qui organisent des gros événements, c'est que ces événements dissuadent les touristes normaux, si je puis dire, qui, eux, ne viennent pas en disant « je viendrai plus tard, je viendrai à une autre date, je viens pas maintenant parce qu'il va y avoir trop de monde, il va y avoir trop de fans de football dans la rue et j'ai pas envie de les voir, ou les prix des hôtels vont être trop chers ». Mais, d'un autre côté, ça crée de la réputation, de la notoriété pour les villes. Il y a aussi ce qu'on appelle aussi un coefficient de bonheur. Recevoir un événement comme ça, c'est la fête dans les rues, et il y a certaines personnes qui veulent participer à ça. On espère que la Coupe du Monde, néanmoins, malgré les revenus économiques, qu'ils soient au-delà ou en deçà des prédictions, soit à la hauteur d'une qualité de vie, si je puis dire. Mmh. Les gens, des événements comme ça apportent du bonheur. Les gens vont faire la fête dans la rue, ils vont aller dans les bistrots, ils vont aller boire, ils vont se retrouver en famille avec des amis pour voir des matchs à la télé. Donc, il y a un sentiment de fête qu'il ne faut pas oublier, auquel certaines personnes vont vouloir participer.
2: Ben voilà, ben oui, c'est vrai que quand même, on le souhaite, cette ambiance de fête dans la ville de Toronto pour cette Coupe du Monde, malgré tout ce qu'on en dit, et malgré parce qu'on peut, c'est ça, les critiques qu'on peut lui faire, on souhaite quand même d'avoir du plaisir, n'est-ce pas? On vient d'entendre Frédéric Dimanche, professeur à l'école de Ted Rogers en gestion du tourisme et de l'hôtellerie. C'est à l'Université métropolitaine de Toronto. Il était en entrevue ce matin avec mon collègue Adrien Vol pour l'émission Il n'y a pas deux matins pareils. L'entrevue était autour de 6h45. Si vous avez envie d'écouter l'entrevue au complet, c'est disponible sur la plateforme audio.

0: Ai-je vraiment besoin de vous dire que c'était Bob Marley and the Wailers? Je sais pas si vous saviez, mais ici au Canada, à Toronto, on a eu un effet quand même important sur la carrière de Bob Marley and the Wailers. Bon, quand même, qu'il y aurait eu, même si on n'avait pas été là, mais bref, c'est pour dire qu'ils avaient donné leur tout premier spectacle en Amérique du Nord. C'était un certain 8 juin 1975. Voici à 17h51 le bulletin d'information avec Andrea Pozzo-Martinez.
1: Martine. La ministre de la Francophonie, présidente du Conseil du Trésor et fille de l'ex-premier ministre Brian Mulroney, a annoncé qu'elle quittera le cabinet et son siège de députée la semaine prochaine. Catherine Brulotte.
2: With an incredible record of accomplishments.
3: Le premier ministre ontarien reconnaît qu'il perd une joueuse importante au sein de son cabinet.
2: Caroline has been a core member of our government since day one.
3: Doug Ford souligne que Caroline Mulroney est à ses côtés depuis sa première élection en 2018, mais celle qui a été ministre des Transports, procureur général et présidente du Conseil du Trésor, en plus d'être ministre de la Francophonie, dit vouloir passer du temps auprès de sa famille.
4: Quand je pense à ma carrière en politique, je suis très fière de beaucoup de progrès qu'on a fait en transport en commun, dans les affaires francophones et au niveau fiscal aussi.
3: Elle a été la voix des francophones à Queen's Park, selon le président de l'Assemblée de la francophonie de l'Ontario, Fabien Hébert.
5: On avait quelqu'un qui pouvait vraiment mettre de l'avant dans les cercles les plus intimes du gouvernement conservateur ontarien les besoins de la communauté francophone.
3: Dans une lettre publiée dans les médias sociaux, Caroline Mulroney dit être arrivée à un moment charnière après la mort de son père, puis le départ de ses enfants du nid familial. La chroniqueuse politique Tasha Caridine estime qu'elle a fait de la politique différemment.
6: C'est, je pense, un leg d'intégrité. Un peu, je pense, la politique de classe et un leg pour l'Ontario qui laisse poser beaucoup de questions à son avenir, si ça va être la fin de sa carrière politique ou non.
3: Caroline Mulroney n'a pas annoncé ce qui l'attend après son départ de la vie politique le 5 juin prochain. Ici Catherine Brulotte, Radio-Canada, Toronto.
1: Puis en politique municipale, Olivia Chow se lance dans la course à la mairie de Toronto. L'actuelle mairesse a annoncé ce matin son intention de briguer un second mandat. Sa décision intervient quelques semaines après l'ouverture des candidatures aux élections municipales. Léo Molinier.
7: This morning, I registered to run for re-election.
8: Je me suis inscrite pour me représenter aux élections municipales, les mots d'Olivia Chow ce lundi matin. L'actuelle mairesse assure néanmoins que durant les prochains mois, elle continuera

0: endosser son rôle.
1: My focus right now is to continue to be the mayor of Toronto.
0: Justement, ce rôle de mairesse sortante, le candidat Brad Bradford l'a pointé du doigt dans un communiqué de presse. Olivia Chow s'étant lancée dans la course à la mairie 24 jours après l'ouverture de la période de mise en candidature. Il s'est dit heureux d'apprendre qu'elle reconnaissait qu'il n'était pas approprié de faire campagne aux frais des contribuables. Selon Peter Greff, professeur agrégé de sciences politiques de l'université McMaster, Olivia Chow et Brad Bradford sont les deux candidats favoris.
2: Madame Chow a plus ou moins fédéré le centre-gauche et Monsieur Bradford la droite, donc il n'y a probablement pas un si grand nombre d'organisateurs chevronnés qui pourrait monter une campagne pour une troisième grande candidature.
0: De son côté, le premier ministre de l'Ontario, Doug Ford, n'a pas souhaité apporter son soutien à ses candidats.
3: No, I'm staying out of that.
0: Pour l'instant, on compte 16 candidats pour l'élection municipale qui aura lieu le 26 octobre. Ici Léo Molinier, Radio-Canada Toronto.
4: Et puis en terminant, la ville et la police de Markham recommandent aux citoyens de rester à l'affût de coyotes dans certains secteurs résidentiels. De jeunes de moins de 18 ans ont été attaqués en l'espace d'une semaine. Magali Lévesque.
5: Une fillette d'environ 5 ans a été hospitalisée dimanche soir après avoir été mordue par un coyote à Markham. C'est ce que confirme la police régionale de York.
6: My wife, basically, she saw...
5: Ma femme a assisté à la scène, soutient ce résident. L'animal aurait suivi un groupe d'enfants avant de s'en prendre à la petite fille, raconte-t-il. L'incident qui s'est produit près de l'école Fred Varley vers 19h30 suscite l'angoisse chez des résidents. C'est la deuxième fois qu'une attaque survient dans le secteur en moins d'une semaine. Il y a tant d'enfants dans le voisinage, je suis très préoccupée, dit cette résidente. Jeudi dernier, c'était une adolescente de 16 ans qui a été mordue. Elle a été transportée à l'hôpital avec des blessures mineures.
7: C'est peut-être moins surprenant qu'il y ait une attaque, mais là, la deuxième fois, c'est encore sur quelqu'un d'assez petit, un enfant. Alors, ça m'inquiète, oui, certainement.
5: Dennis Murray est professeur de biologie à l'Université Trent.
7: Peut-être les gens les ont nourris intentionnellement, ça devient un problème dans ce cas-là. Ils perdent leur crainte envers les humains.
5: À la suite des deux incidents, la ville de Markham déclare continuer à implémenter sa stratégie de gestion et de cohabitation avec les coyotes. Ici Magali Lévesque, Radio-Canada, Toronto.
4: Voilà Martine, c'est ce qui complète les informations.
8: Merci Andrea.
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8: Moi, après avoir vu beaucoup, beaucoup de nuages en fin de semaine, beaucoup trop, après avoir vu beaucoup trop de pluie tomber, je suis attirée, voyez-vous, vers des articles, n'importe quoi en fait, qui me promet du soleil et qui me montre un beau gros soleil. J'ai vu passer un texte de Radio-Canada qui nous parle d'une vague de chaleur en Europe en ce moment, record à Londres, canicule en France. Puis je regardais aujourd'hui, là, on vient de le mercure qui est monté pour la première fois jusqu'à 34,8 degrés Celsius près de Londres. Londres. Alerte de canicule en France. En tout cas, en ce moment, il fait chaud, chaud en Europe. Et donc, ça m'amène à vous parler de météo ici chez nous. Bonne nouvelle pour, si vous êtes dans la région de Toronto, 27 degrés Celsius demain et un beau soleil dans le ciel de Toronto. C'est ce qu'on prévoit. Windsor, demain, 26 degrés avec du temps généralement ensoleillé, mais on pourrait avoir quelques passages nuageux. Région de Kingston, demain, aussi du soleil ensoleillé. Mercure pourrait atteindre 24 degrés Celsius. Et pour Barrie, malheureusement, il y a des prévisions ou des possibilités, devrais-je dire, d'averses pour demain. On parle de 30% de probabilité d'averse de pluie. Et donc, c'est pas non plus la mer à boire ou la fin du monde. 27 degrés quand même, c'est le mercure maximum à atteindre demain. Au moins, si vous êtes dans la région de Barrie, là, on prévoit du temps ensoleillé demain. Ça va se gâter. Si ça se gâte, là, ça va être plus tard pendant l'après-midi. Alors voilà, au moins un peu de soleil. Sinon, ben, il fait soleil en ce moment. Probablement, là, d'après ce que je vois là, un peu partout dans le sud, il y a du soleil. Profitez de votre belle le soir.

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4: Ici Madeleine Blais-Morin. À ça nous regarde ce soir.
5: On vient réduire la pression sur le portefeuille d'un grand nombre, en fait de millions de Québécois.
4: Moins de taxes à l'épicerie, un rabais sur l'immatriculation et un chèque pour des millions de Québécois.
5: On va cibler donc ceux qui ont un revenu modeste ou moyen.
4: Christine Fréchette annonce une série de mesures pour aider les ménages. Le jeu en vaut-il la chandelle? Aussi à l'émission, le souffle de la foule montréalaise portera-t-il le Canadien vers la victoire?
6: On devrait être capable de s'habituer à ce chaos-là, ce volume-là.
4: C'est le troisième match de la série contre les Hurricanes et des cœurs sensibles devraient s'abstenir. On vous explique pourquoi. Et Miles Davis aurait eu 100 ans demain, mais sa musique, elle, ne prend aucune ride. Retour sur la vie et l'œuvre d'un géant du jazz. Bon lundi soir à tous. Depuis qu'elle est devenue première ministre du Québec, Christine Fréchette enfile les mesures qui touchent le portefeuille des Québécois. Par exemple, vous êtes un premier acheteur d'une propriété, il y a pour vous le remboursement de la taxe de bienvenue. Pour les PME, une réduction d'impôts est annoncée. De l'argent est aussi prévu pour la relève agricole. Ce qui fait qu'avec les annonces d'aujourd'hui, Christine Fréchette dépasse son enveloppe de 250 millions de dollars que le ministre des Finances lui avait réservé dans son budget de mars dernier. Mais aujourd'hui, Éric Girard assure qu'il a la marge de manœuvre nécessaire.
7: Je vous confirme qu'on a la marge de manœuvre pour faire les gestes qu'on fait aujourd'hui, que protéger le pouvoir d'achat des Québécois reste une priorité pour nous.
4: On le disait en manchette, la première ministre a annoncé aujourd'hui que certains produits alimentaires ne seront plus taxés de façon permanente, comme les salades de fruits, les plateaux de légumes coupés ou le papier hygiénique et les mouchoirs. Les deux autres mesures sont ponctuelles, donc la réduction de 50 $ des droits d'immatriculation et le chèque qui sera envoyé à ceux qui bénéficient du crédit d'impôt pour solidarité. Je retrouve à Québec notre analyste Véronique Prince. Bonsoir Véronique.
8: Bonsoir Madeleine.
4: La première ministre a dû se défendre aujourd'hui de trop dépenser à l'approche de la campagne électorale, alors que son ministre des Finances avait manifesté des inquiétudes à ce sujet au début du mois de mai.
8: Oui, puis alors que c'était aussi un peu le point culminant aujourd'hui de sa série d'annonces comme nouvelle première ministre, elle s'est donc retrouvée à devoir justifier son utilisation des sommes publiques aujourd'hui. Là, c'est une diversion qu'elle ne souhaitait pas, qui vient porter ombrage à son annonce. Parce qu'effectivement, quand vous faites le total, le cumul de toutes les sommes annoncées, comme vous l'avez dit d'entrée de jeu, on dépasse la cagnotte de 250 millions de dollars que le ministre des Finances avait réservée dans son dernier budget pour le gagnant ou la gagnante de la course à la direction de la CAQ. Ça devait servir à financer les promesses de la nouvelle première ministre. Donc, on est rendu à 336 millions de dollars dépensés dans cette petite caisse. Christine Fréchette la défonce de 86 millions. Mais en réalité, Madeleine, c'est plus que ça parce que certaines mesures qu'elle a annoncées ne sont pas comptabilisées dans cette cagnotte. C'est-à-dire que le ministre des Finances va piger de l'argent ailleurs pour pas que ça provienne de la petite caisse là, sur papier. Éric Girard nous a expliqué dans une entrevue que l'argent pouvait aussi provenir de programmes déjà budgétés ou alors il pige de l'argent aussi dans des fonds spéciaux comme le Fonds vert du Québec. Ça, c'est utilisé, par exemple, pour financer l'abolition de la taxe carbone pour les agriculteurs. Mais essentiellement, Éric Girard affirme bénéficier de transferts fédéraux plus importants qu'il avait anticipé et de revenus autonomes plus grands que prévu provenant des taxes et impôts. Donc, c'est ça qui change pour lui aujourd'hui et qui permet à Christine Fréchette de défoncer la cagnotte prévue. La réduction du coût de l'immatriculation et le versement

0: d'argent pour les bénéficiaires du crédit d'impôt pour solidarité sont financés grâce à ça d'ailleurs. On comprend donc qu'il y a différentes manœuvres comptables qui sont effectuées pour permettre le financement de toutes les mesures en s'assurant de respecter le cadre budgétaire parce que c'est ça qui se retrouve au cœur de toute cette affaire finalement. Christine Fréchette est déjà officieusement en campagne électorale. Elle veut démontrer que son arrivée apporte de la nouveauté, qu'elle fait débloquer des choses, fait avancer des dossiers, qu'elle est à l'écoute des demandes des citoyens. Donc, elle fait des annonces pour marquer le coup de son arrivée. Mais elle ne doit pas oublier que les dépenses seront analysées par la vérificatrice générale qui va produire un rapport préélectoral au mois d'août, juste avant le déclenchement de la campagne, pour indiquer si le gouvernement actuel respecte son budget, si les finances publiques se tiennent. Imaginez si le gouvernement Fréchette reçoit une tape sur les doigts à ce moment-là, ce serait dévastateur à l'aube d'une campagne électorale, alors qu'on veut toujours projeter l'image d'un gouvernement qui est responsable. Le ministre des Finances est pris à devoir éviter ça, tout en répondant aux demandes de sa patronne, qui a besoin qu'il trouve une manière de débloquer l'argent.
1: Et là, la question qu'on peut se poser aussi, Véronique, c'est est-ce que l'argent qui est annoncé, qui est envoyé à différents groupes, est-ce que ça fait vraiment une différence dans le portefeuille des gens?
0: Bien, dans le cas de l'abolition de la TVQ sur les produits d'épicerie, on parle de seulement 50 $ par année épargné par un ménage. Donc, l'entourage de Mme Fréchette insiste pour dire « Faites le cumul de toutes les mesures depuis qu'elle est arrivée en poste et vous allez voir qu'au total, les Québécois verront une différence à la fin sur leur portefeuille. Mm-hmm. » Et en annonçant aussi une aide aux moins nantis aujourd'hui, on nous dit « On veut que ce soir, les Québécois se disent que personne n'a été oublié dans nos mesures. » Mais ce sera difficile, Madeleine, de contrer l'impression que ça ressemble à des bonbons électoraux. Les adversaires vont sûrement aller là-dessus. Et le ministre Éric Girard persiste à dire que la situation a changé dernièrement, mais le 2 mai dernier, il a envoyé un courriel à la première ministre que Radio-Canada a pu consulter, dans lequel il fait une mise en garde, il est inquiet des dépenses. Et aujourd'hui, à peine 20 jours plus tard, il répète que là, ben, finalement, il n'en perd pas du tout le sommeil, il n'y a aucun enjeu pour lui à cause des transferts fédéraux et des revenus supplémentaires. Ça dégage une impression de gestion de crise communicationnelle, voire même d'une certaine tension entre une première ministre qui a besoin de montrer que son arrivée fait une différence et un ministre des Finances qui a toujours le même déficit, finalement, le même budget à faire équilibrer. Et là, en plus, elle annonce qu'elle veut déclencher une enquête pour découvrir la source qui a partagé ce courriel-là. Encore une fois, ça donne l'impression que ça provoque beaucoup de remous à l'intérieur du gouvernement, toute cette affaire.
1: Véronique Prince à Québec, merci.
0: Au revoir.
1: Et pour avoir le regard d'un expert sur cette question avec nous ce soir, Luc Godbout, titulaire de la chaire de recherche en fiscalité et en finances publiques de l'Université de Sherbrooke. Monsieur Godbout, bonsoir.
2: Bonsoir.
1: Donc, d'où provient cette marge de manœuvre dont parle le ministre des Finances et qu'est-ce que ça nous dit, le Godbout, sur l'état de l'économie québécoise?
2: Ce que le ministre a évoqué aujourd'hui, dans le fond, c'est qu'entre le budget qui a été présenté au début du mois de mars dernier et une certaine forme de mise à jour des perspectives économiques et financières qu'il fera à la fin juin, on verra un embelli tant du côté du solde budgétaire, ce qui lui permet de dépasser la marge de manœuvre de 250 millions qu'il avait fixée et qui permet, dans le fond, d'intégrer les nouvelles initiatives de la première ministre et même de faire des gestes ponctuels pour l'année en cours, notamment un 50 $ de rabais sur l'immatriculation, qui est un geste ponctuel, mais qui coûte 245 millions, et un versement de crédit de solidarité qui coûte à lui seul 335 millions. Donc, on parle de 580 millions, mais qui serait capable, selon l'interprétation qu'on peut faire de ses propos, d'intégrer ça pour l'année en cours, sans aggraver les soldes budgétaires qui seront présentés ou mis à jour à la fin du mois de juin.
1: Quand on pense, par exemple, aux droits de douane américains, quand on pense à la guerre en Iran, on pourrait avoir comme intuition que l'économie irait dans la direction inverse, mais on parle quand même d'embellie budgétaire. Est-ce que vous êtes capable de nous expliquer ça, Luc Godbout?
2: Bon, on va essayer de rester simple, mais ce qu'on peut voir, tant pour le gouvernement canadien que pour le gouvernement du Québec, si on remonte au moment de l'élection du président Trump, les perspectives de croissance économique, tant pour le Canada que pour le Québec, étaient plus fortes que ce qu'on a eu en 2025 et ce qu'on anticipe pour 2026. Mm-hmm. Donc ça, il n'y a pas de doute là-dessus, les perspectives de croissance économique sont moindres qu'escomptées il y a un an et demi. Une fois qu'on a dit ça, on a, dans un premier temps, aggravé les déficits lorsqu'on a présenté des budgets ou des mises à jour. Et au final, lorsqu'on a représenté un nouveau budget en mars dernier du côté du Québec ou la mise à jour économique du printemps pour le gouvernement fédéral en avril dernier, on s'aperçoit que finalement, les soldes déficitaires sont un peu moindres que ce qu'on escomptait l'automne dernier. Et là, ce que le ministre semble dire, si on peut interpréter un peu ses propos, c'est cette embellie-là en termes de déficit moindre qu'est-ce qu'on est, on va continuer de l'observer lorsqu'il mettra des données à jour là, dans un petit rapport semestriel là, au 30 juin.
1: Donc, sous l'angle des finances publiques, on dirait que les répercussions des politiques de Donald Trump sont moins grandes que prévues. Et là, ce qu'on comprend quand même, c'est que la première ministre choisit d'utiliser une partie de cette marge de manœuvre. On ne sait pas de combien elle est, cette marge de manœuvre-là, non?
2: Non, c'est ça. Là, ben, tant qu'on n'aura pas vu les nouvelles données, on ne sait pas si elle utilise l'entièreté de la marge de manœuvre ou la moitié de la marge de manœuvre. Mais ce qu'on sait, c'est que l'embellie lui a permis d'en faire plus par rapport à ce qui avait été inséré dans le budget de mars dernier.
1: 86 millions de dollars supplémentaires, dit le ministre des Finances, là, que ce qui avait été prévu au départ. C'est quand même petit par rapport à la taille du budget.
2: Ben oui, là, c'est ça. Le ministre aussi le reconnaît. Là, il dit qu'on parle de... Au lieu d'avoir 250 millions en moyenne par année pendant 5 ans, nous aurons 336 millions par année pendant 5 ans. Sur un budget qui excède 150 milliards, c'est sûr que ça reste tout à fait modeste. Là. Mm-hmm.
1: Donc, ça devient symbolique en quelque sorte?
2: Ben, c'est une volonté d'intervenir. Donc, aujourd'hui, on a présenté trois façon de vouloir remettre de l'argent dans les poches des ménages. Donc, une détaxation des produits du côté de la TVQ, un rabais de droit d'immatriculation, puis un versement ponctuel au crédit solidarité. Si on avait été un peu plus serré financièrement, peut-être qu'on se serait limité au montant ponctuel du crédit solidarité. L'embellie lui a permis d'en faire plus, mais en faisant plus aussi, c'est qu'on peut parler à différents types de ménages. Si on avait simplement fait le crédit de solidarité, le message ne se serait limité qu'aux plus faibles revenus. Maintenant, on peut dire à toute la population, je vous ai entendu, tout le monde a un petit quelque chose à travers les trois gestes qui ont été annoncés aujourd'hui, y compris ceux qui vont à la pompe mettre de l'essence.
1: Mm-hmm. On entendait le gouvernement caquiste dire l'objectif, c'est d'avoir l'impact maximum au moindre coût, justement pour aider le pouvoir d'achat des Québécois. Qu'est-ce que vous en pensez?
2: Si on voulait vraiment être à moindre coût et avoir ciblé les moins nantis, on aurait pu se limiter au crédit solidarité, quitte à en verser un peu plus si on avait dit on insère on prend l'argent qui devait aller au rabais d'immatriculation, on prend l'argent qui devait aller à la détaxation et on ne fait qu'un seul versement ponctuel au crédit solidarité. On aurait peut-être pu avoir un maximum d'effet et le cibler vers les moins nantis. Tandis que là, ben, inévitablement, en donnant à tout le monde, on en donne également, même si le rabais d'immatriculation peut apparaître symbolique, mais on le donne également à toute la population, dont évidemment les mieux nantis.
1: Luc Godbout, titulaire de la chaire de recherche en fiscalité et en finances publiques de l'Université de Sherbrooke. Merci.
2: Merci, au revoir.

0: Politique fédérale maintenant, les députés sont de retour à Ottawa aujourd'hui et la reprise des travaux se déroule sur fond de questionnements sur la place de l'Alberta au sein de la Fédération canadienne. Vendredi dernier, Mark Carney, le premier ministre, avait livré un plaidoyer pour l'unité nationale. Aujourd'hui, il a mis en garde les Albertains sur les risques d'un vote qui ouvrirait la voie à une séparation. Pendant ce temps-là, le premier ministre fait aussi face à un malaise au sein de son propre caucus, face à la façon dont il gère les demandes de l'Alberta. J'en parle avec notre chef de bureau à Ottawa, Daniel Thibault. Bonsoir, Daniel.
1: Bonsoir, Madeleine.
0: Aujourd'hui, le premier ministre a plutôt émis une mise en garde. Il parle d'un bluff et d'un bluff très dangereux.
1: Voilà. Mark Carney, rappelons-nous, était gouverneur de la Banque de Grande-Bretagne à l'époque du Brexit, quand David Cameron, le premier ministre à l'époque, avait proposé un référendum pour calmer certains Britanniques qui ne voyaient pas les

0: avantages de l'Union européenne pour la Grande-Bretagne. Or, ce pari, il a été perdu. Et Mark Carney se souvient de ce que ça a voulu dire après coup d'un point de vue social, d'un point de vue financier aujourd'hui aussi. Alors aujourd'hui, il regarde l'Alberta, il semble se demander si on n'est pas en train de revenir, de revivre cette mauvaise expérience en promettant de faire campagne pour le Canada. Il écorche au passage la décision de la première ministre Danielle Smith, qui l'accuse en quelque sorte de jouer avec le feu. On écoute Mark Carney.
1: In these separation issues, it is often advanced that vote for this and it's a free option. Vote for this and we will strengthen.
0: Dans ces questions de séparation, on entend souvent l'argument que si vous votez pour cette proposition, dit-il, ça va renforcer notre proposition dans les négociations à venir. C'est un bluff très dangereux, dit le premier ministre. Madame Smith, Danielle Smith était en conférence de presse il y a quelques minutes à peine. Elle a répondu au premier ministre. Elle parle d'un exercice tout à fait démocratique. On l'écoute.
2: Well, once again, I'd remind the prime minister we have laws in our province around citizen-initiated referenda, just as.
0: Je veux rappeler au premier ministre, dit-elle, qu'on a des lois dans la province, comme en Saskatchewan, comme en Colombie-Britannique. On propose ces référendums initiés par des citoyens. Ils sont légaux. 400 000 personnes ont voté pour rester, 300 000 pour partir, 700 000 donc ont voté en tour. Je ne fais que me conformer, dit-elle, à leur volonté.
3: Daniel, je disais, bon, les députés sont de retour à Ottawa, donc tout ça devient une question politique aussi, et l'opposition s'en mêle.
0: Oui, les conservateurs se demandent comment on en est arrivé là essentiellement. Ils accusent le gouvernement d'avoir soufflé sur les braises de ce mouvement en s'opposant aux demandes et aux projets de l'Alberta depuis des années maintenant, sous Justin Trudeau, entre autres. Pierre Paulus rappelle que quand les conservateurs formaient le gouvernement, les relations avec les provinces étaient plus calmes. La bloquiste Christine Normandin, elle, a préféré se regarder une petite gêne aujourd'hui pour ne pas s'immiscer dans ce débat albertain, alors qu'elle représente une formation politique qui, ultimement, souhaite l'indépendance du Québec. On va entendre Pierre Paulus suivi de Christine Normandin.
4: Aujourd'hui, on voit que Mark Carney ne fait pas ce qu'il faut pour apaiser la tension en Alberta, d'arriver avec vraiment des solutions qui font en sorte que les Albertains vont dire « OK, c'est bon, on va dans la bonne voie ». Avec un gouvernement responsable, comme les conservateurs, on a l'habitude d'agir ou qu'on a agi par la ligne 9 ans qu'on était au gouvernement, il n'y avait pas de tension au niveau des provinces, il n'y avait pas d'histoire d'avoir des référendums.
5: Je m'abstiendrai dans ce cas-ci, et ne serait-ce qu'avec un souvenir d'un certain Lovin par le passé, de venir dire à quelqu'un d'autre comment penser, même en tentant de tirer faire des parallèles qui pourraient être questionnables, intéressants à analyser, mais ce n'est pas le rôle du fédéral de le faire.
3: Daniel, j'aimerais revenir sur ce que Pierre Paulus disait, donc le député conservateur. Il disait, les libéraux font pas ce qu'il faut pour apaiser l'Alberta. Et pourtant, il y a des députés libéraux qui trouvent que Mark Carney a été trop conciliant envers l'Alberta jusqu'à maintenant. Bon, qu'est-ce qu'en dit le premier ministre?
0: Oui, c'est vraiment deux visions. On vous en parlait vendredi de ces 14 libéraux signataires d'une lettre au premier ministre qui ont exprimé leur doléance face aux assouplissements environnementaux concédés à l'Alberta, l'abandon de plusieurs règles pour faire plaisir à Mme Smith, disent-ils, et qui proposaient une approche plus encadrée des grands projets de ce genre. Aujourd'hui, Mark Carney a répondu à cette doléance aux 14 libéraux en leur disant, mais il y en a d'autres dans le caucus, on l'écoute.
1: Il y en a 160 autres députés dans le caucus du gouvernement. Il faut décider à la fin. Il faut, c'est un accord avec Alberta et il y a des implications pour la Colombie-Britannique, pour les peuples autochtones. Alors, il y a beaucoup d'enjeux.
0: C'est un exercice référendaire qui risque de faire beaucoup, beaucoup parler, considérant le fait que ça a été annoncé il y a moins d'une semaine maintenant.
3: Daniel Thibault à Ottawa, merci.
0: Au plaisir.
3: Au revoir.
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3: OK, maintenant, c'est le troisième match entre le Canadien de Montréal et les Hurricanes de la Caroline ce soir, mais c'est le tout premier au Centre Bell à Montréal. La série est égale 1-1. On est dans la finale de l'Association de l'Est, là, pour ceux qui ont perdu le compte. Partout au Québec, même au Canada, il y a des amateurs de hockey ou de séries qui seront rivés à leur écran. Et déjà au centre-ville de Montréal, l'heure est à la fête. On retrouve notre journaliste Marie-Christine Bouillon là-bas. Marie-Christine, parlez-nous de l'ambiance.
7: Ah ben, de l'ambiance, Madeleine, il y en a ici tout autour du Centre Bell. Énormément de gens avec des chandails canadiens, des chandails rouges. Et là, j'arrive ici, ça fait à peu près un bon 2 heures. Et je voudrais que ça continue d'affluer, évidemment, même si le match est plus tard, à 20h ce soir. On a parlé à plusieurs personnes sur place et je vous dirais que

0: très optimiste le moral des troupes ce soir, même si la série est 1-1. Je peux vous faire entendre quelques partisans qu'on a rencontrés sur place.
1: Souvent, on a remarqué même que les victoires mènent à plus de consultations que les...
0: Bon, ce n'est pas nos partisans qu'on entend à l'instant, Madeleine, mais dans tous les cas, je peux vous dire là, que tous les gens ici sont certains que les Canadiens vont l'emporter ce soir. On a même eu des prédictions 4-2 dans un filet désert avec un coup Thompson. C'est très précis, je vous dirais. D'ailleurs, il y a des partisans, vous l'avez dit, d'un peu partout qui sont ici aujourd'hui. J'ai rencontré des partisans de l'Outaouais qui se sont prononcés sur cette histoire, Madeleine, l'interdiction de diffuser les matchs des Canadiens de Montréal devant plus de 4000 personnes, entre autres dans le centre Slush Poppy de Gatineau en Outaouais. La LNH l'a interdit parce que c'est sur le territoire des sénateurs d'Ottawa. Ces derniers jours, il y a l'Organisation impérative française qui a lancé une pétition pour faire annuler ce règlement et pour permettre aux gens de Gatineau d'être contaminés par cette fièvre des séries. La mairesse plutôt de Gatineau, Maud Parquet-Pissonnette, a dit vouloir trouver une solution avec la LNH, l'Organisation des sénateurs. Donc, on attend une réponse de ce côté.
2: Marie-Christine Bouillon. Malheureusement, le son n'est pas très, très bon. On va vous laisser à votre ambiance. On va souhaiter bonne chance aux Canadiens qui ont eu plus de succès jusqu'à maintenant lorsqu'ils étaient à l'extérieur de Montréal. Bon match ce soir, Marie-Christine.
0: Bon match.
2: Au revoir. Et je retrouve Vincent Resseguier parce que je disais tout à l'heure que... Parfois, c'est dur sur le cœur.
3: Oui, sans jeu de mots.
2: En fait, il n'y a pas qu'au Centre Bell là, qui fait le plein pendant les parties du Canadien. L'achalandage est en augmentation. À l'Institut de cardiologie de Montréal, et là, on ne veut pas faire de blague avec ça, il y a eu une hausse des consultations qui a été constatée depuis le début des séries éliminatoires. Comme quoi, le cœur des partisans est mis à rude épreuve par les émotions intenses. Vincent, de quelle ordre on parle lorsqu'on parle de hausse des consultations?
3: Eh bien, on parle d'un bond d'environ 20%, c'est-à-dire 2 à 3 patients en plus par soirée. Pour la grande majorité, ce sont des hommes. Et l'Institut de cardiologie a observé cette tendance pendant les 14 premiers matchs des séries éliminatoires, donc les oppositions contre Tampa Bay et Buffalo. Voici la chef du département de médecine d'urgence, Julie Sirois.
1: Souvent, on a remarqué même que les victoires mènent à plus de consultations que les défaites. Les raisons de consultation sont vraiment directement reliées au match. C'est à la fois, on a une hausse de consultation pendant le match, mais aussi après, donc dans les heures qui suivent. On a constaté qu'il y avait une hausse de consultation pour des vrais cas, donc une vraie douleur thoracique qui s'est avérée être un infarctus aigu, donc une crise cardiaque, mais aussi des cas juste de « Oh mon Dieu, j'ai eu des palpitations pendant le match » et finalement, c'était rien de grave.
3: Et ce phénomène a déjà été documenté par l'Institut de cardiologie, c'était en 2018. Et il avait observé à l'époque la fréquentation des urgences de l'Institut entre juin 2010 et décembre 2014. Et un des faits saillants concernait les hommes âgés de 50 à 55 ans. En fait, les auteurs avaient remarqué une augmentation de 40% des consultations pour crise cardiaque dans les 24 heures suivant une victoire du Canadien. Et c'était une époque peut-être un petit peu plus glorieuse qu'à l'heure actuelle.
2: Et pourquoi les hommes âgés de 50 à 55 ans sont davantage touchés?
3: Alors, il y a plusieurs raisons. D'abord parce que pour de nombreux hommes de cette génération, il y a un attachement très fort envers le Canadien. Mais principalement, en fait, deux choses d'un point de vue de la santé, plus sérieusement. La première, c'est les habitudes de vie. Statistiquement, les hommes de la génération X et les boomers ont tendance à être sédentaires, consommer de l'alcool, du tabac ou avoir une alimentation avec de la viande rouge, des graisses, du sucre. Et donc, quand ils dépassent la barre des 50 ans, eh bien, les risques de crise cardiaque sont accentués. Alors évidemment, là, on parle de statistiques, mais on voit que ça a tendance à se matérialiser dans la réalité. Et la deuxième chose, c'est que les hommes ont tendance à se tenir loin des médecins, loin du dépistage. C'est une tendance et c'est ce que nous dit Gilles Tremblay, professeur retraité à l'École de travail social et de criminologie de l'Université Laval. Il a consacré une bonne partie de sa carrière à étudier la santé des hommes.
4: Les hommes, en général, prennent moins bien soin de leur santé, mais historiquement, on sait que tous ceux qui adhèrent davantage au modèle plus stéréotypé d'homme, que l'homme c'est fort, c'est solide, c'est capable d'en prendre, bien nécessairement ont plus de chances d'avoir des problèmes de santé au bout parce qu'ils voient pas venir les signes précurseurs. Ils attendent souvent d'être rendus à bout quand ça cogne en pleine face pour aller consulter. Et des fois, c'est un peu trop tard, malheureusement.
3: Et Gilles Tremblay me disait que les jeunes générations ont rompu avec ces habitudes. Alors, ils sont moins fâchés avec les médecins et puis ils adoptent davantage de saines habitudes pour leur santé cardiaque. Vous savez, on parle souvent de cette consommation d'alcool qui est moindre chez les jeunes générations.
2: Est-ce qu'il y a des pistes de solutions pour prendre

0: prendre soin des 50 ans et plus?
1: Oui, il y en a plusieurs, mais surtout faire la promotion du dépistage, hein, que ce soit pour les maladies cardiaques, les cancers ou les maladies chroniques. Gilles Tremblay me parlait d'une initiative en Australie où il y a une campagne, en fait, les samedis matins devant les quincailleries, parce que évidemment, on a une bonne chance d'y rencontrer des hommes de plus de 50 ans qui vont chercher du matériel pour faire du bricolage. Alors ça, c'est un exemple parmi d'autres. Et d'ailleurs, au Québec, il y a eu un plan d'action ministériel en santé et bien-être des hommes entre 2017 et 2025. Il y a eu plusieurs initiatives. Notamment, ça permettait de soutenir les intervenants sur le terrain pour qu'ils dirigent les patients vers les ressources en santé. Parce que parfois, il y a une méconnaissance des mécanismes des services disponibles pour les hommes. Mais le gouvernement de la CAQ a coupé le financement l'an dernier, ce que déplore Gilles Tremblay.
2: Il n'y a plus de plan d'action. Il n'y a plus rien qui est en marche actuellement. C'est très désolant. On avait avant des répondants régionaux, un répondant national. Il n'y en a plus de ça. Vous savez, les hommes sont en surnombre dans 8 des 10 principales causes de mortalité au Québec. Et on sait que si on ne développe pas des stratégies spécifiques, ça marche pas. Et on l'a vu, le bienfait que ça a, parce qu'on l'a fait en matière de suicide. Et on a quand même 40% de moins de suicides qu'il y a 25 ans.
1: Alors, le Canada est en train de développer une stratégie qui est attendue à l'automne. Tous les hommes de 16 ans et plus peuvent contribuer. Il y a une consultation qui est en ligne jusqu'au 1er juin. Vous tapez dans votre moteur de recherche « Stratégie canadienne sur la santé des hommes et des garçons ». J'ai rempli tantôt, je n'étais pas au courant et ça prend quelques minutes.
0: Tout ça, c'est très intéressant, puis ça dépasse de loin le hockey, Vincent. Mais si on revient au hockey, on n'est quand même pas en train de dire aux hommes de 50-55 ans « Ne regardez pas le match ce soir ».
1: Évidemment que non. Par contre, l'Institut de cardiologie de Montréal donne quelques recommandations, notamment de faire attention tout simplement sur la consommation d'alcool, la consommation de tabac, puis la nourriture qu'on va consommer, parce que l'accumulation peut accentuer les risques, évidemment.
0: Vincent Rességuier, merci.
1: Je vous en prie.
0: Restez à l'écoute plus tard à l'émission. Ça brasse dans la modernisation du cadre réglementaire autour des boissons alcoolisées. Les producteurs de bières maison veulent faire partie du débat. Mais d'abord,

On entend ici la trompette de Miles Davis qui enveloppe le film « L'ascenseur pour l'échafaud », une trame sonore enregistrée en une séance à Paris en 1957 avec un minimum de préparation. Miles Davis, c'est aussi bien sûr 2 ans plus tard le disque « Kind of Blue », l'album de jazz le plus vendu de l'histoire.

0: Miles Davis a révolutionné le jazz en bousculant les codes, en se réinventant plusieurs fois. Miles Davis aurait eu 100 ans demain pour nous parler de ce géant du jazz, de ce qui a fait son génie. Avec nous en studio ce soir, Stanley Péan, écrivain, animateur de l'émission « Quand le jazz est là » à ICI Musique. Stanley Péan, bonsoir.
1: Bonsoir.
0: Il a su flairer le vent, Miles Davis?
1: Il a flairé le vent, il a souvent provoqué le vent lui-même. Alors, il était souvent au cœur de la tempête. C'est quelqu'un qui vraiment a su intelligemment, toujours, vous l'avez dit, se réinventer, sentir ce qui s'en venait et s'arranger pour être toujours, disons, le chef de file.
0: De plusieurs révolutions.
1: De plusieurs. Il disait qu'il avait révolutionné la musique 5 fois. C'est pas loin du compte, en fait, parce que il apparaît sur la scène au milieu des années 40. On est en pleine révolution bebop. Il s'accroche tout de suite à ça. Puis en même temps, il est pas tout à fait à l'aise dans cette esthétique-là, qui est une esthétique de la virtuosité extrême.
0: La rapidité.
1: Il aime les climats un peu plus lents. Et tranquillement, il va faire basculer le bebop vers ce qu'on a appelé le cool jazz. C'est les mêmes audaces harmoniques, mais c'est une manière un peu plus proche de la musique classique, un peu plus proche de la musique écrite, où l'arrangeur a beaucoup d'importance, alors que le bebop est une musique de spontanée. Et déjà là, alors que le cool jazz va tranquillement être le rival du bebop, mais rapidement, lui-même va s'enlacer, puis s'investir dans ce qu'on a appelé le hard bop, donc encore plus

0: affirmer que le bebop, le hard bop, qu'il lui puise dans le blues, qu'il puise dans le gospel, donc qu'il puise dans les origines mères et du sud des États-Unis. Donc
1: sentir le vent, provoquer le vent, Stanley Péan, ce sont des belles phrases là qu'on utilise, mais ça repose sur quoi? Comment il a fait? C'était de l'instinct? C'était de l'écoute?
0: C'était de l'instinct et de l'écoute, puis probablement une volonté d'être toujours à la fine pointe de ce qui se faisait. On le verra plus tard quand il va basculer vers la musique rock, quand il va intégrer le rock à son langage. C'est parce que il voyait bien que le jeune public se détournait du jazz et il voulait pas être quelque chose de passé. Il avait horreur de l'idée d'être une pièce de musée. Donc il s'est dit bon, je vais intégrer le rock. Ça a donné des albums comme In a Silent Way, comme Bitches Brew, puis toute la période extrêmement agressive des années 70. Après ça, il y aura le 5 ou 6 ans de silence où il sera complètement en retraite fermée. Et quand il va revenir, il va continuer dans cette veine-là. Les gens, à son retour, s'imaginaient qu'il allait renouer avec Kind of Blue ou avec même Ascenseur pour l'échafaud. C'est cette époque-là. Là, non, le virage avait été amorcé. Il n'allait pas reculer en arrière. C'était ce qu'il poussait. Il ne voulait jamais retourner en arrière. Si bien qu'à la fin de sa vie, son dernier projet, c'était un projet avec le hip-hop. Donc, on voit qu'il a travaillé un disque qu'il n'a jamais terminé, donc qui était un disque posthume où là, il s'aventurait donc avec des collaborations avec des rappers.
1: Donc, vous avez parlé de ces 5 révolutions. Est-ce que c'est un peu ça, son héritage, d'avoir décloisonné le jazz?
0: Il y en a qui diraient que c'est sa malédiction. Mais oui, ça fait partie de son héritage d'avoir décloisonné le jazz, d'avoir voulu que le jazz soit capable d'absorber toutes les autres musiques. Et c'était dans la nature même du jazz, de toute façon.
1: Il n'aimait pas, de toute façon, les cloisons lui-même.
0: Ah, il détestait ça. Alors, il y a cette anecdote très drôle. Quand il fait un album de musique quasi classique qui s'appelle Sketches of Spain, où là, il a repris un concerto, le concerto d'Aranjuez de Joaquin Rodrigo, et il y a un critique un peu pointu qui lui dit « Est-ce que vous vous imaginez que vous avez fait un album de jazz ?» Et moi, il dit « J'ai fait un album de musique.
1: Oh. » C'était ça qui était important.
0: Ce qui l'intéressait, c'était de faire la musique, point final.
1: On a parlé de sa musique, il y a aussi sa personnalité. On le surnommait, entre autres, le prince des ténèbres, Prince of Darkness, à cause de sa personnalité complexe.
0: Il y avait quelque chose chez lui de très, qui pouvait être macabre, mais c'était lié peut-être à l'époque. On sait que Miles Davis, au début des années 60, il y a eu un bascule. Au début des années 60, alors qu'il raccompagnait une amie à un taxi, une amie blanche à un taxi, il s'est fait tabasser par des policiers alors qu'il avait le nom sur l'affiche du club où il était. Alors on lui dit « circuler », il dit « j'ai pas à circuler, je prends une cigarette en attendant de rentrer ». Et ça avait fait le tour du monde. On a ces photos-là, on avait fait les unes des journaux à l'époque. Il est couvert de sang parce qu'il a été frappé. Et ça, c'est vraiment le moment où il était conscient de qui il était dans la société américaine en tant que citoyen noir. Mais c'est une époque, c'est l'époque de la lutte pour les droits civiques. Donc, c'est à ce moment-là que son agressivité, il y avait toujours eu ça chez lui, mais il est devenu plus fermé à ce moment-là. Faut dire, ça coïncide aussi au moment où il parlait assez peu au public parce qu'il avait été opéré à la gorge et qu'il n'aimait pas le son de sa voix. Donc, c'est quelqu'un qui arrive sur scène, qui parle pas au public, qui se mettra même à tourner le dos au public pendant qu'il joue. Donc, il y avait tout ça qui contribuait à l'image un peu sinistre de Miles Davis.
1: Il y avait quand même un côté magnétique aussi.
0: En même temps, c'est un personnage absolument électrique quand il arrive dans une pièce. Je me rappelle, la première fois que je l'ai vu en spectacle à Montréal, c'est quelque chose. C'est du niveau d'Elvis ou de ce genre de personnage-là quand ils arrivent sur scène.
1: Il a aussi traversé ses propres périodes sombres personnel avec de la drogue, période de dépendance assez intense. Ça a aussi marqué sa carrière.
0: Ça a marqué sa carrière parce qu'étonnamment, à l'époque du bebop, alors que beaucoup de gens autour de lui étaient des héroïnomanes, lui avait réussi à y échapper. À son retour de Paris, il fait le Festival de jazz de Paris à la fin des années 40. À son retour de Paris, là, il va sombrer dans l'héroïne et il va faire un 4 ans vraiment en junkie, fini, prêt à vendre sa mère pour une dose. Alors, des anecdotes assez horribles où il est recueilli par un ami à lui, le trompettiste Clark Terry, qui le trouve dans la rue, puis qui lui dit « Écoute, t'as pas,

0: Bien, je vais te laisser chez moi pendant que moi je pars en tournée avec Duke Ellington. Le type a pris le temps de l'installer chez lui et s'en va prendre son train. Il manque son train, évidemment, parce qu'il s'occupait de Maz. Donc, revient chez lui. Puis, le temps qu'il était parti, Maz avait ramassé tout ce qu'il y avait à vendre de possible dans l'appartement pour aller mettre ça pour aller vendre ça pour pouvoir se payer de la drogue. Donc, il y avait, et jusqu'à ce qu'il se rende compte que ça n'avait pas de sens et que, donc, à la fin de 1954, il décide de retourner chez son père et de faire ce qu'on appelle le cold turkey, là, donc d'arrêter à froid l'héroïne. Mais par la suite, il y aura d'autres
1: épisodes.
0: Il y aura d'autres épisodes, d'autres de consommation, notamment de la cocaïne. Il n'aura jamais été alcoolique, mais il a pris beaucoup de cocaïne jusqu'à ce que son médecin lui dise au début des années 80, vous pouvez continuer, parce qu'il venait de faire un ACV, vous pouvez continuer si vous voulez, mais moi, je ne garantis pas que vous allez aller plus loin si vous continuez. Et c'est là qu'il a arrêté.
1: Sonny Playhouse, on a entendu deux morceaux en introduction. Vous choisissez quoi en conclusion?
0: C'est juste parce que c'est la conclusion, parce qu'il y a tellement dans l'œuvre de Miles que j'adore, mais vous avez fait jouer un extrait de The Kind of Blue, All Blues, qui est mon disque fétiche, mon disque d'île déserte. Mais juste pour montrer, c'est justement cette ouverture qui a été la sienne jusqu'à la fin, on pourrait entendre un petit bout de Doo-Bop, qui est l'album posthume, celui qu'il préparait avec les rappeurs.
1: On se laisse là-dessus. Stanley Péan, écrivain, animateur de l'émission Quand le jazz est là. Merci d'être passé en studio.
0: Merci à vous.

0: C'est vraiment un autre style. Hein? Et on va complètement ailleurs. On vous parle maintenant d'une politique migratoire qui suscite de vifs débats en Europe. Au moment où l'Union européenne se munit d'une loi pour lutter contre l'immigration clandestine, le gouvernement espagnol s'apprête à régulariser plus d'un demi-million de migrants sans papier. Le premier ministre socialiste Pedro Sanchez présente cette mesure comme un levier économique qui permettra de répondre aux défis démographiques et pallier la pénurie de main-d'œuvre. De Madrid, voici le reportage de Tamara Alteresco.
1: Ils attendent debout depuis 5 heures du matin. Une longue file qui s'est formée devant le centre d'aide aux migrants Regularizacionia dans le sud de Madrid. Il y a autant d'hommes que de femmes. Ils sont du Maroc, du Venezuela et du Nigeria. Et on sent une sérénité comme on le voit rarement chez ces personnes qui vivent illégalement en Europe. Taïdi, elle, est de République dominicaine. Le sourire aux lèvres, elle est une des premières à franchir les portes du centre où elle espère que sa vie va changer pour le mieux. Un à un, assis avec des travailleurs sociaux, ils doivent prouver qu'ils vivent en Espagne depuis 6 mois et qu'ils n'ont aucun antécédent criminel. Taïdi répond aux questions et en quelques minutes, elle apprend qu'elle est bel et bien admissible au programme de régularisation de masse de l'Espagne. Ils font là.
2: Je pleure d'émotion parce que je me suis vue migrer dans ce pays et je ne pensais pas que le président me donnerait une chance.
1: Elle n'en revient pas et dit que c'est sur TikTok qu'elle a appris la nouvelle il y a quelques semaines. En regardant une vidéo du premier ministre Pedro Sanchez annoncer l'impensable en 2026.
3: Normalisation de muchos migrantes que están ya viviendo entre nosotros.
1: Que son gouvernement va régulariser un demi-million de migrants et ce par décret, sans vote au Parlement. Depuis, c'est une course contre la montre pour s'inscrire à ce programme exceptionnel qui expire au mois de juin. Dans le même centre d'aide, Samuel attend son tour. Arrivé du Nigeria il y a 8 mois, il est lui aussi candidat potentiel.
4: Spanish people accept immigration, which is very good.
1: Le peuple espagnol accepte l'immigration, ce qui est très bien, et que Dieu bénisse l'Espagne, dit-il.
4: God will bless Spanish.
1: Dans une Europe obsédée par le contrôle des frontières, l'Espagne avance en effet à contre-courant. Et c'est le fruit non pas d'un parti politique, mais d'une énorme mobilisation citoyenne, d'une pétition qui a été appuyée par le milieu des affaires aussi, pour pallier le vieillissement de la population et le manque de main-d'œuvre. Dans des villes comme Madrid et Rome,

0: À 1 heure de Madrid, les migrants sont déjà indispensables, dit cette serveuse d'un petit restaurant du coin.
1: We are only two Spanish.
0: Par exemple, ici, la plupart des employés sont des migrants, dit-elle. Nous ne sommes que 2 Espagnols.
1: All the rest are migrants.
0: Et c'est ici que Tidy s'est installée. Comme la majorité des sans-papiers, elle travaille, mais au noir.
2: J'ai beaucoup d'espoir avec cette loi qui ouvre la porte aux migrants et je veux dire au premier ministre que grâce à ça, je vais pouvoir faire venir mes enfants, travailler et cotiser comme tous les autres.
0: Lui donner un statut légal à elle et à 500 000 d'autres, c'est non seulement leur donner des droits, mais c'est remplir à coups de milliards les coffres publics de l'Espagne. Ce sera d'ailleurs la 7e, mais la plus grande vague de régularisation massive de l'histoire du pays. Si bien qu'en 35 ans, la part d'étrangers qui vivent en Espagne est passée de 2 à plus de 20 % de la population générale. La plupart sont d'Amérique du Sud, mais de plus en plus du continent africain. Et ils sont la colonne vertébrale de la croissance économique la plus dynamique de l'Europe. Mais cette régularisation de masse est devenue l'un des sujets les plus explosifs du débat politique.
3: No sabemos cuántas personas serán, porque entendemos que es un proceso masivo y es un proceso express.
0: Nous ne savons pas qui ils sont et combien exactement seront admis au pays, dit le député Rafael Núñez du Parti populaire et responsable des questions de l'immigration.
3: Hay algo que el Partido Popular propone.
4: Ce que nous voulons, nous, au Parti populaire, c'est que le principe d'affinité culturelle soit respecté pour des immigrants avec qui nous partageons une vision du monde, une langue, une culture, une religion.
3: También una religión.
0: La mesure a aussi provoqué une levée de bouclier chez l'extrême droite européenne en commençant par le Rassemblement national, son président Jordan Bardella.
5: Ce qui est certain, c'est que l'Espagne de M. Sanchez est en train de devenir la porte d'entrée de la submersion migratoire en Europe.
0: Alors que dans les faits, la mesure extraordinaire autorise les bénéficiaires à vivre et à travailler uniquement en Espagne.
6: They are extremely important to this company.
0: Et c'est une bénédiction, dit Candela Alinos de Salas, du restaurant Mo de Moviviento à Madrid, qui recrute des migrants dès leur arrivée, malgré les risques de les perdre, tellement l'examen de leur dossier s'éternise dans le système actuel.
7: Alors, imaginez, nous, en tant qu'entreprise, nous investissons pour les accueillir, pour les former. Et puis, du jour au lendemain, ils doivent partir.
6: Tu ne
8: peux pas travailler, tu n'as pas le droit de rien.
0: Après des années de galère à vivre dans l'extrême pauvreté, souvent exploité, Omar, un Marocain, dit qu'il vient tout juste d'obtenir ses papiers.
8: Claro, sin papel, t'existes pas. Sans papel, t'existes pas.
6: So the importance
7: L'importance de cette mesure réside donc dans le fait que, d'accord, ils sont là, ils peuvent être utiles. Ils ont seulement besoin d'opportunités et de papiers pour y parvenir.
6: And they need papers to do it.
0: Et c'est bel et bien ce que va leur fournir Pedro Sanchez, quoi qu'en disent ses critiques de Washington à Bruxelles. Dans un monde où la migration clandestine divise de plus en plus, l'Espagne choisit d'un trait d'en faire un levier économique.
9: C'était un reportage de Tamara Alteresco à Madrid.
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11: Artificial intelligence needs to be disarmed. The word is strong, I know.
9: Désarmer l'intelligence artificielle, la formule utilisée par le pape Léon XIV dans sa première encyclique, intitulée en latin Magnifica Humanitas, publiée aujourd'hui même, j'en parle avec François Brousseau. François, bonsoir.
12: Oui, bonsoir Madeleine.
9: Avant de parler de ce texte, je pense que ça vaut la peine de dire qu'est-ce que fait une encyclique?
12: Une encyclique, c'est un document important, assez élevé dans la hiérarchie des textes officiels de l'Église, même s'il ne s'agit pas en soi de la proclamation d'un nouveau dogme. C'est une longue lettre pastorale écrite personnellement par le pape sur un thème donné qui résume et oriente la position de l'Église sur les grandes questions sociales ou proprement religieuses. La plupart concernent historiquement le dogme, mais les plus célèbres sont aussi sociales ou politiques sur des sujets comme la guerre et la paix, Paul VI, la contraception, Paul VI également, Humanae Vitae, en 1968. Certains s'aventurent sur le terrain social, écologique. Le pape François, Laudato Si, c'était un texte sur l'environnement paru en 2000.

15, ou si on remonte dans le passé, des sujets vraiment politiques, le pape Pie XI sur le caractère intrinsèquement pervers du communisme, il avait écrit ça en 1937, c'était à l'époque des horreurs staliniennes. Certains papes vont n'en écrire que

0: musulmans, vous êtes invité à lire ce texte.
1: Donc une longue lettre pastorale, c'est ce que vous nous expliquez, François. Cette fois-ci, le sujet principal, c'est l'intelligence artificielle. Je le disais, désarmer l'intelligence artificielle. Et lui-même dit « la formule est forte ». Qu'est-ce qu'il veut dire en l'utilisant?
0: En gros, il dit qu'il faut que l'humain contrôle l'intelligence artificielle pour ne pas qu'il soit un jour contrôlé par elle. Il se range donc dans le camp, oui, des inquiets, avec un constat assez sombre et une critique sévère. Il avertit face au danger de ce qu'il nomme le paradigme technocratique qui consiste, je cite, à laisser la logique de l'efficacité, du contrôle et du profit régir à elle seule les choix personnels, sociaux, économique. Il avertit contre une forme de dictature de la technique, laquelle n'est plus, je cite encore, un simple instrument, mais devient un critère qui détermine ce qui compte et ce qui peut être écarté, réduisant la création à un objet d'exploitation et les personnes à des rouages d'un système qu'il faut rendre toujours plus performant.
1: Et ça parle aussi de la guerre, de l'exploitation des travailleurs?
0: Oui, alors là, il fait un pas de côté vers ces thèmes qui lui sont également chers, thèmes qui ne sont pas sans rapport avec le sujet principal, notamment lorsqu'il parle, il y a une page ou deux là-dessus, de ces travailleurs ouvriers, les petites mains de l'industrie électronique qui se crèvent les poumons à respirer des résidus de métaux qui entrent dans la fabrication de tous ces instruments modernes. Et sur la guerre, là, il fait le lien avec l'IA en passant par le constat que l'intelligence artificielle est de plus en plus utilisée par les militaires pour bâtir des stratégies, identifier des cibles et même prendre des décisions. Qui frapper, quand frapper. Et à partir de là, là, il dévie un peu vers une critique générale de la guerre au 21e siècle et notamment le concept de guerre juste qui avait été défendu il y a des siècles par des pères de l'Église comme Saint Augustin au 4e siècle, Thomas d'Aquin au 13e, mais que l'Église semble abandonner maintenant, 20-21e siècle, un pape après l'autre. Robert Prévost, bon, le pape actuel, écrit que l'humanité glisse vers une culture violente de la puissance et prépare les conflits par la désinformation. Une désinformation, nous y revoilà, accélérée par le retour à l'intelligence artificielle.
1: Il est inquiet. Vous le dites bien, mais il ne condamne pas en bloc l'intelligence artificielle.
0: Alors,
1: quand même.
0: Il dit que, comme toute technique, elle pourrait être mise au service de l'humanisme, de l'humanité, mais que ce sera difficile. Et à le lire, dans quelques pages, on sent que c'est mal parti. Il est urgent, dit-il, que les États et les sociétés civiles se réapproprient une technologie qui pourrait leur échapper. Il dit qu'il faut adopter des instruments réglementaires adaptés, donc des lois capables de préserver la justice, de limiter les effets perturbateurs de ce pouvoir. Il faut se demander avec réalisme qui détient aujourd'hui ce pouvoir et à quelle fin il l'utilise. Il dénonce la concentration du pouvoir technologique entre quelques géants, on les connaît tous, ce qui engendre de l'exclusion, de la domination et des inégalités.
1: Donc, une plus grande réglementation, une plus grande intervention des États, c'est ce qu'il demande.
0: En gros, oui, c'est avec une prise de conscience, mais oui, c'est ce qu'il semble dire. Il parle aussi de l'importance de l'éducation, des méfaits des petits écrans et du tout numérique qui envahissent l'humain dès l'enfance. Et je cite encore, la rapidité, la facilité avec lesquelles on obtient une réponse ou un résumé risque d'étouffer le désir de poser des questions qui ne portent leurs fruits qu'avec le temps. Comme l'écrit Platon, les choses les plus profondes et les plus importantes ne s'apprennent qu'après beaucoup de temps et d'efforts, en discutant, en échangeant avec autrui, en confrontant concepts et expériences. Donc, vive le temps long et vive l'apprentissage à l'ancienne, quoi. Ça ressemble à un bon texte de sociologie critique, je dirais, d'un sociologue de gauche. Léon XIV dit se réclamer de son lointain prédécesseur, il faut le mentionner, celui-là d'il y a un siècle et demi, Léon XIII, dont il dit être un petit peu la continuation, qui avec Rerum Novarum, la grande encyclique de 1891, chose nouvelle, avait averti sur les défis de la révolution industrielle, sur la nécessité de parler pour les petits, pour les ouvriers. Eh bien, Robert Prévost a voulu écrire, en quelque sorte, en 2026, un tome qui en serait la suite de ce Rerum Novarum de 1891.
1: Quel sera le poids de sa voix? Ça mériterait une autre chronique, François
0: Brousseau.
1: Merci.
0: Effectivement.
1: Au revoir.
0: Allez, au revoir.

0: quand je pense à ma carrière en politique, je suis très fière de beaucoup de progrès qu'on a fait en transport en commun, dans les affaires francophones et au niveau fiscal aussi.
1: Ça, c'est une nouvelle qui a créé la surprise à Queen's Park, en Ontario, aujourd'hui. Caroline Mulroney a annoncé son départ de la vie politique. Elle était accompagnée de sa fille au Parlement ontarien aujourd'hui. Fille de l'ex-premier ministre Brian Mulroney, elle est ministre de la Francophonie en Ontario et présidente du Conseil du Trésor. J'en parle avec notre collègue Catherine Brulotte. Bonsoir, Catherine.
2: Bonsoir.
1: Et c'est une joie.

0: importante de l'équipe du premier ministre Doug Ford, donc qui décide de quitter comme ça l'équipe conservatrice.
1: Elle est à ses côtés depuis que Doug Ford a remporté son premier gouvernement majoritaire en 2018. Elle a occupé le poste de procureur général, mené les négociations avec Ottawa aussi pour la modernisation des transports en commun à Toronto en tant que ministre des Transports, puis comme présidente du Conseil du Trésor. Elle a d'ailleurs dit aujourd'hui que sa décision était prise depuis le début de l'année, mais qu'elle souhaitait compléter l'exercice budgétaire avant de quitter. Bref, un élément important du gouvernement de Doug Ford, comme l'explique le premier ministre.
2: Caroline has been a core member of our government since day one, with an incredible record of accomplishments. In particular, I want to acknowledge her hard work over the last several years as president.
1: Il a voulu reconnaître son travail et a souligné qu'elle avait été consultée pour la décision de qui lui succédera, du moins avec le portefeuille des affaires francophones. On parle de Natalia Kosendova-Basta, qui est en ce moment la ministre des Soins de longue durée.
0: Et comment le départ de Caroline Mulroney est reçu dans la francophonie en Ontario?
1: Eh bien, elle avait permis ou elle permettait à la communauté francophone d'avoir l'impression d'avoir des entrées au cabinet du gouvernement progressiste conservateur. On peut penser au lendemain du conflit entre la communauté et le gouvernement, surnommé le Jeudi noir de la francophonie, qui avait vu le projet, entre autres, d'Université de l'Ontario français freiné, puis remis sur les rails avec la collaboration de Caroline Mulroney. Eh bien, évidemment, les dirigeants des organismes francophones sont un peu inquiets. Vous pouvez entendre Dominique Giroux, PDG de l'Hôpital Montfort, et Fabien Hébert, de l'Assemblée de la francophonie de l'Ontario.
3: Elle a été une super ministre des Affaires francophones depuis 2018. Elle a toujours été disponible, elle a toujours démontré une grande écoute. Donc, on est déçus de l'avoir quitté la vie politique.
4: On avait quelqu'un qui pouvait vraiment mettre de l'avant, dans les cercles les plus intimes du gouvernement conservateur ontarien, les besoins de la communauté francophone. C'est sûr que ça va avoir un impact sur le développement dans les prochains mois. On doit rétablir une nouvelle relation avec quelqu'un de nouveau.
0: Et on sait peu de choses sur ce qui attend Caroline Mulroney après la politique.
1: Elle a parlé aujourd'hui du secteur privé, dit vouloir passer aussi du temps avec ses enfants qui ont formellement quitté le nid familial. C'est d'ailleurs un des déclencheurs de sa décision, selon ce qu'elle a publié aujourd'hui. Il demeure quand même des spéculations sur un éventuel saut en politique fédérale, une porte qu'elle n'a pas complètement fermée non plus. La chroniqueuse politique Tasha Keridine croit en tout cas qu'elle laisse un legs de faire de la politique autrement derrière elle.
5: Son legs aussi, c'est, je pense, un legs d'intégrité. Une personne qui peut-être représentait des politiciens qui ne se trouvaient pas dans le pétrin, qui disaient pas des choses méchantes sur les réseaux sociaux. Un peu, je pense, la politique de classe et un legs pour l'Ontario qui laisse poser beaucoup de questions à son avenir.
1: Et si cette annonce a semblé un peu rapide ou en tout cas a été reçue rapidement par les organismes francophones aujourd'hui, pas question d'attendre des élections partielles avant de partir. Caroline Mulroney quitte ses fonctions dès la semaine prochaine.
0: Catherine Brulotte, merci beaucoup.
1: Au revoir.
0: Au revoir.
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0: Le gouvernement québécois étudie en ce moment la modernisation du cadre législatif et réglementaire des boissons alcoolisées dans la province. C'est une refonte qui est réclamée à maintes reprises ces dernières années par les différents acteurs de l'industrie, vignerons, brasseries, distilleries. Leurs demandes sont multiples pour leur donner plus de latitude dans la production et la vente de leurs produits. Mais il y a un groupe dont on parle moins, ce sont les brasseurs amateurs. Mais ce soir, on en parle avec le chef recherchiste de l'émission L'Épicerie, Gilles Dameneux. Bonsoir, Gilles Dameneux.
7: Bonsoir, Madeleine.
0: Qui sont ces brasseurs amateurs? Est-ce qu'ils sont nombreux?
7: Alors, ils sont des dizaines de milliers au pays. On n'a pas de statistiques officielles, bien sûr, dans leur sous-sol, dans leur garage, à produire de la bière maison. Il y a des groupes francophones sur les réseaux sociaux. Ça nous donne un peu d'indications. Nanobrasseurs compte plus de 11 000 membres. C'est sans compter aussi les groupes anglophones. Donc, toute une communauté passionnée par le développement de nouvelles recettes de bière. Un petit écosystème, là, une constellation d'amateurs qui échangent sur leurs expériences, leurs succès, leurs échecs. Et si on en parle aujourd'hui de moderniser le cadre législatif des boissons alcoolisées au Québec, c'est que notre province est distincte aussi pour ces amateurs de bière. Ils sont regroupés autour de différentes associations. Ils tentent de faire entendre leur voix. Et j'en ai parlé avec une de ces voix, c'est celle de Normand Cyr du collectif des brasseurs et brasseuses amateurs du Québec qui a déposé un mémoire dans le cadre de ses rencontres du comité. Et il nous explique qu'il y a quelque chose de particulier au Québec. L'amateur peut brasser de la bière tant qu'il veut chez lui, mais

0: Et la bière ne peut pas sortir de son domicile. Mmh. C'est une exception au pays. En Ontario, par exemple, il est possible pour les amateurs de se rencontrer ailleurs, dans un parc, d'organiser des concours de bière maison, mais pas ici. Alors pensez-y,
1: pas
0: ici,
1: et
0: pas au Québec. Vous pouvez faire donc sortir de chez vous, organiser chez des amis des saucisses maison dans un barbecue, mais pas de votre bière à vous. C'est pas parce qu'il y a des risques de salubrité. Hein. La bière est un alcool. On saurait vite si elle est pas bonne, mais c'est ainsi au Québec.
1: Alors, qu'est-ce qu'ils demandent, ces brasseurs amateurs?
0: Alors, dans le mémoire, je les cite, certaines pratiques contemporaines, notamment la fabrication domestique de bière, mettent en lumière des incohérences importantes de l'application des règles actuelles. Donc, l'activité est légale, mais elle est destinée à un usage personnel. Son partage dans des contextes sociaux élargis, donc, même sans but lucratif, c'est important, est fortement limité. Donc, ce qu'ils demandent simplement, c'est de pouvoir partager leurs créations, les offrir en cadeau, organiser, participer à des concours de brasseurs amateurs, tenir des activités éducatives, telles que des soirées de dégustation, par exemple, de produits maison. Alors, c'est intéressant parce que le cadre légal interdit en fait le transport de ces boissons par le particulier, même s'il n'y a aucun objectif lucratif. Donc, impossible, par exemple, de demander un permis de réunion pour créer un événement de dégustation, puisque la vente elle-même de ce produit est interdite.
1: Il y a tout un réseau de microbrasseurs au Québec. Qu'est-ce qu'ils en pensent, eux?
0: Ça, c'est intéressant. Vous allez voir, j'en ai parlé avec Marie-Ève Mirand, la directrice générale de l'Association des microbrasseurs du Québec. Elle soutient complètement la démarche de ces amateurs. Pourquoi? Parce que ces amateurs constituent un véritable écosystème de recherche et développement pour la petite industrie des microbrasseries qui sont à peu près 300 et plus au Québec, un peu partout, et qui sont des acteurs du secteur agrotouristique un peu partout dans les régions. Et les échanges entre amateurs et professionnels sont nombreux. Et ironie de l'histoire, de nombreuses microbrasseries, Madeleine, sont nées dans un garage, justement démarrées par des amateurs qui rêvaient de devenir microbrasseurs un jour. Et c'est ce qui fait que l'association des microbrasseurs a aidé le collectif des brasseurs amateurs à rédiger ce mémoire qui a été déposé. Et c'est cette même association qui est allée porter leurs demandes devant les audiences de la modification de la loi des boissons alcooliques. Parce que les microbrasseurs, évidemment, ils ont un intérêt ici. C'est leur système, je vous l'ai dit, de recherche
1: développement.
0: Et développement. Ils ont des demandes aussi un peu similaires, d'ailleurs, pour ce qui est de libéraliser un petit peu le marché. Et les microbrasseurs demandent notamment, par exemple, d'aller pouvoir avoir accès au marché public et aussi de favoriser l'approvisionnement local dans les festivals, dans les événements.
1: Donc, c'est très intéressant tout ça. On tente en ce moment de moderniser le cadre législatif et réglementaire. On aura la conclusion de ça quand?
0: C'est un processus long, complexe, vous le savez, qui touche à 3 lois distinctes, qui concerne de nombreux ministères, même le directeur des poursuites criminelles et pénales, imaginez-vous. Les consultations ont commencé le 14 mai. On attend un rapport d'ici la fin juin. Un projet de loi plus tard au cours de l'année. C'est une année électorale aussi, Madeleine. Alors, c'est un peu difficile de savoir ce qui va devenir de ces changements législatifs. Donc, c'est évidemment à suivre.
1: Gilles Dameneux, merci.
0: Merci.

Et c'est ce qui m'a fait à l'émission aujourd'hui. Demain, on va vous parler de ce champion chinois de la mode jetable, Shein, qui achète la marque éco-responsable Everlane. On vous dira pourquoi à la chronique environnementale de Valérie Boisclair. D'ici là, si vous avez des suggestions, des commentaires, écrivez-nous. Je vous rappelle l'adresse, ça nous regarde, @radio-canada.ca. Bon match ce soir, donc le premier match de la finale de l'Est qui est disputé au Centre Bell. La série est égale 1-1 contre les Hurricanes de la Caroline. Ici Madeleine Blémoret. Bonne soirée à tous, bon match. À demain.

Bonsoir, ici Mathieu Dugal. Dans quelques minutes, à Moteur de recherche, après le bulletin de nouvelles. Toutes les huiles et les corps gras se valent-ils? Pourrait-on chauffer à l'électricité, mais en consommant moins? La glorification des années 50 sur certains algorithmes des réseaux sociaux est-elle une forme de manipulation?

0: au risque. À tout à l'heure.
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2: Bonsoir, ici Rebecca Kwan. Voici les informations. La première ministre du Québec a annoncé de nouvelles mesures pour soulager le portefeuille des Québécois. La taxe de vente sur certains produits d'épicerie et de pharmacie sera abolie, le coût d'immatriculation sera réduit de 50 $ et les moins nantis recevront une aide supplémentaire. Le ministre des Finances, Éric Girard, estime avoir la marge de manœuvre nécessaire pour dépasser le montant de 250 millions de $ prévu dans sa cagnotte afin de couvrir ses nouvelles dépenses. Il ne s'était toutefois pas gêné dans un courriel dont le contenu a été révélé par Radio-Canada pour mettre en garde la première ministre sur le coût de ses initiatives. Christine Fréchette explique que ce courriel n'aurait pas dû se retrouver entre les mains de journalistes et assure que la fuite fera l'objet d'une enquête interne.
3: Il y a eu une fuite qui manifestement avait comme visée de tenter d'influencer la nature des discussions. C'est quelque chose qui est déjà survenu dans un autre ministère il y a quelques mois. Et malheureusement, la personne a perdu son poste parce qu'il y avait beaucoup d'informations confidentielles qui avaient été transmises à un journaliste. Donc là, il y a une enquête qui est en cours à savoir d'où vient cette fuite-là et il y a des actions qui seront prises.
2: Christine Fréchette n'a pas précisé de quel précédent il s'agissait. À noter que selon le syndicat professionnel du gouvernement du Québec et le syndicat de la fonction publique et parapublique du Québec, personne n'a perdu son emploi en raison d'une fuite aux médias au cours des dernières années.
4: In these separation issues, it is often advanced that vote for this and it's a free option.
2: Mark Carney met les Albertains en garde contre les dangers de se servir des débats sur l'indépendance pour accroître leur pouvoir de négociation avec Ottawa. Il qualifie ce type de démarche de bluff dangereux et soutient que les Albertains n'ont pas voté en faveur d'un référendum lorsqu'ils ont élu Daniel Smith. Le premier ministre indique que le Parlement doit étudier la clarté de la question qui sera posée aux Albertains le 19 octobre sur l'indépendance. La loi sur la clarté référendaire prévoit qu'une négociation sur la sécession n'est possible que si la Chambre des communes juge que la question et la majorité sont claires. Les partisans des Canadiens de Montréal affluent vers le Centre Bell pour le troisième match de la finale de l'Association de l'Est contre les Hurricanes de la Caroline. Les deux équipes sont à égalité à 1-1. Les chandails rouges se multiplient autour de l'aréna où les festivités sont déjà commencées. Voici quelques partisans qui ont fait part de leur optimisme.
5: Un peu trop de pression.
6: C'est ça. Je trouve qu'on est lourd sur eux.
5: Je trouve que c'est un peu la même chose avec toutes les équipes en ce moment. Mmh. C'est ça l'affaire.
6: C'est un couteau à double tranchant.
5: Ouais. C'est vrai.
7: Allez, gars, qui va gagner ce soir?
2: La partie qui se déroule à Montréal débute à 20h, heure avancée de l'Est. Par ailleurs, l'interdiction de diffuser des matchs du Canadien au centre Slush Puppy de Gatineau fait réagir certains élus qui invitent la Ligue nationale de hockey à faire marche arrière. Pendant ce temps, une pétition lancée samedi accumule plus de 6000 signatures. Anne-Sophie Gagné nous en dit davantage.
8: Les Gatinois et les Gatinoises ont aussi envie de vivre la fièvre des séries.
9: La mairesse de Gatineau donne son appui aux partisans du Canadien de Montréal. Maude Marquis-Bissonnette invite la LNH à revenir sur sa décision d'interdire la diffusion des matchs éliminatoires au centre Slush Puppy. Les droits territoriaux exclusifs à l'équipe d'Ottawa seraient en cause.
10: Moi, j'ai eu l'occasion de parler avec les sénateurs d'Ottawa ce matin, puis je leur ai offert mon aide pour trouver une voie de passage.
9: Le député libéral de Pontiac, André Fortin, invite l'organisation des sénateurs à tendre la main aux amateurs de hockey de la région.
11: Ce serait le fun que les sénateurs puissent envoyer ce message-là, message qui vient de leurs partisans à eux, là, à la Ligue nationale, en disant, mais là, franchement, on peut-tu mettre ça de côté un petit peu, de mettre cette rivalité-là? Là, nos partisans l'ont fait, nous autres aussi, on est prêts à le faire.
9: Un avis partagé par la députée caquiste de Hull, Suzanne Tremblay.
12: On l'a entendu sur le terrain aussi en fin de semaine. Moi, j'irai plus voir les sénateurs, moi, je me déplacerai plus, parce que les gens vivent une déception.
9: L'organisation des sénateurs refuse de commenter pour l'instant et ajoute que ce dossier relève de la LNH. De son côté, la Ligue n'a toujours pas répondu à nos questions. Ici Anne-Sophie Gagné, Radio-Canada, Ottawa.
2: En Ontario, la présidente du Conseil du Trésor et ministre

0: ministre des Affaires francophones, Caroline Mulroney, a annoncé sa démission du cabinet de Doug Ford. Sur les réseaux sociaux, elle cite notamment la perte de son père, Brian Mulroney, et le départ de ses enfants de la maison comme facteurs l'ayant poussée à prendre cette décision. La ministre a été élue pour la première fois en 2018 sous la bannière des progressistes conservateurs. Le président de l'Assemblée francophone de l'Ontario, Fabien Hébert, admet être surpris, mais souligne malgré tout son importante contribution pour la francophonie.
1: Son dossier, ses accomplissements dans les dernières années pour faire des avancées au niveau de la francophonie, c'est vraiment remarquable. Je pense que c'est une des meilleures ministres des Affaires francophones qu'on n'a pas eues. On avait quelqu'un qui pouvait vraiment mettre de l'avant dans les cercles les plus intimes du gouvernement Ford, du gouvernement conservateur ontarien, les besoins de la communauté francophone.
0: Caroline Mulroney quittera officiellement ses fonctions le 5 juin. Et en terminant au tennis, le parcours de Leila Annie Fernandez se termine abruptement à Roland-Garros. La raquette québécoise s'est inclinée au premier tour devant l'Américaine Alicia Parks en deux manches de 6 à 4 et 6 à 4 après 1h30 de jeu. C'est ce qui conclut les informations. Merci d'être à l'écoute et bonne soirée à notre antenne.
2: Bonsoir tout le monde. Ce soir, c'est une émission un peu spéciale de Moteur de recherche. Je vous explique pourquoi. J'aimerais la dédier à quelqu'un qui a véritablement marqué ma vie et un peu aussi celle de l'émission que vous écoutez. C'est Moteur de recherche.

Et ce soir, à Moteur de recherche, une émission qui répond à vos questions en sciences, santé, technologie, environnement et consommation. Toutes les huiles et les corps gras se valent-ils? Pourrait-on chauffer à l'électricité, mais en consommant vraiment, vraiment moins, genre un séchoir à cheveux par étage? Ça se pourrait. La glorification des années 50, j'aime beaucoup cette question, la glorification des années 50 sur les réseaux sociaux est-elle une forme de manipulation idéologique? Et le kratom, on va parler de grosses drogues, miracles naturels pour le bien-être ou drogues cachées à haut risque?

0: De bon début de semaine. Oui, je vous le disais, c'est une émission un peu spéciale ce soir parce que j'ai appris ce week-end de la mort d'une personne que j'ai côtoyée pendant seulement 3 ans, mais qui a eu une incidence vraiment majeure dans ma vie. Et j'ai nommé et je dédie cette émission à Benoît Couture, qui a été responsable de l'animation sociale. C'était à mon école secondaire, ça. Le pavillon Wilbrod Dufour à Alma, qui a marqué, j'en suis sûr aussi, Benoît, des générations d'ados. Puis bon, je n'irai pas dans les détails. Il y aurait beaucoup de choses à raconter, mais je vous dirais seulement que Benoît, c'est lui qui m'a donné mon premier micro à 14 ans. J'ai commencé à faire de la radio en secondaire 3 à 14 ans. Benoît chapeautait le parascolaire à l'école, puis ça m'avait tout de suite intéressé quand j'ai vu, vous me connaissez un peu, hein, quand j'ai vu qu'il y avait une émission de radio au programme, j'ai fait « Oh là là, OK, ça m'intéresse ». Ça s'appelait « Point d'arrêt », et c'est une émission qui avait la particularité, imaginez, c'est une radio étudiante, une émission de radio étudiante, mais on était diffusé on air, dans une vraie station CFGT AM. Alors, imaginez ta première expérience de micro dans une vraie station à 14 ans. C'était un peu impressionnant. Et derrière ça, il y avait Benoît. Et Benoît Couture, il a été dans ma vie, mais aussi dans la vie de pas mal d'étudiants du pavillon Wilbrod Dufour. Ça a été une bougie d'allumage, pas mal certain pour bien des gens. C'était quelqu'un authentique, généreux, impliqué, quelqu'un qui nous faisait confiance vraiment beaucoup. Imaginez, là, tu donnes un micro à des jeunes de 14 ans dans une vraie station, il faut que tu fasses confiance puis que tu t'arranges pour que ça soit bon aussi. Quelqu'un qui travaillait beaucoup dans l'ombre, beaucoup d'humilité, puis qui nous donnait cette chose vraiment extraordinaire, puis je suis pas mal certain que ça a été ça pour bien du monde, la chance d'essayer des choses. Puis ça, c'est quand t'as 14 ans. Là,
1: ça, c'est vraiment important.
0: C'est vraiment, vraiment hyper important. Puis moi, le souvenir que j'en garde, et je pensais beaucoup à ça ce week-end, le

0: souvenir que je garde de Benoît, ben, c'est celui de la porte de son bureau qui était toujours ouverte. Et son bureau donnait sur le centre social à la Polyvalente. Puis c'était un genre d'auberge espagnole. Là. C'est, il y avait tout le temps du monde. Là, une auberge espagnole, mais juste avec des bleuets. Et Benoît qui gérait derrière son bureau là, ses centaines d'ados adoptifs, j'aurais le goût de le dire. Alors, j'aimerais le remercier. Je suis pas mal certain, Benoît, que tous ces ados que tu as côtoyés ont aussi été marqués comme moi. Tu as créé, dans le fond, un très gros réseau social dans nos vies, et ça, très, très tôt. Et bien évidemment, mes condoléances aussi à sa femme, Raymonde, ses enfants, Elisabeth, Eva et Nicolas, qui, j'en suis sûr, perpétuent son héritage. Alors, cette émission, mon cher Benoît Couture, t'est dédiée. Alors, bonjour tout le monde.
1: Allô?
0: Ah oui, je ne sais pas si vous avez eu des Benoît Couture dans vos vies aussi.
2: Absolument.
0: Oui, alors on a Daniel Rousse à Québec. Daniel qui est professeur à l'ETS, mais qui est dans nos studios de Québec. Bonjour Daniel, bonsoir.
2: Salut.
0: Vous avez eu votre Benoît Couture, vous aussi?
2: Ben oui, absolument.
0: Oui, hein? Ça marche.
2: Ça prend toujours une bougie d'allumage pour qu'un feu démarre.
0: Oui, vraiment.
2: Can't start a fire without a spark.
0: Absolument. Puis je suis persuadé qu'il y a bien des gens à l'écoute qui sont allés au pavillon Villebrois-Dufour aussi, puis qui ont connu Benoît et qui en gardent un souvenir vraiment très, très ému. Alors, voilà. Il y a un petit peu de point d'arrêt, je dirais, dans le moteur de recherche. Voilà, vous avez entendu Fanny Tan. Bonsoir, Fanny.
1: Oui, bonsoir.
0: On a aussi Sandrine Geoffrion.
3: Bonsoir.
0: Bonsoir, Sandrine. On a Saïd Kourich.
4: Bonsoir tout le monde.
0: Saïd. Est-ce qu'il y avait des animateurs d'activités sociales dans vos écoles en France?
4: On avait des animateurs. Ben, moi-même, j'ai été animateur dans un sens culturel.
0: Oui?
4: J'ai travaillé 3 ans avec des jeunes. Moi, c'était les cours de français, de mathématiques, etc. Et puis après, on les prenait l'été pour les sortir un petit peu des banlieues. Hein.
0: C'était pour
4: leur montrer qu'il y avait autre chose que juste de rester au quartier. Donc oui, moi, travailler avec les enfants, j'ai commencé, j'avais 19 ans.
0: C'est tellement important.
4: Et on m'a projeté comme ça dedans sans que je le sache. En fait. On m'avait identifié quelque part et un jour, on m'a dit, viens à cette réunion. Et sans le savoir, j'avais un job.
0: C'est incroyable.
4: Avec des jeunes.
0: C'est incroyable.
4: Et j'ai adoré.
0: Puis tu sais, quand t'as 14 ans, tu t'en rends pas compte. T'sais. Pour toi, ça va comme de soi. Tu sais, il y a un gars qui s'occupe de ton émission de radio. Non, mais tu sais, c'est comme... Puis c'est avec les années, tu te dis, wow, OK. Genre, j'avais 14 ans, je connaissais pas ça, puis il me donnait l'argent. Puis ça, c'est une activité, là, parce qu'il y en avait des dizaines. Là, puis c'est
3: il
0: comme...
3: a dû influencer plein de parcours de plein de personnes.
0: C'est sûr.
1: On parle beaucoup des enseignants, mais on parle peu, je trouve, de justement ce personnel-là qui travaillent justement un peu plus dans l'ombre.
0: Tout à fait.
1: Qui peuvent changer des vies. Là.
0: Tout à fait. Puis d'ailleurs, il y en a probablement qui nous écoutent aussi, hein, ce personnel-là de soutien, d'animation sociale et tous ceux qui sont autour. Vous faites un travail absolument essentiel. Alors, merci. Et ça me fait extrêmement plaisir de dédier cette émission à son souvenir.

0: Avec Sandrine Geoffrion, qui est nutritionniste, illustratrice aussi.
1: Oui,
0: qui a fait l'illustration sur le moteur de recherche.
1: Tout à fait.
0: De moteur de recherche. J'entends parfois dire, nous envoie Olivier Paradis, par des adeptes d'alimentation naturelle, que l'huile de coco est l'une des meilleures huiles pour la santé, que l'huile de canola peut causer l'inflammation du foie, des articulations. J'aimerais savoir d'où proviennent ces croyances et pourquoi persistent-elles dans le temps, malgré de nombreuses études qui le contredisent. Vous êtes à même de vous en rendre contre.
1: Hein? Oh my God. C'est très intéressant comme question. Tu sais, il y a l'aspect, l'impact des huiles sur la santé, puis il y a l'aspect aussi des informations. Fait que je vais essayer de couvrir les deux. Bon, ça nous fait une chronique chargée.
0: Oui, absolument. L'huile de coco, quelles sont les recherches qui ont été menées là-dessus?
1: Oui, mais dans le fond, ça a commencé dans les années 80. Dans le fond, il y a des chercheurs qui ont observé des populations qui consommaient beaucoup de noix de coco dans les îles de Puka-Puka et de Tokelo. J'espère que je le prononce bien. Donc, ces populations-là avaient des taux de cholestérol puis de maladies cardiovasculaires vraiment inférieurs à ceux des populations occidentales. Puis c'est surprenant parce que l'huile de coco est vraiment très riche en gras saturé. Là, on parle d'environ 90%. Puis normalement, les gras saturés sont associés à des risques cardiovasculaires.
0: Mm-hmm, ouais.
1: Donc, la conclusion des chercheurs, c'était, bon, ben on a des populations qui mangent beaucoup de noix de coco. C'est des populations qui sont en bonne santé. Donc, l'huile de coco est bonne pour la santé.
0: Mm-hmm. Et là, c'est mais il y a des détails.
1: Oui, il y a des détails. Puis c'est une première faille méthodologique parce que, dans le fond, on tire des conclusions autour d'un seul aliment, mais on oublie tout le contexte de ces populations-là. Donc, c'est des populations qui avaient une alimentation et une vie traditionnelle, qui consommaient majoritairement du poisson issu de la pêche, de leur pêche, donc des bons gras, beaucoup de végétaux, des fibres, pas beaucoup de sucre, puis qui n'étaient pas exposés à une alimentation industrialisée.
0: Et dont on pense qu'ils pouvaient bouger beaucoup.
1: Aussi. Donc plein de facteurs confondants qui ne sont pas, qui peuvent influencer positivement la santé cardiovasculaire, donc pas juste l'huile de coco. Et là, on poursuit la recherche parce que ça crée un intérêt. On fait de la recherche, des petits échantillons, puis on commence tranquillement à avoir quelques données positives sur la santé. Là, on avance dans le temps, on fait plus de recherches. Finalement, on a les plus grosses études, des revues systématiques, des méta-analyses, des essais randomisés contrôlés. Puis, malheureusement, ben, finalement, on remarque un... L'huile de coco pourrait avoir un effet délétère sur la santé cardiovasculaire. Puis toutes les données là, qu'on voit passer sur les réseaux sociaux, toutes les données, dans le fond, supportent pas les supposés bienfaits qu'on entend sur les réseaux sociaux, par exemple, par rapport au poids, la gestion de la glycémie, l'inflammation. Puis c'est ça, la science de la nutrition, hein, ça évolue. Ouais. Donc,
0: C'est très compliqué, là, vous l'avez mentionné, là, c'est parce qu'il y a des interactions avec des aliments. Si tu bouges pas, puis tu manges beaucoup de sucre, tu peux manger ben des bonnes affaires, mais ça marchera pas non plus, c'est ça aussi.
1: Exactement, là. Donc ça revient toujours à ça, les recommandations en nutrition. C'est pas autour d'un seul aliment.
0: Ouais.
1: Donc, c'est ça. Face à ces données-là, et puis là, Richard sort de Zephyr avec sa police sexy qui dit de mettre de l'huile de coco partout. Là, il serait un peu déçu. Donc, les organismes de santé ont déconseillé la consommation de l'huile de coco comme une source privilégiée de matières grasses alimentaires. Faut pas la démoniser, mais on ne la met pas non plus sur un piédestal. Puis, tu sais, pour les personnes qui aiment leur goût ou qui trouvent que c'est pratique en cuisine parce qu'elle est solide à température pièce, donc je pense aux alternatives pour la cuisine végétalienne, c'est sûr que ça peut être OK, mais tu sais, c'est un peu comme le beurre, on va l'utiliser pour certaines
0: recettes.
1: Exactement.
0: Exactement.
1: La modération.
0: Bon, ça, c'est pour l'huile de coco. Maintenant, l'huile végétale, qu'est-ce qu'on lui reproche?
1: Ce serait le fun d'avoir des recommandations simples, mais là, il y a des gens qui n'aiment pas ça quand c'est simple. Donc, il y a beaucoup de liens et de mythes qui circulent en lien avec l'huile végétale, puis ça ne serait pas toutes les huiles végétales. Ça serait celle à base de graines, comme l'huile de canola.
0: Ça, c'est ce que dit RFK, le secrétaire à la santé aux États-Unis, qui veut remplacer ça
1: qui
0: par.
1: Qui n'a pas du tout beaucoup d'influence.
0: Mais non, mais c'est ça, oui, puis qui veut remplacer ça par du
1: beurre, du saint-du. Donc, c'est ça. Faire reprocher à l'huile végétale, comme l'huile de canola, ça serait qu'elle cause de l'inflammation. Faut savoir que l'huile végétale, à base de graines, ils sont riches en acides gras polyinsaturés, les oméga 6 et parfois en oméga 3. Puis là, il y a des études en laboratoire qui nous montrent que les oméga 6 contribuent à des mécanismes pro-inflammatoires quand ils sont dégradés dans direction métabolique. Mais, c'est important de faire une distinction entre les études dans des laboratoires, dans des conditions extrêmes chez les animaux, par exemple chez les rocs, où on va leur donner des doses élevées d'oméga 6, des diètes très riches en glucides aussi en même temps, de l'huile va être chauffée à très haute température, c'est vraiment pas la même chose que quand on étudie dans une consommation normale chez l'humain. Puis là aussi, il y a d'autres arguments qu'on peut entendre circuler, c'est que la consommation élevée, c'est qu'on a une consommation élevée d'oméga 6 dans notre alimentation qui serait basée sur une grande consommation d'aliments ultra transformés. Puis on voit une augmentation des maladies chroniques. Là, il y a de la recherche en laboratoire qui montre des effets inflammatoires des oméga 6. Puis comme les huiles végétales sont riches en oméga 6, ben il y a des personnes qui concluent les huiles végétales causent de l'inflammation. C'est l'origine de tous les maux actuels.
0: Mais c'est plus compliqué que ça.
1: C'est qu'il faut nuancer. On ne peut pas directement lier la hausse des maladies chroniques à la consommation d'huile végétale qu'on va mettre dans notre vinaigrette maison. C'est plutôt dans notre consommation des aliments ultra-transformés. Ah, parce qu'ils contiennent aussi des additifs, des gras saturés, du sucre, du sel, qui contribuent aussi à l'inflammation. Puis dans la réalité, quand on regarde la très grande majorité des études, nous montrent que dans des contextes de consommation normale d'huile de canola chez l'humain, ça n'a pas un effet inflammatoire. Puis à l'inverse, la consommation est bénéfique sur la santé cardiovasculaire. Mm-hmm. Fait que cette huile-là a définitivement sa place dans notre alimentation. Puis pourquoi moi, ça me fâche ce genre de message-là, de mythe qui circule?
0: Ouais.
1: C'est que ça crée une cacophonie qui est vraiment, vraiment pas nécessaire. Puis ça ajoute des barrières aux gens qui veulent cuisiner davantage pour manger justement moins ultra-transformé. Parce que l'huile de canola est vraiment pas chère, est versatile, elle a un goût léger, elle résiste à la chaleur, c'est accessible, il y en a partout. Mm-hmm. Puis en plus, ça nous donne des bénéfices sur la santé. Puis si on l'utilise plus, ben on se tourne vers quoi? Le beurre, le saindoux, le suif, ou des huiles qui sont vraiment plus chères et vraiment moins abordables.
0: Ouais, c'est ça, et que dont les impacts sur la santé sont bien connus là. Tu sais, tu peux pas mettre du saindoux partout.
1: Non,
0: là.
1: Exactement.
0: C'est pas bon là.
1: Puis surtout sur des mythes qui ne sont pas fondés scientifiquement.
0: Ouais, absolument. On le sait là, évidemment, les réseaux sociaux, TikTok, Instagram, il y a plein d'influenceurs santé qui sont pas toujours, disons, très solides scientifiquement, mais qui ont des grosses audiences.
1: Exactement.
0: Et qui doivent, d'un point de vue de nutrition, là, faire, entre guillemets, pas mal de dommages. Là.
1: Ah oui. Hein? Oui, tout à fait. C'est quand même décourageant. Puis, tu sais, pour revenir à la question de l'auditeur qui demandait pourquoi, quand on présente des données scientifiques, ben, les mythes persistent. T'sais, la réponse courte, c'est donner des données convaincantes, là, c'est pas suffisant pour faire changer d'avis. Puis je suis tombée en faisant ma chronique sur une étude justement qui parlait de la désinformation en nutrition avec l'exemple de l'huile de coco. Il y a des chercheurs qui ont passé un questionnaire en ligne à environ là, plus ou moins 3000 personnes, puis leur posaient des questions comme consommes-tu de l'huile de coco,

0: pourquoi, c'est quoi les bénéfices que tu observes sur toi. Puis une fois que les gens répondaient, ceux qui en consommaient leur disaient, ben écoute, on a les résultats d'une revue des données scientifiques qui nous montrent qu'il n'y a pas de bienfaits sur la santé à consommer de l'huile de coco. Est-ce que tu continues de considérer que l'huile de coco est bonne pour la santé? Puis il y a une grande majorité qui ne changeait pas d'opinion, même s'ils ne voyaient pas de bénéfices sur leur consommation en plus. Donc, tu sais, le message, c'est si quelqu'un est convaincu, elle va, cette personne-là, rester convaincue. Puis là, il existe un biais de confirmation. Donc, la personne va aller consommer du contenu qui continue à lui prouver son point. Donc, c'est un peu comme vous avez dit, Mathieu, tu sais, les influenceurs, influenceuses, ils ont tout le temps des arguments chocs, ils se fondent sur un marketing de la peur qui fonctionne beaucoup, ils ont des millions de vues, donc ils ont une espèce d'aura d'autorité.
1: Et les algorithmes les favorisent parce qu'ils sont très populaires, puis là, c'est une roue qui tourne.
0: Exactement, puis là, nous, les nutritionnistes, les professionnels de la santé, on arrive avec notre nuance, nos recommandations pas sexy, à manger varié, la modération, tout ça. Fait que des fois, j'ai vraiment l'impression qu'on se bat contre des tanks avec des cure-dents et un peu d'espoir. C'est comme vraiment décourageant. Juste pour finir sur une note un peu positive, là, ça reste un problème de société. Puis en ce moment, malheureusement, c'est une responsabilité individuelle. Donc, j'aimerais continuer à développer votre esprit critique. C'est pas facile. Il y a le livre de Bernard Lavallée, un collègue nutritionniste qui s'appelle « N'avalez pas tout ce qu'on vous dit », qui est excellent et est encore contemporain. Vous pouvez aussi purger votre algorithme. Toujours vous demander qu'est-ce que la personne qui est devant moi en train de me parler, en train de me faire peur, qu'est-ce qu'elle a à me vendre, puis c'est quoi la peur qu'elle est en train de me créer. Puis, petit conseil pour la route, là. On peut-tu avoir moins de réseaux sociaux pour s'informer et davantage d'émissions comme moteur de recherche, tu sais, pour aller chercher des informations plus fiables?
1: Merci, c'est très, très, très gentil. Oui, effectivement. Ben, évidemment, Bernard est très connu.
0: Oui.
1: Bien suivi aussi. On suit Bernard.
0: Oui.
1: Tu sais qu'on a un collaborateur aussi. On a vous. On a Benoît Arsenault aussi, qui est un grand spécialiste.
0: Aussi.
1: Et qui est très, très présent également sur les réseaux sociaux avec la meilleure science qui soit, là. C'est les études les plus solides dont il parle.
0: Donc, les voies métaboliques sur
1: les
0: YouTube.
1: Les voies métaboliques, oui. Les voies métaboliques. Puis, si vous êtes sur les réseaux sociaux, Benoît Arsenault, vraiment très, très présent sur YouTube aussi. Hein.
0: Oui.
1: Une chaîne avec des très, très bonnes explications. On est très heureux de le compter parmi nous, comme vous, Sandrine Geoffrion. Merci beaucoup de remettre les pendules à l'heure et d'avoir répondu à cette question d'Olivier Paradis. Merci, Sandrine.
0: Merci.
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1: Alors, la grosse question de Denis Bistodeau, en fait, il y en a beaucoup. Quels sont les travaux de recherche en cours pour trouver une façon d'accéder à plus d'électricité utile avec les dispositifs électriques qu'on a? Alors, peut-on s'attendre à pouvoir se chauffer à l'électricité en consommant 6 fois moins? Les thermopompes ne m'apparaissent pas vraiment une solution intéressante car l'économie occasionnée reste marginale. La fusion nucléaire apparaît comme une promesse très lointaine. Quelles sont les recherches en cours sur ce sujet? Il est inquiétant qu'Hydro-Québec annonce qu'il ne pourrait pas fournir la région de Montréal si tous les édifices délaissaient le chauffage au gaz pour l'électricité. Il est encore plus inquiétant que le Québec doive harnacher encore plus de rivières pour permettre l'élimination du CO2. On en discute avec Daniel Rousse, professeur titulaire à l'École de technologie supérieure, qu'on joint aujourd'hui dans nos studios de Québec. Bonjour Daniel.
3: Bonjour Mathieu, à toute l'équipe.
1: Alors Daniel, c'est beaucoup, beaucoup, beaucoup de questions. On va commencer par le début. Est-ce qu'on pourrait... on garde la même puissance installée, là, c'est quoi? C'est 38 gigawatts à peu près?
3: À peu près.
1: Bon, est-ce qu'on peut consommer vraiment beaucoup moins puis pas être obligé d'arnacher d'autres rivières?
3: Est-ce que tu me donnes un petit peu de temps pour essayer de dire à notre auditeur que je ne pourrais pas répondre ce soir à toutes les questions qu'il y avait dans sa question parce qu'il y en avait pas mal? J'irais simplement dire, et là je vais lancer une boutade ou quelque chose, une bombe, que la fusion nucléaire apparaît comme une promesse très lointaine. Pour moi, j'ai vraiment envie de parler de ça, mais je le ferai pas. Mais je dirais simplement que si on arrive à faire la fusion nucléaire, ça va simplement détruire la Terre encore plus hardiment qu'on ne le fait déjà. Oui, parce que si t'as pas d'émissions de CO2, tu vas dire « Yeah, you're right, on peut y aller à fond, on peut continuer à extraire tout ce qu'il y a dans le sous-sol. »
1: Aller au fond des océans, chercher les nodules polymétalliques.
3: Arracher des forêts, on peut tout faire. Sky's the limit.
1: OK, donc la fusion, ça serait pas une bonne affaire parce qu'on n'est pas assez responsable, finalement.
3: C'est exactement,
1: OK.
3: On en a déjà parlé.
1: Bon, OK.
3: Mais là, si on revient au chauffage électrique, je pense que ça peut être intéressant de parler. Puis là, j'aimerais ça, parce que j'ai trouvé intéressante la question, en fait, pour étoffer mon propos, là, et pour que les auditeurs aient quelques petits détails, peut-être, de consommation électrique, là, et j'espère que la réponse va être appréciée dans ce sens-là. Je vais dire oui et non. On peut consommer moins tout en chauffant avec plus d'électricité. Je vais vous expliquer comment. D'abord, il ne faut pas confondre puissance et énergie. Donc, l'énergie, c'est le cumul de la puissance développée ou consommée sur une période de temps, dit le professeur. Mm-hmm. Exemple, je consomme 1 watt pendant 1 heure et vous serez heureux d'apprendre tous et toutes que j'ai consommé 1 watt-heure. Mais si je consomme aussi 1 mégawatt pendant 1 millionième d'heure, ça fait la même quantité d'énergie. Mm-hmm. Mais je veux dire, il n'y a plus personne qui est capable de dépenser 1 mégawatt de puissance. Même Usain Bolt, que plusieurs connaissent encore. Ouais. Je suis vieux, mais pas à ce point-là. Et là, je vous cite des statistiques. Il a gagné 100 mètres en 1958 à 2009 en Berlin. Mm-hmm. Puis pourquoi je vous parle de cette performance-là? C'est parce que des chercheurs mexicains ont calculé que la puissance maximum de Usain Bolt pendant la dite épreuve était de 2619,5. Puis je me demande comment est-ce qu'il arrive au 0,5. Mais enfin, 2,5 kilowatts de puissance pour un être humain, c'est énorme. C'est beaucoup. Alors, penser à 1 mégawatt, c'est énorme.
1: C'est ça, c'est une fraction d'un mégawatt. Puis c'est quelqu'un qui en déploie énormément d'énergie. Mais voilà, là, on est...
3: Donc, il y a une différence entre énergie et puissance.
1: OK, bon, ça, c'est, il faut le comprendre. Est-ce qu'en termes... On l'a déjà mentionné lors de votre dernier passage, Daniel Rousse, qu'on a pas mal atteint la limite d'efficacité de nos turbines, de nos éoliennes. Ça, là, on peut pas trop aller en chercher davantage de ce côté-là. C'est bien ça?
3: En effet, oui. Surtout les nôtres qu'on a, là, c'est des turbines Francis qu'on appelle, il y en a plusieurs types. Elles sont vraiment très bien adaptées à ce qu'on développe parce qu'on a beaucoup d'eau, on n'a pas un grand dénivelé, là. Elles ont des efficacités qui dépassent les 90%. Alors, c'est bien difficile d'aller en chercher d'autres de ce côté-là, ça, c'est sûr.
1: Ouais. Ouais. Bon, OK. De ce côté-là, il y a pas moyen de moyenner, là. J'avais mentionné tout à l'heure, il y a une image, là, ça, je trouve que ça frappe quand même, là. Vous m'avez déjà dit qu'on pourrait, si on construisait nos maisons en conséquence, chauffer un étage avec l'équivalent de la puissance d'un séchoir à cheveux. Ça, c'est genre si on déploie des technologies pas possibles puis que c'est une genre de maison que tu peux faire une fois ou bien c'est avec des technologies qui sont disponibles sur le marché?
3: C'est avec des technologies qui sont disponibles sur le marché. En fait, ce que je voulais illustrer en parlant de puissance et puis d'énergie, c'est que le Québec, en fait, jusqu'à tout récemment, manquait jamais d'énergie. Il a commencé à manquer de puissance à certains moments. Et je vais résumer tout ça. Le secteur industriel consomme à peu près la même puissance puis la même énergie toute l'année, de janvier jusqu'à décembre. Mm-hmm. C'est vrai aussi pour le commercial et l'institutionnel. Mais le secteur résidentiel, nous, on va faire un appel de puissance qui peut atteindre 20 000 mégawatts en janvier quand il fait très froid. Et puis, ça va descendre jusqu'à 7 000, 8 000, 9 000 en été parce qu'évidemment, on chauffe pas en été. Mm-hmm. Et ça, c'est un effet vraiment catastrophique sur le réseau d'Hydro-Québec. C'est que des fois, il faut qu'on achète de l'électricité.
1: En hiver, en période de pointe?
3: Absolument. Puis le 3 février 2023, pour nommer cette date-là, on avait un appel de puissance de 43 gigawatts alors qu'on en a 38 à fournir. Alors tout le monde va comprendre qu'il a fallu qu'on en achète. Et ça, c'est pas une stratégie à long terme.
1: Parce que ça coûte cher, d'une part. Et dites-moi, est-ce que cette énergie-là qu'on achète quand on en a besoin l'hiver, est-ce qu'elle est carbonée?
3: Ah ben là, je veux dire, je peux pas répondre avec certitude avec ça, mais comme on l'achète sur des marchés extérieurs, si elle nous venait de l'Ontario, il y en a peut-être un peu, là, je suis pas vraiment spécialiste de tout ça, elle serait fabriquée avec des centrales nucléaires, mais si ça vient des États-Unis, c'est bien certain que ces extras de d'énergie sont fabriqués avec du thermique, et là, à ce moment-là, elle est carbonée, c'est sûr.
1: Donc, de toute façon, à la base, on le sait, c'est pas mal moins carboné si on en achète d'ailleurs que celle qu'on produit ici, dont on sait qu'elle est presque entièrement hydroélectrique, une énergie entre guillemets verte. Mais revenons donc à cette consommation résidentielle.
3: Des maisons,
1: pourquoi c'est si énorme que ça? Est-ce qu'on construit encore très mal nos maisons comparées à d'autres endroits dans le monde?
3: Effectivement, je dis souvent que nos maisons, en fait, par rapport au climat dans lequel on vit, c'est des passoires énergétiques, puis... Je me limite ici aux plex puis aux maisons seulement, là. Il y a celles qui ont été construites, on va dire, avant 2000, mais on pourrait dire la même chose et encore plus avant 1970, puis celles qui sont construites aussi depuis. C'est-à-dire qu'il existe des tas de certifications, règlements pour construire. Puis dans mon cours de deuxième cycle intitulé Énergie, un thème qui va être couvert d'ailleurs le 9 juin, s'il y a des gens de vos auditeurs qui veulent être en classe à l'ETS, ça va se passer au 14-24.
1: Auditeur libre, un cours de Daniel Rousse, quel rêve!
3: Exactement. Oui, mais là, vous allez avoir encore mieux que ça. Vous allez avoir Patrick Turcotte comme animateur et il est extraordinaire.
4: OK.
3: Mais bref, parmi toutes ces règles-là, il existe. Ben si les gens sont intéressés à y venir.
4: Mais sincèrement, si vous êtes intéressés, je vais le mettre dans l'infolette. Je vais mettre les coordonnées dans l'infolette samedi. Oui. Puis on va les envoyer à qui de droit.
3: C'est ça, exactement. On choisira une nouvelle salle s'il y a trop de gens qui.

0: entendre parler de Passive House, parce que c'est de ça dont je vais vous parler.
1: Ah oui?
0: La Passive House, il faut prononcer avec un accent allemand, je vais dire. Là. Je suis pas un fan inconditionnel, parce qu'il y a des petites difficultés, mais là, on n'aborde pas ça ce soir. Mais bref, en gros, là, si on faisait des maisons intelligentes, elles seraient bien isolées. Je pense que c'est clair pour tout le monde. Fenestration passive, qui chauffe, oui, quand c'est le moment, mais pas que. Mm-hmm. Des stratégies de ventilation adéquates, étanchéité de l'enveloppe et la réduction des ponts thermiques. Je n'irai pas dans le détail de ce que c'est un pont thermique, mais si vous plantez un clou à travers votre mur extérieur, vous allez voir que le clou vient bien froid à l'intérieur. Ouais. Alors, si on parle juste de l'étanchéité, par exemple, au Canada, les nouvelles constructions certifiées Nova Climat permettent, avec une pression de, une différentielle de pression de 50 bars, 2,4 changements d'air à l'heure. Donc, on vide la maison 2,4 fois si on fait ça. Mm-hmm. Et une passive house, ben là, on divise par 4. Alors déjà, ça fait une maison beaucoup plus étanche, par exemple. Résultat, en gros, on peut chauffer, en effet, une unifamiliale en hiver avec un séchoir à cheveux, 1500 à 1800 watts par plancher, puis un séchoir dans un petit bungalow ou un 6,5, puis deux peut-être dans un cottage ou un gros bungalow.
1: C'est pas beaucoup, donc, hein?
0: Ben non, parce que d'habitude, là, quand tu as une maison, je sais pas, un cottage, deux étages, sous-sol pas fini, ça, tu vas avoir installé comme puissance 20 kW. Là, je propose de chauffer avec, mettons, 3 kW, 3 kW et demi.
1: Ouais. Mais c'est écoutez, oui, mais pardonnez-moi, allez-y, Daniel.
0: Non, non, il n'y a pas de problème.
1: Oui, mais en fait, ce que je voulais vous dire, c'est qu'aujourd'hui, là, on a appris que là, il allait y avoir des changements au code du bâtiment, puis que ça allait augmenter le prix des maisons. Ça coûte déjà cher. Est-ce qu'on est capable de se payer des maisons encore plus performantes?
0: Elles sont plus chères. C'est sûr. Mais tu sais, un détecteur de fumée, ça n'a pas de payback. Puis à la limite, si on construit notre maison comme une maison de paille, des trois petits cochons, c'est ce qui arrive à la fin. Ça ne dure pas tellement longtemps. Mm-hmm. Mais des passive house, là, on ne rêve pas en couleur. Ce n'est pas en utopistan que ça existe. Ça existe au Québec, là. Je veux dire, il y a... en fait, les gens qui les ont et qui les opèrent convenablement peuvent réduire leur facture de chauffage de 90%.
1: C'est incroyable.
0: Par exemple, vous avez une facture là, totale d'électricité dans l'année de 3 000 $. Vous avez 2 000 $ de chauffage, mettons 66%. Bien là, vous allez réduire ça à 200 $. Vous allez économiser 1 800 $ par année.
1: Oui,
0: mais c'est sûr qu'à 10 ans, ça fait 18 000 $ puis ça coûte peut-être plus que 18 000 $ pour faire en sorte que la maison soit comme ça. Mais là, ça fait une sacrée différence pour tout l'individu, mais c'est surtout pour toute la société. C'est qu'aujourd'hui, si on a un problème d'appel de puissance en janvier puis en décembre, comme je le disais au début, Mathieu, c'est à cause qu'on a des passoires énergétiques.
1: Ouais.
0: C'est à cause que le coût payé au kilowattheure est trop bas. Puis ça, quand je m'étire le coup et que je dis ça... Là,
1: vous n'allez pas vous faire aimer en disant ça, mais en même temps, écoutez, je vais rappeler ce qu'on a répété à l'émission depuis des années, là, puis je vais faire un résumé. Là. On est bon dans bien des choses là, au Canada et au Québec, là, mais on est des gaspillants de niveau olympique là, en termes d'eau. On produit des déchets plus que partout ailleurs dans le monde. Fait qu'on gaspille l'eau, on gaspille le pétrole parce qu'on a des véhicules qui sont énormes pour une personne. On gaspille l'électricité parce que ça coûte pas cher. C'est un changement presque culturel là, que vous nous dites d'opérer. Là. Si on veut payer plus cher, il va falloir à un moment donné que, je sais pas, si on doit payer plus cher, qu'on aille se refaire ailleurs. Là.
0: Ouais, puis là, on va dépasser ce que je suis capable de faire. Moi, je veux dire, on peut améliorer, par exemple, la performance d'un équipement. On a dit qu'on était pas mal au maximum de ce qu'on pouvait arriver. On peut améliorer la performance d'un système en faisant communiquer les choses entre elles de façon intelligente, si l'on veut, avec du machine learning, des trucs comme ça. Mais le vrai changement, il va être social, c'est sûr. Il va falloir qu'on accepte ce genre de choses-là. Francis Veil, cette semaine, disait que ça coûtait 60 cents le kilowattheure à New York. Le monde ne font pas le bacon à Times Square parce que ça coûte ce prix-là. Les gens sont habitués d'y vivre.
1: Mais
0: avec.
1: Qu'est-ce qu'on ferait? J'aimerais qu'on termine là-dessus. Pardonnez-moi parce qu'il nous reste genre 30 secondes. Mettons qu'on la payait plus cher, là, cette hydroélectricité-là. Ces milliards-là, qu'est-ce qu'on pourrait faire avec? Est-ce qu'on pourrait subventionner justement des maisons plus efficaces ou la rénovation?
0: C'est ce que je pense. Quand on parle du mandat d'Hydro-Québec, qui est un mandat aussi de société d'État, ben là, évidemment, si ses profits passent de 3 à 20 milliards par année, ben on pourrait investir les milliards supplémentaires dans un fonds de maintien d'actifs puis de rénovation énergétique du patrimoine existant. On pourrait aussi peut-être faire un crédit d'impôt énergétique temporaire pour les gens qui n'ont vraiment pas les moyens. Ça dépasse ce que je peux faire, mais cet argent-là pourrait être réinjecté directement dans l'efficacité énergétique, puis ça coûterait beaucoup moins cher que d'essayer d'aller harnacher une hypothétique rivière encore plus loin que la Romaine, ou alors de décorer le paysage du Québec avec le nombre d'éoliennes qu'il faut pour en mettre. Là, cette semaine, il y avait Bruno Dotton qui a produit un rapport aussi là-dessus, là, qui disait qu'il faudrait qu'on mette une quantité faramineuse d'éoliennes de

0: très grande dimension pour être en mesure de satisfaire les besoins de 2050. On peut pas, mais je pense que le Québec a un avantage très grand à ce que les gens consomment moins. Il n'y aura pas à financer autant d'infrastructures à l'avenir, puis ce serait très bien. Et aussi, ben, la sobriété, l'efficacité énergétique pourrait permettre au Québec de ne pas avoir à investir autant dans des installations de production, de disposer davantage d'énergie
1: exportée. Parce que ça coûte cher aussi, hein? C'est ça, faut le dire.
0: Ah ben, ça coûterait plus cher. Quand on regarde la Romaine, ça a coûté vraiment très cher, puis on peut comprendre pourquoi. Là, on est allé chercher les fruits les plus faciles à aller cueillir dans l'arbre très tôt, et là, quand on fait des nouveaux projets hydroélectriques, ils sont très loin, ça prend 20 ans, c'est long. Je pourrais rajouter aussi que quand on fait un projet hydroélectrique ou une centrale nucléaire, on investit, l'argent sort du pays, s'en va dans les poches d'actionnaires, de compagnies qui ont les moyens de faire ça. Mais si on investit en efficacité énergétique dans tous les petits patelins d'Amqui à Amos puis de Chibougamau jusqu'à la frontière américaine, bien, c'est un paquet de petits bureaux, de cabinets en efficacité énergétique qui réinjectent l'argent dans l'économie locale. Et ça a des effets vraiment intéressants. Là, puis ça dépasse les joules. Puis
1: c'est un grand chantier que vous nous proposez là. Puis d'ailleurs, c'est un mot, d'ailleurs, je le dis aux gens, là, si vous ne l'avez pas vu passer, de plus en plus de rapports scientifiques nous disent qu'il n'y a pas d'avenir sans sobriété. Hein? Ça, c'est dans à peu près tous les domaines. Là. Vrai. Alors, on va voir si c'est entendu par des gens qui sont au pouvoir. Daniel Rousse, ben merci de nous permettre de discuter de ça. J'espère qu'on a répondu à plus de questions possibles de Denis Bistodeau. Il y avait quand même, je pense, 3 cours d'université avec ces questions. Daniel Rousse, l'invitation est lancée. Si on a d'autres questions pour que vous puissiez revenir en discuter, c'est toujours très intéressant de parler de ces choses-là avec vous. Je rappelle que vous êtes professeur titulaire à l'École de technologie supérieure. Merci beaucoup pour ces informations.
0: Merci Mathieu, merci beaucoup et à la prochaine.
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1: Alors, beaucoup de questions encore cette semaine. Valérie nous envoie ceci. Une question me turlupine en lien avec toutes les technologies qui interfèrent dans tous les aspects de nos vies. Avec toutes les menaces géopolitiques, techniques, énergétiques qui planent, il me semble que ce n'est ni catastrophiste ni absurde d'imaginer que tout pourrait planter du jour au lendemain. C'est une excellente question. Qu'est-ce qui se passe si tout plante? Qu'est-ce qu'il faut faire? Ça, c'est le genre de question que vous aimez, hein, Fanny? Hein, ouais. Je voyais très intéressant. Ben peut-être qu'on va vous l'envoyer. Alors oui, effectivement, un genre de préparation pour une éventuelle catastrophe. Qu'est-ce qu'il faudrait faire? Andréane, Cyril et bébé Gabi qui nous écrivent de l'Australie. Nous vous écoutons depuis l'Australie. Nous avons vu une émission expliquant comment les bébés koalas doivent manger les selles de leur mère pour acquérir les enzymes digestives. Hein, ça, c'est un autre genre de nutrition. Sandrine? Non, on n'est pas là. Hein?
3: Non, on n'est pas dans la maison.
1: Non, pour acquérir les enzymes digestives nécessaire à la digestion de l'eucalyptus, hein, parce qu'on sait que ça mange ça. Mais comment a fait le tout premier koala pour décider de manger de l'eucalyptus? Je suis sûr que ça ne s'est pas vraiment passé comme ça, mais en tout cas, on comprend le sens. Oui, mais c'est vrai, la coévolution plante-animaux, c'est absolument passionnant. On a Jérôme Hamel de Victoriaville. À tous les ans, on ajoute des mots dans le dictionnaire, mais est-ce qu'on en enlève? Alors, je ne sais pas si on enlève. C'est une bonne question. On va aller voir. C'est des mots qui deviennent vraiment caducs. Andréane Sabourin, lors d'une conversation en voiture, nous nous sommes posé la question. Si notre voiture roulait à une vitesse supérieure à la vitesse du son, est-ce qu'on pourrait écouter de la musique ou nous la laisserions derrière? Ça, c'est Andréane, ses enfants, Élie et Malou de 13 ans. Question de Cédric Lehoux. J'ai l'impression qu'il y a de moins en moins de quenouilles sur le bord des routes, dans les fossés, les ravins. C'est une plante que je voyais partout quand j'étais jeune, années 90-2000, et qui semble avoir presque disparu. Est-ce que c'est une fausse impression ou la quenouille est-elle en voie de disparaître? Il me semble que ça mériterait d'être couvert. C'est vrai que la quenouille, ça se mange en plus.
4: Ah ouais, ouais, ça a l'air de pogo.
1: Ouais, c'est ça,
4: les
1: ouais.
4: Pogos de la nature.
1: Des jeunes quenouilles, ouais. Les pogos de la nature. Wow! Hey, non, mais si je me lance en affaires, je vais garder votre titre, les pogos de la
3: riche
1: nature.
3: En fibres.
1: Riche en fibres. Ouais. Non, mais c'est vrai, en plus, ça doit être bon pour la santé. Ça, c'est plein de fibres, cette affaire-là.
3: Il y a des études là-dessus.
1: Non, mais on veut deux questions, là. Bon, on a une question sur les quenouilles, puis
3: l'aspect nutritif.
1: La nutrition de la quenouille. Et les pogos, comment tu dis?
3: Les pogos de la nature.
1: Les pogos de la nature. OK, on veut cette question-là, s'il vous plaît, pour inviter Sandrine pour nous parler des pogos de la nature. Voilà, moteur de recherche, @radio-canada.ca.
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1: Je résume la longue question de Olivier Bourbeau-Lemieux qui va comme suit, puis c'est le genre de question que, genre, chaque mot, tu fais « Hein? Wow! » Là, c'est comme... OK, fait que là, ça commence. La glorification des années 50 sur les réseaux sociaux est-elle une forme de manipulation idéologique? Alors, on en discute avec Fanny Tan. Fanny, c'est Olivier Bourbeau-Lemieux qui nous envoie ça. Puis, dans le fond, ça se résume à « c'était donc bien mieux dans le temps
5: uh-huh. ».
1: Puis là, il y a sur certains réseaux sociaux des gens dont l'algorithme leur pousse beaucoup ces choses-là. Donc, on va parler de l'image du Québec, parce qu'évidemment, les années 50, c'était pas la même affaire partout dans le monde. On va le dire en commençant, Fanny, rebonsoir.
5: Rebonsoir.
1: Que c'était quand même une période de prospérité. On appelle ça les 30 glorieuses. Là. Mm-hmm. Donc, à la base, c'est peut-être pas un raisonnement si, bancal oui. que ça.
5: Non, ça vient pas de nulle part, c'est ça. Ouais. Effectivement, le Québec, dans les années 50, était en période de prospérité économique. Mais il faut se rappeler que cette image-là, c'était déjà à la base un idéal à cette époque-là auquel tendaient les gens de la classe moyenne. Mm-hmm. C'était donc une représentation faussée, comme me l'a expliqué Catherine Larochelle, que j'ai interviewée pour répondre à cette question, qui est professeure agrégée au département d'histoire de l'Université de Montréal. Puis, ce qu'elle me disait, Catherine Larochelle, c'est que cette image-là, avec la maman la maman, le papa, le bungalow en banlieue, avec les deux enfants...
1: La maman qui travaille pas,
5: effectivement, avec le seul salaire qui vient pouvoir soutenir toute la famille, pouvoir emmener les enfants à l'université avec un seul salaire et tout ça, toute cette image-là occulte aussi tout le rôle que l'État avait à cette époque-là, l'importance filet sociale qui existait à cette époque-là. Parce que dans les années 1950, c'était le début de l'État-providence jusqu'aux années 1970 à peu près. Et à ce moment-là, on avait ce qu'on appelait les allocations familiales qui étaient versées directement à la mère par le gouvernement fédéral. C'était le premier programme de bien-être social au Canada qui équivalait presque à un deuxième salaire là, pour une famille. Mm-hmm. C'était une mesure de soutien au pouvoir d'achat des ménages dans un contexte de transition d'une économie de guerre à une économie de paix après la Seconde Guerre mondiale et qui tente d'assurer la viabilité du modèle familial patriarcal de l'homme pourvoyeur en complétant son salaire.
1: Ouais. Évidemment, quand on dit que la femme ne travaillait pas, moi, je repense à la fameuse phrase d'Yvon Deschamps qui disait « Ma mère, elle ne travaillait pas, c'est pas de sa faute, elle avait trop d'ouvrage.
5: Ouais, » oui, c'est ça.
1: La femme travaillait, là, mais sauf qu'elle n'était pas payée pour.
5: Elle travaillait, puis aussi, il y avait beaucoup de formes de travail informel aussi. Mm-hmm. Donc, les femmes pouvaient faire de l'argent aussi, mais pas nécessairement comme dans les usines nécessairement. Et donc, ce contenu là, qui ressort de ces images-là, de la femme au foyer qui s'occupe des enfants à la maison pendant que le père est au travail, c'est un contenu qui joue définitivement sur la nostalgie. Puis je pense que c'est un peu pour ça qu'on voit ce contenu-là être liké en masse des fois sur les réseaux sociaux. Ça peut être vu comme une réponse à la période de crise actuelle où on assiste à l'ère d'une destruction de plus en plus grande du filet social. Puis ça, c'est une hypothèse qui est partagée à la fois par Catherine Larochelle de l'Université de Montréal, mais aussi par Élodie Dupont-Nardini, qui est chercheure à l'Observatoire sur les États-Unis de la chaire Raoul Nandurand, qui étudie le phénomène des tradwives sur les réseaux sociaux.
1: Puis, donc, les femmes d'aujourd'hui qui aspirent à retourner finalement dans le rôle de leur grand-maman. Là.
5: Ou qui montrent au moins qu'ils font la promotion d'un mode de vie qui est inspiré des années 50, donc les valeurs d'antan, le fait d'être une mère à la maison et tout ça. Puis Élodie Dupont-Nardini, elle dit aujourd'hui, c'est difficile de vivre convenablement avec deux salaires. C'est difficile de payer son loyer, des fois même de faire son épicerie, alors qu'on a... les femmes travaillent plus qu'avant.
1: Ouais, ouais.
5: Et les messages véhiculés par ces publications-là, donc, sont pas complètement anodins. Puis ça peut faire rêver aussi, là, quand on vit en 2026, qu'on vit cette difficulté.
1: Oui, parce qu'on en fait, les gens, ça arrive souvent que les gens qui ont vécu, qui affirment ça aujourd'hui, c'est pas des gens qui ont vécu cette époque-là.
5: Parce que c'est pas la même chose. C'est clairement une reconstruction glorifiée là, des années 1950. Puis je vais revenir là-dessus un peu plus tard, mais le message implicite de ces publications-là, puis là, c'est difficile là, de savoir exactement qu'est-ce qu'on veut dire, c'est quoi les intentions derrière les créateurs de ce contenu-là, mais un des messages implicites, c'est qu'on veut renvoyer les femmes à la maison, parce que les femmes seraient vues comme responsables de l'unité familiale dans les années 1950.

50, les femmes étaient la propriété de leur mari. Ben oui. Et donc, c'est pas une coïncidence que les contenus de Tradwives sont de plus en plus populaires depuis 2020, entre autres. C'est un phénomène qui a débuté en 2013-2016, mais il y a eu une

0: quelles sont ces années 50-là qu'on nous vend? Encore là, c'est une période qui est loin. Ça prend des historiens comme des historiennes comme celle à qui vous avez parlé. Fanny, Catherine Larochelle, pour nous dire, ben, écoutez, là, on idéalise peut-être une période qui avait ses...
1: Il y avait des bons côtés.
0: Des bons côtés. Et notamment, pas juste ça. Ben, c'est ça. Puis notamment les bons côtés. Vous savez, on dit qu'il faudrait moins consommer pour l'environnement. Là. On ne peut plus continuer sur cette trajectoire-là. Mais à l'époque, on était dans un régime de consommation qui était beaucoup moindre que ce qu'on connaît aujourd'hui.
1: Ah oui, on ne commandait pas sur Uber Eats
0: c'est ça.
1: À 3 heures du matin.
0: Puis on réparait les robes, puis les vêtements. Puis,
1: J'avais posé la question à Catherine Larochelle. Je me disais, tu sais, en fait, je lui demandais si on prenait quelqu'un, homme ou femme, puis qu'on le ou la catapultait dans les années 50. Comment est-ce que cette personne-là vivrait cette réalité? Puis, une des premières choses qu'elle m'a dites, c'est que les années 50, c'était vraiment le début de la société de consommation. Puis que même si, oui, c'était une période de prospérité économique, bien, on perdrait énormément de possessions matérielles comparé à aujourd'hui. Une famille confortable en 1955 vivait généralement avec un seul véhicule, un seul téléphone, très peu de voyages, peu de vêtements, une maison beaucoup plus petite aussi, là, des soins médicaux limités. Donc, le mode de vie était vraiment plus frugal qu'on se l'imagine aujourd'hui. Aussi, ben, si on se fait catapulter 70 ou 80 ans en arrière, évidemment, ségrégation raciale. Dans les années 50-60 au Canada, on commence à avoir certaines lois qui, comme par exemple la Fair Accommodation Practices Act of Ontario en 1954, qui interdit la discrimination dans les services et les installations. Mais c'est vraiment le début, là. Puis le changement de mentalité n'arrive pas pile poil en même temps que la création de ces lois, parce que on le voit encore aujourd'hui, on vit dans une société où il y a encore beaucoup de racisme.
0: Absolument.
1: Alors que ces lois-là ont été créées il y a plusieurs années. Là.
0: Ouais. Puis on va rappeler aussi, je veux dire, on défonce des portes ouvertes, là, mais il y avait une pression sociale du cléricalisme, le clergé qui allait visiter les mères pour leur dire, là, me semble que ce serait le temps de faire un autre enfant. Là, c'est, je veux dire, moi, ma grand-mère a connu ça. Là.
1: Mais oui, mais les femmes vivaient beaucoup de cette pression sociale-là, mais les hommes aussi vivaient une pression sociale que les hommes d'aujourd'hui, je pense, ne pourraient pas comprendre là, cette pression-là qui était autant sur la femme d'être une bonne femme, mais aussi l'homme d'être un bon mari, d'être un bon père. Il n'y avait pas aussi de plan B si tu avais un accident au travail, parce qu'à ce moment-là, il n'y avait vraiment pas beaucoup de droits au travail,
0: voire aucun.
1: Ben là, tu sais, ton monde pouvait s'effondrer. Fait qu'encore une fois, c'est difficile de deviner les intentions exactes qui motivent les créateurs de ces publications-là, mais elles véhiculent quand même certaines idées, entre autres que les femmes doivent revenir à la maison. Et qu'est-ce que Catherine Larochelle me disait, c'est que le féminisme est vu un peu des fois comme un bouc émissaire de la crise actuelle. Donc, on voudrait un retour vers le passé, un passé qui serait plus glorieux qu'aujourd'hui, mais ce retour vers le passé nécessite le sacrifice d'un groupe et dans certaines publications...
0: Et de plusieurs groupes.
1: De plusieurs groupes.
0: Tout à fait.
1: Et dans certaines publications, ben, c'est les femmes, c'est la liberté des femmes qui doit être mise de côté.
0: Oui, qui à l'époque n'avait pas grand débouché. Tu étais soit sœur, tu étais soit garde-malade, les infirmières ou enseignantes. Ça s'arrêtait à peu près là.
1: Puis d'être femme aussi à la maison, c'était quelque chose qui n'était pas nécessairement facile.
0: Ben
1: en fait, c'était pas du tout facile. Puis tous les récits qu'on entend aujourd'hui des femmes qui restaient à la maison, qui s'occupaient des enfants, ben c'était des femmes qui étaient très aliénées. C'était,
0: ben
1: pas,
0: oui.
1: C'était pas relaxant là, de rester
0: ben non,
1: à la maison.
0: Non, travaillait comme disait Yvonne Deschamps, ils travaillaient vraiment, vraiment beaucoup. Là, ouais.
2: Ben moi, j'aimerais juste rebondir sur quelque chose. En fait, c'est quelque chose qui se passe déjà en France. Tu as parlé de femmes voilà, qui ne travaillaient pas. Enfin, qui travaillaient pas.
1: Hein.
2: Allez dire ça à ma mère qui a élevé 5 enfants sans machine à laver, sans rien.
0: Ben,
2: en France, il y a quelque chose qui s'est passé. Alors, c'est très controversé, mais ma mère reçoit une retraite pour avoir élevé 5 enfants qui contribuaient à la société. Cette retraite est équivalent, je pense, en ce moment, si je ne me trompe pas, si je me souviens ce qu'elle m'a dit, c'est l'équivalent de 500 euros. Donc, à peu près 700, c'est un début. C'est pas grand-chose. Mais je comprends pas pourquoi ce genre d'idée ne s'est pas propagé aux autres pays.
1: Ouais.
2: Parce que c'est quand même des enfants qui contribuent à la société,
1: hein,
2: payant
1: des
2: impôts, etc.
0: Oui, effectivement, il y aurait tellement à dire là-dessus. Puis je pense que la nostalgie, il faut s'en méfier également. Moi, je pense toujours à cette phrase de Martin Heidegger qui disait que la nostalgie, c'est la douleur que nous cause la proximité du lointain.
1: Ah,
0: et
1: ouh.
0: Je pense que ça résume bien les choses sur ce dont on parlait.
1: Mais quand j'en parlais avec Catherine Larochelle, tu sais, c'est quelque chose aussi, la nostalgie qui revient périodiquement. Puis moi, je pense par exemple à... On peut dire que les hipsters, là, dans les années 2010, avec leur amour pour la photographie argentique puis les vinyles, ils revendiquaient aussi un certain rejet de la technologie.
0: Ouais.
1: Puis ces tendances-là, je pense, viennent offrir un sentiment de réconfort pour se protéger un peu mentalement de la période trouble dans laquelle on vit.
0: Qui est réel.
1: Qui est réel.
0: Ouais,
1: Mais il faut aborder ce contenu-là avec effectivement un esprit critique, parce que le portrait de la bonne famille nantie des glorieuses années 50, c'est un mythe

0: plus qu'une réalité, mm-hmm. puis c'est une image qui doit absolument être nuancée.
1: Voilà, Fanny Tan, merci beaucoup d'avoir répondu à cette question quand même pas facile d'Olivier Bourbeau le mieux. Merci beaucoup.
0: Merci.
1: Très bon.
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1: Bon, dans les années 50, il y avait probablement pas de kratom. Est-ce que non. c'est une bonne chose ou pas? On va en discuter avec Saïd Kourich, qui est professeur en neurobiologie de la santé mentale à l'UQAM. En fait, on a eu deux questions. Une question anonyme, quelqu'un qui dit qu'elle a essayé le kratom, mm-hmm. puis qui a dit que c'est vraiment intense, mais que ça clarifie les idées, puis que c'est peut-être bon pour le TDAH. En tout cas, la personne a bien des questions. Puis, il y a quelqu'un qui a vu passer des publicités pour une boisson appelée Feel Free. Puis elle dit que c'est comme un tonique naturel pour la détente et la concentration. Mais là, c'est qu'il y a du kratom là-dedans. C'est Galadriel qui nous envoie ça. Bref, on intègre ça dans une diète du 21e siècle. Saïd, rebonsoir.
3: Rebonsoir tout le monde.
1: Alors, qu'est-ce que c'est le kratom?
3: Alors, le kratom, déjà, c'est une plante. Hein, c'est une plante d'Asie du Sud-Est. Plus précisément, c'est un arbre qui s'appelle Mitragyna speciosa. Et c'est utilisé depuis quelques décennies. Hein. Je ne sais pas si c'était là déjà durant les années 50, mais c'est utilisé depuis certaines décennies. Particulièrement chez les travailleurs thaïlandais, malaisiens, et habituellement, c'est pour augmenter l'énergie. Donc on y arrive, augmenter l'énergie et réduire la fatigue physique. Alors comment ces effets ils sont reçus? C'est que les feuilles de kratom contiennent plein d'alcaloïdes. Et parmi ceux-ci, il y en a deux qui sont très importants. Le premier, c'est la mitragynine. Et le deuxième, c'est la 7-hydroxymitragynine. Alors, on va l'appeler 7-OH.
1: 7-OH?
3: 7-OH, okay. Oui.
1: OK, donc c'est des substances psychoactives.
3: Qui se fixent sur le récepteur opioïde.
1: Récepteur opioïde. Oui. Bon, les effets sur le cerveau, qu'est-ce que ça fait?
3: Alors là, c'est là que ça devient un petit peu confus, parce que ça dépend de la dose. Et l'effet du kratom est biphasique. C'est-à-dire qu'à faible dose, ça va être stimulant. Énergie, concentration, motivation, et à plus forte dose, ça va être sédatif. Euphorie, relaxation, soulagement de la douleur. Mais de nouveau, comment on va voir ces deux effets? C'est un petit peu bizarre parce que, il y a la 7-OH qui, elle, a des effets beaucoup plus puissants. Et habituellement, les effets recherchés, c'est comme pour toutes les drogues, hein, réduction de l'anxiété, bien-être, ouais. plus d'énergie, soulagement des douleurs, etc. Cependant, il faut garder à l'esprit que ça se fixe sur des récepteurs opioïdes et que ça peut induire des choses qui sont pas belles.
1: Et là, évidemment, comme disait, c'est Paracels, là, la dose.
3: Paracels, exactement.
1: La dose, le poison, c'est la dose. Là.
3: Voilà, le remède, en fait, je me plains tout le temps, c'est que...
1: En tout cas, quelque chose peut être très bénéfique à
3: tout
1: petite
3: dose. Tout
1: est bon,
3: dose, tout est mauvais, ouais, tout dépend de la quantité.
1: Alors, est-ce que... Je sais pas, mais mettons qu'on abuse, là. Qu'est-ce qui se passe avec le kratom?
3: On sait aujourd'hui que c'est dangereux. D'ailleurs, la FDA aimerait bien la classer dans la catégorie 1. Alors, la catégorie 1 des drogues, c'est un peu l'héroïne, toutes les autres drogues.
1: Oui, mais on sait que des fois, la FDA.
3: Oui,
1: ils sont peut-être un peu. Ouais, ils poussent. Qu'est-ce que vous en pensez, vous, comme chercheur?
3: Avec tout ce que j'ai pu lire, c'est que quand je vois les effets secondaires, par exemple, qui sont similaires à ce qu'on voit avec d'autres drogues, particulièrement les opioïdes, nausées, constipation, etc. Les effets qui sont beaucoup plus graves, c'est-à-dire des convulsions, atteintes de foie, etc. Et surtout qu'on rapporte des cas d'intoxication et de décès. Alors bien sûr, j'insiste bien que les décès n'étaient pas liés directement au kratom. Souvent, l'autopsie, les tests, on voit qu'il y a un mélange, parce que souvent, ce sont des boissons ou bien des comprimés qui vont être mélangés avec d'autres drogues, avec de l'alcool, etc.
1: Est-ce qu'il y a de la dépendance? Parce que certaines drogues induisent la dépendance psychologique et non pas physique.
3: Ça dépend des drogues. De nouveau, on se retrouve un peu comme avec les drogues opioïdes. Souvenez-vous, ça se fixe sur le récepteur opioïde. Donc, on a une dépendance qui peut être psychologique. Les jeunes ou bien ceux qui en consomment rapportent le fait qu'ils doivent en consommer de plus en plus pour fonctionner au niveau normal. Donc, il y a déjà une escalade de la consommation. Et aussi, bien sûr, il y a une dépendance physique. Et là, on le voit avec la tolérance et aussi les symptômes de sevrage qui sont de nouveau similaires aux opioïdes. Irritabilité, anxiété, insomnie et bien sûr, douleur musculaire.
1: OK, quand même, c'est assez solide. Boissons maintenant, là, on parle de feuilles. Les boissons, est-ce que c'est une version concentrée?
3: Le plus gros problème avec les boissons et tous ces produits, parce qu'en fait, il y a aussi des gummy bears, il y a des boissons, il y a plein d'autres choses. Et c'est là qu'il y a un gros problème, parce que souvent, ce sont des produits où on va avoir une plus grande concentration. Vous vous souvenez, la 7-OH. Mm-hmm. Et c'est celle qui est beaucoup plus puissante. C'est quand même des effets.
1: Et c'est ça qu'on trouve dans la boisson.
3: Voilà, c'est des effets. On a regardé avec la 7-OH, ça peut aller de 13 à 15 fois plus puissant que la morphine.
1: Pardon?
3: 13 à 15 fois plus puissant que la morphine.

0: puis la 7OH. C'est pas mal, hein. C'est oui. Donc c'est pas, et le problème avec ces boissons, c'est que le marketing, c'est bien-être, c'est complément alimentaire, ouais, naturel. Ouais. Et donc ça sonne très très bien, hein. Mais le problème, c'est la variabilité des doses. On sait pas exactement combien il y en a dedans. Juste pour vous donner une idée, les feuilles de kratom vont contenir à peu près 2% de mitragynine.
1: Ok.
0: D'accord. C'est-à-dire 0,25 mg par gramme de feuilles. Okay. Donc 0,25 mg.
1: C'est pas beaucoup. Mais...
0: Dans les produits transformés, on a jusqu'à 90%, 98% de 7OH, qui est très concentré, et avec des comprimés qui peuvent aller jusqu'à 30 à 40 mg. Okay. Alors, la feuille, c'est 0,25 mg. C'est comme ça que les gens l'utilisent pour avoir leur énergie dans l'Asie du Sud-Est.
1: C'est comme 80 fois, voilà. Ça peut être jusqu'à 80 fois plus concentré.
0: Voilà, c'est que...
1: Quelqu'un nous, on nous demandait dans les questions, est-ce que c'est un substitut d'antidépresseur? Est-ce que ça fonctionne pour le TDAH? J'imagine que là, il doit y avoir peu d'études.
0: Ben voilà.
1: Oui,
0: les
1: non?
0: Les seules petites études qu'on a, c'est que certains rapportent effectivement une amélioration temporaire, je dis bien temporaire, de l'humeur, l'énergie, la concentration. Et c'est souvent pour ça que les personnes vont les prendre, ou bien ici au Canada, aux États-Unis, etc. Mais il n'y a aucune preuve ou étude solide qui a montré que le kratom pouvait avoir des effets contre la dépression ou le TDAH. Et c'est là que ça pose problème.
1: Ouais.
0: Si on remplace par exemple un suivi médical par une drogue que l'on ne connaît pas, ça peut poser problème. Et particulièrement chez les gens qui prennent déjà des médicaments antidépressifs ou autre chose.
1: L'automédication, on sait ce peut faire.
0: En mettant les deux en même temps, on prend des antidépresseurs, on peut prendre des médicaments pour le TDAH, et puis en même temps, on prend du kratom. Imaginez le combo, là.
1: Et on rappelle une dernière chose, c'est pas parce que c'est naturel que c'est bon pour la santé. Vous savez que le venin de serpent, c'est très naturel.
0: La cocaïne aussi, la nicotine aussi, l'opium aussi. Tout ça, c'est des plantes.
1: Le curare,
0: c'est des plantes.
1: Le curare,
0: c'est des plantes.
1: C'est
0: pas des plantes, mais voilà, tout ce que je viens de dire, c'était des plantes.
1: Voilà. Alors, je pense que le verdict est assez clair.
0: Et juste la dernière chose,
1: rapidement.
0: C'est la première fois qu'on me pose une question sur les drogues, j'ai parlé de LSD, de MDMA, de tout ce qu'on m'a entendu ici. C'est la première fois que j'ai eu autant de difficultés à trouver quelque chose de positif.
1: Waouh, ok,
0: voilà.
1: C'est clair. Saïd Kourich, professeur en neurobiologie de la santé mentale à l'UQAM, c'est assez clair. Merci beaucoup.
0: Merci à vous.
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1: Sandrine, vous avez joué à un jeu vidéo, vous êtes une grande gameuse.
3: Oui, je suis un peu en retard,
1: Ben, c'est rien. De toute façon, tu peux pas jouer à tout.
3: Non,
1: alors,
3: exactement.
1: C'est un jeu qui est magnifiquement beau.
3: Il est incroyable. C'est le Clair Obscur Expédition 33, qui est un jeu d'un studio français, un tout petit studio indépendant qui a gagné tous les prix au Game of... pas tous les prix, mais beaucoup de prix. C'est beau, la trame sonore est bonne, l'histoire, les combats sont incroyables. Je vous le conseille.
1: C'est un peu l'équivalent d'un film qui a gagné tous les Oscars. Là.
3: Et voilà.
1: Mais c'est en version jeu vidéo.
3: Voilà.
1: Ça s'appelle
3: Clair Obscur Expédition 33.
1: Voilà, merci. Fanny?
4: Oui, pour les fans d'angine de poitrine qui seraient curieux ou curieuses d'écouter plus de musique microtonale, je recommande Maddie Ashman, qui est une chanteuse pop londonienne qui fait aussi de la musique microtonale. C'est bizarre comme musique, là, mais ça vaut le coup de jeter un coup d'œil.
1: Le microtonal à la cote, et on en est très heureux, vraiment. Saïd Kourich?
0: Moi, j'ai appris quelque chose de nouveau. J'ai toujours pensé que la couleur du pelage de nos cheveux, c'est dû au gène, n'est-ce pas? Eh bien, j'ai découvert que chez le flamant rose, non. C'est pas du tout génétique, mais en fait, ça dépend en fait de ceux qui mangent. En fait, c'est grâce à ces caroténoïdes qui sont présents dans les algues et les petits crustacés. Donc voilà, sans pigments, s'ils ne mangent pas ça, les flamants roses restent gris. Alors imaginez un monde avec des flamants roses gris.
1: Faut bien s'alimenter. Voilà, on se laisse là-dessus, on est là demain.
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11: Bonsoir, ici Rebecca Kwan. Voici les informations. Le troisième match entre le Canadien de Montréal et les Hurricanes de la Caroline est sur le point de commencer au Centre Bell.